0: cérébrale, on sait en revanche beaucoup mieux le prendre en charge. C'est-à-dire que la maman, elle est entourée, on lui demande de ne pas prendre en charge les tâches ménagères, on lui apporte à manger, on lui amène son bébé, on lui serre le bassin. Bref, on a tout un tas de pratiques qui permettent à la femme de réintégrer progressivement son identité de femme, tout en se défusionnant petit à petit de ce bébé qui n'est plus dans son corps, mais qui a encore besoin d'elle.
1: La nature est incroyable. Et quand je vous écoute, effectivement, quand on voit dans le monde occidental, au bout de quelques semaines, quelques mois, on reprend le travail, les femmes qui viennent d'accoucher reprennent le travail, c'est complètement fou en réalité.
0: Puis on vous fait sortir de la maternité le plus vite possible. Oui. Donc, c'est-à-dire qu'en fait, au bout de 2 jours, il faut que vous soyez dans la rue, dans la voiture, vous retrouviez... D'ailleurs, on félicite
1: comme
0: les femmes occidentales d'avoir retrouvé la ligne... au lieu de les féliciter d'avoir donné la vie. Mmh. Mais en fait, quel est notre... C'est très intéressant, je trouve.
1: C'est
0: ça veut dire
1: vrai.
0: Qu'on ne met pas du tout la priorité au bon endroit. Et donc, on est un peu dans un déni des besoins physiologiques, en fait, qui sont intelligents. C'est-à-dire que les besoins physiologiques de la mère vont normalement engendrer un ralentissement de sa vie et le bébé bénéficie de ce ralentissement. Et on a tendance à le nier, évidemment, et c'est très préoccupant de voir qu'on ne fait pas le lien entre ce qui se passe 9 mois, 10 mois, 2 ans, 3 ans après la naissance et ce qui n'a pas eu lieu au moment de l'accouchement. Et en fait, si les femmes pouvaient prendre leur temps à ce moment-là, il y aurait des économies financières hein, en termes d'arrêt de travail, de burn-out, de dépression, du coup d'enfants pas sécures qui ont des difficultés à l'école... Parce qu'on a été trop vite au début, donc on rate quelque chose dans la santé de la femme et on le paye. Hein. Moi, j'ai eu des jumeaux pendant le Covid avec l'école à la maison, j'ai pas eu le temps de récupérer. On paye la facture après, en fait, en termes de santé sur le coup. On avance parce qu'on a l'adrénaline, mais voilà, on sent bien que c'est pas pareil quand on a eu le temps de se faire serrer le bassin, de récupérer, de dormir, etc. Et donc, c'est dommage parce qu'on croit faire des économies au nom de la productivité économique et en réalité, je pense qu'on perd beaucoup d'argent et on fait perdre de l'argent à la Sécu parce qu'il y a un après-coup qui est très, très, très coûteux et délétère.
1: Oui. Se faire serrer le bassin, vous pourriez nous décrire ce que ça veut dire concrètement, en quelques mots hein. Vous l'avez utilisé plusieurs fois.
0: En fait, les hormones pendant la grossesse, elles vont permettre un relâchement, évidemment, des articulations du corps de la femme. On va être hyper laxe, beaucoup plus laxe qu'un homme. Et donc, ça va permettre le passage du bébé. Sauf qu'évidemment, dans son identité à la fois physiologique et psychologique, la femme est complètement ouverte pour laisser passer la vie. Et donc, beaucoup de pratiques traditionnelles consistent à serrer le bassin de la femme en dessous des hanches pour qu'elle revive ce sentiment, elle, d'être contenue. Parce que la femme a contenu le bébé. Et pour le contenir, elle s'est sentie fragilisée. Et donc, elle a besoin de se sentir à nouveau contenue, enveloppée, pour retrouver... Les femmes qui accouchent disent « je ne trouve plus les limites de mon corps, en fait, mon ventre est vide, mais en même temps, il n'est pas comme avant. » Et pour certaines femmes, c'est difficile, cette transition. Et donc, ces pratiques, elles permettent de retrouver une sécurité corporelle, en fait.
1: Vous avez parlé à l'instant de la matrescence. Un terme qu'on est peu à maîtriser. Est-ce que vous pourriez le définir ? Qu'est-ce que c'est que la matrescence ?
0: C'est très simple. La matrescence, ça désigne justement ce remodelage cérébral qui se produit avec l'accouchement, qui est indispensable, qui est transitoire et qui va permettre biologiquement une adaptation du comportement maternel et de l'attachement où la mère va supporter d'être à la fois très fatiguée très concentrée sur les besoins de quelqu'un d'autre avec une sensibilité émotionnelle accrue. Mais donc, elle a une sensibilité émotionnelle accrue et on a tendance à pathologiser le fait qu'une femme qui a accouché puisse pleurer très facilement, etc. Mais en fait, elle est nécessaire, cette hypersensibilité, parce que c'est cette hypersensibilité qui lui permet d'être au plus près des besoins de son enfant. Sauf que si elle se sent en détresse, c'est sa propre dépression, ça va devenir une dépression qui va prendre le dessus et elle ne pourra plus s'adapter. Et ce qu'on a observé, c'est assez intéressant, c'est que justement dans les cas de dépression du postpartum, il semblerait au niveau neurobiologique que cette matrescence, c'est-à-dire ces modifications cérébrales, notamment au niveau des zones qui gèrent l'empathie, ne se soient pas faites complètement. Et ça expliquerait que ces femmes aient des difficultés d'attachement avec le bébé, ce qui renforce aussi le sentiment dépressif parce qu'elles ont le sentiment d'être nulles.
1: Marie-Estelle Dupont, dans votre édito, justement, à propos de sentiment d'être nul, vous nous avez dit 17% des femmes qui viennent d'accoucher font une dépression, une sur cinq. Allez, 17%, quasiment une sur cinq, c'est énorme.
0: Oui, c'est à peu près les chiffres qui sont donnés sur les différents sites officiels. Effectivement, Alors, oui, c'est trop important. Ça prouve qu'on rate quelque chose dans la préparation à la naissance, parce que je pense qu'il y a un facteur de protection qui serait déjà une bonne connaissance de cet événement. Et dans une société où les liens transgénérationnels, enfin intergénérationnels plutôt, les liens de voisinage, les liens dans la famille sont souvent un peu trop lâches, éloignés géographiquement, où tout le monde travaille, donc on n'est pas les uns avec les autres. Finalement, on arrive dans la première grossesse, pour un grand nombre d'entre nous, avec une méconnaissance totale de notre corps, de ce qui se passe à ce moment-là, de la nécessité que ça se passe comme ça, du fait que ça n'est pas grave. Et donc, pour beaucoup de femmes, c'est angoissant. Par exemple, oui, on a des cours de préparation à l'accouchement, mais il y a des femmes qui accouchent et puis qui découvrent ce que c'est que les tranchées, parce qu'elles n'ont jamais entendu parler des tranchées. Les tranchées, c'est tout simplement ces contractions qui permettent à peu près 2-3 jours après l'accouchement que l'utérus commence à reprendre sa taille initiale, puisque l'utérus se multiplie par 500, 800 quand il y a des jumeaux, pour accueillir l'enfant ou les enfants, puis après il redevient de la taille d'une clémentine. Sauf qu'en fait, si on ne vous prévient pas, vous vous demandez, vous êtes à la clinique ou vous sortez de la clinique et vous dites « mais pourquoi j'ai l'impression d'accoucher une deuxième fois ?» Et en fait, il y a plein de choses sur lesquelles on n'est pas informé et ça génère une angoisse complètement inutile. Et je pense que pour les femmes les plus susceptibles de faire un postpartum, ça augmente ce risque en fait. Parce que c'est quand même à peu près une femme sur six. Et chez les femmes qui ont des dépressions du postpartum sévères, il y en a quand même une sur 20 qui rapporte des idées suicidaires. Donc c'est des niveaux d'anxiété qui sont très, très importants. Oui. Alors, il y a plusieurs facteurs de risque à la dépression du postpartum. C'est évidemment les antécédents psychiatriques. Hein. Si vous aviez un trouble bipolaire, si vous aviez une dépression avant la grossesse, si vous avez eu un trauma, si vous avez été violée, si vous avez eu un deuil pendant la grossesse, évidemment... le risque d'avoir une dépression du postpartum, c'est-à-dire une dépression qui apparaît 2 mois après l'accouchement et qui persiste et qui n'est pas la dépression qu'il y aurait pu y avoir avant, le risque augmente. Il y a les facteurs socio-économiques, la précarité sociale, la toxicomanie du conjoint, les conflits conjugaux, évidemment la violence. Hein, je répète et je redis que la violence sur une femme enceinte laisse des traces dans le cerveau du bébé. Donc, il vaut mieux s'enfuir chez des amis que rester auprès d'un homme violent. Des facteurs obstétricaux tels que des grossesses non désirées, évidemment. La première grossesse, surtout quand elle a lieu très très jeune, à l'adolescence, ou à la fin de la période de fertilité, c'est des facteurs de vulnérabilité. Les femmes sont plus à risque de faire une dépression du postpartum. Évidemment, les morbidités néonatales, ou le fait de perdre un enfant, un jumeau par exemple, dans une grossesse gémellaire, et puis de poursuivre la grossesse jusqu'au bout pour avoir le deuxième. C'est évidemment des facteurs de fragilité. Et on a heureusement aujourd'hui quand même des outils cliniques qui nous permettent d'évaluer l'intensité, la sévérité de la dépression et le risque suicidaire. Néanmoins, l'isolement dans les grandes villes et puis les déserts médicaux dans les campagnes font que les femmes qui vont pas bien ont plutôt honte et mettent parfois trop de temps à consulter. C'est toujours plus dur à récupérer.
1: Oui. Parmi les différences, est-ce qu'il y a une différence de réaction après l'accouchement entre le premier enfant et les suivants ?
0: Oui, bah oui, parce que avec le premier, tout est une première fois. Donc, j'en parlais d'ailleurs avec une ancienne patiente qui m'annonçait hier avec bonheur sa grossesse. Elle me disait, mais je suis angoissée. Et je lui dis, mais oui, mais là, tout est une première fois. Donc, le premier trimestre, on est paniqué par la fausse couche, etc., etc. La première accouchement, on en a peur. Potentiellement, c'est tout à fait normal. L'inconnu est plus effrayant que quand on a déjà fait la route une fois. Et toutes les premières fois de votre bébé vont être vos premières fois aussi avec le premier enfant. Donc, par exemple, quand c'est le deuxième ou le troisième, les tranchées, vous savez ce que c'est. Vous savez que la peau se rétracte et que votre ventre ne va pas rester comme ça. Vous savez que c'est très important d'avoir du soutien ou des roulements sur le sommeil. Je crois que le sommeil, c'est la clé et que c'est quelque chose qu'on méconnaît encore avant le premier enfant. Et après le premier enfant, on sait que c'est la clé de tout. C'est la clé du couple, c'est la clé pour l'enfant, pour éviter d'être irritable, c'est la clé pour notre récupération, parce que Si on dort pas suffisamment, le cortisol cérébral il reste très élevé et cette hypervigilance elle nous épuise, elle nous fait faire des burn-out et donc le couple ne va pas bien et c'est ce qu'on disait avec Caroline Isurbide dans le parking, on disait mais en fait ce qui va sauver le couple c'est de dormir c'est des informations qu'on découvre peut-être trop, on devrait peut-être se rappeler que normalement les femmes se parlent entre elles parce que Florence Foresti a fait un sketch très drôle sur les bonus de l'accouchement.

0: une médecine qui est focalisée sur la gestion du risque et la pathologie, et évidemment, ça permet une baisse de la mortalité infantile et une meilleure prise en charge des grossesses à risque. Quand vous avez des juments en siège, bon, bah, c'était quand même mal barré il y a 100 ans. Aujourd'hui, on prévoit une césarienne et tout le monde finit vivant. Donc, il y a eu un progrès énorme de ce côté-là. Mais il n'y a pas eu le maintien d'une transmission, d'une approche globale en fait, de la naissance avec une continuité. Or, dans la vraie vie, il y a une continuité, puisqu'il y a cette période de transition où le bébé et la mère, le bébé n'est plus in utero, mais il est pas, on ne peut pas dire qu'il est séparé de la mère. En fait, le cordon a été coupé, mais les deux sont profondément interreliés, notamment, on le voit, à travers ces sécrétions d'ocytocine, d'hormones d'attachement très importantes chez la femme. Je pense que le gynécologue, l'obstétricien, il est formé vraiment à l'accouchement, à sécuriser l'accouchement, donc il ne va pas gérer l'après, il va vous dire, vous voyez, avec la sage-femme. Et aujourd'hui, c'est vrai que là-dessus, on est encore un peu faible. Alors, il y a les visites à la maison, à domicile, éventuellement, d'une sage-femme, il y a la rééducation, tout l'environnement, la connaissance pour la femme de la santé, on maîtrise bien la pathologie, on maîtrise bien le risque, on ne parle pas assez de la santé, c'est-à-dire la santé de la femme après l'accouchement, c'est un enjeu de cicatrisation, on ne nous en parle pas. Et pour faire cicatriser l'utérus, ben, y a des choses à faire et à ne pas faire. Et dans les traditions ancestrales, il y a des choses qu'on a perdues qui étaient très utiles. Vous voyez, que ce soit dans les villages au Sénégal, que ce soit en Chine, que ce soit en Inde, on sait qu'une femme qui a accouché, il ne faut pas qu'elle mange des crudités, il faut qu'elle mange du chaud, il faut qu'elle mange des bouillons qui vont aider les muqueuses à se reconstituer, qui vont limiter l'inflammation, qui vont augmenter la vitalité. On sait qu'il ne faut pas qu'elle fasse les tâches ménagères, on sait qu'il faut serrer le bassin. Donc la femme est vue dans toute sa dimension sacrée de celle qui donne la vie, et à ce moment-là, il faut qu'elle puisse être concentrée sur le fait de se récupérer, d'avoir donné la vie et d'assurer la sécurité de cette vie si fragile qu'elle vient de donner.
1: Oui.
0: Et donc, je pense que parce qu'on a oublié ça, il y a d'autant plus de pathologies, parce qu'en fait, cette dépression, pour un grand nombre, pourrait être évitée. Parce que l'environnement serait adapté. Aujourd'hui, l'environnement n'est pas adapté. Les femmes se retrouvent très seules à la maison quand elles sortent de la clinique, en fait. Avec une césarienne, elles sortent trop vite. Enfin, dans tous les cas, même par voie basse. Et je pense qu'il y a une sécurité qui est passée avec un inconvénient qui a été une sorte de dépossession du corps de la femme. D'ailleurs, il y a beaucoup de femmes qui veulent des maisons de naissance, qui veulent des accouchements à domicile, parce qu'elles ont l'impression que parfois, au nom de la sécurité médicale, on les dépossède un peu de leur corps, on leur fait une épisiotomie sans les prévenir, qui est une forme de violence non dite à laquelle elles sont supposées s'adapter, alors que ça ne devrait pas l'accouchement être un événement traumatique. Ça n'est pas une fatalité que l'accouchement soit un événement horrible, effractant, épouvantable. Non, l'accouchement, c'est aussi un moment incroyable spirituellement du passage de l'incarnation. En fait, on a réussi cette incarnation. Donc, c'est quelque chose qui est incroyable. Et ça ne devrait pas être gâché par cette passivation de la femme qui, très souvent quand même, se sent dépossédée. Ça, c'est vrai. Et ça retarde aussi la reprise de la sexualité dans le couple. Donc, ça fait souffrir le couple.
1: Vous diriez qu'on a transformé en Occident, parce que pas qu'en France, mais en Occident, l'accouchement comme un acte médical classique dont on sort comme ça d'un claquement de doigts.
0: Elle est à la fois surmédicalisée, la grossesse, quand vous dites que vous êtes enceinte. Bon, alors, c'est en gros, c'est vous mangez plus de sucre, vous prenez pas la voiture, vous faites pas ci, vous faites pas ça, pas de médicaments, etc. Et en même temps, on banalise totalement, brutalement du jour au lendemain, la femme qui a accouché, elle est comme avant. Mais en fait, oui. Nos grands-mères savaient très bien qu'un bébé, c'est 9 mois pour le faire et 9 mois pour le défaire, et que la descente hormonale, elle se fait pas en une semaine, en fait. Donc, les changements cérébraux, voilà, ça va se remettre petit à petit à un autre équilibre, sur un autre palier, sur un autre niveau, mais ça prend du temps, et je crois qu'on a une phobie du temps, en fait, en Occident. On a peur que les choses prennent du temps, sauf que c'est quand on accepte qu'elles prennent du temps qu'elles se passent bien.
1: Alors que certains délais sont incompressibles, il faut prendre le temps. Prenons le temps. Tiens, dans un instant, juste après la pause, on parlera du mois d'or, on parlera du rôle du père. Tiens, on n'a pas beaucoup parlé du père, on va parler du père, parce que évidemment qu'il a son rôle. Et puis, On écoutera Yaël, qui nous appelle de la Nièvre. Voilà, j'ai eu ma fille à 30 ans et j'ai fait une dépression. Elle veut témoigner, elle veut échanger avec vous, Marie-Estelle Dupont. On l'appellera juste après la petite pause. 15h26, on se retrouve dans quelques instants sur Europe 1.

0: Et si on en parlait avec Marie-Estelle Dupont, à tout de suite sur Europe 1.
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0: Et si on en parlait avec Marie-Estelle Dupont, tous les jours entre 15h et 16h sur Europe 1, on parle aujourd'hui du postpartum. Voilà, ce moment après l'accouchement à gérer par les femmes qui viennent d'avoir un enfant, le premier ou les suivants. On en parle jusqu'à 16h avec vous, Marie-Estelle Dupont. Je rappelle le numéro de téléphone d'Europe 1, 01 80 20 39 21. Marie-Estelle, comment prendre soin de la femme qui vient d'accoucher? Comment l'aider? Qu'est-ce qu'il faut faire?
3: Je crois que la première chose, c'est d'être moins clivé de nos corps, moins dans le mental, moins dissocié, et d'avoir conscience que c'est une période qui est particulière, qui n'est pas comme avant et qui n'est pas comme après, et qu'elle va prendre fin, et qu'elle prendra d'autant mieux fin, sans laisser de séquelles, qu'on en aura respecté le tempo. Et en fait, la modernité nous désincarne, c'est-à-dire qu'on oublie des choses qui étaient mais évidentes il y a encore quelques générations, et qui sont évidentes dans des pays qui sont restés plus traditionnels, alors qu'on regarde avec un peu de mépris en disant « oui, mais nous, on est développés ». Mais finalement, on a laissé de côté une connaissance de cette approche du corps et de la naissance, qui est une approche beaucoup plus holistique, beaucoup plus globale, où justement, et c'est ce que disait Winnicott, pour que la mère puisse être dans cette préoccupation maternelle primaire, il faut que le père protège la mère, c'est-à-dire que c'est l'idée d'un environnement qui, au lieu d'être clivant, dissocié, vite, tu rentres dans du 36, tu reprends le travail, etc. Et finalement, on met une pression terrible à la mère qui doit être toute puissante, sans limite, absolument jamais fatiguée, heureuse évidemment de la naissance, sans aucune ambivalence, et qui doit vite confier son enfant parce que sinon elle va le rendre dépendant, il va faire des caprices, enfin on entend vraiment des trucs qui sont d'une bêtise ahurissante. Au contraire, créer une sorte d'inclusion réciproque, c'est-à-dire que le corps de la mère va récupérer, elle va être avec son bébé qui sera contre elle, ça va leur faire du bien à tous les deux d'être l'un contre l'autre. L'un contre l'autre, non, on dit il faut faire le peau à peau, mais en fait dans tous les pays, on n'a même pas conceptualisé le truc, c'est normal que le bébé soit contre le corps de sa mère, puisque pendant 9 mois, il a entendu son cœur battre, donc ce qui va le plus simplement le rassurer, c'est d'être contre le corps de sa mère. C'est d'ailleurs assez fou la vitesse à laquelle les pleurs d'un enfant s'éteignent quand la mère apparaît et qu'elle le porte contre elle la plupart du temps, sauf douleur évidemment importante. Et donc c'est cet environnement qui va envelopper la mère pour que la mère puisse se réenvelopper et envelopper l'enfant. Et ne pas vouloir passer par cette étape, c'est perdre derrière beaucoup de temps, créer beaucoup de pathologies du lien, parce que du coup la mère étant mal, elle a du mal à supporter l'enfant, la fatigue peut engendrer des dérapages dans la maltraitance, la mère se sent en échec parce qu'en fait on lui demande quelque chose qui est impossible. Moi, je me rappelle qu'on m'a félicité quand j'ai eu les jumeaux, parce que 3 semaines après avoir eu mes jumeaux, j'avais perdu mes 12 kilos. Et en fait, j'avais envie de dire aux gens, mais en fait, je les ai juste perdus parce que j'étais confinée avec 2 bébés et un enfant à qui je devais faire l'école. Et donc, j'ai pas eu le temps de me nourrir, en fait. Donc, c'est le truc bien que j'ai fait, c'est que je me suis occupée de mes enfants, c'est pas que j'ai maigri. Ouais. Et je me dis, c'est incroyable, quoi. Parce qu'en fait, on dit, ah, c'est formidable. Tu rentres dans ton jean, mais en fait, à ce moment-là, c'est, enfin, comme disait une de mes patientes, il y a un temps pour tout, il y a un temps pour faire un enfant, il y a un temps pour faire du 36. Et alors, le must, moi, je trouve, pardon, messieurs, souvent je vous défends, mais le must, c'est les commentaires des hommes qui vous disent « ah, mais tu dors avec lui, ah, mais ça va lui donner des mauvaises habitudes ». Alors, s'il vous plaît. Même moi qui suis psychologue, donc on m'accorde souvent le titre de sachante, dont surtout je ne veux pas entre une mère et un enfant. Laissez les mères, c'est les mères en fait qui sentent, c'est l'intuition des mères, elle est incroyable. L'intuition des mères, disait Winnicott, elle doit avoir le dernier mot sur ce que dit le père, sur ce que dit le pédiatre, sur ce que dit la mode de la santé à ce moment-là, parce qu'il y a des modes aussi, hein, c'est les grossesses sans sel, les grossesses sans sucre, on les couche sur le ventre, on les couche sur le dos. La mère, elle sent, donc faites-vous confiance. Moi, c'est préserver la santé mentale des femmes, c'est déjà rendre aux mères leur souveraineté. Faites-vous confiance. Voilà. Et votre rythme, c'est votre rythme. Peut-être qu'il y aura un bébé et une mère sécure avec une mère qui repart bosser assez vite. Et peut-être qu'il y aura un bébé et une mère sécure si la mère, elle reste 2 ans avec son enfant. Et il n'y a pas de jugement, il n'y a pas d'idéologie, en fait. Et ça, je crois que le problème, c'est qu'on a du mal en Occident à être dans autre chose que le jugement. Et du coup, on ne sait pas adapter les situations. Et vous voyez, quand on voit... Par exemple, moi, j'ai travaillé avec Céline Chadla, qui a fondé Le Mois d'Or, qui est une entreprise qui forme des accompagnantes postnatales qui vont au domicile et qui apportent à la femme ce que la société moderne ne lui apporte plus. Donc, on lui apporte des plats, on lui fait sa cuisine, éventuellement, on lui fait un peu de ménage, on lui fait un massage, on lui bande le bassin, on lui surélève les pieds pour qu'elle allaite sans que ça creuse le bas de son dos et que donc son bassin puisse remettre dans une position physiologique. En fait, tout ça, aujourd'hui, on est obligé d'en faire un service qui vient de l'extérieur parce que la modernité a un peu cassé ces liens. Et en fait, je pense que c'est la meilleure prévention de santé mentale. Parce que si la femme, elle est dans un environnement qui est adapté, elle ne se sent pas en échec, elle ne se sent pas tiraillée entre son enfant et elle, et tout est fluide. Et dans la nature, tout est prévu pour être fluide. Je pense que les préconisations du mois d'or, c'est-à-dire le repos total, les bouillons, manger chaud, serrer le bassin, favoriser la cicatrisation de l'utérus. En fait, une femme qui vient d'accoucher à Paris aujourd'hui, concrètement, elle n'a pas le temps de se doucher, elle n'a pas le temps de se préparer à manger. Si elle n'a pas une belle-sœur qui est à côté qui lui dit « bah écoute, je prépare à manger pour nous, donc je fais deux fois plus et je te dépose un plat », la femme n'a pas de temps pour elle. Et c'est quelque chose qui est dangereux à terme aussi pour le bébé. Parce qu'une maman stressée, c'est une maman qui va moins facilement réguler le rythme de son bébé au début de sa vie. Et donc, c'est des bébés qui ont peut-être plus de mal à dormir, etc., etc. Et ensuite, ça part en pathologie parce qu'il y a eu un démarrage raté. Et je pense que on a fait une masterclass de 3 heures, d'ailleurs, qui est notamment sur le site du Mois d'Or et qui est sur mon compte Instagram pour ceux que ça intéresse, pour les professionnels et pour les parents. Ce qu'on dit avec Céline, c'est que faut redonner aux parents leur souveraineté sur ce moment-là. Voilà. Le père, il va trouver sa place et il va trouver sa place en soulageant la mère de toutes les fonctions logistiques et supports qui, à ce moment-là, ne sont pas prioritaires, parce que la grossesse et l'accouchement, ce n'est pas des maladies, mais c'est des états physiologiques spécifiques, et donc c'est des états psychologiques spécifiques. Et la labilité émotionnelle, la porosité émotionnelle, la sensibilité de la femme à ce moment-là, elle est nécessaire pour la survie de l'espèce, et nous, on a tendance à ne pas vouloir la voir. Et c'est ça qui crée ensuite des dépressions du postpartum.
0: Marie-Estelle Dupont, Yaël est avec nous. Yaël qui a 56 ans, qui nous appelle de la Nièvre. J'ai eu ma fille.
4: Bonjour
0: Yaël. Merci beaucoup d'être avec nous cet après-midi. J'ai eu ma fille à 30 ans, j'ai fait une dépression 3 mois après sa naissance.
4: Ouais, en fait, c'était mon deuxième enfant. Donc, j'avais eu un petit garçon 3 ans avant. Et donc, j'ai ma fille, et là, tout va bien. Mais alors, j'ai une pêche terrible, je travaille, je fais tout. Mon mari rentrait très tard le soir, donc là, j'assure. Puis je me sens vraiment en forme, vraiment bien. Et puis, après coup, je me dis, bah tiens, j'ai plus faim. J'ai commencé comme ça, j'avais plus faim, j'arrivais plus à manger. D'un coup, comme ça, c'était physique. Je vomissais le matin, c'était vraiment quelque chose de physiologique, en fait. Hein. J'étais pas fatiguée, mais... Après, j'ai eu une sorte de boule au ventre d'angoisse terrible qui ne passait pas. On a commencé à me parler de dépression. Et j'ai dit à ma maman, tout simplement, « Écoute, maman, je ne me sens pas bien. » Et elle m'a répondu, « De toute façon, quand on est maman, on n'a pas le droit d'être malade. » Voilà. Donc, il fallait que je me débrouille avec ça. Et après, curieusement, il a fallu que, après avoir perdu beaucoup de poids, je me sentais bien en reprenant, mais en me forçant d'en reprendre. Je ne sais pas pour me mettre dans quel état, peut-être en tant qu'une femme enceinte. Et le fait d'avoir eu un autre enfant après, m'a fait sortir de ma dépression. Voilà.
3: Donc il y a une espèce de... Ah oui, alors d'abord, je voudrais préciser que la dépression du postpartum, ce n'est pas le baby blues, hein. Le baby blues, le baby blues pour les auditeurs d'Europe 1, c'est ce qui vient dans les jours qui suivent l'accouchement. C'est des pleurs qui peuvent durer quelques jours. On peut aussi ne pas l'avoir, le baby blues. Hein. C'est pas une fatalité. Puis ça se corrige tout de suite. C'est quelques jours. La dépression du postpartum, elle apparaît au minimum 2 mois après l'accouchement. Et effectivement, elle peut être caractérisée par une perte d'appétit, par tous les symptômes d'une dépression, en fait. Sauf qu'elle est spécifiquement liée à l'accouchement et à la naissance de l'enfant. Alors, ce que vous dites, c'est que finalement, elle s'est résorbée d'elle. Il y a une résolution spontanée de votre dépression du postpartum avec l'arrivée de votre troisième enfant.
4: Ouais. En fait, il y a eu un moment où je me sentais pas une bonne mère. Je regardais toutes les autres mères Et d'abord, elle était pour moi une mère, ça devait être costaud, ça devait être fort. Et moi, je perdais du poids et j'y arrivais plus. Et j'ai pas compris. Et j'avais un besoin de reprendre du poids pour me sentir maman.
3: Oui, mais en fait, ce que vous dites, c'est que les trois premiers mois, vous étiez carrément sous adrénaline, vous vous êtes cramé. Ouais. Les trois premiers mois, vous avez tout donné, vous étiez dans une euphorie, donc vous vous êtes complètement oublié dans vos besoins, y compris certainement les rythmes de boire, manger, dormir, pas de répit. Vous étiez Wonder Woman, vous avez pris en main tout parce que votre mari rentrait tard. Et en fait, on peut se cramer là-dedans assez longtemps. Le corps, il tient assez longtemps. On est capable de se cramer assez longtemps et on voit pas les effets tout de suite. Hein. Parce qu'en plus, je pense qu'on est tellement dopé à l'amour qu'on dépasse complètement nos limites physiologiques. Hein. On dit que le stress, le cortisol cérébral d'une femme qui s'occupe de jeunes enfants, il atteint des niveaux qu'aucun chef d'entreprise, qu'aucune personne à responsabilité n'atteindra jamais dans sa vie, tellement elle prend de décisions et elle gère de dangers domestiques et tellement elle est hyper vigilante. Et donc, je pense qu'à un moment donné, il y a eu un... Votre corps a dit stop, en fait. Votre corps a lâché complètement.
4: Ouais, mais c'était terrible, hein. Des vomissements, un rejet total de mon corps. Et j'ai l'impression que j'étais pas une bonne mère, du coup, parce que j'étais mal. J'avais une espèce de boule dans le ventre qui passait pas. Et on m'a parlé de dépression, parce qu'il n'y avait pas vraiment d'objet.
3: Ouais, alors vous aviez l'impression d'être une mauvaise mère parce qu'on vous avait mis la croyance dans la tête qu'une bonne mère, elle est toute puissante, invincible et jamais malade. Mmh. C'est incroyable de vous dire quand t'es mère, t'as pas le droit d'être malade.
4: Non, elle m'a dit t'as pas le droit. Je me souviens très bien, j'étais assise comme ça sur le fauteuil.
3: C'est terrible.
4: J'entends ça et ma maman a eu 7 enfants, hein, donc voilà. Et elle s'en est occupée. Enfin bon, elle travaillait pas. C'était fini quoi. Je n'existais plus pour moi. J'étais une maman. Et d'ailleurs, elle me disait, tu ressembles pas à une maman, on dirait pas que tu as eu des enfants parce que t'es mince. Donc, voilà.
3: C'est terrible. C'est un niveau d'agressivité qui est incroyable. Et c'est un niveau. En fait, elle ne voulait pas lâcher le contrôle, votre mère. Elle ne voulait pas vous reconnaître mère. C'est incroyable. Moi, quand j'ai eu une hémorragie après mon premier enfant, ma mère m'a dit c'est bien la preuve que t'es pas faite pour être mère. Je vois pas le rapport avec la choucroute, mais merci de ton soutien. Et c'est une agressivité énorme, en fait. C'est-à-dire que votre mère a dû avoir des moments de grande souffrance avec cet enfant parce que de grandes difficultés par rapport à la fatigue. Et comme elle s'était imposé un marche ou crève, elle vous a refusé, en fait, la vulnérabilité.
4: Oui, c'est vrai que je n'avais pas vu ça comme ça. J'ai toujours pensé qu'elle n'avait pas vraiment voulu ses grossesses dans une ancienne génération. Elle était mariée à l'âge de 18 ans et on ne lui a pas demandé son avis, en fait.
3: Oui, mais malheureusement, beaucoup de femmes qui ont été assignées à être des poulinières ont paradoxalement reporté sur leurs filles le rejet du féminin vécu comme un esclavage, une assignation. Et au lieu de dire à leurs filles « aie confiance en toi, apprends à dire non, pose tes limites, etc. », la fille paye les pots cassés de cette déception, les pots cassés de cette frustration. Et c'est là que je dis que finalement, la haine du féminin passe tout autant par les femmes que par les hommes. Parce qu'elle rejette sa fille au lieu de s'identifier à vous avec empathie en disant mais moi j'en ai tellement bavé des rondelles parfois avec mes 7 grossesses que je sais très bien ce que ma fille peut vivre aujourd'hui d'ambivalence et je vais être en soutien. Et elle n'a pas pu prendre cette place de grand-mère, c'est-à-dire de mère de la mère qui aide la mère, qui aide sa fille à devenir mère. Au contraire, elle vous a dit en gros t'es pas à 7, donc t'es pas vraiment une mère, de toute façon t'es mince parce que moi je suis tellement frustrée que mon corps a été déformé.
4: Oui, c'est ça. D'ailleurs, elle me disait, j'étais une poule pondeuse. Elle me l'avait dit une fois. Elle me dit, j'avais l'impression d'être une poule pondeuse. J'accouchais, je mettais une gaine et je retombais enceinte. Elle m'avait raconté ça. Et oui, je pense qu'elle n'a pas été heureuse de par ses grossesses. Et je me rappelle même d'une autre anecdote où donc, je venais d'accoucher. Je demande d'aller chez le coiffeur et qu'elle me garde mon... C'était mon petit garçon. Hein, donc là, je n'étais pas... Et elle m'appelle chez le coiffeur en me disant « Je ne trouve pas la tétine, rentre à la maison. » Voilà.
3: Ben oui, oui, je ne t'autorise pas à prendre soin de toi parce que moi, je n'ai pas pu prendre soin de moi. C'est terrible.
4: Ouais, c'est ça. Ouais. Mais c'était pas calculé, hein. Je pense que c'était une souffrance, mais qu'elle n'a pas elle-même reconnue. Donc, forcément, inconsciemment, qu'elle a transmis comme ça. Alors, j'ai deux autres sœurs qui n'ont jamais pu avoir d'enfants.
3: Ah, bah c'est intéressant aussi, hein, sur le plan de l'inconscient, l'infertilité de vos sœurs par rapport à l'hyperfertilité non désirée de votre mère.
4: Ouais, je pense aussi, voilà.
3: Elles se sont protégées de quelque chose, peut-être.
4: Sans doute. Et la sœur qui n'a pas pu avoir d'enfant était en surcharge pondérale, obésité morbide. Hein. Elle faisait plus de 130 kilos et elle a passé sa vie à faire des injections d'hormones pour tomber enceinte.
3: D'accord.
4: Elle n'est jamais tombée enceinte. Non, mais bon, c'est pas très gay. Mais bon, dans l'histoire, je ne m'en suis pas trop mal tirée, on va dire, parce que c'était la dernière.
3: Je vous remercie beaucoup de votre témoignage, mais je crois que ces histoires de souffrance qui sont mères de souffrance sont présentes dans énormément de familles, hein, de mères qui finalement retournent contre leurs filles toute l'agressivité qu'elles n'ont pas pu exprimer dans des vies qu'elles ont subies. Et on dit que une mère qui est heureuse d'être mère, c'est la meilleure garantie que ses enfants aiment leur enfance. Et je crois vraiment que c'est vrai, quoi. Et que finalement, c'est souvent les filles qui paient le plus cher le prix quand une mère n'a pas aimé ses grossesses, qu'elle les a subies, parce qu'elle va interdire inconsciemment ou consciemment à sa fille, dans une forme de jalousie, le fait d'être et femme et mère. Tu vois, là, de toute façon, maintenant, t'es mère, donc c'est normal que ton mari ne te touche plus. Vous voyez, donc elle va lui refuser de pouvoir être à la fois une femme heureuse et amoureuse et une mère fatiguée qui a besoin d'aide, mais qui n'est pas pour autant aigrie et malheureuse. Elle vous le refuse parce qu'elle, elle n'a pas pu le vivre. Alors que je suis certaine que vous, vous n'aurez qu'une envie, c'est que votre fille soit encore plus heureuse que vous.
4: Ah oui, je l'ai toujours dit, oui. Oui, oui, j'ai pas du tout ce rapport-là avec ma fille. Bon, elle, par contre, elle pense que j'ai fait une dépression justement parce qu'elle aimait elle. Donc, j'ai beau lui expliquer que ça n'a aucun rapport, que c'était moi physiquement qui avait lâché, le corps qui avait lâché. Et je me souviens aussi qu'elle était petite et je souffrais parce que je l'aimais. J'avais cet amour en moi et en même temps c'était un amour douloureux parce que. Bah, il arrivait
3: parce que la dépression, c'est douloureux. Parce que la dépression, ça fait mal dans le corps.
4: Ouais. C'est très douloureux.
3: Et vous pouvez lui en reparler ? Elle a quel âge, votre fille ?
4: Elle a 26 ans.
3: Ouais. Bah, vous pouvez en reparler encore avec elle, hein. Lui répéter que vous étiez heureuse par elle et malheureuse par d'autres choses et que ça coexistait et que parfois le chagrin prenait le dessus.
4: Oui, c'était un désespoir, hein, plus que du chagrin, dépression, du postpartum. C'est vraiment très, très violent. Je sais pas.
3: Ah, bah oui, il y a des idées suicidaires.
4: Oui, c'était une grande solitude. Je me sentais seule, ouais, une grande solitude intérieure, en fait. La dépression. Ces espèces de déni du corps en tant que femme, effectivement, retrouver, d'être séduisante. En fait, je ne voulais plus séduire. Je ne pouvais être mère qu'en ne séduisant plus.
3: Oui, mais ça, c'était la croyance familiale. C'est-à-dire que dans certaines familles, les femmes doivent payer de devenir mère en sacrifiant l'érotisme. Parce que tu n'as pas le droit d'être à la fois une femme et une mère. Or, le meilleur service qu'on peut rendre à nos enfants, c'est quand même de rester aussi des mères et qu'ils sentent que la maternité n'a pas été sacrificielle. Mais votre mère ne voulait pas ça. Donc, votre dépression a été le moment où votre inconscient a perçu cet interdit de la part de votre mère et cette ambivalence de la part de votre mère.
4: Et c'est pour ça que ensuite, ça s'est déclaré quand j'ai eu ma fille et pas mon fils, du coup. Mmh.
3: Bien sûr.
4: Oui, parce que je me suis posé la question, mais pourquoi pour le premier, ça m'a pas fait un tel effet, et pourquoi, alors que j'étais hyper heureuse d'avoir une fille, pour moi, c'était la chose que j'attendais.
3: Mais ouais, c'est pour ça qu'il faut dire à votre fille, ce qui s'est joué à ce moment-là, c'était pas entre moi et ma fille, c'était ton arrivée a permis de faire ressurgir à la surface ce qui se passait entre moi et ma mère. Et en fait, merci, parce que si t'étais pas arrivée, ça n'aurait pas été révélé, donc ça n'aurait pas été dégagé. Vous voyez ce que je veux dire ?
4: Ouais, ok.
3: Votre fille a été le catalyseur Mais ça se jouait pas entre vous et elle. Il y a aucune ambivalence vis-à-vis d'elle. Mais il fallait nettoyer. Fallait nettoyer le lien avec votre mère, en fait.
4: Ouais, c'est ça. Ouais. Parce que ma sœur aînée n'avait eu que des garçons, donc je pense que du coup, ça n'a pas du tout été traduit de la même manière. Et d'autant plus quand, enfin, bon, je ne sais pas si ça rapporte, mais ma mère avait eu 3 filles. Et en fait, il fallait absolument avoir un garçon en premier. Enfin, il y a toute une histoire aussi par rapport au fait d'avoir une fille qui n'était pas attendue.
3: Oui, la fille, la rivale.
4: Culturelle.
3: Le garçon, le triomphe.
4: C'était culturel, hein. Voilà. Après, pas raconter toute ma vie, mais bon, il y a eu vraiment des souffrances qui ont été transmises comme ça, de mère en fille. Et bon, à un moment, la boucle se casse. Enfin, j'espère.
3: Vous êtes en train d'être la génération charnière qui va nettoyer de la souffrance, qui va faire le ménage. Votre fille va écrire autre chose. On vous embrasse fort, Yaël. Merci pour les auditeurs d'Europe 1 qui ont bénéficié de votre témoignage. Merci.
4: Merci beaucoup à vous, surtout.
0: Merci beaucoup Yaël, merci à vous d'avoir appelé. Voilà, et on s'excuse auprès d'Estelle qui a également appelé le 01 80 20 39 21 qui voulait témoigner. Ce qui m'a marqué dans vos échanges avec Yaël, Marie-Estelle Dupont, c'est que ça montre que à l'accouchement il y a des peut-être des failles psychologiques qui se révèlent, c'est ça?
3: Oui, c'est-à-dire que l'enfant qui arrive, il va jouer comme un révélateur et un séisme identitaire, il va décaler les générations et il va révéler l'inconscient familial. Il va mettre sur la table allongée tout l'inconscient familial. Donc tous les dossiers pas réglés, ils vont devoir être réglés à ce moment-là. Donc ça peut être douloureux. S'il y a des traumas enfouis ou qu'on a nié l'agressivité de sa mère, le fait de la rencontrer peut faire très très mal. Et ça a participé certainement à cette dépression, à cet effondrement du corps de Yaël quand elle a eu sa fille et qu'elle a perçu dans l'amour qu'elle avait pour sa fille le non-amour que sa mère avait pour elle. Mais ce sont aussi des moments parfois de grande libération. Vous voyez, la vie a repris son cours et elle a été heureuse de sa maternité suivante.
0: Elle
3: a été heureuse d'ailleurs de cette maternité-là, elle a été plus périlleuse.
0: Une heure où on a parlé du postpartum, voilà, de ce moment qui peut être magique et qui peut, on vient de le voir, être plus sensible à vivre, un moment plus compliqué à passer.
3: On le refera pour les témoignages qu'on n'a pas pu prendre.
0: Bah oui, c'est ce que j'allais dire, il y a tellement de choses à dire et tellement de besoin de parler et de témoigner.

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1: Et bonsoir Jacqueline.
2: Et bonsoir Roland.
1: Vous aviez envie de nous parler évidemment de quelque chose que vous traversez, qui est particulièrement difficile après 56 ans de mariage. Vous êtes toujours auprès de votre mari, mais votre mari est en train de décliner sérieusement et vous avez très peur de voir la fin peut-être approcher.
2: Oui, c'est surtout parce que j'ai pas suffisamment d'informations de la part des médecins.
1: Oui.
2: Alors que j'ai, une formation de biologiste et que j'ai travaillé dans le pharmaceutique et dans le matériel médical. Mmh. Donc, ou j'en sais trop, ou je n'en sais pas assez.
1: Mais quand vous dites que vous n'avez pas d'informations, quand vous vous rendez à l'hôpital, vous ne demandez pas à voir un médecin, parce que j'ai cru comprendre que votre mari ne voulait pas forcément parler ou évoquer sa maladie.
2: C'est un grand taiseux, il n'a jamais beaucoup parlé. Mais lors de la dernière consultation qui a eu lieu le 14 avril, là, donc ce mardi, il a été décidé que, alors qu'il est en clinique depuis le 3 avril, après avoir été hospitalisé depuis le 24 février, pour reprendre des forces, il a été décidé qu'il faisait encore 3 semaines en clinique. Mais la dernière séance de chimiothérapie a eu lieu au mois de le 30 décembre 2025. Donc, 2-3 jours avant a eu lieu l'IRM et depuis, on n'a pas du tout d'informations sur l'évolution des
1: métastases,
2: des lésions.
1: Des lésions.
2: Voilà.
1: Quand vous dites que vous n'avez pas d'informations, quand vous allez à l'hôpital, encore une fois, vous ne parlez pas avec le médecin, l'oncologue qui suit votre mari?
2: Je suis malheureusement, parce que mon mari parle peu et malentendant et qu'il a toujours considéré, même s'il est tout seul, c'est pour ça que je l'assiste, parce que le phénomène blouse blanche, il ne parle pas beaucoup et tout va bien. Et en fait, c'est moi qui suis toujours un petit peu sa parole, mais je n'en ai pas su plus. Pourquoi est-ce qu'il fallait attendre encore 3 semaines alors qu'il n'y a pas d'examen, que la décision a été... Bon, je sais que pour 1m83, il fait 50 kilos, donc il faut qu'il se refasse un poids et une santé. Mais ça a été un peu catégorique. Non, pour l'instant, ce n'est pas adapté de reprendre une chimio. Alors qu'on savait que jusqu'à présent, les lésions étaient... répondante au niveau des différents traitements, même si c'était une fois tous les 15 jours.
1: Oui, donc ça vous inquiète de ne pas savoir, de ne pas comprendre pourquoi ils ont fait ce choix, et vous n'arrivez pas à avoir des réponses. Si vous téléphonez à l'oncologue, si vous prenez rendez-vous, si vous voyez avec les infirmières pour qu'un rendez-vous soit organisé, vous seul dans le bureau du médecin, responsable du service, c'est pas possible ça ?
2: Si, c'est possible. On me l'a proposé. Mais si vous voulez, j'ai en plus la pression de ma petite fille et de ma fille, qui sont particulièrement inquiètes, qui n'ont pas le même background que j'ai par rapport à...
1: Au médical.
2: Au médical, j'ai présenté différents antimitotiques avec des grandes marques de laboratoire. Donc, je sais qu'il y a des produits qui agissent, aussi bien sur les bonnes ou les mauvaises cellules, que depuis, ça a dû évoluer, parce que c'était dans les années 71-74, donc tout ça a évolué. Mais je me permettais de vous appeler parce que vous avez malheureusement vécu personnellement ce type d'approche, et que je sais que les médecins, quel que soit leur rôle, ont toujours un petit peu de réticence à dire les choses. Moi, ce qui m'importe, c'est savoir comment je peux supporter mon mari pour aller jusqu'à le terme extrême et que ça se passe au mieux.
1: quand vous allez voir votre mari, alors vous dites qu'il est, il est pas très coopératif avec les, forcément avec le personnel médical, mais avec vous, quand vous allez le voir, comment ça se passe ?
2: Il m'interroge des yeux. Comme il est malentendant, il m'interroge des yeux ou il lit sur ma bouche. Il me fait reformuler les questions. Je parle parce que j'ai toujours été son expression depuis
1: 56 ans. Il a toujours été malentendant ?
2: Non. Ah, non. Depuis, non. Non. Il a un diabète mitochondrial dont le symptôme est une surdité de la maturité et qui se développe au niveau de 40 ou 50 ans. Et donc, il a hérité ça de sa mère. Mais vous savez, quand on ne veut rien entendre, on n'entend plus rien non plus, même si on entend.
1: Il n'a jamais été appareillé ?
2: Si, il a des prothèses.
1: Il n'aimait pas l'hôpital ? Il n'aimait pas l'hôpital, si ?
2: Si. Mais quand il ne veut pas entendre et qu'il est appareillé, il n'entend pas.
1: Vous avez l'impression qu'il est plongé aujourd'hui dans un silence qui laisse penser qu'il se laisse mourir ?
2: Non, je pense qu'il est dans un état d'esprit parce que, comme a pu dire votre collaboratrice, enfin comme elle m'a interrogée,
1: Audrey, ouais.
2: Oui, Audrey, il a travaillé pour des grandes entreprises américaines à propos de différents lancements de produits. Il était dans le marketing et donc il est particulièrement averti sur un certain nombre de choses. Et c'est vrai que il sait des choses, il les exprime pas forcément. Ça a toujours été quelqu'un qui s'est plutôt retenu au niveau de la parole. C'est sans doute pour ça qu'on a pu vivre ensemble jusqu'à 56 ans. Mmh. Et je le connais, je sais qu'à l'heure actuelle, compte tenu de sa situation et compte tenu de l'hospitalisation entre le 24 février et le 3 avril, avec tout ce qui lui est arrivé, une jaunisse, enfin un problème au niveau prostate, au niveau pancréas, au niveau foie, prothèse au niveau biliaire, enfin beaucoup de choses, c'est sûr qu'il se pose des questions et c'est sûr que dans sa tête, tout bouge. Et je sais par les échanges visuels que c'est pas forcément verbal, hein, mais c'est plutôt des attitudes et de la gestuelle que ça va pas et qu'il sait pas où il en est.
1: Et vous pensez qu'il a pas envie de savoir, il a pas envie d'en savoir plus ? Il a peur ? Vous pensez qu'il veut savoir ?
2: Oui.
1: Oui, donc.
2: Pour ça que.
1: Donc c'est important peut-être que vous voyez que vous preniez quand même attache avec le médecin, vous, dans un premier temps seul, quand vous allez à l'hôpital, et ensuite que vous puissiez éventuellement, en fonction de ce qu'il va vous dire, venir dans la chambre avec le médecin et parler avec votre mari.
2: Oui, alors il est en clinique, il est à l'opposé de l'endroit où nous habitons à l'heure actuelle. Il est en clinique depuis donc le 3 avril. Mmh. Il est prolongé encore pour 3 semaines pour pouvoir faire ensuite une évaluation en hôpital de 2 semaines. Mais le souci, c'est que comme il est malentendant, le dossier est pris par la clinique. Et lui, on le tient pas au courant. Et si vous voulez, il y a eu des échanges, même ce 14 avril, entre la clinique et l'hôpital, et l'hôpital et la clinique. Et on n'est au courant de rien.
1: Mais vous avez le droit, vous avez un accès normalement total au dossier médical. Vous avez accès à tout. Donc, et vous le savez, vous le saviez mieux que quiconque. Donc il faut pouvoir quand même se manifester et le demander. Vous avez des enfants, Jacqueline ?
2: Oui, j'ai ma fille. Donc ma fille est très inquiète.
1: Vous disiez votre fille tout à l'heure, oui. Et votre fille ne peut pas prendre les choses en main ? Peut-être que vous êtes trop...
2: On a décidé d'aller dans le service, puisque ça m'a été proposé le 14 avril, que c'était ouvert, que si on avait besoin, on pouvait venir voir les médecins et autres au niveau de la consultation, parce qu'il y a un souci entre la coordination, entre l'hospitalisation et la consultation. j'ai appris beaucoup de choses de ce qui s'était passé lors de l'hospitalisation de mon mari par rapport au compte rendu qui m'a été remis au niveau de la consultation. Donc, on a décidé avec ma fille d'aller dans le service pour demander des explications et pour que... C'est vrai que ma fille et ma petite fille sont vraiment inquiètes. Et l'état de mon mari évolue, si. Il va mieux, il est moins...
1: Moins il jaune, est il est moins jaune.
2: Oui, il est un petit peu moins fatigué, quoique, comme on lui a mis des séances de kiné, de gymnastique, il est fatigué physiquement, il a du mal à récupérer. Mais c'est surtout que pour 1m83, il fait 50 kilos, quoi. Et il n'a pas changé depuis le mois de janvier.
1: Il a un espoir de pouvoir rentrer chez lui, de revenir chez lui ?
2: Alors, c'est ce qu'on m'avait recommandé. Mais bon, on habite un duplex. Et j'ai dit, compte tenu du fait qu'il a quand même des effets secondaires par rapport à la chimiothérapie qu'il a subie, il a une perte de sensibilité des mains et des pieds. Monter un escalier par rapport au duplex, c'est difficile.
1: La chambre n'est pas en bas, c'est la chambre qui est en haut ?
2: Oui. Et j'avais dit au service, écoutez, je préfère qu'il se refasse une santé, qu'il puisse au moins reprendre des forces. Mais là, j'ai le sentiment que finalement, peut-être dans 3 semaines, on va me le rendre à la maison, sans info. En me disant,
1: alors, sans info, voilà, non, puisque vous dites qu'avec votre fille, vous allez pouvoir rencontrer le médecin. Donc là, ça ne sera pas sans info.
2: Et s'il
1: revient chez vous, il va falloir aménager peut-être le salon ou la pièce d'en bas avec un lit médicalisé pour éviter. Et la salle de bain est en haut aussi ?
2: Non, il y a une salle d'eau avec une douche en bas.
1: D'accord, très bien. D'accord. Donc oui. il pourra. Vous pourriez peut-être aménager pour qu'il puisse revenir chez lui. Je pense qu'il a envie. Ça va lui redonner évidemment conscience et confiance de pouvoir être chez lui et d'être avec vous. Peut-être qu'il va être moins. Oui. Il va se sentir moins isolé.
2: J'ai le sentiment qu'il est très bien. Si vous voulez, au niveau médicalisé, parce qu'il a des horaires qui sont beaucoup plus adaptés, en plus par rapport à son diabète mitochondrial ou autre, il se réveille plus tôt le matin, parce que ici, si je lui impose de se lever, ben non, ça va être midi ou ça va être 14 heures, mais en tant qu'aidante, je ne suis pas une soignante, donc je ne peux pas faire.
1: Vous avez peur, Jacqueline ? Vous avez peur de la suite ? Vous avez peur qu'il...
2: Non. Ce que je voudrais savoir, très honnêtement, Roland, c'est... c'est pas des devins, les médecins. Ils savent pas dans combien de temps ou autre. Ce que je voudrais savoir, c'est s'il est dans un épisode de fin de vie, s'il y a quelque chose à faire. Parce qu'ils ont dit catégoriquement que là, en ce moment, il ne reprenait pas de chimiothérapie et qu'il n'y avait pas d'autres traitements. Donc, il n'y a aucune alternative. Donc, ce que je voudrais savoir, c'est comment je traite mon mari avec décence et humanité, si je peux parler comme ça. Excusez-moi.
1: Bien sûr, je comprends, Jacqueline.
2: Excusez-moi. savoir, au moins, si c'est... le commencement de la descente. Il faut envisager d'autres choses avec des soins palliatifs ou autre, on voit ensemble après, mais qui me dit s'il y a au moins quelque chose au niveau d'un espoir ou qui puisse avoir une alternative, quelque chose, parce que il est passé par la chimiothérapie.
1: Vous avez raison, Jacqueline, mais il y a qu'eux qui peuvent vraiment vous dire, parce que les infirmières, quand vous les voyez, les responsables, même infirmières, personne ne vous dit rien non plus.
2: Si, justement, on a attendu les ambulanciers mardi après-midi et tout en hôpital de jour le connaissent. Elles savent quel type de personne. C'est. Donc, plutôt, tout va bien et on dit rien. J'ai j'ai trouvé beaucoup d'humanité par rapport... j'ai vu trois infirmières qu'ils connaissent bien, qui lui ont demandé des nouvelles de sa santé. J'ai pu échanger parce que, comme je vous ai dit, je suis plutôt sa voix. Et il acquiesçait, il était d'accord.
1: Et quand vous avez demandé, alors qu'est-ce qu'elles vous ont dit? Qu'est-ce qu'elles ont vu dans le dossier?
2: Elles n'ont rien vu dans le dossier, mais bon, elles le suivent, elles faisaient les perfusions.
1: Oui, et qu'est-ce qu'elles vous ont dit, elles, sur ce, qu'elles comprenaient de la situation?
2: Alors, elles m'ont rien dit de particulier, si ce n'est que, bon, je connais le monde médical depuis un moment. Elles compatissent et elles savent, leurs émotions, leurs expressions, leur attitude au niveau gestuel et comportemental m'ont fait comprendre que il était peut-être en période de faim.
1: Oui.
2: Voilà.
1: Bah, c'est jamais bon quand on arrête un traitement, quand on vous dit... parce que si on vous dit qu'on arrête un traitement parce que le traitement a marché, c'est une chose. Mais si on vous laisse pas comprendre, on vous laisse pas entendre que le traitement a marché et qu'on arrête ce traitement parce qu'on pense qu'il y a plus pas suffisamment de bénéfices et plus de d'effets indésirables. C'est un peu, vous savez, c'est toujours, on évalue bénéfices et pertes. Oui. C'est toujours comme ça dans les traitements.
2: Il y a l'envers de la médaille. Il y a le revers de la médaille.
1: L'évaluation. Donc effectivement, vous auriez voulu savoir aujourd'hui pour savoir effectivement quelle attitude adopter, comment l'accompagner au mieux, ne pas lui faire espérer pour rien, mais en même temps, on a besoin quand même de tant qu'il y a un souffle de vie, de penser que tout peut arriver et que la vie peut continuer et que chaque jour de gagner, tant qu'il n'est pas dans la souffrance extrême. On parlait hier de l'accompagnement des fins de vie, c'est un débat sans fin, mais est-ce qu'il souffre? Est-ce qu'il est capable de vous dire s'il souffre?
2: Non. Je pense que la pire des souffrances qu'il a, c'est le côté mental. Mais parce que bon, c'est quelqu'un qui a travaillé dans des techniques de pointe et que, comme je vous ai dit, comme j'ai dit à Audrey, où on en sait trop, et puis je l'ai dit aussi au médecin mardi après-midi, où on en sait trop, où on n'en sait pas assez, quoi. Mais il ne faut pas nous laisser dans un désert comme cela. On lui a même proposé, parce que nous avons une maison en Bretagne, éventuellement de partir en Bretagne, mais depuis 8 ans qu'il est pris en charge par le service, il y a une espèce de cordon ombilical qui s'est créé avec le service. Et il veut pas partir. Il veut pas partir à 600 kilomètres s'il y a quelque chose.
1: Oui, bien sûr. C'est embêtant parce que c'est sûr que très ennuyeux s'il n'y a pas de surface. S'il n'y a pas de structure. S'il n'y a pas de structure pour l'accueillir, non.
2: Voilà.
1: En tout cas, vous n'avez pas l'impression qu'il souffre. On ne lui met pas de morphine, il n'y a pas de substance.
2: Non.
1: Donc c'est déjà. Donc ces non-dits qui entourent aujourd'hui les difficultés de son époux sont difficiles à vivre, Jacqueline.
2: Oui, c'est difficile à vivre, vous avez raison. Votre formulation est adéquate. Parce que je suis dans le silence, effectivement, et les distances qui se sont installées là ne sont pas favorables pour accorder une confiance illimitée comme on peut l'avoir avec des gens qui traitent mon mari depuis 2020.
1: Mmh. Bernadette dit, est-ce que pour Chakine, ce ne serait pas mieux qu'il rentre chez lui avec l'aide de personnes comme des auxiliaires de vie? Peut-être qu'il faut qu'elle pose la question au service médical, au service de la clinique où il est actuellement interné.
2: C'est ce qu'on nous a proposé, même au niveau de l'hôpital. Mais rentrer chez lui, on avait déjà quelqu'un qui venait régulièrement avant qu'il ne soit hospitalisé toutes les semaines. Mais mon mari comment dirais-je, vit plus ou moins bien le fait d'avoir quelqu'un qui vienne chez lui. Ah. Et en fait, enfin chez nous, et c'est moi qui suis, si vous voulez, impliquée dans le rangement de la maison, dans tout le bazar qui s'est établi, parce qu'avec toutes ces hospitalisations et tout ça, ça n'a pas été facile à gérer. Donc, il ne veut pas avoir d'autres personnes que celles qu'il a rencontrées. Je ne sais pas si c'est par pudeur, mais
1: Vous sentez qu'il est plus à l'aise là où il est, dans une structure médicale, totalement médicale?
2: Oui, je sens qu'il est pris en charge et que c'est comme s'il était dans un cocon.
1: Vous avez expliqué quand vous avez eu Audrey, vous avez parlé de c'est en lien avec ce qu'on est en train de dire, hein, de votre chien qui était très proche de votre mari, et oui. c'est grâce à ce chien, dites-vous, qu'en 2018, vous avez pu comprendre, enfin il a pu comprendre qu'il était malade, qu'il avait un problème médical.
2: Alors il avait un souci au niveau d'eau, il avait été orienté par le généraliste vers un rhumatologue, et il avait du mal à marcher de plus en plus, et nous avions adopté un chien qui était un chien de chasse égaré parce qu'il avait peur des coups de fusil alors des chasses à court. Et ce chien était très proche de mon mari et il avait réglé sa démarche et ses pas par rapport à l'allure de mon mari. Ce que j'ai dit à Audrey, c'est surtout pas par, comment dirais-je, des informations qui sont venues après dans les médias. Je pense que ce chien avait détecté que son maître était malade. Mmh. Donc, mon mari avait été pris en charge par un rhumatologue qui lui faisait des infiltrations. Et puis finalement, au hasard d'investigation au niveau digestif, c'est là où on a trouvé une tumeur au niveau intestinal.
1: D'accord. Et vous dites que c'est le chien qui a alerté votre mari?
2: Non. Non. Ah. Ça, c'est... Non. C'est ce que j'ai dit à Audrey. C'est que, en fait, c'est moi qui ai été alertée par l'attitude du chien qui s'est finalement intoxiqué, qui a réussi malgré toutes les impossibilités, alors qu'il était craintif, qui supportait aucun bruit, ni aucun coup, enfin quelque chose qui lui tombait sur la tête ou autre. Il a dépiauté
1: Oui, il a trouvé du produit pour les limaces.
2: Il a trouvé du oui. Et on n'a pas vu tout de suite parce que moi, j'ai travaillé avec l'ordinateur.
1: C'était dans un placard fermé en plus, hein, sur la terrasse.
2: Et vous dites qu'il était très
1: peureux, et pourtant il va ingurgiter ce produit.
2: Jusqu'au plus haut de l'étagère. Il a réussi à tout prendre et à tout déchiqueter.
1: Et vous pensez qu'il l'a fait parce qu'il était totalement perdu, parce que votre mari était malade?
2: Parce que mon mari était parti, non. Alors, peut-être déjà qu'il avait détecté la maladie de mon mari. Mon mari était parti pour un bon moment, avec un certain nombre de choses à faire. Et quand le chien est venu me retrouver, il avait du mal à tenir sur ses pattes et sur son train arrière. Et ça s'est amplifié. Donc j'ai appelé mon mari pour lui dire combien de temps t'en as encore, parce que je pense qu'il faut qu'on aille chez le vétérinaire. Le chien va pas bien. Mais bon, j'ai pas eu l'idée d'aller voir sur la terrasse ce qui s'était passé. C'est le lendemain, après sa mort et son euthanasie, qu'on a vu, qu'on a constaté ce qu'il en était au niveau de la terrasse.
1: Mais pour vous, vous dites que ce chien s'est suicidé?
2: Oui.
1: Pourquoi vous dites ça?
2: Je pense parce qu'il aimait trop mon mari. Et parce qu'on avait été un sauveteur dans sa vie. Et puis vous savez, enfin, vous savez, vous avez entendu qu'il y a des chiens qui sont éduqués, qui sont particuliers et
1: oui,
2: qui,
1: mais bien sûr.
2: Qui peuvent détecter les gens qui ont des cancers. Et je pense que, compte tenu que c'était un chien de chasse, hein, un grand Gascon Saint-Angeois, avec des grandes oreilles, un petit peu style Basset-Hound ou autre, je pense que ce chien il a senti certainement quelque chose.
1: Comment votre mari a réagi?
2: Oh, il était mal. Bon, de toute façon, il n'a jamais rien dit grand-chose. Hein.
1: Votre mari.
2: Mais il est d'accord avec moi.
1: C'est ça, vous dites que vous êtes la voix de votre mari. Vous dites que votre mari n'a jamais beaucoup parlé?
2: Non.
1: Mais quand dans son travail, dans ses activités?
2: Alors, c'est quelqu'un qui lit tous les livres en diagonale comme John Fitzgerald Kennedy, qui est assez tranché, c'est un capricorne. Qu'est-ce que je peux vous dire de plus? Il a des idées bien arrêtées, c'est oui ou c'est non. Ça lui a pas toujours servi, ça l'a aussi desservi. Mais c'est quelqu'un en qui on peut avoir confiance parce que tous ses dossiers sont étayés, tout a été analysé d'abord et tout est retranscrit dans ce qu'il a pu lire ou ce qu'il a pu faire.
1: Vous êtes très admirative.
2: Oui, quelque part, parce que lui, c'est un Capricorne, moi, je suis un Gémeaux. Et je n'ai pas ce même aplomb avec que ce qu'il a pu avoir.
1: Mmh. Oui, donc vous êtes admirable.
2: Je peux dire, monsieur Roland, je peux dire que. Alors, on va rentrer dans un autre domaine. Il est descendant d'une famille russe et a émigré après la Révolution. Sa grand-mère était fille du président du tribunal d'instance du Tsar. Mmh. Son grand-père était colonel cosaque. Ils devaient partir aux États-Unis. Ils sont partis par la Perse à dos de chameau. Enfin bon, ils sont partis de la Russie en 21. Et le grand-père, aidé par les Anglais dans un bateau, a dit on va peut-être s'arrêter sur le même continent parce que si on doit retourner un jour en Russie, on sera sur le même continent plutôt que d'aller aux États-Unis. Mmh. Et ça, c'est un modèle d'intégration. Moi, j'ai des origines bretonnes. Hein. Mmh. Et je suis parisienne, je suis née dans le 20e, je vis dans le 20e. Mais bon, c'est pas... Mais cette intégration et sa grand-mère et... décédée apatride, et elle n'a jamais voulu aucune subvention de l'État français, parce qu'elle a toujours dit « La France m'a donné la liberté, et c'est tout ce dont j'avais besoin ».

0: vous attendez, vous espérez. On sent tout l'amour qui vous inonde depuis ces 56 ans.
1: Je ne peux pas le rayer, même si au début, quand je l'ai rencontré...
0: Mais personne ne vous demande de le rayer.
1: Ce n'était pas forcément l'homme de ma vie, vous voyez. Quand je l'ai rencontré, je me suis dit en 68, mais ce n'est pas l'homme de ma vie. Et puis finalement, 56 ans après, je suis là.
0: Vous êtes là à vous dire comment l'accompagner au mieux, comment ne pas lui faire du mal, comment l'aimer encore, ouais, comment lui montrer. Ouais. Mais je pense que tout ce que vous le faites bien, vous le faites avec votre cœur, vous le faites, vos interrogations sont tout à fait normales, les silences en pareille situation. Je ne sais pas si on a envie de savoir. De toute façon, vous dites, vous êtes baigné dans le médical, mais même si vous ne l'avez pas été, voilà, c'est cancer qui évolue mal, c'est cancer qui se généralise. On voit bien que même si, même
1: vous avez
0: si on
1: souffert,
0: a.
1: Vous aussi, hein, vous
0: oui,
1: avez souffert,
0: mais on a tous,
1: aussi.
0: Tout le monde, oui. On n'a pas le monopole du.
1: Tout le monde a sa galère.
0: Mais oui, bien sûr, mais. Et vous savez, même si l'espoir doit continuer à vous animer, même si vous devez garder le regard vif, il doit sentir en vous habiter la vie, c'est-à-dire lui transmettre de la chaleur, de l'affection, de la vie. Il faut vraiment que vous soyez comme si tout est toujours possible. Peut-être il a besoin peut-être de croire lui aussi que demain il va pouvoir rentrer chez lui, que les choses vont pas revenir comme avant, mais en tout cas qu'elles pourront reprendre un peu de temps.
1: Vous savez, même si je passe 5 minutes, parce que ce soir j'ai vu avec la circulation ou autre, je ne suis passée que 5 minutes pour lui laisser ce qu'il voulait au petit déjeuner, pour un petit pain au raisin, quelque chose qui soit
0: Vous y allez tous les jours ?
1: J'essaye.
0: Ben oui, je comprends.
1: J'essaye.
0: Bien sûr. Et votre fille
1: même
0: habite...
1: Ma fille habite le Valois,
0: ouais.
1: Même si le 20e n'est pas proche du 17e, j'essaye.
0: Ben oui, c'est important qu'il vous voit tous les jours, surtout que si le chemin se resserre, s'il est en train de se resserrer, je pense que chaque jour, chaque minute, chaque moment est important, si vous pouviez le vivre, Jacqueline, pour ne pas regretter évidemment après. Et puis après, de toute façon, personne ne vous volera l'histoire que vous avez eue, l'histoire d'amour, la vie, ce que vous avez construit, ce que vous avez fait. Personne ne vous le volera. Toute cette histoire restera intacte. Et puis vous allez le faire vivre en parlant, en continuant à parler de lui. Vous aviez ensemble des amis ?
1: Alors, ça s'est réduit. Vous savez, avec la maladie, oui, ça s'est très réduit. Il y a juste un petit cercle. Mais on n'a pas forcément des contacts. Comment dirais-je ? C'est plus occasionnel. Mais bon.
0: Votre seule famille, c'est votre fille ?
1: Ma fille, ma petite fille. Si j'ai 2-3 amis personnels de mon côté, mais je peux dire que du côté de mon mari, à part, je ne veux pas non plus trop dévoiler parce que, part tout ce qui est descendant russe,
0: Je vais dire,
1: parce qu'il faut que ça se sache. Je vais dire, il y a un musée des Cosaques qui existe, qui est à Courbevoie, dont fait partie mon mari, parce que son grand-père était colonel Cosaque du Tsar.
0: Ah oui, d'accord.
1: Donc, il fait partie du musée, il a été trésorier, il y a un certain nombre de choses. Et donc, à part tous ces gens-là, il n'y a pas d'autres gens.
0: Mais est-ce qu'il en a besoin, de toute façon, votre mari ? Je ne suis pas sûre qu'il ait besoin d'avoir beaucoup, beaucoup de gens, à part ceux qui
1: l'importent. Il a besoin de ses racines.
0: Oui,
1: il a besoin de ses racines.
0: Peut-être, mais il a besoin de sa femme, surtout. De celle qui est toute sa famille depuis 56 ans et de sa fille, sa petite fille. Donc,
1: est-ce que je peux tout faire, Roland ?
0: Non, mais vous n'avez pas à tout faire. Non, mais tout faire, c'est pas vous qui avez à faire. Votre présence suffit. Aujourd'hui, il est à l'hôpital, donc à la clinique. Donc, il est pris en charge médicalement. Même s'ils ne font pas grand-chose aujourd'hui, il faut avoir des informations, savoir un petit peu ce qui va se passer.

0: arrêtés, ou parce que, hélas, si comme on le pense, ils ont arrêté des traitements pour parce que ils ne veulent plus le fatiguer pour rien. Ils veulent pas qu'il y ait d'acharnement, peut-être. Votre mari n'avait pas rempli une déclaration des directives anticipées.
1: Non,
0: il n'a jamais fait ça, vous l'auriez su.
1: Non, ça repose sur moi.
0: Sur vous. Non, je pense que Jacqueline, il faut, alors évidemment avoir les bonnes informations, mais il faut surtout vraiment, Jacqueline, que vous...
1: avec le service.
0: Oui, et puis que vous l'accompagniez au mieux, et puis il faut vivre chaque moment, chaque jour est important, chaque minute est importante.
1: Justement, c'est ce que je voudrais faire, parce que je voudrais savoir... Pas forcément le temps, parce que les médecins
0: non,
1: sont pas
0: divins. Non, ils sont incapables, ben oui, bien sûr.
1: Ils ne peuvent pas dire dans le temps.
0: Non.
1: Mais au moins, ils ont des évaluations, ils savent. Et comme ils n'ont pas fait les examens, ils ne peuvent pas me dire.
0: Je ne sais pas s'ils n'ont pas fait les examens. Peut-être que quand vous n'êtes pas là, ils font des examens, je ne sais pas.
1: Non, ils n'ont pas fait l'IRM depuis avant décembre.
0: Il était prévu qu'il le fasse.
1: Alors, compte tenu de l'hospitalisation, c'était prévu, et puis finalement, ça s'est dévié par un scanner, mais uniquement sur la pose d'une prothèse biliaire, mais rien sur ce qui concernait les lésions.
0: Et alors, ils lui ont fait cette prothèse, ils l'ont posée?
1: Ils en ont posé deux, oui. Une, et puis ça n'a pas tenu. Enfin, ça n'a pas suffi. Il a fallu en poser une plus grosse.
0: D'accord.
1: Et donc, je pense que, vous savez, action-réaction, il a appris au mois de janvier que, de toute façon, les lésions, elles n'allaient pas être supprimées, même s'il supportait les chimios. On lui a dit, de toute façon, elles ne vont pas disparaître. Donc, si elles ne sont pas neutralisées, bien sûr que... Quand le chat n'est pas là, les souris dansent.
0: Hein. Bah oui, bien sûr. Mais il faut vraiment, Jacqueline, que vous ayez les informations pour vous, pour lui, c'est important. Enfin, en tout cas pour vous, savoir un petit peu ce qui va se passer ou ce qui se passe. Et puis, c'est sûr qu'il faut, vous préparer, évidemment. Vous préparer parce que, encore une fois, il y a peu de chances, je le crains, qu'il puisse... Mais bon, mais moi, j'ai toujours pensé que... Vraiment, hein, on le dit, c'est une expression, mais tant qu'il y a la vie, il y a de l'espoir. Et je pense que vous devez vous accrocher à ça. S'il est réactif, même s'il ne vous parle pas, mais s'il est réactif, si vous vous comprenez, si vous lui faites ses petits plaisirs, si... je sais pas, il aime...
1: Il fait des petits plaisirs, alimentaires et autres.
0: La lecture, il lit un peu, il profite
1: pour... Je l'habille, il a une... Il a comment, je ne sais combien d'affaires et autres, mais bon, peu importe. Mais
0: est-ce qu'il lit,
1: ce que
0: il aime,
1: je voudrais
0: il aime
1: savoir,
0: lire,
1: c'est
0: il,
1: dans le temps.
0: Il peut lire.
1: Comment?
0: Il peut lire. Il lit un peu ou pas du tout?
1: Oh, il dévore 2 livres en 2 jours.
0: Là-bas, à l'hôpital?
1: Oui.
0: Ah, bah c'est bon signe quand même. C'est s'il a cette appétence pour lire, c'est plutôt bon signe.
1: Oui.
0: Bah, c'est plutôt bon signe. Jacqueline, donnez-nous des nouvelles dès que vous aurez vu les médecins. Et promettez-moi de nous rappeler pour nous donner des nouvelles dès que vous aurez vu les médecins.
1: Je promets, Roland. Et je voulais... Enfin, j'ai hésité avant de vous appeler parce que je sais que même pour vous, c'est quelque chose de délicat. Mais dans la mesure où vous avez vécu, même au niveau personnel... Mmh. Ce processus face, comment dirais-je...
0: Oui, au décès d'un proche.
1: Ouais. À l'attitude des médecins.
0: Oui.
1: Et au niveau psychologie, c'est quelque chose d'important, je pense.
0: Oui.
1: Et je voudrais aussi aider d'autres personnes parce que moi, je connais un certain nombre de choses au niveau médical et beaucoup de personnes ne savent pas ce que je sais.
0: Quand vous dites que vous voulez aider, ça veut dire que vous voulez, si des auditeurs ou des auditrices voudraient être en relation avec vous?
1: Oh. Je ne sais pas qu'est-ce que je peux apporter comme aide, je ne sais pas ce que je peux faire.
0: Écoutez, là, je crois que vous avez fort à faire avec votre mari, Jacqueline. Il faut vous concentrer.
2: J'ai déjà bien
0: oui, je crois qu'il faut vous
2: problèmes.
0: Concentrer sur votre oui. mari. Il faut vous concentrer sur ce qui a lieu de comprendre et de savoir de la situation. Et puis, voilà, garder toute votre énergie là. Après, il sera toujours temps de travailler, enfin, d'être là pour d'autres. Mais c'est important, Jacqueline, que vous soyez vraiment là pour votre mari, que vous concentriez toute votre énergie pour lui.
1: Je vous remercie infiniment de votre
0: aide. Merci Jacqueline, merci beaucoup, merci de votre appel, merci de votre confiance.
1: Je ne savais pas si je donne suite à ce rendez-vous, mais je suis infiniment touchée.
0: Mais non, mais
1: de
0: c'est
1: votre
0: nous.
1: Attention.
0: Mais c'est nous. Merci Jacqueline de nous avoir confié vos préoccupations, votre crainte, vos craintes aujourd'hui, vos peurs. Elles sont bien, bien, bien légitimes, Jacqueline. On les comprend et on les partage. On vous embrasse.
1: Hélas, la vie donne-nous tous les jours.
0: Oui, il faut. Mais de toute façon, on passera tous par cet étroit chemin de cette fin difficile.
1: Hélas.
0: Merci Jacqueline. Donnez-nous des nouvelles, à bientôt Jacqueline.

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1: Bonsoir Philippe.
2: Bonsoir.
1: Merci d'être avec nous Philippe sur l'antenne d'Europe 1 dans cette Libre Antenne ce samedi soir.
2: Ouais, j'ai eu belle écoute avec Nicolas.
1: Bah oui, je sais. Bah, Nicolas est élément essentiel de cette Libre Antenne le week-end. C'est lui qui vous accueille au 01 80 20 39 21.
2: Gentillesse improbable.
1: Mais c'est vrai, vous avez tout à fait raison.
2: C'est vrai, il faut le dire quand même.
1: Mais c'est vrai, vous avez raison de le souligner, on ne le dit pas assez. Vous aviez envie de nous parler de votre vie familiale qui est partie un peu à volo.
2: Ouais. En fait, j'ai divorcé à cause de mon travail.
1: Alors, qu'est-ce que vous faisiez exactement? Rappelez-nous ce que vous faisiez dans votre...
2: Moi, je suis serveur. J'ai travaillé sur Angers.
1: Oui.
2: Et j'avais des horaires ne plus correspondre. En fait, on faisait... c'était pas des 35 heures. C'était des 50 heures.
1: Et vous étiez donc marié à cette époque Et vous aviez la chance d'avoir, vous avez la chance d'avoir deux enfants.
2: Alors, non. Alors, c'est pas créé comme ça.
1: Alors dites-nous.
2: Je vais l'expliquer. Je travaillais au club Aquarius à l'époque. Et moi, j'étais responsable restaurant. Et ma femme était gouvernante. Donc, malheureusement, s'est passé, ce qui s'est passé, c'est qu'elle est tombée enceinte et quoi pas. En gros, c'est ça, quoi.
1: Oui.
2: On a été viré. Et d'ailleurs, on a été viré ce jour même.
1: Parce que vous étiez. Parce qu'ils ont appris que vous étiez ensemble.
2: Ouais, bah oui.
1: Et pourquoi vous n'aviez pas le droit d'être. Pourquoi vous n'aviez pas le droit d'être ensemble?
2: Parce que c'était interdit à l'époque.
1: C'était interdit dans ce club. Le club, c'est quoi? C'est ce club Aquarius? C'est un club comme un Club Med? Ouais,
2: c'est
1: quoi?
2: C'est le club.
1: Ah oui, d'accord, ok.
2: Et c'était interdit.
1: Ah bon?
2: On n'a pas le droit. Non, oui, sérieux.
1: Bah non, je découvre ça.
2: C'est vrai?
1: Bah oui, je découvre que c'était interdit. Parce que vous étiez des GO, c'est ça que vous vouliez dire? Vous étiez GO tous les deux?
2: Évidemment.
1: D'accord. Mais il y avait des GO mariés à l'époque. Enfin, moi, je voyais des GO mariés.
2: Non,
1: dans les clubs.
2: Mais t'es pas marié.
1: Oui, mais vous pouviez vous rencontrer, être ensemble, même dans un village.
2: Mais pas du tout, pas du tout. Mais pas
1: bon.
2: Du tout.
1: Bon.
2: Bah, vous le serez.
1: Et donc, là, vous êtes viré. Qu'est-ce qui se passe après, alors?
2: On a été viré. On a dû travailler tous les deux à l'extérieur.
1: D'accord. Donc, est né votre premier enfant?
2: Oui, Victoria.
1: D'accord. Et vous êtes marié ou vous avez juste été... Vous avez
2: non, alors, j'ai fait une connerie, alors une bêtise, pardon. Excusez-moi de l'expression, une bêtise.
1: Je vous en prie, oui.
2: Et il fallait impérativement que je sois marié. Alors moi, on m'avait inculqué que si ma femme avait un enfant, il fallait qu'on soit marié. Donc je l'ai fait rapidement.
1: D'accord.
2: Mais vraiment, rapidement. Et quand je dis rapidement. En fait, c'est une bêtise.
1: Pourquoi c'est une bêtise? Pourquoi c'est une bêtise?
2: Parce que je ne l'ai pas fait naturellement.
1: Par amour, vous voulez dire? Si, vous l'aimiez quand même.
2: Ouais.
1: Ah, vous n'étiez pas sûr de l'aimer?
2: Non. Elle était enceinte.
1: Ah, vous pensez qu'on... Oui, mais avant qu'elle soit enceinte, vous aviez... C'était pas qu'une attirance sexuelle, il y avait une vraie attirance, non?
2: Non.
1: Non.
2: D'accord. Pour être franc, non. Pour être franc, non. Si je parle à vous, c'est que je suis franc. Il n'y a pas moyen, quoi. Après, une fois que j'ai eu ma fille... Ah ouais, c'est devenu différent, évidemment.
1: Qu'est-ce qui est devenu différent? Après, vous étiez une famille, vous voulez dire?
2: Ouais.
1: Et ça vous a plu, Philippe?
2: Ouais.
1: Ça vous convenait?
2: Tout à fait.
1: Ça vous convenait?
2: Bah, ça me convenait, ouais. Tout à fait, évidemment.
1: Et au point d'avoir un deuxième enfant?
2: Ça a pris du temps, Ça a pris 4 ans.
1: 4 ans, ouais. Mmh.
2: Hein. Mais le pire, c'est que c'est mon quatrième enfant qui m'a blessé.
1: C'est votre quatrième, non, deuxième enfant.
2: Non, mon deuxième enfant, pardon.
1: Oui, oui,
2: mais 4 ans. Enfant. Mais c'est lui qui m'a blessé. En fait, pour être franc, Océan, bah, c'est mon fils. Hein.
1: Oui.
2: Et
1: Son prénom, c'est Océan.
2: Océan, ouais.
1: D'accord, ouais.
2: Et c'est lui qui m'a blessé, vraiment.
1: Et en fait, il vous a blessé, ça veut dire quoi ? Ça veut dire quoi qu'il vous a blessé, Philippe ?
2: Ouais, ça veut dire que je l'ai eu au téléphone il y a 15 jours et pour lui, je suis mort.
1: C'est lui qui vous a blessé récemment, vous voulez dire, d'accord ?
2: Ouais.
1: D'accord. Mais alors, revenons un peu sur les deux enfants sont nés. Vous restez finalement 15 ans avec la maman de, avec votre femme, finalement, que vous aviez épousée.
2: Ouais.
1: Vous restez 15 ans. Et alors, c'est elle qui vous quitte ou c'est vous qui l'a quitté ?
2: Alors, c'est moi qui la quitte parce que j'avais trop d'activités et je travaillais en restauration à l'époque. Et on n'oublie pas les horaires.
1: Oui, c'est ce que vous disiez au début de notre appel.
2: Ouais. Ouais. Donc, ça m'a mangé, quoi. Donc, je crois que c'est mon travail d'activité qui m'a ruiné, quoi. En gros, c'est ça.
1: Mm-hmm. Donc, vous travaillez trop, mais et donc, vous, avec votre famille, en revanche, selon vous, ça se passe bien. Vous êtes heureux en famille ?
2: Non. Bah non.
1: Non, vous n'êtes pas heureux ?
2: Ben non. Parce que du coup, on ne se voit pas.
1: Elle vous fait des reproches, votre compagne ?
2: Ouais, évidemment.
1: Elle-même n'est plus dans la restauration ?
2: Alors, c'est étonnant. Hein. Elle a travaillé avec moi, en plus, en restauration. Mmh. Mais rien à voir avec le même système. Moi, j'étais en restauration sale. Elle était gouvernante.
1: Oui, ça, donc, c'est quand vous l'avez connue à Aquarius, mais après.
2: Bah, après, elle a continué. Maintenant, à l'heure actuelle, là.
1: Mmh.
2: Bon. Elle est adjointe chef de cuisine.
1: Ah oui. Donc, elle connaît les contraintes, les horaires, elle sait tout ça. Pourtant, elle vous en a voulu de ne pas être là suffisamment.
2: Tout à fait, ouais.
1: Et donc, vos enfants, avec quel âge quand elle vous quitte ?
2: Ma fille avait 16 ans et mon fils avait 2 ans.
1: 2 ans ? Ah oui.
2: Ouais.
1: Donc très jeune. Et elle part avec les deux enfants ?
2: Bah, il n'est pas parti, hein. C'est moi qui ai laissé le logement. Donc.
1: Ah, elle vous a demandé de partir ?
2: Ouais, j'ai laissé, évidemment. Mmh.
1: Et alors, vous avez pu voir quand même vos enfants pendant quelques temps. Vous avez pu, j'imagine, l'enfant de 2 ans, vous avez pu.
2: Ah, on y arrive. Mmh. On y arrive. Non. J'ai été blessé et je le suis toujours. En fait, je suis dans l'incapacité de voir mes enfants. En fait, mes enfants ne me parlent pas. Suite au divorce, je suis grand-père d'une petite fille qui a 3 ans. Je ne la vois pas.
1: Ça, c'est la fille de votre fille ?
2: Hein ? Je ne la vois pas.
1: Mais ce que j'ai du mal à comprendre, quand vous vous êtes séparés, vous dites que votre dernier avait 2 ans. Donc votre dernier, vous l'avez revu quand même, vous vous êtes occupé de lui.
2: Non.
1: Mais non. Pourquoi non ? À partir de l'âge de 2 ans, vous n'avez plus revu vos enfants ?
2: Non.
1: Quand vous vous êtes séparés de la maman,
2: Non, parce que sinon, il y avait une procédure. Et en fait, je n'ai pas fait. Moi, je suis parti après sur Deauville, parce que j'avais deux secteurs de région. J'avais Angers et Deauville. Mais non, ils me l'ont reproché, justement.
1: Ah, donc vous n'avez plus revu vos enfants parce que vous aviez changé de région et que vous êtes pas battu pour les avoir.
2: C'est pas que je ne me suis pas battu, c'est qui m'ont justement freiné sur le fait qu'il fallait pas que je boite. C'est compliqué. Ah oui.
1: C'est votre femme qui a fait en sorte que vous ne les voyiez pas,
2: oui.
1: Vous voulez dire,
2: oui. Tout à fait, oui. Ah oui.
1: C'est-à-dire qu'elle n'a rien fait, elle ne vous a pas incité, elle n'a rien fait pour garder le lien, pour que vous conserviez le lien avec vos enfants.
2: Exactement.
1: Parce que Sophia, alors on a Sophia qui nous envoie un petit message au 739-21 sur Europe 1. Donc on est toujours avec vous, hein, Philippe, on explique un peu la situation aux auditeurs.
2: Non, mais
1: on explique la situation aux auditeurs qui viennent de nous rejoindre sur l'antenne, sur cette libre antenne. Vous êtes resté 15 ans avec une femme avec qui vous avez eu un fils et une fille. Et puis un beau jour, le nombre d'heures que vous faisiez dans la restauration, vous étiez notamment serveur. Ce nombre d'heures a coûté votre couple et votre femme que vous avez épousée lorsqu'elle était enceinte de votre premier enfant, dont c'était pas un coup de foudre, c'était un engagement un peu d'honneur de ne pas laisser une jeune femme enceinte sans se marier. Mais finalement, vous avez construit cette famille et puis au moment où vous vous êtes séparés, vos enfants étaient jeunes, 16 ans et 2 ans pour le dernier, finalement, vous avez perdu tout contact avec vos enfants. Vous avez changé de ville et votre femme a, semble-t-il, tout fait ou en tout cas rien fait pour que vous gardiez le contact. Alors on a Sophia qui nous envoie un message au 739-21. Elle dit qu'elle a exercé cette profession toute sa vie de serveuse, cuisinière ou restauratrice, je ne sais pas. Elle a l'impression, elle, qu'il y a moins de divorces que dans le reste de la société, mais elle pense que le vrai problème n'était pas seulement le problème de votre travail. Elle pense que vous l'avez épousé plus par devoir que par amour.
2: C'est pas faux. Elle a raison. Elle a raison. Ce qu'elle a dit, par devoir que par amour.
1: Ouais,
2: c'est vrai.
1: Ça pourrait être une chanson.
2: On est d'accord. On va pas la chanter maintenant.
1: Non, Philippe, on va pas la chanter, vous avez raison. Mais oui, c'est ça. Et donc, vous vous êtes peut-être réfugié un peu dans la restauration, dans votre métier, enfin, oui, peut-être serveur.
2: Un jour. Je travaillais alors chez Angers. Et j'ai eu un monsieur, mais vraiment un monsieur, et vous allez comprendre très vite, qui me dit « Laisse parler les mots, laisse-toi écouter. » Et ce monsieur, c'est monsieur Brielli.
1: Bien sûr. Jean-Claude
2: Brielli. Et moi, je l'ai eu comme client à Angers.
1: Oui.
2: Et il est décédé, 15 jours après. Mais ce monsieur, c'était... Moi, j'ai travaillé beaucoup en restauration. Donc, il m'a toujours suivi. Et ce monsieur, le jour, il m'a dit cette phrase-là, c'est pas mal, quand même, c'est pas mal. Il aime pas la radio. Alors, faut le savoir. Oui, d'accord. Peu importe. Mais c'était un monsieur.
1: Vraiment. Bien sûr, bien sûr. Mais en tout cas, Philippe, plus de contact, vous allez dans une autre ville, et vous essayez de reprendre contact avec vos enfants. Quand vous avez essayé de reprendre contact avec eux?
2: J'ai essayé, c'est compliqué. En fait, ma fille, c'est compliqué. Ma fille fait partie de la liste déchue. Elle s'est rangée. Et moi, je ne suis pas trop politique et j'y arrive pas. Donc, elle m'a dit « Ouais, si tu ne vas pas voter, mais je ne peux pas voter. »
1: Ah, elle reste en contact avec vous. Donc, elle reste en contact avec vous.
2: Mais non, je ne peux pas voter à Angers.
1: On ne va pas parler des élections, hein, s'il vous plaît, Philippe. Mais en tout cas, elle reste en contact avec vous, votre fille, alors.
2: Non. C'est parce qu'elle m'intéresse à elle.
1: Oui, d'accord. Et le petit et votre fils?
2: Non, jamais.
1: Vous êtes quoi? Vous êtes considéré comme mort pour votre fils?
2: Ouais.
1: Vous avez tout essayé?
2: J'ai tout fait.
1: Alors, vous allez pouvoir rejoindre Émilie. Vous savez qu'Émilie, qu'on avait tout à l'heure, je ne sais pas si vous l'avez entendu, Émilie voudrait créer un groupe de ses parents qui sont, dit-elle, abandonnés par leurs enfants sans... sans raison, enfin sans raison objective, alors qu'il n'y a pas eu de maltraitance, alors qu'il n'y a pas eu... parce que vos enfants aujourd'hui, Philippe, ils vous reprochent quoi? Ils vous reprochent d'avoir coupé les ponts un beau jour, d'être parti à votre tour?
2: Ouais, c'est ça. Évidemment.
1: Leur mère, qu'est-ce qu'elle leur dit à votre sujet, à votre propos? Vous le savez?
2: Elle me décroche pas au téléphone. Donc.
1: C'est elle qui vous a quitté, mais c'est elle qui vous en veut toujours?
2: Non, c'est moi qui l'ai quitté. Hein.
1: Ah, je pensais que c'était elle qui vous avait quitté.
2: Attendez. Bon, on a fait un divorce à l'amiable, là. Vraiment. Hein. Ah non. On a divorcé, et en plus, je travaillais au tribunal, en plus. À l'époque, je travaillais en cuisine. Donc, on s'est pas fâché, hein, du tout.
1: Donc, vous êtes pas fâché, mais pour autant, vous pensez que c'est elle qui a monté vos enfants, non?
2: Non.
1: Non, c'est vraiment le fait que vous ayez coupé les ponts. Ils vous en veulent de cette distance que vous avez mise à l'époque. Ils vous en veulent de ne pas vous être battu pour finalement les avoir. Et aujourd'hui, les liens ont été rompus. C'est ça, Philippe?
2: Ouais, pour être franc.
1: Vous prenez votre part de responsabilité. Vous l'assumez ou pas du tout, Philippe?
2: Ouais, j'assume. Ouais, complètement.
1: Vous l'assumez, votre part de responsabilité.
2: Ouais.
1: Donc peut-être que si vous leur dites « j'ai eu tort, je regrette
2: ».
1: Vous leur avez écrit cela?
2: J'ai écrit. Ça, stop. C'est bon. J'ai donné. C'est bon. J'avais les photos des enfants que j'avais, moi. Donc, j'ai tous envoyé. Ah ben, non. Ça n'a pas donné.
1: Votre ex-femme a retrouvé l'amour? Elle est avec quelqu'un?
2: Non. Puis je ne me suis pas renseigné. Enfin.
1: Vous ne savez pas, d'accord. Non. Ils n'ont pas eu d'autres frères ou sœurs. Enfin, ils n'ont pas eu d'autres. Il n'y a pas eu d'autres enfants, d'accord.
2: Pour être franc, ça m'étonnerait.
1: Vous en souffrez,
2: après,
1: Philippe?
2: Après,
1: oui.
2: Non. Non, où je peux en souffrir, c'est la solitude. Et c'est vrai, hein. Et j'ai pris 55 ans le 7 mars, là. Mmh. Et des fois, je me dis, merde, où je me suis planté ou quoi? Et vraiment, et pourquoi? Je suis quelqu'un d'énergique à la base. J'ai travaillé en restauration, donc toujours éveillé, toujours aux aguets, quoi. Et finalement, merde. On arrive là. Mais c'est ça. C'est vrai. C'est vrai. Franchement, t'es dit, attends.
1: En tout cas, Philippe, c'est bien que vous preniez votre part de responsabilité, que vous fassiez un peu un bilan, parce que, bon, 55 ans, c'est jeune, hein, Philippe, mais c'est bien que vous fassiez un bilan. Comme je disais tout à l'heure à Émilie, rien n'est jamais définitif, vos enfants sont là. Après, il faut que peut-être vous relanciez la bouteille à la mer, une bouteille à la mer régulièrement, que vous leur dites « ok, j'ai, entre guillemets, un peu vulgairement, j'ai déconné, j'ai peut-être, je me suis laissé totalement emporter par ma vie, par ce qui s'est passé, par mes occupations, par mon travail, par la distance, j'ai pas été à la hauteur, je le reconnais, je m'en veux, et c'est pas parce que j'ai 55 ans que je m'en veux, mais je fais le bilan et je me remets en cause, et voilà, aujourd'hui, on peut toujours redonner une chance à quelqu'un, une deuxième chance existe, on doit toujours faire en sorte de donner toujours une deuxième chance à quelqu'un, on peut se racheter, on peut essayer de comprendre, et peut-être, voilà, leur écrire ça régulièrement, et puis les laisser après venir vers vous. Vraiment, je pense que c'est quelque chose qui peut peut-être marcher s'ils réfléchissent un petit peu, surtout qu'ils sont eux-mêmes parents. En tout cas, votre fils
2: est
1: parent, donc il peut. Voilà, on n'est jamais des parents parfaits, on n'a jamais toujours les bonnes réactions. La vie intrépide qu'on mène et se charge parfois de nous faire prendre de mauvaises décisions, et ça peut arriver à tout le monde. Donc, il faut peut-être leur expliquer ça, Philippe, et les laisser venir.
2: Je vais faire un truc. Alors, je ne fais jamais ça. D'abord, j'appelle jamais à la radio.
1: Ouais,
2: à la base,
1: c'est
2: j'ai
1: bien
2: eu Nicolas,
1: fait.
2: Vraiment, ouais. c'est top. Hein. Franchement, alors, on s'est eu 4 fois au téléphone. Hein.
1: Ah, bah.
2: Mais vraiment, hein.
1: Eh ben, écoutez,
2: c'est
1: écoutez,
2: vrai, il a
1: assisté. Il vous écoute, Nicolas.
2: Ouais. Et, je veux dire à mes enfants que je les aime et je vous aime aussi, vous. Parce que vous faites partie d'Intégrale. Moi, je vous écoute.
1: Merci.
2: Vraiment.
1: Merci, Philippe.
2: Vraiment, je vous écoute et c'est important.
1: Merci, Philippe. Bah, écoute, on
2: et
1: va...
2: vous faites partie de l'importance.
1: C'est joli,
2: et
1: Philippe.
2: Ça, c'est pas mal. Et je vous aime vraiment.
1: C'est gentil, Philippe. Merci. On va finir sur ce gentil message. Et puis, peut-être que vos enfants, quelque part, vous entendent ou pourraient vous entendre, ou que quelqu'un qui les connaît pourrait leur passer ce message, Philippe. N'hésitez pas à leur écrire régulièrement tout ce qu'on vient d'échanger ensemble. Merci pour votre appel, Philippe. Merci d'avoir été avec nous sur Europe 1 et donnez-nous des nouvelles et de bonnes nouvelles, j'espère, un jour. À très bientôt, Philippe.

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1: Savez-vous que plus d'un tiers des crimes et délits commis en France sont traités par la gendarmerie nationale? Je m'appelle Yann Kermadec. Je suis commandant de gendarmerie. Je dirige une section de recherche dont la mission essentielle est une mission de police judiciaire. L'histoire que je vais vous raconter est une histoire vraie. Tous les faits sont réels et se sont déroulés en France. Seuls, les noms des personnes et des lieux ont été changés. Judd Walker vient de finir de déjeuner quand le téléphone sonne. Judd soulève sa longue carcasse et décroche.
2: « Désolé de vous déranger un dimanche, Judd », dit le capitaine à l'autre bout du fil. « Mais voilà, on a un meurtre sur les bras. »«
3: Qui ça, chef ?»«
2: N'allez pas me croire, Bud. Le vieux Peter Russell. Je suis chez lui en ce moment. Il faudrait que vous veniez. »«
3: Je suis là dans 5 minutes, chef. »«
4: Qu'est-ce passe-t-il ?»
1: demande Marie, s'essuyant les mains dans un torchon. « Eh bien... » Peter Russell a été assassiné.
4: « Oh non, un si gentil vieillard !»
1: dit-elle, sincèrement attristée. Pendant les 2 kilomètres du trajet, Judd Walker réfléchit, cherche une explication, une raison à ce meurtre stupide et odieux. Un vieillard sans défense. Judd se gare derrière la voiture du capitaine. Il pénètre dans le modeste bungalow. On dit que le vieux Peter avait pas mal d'argent, mais il ne vivait pas luxueusement. La salle de séjour est dans un désordre indescriptible. Le capitaine Crowell vient à sa rencontre.
2: « Vous avez vu ce chantier ? À mon avis, le vieux a dû surprendre son agresseur et puis il a dû se défendre. »
1: Judd regarde le corps. Le vieux Russell était en pyjama, portait une somptueuse robe de chambre. À côté de sa tête, du sang coagulé fait une petite flaque. De l'autre côté du corps, une table basse renversée et par terre, les figurines chinoises que sa pauvre femme aimait tant. L'écran du téléviseur était crevé et une pendule ancienne tombée à côté de la tête de Peter. Le verre en est brisé. L'équipe de police est au travail. Sievers relève les empreintes sur un tisonnier en cuivre. Le docteur Hansen prend des notes.
2: « Frappé à mort avec ce tisonnier, » dit le capitaine. « Vous le connaissiez bien, n'est-ce pas, Judd ?»«
3: Oui, assez. Il a eu autrefois un saloon sur Myers Avenue. C'est là qu'il a bâti sa fortune. » Quand il a pris sa retraite, il a pas mal voyagé, mais depuis la mort de sa pauvre femme, il n'avait plus de goût à rien.
2: « Pauvre vieux, » dit le capitaine. « Dites-moi, Judd, est-ce qu'il avait des enfants ?»«
3: 2 fils qui sont morts. Le premier a été tué au Vietnam et le second s'est noyé avec toute sa famille. »«
2: Ah, quelle histoire, Judd. Je me demande ce qui a bien pu se passer. » Les autres pièces sont parfaitement en ordre et personne ne pouvait imaginer qu'il avait de l'argent.
1: Judd traverse la pièce et s'agenouille près du corps de son vieil ami. Il examine le crâne de Peter, puis se redresse, fait quelques pas en arrière et quelque chose craque sous son pied. Il lâche un juron et regarde sous sa chaussure. Il vient de marcher sur un morceau de verre provenant de la porte de la pendule. Il examine la pendule. Les aiguilles sont arrêtées sur 8h10.
2: « C'est sûrement l'heure où ça s'est passé, » dit le capitaine. « Une voisine, ne le voyant pas à la messe ce matin, est venue voir s'il n'était pas malade. C'est elle qui a découvert le corps. »
1: « Qui a bien pu faire ça ?» dit Judd. « Pour toute famille, le vieux n'avait que les petits-enfants de sa sœur. » « Vous connaissez sûrement Duan Fisher, capitaine. Il vend des assurances, et puis il y a son frère Matt, qui est assistant vétérinaire, et enfin ils ont une sœur, Della, qui travaille par-ci, par-là. Ce sont probablement eux qui vont hériter. Le capitaine se dirige vers le téléphone et compose un numéro.
2: Allô, Bud, excusez-moi de vous déranger un dimanche, mais dites-moi, vous vous occupez bien des affaires de Peter Russell, hein? Alors, à votre avis, qui hérite? Hein? Oui, c'est bien ce que je pensais. Merci mille fois, Bud. Joli paquet. 50 000 $ par tête.
1: Eh bien, pas un instant à perdre, dit Judd. Je veux trouver le salaud qui a fait ça.
3: Quand Judd frappe chez Duan Fisher, c'est une sorte de poupée Barbie qui lui ouvre la porte.
2: « Ouais ?»
3: fait-elle tout en mâchant son chewing-gum. « Je voudrais voir M. Fisher, » dit Judd en montrant son insigne.
2: « Ouais ?»
3: dit la jeune femme en l'invitant d'un geste nonchalant à la suivre. La tignasse blonde de Fisher surgit d'une toute petite pièce.
5: « Bonjour, sergent.
1: Ouais, dites-moi, je ne me souviens pas avoir grillé un stop récemment, » dit-il en invitant Judd à s'asseoir.
3: Judd lui raconte ce qui vient d'arriver au vieux Peter. « J'ai quelques questions à vous poser, Monsieur Fisher. Pouvez-vous me dire quand vous avez vu votre oncle pour la dernière fois et me donner votre emploi du temps d'hier ?»«
1: Hier après-midi, j'ai travaillé à mon bureau. » Il est ici, mon bureau. Et puis, je suis allé en ville faire un tour.
3: Il se tourne vers sa femme.
1: Je suis rentré vers 5 heures, hein, poupée?
3: Elle hoche la tête.
1: Après le dîner, ma femme est partie au cinéma avec une amie. Alors, j'ai regardé la télé pendant un moment et puis, je suis descendu au Drake Club faire un poker. Et comme c'était pas mon jour, j'ai dû rentrer vers 9h30. Ou 10h à peu près, enfin. À 10h30, j'étais au lit, voilà. Mais ça fait un bout de temps que je suis pas passé voir le vieux. Au moins 2 mois. Oh, qui a bien pu faire un truc pareil? Bon, c'est vrai, on n'était pas toujours d'accord, tous les deux, mais de là...
3: Pouvez-vous me donner les noms de vos compagnons de poker, Monsieur Fisher?
1: Ben, vous pensez quand même pas que...
3: Simple routine, Monsieur Fisher. À propos, pouvez-vous me donner l'adresse de votre sœur? Della est aussi brune que son frère est blond. Elle doit avoir dans les 25 ans et elle est vêtue comme un souillon.
6: Qu'est-ce que vous voulez, sergent?
3: En apprenant la nouvelle, elle semble sincèrement affectée.
6: Oh, c'est vraiment moche. Je suis désolé pour le vieux.
3: En l'observant, Judd sent un accent de sincérité chez cette fille. Il ne l'imagine pas en train de frapper le vieux à coups de tisonnier. Il sort son carnet et son crayon. « Simple routine, mademoiselle. Votre emploi du temps depuis hier midi. »«
6: Ben, j'étais dehors pour chercher du travail. Je suis entré dans à peu près tous les restos de Cross Street. Le soir, j'ai dîné avec un copain, voilà. Puis après, on est venu prendre un verre ici, et il est parti. »
3: Judd trouve cette fille émouvante de franchise.
2: Et votre frère Matt, l'assistant du vétérinaire, il travaille le dimanche?
6: Ah, lui, il bosse tous les jours.
2: C'est vrai qu'il aime les animaux, mais enfin, je trouve qu'il y met beaucoup de zèle.
3: Judd trouve Matt dans les étables du vétérinaire. Blond comme son frère Duane et aussi frêle que lui. Judd se présente et justifie sa visite. Un vent de panique passe à travers le regard de Matt.
2: « Ça ne semble pas être une surprise pour vous, Matt. »
3: hasarde Judd.
6: « Je suis désolé, j'aimais bien le vieux. »«
3: Matt, » dit le sergent, « avez-vous assassiné votre oncle ?»«
6: Non, c'est Duan, il m'a téléphoné après votre passage chez lui. Pourquoi j'aurais fait une chose pareille? Dites. »«
3: Donnez-moi votre emploi du temps depuis hier. » dit Judd, agacé par le manque total de contrôle du jeune homme.
6: « J'étais là tout le temps hier, ou bien avec les animaux ici, ou chez moi. »
3: « Quelqu'un peut le confirmer ?»«
6: Ben non, évidemment, non. Je vis tout seul. »
3: Judd quitte Matt et part en ville vérifier les différents alibis.
1: Il retrouve les compagnons de poker de Duane, puis décide de vérifier plus tard l'alibi de Della. Enfin, il passe au commissariat faire son rapport au capitaine Crowell. Trois suspects et un crime. Sur lequel de ces suspects Judd porte-t-il ses soupçons? Vous le saurez dans quelques instants. L'assassinat du vieux Peter Russell empêche Judd de dormir. Il cherche la faille, le petit grain de sable qui perdra le coupable. Judd dort très mal cette nuit-là. Il se réveille de très mauvaise humeur. « Qu'est-ce qu'il y a? Le café n'est pas prêt !» lance-t-il à sa femme.
4: « Je comprends pas !» dit Marie. « J'avais pourtant programmé la cafetière à 6h30, comme tous les jours !»
1: Elle examine la machine, puis pousse un petit cri. «
4: Oh, je sais !» Hier, quand tu es parti, j'ai nettoyé le four pour m'empêcher de penser à ce pauvre Peter. J'ai coupé l'électricité pendant une heure. Alors forcément, la pendule de la cafetière retarde de presque une heure. Je vais te le faire, ton café.
1: Non, merci, ma chérie, je le prendrai en ville. » dit Judd, dont le cerveau vient de se mettre en branle. « Mais c'est vrai, ça, une pendule, ça se dérègle. Alors qu'est-ce qui prouve que Peter ait été tué à l'heure indiquée sur la pendule ?» Judd fonce dans le bureau du capitaine et lui expose son idée.
2: « Oui, c'est possible, ça. D'autant qu'on a reçu un coup de fil d'une voisine de Peter qui habite de l'autre côté de l'allée. Elle dit que la veille, en sortant ses poubelles vers 10h du soir, elle a vu un type blanc de taille moyenne sortir de chez Peter. »«
1: Fisher, » dit Bud. « Mais lequel? Duane ou Matt? Ils se ressemblent beaucoup. » Voyez-vous, capitaine, cette histoire de pendule me tracasse. Si elle était simplement tombée, le verre serait resté vers l'intérieur de la porte. Non, l'assassin l'a ouverte pour changer les aiguilles. Le verre est tombé. Écoutez, chef, il faut que je vérifie un truc. Marvin Beck, le vieux gérant de l'horlogerie-bijouterie, accueille chaleureusement Judd.
4: Oh, c'est terrible ce qui s'est passé.
1: Marvin, connaissez-vous par hasard la pendule ancienne qui était sur le téléviseur de Peter?
4: Si je la connais, mais c'est moi qui lui ai donné. À l'époque où il venait faire des petits travaux pour moi, ou bien me remplacer à l'heure du déjeuner. Comme il ne voulait pas un sou et qu'il admirait cette pendule, un jour je lui ai donné.
1: Très bien, Marvin. Dites-moi, êtes-vous prêt à m'aider? Et Judd lui explique ce qu'il a en tête. De retour au commissariat, on dit à Judd que le capitaine l'attend dans son bureau. Avec Crowell, un homme du labo qui tient deux boîtes à chaussures. «
2: Voilà, » dit l'homme en ouvrant la boîte et en sortant un moulage. « Ceci est une empreinte de pied que nous avons trouvée sous la fenêtre de la cuisine de Peter. L'homme est de taille moyenne, il est mince. Il portait des chaussures à semelles de caoutchouc pointure 41, avec un trou là, voyez, juste en avant de la voûte plantaire. »
1: Il ouvre la seconde boîte.
2: « Et voici une chaussure à semelles en caoutchouc pointure 41. Et comme vous pouvez le constater, là, il y a un trou juste en avant de la voûte plantaire. »
1: Judd arrache la chaussure de sa main. « D'accord, d'accord. À qui appartient-elle, cette chaussure ?»«
2: Fisher. Duane Fisher. »
1: Judd, soulagé, soupire. « Mais voyons, l'alibi. Il dit qu'il n'avait pas vu son oncle depuis 2 mois. Au fait, comment avez-vous eu cette chaussure ?»«
2: En allant tout simplement chez lui. D'abord, sa femme n'a pas voulu nous laisser entrer, et puis nous lui avons fait comprendre qu'il valait mieux pour elle et qu'elle accepte de coopérer. »
1: Judd décroche le téléphone.
2: « Allô, Marvin ? Je suis prêt. Et vous ? » ?»«
1: Parfait.
2: Vous pouvez venir maintenant ? » ?»«
1: D'accord.
2: Merci. »
1: Judd raccroche et demande à ce que l'on fasse venir Duane Fisher pour l'interroger à nouveau. Le vieux Marvin arrive avant qu'on ait ramené Duane Fisher. Judd l'emmène dans la salle des interrogatoires. Il bavarde un bon moment. Toujours pas de Fisher. Judd commence à trouver le temps long. Puis, soudain, on frappe à la porte. Fisher est là, sérieusement encadré. Il jette, à droite et à gauche, des regards inquiétants. « Merci, Marvin, » dit Judd. « Vous nous avez dit tout ce que nous voulions savoir. Merci beaucoup. » Puis, se tournant vers Fisher, « Bon, à présent, je suis à vous, Monsieur Fisher. » Et il lui indique une chaise en face de tous les policiers présents dans la pièce. « Vous connaissez vos droits, Monsieur Fisher ?»«
5: Bah, ça n'a pas d'importance, hein, moi j'ai rien fait de mal. J'ai aucune inquiétude à avoir. »
1: Judd regarde l'homme gesticuler sur sa chaise comme un pantin. Puis sort son carnet de notes. Monsieur Fisher, vous avez dit, je crois, que le soir du meurtre, vous avez joué au poker au Drake Club de 8h jusqu'à environ 9h30, 10h.
5: Ouais, c'est exact.
1: Oui.
5: Vous avez également déclaré ne pas vous être rendu chez votre oncle depuis environ 2 mois. Ouais, c'est ça, peut-être un peu moins de 2 mois, j'ai pas compté, hein. Alors, monsieur Fisher, comment expliquez-vous que quelqu'un vous ait vu sortir de la maison de votre oncle ce soir-là? Hein? Mais c'est pas vrai, ça, c'est pas vrai! J'ai pas vu mon oncle depuis 2 semaines.
1: Laissez tomber, Fisher. On vous a vu, dit Judd.
5: Non, c'est faux. On vous a vu. Attendez, sergent. Oui, je me souviens maintenant. Je me suis arrêté un jour pour voir si le vieux était chez lui. J'ai juste jeté un coup d'œil par la fenêtre de la cuisine et j'ai vu personne. Et puis, vous allez pas m'embêter avec ça, moi. J'ai des témoins pour prouver où j'étais quand ça s'est passé. Je jouais au poker à cette heure-là.
1: Jusqu'à 9h30, 10h.
5: Et votre femme n'est rentrée que vers 11h.
1: Vous n'avez pas d'alibi de 9h30, 10h jusqu'à 11h, dit Judd en posant sa main sur l'épaule de Fisher qui sursaute de douleur. Qu'est-ce qu'il y a, Fisher? Hein? Vous avez mal à l'épaule? Judd se penche et entrebâille la chemise de Fisher qui s'écarte en grognant. Ah, oh, méchant coup que vous avez reçu là, hein? Judd s'éloigne, va jusqu'à son bureau puis se retourne brusquement.
5: C'est le vieux qui vous a flanqué un coup avant que vous ne l'assassiniez? Fisher hurle. Mais de quoi vous parlez? Je suis pas allé chez le vieux. Les traces de pas, Fisher. Les traces de pas dans la maison et hors de la maison, dit Judd en brandissant le moulage de l'empreinte et la chaussure trouée. Bon, d'accord, sergent. Quand je suis passé, je suis entré. Mais c'était avant. Je l'ai pas vu hier.
1: Ah, ben alors pourquoi ne pas l'avoir dit, puisque vous n'avez rien à vous reprocher?
5: Mais qu'est-ce que vous voulez, enfin? À 8h10, quand il a été tué, moi je jouais aux cartes.
1: C'est vous qui dites qu'il a été tué à 8h10, Fisher. Moi, j'ai jamais dit ça.
5: La pendule, effectivement, indiquait 8h10.
1: Mais dites-moi, Fisher, vous saviez que votre oncle avait une pendule qui sonne les heures et les demi-heures? Judd tend le bras et tape son stylo contre le gros cendrier en cristal de son bureau. Comme ça, Fisher. 3h. Judd se lève et traverse la pièce. Il pivote, se retourne vers Fisher. « Vous n'avez pas réfléchi à ce qui se passe avec le mécanisme de la sonnerie si on retarde la pendule, hein, Fisher ?» Il s'approche de lui. « Je vais vous dire, Fisher, c'est Marvin Beck qui m'a expliqué ça. Vous savez, c'est un expert en horlogerie, Marvin Beck. Il connaît très très bien le mécanisme des pendules à sonnerie. » Vous n'avez sûrement pas pensé à ce qui arriverait si nous remettions cette pendule en marche, Fisher. La sueur perle à la racine des cheveux du suspect numéro 1. Elle lui dégouline dans le cou. Il écarte le col de sa chemise. Il ne dit rien. Judd revient à son bureau. Elle aurait dû sonner une fois. Comme ça. Judd regarde Fisher. Mais ça n'est pas ça, n'est-ce pas, Fisher? Elle n'a pas sonné la demi, 8h30. Vous l'entendez maintenant, j'en suis sûr. Non, écoutez, Fisher, écoutez bien. Et le stylo recommence à frapper le cendrier lentement. 4, 5, 6, 7, 8, 9, 10, compte Judd en criant les chiffres de plus en plus fort. Fisher laisse tomber son visage dans ses mains. 10, Fisher, 10!
3: Vous l'avez avancé, mais vous avez oublié de régler la sonnerie. Alors, où est-il maintenant votre alibi ? Fisher reste muet, recroquevillé sur lui-même. Judd et le capitaine Crowell attendent son explication.

0: J'ai essayé de causer avec lui. Il avait plein de fric, vous comprenez? Seulement, il m'a pas écouté. Il m'a insulté. Ça m'a rendu fou. Il criait. Alors, j'ai voulu l'étrangler. Comment? Il a attrapé un tisonnier et m'a tapé dessus. Alors, je lui ai arraché. J'ai dû lui en flanquer un sacré coup. Je me souviens plus. J'ai juste vu le sang qui coulait.
1: Les policiers emmènent Duane Fisher. En sortant, Judd voit Marvin qui l'attend au bout du couloir.
2: Alors, sergent, ça a marché?
1: Oui, Marvin. Ça a marché.
2: Vous me rassurez. Heureusement que nous n'avons pas dû faire la démonstration, hein. Comme je vous l'avais dit, en retardant ou en avançant la pendule, on ne sait jamais comment va réagir le mécanisme de la sonnerie. Ça pouvait sonner un coup ou bien 13 coups. On ne peut jamais savoir.
1: Oui, Marvin. Vous le saviez, je le savais. Mais Fisher, lui, ne le savait pas.
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1: Savez-vous que plus d'un tiers des crimes et délits commis en France sont traités par la gendarmerie nationale? Je m'appelle Yann Kermadec, je suis commandant de gendarmerie. Je dirige une section de recherche dont la mission essentielle est une mission de police judiciaire. L'histoire que je vais vous raconter est une histoire vraie. Tous les faits sont réels et se sont déroulés en France. Seuls, les noms des personnes et des lieux ont été changés. Paul Dixon regarde la femme dont il a tant de fois dessiné ou peint le visage, la femme qu'il a cru ne jamais revoir, Erin, la femme qu'il aurait tellement voulu épouser et qui, voici 3 ans, s'est mariée avec un autre. Elle se tient dans l'encadrement de la porte, sur le seuil de ce qui constitue à la fois son appartement et son atelier. Dans sa petite robe bleu marine, ornée d'un simple rang de perles, elle paraît toute menue et très effrayée. Elle a toujours ses longs cheveux roux, mais elle est complètement décoiffée. Dans les grands yeux verts qui le regardent sans ciller, Paul lit la peur, ainsi qu'un autre sentiment qu'il ne parvient pas à déchiffrer. Comme il reste immobile à la considérer, il ressent ce serrement de cœur, cette douloureuse impression de vide au creux de l'estomac, cette faiblesse soudaine dans les jambes, autant de symptômes familiers attestant que son amour pour Erin n'a nullement faibli. Immobile, il la caresse du regard. Elle a changé en 3 ans. Quelques rides douloureuses ont surgi au coin des yeux. La bouche rieuse a maintenant un pli amer, désabusé. Mais pour lui, elle reste toujours aussi belle.
2: « Paul !»
1: dit-elle d'une voix implorante. Au bout des bras qui pendent avec raideur à ses côtés, les mains tremblent. Paul force ses pieds à bouger et s'efface pour la laisser entrer. Elle passe lentement devant lui, à la façon d'un robot, très droite et la tête haute. Elle gagne directement le divan qui se trouve à l'autre extrémité de la pièce et s'y assoit. Les jambes rapprochées, les mains nouées sur les genoux, comme une petite fille bien élevée. Paul referme la porte en écoutant son cœur battre à grands coups dans sa poitrine. Puis, il traverse la pièce à son tour pour s'immobiliser près de sa visiteuse. Il essuie machinalement contre sa blouse ses mains tachées de peinture. Il a tant de choses à lui dire. Sa solitude, combien l'existence lui paraît vide depuis qu'elle a rompu leur fiançailles, depuis la dernière fois qu'il l'a vue. Il brûle de s'asseoir à côté d'elle, de la prendre dans ses bras en lui murmurant de tendres paroles de réconfort. Mais il ouvre la bouche et peut seulement prononcer « Pourquoi es-tu venue, Erin? Pourquoi? Après si longtemps ?»

0: Paul, je... Tu es mon seul refuge.
1: Refuge? Tu parais bouleversé. Que se passe-t-il, Erin?
0: C'est Larry.
1: Larry, pense Dixon. Larry Garrett. Le mari d'Erin, l'homme qui a détruit leur entente, l'homme qui, par sa faconde et ses cajoleries, a fini par détourner Erin de se marier avec lui, Paul Dixon, ce pauvre petit artiste sans avenir, sur rien du tout, comme il disait. Larry Garrett, lui, était un homme riche, il avait une immense situation, occupait une position éminente. Larry Garrett, le beau promoteur immobilier, le politicien d'avenir, le suave, amoral et calculateur Larry Garrett, qui d'une façon ou d'une autre parvenait toujours à ses fins. Paul a la gorge sèche. Alors, qu'y a-t-il ? Les lèvres d'Erin se mettent à trembler. Paul voit les larmes emplir ses yeux verts, rouler sur ses joues, tandis qu'elle demeure raide comme figée.
0: « Paul !»
1: énonce-t-elle enfin.
0: « Paul, Larry est mort. »
1: Le silence se referme sur la pièce. Même la pendule au-dessus de la cheminée paraît suspendre son tic-tac. Paul, toujours immobile, regarde fixement les larmes qui ruissellent sur le beau visage d'Erin.
0: Comment ? Que dis-tu ? C'est la vérité, Paul. Larry est mort. Je l'ai tué.
1: Tué ?
0: Erin, qu'est-ce que... Nous nous sommes disputés. C'était terrible, Paul. Nous en sommes venus aux mains. Je l'ai frappé. Je m'étais emparé du gros tisonnier de la cheminée dans la bibliothèque et je l'ai frappé. Je l'ai tué, Paul.
1: Pourquoi ? Demande machinalement ce dernier.
0: Pourquoi ? Depuis mon mariage avec Larry, ma vie n'a été qu'un cauchemar, Paul. Quand je t'ai quitté, je croyais bien le connaître, je croyais l'aimer. Mais j'étais incroyablement naïve, aveugle. Je me trompais du tout au tout. C'était un homme brutal et sans cœur. Il ne m'aimait pas. Il voulait seulement m'avoir à lui pour m'exhiber de manière à rehausser son prestige et faciliter ses ambitions. Et puis, il y a eu d'autres femmes, une succession ininterrompue d'autres femmes. Il me parlait d'elles, me donnait des détails. Je ne pouvais plus l'endurer, Paul.
1: Et pourquoi ne l'as-tu pas quitté ?
0: Mais j'ai voulu le faire. Presque dès le début. Mais il refusait de consentir au divorce. Il me menaçait. Il disait qu'il me tuerait si jamais j'essayais de le quitter. Pourtant, tu m'avais averti, Paul. Tu l'avais immédiatement percé à jour et tu m'avais mis en garde, je le sais bien. Qu'est-ce que je dois faire, Paul ?
1: Je ne sais pas, Erin.
0: J'ai peur d'appeler la police.
1: Et pourquoi ? Tu peux expliquer qu'il s'agissait d'un cas de légitime défense, Erin.
0: Mais non, Paul, pas vraiment. Et puis, ils s'en rendront compte. Je ne sais pas bien mentir. Ils auront au fait de m'obliger à dire la vérité. Et alors, ils me mettront en prison. Je ne pourrai pas le supporter. Tous ces barreaux, ces portes verrouillées, ce sera comme si je vivais toujours avec Larry. Oh, j'ai si peur, si peur.
1: Erin semble sur le point de défaillir. Paul Dixon s'assoit à côté d'elle, la prend dans ses bras. Elle se laisse aller contre lui en sanglotant désespérément.
0: Je souhaitais tant me libérer de lui. Maintenant, je ne serai plus jamais libre. Même mort, il...
1: Elle s'interrompt et son expression change.
0: Paul, aide-moi, je t'en supplie. Viens à mon secours.
1: Mais que puis-je faire, Erin ? Tu sais bien que je t'aime, que je t'ai toujours aimé, mais que puis-je faire ?
0: Je ne veux pas aller en prison, Paul. J'en mourrai. Si on me met en prison, je vais mourir.
1: Sa peur, son désespoir s'exhale d'elle avec force, et tandis qu'il la tient ainsi dans ses bras, Paul est lui-même en proie à un grand tourment intérieur. Cette peur qu'Erin a d'une prison, encore plus terrible que celle où Larry Garrett l'a murée, est comme un cancer qui la ronge. Paul se révolte à l'idée qu'elle doive endurer cela, et pourtant, il n'y a rien qu'il puisse faire. À moins qu'il se trompe. Mais oui, bien sûr. Il y a une chose qu'il peut faire, c'est se sacrifier pour la sauver. Sans elle, il n'est rien. Les 3 années qui viennent de s'écouler lui ont paru complètement vides, comme mortes. Et l'avenir qu'il attend n'apportera guère de changement. Paul ne craint pas la prison et la peine de mort vient d'être abolie dans l'état où il réside. Il pourra plaider l'homicide involontaire et s'en tirera avec une peine légère. Quand il sortira de prison, d'ici quelques années, il aura au moins l'espoir, espoir qui lui était dénié ces 3 dernières années, il aura au moins l'espoir que par reconnaissance, peut-être même par amour, Erin accepte enfin de devenir sa femme. Paul Dixon vient de comprendre que c'est là son devoir. Il doit faire cela pour Erin et pour lui-même. Elle la regarde, écarte doucement la mèche rousse tombée sur le beau front, puis il lui prend tendrement le menton et oblige la jeune femme à relever la tête. « Erin, écoute-moi bien, ça va s'arranger, tout va s'arranger. Écoute bien ce que je vais te dire. Je vais sortir et je te demande d'attendre une demi-heure au moins avant de partir d'ici. » À ce moment-là, tu monteras dans ta voiture et tu rentreras directement chez toi. Entendu? Quel est donc le plan de Paul? Pense-t-il vraiment pouvoir sauver Erin? Vous le saurez d'ici quelques instants. Par un bel après-midi de printemps, Paul Dixon, un artiste peintre, a la surprise de voir surgir son ancienne fiancée dans l'appartement qui lui tient lieu d'atelier. Erin, la jeune femme, est bouleversée. Paul, qu'il aime toujours éperdument, alors qu'elle l'a quitté 3 ans plus tôt pour épouser Larry Garrett, tente de la consoler. Erin vient de tuer son mari. Elle a peur d'aller en prison. Elle est désespérée. Paul réfléchit un moment et soudain surgit l'idée. Pour sauver Erin, il va se charger du crime à sa place et gagner ainsi son amour. Il lui explique qu'il va sortir et il lui demande d'attendre une demi-heure au moins avant de rentrer directement chez elle. Erin lève sur son compagnon un regard effaré.
0: « Rentrer chez moi, Paul, mais je ne peux pas. »«
1: Si, si tu le peux, Erin. Allez, promets-moi de faire tout ce que je te demande. »«
0: Mais où vas-tu aller, Paul ?»«
1: Fais-moi confiance, Erin. Je te demande de me faire confiance. Promets-moi que tu attendras une demi-heure avant de partir à ton tour et que tu rentreras directement chez toi. » Erin acquiesce en silence. Paul se lève alors et, avec un sourire rassurant, retire sa blouse, enfile une veste de sport et quitte l'appartement. Il sort sa voiture du garage puis roule à travers la ville d'une façon presque machinale. Il pense à ce qu'il va dire à la police. Garrett et moi avons eu une altercation. Je savais qu'il maltraitait Erin et j'étais venu lui en parler. Je lui ai demandé de consentir au divorce. Le ton a monté très vite, nous avons eu des mots, au point que saisissant le tisonnier qui était devant la cheminée, je l'en ai frappé. Et voilà, je l'ai tué. Il demeure possible qu'en dépit de la peur que lui inspire la prison, Erin veuille rétablir les faits en racontant la vérité, mais ce sera trop tard. La police sera déjà convaincue que Paul étant son amant, elle cherche à le protéger, et non le contraire. C'est lui qu'on croira. Ainsi, Erin sera libre, et lui, Paul, pourra de nouveau espérer. Paul Dixon arrive chez les Garrett 20 minutes plus tard. Ils habitent à Beechwood, un quartier résidentiel niché au pied des collines qui s'élèvent au nord de la ville. Dotée de 2 étages, la maison est luxueusement conçue et le jardin, œuvre d'un architecte paysagiste, tout simplement superbe. Dixon gare sa voiture sous le porche devant la porte principale. Après avoir mis pied à terre, il hésite. « La bibliothèque », a dit Erin. Il ne lui faut que quelques minutes pour la trouver, car la porte-fenêtre est grande ouverte. Paul respire profondément et s'aventure à l'intérieur. C'est une vaste pièce. L'immense cheminée lui fait face, avec son âtre de pierre granitée, son manteau de bois sombre et luisant. Le mobilier est ancien. Tapissé de cuir, il devrait donner une impression de confort et de détente, mais l'ambiance est sombre, froide et hostile. Paul s'avance de quelques pas tout en regardant autour de lui. Un pli creuse son front. Soudain, il entend du bruit. Il se retourne aussitôt. Seigneur, s'agit-il d'un fantôme ? Debout sur le seuil de la porte de gauche, un homme presse une serviette tachée de sang contre sa joue. Son visage crispé indique qu'il souffre. C'est Larry Garrett. Paul demeure comme pétrifié sur place. Sa première réaction est bien évidemment le soulagement. Garrett n'est pas mort, Erin ne l'a pas tué. Garrett relève la tête et découvre Paul Dixon.
2: Ça, par exemple. Paul Dixon, qu'est-ce que vous foutez ici ?
1: Paul ne sait que répondre. En effet, que dire à un homme qu'on s'attendait à trouver mort ? Il se contente de secouer vaguement la tête. Garrett se dirige vers un fauteuil voisin de la cheminée et s'y laisse tomber, en grimaçant de douleur lorsque sa nuque touche le capitonnage. Cet homme de forte stature a été un athlète dans sa jeunesse. À présent, il a du ventre et il a le visage bouffi. Paul l'imagine un instant en compagnie d'Erin et chasse vite cette pensée avec dégoût.
2: « Bon Dieu, mais comment êtes-vous entré ici ?»
1: demande Garrett qui l'observe à présent. « Par la porte-fenêtre, je l'ai trouvée ouverte. »«
2: Et qu'est-ce que vous me voulez ?»
1: Paul reste muet. Un petit sourire cruel tord maintenant la bouche de Garrett.
2: « Ah oui, bien sûr. Erin a couru se réfugier auprès de vous après s'être enfui d'ici. »«
0: Non, non, »
1: réplique vite Paul. « Trop vite. »«
2: Elle est chez vous ?»«
0: Non, naturellement, non.
2: Allons donc !» Voilà qui a dû vous faire un drôle de choc, hein, Dixon ? La revoir après tant d'années, j'imagine le tableau. Elle croyait m'avoir tué, la garce, n'est-ce pas ? Et vous êtes venu vous en assurer. Vous n'êtes pas déçu, j'espère.
1: Si, songe Paul, oh que si. Tout sentiment de soulagement a maintenant disparu. Il regrette à présent que Garrett ne soit pas mort. Il voudrait l'avoir trouvé étendu par terre, le crâne défoncé, sanglant. Naturellement, il n'en dit rien.
2: Il s'en est fallu de peu qu'elle ait ma peau, la garce. Regardez mon cou. Je vais garder la cicatrice jusqu'à la fin de mes jours.
1: Écartant la serviette maculée de sang, il révèle aux yeux de Paul une plaie qui lui ouvre le bas de la joue et le côté du cou.
0: Qu'est-ce que vous allez faire ?
1: Demande Paul.
2: Ce que je vais faire ? J'ai pas l'intention de faire quoi que ce soit.
0: Vous n'allez pas appeler la police ?
2: La police ? Non, Dixon, non. Je vais pas appeler la police. Je me propose de régler ça tout seul, avec Erin. Et à ma façon.
1: Paul sent la colère bouillonner en lui. Ses mains se crispent, deviennent des poings. Celui qu'il voit en face de lui est le véritable Larry Garrett, l'homme dénué de cœur, plein de vanité, de ressentiment, débordant de méchanceté, l'homme qui, en public, se dissimule derrière un visage souriant et débonnaire. Paul l'a percé à jour dès l'instant où il a fait sa connaissance, 3 ans auparavant. Mais, à l'époque, Erin n'a pas voulu l'écouter. Elle n'avait Dieu que pour la puissance que représentait Garrett. Séduite par son charme, elle était incapable de voir ce qui se cachait derrière cette façade. Paul n'a jamais autant haï Larry Garrett qu'en cet instant.
2: Hey, foutez le camp, Dixon ! Débarrassez ma maison de votre présence et n'y remettez jamais plus les pieds ! Quant à Erin, si elle n'est pas de retour dans une heure, j'appellerai la police. Vous saisissez ?
1: Le tisonnier gît par terre, devant la cheminée. Paul le voit, avec son extrémité tachée de sang. Ses paumes deviennent moites, tandis que sa bouche se dessèche et que son cœur bat à grands coups dans sa poitrine. Il n'arrive plus à détacher ses yeux du tisonnier maculé de sang.
0: Larry !
3: Ce cri vibrant d'horreur retentit dans le silence glacial de la pièce. Faisant volte-face, Paul découvre Erin dans l'encadrement de la porte-fenêtre, une petite main blanche plaquée sur sa bouche, tandis que ses grands yeux verts expriment une terreur incrédule. Elle a quitté l'appartement trop tôt, devinant peut-être où il avait l'intention d'aller, et elle vient de découvrir en arrivant Garrett dans son fauteuil, Garrett vivant et non mort comme elle l'a cru. Ce dernier braque sur elle un regard mauvais.
2: « Tiens, tiens, l'assassin revient toujours sur les lieux de son crime. Seulement, je suis toujours vivant, ma belle. Tu as manqué ton coup !»
3: Il se lève et s'avance vers elle en lui présentant la serviette pleine de sang. Il progresse lentement sans la quitter des yeux et elle reste immobile, pétrifiée, comme fascinée à la vue d'un serpent. C'est alors que Paul réagit, comprenant en un éclair ce que Garrett se propose de faire. Il lui rappellera sans cesse qu'elle a failli le tuer en la menaçant des pires châtiments, comme on fouette un chien pour le contraindre à l'obéissance. Paul ne peut permettre que pareille chose arrive, pas plus qu'il ne peut laisser Erin aller en prison. Se ruant en avant, il saisit le tisonnier et se retourne pour faire face à Garrett. Le tisonnier s'abat avec un bruit fracassant et Garrett s'effondre lourdement sur le sol, presque aux pieds d'Erin. De nouveau, la jeune femme plaque une main sur sa bouche pour s'empêcher de crier. Un instant, le regard de ses yeux verts se pose sur le corps sans vie de son mari, sur ce magma sanglant qui coule du crâne défoncé. Puis, elle a une sorte de recul et court se réfugier de l'autre côté de la pièce. Paul se sent étrangement calme. Il vient de tuer un homme de sang-froid. Et il n'en éprouve cependant aucun remords. « Il fallait que je le fasse », explique-t-il à Erin. « Je l'ai fait pour toi, Erin. Maintenant, tu ne te sentiras plus prisonnière nulle part. » Lâchant le tisonnier, il exécute un demi-tour et se dirige vers le téléphone posé sur le bureau. Au moment de saisir le combiné, il prend une profonde inspiration, puis compose le numéro de la police. Il sait déjà dans sa tête ce qu'il va dire aux enquêteurs. Il ne voit pas le regard qu'a maintenant Erin pour suivre ses gestes. C'est le regard d'une femme qui n'a pas seulement changé au physique. C'est le regard d'une femme qui, tout au long des 3 années vécues près d'un homme brutal et impitoyable, a été contaminée par cette impitoyable brutalité. Il ne l'entend pas soupirer d'aise à l'idée que Larry Garrett est enfin mort. Bien que le coup asséné par elle n'ait pas eu l'effet souhaité, le résultat final n'en sera pas moins celui qu'elle a prémédité.
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6: Voilà donc, ce n'est pas la dernière aujourd'hui. Bonjour à tous et bienvenue au club, le club de l'été de 10h à 13h, comme tous les jours avec le trésorier du club qui est à côté de moi dès 10h. Bonjour Nicolas Thoreau.
7: Bonjour Julien, bonjour à toutes et à tous.
6: Je ne sais pas si ça vous va quand je dis bonjour comme ça. C'est vrai que tous les jours je me pose la question, comment je dois dire bonjour aux auditeurs d'Europe 1, à vous les membres du club. Je cherche une manière de dire bonjour, peut-être un petit peu originale, percutante, insolite, conviviale, et ce n'est pas si facile. J'ai même réécouté tous les grands animateurs qui sont passés un jour par Europe 1 pour trouver l'inspiration. J'ai entendu le bonjour énergique de Pierre Bellemare, par
8: bonjour
6: exemple.
8: Bonjour à tous.
6: Pas mal. Bonjour à tous. Bon, il faut avoir la pêche. Il y a le bonjour un peu plus mystérieux, plus marketing aussi peut-être, de Jean-Luc Delarue.
9: Madame, mademoiselle, monsieur, grand-mère, bonjour et merci de nous recevoir.
6: Bon, voilà, il y a les grand-mères qui... On salue, évidemment, toutes les grand-mères. Il y a le bonjour inimitable de Coluche.
10: Enfoiré, excusez-nous.
6: Bon, ça, c'est pas évident de commencer l'émission comme ça, déjà, ouais, par s'excuser, mais on pourrait peut-être s'excuser. Sinon, j'ai retrouvé aussi le bonjour de l'acteur Maurice Birot, Bibi. Comment il disait bonjour quand il présentait la matinale d'Europe 1 dans les années 60, tiens ?
11: Bonjour à tous nos amis.
6: Ah, oui. Hein, ça met le ton, ça met l'ambiance, hein, le club de musique, l'été. Ouais. On y va, on refait la même, Nicolas. 1, 2, 3. Bonjour à tous les amis et bonjour à notre invité, le premier invité du club de l'été du jour, est acteur, auteur de pièces de théâtre. C'est l'un des grands spécialistes de la nouvelle comédie. D'ailleurs, il a eu 2 Molières il y a 3 ans pour l'une de ses pièces. Une idée géniale. Bref, il a un succès fou. Un succès fou, c'est d'ailleurs le titre de votre nouvelle pièce, Sébastien Castro. Ce sera à partir de jeudi prochain, 27 août, au Théâtre des Variétés. Bonjour.
12: Bonjour, Julien.
6: Bonjour Sébastien.
12: Bonjour Nicolas.
6: Bonjour notre ami.
12: Mon bonjour vous plaît?
6: Il est pas mal. Il est sincère, il est honnête, il est sobre, mais il est chaleureux également. À 11h, nous ferons le bilan touristique de l'été 2026. Qui sont les grands gagnants et qui sont les perdants? Nous poserons la question à la rédactrice en chef de l'écotouristique, Linda Lenné, parce que l'été n'est pas encore fini, comme le disait Wallis Glaise tout à l'heure dans le flash de 10h. Mais on peut déjà tirer des premiers bilans. Canicule, feu de forêt, ça n'a pas été simple cet été. Vous avez peut-être changer vos habitudes, appelez-nous au 01 80 20 39 21 si vous voulez réagir à l'antenne. Et puis à midi, les herbes aromatiques avec Luana, il nous fera une petite recette évidemment, comme tous les jours, des gnocchis aux herbes tout à l'heure. Ce sera à midi jusqu'à 13h, elle nous dira comment faire. 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Pas facile, hein ?
12: C'est très dur.
6: Alors, à l'endroit, c'est facile parce que je vous assure que tout le monde connaît ce titre. Vous voulez réécouter une deuxième fois ? Je vous assure que vous connaissez Sébastien Castro. Ah oui, vous connaissez. Je rappelle les indices parce qu'on les a donnés déjà hier. C'est un Français, un homme. Ah. Et ce titre a été classé numéro 2 du top 50. Est-ce que je vous dirai l'année peut-être dans la matinée si... Ah pas tout de suite, non, il faut écouter tout à l'heure. 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Merci d'être avec nous du fond du cœur, comme chaque matin sur Europe 1. On est ensemble jusqu'à 13h. Sébastien Castro, la première question que j'ai envie de vous poser, c'est un rapport évidemment direct avec la pièce que vous venez de nous présenter aujourd'hui. Est-ce que vous connaissez vos voisins ?
12: Alors, oui. Pas si bien que ça, mais on se connaît un peu.
6: Si je vous pose la question, évidemment, c'est parce que c'est le sujet de votre dernière pièce, Un succès fou, titre qui n'indique pas forcément qu'il s'agit d'une histoire de voisinage, mais on va y revenir. Mise en scène par José Paul, hein, comme une idée géniale. Hein, on
12: ne change pas comme ma première pièce, j'ai envie de toi.
6: Et comme la première pièce, effectivement, une idée géniale qui a eu 2 Molières, on le rappelle. Vous avez déjà tourné avec cette pièce, hein, du mois de mars.
12: Oui, on a
6: mars,
12: commencé par une tournée, ce qui est assez rare, et c'était un petit peu un fantasme de commencer par la tournée. Et on m'avait régulièrement découragé en disant que c'était compliqué de convaincre des programmateurs de choisir une pièce avant de l'avoir vue à Paris. Et là, on a tenté le coup et ils sont 48 programmateurs à nous avoir fait confiance en France, en Suisse, en Belgique, à Monaco. Et c'était assez magique de commencer pour une fois par ces villes-là.
6: Oui, parce que normalement, ça ne se fait pas comme ça, forcément. On commence par Paris.
12: C'est beaucoup plus rare. En général, on démarre à Paris. Et là, on s'est rendu compte que les spectateurs de toutes les villes où on est passé étaient, j'ai l'impression, très heureux d'avoir un peu la primeur et de le découvrir un peu avant tout le monde, avant les autres.
6: Ah oui, avant les Parisiens, c'est quand même pas mal.
12: C'est ça.
6: Hein, évidemment. Hein. Avant les Parigots, tout ce qu'on peut faire avant les Parigots, on prend. Ça s'appelle Un succès fou, c'est l'histoire de 3 voisins, Simon, Océane et Antoine.
12: Oui.
6: Ils sont tous les 3 seuls, ils sont tous les 3 fauchés.
12: Ah, fauchés.
6: Voilà, et ils vivent pas au même étage, hein. Ils se connaissent pas forcément.
12: Ils se connaissent pas du tout, et ils vont passer la soirée dans le même étage, pas du tout, dans le même immeuble, mais à 3 étages différents, au premier, au deuxième et au troisième. Un soir du 15 août, et là, je ne vais pas trop vous dévoiler de choses, mais là, les planètes vont s'aligner, et ce soir, ils auront, Julien, un succès fou.
6: C'est déjà très théâtral comme dispositif, hein. Même si le décor n'est pas simple. Hein, parce qu'effectivement,
12: on a un décor de dingue. Exceptionnellement, parce qu'on, je vais citer la scénographe. J'ai exceptionnellement, parce qu'on ne parle pas souvent des décorateurs et c'est dommage, elle s'appelle Citronelle Dufay. Et avec José Paul, qui a eu le... Moi, j'ai écrit cette pièce en se disant ça va se passer dans un immeuble de 3 étages. Mais j'ai jamais pu imaginer qu'on allait se retrouver avec un vrai immeuble sur scène.
6: Ouais. C'est-à-dire que quand vous écriviez la pièce, vous n'aviez pas forcément le décor en tête.
12: Non, je me suis dit qu'il faudra trouver une convention qui indique que c'est le premier, le deuxième et le troisième. Et je faisais confiance à José pour avoir des idées. Et quand il a lu la pièce, il me dit évidemment, je veux que ça se passe sur 3 étages.
13: Parce que le décor aide beaucoup la mise en scène. Parce qu'on a une espèce
12: mais
13: d'étage.
12: Complètement. Mais c'est-à-dire que la mise en scène, c'est vraiment un travail d'orfèvre. Parce que ça se passe en temps réel, il n'y a aucune interruption, donc ça se passe sur une soirée, sur 1h30, et on assiste simultanément à ce qui se passe dans cet immeuble, non seulement aux 3 étages, mais aussi dans les parties communes, dans les escaliers, et il fallait régler ça un petit peu comme, presque comme une chorégraphie, et c'est ce qu'a fait José avec beaucoup de travail et un talent énorme.
6: Écoutez un petit extrait.
14: Simon, enchanté.
15: Passez Anne. Je suis la cousine de Juliette, votre voisine du dessus.
14: Bonsoir. Je suis votre voisin du 3e. Je suis tombé amoureux de ma meilleure amie.
16: Mais non.
14: Ben si.
15: Natacha. Je suis sa meilleure amie.
16: Oui, pas sa meilleure amie.
14: T'as tout dit, non.
15: Bah dis-moi la vérité. Vous avez volé quelque chose chez Juliette?
16: Oh non, maintenant on n'a rien volé.
14: Bon, tu veux combien? 10%?
15: Tu vas t'en aller?
14: Attendez. Vous voulez que je parte ou que je reste? Bon, Jean-Patrick n'est pas au tympan.
16: Oh merde.
6: Extrait de la bande-annonce d'Un succès fou. Sébastien Castro, vous êtes l'un des spécialistes de la nouvelle comédie. Et vous le disiez, la pièce dure 1h30, c'est vrai qu'il y a un rythme de dingue. Hein. Ça rentre, ça sort, il y a des quiproquos toutes les 30 secondes, mais oui, c'est peut-être même toutes les 10 secondes.
12: J'ai pas compté, mais je le ferai dès demain.
6: Je reprends la formule de Christian Puech, qui est le programmateur du Club de l'été, parce que je la trouve très juste, et c'est pas mal dit comme ça, c'est du vrai faux boulevard. Vous jouez avec les codes du boulevard, vous avez été nourri, on va y revenir.
12: Complètement, je suis
6: évidemment au théâtre ce
12: Absolument,
6: soir.
12: Oui.
6: Et vous avez donc énormément de références et de connaissances, et vous jouez avec ces codes-là.
12: Et j'ai un amour colossal pour ce théâtre-là. Quand il est, évidemment, quand il est bien fait, parce que c'est comme tout, quand c'est moins bien fait, ça peut vite être un peu grotesque, mais quand c'est des grands auteurs qui étaient Georges Feydeau ou Jean Poiret qui sont vraiment. Mes références, ou l'anglais Ray Cooney, ça devient magique. Et quand, c'est des auteurs qui étaient capables de faire rire des salles non-stop pendant 2 heures. Et j'ai assisté à ces spectacles-là à dos quand mes parents m'emmenaient, notamment voir ces pièces-là au Théâtre des Variétés où je joue. Aujourd'hui, et c'est voilà, bref, je viens rêve éveillé.
6: On le rappelle, ce sera au Théâtre des Variétés sur les Grands Boulevards, théâtre qui appartenait à Monsieur Jean-Paul Belmondo.
12: Absolument. Hein, il a dirigé le théâtre pendant plus de 10 ans.
6: Ouais, il l'avait racheté. Hein, il s'était fait un plaisir personnel parce que c'était son rêve de détenir, d'être le propriétaire d'un théâtre. Vous l'avez dit, vous avez écrit cette pièce donc en imaginant d'abord voilà 3 voisins, etc. Après est venu le décor et tout. Mais comment vient l'idée d'une pièce? Comment vous vous dites tiens, je vais faire une pièce qui se déroule sur une soirée, en l'occurrence le 15 août, 3 voisins, etc. Comment ça naît?
12: Ça part toujours de petits incidents de la vie.
6: Avec vos voisins
12: Là, c'était pas ça. En fait, dès qu'il m'arrive une petite chose très contrariante, plutôt que de m'énerver, maintenant j'ai décidé que j'allais la noter et que j'allais essayer d'en tirer quelque chose et d'essayer de faire rire avec. Et à l'époque, je portais des lunettes, depuis je me suis fait opérer, mais j'avais des lunettes qui se cassaient en permanence. Et je devais courir, il y avait la petite vis qui se barrait, il fallait la revisser, bref, c'était très pénible. Et j'ai noté un personnage qui a un problème avec ses lunettes. Mmh. Et je me suis dit que quelqu'un qui aurait des vrais problèmes de vision et qui sans ses lunettes ne verrait pas grand-chose, évidemment, ça pourrait créer quelques quiproquos. Et c'est le cas.
6: C'est une matière comique, évidemment. Vous êtes... j'ai compté le nombre de pièces que vous avez faites. Hein, depuis... il y a eu le comique, évidemment, écrite par Pierre Palmade et mise en scène par Alex Lutz. Hein, c'était en 2008. Vous avez eu d'ailleurs le prix Rému de la révélation théâtrale, mais ce n'était pas du tout vos débuts au théâtre. Hein. Vous avez 30 ans de métier, déjà.
12: J'avais 30 ans de métier à l'époque.
6: Aujourd'hui.
12: Non, parce que j'avais 35 ans.
6: Là, Sébastien Castro, c'est que j'ai quel âge en fait.
12: J'ai 30 ans de métier, oui, c'est possible. Bah, ça y est.
6: Ça va vite, hein.
12: Oui, ça va très bien.
6: On a presque vous... 30 ans de radio aussi avec
13: Vous avez été directeur de théâtre très jeune.
12: Exact, mais oui, j'ai dirigé la Comédie des Trois Bornes. Enfin, on était trois avec Guillaume Bouchet et Emiliane Marcagy.
13: 28 ans, vous aviez ?
12: C'est exactement ça, ouais. Et c'est un théâtre dans lequel j'ai vraiment démarré à Paris. Et un jour, le directeur, Michel Salarden, m'appelle en disant « Je sais que ça ne t'intéressera pas, mais je vais vendre le théâtre et je voulais que tu sois le premier à qui je fais cette proposition de racheter le théâtre. Mais je suppose que tu me diras non. » Et je dis « Effectivement, je te dis non. » Et le lendemain, je l'ai rappelé et je lui ai dit « Laisse-moi quand même réfléchir. »
13: D'accord.
12: Et j'ai fait cette folie.
6: Sébastien Castro est notre invité dans le club de l'été. Mais c'est vrai, on va revenir là-dessus, parce que quand on a un pied dans le théâtre, on met en général les deux pieds, la tête, les cheveux, tout, le corps entier. On a eu Arthur Juniau qui était à votre place l'autre jour, que vous connaissez bien,
12: bien
6: lui aussi. Il dirige des théâtres, il est acteur, auteur.
12: Ah bah il dirige, tout, on a compté ses théâtres l'autre fois, même lui a été perdu.
6: Il savait pas nous dire. Vous savez, vous, combien vous en avez de théâtres ?
12: Moi, j'en ai eu un.
6: Voilà. Bon, les comptes sont vite fait, c'est déjà formidable, mais Arthur Juniau, il a 5, 6, dans un instant, votre portrait sonore, on va parler, tiens, notamment peut-être du plus grand comique français, de Louis de Funès, qui a été l'une de vos inspirations, mais également de Jean Poiret, de Michel Serrault, et de tout ce joli monde.
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6: Et notre premier invité ce matin dans le club de l'été est l'acteur, metteur en scène, écrivain, auteur de pièces de théâtre, acteur, enfin vous faites tout, propriétaire, voilà, je ne vais pas faire votre CV en détail.
12: Bon, on est là pour ça.
6: On est là pour ça, mais ça peut prendre du temps. En tout cas, ce qui est sûr, c'est que votre dernière pièce, un succès fou, arrive à Paris après avoir tourné un petit peu partout en France et même en Belgique, en Suisse, à Monaco.
12: Oui.
6: Et ce sera à partir du 27 août, donc la semaine prochaine, jeudi. De la semaine prochaine, vous faites votre rentrée le même jour qu'Europe 1, parce que la grande rentrée d'Europe 1,
12: c'est fait exprès,
6: ce sera le 27, voilà, exactement, belle coïncidence. Allez, votre portrait sonore, Sébastien Castro, avec un premier extrait, ça va évidemment vous parler, on a dû choisir entre une flopée de films, et nous avons choisi finalement celui-ci, écoutez.
17: Mon pendu ! Oui, mon pendu ! On m'a défendu mon pendu ! Il était pendu là !
18: Vraiment, c'est incroyable !
17: Mon pendu !
19: Qu'est-ce que c'est que cette histoire ?
17: Tu sais pas défendu tout seul !
20: Excusez-moi, madame.
17: Il faut qu'on me le retrouve ! Il faut qu'on me le retrouve ! Je ne sors pas de là, il faut qu'on me le retrouve !
20: Monsieur le commissaire a perdu quelque chose.
17: J'ai perdu mon pendu, il faut qu'on me le retrouve, entendez ? Il faut qu'on me le retrouve !
20: Je puis assurer à monsieur le commissaire que je n'ai rangé aucun pendu dans sa chambre.
17: Il se fout toujours de moi, celui-là.
6: La voix inimitable de Louis de Funès, que vous adorez comme des millions de...
12: Mais j'en suis absolument fou. J'ai honte parce que je ne suis pas sûr à 100%. C'est un fantomas,
6: sûr. Oui, oui.
12: C'est le commissaire Juve, ça m'a reconnu immédiatement. Et j'ai envie de dire contre Scotland Yard.
6: Ah oui, bien sûr. Le troisième volet.
12: Mais je suis soulagé.
6: On a choisi Fantomas, on aurait pu choisir La Grande Vadrouille, un Gérard Horry, un Jean Giraud, un gendarme.
12: Mais tout ce que vous voulez. Il y aura d'autres quiz comme ça.
6: Non.
13: Oui, il y a une serviette à gagner.
12: Elles sont très belles. À force d'entendre parler de ces serviettes, je suis ravi de les voir.
6: Louis de Funès, vous avez grandi en regardant ces films à la télévision. Parce
12: en boucle.
6: Déjà, voilà, on a grandi.
12: J'étais déjà très obsessionnel, je l'ai regardé en boucle.
6: Voilà. Oui, il y avait les cassettes vidéo dans les années 80 On a tous grandi d'ailleurs ici au Studio Coluche dans les années 80. Et c'était pour vous une obsession de Funès, vous regardiez vraiment en boucle.
12: Parce que c'était un fou furieux de précision, de sincérité, de folie, et reculer devant rien. Et ouais, c'était le mélange, je crois, enfin, il faisait très, très, très sérieusement des choses complètement folles. Quoi.
6: Et c'est vrai, vous parlez de précision et de rythme aussi. Oui. Hein. Au niveau du rythme, je pense qu'il vous a inspiré aussi pour ça.
12: Ben, c'est un maître absolu. C'est un très grand et moi je trouve toujours que mieux vaut tard que jamais. Il était très décrié à son époque, mais au moins maintenant il est reconnu et je ne retiens que ça, c'est qu'on le reconnaît en face à juste valeur.
6: Parce que De Funès, c'est à la fois évidemment les mimiques, c'est à la fois très visuel, mais quand on écoute simplement De Funès, comme on vient de le faire ici, parce qu'on est en radio, c'est aussi un sens du rythme extraordinaire au niveau de la voix, du phrasé. Enfin,
13: c'est une mécanique, c'est une horlogerie.
6: Ouais, c'est extraordinaire.
13: Faire rire, c'est du sérieux.
12: Et j'ai entendu pas mal d'interviews de lui, et il a vraiment peaufiné son art sur scène et au théâtre, notamment dans Oscar, qu'il a beaucoup joué. Et il disait qu'à un moment donné... Je pense qu'il aurait peut-être pas fait cette carrière s'il avait directement tourné des films. C'est que c'est vraiment à force d'entendre les réactions du public qu'il a réussi à caler et à savoir ce qui fonctionnait, à la fraction de seconde près. C'était un fou de précision.
6: Et notamment Oscar, qu'il a joué avant de tenir ses premiers grands rôles au cinéma, hein, d'ailleurs, hein, toute fin 50, début 60.
12: Absolument.
6: Alors, c'était pas au Théâtre des Variétés, c'était au Théâtre du Palais Royal. Hein. Ouais. Je ne sais pas s'il a joué au Théâtre des Variétés.
12: Non seulement il a joué au Théâtre des Variétés, mais la loge dans laquelle je suis actuellement. Alors, Luc, qui est le gardien de ce temple qui est le Théâtre des Variétés, me dit que Louis de Funès était dans cette loge. Et je le crois. J'ai pas envie de croire qu'il en est autrement.
6: Ah ouais, donc ça c'est formidable. Donc vous êtes sur ces pas, et j'imagine qu'avant de monter sur scène, ça doit faire quelque chose.
12: Mais tout dans ce théâtre fait quelque chose. C'est un des plus vieux théâtres de Paris, un des plus beaux. Il date de 1807, il est sublime. La salle est un décor en soi. Et le nombre d'acteurs immenses qui sont passés par là, oui, ça envoie des énergies incroyables.
6: Eux aussi vous ont marqué, écoutez.
18: Je n'y arriverai jamais,
19: mais ne pleurniche pas. Mais cesse de pleurnicher pour un oui, pour un non, enfin.
18: Bah si, quand même, parce que là, j'ai cassé ma biscotte.
19: Eh ben oui, tu as cassé ta biscotte, c'est malheureux, d'accord. Mais dans une circonstance comme celle-là, tu dois réagir en homme. C'est ce que j'essaie de t'expliquer.
21: Oui.
19: Tu dois te placer en face de l'événement et te dire très, très lucidement, très... Très franchement, bah effectivement, il vient de m'arriver un coup dur, je viens de casser ma biscotte, mais je suis encore jeune, je vais remonter la pente. C'est ça qu'il faut se dire.
18: Et tu as raison, parce que finalement, ça n'est pas très grave, parce que quand même, j'ai encore d'autres biscottes.
19: Mais voilà.
6: Je vous avoue que je riais tout seul hier dans les bureaux d'Europe 1.
12: Et pourtant, là, on l'a entendu. Hein,
6: ah ouais, non, mais c'est quand même faire 10 minutes sur une biscotte cassée.
12: 10 minutes.
6: Jean Poiret, Michel Serrault, évidemment, La Cage aux Folles, ça aussi, c'était au théâtre du.
12: C'était aussi au Théâtre du Palais Royal. Ouais, et ils l'ont repris au Théâtre des Variétés. Il y a l'affiche. Michel Serrault l'a repris au Théâtre des Variétés, mais il n'y avait plus Jean Poiret, parce que Jean Poiret, ils l'ont joué ensemble, je crois, je ne veux pas dire de bêtises, mais presque 5 à 7 ans d'affilée. Et c'était beaucoup, beaucoup. Et je crois que Jean Poiret a eu besoin de faire une petite pause. Donc il a été remplacé par Michel Roux.
6: On sent le spécialiste du théâtre comique français, hein, ouais. Sébastien Castro. Vous savez absolument tout sur tout. J'ai choisi La Cage aux Folles. J'aurais pu choisir Maria Pacôme, Jacqueline Maillan. Voilà, parce que vous avez été nourri au théâtre ce soir.
12: Complètement.
6: Dans les années 80, 90.
12: Et je trouve que le point commun aussi, c'est le. Entre tous ces grands acteurs que vous citez, c'est la décontraction avec laquelle ils pouvaient. C'est-à-dire qu'il y avait une puissance colossale qui se dégageait, mais avec l'air de rien. C'est-à-dire que Maria Pacôme, elle arrivait et tu avais l'impression qu'elle était dans son salon, Jacqueline Maillan, la même chose. Et avec aussi, je trouve, beaucoup d'élégance.
6: Autre extrait de votre portrait sonore, Sébastien Castro.
22: Non, mais en plus, si je peux plus inviter les gens avec qui tu couches, à ce moment-là, on va plus voir personne.
6: Extrait. Bah, c'est vous, hein.
12: Mais il me semblait bien, je me suis dit, je connais cette voix, c'est moi.
6: Extrait, bah, ça remonte, hein, c'était en 2014. Toutes mes condoléances.
12: Ah, la
6: ça
12: vache!
6: Bah, bien sûr.
12: Et je me suis dit, ce mec a un peu une voix qui me ressemble, c'est moi.
6: C'était un seul en scène, un one-man show. Vous l'avez joué ce sketch. Enfin, ça, c'est un extrait. C'est un extrait de sketch. Qui,
12: ça y est, tout me revient.
6: Un extrait d'un spectacle. Vous vous souvenez de cette villa, oui, en 2014? C'est pas trop long, ça.
12: C'était il y a 12 ans, quoi.
6: C'était il y a 12 ans et c'était au Palais des Glaces.
12: Oui.
6: Que dirigeait à l'époque?
12: Jean-Pierre Bigard,
6: et il vous a...
12: C'est bientôt son anniversaire, je l'embrasse.
6: Eh ben voilà, on embrasse tous. Et il vous a embauché sans avoir lu le texte?
12: Ah oui, oui. Je jouais une autre pièce chez lui, je lui ai dit que j'avais un projet de seul en scène, il m'a dit je le prends.
6: Comme
12: voilà,
6: ça.
12: Oui, je lui dis bah tu verras peut-être. Oh, bah non, bah, c'est bon, je te fais confiance. Et oui, il l'a pris comme ça.
6: Ça se passe
12: il
6: toujours comme ça.
12: Il aurait peut-être dû le lire d'ailleurs.
6: Ah, non,
12: ça se passe pas du tout toujours comme ça. Non, mais je pense qu'il avait l'habitude de ça. Il sait très bien que c'est très compliqué de lire un seul en scène et que
6: il faut l'entendre, quoi. Il faut le voir jouer. Oui, oui.
12: Et il m'a fait confiance et j'allais dire il a bien fait. C'est d'une prétention sans nom, mais ça s'est bien passé. Donc il était content.
6: Vous en avez fait deux des seuls en scène, hein, c'est ça?
12: Oui, c'est ça.
6: Mais le dernier, il remonte à 2014.
12: Le dernier, oui.
6: Et le prochain,
12: j'en fais. Alors, je crois que j'avais calculé que j'en faisais un tous les 15 ans, donc j'ai encore une petite marge.
6: 15 ans.
12: C'est dans 3 ans.
6: C'est dans 3 ans, bah ouais, mais.
12: Non, mais pour le coup, non, je suis pas sûr d'en refaire un tout de suite parce que. Non, j'ai adoré, mais écrire des pièces et les jouer avec des partenaires, je crois que ça. Il n'y a rien qui me rend plus heureux. Donc, si je peux continuer encore sur cette voie-là, je vais peut-être. Je vous dirai.
6: C'est vrai que c'est peut-être plus sympa d'être à plusieurs. Mais
12: c'est
6: après,
12: très
6: ceux qui,
12: sympa d'être à plusieurs.
6: C'est
12: vraiment
6: très
12: sympa.
6: Scène, vous
12: quand c'est des gens chouettes, ce qui est vraiment le cas. Si c'est des enfoirés, c'est horrible.
6: Vous connaissiez tous les acteurs là, d'un succès fou.
12: Alors oui, j'avais joué avec Guillaume Cléris et Julia Gallo. J'avais même écrit la pièce en pensant à eux. Et puis Martin de Geoffroy, Raissa Mariotti et Benoît de Mérignac. C'est une première. Donc c'est bien, c'est très agréable de retrouver des partenaires avec qui on sait qu'on a une vraie complicité. Et puis c'est très agréable d'avoir des nouveaux venus et de se découvrir. Et voilà, il y a une belle osmose, un beau mélange.
6: Je pense qu'une tournée, ça permet de bien se découvrir quand même.
12: Mais c'est aussi pour ça que c'est génial de commencer par la tournée. Ouais. C'est qu'on a commencé à Villeneuve-sur-Lot en résidence. On a vécu dans un énorme manoir pendant 2 semaines. Et oui, on n'aurait jamais eu la même complicité si on rentrait chez soi tous les soirs après la répète.
6: Effectivement, on est sur scène tous les soirs, on fait la route ensemble, on dîne ensemble, on déjeune ensemble, on rit ensemble, on répète ensemble, on fait tout ensemble.
12: Ouais, c'était vraiment la colo et c'était très à la fois studieux et on s'est bien marré. C'est vrai que quand il y a les deux, c'est chouette.
6: Et vous allez vous retrouver dans quelques jours au Théâtre des Variétés à Paris. On en reparle dans un instant de cette pièce, un succès fou, Sébastien Castro. Je le dis dans un instant parce qu'il va y avoir les infos à 10h30 et tout de suite, il va y avoir le clic-cloc. Bah oui. Le clic-cloc. Alors, vous n'avez aucune idée de ce qu'est ce tube que nous devons
12: c'est
6: retrouver.
12: C'est pas du tout Johnny.
6: C'est pas du tout Johnny, non. Ah non, ça c'est pas du tout Johnny. Bonjour Monique.
0: Bonjour.
6: Comment ça va? Oh, c'est un bonjour très solennel, très sérieux. Hein.
0: Ah non, bon bonjour. Bonjour à vous et à toute l'équipe.
6: Ah, hein. Bonjour Monique.
0: Merci beaucoup de m'appeler.
6: Ah bah écoutez, vous nous appelez vous êtes près de Saint-Brieuc, à Pleuneuf-Val-André, hein, c'est en Bretagne.
0: C'est ça, exactement.
6: Vous êtes sur votre lieu de vacances ou vous êtes chez vous?
0: Ah non, j'habite ce lieu, donc c'est très bien. C'est un lieu où on a la mer à côté, donc on profite de la mer régulièrement, surtout à cette période où il a fait très très beau en Bretagne.
6: Et on reparlera de la Bretagne tout à l'heure dans le Club de l'été, parce qu'on va parler de tourisme à 11h et des habitudes des Français qui ont peut-être changé cette année. Peut-être que vous avez vu plus de monde cette année en Bretagne que les étés précédents. Bah voilà, vous pouvez le confirmer, Monique, mais on en reparlera tout à l'heure sur Europe 1 dans le Club de l'été à partir de 11h. Pour l'instant, ce qui nous intéresse, c'est le clic-cloc. Monique, je vous propose de réécouter. 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Alors, on rappelle quelques indices que j'ai donnés tout à l'heure. Oui, c'est un homme, ce n'est pas un groupe, c'est un homme tout seul. Il est français. Il a été numéro 2 du top 50 avec ce titre. Ça a été très populaire. Je l'ai dit hier, on charrie un petit peu, on disait que c'était pas le plus grand chef-d'œuvre non plus de la chanson française, mais que tout le monde le connaît. Tout le monde connaît ce morceau. En tout cas, ceux qui ont au moins 35-40 ans.
12: Oui.
6: Hein, je sais pas si les ados d'aujourd'hui le connaissent. Oui, quoique les années 80, allez, je redonne un autre indice parce que c'était dans les années 80.
12: Ouais, donc je vais trouver.
6: Tout le monde.
12: Il est resté combien de semaines, numéro 2? Longtemps.
6: Une bonne
12: longtemps.
6: Partie de l'été.
12: Une bonne partie de l'été. De l'été. C'est un tube estival.
6: C'était un été, exactement. Monique.
0: Alors, ouais, donc je vais donner le nom que je pense avoir trouvé. Je pense à Jean-Pierre François, Je te survivrai. Oh.
6: Monique, je vous adore. Tout le monde connaît,
12: évidemment, mais je le savais en plus.
6: Quand on a la réponse,
12: ah oui, c'était en plus simple.
6: Je te survivrai.
0: Merci, je suis contente. Ouais.
6: Jean-Pierre François, effectivement, qui avait été footballeur. Hein. Il était passé par Saint-Etienne, notamment.
12: Le clip était merveilleux parce qu'il, dans mon souvenir, donc c'était un garçon bien bâti, blond, aux cheveux longs. Il y avait un ventilateur devant lui, il avait les cheveux dans le vent.
6: Exactement.
12: J'ai cette image.
6: On le voyait faire du cheval sur la plage.
12: Oui, il y a aussi.
6: Ses beaux cheveux blonds, Jean-Pierre François, qui avait marqué l'été 89, numéro 2 du top 50. Il n'avait pas été numéro 1 parce qu'il y avait la lambada qui était devant et qui était indétrônable.
12: Oui.
6: Bravo Monique, nous vous envoyons l'air fryer.
0: Merci beaucoup, merci.
12: Bravo Monique.
0: Merci beaucoup.
6: Vous avez été très fort, Monique. Vous avez été aidé ou vous avez trouvé tout seul?
0: Non, j'ai écouté l'émission hier et c'est la candidate d'hier qui m'a mis un peu sur la piste.
6: Avec François Valéry. Bah oui.
0: Voilà, oui, avec exactement. Le nom Épicène. Donc je me suis dit, j'ai un petit peu cherché dans ce domaine-là, j'ai réécouté et puis je me dis, j'ai tant de ma chance, c'était voilà.
6: Bravo Monique. Donc, et vous savez quoi, dans le paquet que nous allons vous envoyer, nous vous glissons également la serviette de plage Europe 1, la magnifique serviette de plage Europe 1 aux couleurs évidemment de votre radio préférée. Merci Monique, un nouveau clic-cloc.
0: Merci beaucoup.
6: Tout à l'heure, on revient.
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6: avec notre invité Sébastien Castro pour cette nouvelle pièce, un succès fou qui a déjà tourné pendant 3 mois, oui, un petit peu partout en France et même chez nos voisins belges, suisses et monégasques, et qui revient à Paris, enfin qui arrive à Paris,
12: pour la toute première fois.
6: Comment ça se passe les jours qui précèdent comme ça une longue série de dates parisiennes? Est-ce qu'on répète? Est-ce qu'on se repose?
12: On répète. Ouais. Si, faut qu'on, même si on l'a joué 48 fois,
6: faut se remettre dans un rythme.
12: Oui. Et puis on a une grosse pause, donc il faut on répète et puis on a les jetons quand même.
6: Ah.
12: Non mais oui, je vais pas vous faire croire que je suis en pleurs, que tout va bien. Non. Si, bien sûr.
13: Après toutes ces années, vous êtes toujours traqueur.
12: Ah mais oui. Enfin, c'est raisonnablement, je ne me rends pas malade et il vaut mieux parce que quand on joue tous les soirs. Mais bien sûr, on s'en rend compte les jours où on joue pas, les jours de relâche qui sont le lundi et le mardi, on se réveille quand même de manière beaucoup plus détendue.
13: Oui.
12: Le fait d'avoir l'échéance du soir, ouais, ça met un petit on va être au max, quoi.
6: Ça fait penser à Louis Jouvet dans le film Entrée des artistes, hein. L'un de ces jeunes comédiens, il joue plus ou moins son propre rôle dans le film, lui dit: ah, moi monsieur, il est prof de théâtre, moi j'ai jamais le trac, il lui dit: t'en fais pas petit gars, ça viendra avec le talent. c'est ça. Non mais c'est vrai que ça arrive dans tous les corps de métier, je pense que
12: effectivement. Après, il y a peut-être des acteurs qui ont un talent incroyable et qui n'ont pas le trac, je ne sais pas, mais disons que le trac, oui, c'est la peur de, je pense que c'est la peur de pas être à la hauteur, et c'est une envie de Je pense que quand on y va les doigts dans le nez en disant de toute façon c'est bon, ça va, je connais mon métier, je vais les faire rire, ouais, c'est pas les meilleures dispositions, quoi. C'est bien de se remettre toujours un peu en question. Ouais,
6: parce que tous les soirs il faut donner d'une manière.
12: Oui, parce que nous la précédente pièce, on l'a jouée 835 fois.
6: Incroyable.
12: Mais les spectateurs qui venaient, pour la plupart, venaient pour la première fois. Et puis certains venaient pour la première fois au théâtre de leur vie. Et c'est, enfin, moi, j'ai toujours l'impression que c'est une petite mission. Évidemment, on ne sauve pas des vies, mais c'est quand même une mission, parce que ces gens-là qui viennent pour la première fois, si nous on dit: oh, ce soir, j'étais fatigué, bah, j'ai fait ce que j'ai pu, mais c'était pas terrible, bah, ces gens-là ne reviendront peut-être plus jamais, et c'est trop dommage. Et à contrario, si cette fois-là, ils ont des étoiles dans les yeux, ça peut changer beaucoup de choses.
6: J'ai lu que vous aviez des petits tocs avant de monter
12: oui.
6: sur scène, que vous vérifiez. Ah, bah voilà, vous acquiescez. Vous vérifiez plusieurs fois que tout est bien à sa place.
12: Oui.
6: Vous êtes un petit peu superstitieux aussi.
12: Oui. Oui, c'est-à-dire qu'on a l'habitude, avant de jouer, de se dire merde. Vous connaissez, tout le monde sait qu'on se dit merde pour se dire bonne chance. Mais il ne faut surtout pas dire bonne chance, parce que ça porterait malheur.
6: D'accord.
12: Donc on se dit merde.
6: Et il ne faut pas dire merci.
12: Et on a toujours une certaine façon de se dire merde, soit en se donnant les mains, en chanson, en se faisant un petit hug, voilà. Et en fait, ce qu'on va faire le jour de la première, pour se dire merde tous ensemble avant de démarrer, il y a un peu un truc où, si la première s'est bien passée, il faut refaire exactement ce qui s'est passé la veille. Donc, en général, on se dit merde exactement de la même manière.
6: Au même endroit, si possible.
12: Alors, j'ai certains partenaires que ça agace profondément. Là, dans la troupe, Guillaume Cléris le fait vraiment par pas. Parce qu'il est très ouvert d'esprit et qu'il veut se fâcher avec personne, mais ça le gave un peu. Et voilà, il y en a que ça amuse, d'autres que ça gave. Sur la précédente, José Paul et Agnès Bourré avaient horreur de ça. Mais ils se prêtaient quand même un tout petit peu au jeu.
6: Il faut le faire, évidemment, parce que sinon ça peut être terrible pour les autres membres de l'équipe qui veulent le faire. C'est la grande différence, évidemment, entre le théâtre et le cinéma, ça tout le monde le sait, hein, c'est qu'il faut se donner tous les soirs à fond au théâtre. Au cinéma, ça peut être beaucoup plus rapide. Et vous avez tourné dans pas mal de films, hein, une trentaine de films ces 20 dernières années,
12: 25,
6: à peu près.
12: Je dirais.
6: 25,
12: ouais.
6: On n'est pas extrêmement
12: précis.
6: Et il y a des histoires assez drôles, d'ailleurs, parce que vous avez remplacé une fois un acteur au pied levé, c'était dans le film Turf de Fabien Antoniante, qu'on retrouve d'ailleurs les après-midi sur Europe 1 avec Pascal Praud, parce qu'il fait partie de la bande de Pascal. Et ça, c'était une scène avec Édouard Baer. Vous aviez à l'origine un seul mot à dire, oui.
12: C'est exactement ça. En fait, c'est le directeur de casting, Gérard Moulévrier, qui m'appelle en disant: sauve-nous. Déjà, t'as envie de sauver les gens, évidemment.
13: Bien sûr.
12: Sauve-nous, il y a un acteur qui nous plante. Est-ce que t'es libre demain? Oui. Est-ce que tu peux venir tourner dans le nouveau film de Fabien? Oui, bien sûr, mais il ne me parle pas du rôle, il ne me parle de rien. Et moi, je vais les sauver, parce que je suis comme ça. Et j'arrive, il me dit quand même, je te préviens, le rôle n'est pas énorme. Effectivement, le rôle n'était pas énorme du tout, il n'y avait même pas une réplique, il y avait un mot, c'était oui.
6: Oui.
12: Voilà, donc j'ai un poil déçu de ne pas avoir davantage à défendre. Ce qui m'amusait, c'était que la scène était avec Édouard Baer. Et puis, il a été super, parce que je pense qu'il a dû se dire, ce garçon n'a vraiment pas grand-chose à défendre. Donc il s'est mis à improviser et du coup, au lieu d'avoir un mot, j'en ai eu 3-4.
6: Ça multiplie par 4 de mots.
13: C'est ça, les acteurs généreux aussi.
12: Exactement.
6: Bon, il y a eu d'autres expériences où, avec plus de 4 mots, hein, évidemment, oui, pour vous au cinéma. Il y a un rôle intéressant dans Et soudain, tout le monde me manque. Oui. Vous êtes le beau-fils de Michel Blanc, personnage complètement à côté de la plaque.
12: Complètement. J'ai souvent fait des personnages qui n'étaient pas complètement sur la plaque, un peu tout petit peu en décalé.
6: C'est mieux, non? C'est possible de jouer quelqu'un.
12: Oui, bon, moi-même, je ne le suis pas complètement, je peux être un peu lunaire, dans le monde.
6: Un peu burlesque.
12: Oui. Non, mais c'est marrant parce qu'à la fois, je suis... j'ai des côtés très, très terre-à-terre, très organisés. Puis...
13: Vous avez fait des études de mathématiques?
12: Oui, j'ai une passion pour les tableaux Excel, par exemple.
13: Oh. Ah d'accord.
12: Oui, oui.
6: Ah, intéressant. Ça,
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6: Avec Sébastien Castro pour sa nouvelle pièce au Théâtre des Variétés à partir de jeudi 27 août. Un succès fou et on rigolait pendant la pause, hein, Nicolas Taureau, parce que je demandais à Sébastien jusque quand, pour l'instant, étaient prévues les représentations d'un succès fou au Théâtre des Variétés. Sébastien me répond début janvier pour l'instant, 150 dates à peu près prévues. Oui. Pour l'instant, il y a pas mal de réservations, c'est prometteur. Ça veut dire que ça peut continuer. Et là, Sébastien a voulu absolument tout de suite toucher du bois. Oui. Le problème, c'est que trouver du bois dans le studio Coluche d'Europe 1, c'est pas facile parce qu'il y a des tables, des chaises, il y a pas de bois.
12: Des tentures en tissu.
6: Il y a beaucoup d'écrans, mais finalement, il a réussi à trouver du bois.
12: J'ai trouvé assez vite du bois. J'étais en panique, on peut le dire.
6: Vous l'avez fait pour rire ou c'est sérieux derrière tout ça?
12: Non, mais oui, j'étais.
6: Il courait partout dans tout le studio.
12: Je courais dans.
6: Non, parce vite, que du bois.
12: J'ai pas dit ça réserve pas mal, j'ai dit ça réserve plutôt très bien. Et là, je me suis dit, mais je suis fou de dire une chose pareille. Parce qu'évidemment, j'ai toujours peur que quand ça se passe bien, tout s'arrête du jour au lendemain. Mmh. Voilà, bref. J'ai touché du bois, donc je suis rassuré.
6: Il paraît que vous écrivez toujours la pièce d'après,
12: C'est
6: un toc aussi.
12: Oui, quand on a commencé la tournée, je n'avais pas encore écrit la pièce d'après. Je me suis dit, c'est une catastrophe, mais je l'ai écrite cet été.
6: Je suis
12: hyper rassuré.
6: Juste
12: après la tournée. On a fini fin mai, et je m'y suis mis en juin, et depuis 10 jours, j'ai une première version qui, évidemment, va être retravaillée.
6: Encore une comédie.
12: Oui, j'allais vous faire croire que c'était un drame psychologique, mais ça n'aurait pas fonctionné. Oui, c'est une comédie.
13: Vous en faites combien de versions, justement?
6: Voilà, c'est
12: énormément.
6: C'est intéressant. Vous allez réécrire.
12: Je peux même pas. Je les garde toutes parce que il y a toujours la peur de faire toujours la peur en retravaillant de se dire mais est-ce que c'était pas mieux avant?
13: Oui, de garder la première idée, qui est souvent d'ailleurs la meilleure.
12: Et parfois, certains auteurs, j'ai l'impression, se freinent en disant « Non, mais il ne faut pas trop retravailler, ça pourrait dénaturer. » Mais en fait, on peut toujours revenir en arrière. Au pire, c'était mieux. Bref, je garde toutes les versions et j'ai un nombre de fichiers...
13: Qu'est-ce qui vous les fait changer? Est-ce que vous les faites lire? Est-ce que vous...
12: Ah oui, je me nourris énormément d'avis qu'on me donne. Et je ne garde pas toutes les idées, mais je pense que je garde plus de 50% de ce qu'on me dit. Très souvent, ça me parle. Et si ce n'est pas l'idée qu'on m'a donnée, ça peut me faire réfléchir à une autre idée, me faire rebondir sur autre chose.
13: Et vous vous êtes déjà perdu? C'est-à-dire que vous avez commencé un projet, puis vous ne l'avez pas fini parce que...
12: Ça m'était arrivé quand j'avais commencé à écrire des pièces il y a longtemps, où je n'arrivais pas à aller au bout. Et maintenant, en fait, c'est un conseil qu'on m'avait donné, c'est de ne pas écrire de dialogue tant que je n'ai pas la structure totale de la pièce.
6: Oui, ouais. Ça vient à la fin, ça.
12: Oui, hein? Parce qu'en fait, écrire les dialogues, c'est vraiment ce qu'il y a de plus amusant, ce qu'il y a de plus fun, et on a très envie de le faire très vite. Et donc, j'avais commencé, moi, des pièces en sachant en gros ce qu'allait se passer, et je me mettais tout de suite à imaginer les dialogues des personnages. Et au bout d'un moment, j'étais coincé. Et maintenant, j'imagine très précisément tout ce qui va se passer jusqu'au bout. Et quand j'ai tout ça, je m'éclate et je fais les dialogues.
6: Sébastien Castro, dans un instant, je vous poserai toutes les questions qu'on n'a pas encore eu le temps de vous poser.
12: Avec plaisir.
6: Nous avions prévu de vous poser dans ce club de l'été. Mais tous les jours, à cette heure-ci, nous laissons la parole à un lycéen. Ils ont 15 ans, 16 ans, et ils s'imaginent ce qu'ils auraient fait s'ils avaient eu 15 ans dans les années 70, 80, 90. C'est ça qui est intéressant, parce qu'ils sont nés en 2009 ou 2010, et forcément, ils n'ont pas connu ces glorieuses décennies. Aujourd'hui, c'est Auguste qui s'y colle. Si j'avais eu 15 ans, en 1982. À toi, Auguste.
1: Bonjour, je m'appelle Auguste, j'ai 15 ans et je suis au lycée Fénelon-Sainte-Marie à Paris dans le 8e arrondissement. Si j'avais eu 15 ans, en 1982, j'aurais probablement écouté en boucle Eyes of the Tiger du groupe Survivor ainsi que toute la bande originale du film Rocky III. Un des films les plus marquants de cette période et que je regarde encore aujourd'hui.
2: Le nouveau champion du monde des poids lourds, Rocky Balboa.
1: Côté vêtements, j'aurais porté un jean taille haute, un blouson en jean, des baskets blanches et des vêtements aux couleurs vives, très populaires au début des années 1980. J'aurais forcément regardé la Coupe du Monde de football qui s'est passée en Espagne en supportant les Bleus et j'aurais été super triste de cette demi-finale face à l'Allemagne.
3: Michel Platini, ça va être difficile pour essayer de se remotiver pour la troisième place.
21: On s'en fout, je pense, de la troisième ou la quatrième place. C'était la première ou la seconde qui nous importait, surtout qu'on avait le match en main.
1: Si j'avais eu 15 ans en 1982, j'aurais forcément passé du temps dans les salles d'arcade à jouer à Donkey Kong ou échanger des cassettes audio et regarder des émissions de télévision comme Récréa 2. J'aurais sans doute aimé avoir 15 ans en 1982 car c'était une période dynamique avec une musique très variée, de nouvelles modes et beaucoup d'activités à faire entre amis sans téléphone ni internet.

0: Merci Auguste qui s'imaginait avoir 15 ans en 1982. Sébastien Castro est encore avec nous pour quelques minutes jusqu'à 11h dans le Club de l'été pour parler d'un succès fou au Théâtre des Variétés. La pièce a déjà tourné un petit peu partout en France et elle est maintenant parisienne, cette pièce, à partir du 27 août jusqu'à début janvier.
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0: portable Minox X.
1: Oh. Flottante.
0: Flottante.
1: Flottante, quand même.
0: Pas mal. Pas mal. Attention, c'est dur.
1: Ah,
0: je vous garantis.
1: Je l'ai pas entendu encore.
0: Écoutez.
2: Oula, il part dur.
0: Bon, alors, vous laissez un SMS club au 739-21. Si vous avez une idée, bien sûr, ça a été monté à l'envers. Hein.
1: Ah bah c'est vrai, voilà.
3: Lui aussi.
0: Une petite idée, Sébastien Castro ?
2: Aucune.
0: Aucune.
2: Et il a été numéro 2 lui aussi ou pas du tout ?
0: Bah, c'était avant le top 50.
3: Ah ouais.
0: Voilà, donc,
4: avant le top 50.
0: Il y avait déjà un hit parade, mais c'était avant le top 50.
1: Oui, c'est pas le top 50.
0: Il y avait le hit parade européen notamment. Okay. Alors, j'ai pas les archives du hit parade européen.
4: Ah.
0: Mais je pense qu'il a été très bien classé. J'ai dit il. Oh, j'ai dit il. La suite du club de l'été. On va passer au grand choix de l'été maintenant avec Sébastien Castro et toutes ces questions que je n'ai pas eu le temps de poser. Tiens, vous préférez les petits cafés théâtres, 50 places, 100 places, ou alors jouer dans une très très grande salle?
2: Évidemment, il faut que je choisisisse l'un des deux.
0: Ah bah c'est obligatoire, sinon l'émission de ce.
2: J'ai adoré les cafés théâtres et j'avoue que maintenant les grands théâtres, donc la 2.
0: Il n'y a pas de bonne réponse, hein. Il y a que
2: oui, voilà, bah oui,
0: vous pouvez répondre ce que vous voulez. Comment vous écrivez? Est-ce que vous préférez écrire la nuit avec pourquoi pas un petit verre de Chablis ou la journée avec un petit verre d'eau?
2: Ah, la journée. Un verre d'eau le matin même.
0: Le matin, vous écrivez le matin?
2: Ah oui.
0: Très tôt le matin.
2: À partir de 4-5 heures, j'aime bien.
0: Ah, bah c'est
2: comme
0: totalement.
2: Ça, je suis assez certain que personne ne viendra me déranger.
0: On avait hier Serge Joncourt, l'écrivain, qui lui aime écrire de 21h à 23h.
2: Ah oui.
0: Et il y en a qui préfèrent écrire le matin pour ne pas être dérangé, alors c'est ça?
2: Oui, pour ne pas recevoir de textos, de mails, de rien. Éteignard.
0: Est-ce qu'on vous verra bientôt dans une pièce dramatique où ce n'est pas du tout d'actualité pour vous?
2: Ce n'est pas d'actualité.
0: C'est pas d'actualité. C'est pas,
2: non, il n'y a pas de veto particulier, mais ce n'est pas prévu.
0: Quelle est la plus grosse erreur que vous avez faite, si vous en avez faite, en début de carrière, et qui finalement vous a appris beaucoup?
2: Ah, c'est plus un QCM. Enfin, je veux dire,
0: Non, oui, c'est vrai, tiens, il n'y a plus de choix, là. Je n'ai pas de proposition.
2: D'une manière générale, je ne regrette jamais mes choix. Même les choses où sur le coup, on se dit, ah mince, j'aurais pas dû faire ça, finalement, ça t'apprend d'autres choses derrière. Donc, non, je n'ai pas.
0: Ça, on a plus ou moins répondu tout à l'heure, après le succès d'une idée géniale qui a été un immense succès, plus de 800 représentations. Est-ce que vous ressentez davantage de pression lorsque vous écrivez?
2: Bien sûr, c'est-à-dire que la première pièce que j'ai écrite, j'avais rien à perdre. La première s'est bien passée, donc ça met une grosse pression pour la seconde, et la seconde s'est encore mieux passée. Donc là, il y a une pression monstrueuse. Ce qui est très rassurant, comme vous le disiez, c'est qu'on l'a déjà joué et qu'on a pu constater déjà que les spectateurs riaient autant, donc je suis un peu rassuré.
0: Sébastien Castro, y a-t-il un personnage que vous avez joué au théâtre ou au cinéma d'ailleurs qui vous ressemble particulièrement?
2: Alors, dans tout, c'est un petit peu de moi. J'ai pas mal joué de personnages qui me ressemblaient. Parfois, le trait est un peu poussé, mais qui me ressemble particulièrement. Vous parliez de Et soudain, tout le monde me manque. Le mec dans sa.
0: Un petit peu à côté, qui répond toujours à côté, quoi, qui comprend jamais trop, qui rate toujours un train dans les conversations.
2: Qui sait plus parce qu'il pense à autre chose. Il était loin d'être bête, mais il était dans son monde.
0: Sébastien Castro, merci beaucoup. On vous souhaite, j'allais dire bonne chance, mais il faut pas dire bonne chance.
2: Mais non,
0: ça porte pas
2: merde.
0: Je suis face à un superstitieux. Vous l'auriez vu tout à l'heure, les amis Joe, Mehdi et Sébastien, essayer de trouver du bois dans le studio Coluche après cette souhaitée.
2: Ce que je disais, que la réservation se passait très bien et j'ai eu une angoisse.
0: Il fallait toucher du bois, mais il y a pas de bois dans le studio.
3: Si, un peu là.
1: Mais vous pouvez toucher votre tête. Ça marche aussi.
2: J'y pense jamais alors qu'elle est juste là. C'est sûr. Merci infiniment. Ça touche à sa fin pour moi, mais je vais vous laisser la place.
0: Je ne vous souhaite pas bonne chance. Vous ne dites pas merci. C'est pas ça ce qu'il faut faire dans les coulisses. Sébastien, merde.
2: Je prends.
0: Voilà.
2: Je
0: prends, voilà. C'est comme ça que ça se passe. Et on vous fera un hug, parce qu'il y a des hugs aussi. Il y a des petits câlins avant de monter sur scène.
2: Il y a plein de câlins. C'est très câlinou.
0: C'est important. Vous avez vu la comédie Comédie française?
2: Pas encore.
0: Sur les coulisses.
2: On en reparlait hier. Il faut que j'y aille.
0: Ah oui, parce que ça arrive.
2: C'est pas prêt de pour le moment. C'est encore sur les écrans.
0: C'est en train de dépasser le million.
1: Et d'ailleurs, petit teasing, dans le film, ils expliquent pourquoi on dit merde.
0: Exactement.
2: À cause des chevaux.
1: Oui, exactement. Voilà. Mais c'était pour teaser.
2: Oui, mais ça part en masse, ça n'est pas que
1: le c'est gagné.
0: Merci beaucoup d'avoir été avec nous, Sébastien Castro.
2: Un grand merci,
0: dans
2: Julien.
0: Le club de l'été pour vous voir, c'est sur scène. Théâtre des variétés à partir du 27 août.
2: Un des plus beaux théâtres de Paris.
0: Ah oui, oui, oui. Ah bah ça, il est magnifique sur les grands boulevards, bien sûr. Joe Hume,
1: oui.
0: Sébastien Bordenave, Mehdi Omaïs, vous restez avec moi.
1: Okay.
0: Je vous garde
1: avec
0: moi. On va parler tourisme. Où sont allés les Français cet été? Est-ce qu'ils ont changé leurs habitudes? Les feux de forêt, la canicule, il y a peut-être eu du changement. On a déjà des premières tendances avec Linda Lenné qui est avec nous. C'est la rédactrice en chef de l'éco-touristique et elle sait tout les tendances des Français de cet été. Et il y aura vous aussi au 01 80 20 39 21. Vous nous appelez si vous voulez témoigner sur ce sujet.

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3: Et avec Joe Hume, on va parler tout à l'heure de Madonna. Hein,
2: oui, tout à fait, l'une des grandes gagnantes de cet été 2026, on en parlera.
3: Sébastien Bordona va encore un livre
4: oui,
3: sur
4: BD,
3: les genoux.
4: Normalement, Mehdi Omaïs me calcule pas, il me dit pas bonjour. Elle me dit « Oh, c'est génial ta BD !» C'est sur le tournage des Dents de la Mer, une BD sur les coulisses.
3: Ah bah il va vous la piquer avant la fin de l'émission, ça vous pouvez en être sûr. Évident. Et Mehdi, il faut allumer le micro, Mehdi. Mehdi, on va parler de tourisme et de cinéma.
5: Exactement, parce que le tourisme peut être aussi motivé par le cinéma.
3: Exactement.
5: Je vous dirai tout ça.
3: On voyage souvent pendant un film, pendant une projection, mais on peut voyager après. Ça peut donner des envies
5: absolument.
3: De voyage. Évidemment, exactement. Le clic-cloc reviendra dans une vingtaine de minutes. On le réécoute tous ensemble. Voilà, pas facile, hein. Qui l'a trouvé ici ?
2: Non.
3: Lève le doigt, personne ne lève le doigt.
2: Point du tout.
3: 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Selon les toutes premières tendances publiées cette semaine par l'Alliance France Tourisme, la saison estivale 2026 reste globalement très positive. Mais, les habitudes des Français ont peut-être changé. Canicule, incendie, quel drôle d'été. Prix de l'essence aussi, peut-être, ça rentre en compte. Les vacanciers délaisseraient certaines destinations du Sud au profit de nouvelles destinations, peut-être un petit peu plus au Nord ou plus proche de chez eux. Le littoral normand enregistre ainsi la plus forte progression des côtes françaises. Malgré les incendies, les tensions géopolitiques et les arbitrages de pouvoir d'achat, c'est vrai que la France reste quand même l'une des grandes locomotives du tourisme européen et mondial. Paris en tête, mais en France, les Français ont peut-être un petit peu changé leurs habitudes. Nous en parlons avec vous, Linda Lenné, rédactrice en chef de l'Écho touristique et auteure du livre « Le bon usage de tourisme, anatomie des nouvelles tendances ». C'est votre deuxième livre, Linda Lenné. Il sera disponible le 21 août en librairie. Les vacances ne sont pas terminées, Linda Lenné, mais on peut déjà établir quelques bilans, dégager des grandes tendances pour cet été 2026.
6: Oui, bonjour Julien, bonjour à tous. Effectivement, on peut déjà tirer quelques enseignements. Déjà, c'est bien de rappeler le contexte, vous l'avez fait à l'instant, à savoir que cette année, elle a été vraiment bouleversée par plein d'éléments extérieurs. Bien sûr, la guerre au Moyen-Orient à partir du 28 février, qui a eu une incidence à la fois sur le détroit d'Ormuz et sa fermeture, et donc qui entraîne une hausse des carburants à la pompe et également au niveau du kérosène, donc il y a eu des surcharges carburant. Par conséquent, il y a eu un certain attentisme au printemps, en mars, avril, mai, et cet attentisme, en fait, a entraîné une baisse de réservation pendant 3 mois. Ensuite, il y a eu une reprise à partir du mois de juin, mais ce retard à l'allumage n'a pas pu être compensé. Donc, ça se traduit comment ? Les Français ont quand même essayé de partir en vacances. Mmh. Maintenant, si on regarde un indicateur qui est intéressant, c'est les ventes de séjours en agence de voyage, oui, que j'ai récupéré cette semaine. Donc, si on regarde les ventes jusqu'au 18 août inclus,
3: d'accord, oui,
6: sur l'ensemble des destinations, elles sont en baisse de 8%.
3: Par rapport à l'été 2025.
6: Par rapport à l'année dernière. D'accord. Voilà. Mmh. Donc, ça veut dire qu'effectivement, les Français sont peut-être un peu moins partis à l'étranger. C'est une tendance globale. Chaque année, environ 70% des Français qui partent en vacances choisissent la France. Mais cette année, c'est peut-être un peu plus le
3: un
6: cas
3: plus
6: que,
3: fort,
6: que
3: ouais,
6: d'habitude, dans la mesure où ils ont tardé à réserver, et c'est toujours un peu plus facile de réserver en France au dernier moment. Mmh. Et puis encore une fois, il y a eu tous ces éléments anxiogènes, sans parler des incendies et des canicules qui, là, ont bridé les réservations de dernière minute.
3: Mmh. C'était un été évidemment très spécial, on s'en souviendra hein, de cet été 2026 marqué effectivement par ces feux de forêt, par cette canicule. Est-ce que les Français sont allés chercher un petit peu de fraîcheur ? Je prends mon exemple personnel, moi je reste en général en France l'été, je vais souvent en Normandie, mais là pour moi c'était indispensable d'aller en Normandie, je suis allé découvrir le Pays de Caux, en raison déjà parce que c'est très beau, je savais que ça serait très beau, c'est la première fois que j'y allais, mais je voulais absolument de la fraîcheur partir de cette fournaise parisienne. Est-ce que beaucoup de même si je n'ai pas vu non plus énormément de monde là-bas, mais est-ce que beaucoup de Français ont fait comme moi, c'est-à-dire sont partis sur les côtes normandes? Est-ce que c'est la côte normande qui est la grande gagnante de cet été 2026?
6: Beaucoup de Français ont fait comme vous, ils ont recherché la fraîcheur. D'ailleurs, c'était assez significatif dès le printemps, puisqu'on a eu de fortes chaleurs précoces. Et l'Occitanie disait que sa fréquentation touristique avait justement été refroidie dès le mois de juin par les canicules.
3: Oui, parce que la première, c'était au mois de mai, hein, donc
6: voilà.
3: Elle était déjà très puissante, celle-ci. Donc, effectivement, en mai, on n'a pas encore forcément planifié ses vacances. Et peut-être que la canicule de fin mai a déjà eu des incidences sur les agendas des Français et leurs vacances.
6: Alors, pour l'Occitanie, ça s'est traduit par une baisse de 16% de fréquentation en juin par rapport à l'année dernière. Alors, il faut prendre ces chiffres-là avec un petit peu de discernement, parce qu'il peut y avoir des effets calendaires. La Pentecôte, cette année, était au mois de mai, alors que l'année dernière, elle était au mois de juin. Mmh. Mais néanmoins, voilà, ça montre une baisse. Si on regarde une photographie plus générale, ce que dit la Fédération nationale de l'hôtellerie de plein air, donc la Fédération des campings, c'est que cette année, malgré les incendies, malgré les canicules, la fréquentation, elle est presque stable à l'échelle nationale. Donc la baisse est de seulement 0,6%, mais il y a une petite hausse dans les régions du Nord et une petite baisse dans les régions du Sud. Donc ça rejoint le point que vous disiez. Et par ailleurs, il y a un grand opérateur de clubs de vacances qui m'expliquait cette semaine que les trois régions qui ont enregistré une hausse de plus de 10% cette année par rapport à l'année dernière, la Bretagne
3: aussi,
6: la Normandie,
3: sûr, oui.
6: Donc le littoral breton et normand, ainsi que la montagne.
7: Oui, ben
6: voilà.
7: Oui.
6: Donc on a essayé d'aller chercher un peu de fraîcheur.
3: Toutes les montagnes en général, que ce soit en Savoie, dans les Alpes, les Vosges, où il y a une région particulièrement qui a bénéficié de ça.
6: Ah, c'est encore un peu trop tôt pour avoir cette granularité, mais habituellement, on le sait, les Alpes,
3: les Pyrénées aussi, bien sûr,
6: l'Auvergne-Rhône-Alpes et même les Vosges. Sont assez plébiscités.
7: Et est-ce que cet été est sans précédent, ou est-ce qu'on a des exemples d'été comme ça où on a déjà eu ce type de situation et on aurait pu en tirer certains enseignements, je ne sais pas, ou est-ce que c'est vraiment cet été 2026 qui est sans précédent?
6: Alors, concernant la montagne l'été, ce n'est pas exceptionnel, c'est-à-dire que ça fait quelques années déjà que la montagne, elle attire. Ouais. Pour différentes raisons, hein, de par ces paysages, la fraîcheur qu'on peut avoir en altitude, mais aussi parce que l'offre se structure. C'est-à-dire que pendant très longtemps, la montagne, elle a capitalisé sur l'hiver, et aujourd'hui, on le sait, avec le réchauffement climatique, les stations se remettent en cause et essayent d'avoir une activité quatre saisons. Mmh. Donc, en altitude, on a maintenant des offres commerciales pour tous les publics, à la fois pour les sportifs, mais également pour les familles. Et puis, on le voit aussi sur les réseaux sociaux, un certain nombre de Français aiment bien partir en itinérance dans la montagne. Oui. Donc il y a aussi cette volonté de découvrir la France autrement, de partir, pourquoi pas, d'un gîte à un refuge, et de terminer au bord de la mer pour ensuite décompresser.
3: Je demanderai à nos amis du club de l'été. Sébastien, il n'est pas parti en vacances peut-être. Hein,
4: j'ai fait deux mois de club de l'été.
3: Ah ouais, donc il n'y a pas.
4: Donc la vacances arrive.
3: Je demanderai à Joe et à
6: voyage immobile.
3: Ah oui, pardon.
6: Voyage immobile.
3: Non, mais on parlera des vacances en septembre aussi, prenez des vacances après, parce que c'est peut-être l'une des solutions et l'une des conséquences d'ailleurs des fortes chaleurs de l'été. Mais j'aimerais qu'on accueille Fabienne qui nous a appelé au 01 80 20 39 21, le numéro du standard d'Europe 1. Bonjour Fabienne.
8: Bonjour, merci de prendre mon appel.
3: Pour vous, Fabienne, ce sont peut-être les touristes qui ont été les grands perdants, tous ceux qui étaient sous la chaleur, c'est-à-dire quasiment 95% des vacanciers cet été, parce qu'on l'a dit, pour trouver de la fraîcheur, il fallait aller soit très haut, soit près des côtes normandes ou dans certains endroits en Bretagne. Pour vous, vos vacances ont été pourries, vous dites, carrément par la chaleur?
8: Ah oui, nous on était à Lisieux, on a une maison familiale à Lisieux depuis 30 ans, et pourtant Lisieux c'est pas réputé pour être particulièrement chaud, mais depuis quelques années on a des périodes de canicule. Cette année c'était épouvantable, on était là-bas les 15 premiers jours de juillet. Moi je suis pas sortie, hein. Je sortais à 7h le matin pour le petit déjeuner, je ressortais à 20h pour le dîner, j'étais trois fois à la plage, on pouvait pas faire de vélo tellement il faisait chaud, c'était catastrophique, quoi.
3: Donc maison toute la journée en essayant de trouver de la fraîcheur, et j'imagine que c'est la première fois qu'à Lisieux vous étiez comme ça, confiné à la maison, si j'ose dire.
8: Ah oui, On a eu depuis quelques années des périodes de canicule, comme je vous disais, où on reste 3-4 jours. Effectivement, on peut pas manger sur la terrasse, on mange à l'intérieur. Mais ça se limite à quelques jours. Là, ça, les îlets, ils ont jamais vu ça. Tout était cramé, toutes les fleurs. Enfin, c'était vraiment, ils ont jamais vu ça, les îlets. Jamais.
3: Ça, c'est sûr que la végétation, on a pris un coup, hein, et pas qu'à l'île Dieu, un petit peu partout.
8: Ah, oui.
3: En France, malheureusement.
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3: Et cette question que nous nous posons aujourd'hui dans la deuxième heure du Club de l'été, les Français ont-ils changé leurs habitudes en cet été 2026, été de forte chaleur, été de feux de forêt, le prix de l'essence à la pompe aussi a fortement grimpé. Nous étions en ligne avec Fabienne qui, comme tous les ans, a passé ses vacances dans la maison familiale de l'Île-Dieu, mais qui a dû rester à la maison parce qu'il faisait trop chaud. Hein. Je résume la situation. Fabienne, du coup, l'été prochain, qu'est-ce que vous allez faire? On peut pas présager évidemment de la météo de l'été 2027, mais est-ce que vous retournerez quand même à l'Île-Dieu ou est-ce que vous privilégierez peut-être une destination où à coup sûr il fera plus frais?
8: Bah, nous on a la chance de faire une maison familiale, donc si on peut décider effectivement au dernier moment de ne pas y aller, mais c'est certain que si c'est une canicule comme ça, on n'ira pas. On restera, même bien qu'on habite la région grenobloise et qu'il fasse très chaud, aussi à Grenoble, on peut quand même effectivement monter en altitude et on ne retournera pas à l'Île-Dieu par temps de canicule, c'est certain. Il faut quand même qu'on traverse la France, donc ça n'a pas d'intérêt.
3: Linda Lenné, rédactrice en chef de l'écotouristique, est avec nous. C'est intéressant là, le cas de Fabienne, parce qu'on voit que certains sont peut-être prêts à changer des habitudes qui durent depuis des années, et que les fortes chaleurs de cet été, forcément l'année prochaine, quand on va programmer nos vacances, on va quand même pas mal réfléchir avant de s'engager, avant de dire, bon, bah, on va là, et voilà, ça va changer beaucoup de choses, non, sans doute.
6: Oui, le témoignage était intéressant. Alors, Fabienne a vécu des vacances, on peut dire, semi-confinées à cause de la canicule. C'est le cas de certains Français qui changent justement leur comportement, qui vont peut-être un peu plus vivre à l'espagnol. C'est-à-dire qu'on en profite très tôt le matin et le soir, dès que la chaleur est tombée. Il y a une autre incidence, c'est que cette année, dans la recherche d'hébergement, la climatisation est devenue un critère beaucoup plus important. Un sondage au mois de juin disait que pour 60% des Français, c'est un critère important, voire déterminant. Et donc Fabien le disait, éventuellement, ce qu'elle a connu cette année va l'amener à changer de destination. Souvent, les Français se souviennent de leurs vacances de l'été précédent. Donc l'an prochain, on peut s'attendre effectivement à un regain d'intérêt à l'égard des destinations réputées plus fraîches comme la Bretagne, la Normandie, la montagne l'été. Néanmoins, on le sait, cette année, ces régions-là, en tout cas le littoral atlantique, a connu aussi des canicules. Ouais. L'avantage
5: Je me demande juste par rapport à vos changements structurels qu'il pourrait y avoir, parce que ça c'est intéressant, le coût de la climatisation. Est-ce que cette année c'est un game changer? Est-ce que des game établissements. Changer. Ouais, game changer. Est-ce que ça va changer le jeu? Est-ce que ça va rebattre les cartes du tourisme? Est-ce que déjà il y a des gens qui anticipent, des hôteliers qui climatisent leurs hôtels? Est-ce qu'on peut s'attendre vraiment à un changement de paradigme?
6: Alors, est-ce que c'est un game changer? En tout cas, le sondage, il a été effectué au moment où justement les Français souffraient des canicules. Donc ils sont fortement influencés dans leurs réponses. Quand on est au cœur de l'hiver, quand on est au mois de janvier et qu'on prépare ses vacances d'été, en fait, ce qui nous motive, c'est peut-être de trouver de la chaleur et du soleil garanti. Oui. Et c'est ce qu'on voit à travers les chiffres année après année, c'est que même si on parle régulièrement de périodes de chaleur, les Français vont avant tout dans le sud. La première destination des Français, ça reste l'Espagne. Il y a 13 millions de Français qui vont chaque année en Espagne. Donc c'est vraiment considérable. Et si vous regardez les pays nordiques, ils arrivent bien plus loin. L'Islande, c'est 100 000 touristes français seulement. Alors, pour répondre à votre question, est-ce que les hébergeurs, finalement, vont en tenir compte? J'ai posé la question cette semaine, justement, à un hébergeur. Ces investissements, ils s'inscrivent sur le temps long. Et bien sûr qu'il y aura des aménagements, notamment au niveau des ombres. On va essayer de créer plus d'endroits sur une résidence de vacances, un club de vacances, où on peut finalement se reposer à l'ombre. Pour ce qui est de la climatisation, ça ne va pas forcément être prioritaire, mais ça va être effectivement sur le temps long, surtout si l'an prochain et dans deux ans, on voit que les canicules se perpétuent.
3: On va vous demander dans un instant si certaines villes vont devenir tendance dans les années à venir. Dunkerque, par exemple, est une ville qui... Est-ce que c'est le nouveau Saint-Tropez, carrément? En tout cas, non, forcément, c'est des destinations qui vont être plus prisées. Je suis aussi passé dans les Vosges, comme tous les étés de ma vie, à Gérardmer, une station que j'adore, au bord d'un lac. Je n'ai jamais vu autant de monde à Gérardmer que cet été. Et là, on est à 600 mètres d'altitude, on n'est pas en haute montagne, mais en moyenne montagne. Mais effectivement, on va privilégier peut-être... alors qu'il y a 20 ans, 30 ans, personne, ou beaucoup moins de gens, passaient leurs vacances... là-bas, mais voilà, on va vous poser ces questions et aussi si beaucoup de Français décident de partir comme Sébastien Bordenave au mois de septembre ou alors au mois de juin, mais pas en juillet-août, parce que déjà les prix sont élevés et en plus, ce sont les mois a priori où il fait le plus chaud. Mais on va rester sur les grands gagnants de l'été. Joe Hume, mais qui sont les grands gagnants du tourisme? C'est la question qu'on se pose ce matin dans le club de l'été, mais moi j'ai envie de demander à Joe Hume qui sont les grands gagnants côté musique, qui a dominé cet été 2026.
7: Alors, même si la tradition des tubes de l'été s'est quand même perdue depuis longtemps, on a tout de même eu des mois très chargés cette année, mais celle qui a peut-être le mieux tiré son épingle du jeu, le monde entier la connaît, c'est une icône qui, à 68 ans, a prouvé qu'elle pouvait encore faire danser le monde entier, Madonna. Sébastien Bordenave est complètement emporté.
4: Je connaissais pas.
7: Les mauvaises langues pourtant prétendaient qu'elle était rincée, qu'elle était incapable de chanter, encore moins de faire remuer qui que ce soit. Et finalement, Madonna a fait taire ses détracteurs avec Confessions 2, la suite de Confessions on a Dance Floor, énorme carton sorti en 2005.
3: Ah oui, on s'en souvient. Alors Madonna, avec la reprise d'Abba notamment.
7: On en écoutera un extrait. Évidemment.
3: C'est ça. Joe, vous le disiez, c'est une icône mondiale, mais on connaît moins ses débuts.
7: Effectivement, parce que c'est en juillet 1983 que Madonna Louise Ciccione sort son premier album, simplement intitulé Madonna. C'est le début d'une carrière musicale éclatante, marquée dans un premier temps par la provoque, le scandale et évidemment les tubes. Si on prenait des vacances, c'est vrai, c'est un peu la question du jour finalement.
3: Ça, c'est une vraie chanson de vacances dans la voiture aussi.
7: Exactement, complètement, ça nous a beaucoup accompagnés. Et dès ce single, dès son premier album, Madonna, elle fascine, elle vend des disques et fait parler tout le monde. Mais moi j'ai envie de dire, hop, on arrête tout. Parce qu'il faut parler de Madonna avant Madonna. Le saviez-vous? Peut-être pas, qu'avant son premier album, Madonna fut non seulement la chanteuse, mais aussi la batteuse d'un groupe de punk.
3: Mais non,
7: Je vous le dis, les amis, Madonna, elle est née dans le Michigan. Elle a grandi à Détroit, la ville de Iggy Pop et les Stooges, la ville des MC5 et de plein d'autres groupes de rock de type velu. Un bagage culturel qu'elle emmène avec elle lorsqu'elle file à New York l'année de ses 20 ans pour tenter de vivre la vie d'artiste. Sauf qu'à New York, à la fin des années 70, cette vie, elle est surtout synonyme de galère pour Madonna, qui n'a pas un sou et enchaîne les petits boulots. Passionnée de danse, elle décroche une place dans un cours prestigieux, mais son destin bifurque en 1979 lorsqu'elle rencontre, lors d'une sacrée soirée, un musicien, Dan Gilroy, qui l'engage comme batteuse et chanteuse de son groupe, le Breakfast Club. Les cinéphiles apprécieront. Vous allez voir que, musicalement, on est encore très très loin de Like a Virgin.
4: C'est Madonna.
7: Il y a complètement.
3: C'est resté confidentiel, ça, non?
7: C'est resté très confidentiel, mais attendez, parce que vous n'êtes pas au bout de vos surprises. Toujours en 1979, lors d'une audition dans son école de danse, Madonna est repérée par un chanteur qui cherche une troupe de danse pour la promotion aux USA de son tube qui cartonne dans le monde entier. Ce chanteur, c'est lui.
3: Ça, c'est plus connu que Breakfast Club. Enfin, je parle
7: c'est
3: de
7: plus
3: la
7: connu.
3: Non, mais de la participation de Madonna.
7: De Madonna, oui, effectivement, à la troupe de Patrick Hernandez. C'est lui en personne qui flash sur la Madonna et l'embarque en France avec l'idée de lui faire faire aussi de la musique. Durant un an, Madonna vit Boulevard Courcelles avec la star du disco. Finalement, les projets musicaux qu'on lui propose ne la séduisent pas trop. Elle est plus intéressée à cette époque que par le cinéma. Et donc, elle retourne aux États-Unis. Patrick Hernandez, lui, en revanche, se souvient que tous les jours, ensemble, avec Madonna, il faisait au moins une heure de musique. Quand elle retourne à New York, elle monte un nouveau groupe, Madonna. Elle est inspirée par la New Wave, par Siouxsie and the Banshees, et elle rentre dans Amy and the Emmys.

0: Et si le succès n'est pas encore vraiment au rendez-vous, ce groupe va quand même permettre à Madonna de se faire remarquer par un certain Mark Cummins. Lui, c'est un DJ. Il est très en vogue à New York et comme Patrick Hernandez, il la pousse à se lancer dans un projet solo parce qu'il voit qu'elle a du charisme, qu'elle a du talent et qu'elle a de l'envie surtout. Il lui présente alors tout un tas de directeurs artistiques et de producteurs, des rencontres qui vont l'amener à l'enregistrement de son premier album après des années de galère.
1: C'est vrai que c'est quand même complètement fou ce parcours.
0: C'est complètement fou, un parcours qui n'est d'ailleurs donc pas terminé. 43 ans après la sortie de son premier album, Madonna reste cet objet de fascination, draine toujours des centaines de milliers de fans à ses concerts et continue de sortir des disques de qualité supérieure. Confessions 2, son 15e album, est sorti le 3 juillet dernier. Et moi, je peux vous dire que cet été, j'étais donc en vacances en Italie, en Ligurie, et je crois qu'en Italie, on adore Madonna parce que ça passait tout le temps à la radio, ça a un petit peu rythmé mon été.
1: Il a fait chaud ?
0: Il a fait particulièrement chaud, mais sachez que je suis allé donc en Italie, donc en Ligurie, près de la France, dans les mêmes endroits que l'an dernier. Et entre l'année dernière et cette année, il y avait une petite différence, c'est qu'il y avait la clim.
1: Ah, voilà, donc, ils ont installé la clim.
0: Bah, ouais, il y en avait beaucoup qui avaient installé la climatisation.
1: Ouais, beaucoup de clim qui ont été installées sans doute cette
0: des
1: année.
0: Des clim dont on voyait qu'elles avaient été installées un petit peu, un petit peu dans la précipitation, mais ça faisait quand même son petit effet.
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1: Et notre question du jour, elle revient dans un instant. Où sont partis les Français cet été? Est-ce que vous avez changé vos habitudes? Canicule, feu de forêt, prix de l'essence, beaucoup de raisons peut-être de changer ses habitudes cet été. On en reparlera dans quelques minutes avec Linda Lenné, rédactrice en chef de l'Écho touristique. Parmi ce qui peut aussi poser des problèmes l'été, il y a les requins.
4: Wow,
1: il n'y en a pas en France. Voilà.
4: Ça, c'est de la transition.
5: Exactement.
4: Ça, c'est superbe.
5: Je vous ai écrit un texte.
1: Parce qu'il y a une bande dessinée qui sort aujourd'hui. Les dents de l'enfer.
4: Les dents de l'enfer.
1: Il est question, a priori, des dents de la mer.
4: Oui, moi aussi, au début, j'ai cru que c'était une BD sur Stéphane Bern. Rapport au sourire. Il s'agit bien d'une BD sur les coulisses du tournage du deuxième long métrage d'un jeune réalisateur de 26 ans, Steven Spielberg. Voilà, mi-fa, c'est les deux notes de la bande originale du film. Alors l'auteur de la BD, Maï Grand, un Nantais qui a fait aussi des décors de théâtre, des costumes, des sculptures, des peintures, prévient en avant-propos de la BD, il écrit « Aucun tournage de cinéma ne peut rivaliser dans le romanesque, dans le spectaculaire avec celui des dents de la mer ». C'est vrai que tout commence de façon improbable, Spielberg traîne dans les bureaux de producteurs, il voit un script comme ça, c'est marqué Jaws dessus, il se dit « Oh, mâchoire, ça doit être un truc de dentiste, en vrai ». Il vole le script, il va le lire chez lui un week-end et il revient, il dit « Ah, oh, c'est pour moi ». Et c'est là que les difficultés commencent, parce qu'en fait, il va, pour le tournage, il va prendre rendez-vous avec des experts en requins. Ils vont lui expliquer que non, il n'y a pas de requins apprivoisés, ça n'existe pas, monsieur Spielberg.
1: Vous voulez un vrai requin, peut-être. Oui, j'imagine que c'est là que les ennuis vont commencer voler en escadrille.
4: Exactement, vous imaginez bien, Julien, car Carl Rizzo, il y a l'histoire de Carl Rizzo. Carl Rizzo, il était cascadeur, alors sa spécialité, c'était surtout de doubler des enfants à cause de sa petite taille. Il avait une formation de jockey à la base, bon, pas de bol, parce qu'il va se retrouver dans une cage à requins. Une fois, il va perdre son embout pour respirer, vous imaginez la cata. Une autre fois, le squale va s'emmêler dans les câbles de la cage, ça détruit tout. Il est à deux ailerons de mourir, mais non. Vu le spectaculaire de la séquence, c'était pas prévu de le mettre dans le film, mais c'était tellement bien que Spielberg va quand même filmer et il va modifier le scénario juste pour mettre la séquence dedans. Il y a 1000 anecdotes dans la BD qui s'appelle « Les dents de l'enfer, chronique d'un tournage apocalyptique », c'est le titre complet de cette BD. À 5 semaines du tournage, rendez-vous compte, le lieu du tournage n'est pas arrêté. Finalement, ça sera là où Clinton, Obama, Oprah Winfrey vont s'installer plus tard. C'est sur une île du Massachusetts. Je savais que j'allais avoir du mal à le dire, cela. Spielberg, par exemple, fait monter une maison en décor de cinéma. Il y a un flic qui arrive, il dit « Oulala ! Il faut un permis là pour une construction de plus de 6 mètres. » Donc Spielberg dit « Oui, mais c'est un décor, on va l'enlever après, monsieur l'agent. » L'agent, il dit « Ah non, moi je veux pas le savoir. » Donc Spielberg dit « Combien de temps faut pour avoir un permis ?» Donc le flic lui dit « 6 mois. » Donc Spielberg dit « si je le fais sans permis, ah bah là, vous allez recevoir une ordonnance pour évacuer. Et Spielberg dit, bah, et l'ordonance, elle arrive au bout de combien de temps? Donc le flic dit, bah 6 semaines. Oh bah le tournage est dans 2 semaines, ça va passer. C'est plein de trucs comme ça improbables. Il y a la construction des requins mécaniques aussi qui est épique, parce qu'il va y avoir que des bugs. Souvent, pendant les tournages, ils vont loucher les requins. Parce qu'en fait, le constructeur de ces requins mécaniques n'avait pas prévu que ça allait aller dans la mer, et que la mer, par définition, c'est salé. Donc ça, tout s'encrasse.
1: Ah, oui.
4: Donc tout au long de la BD, on souffre avec Spielberg, même si on connaît le Happy End, hein, ça va être un succès incroyable. Quand même, au final, il devait y avoir 55 jours de tournage, il y en aura 159.
1: 6 mois quasiment.
4: Ah oui. Et ouais, 6 mois. Et le génie, c'est qu'une fois le succès arrivé au cinéma, ils ne vont pas rajouter de séances de cinéma. Pourquoi ? Parce qu'en fait, les files d'attente, eh ben, ça va être la meilleure pub pour le film. Il y a beaucoup d'anecdotes incroyables. Les Dents de l'Enfer, c'est chez Dargo, de Maï Grand.
1: Vous rigoliez tout à l'heure, mais on est en plein dans notre sujet du jour, parce que le maire de la ville de Lille d'Amitié, hein, ville fictive d'ailleurs, où est censé se dérouler le film, a très peur pour la fréquentation touristique, évidemment, avec cette mauvaise pub qui est faite avec le requin. Donc, mais bon, on est épargné en France, hein, a priori. Lille d'Allenay, je me tourne vers vous.
0: Cette année, on a vu un requin blanc en Méditerranée, apparemment, quand même.
4: Ah oui, avec les eaux chaudes.
0: Il a été filmé. Ouais. Mais ce n'était pas les côtes méditerranéennes de France, donc voilà encore.
1: Oui, mais vraiment.
5: Je me permets juste un petit conseil, il y a une série qui s'appelle Widow's Bay et c'est pareil, c'est un maire qui essaye de maintenir le tourisme dans son île, c'est sur Apple Plus et c'est vachement bien, c'est à la fois horrifique et drôle.
0: Widow's Bay.
5: Et voilà, il fait tout pour garder...
1: Mais il essaye de maintenir, quel est le problème? Il y a un problème aussi.
5: Parce qu'elle est très très très paranormale, l'île.
1: Ah, oulala, ça c'est très chaud.
0: Oh là là, c'est hyper bien, c'est hyper bien.
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1: Où êtes-vous parti en vacances cet été? Est-ce que vous avez changé vos habitudes? C'est le thème de cette deuxième heure dans le club de l'été. Nous en parlons avec Linda Lenné, qui est rédactrice en chef de l'Écho Touristique. Vous sortez un livre qui sera disponible le 21 août en librairie, Le bon usage du tourisme.
0: C'est aujourd'hui.
1: Anatomie des c'est nouvelles tendances.
6: Merci.
1: C'est aujourd'hui le 21.
0: Mais oui,
1: je pensais qu'on était là.
0: Félicitations, bravo.
6: On est là. Merci beaucoup. On célèbre cette sortie ensemble.
1: Voilà. C'est depuis quelques minutes, alors quelques heures que il est disponible donc en librairie. Linda Lenné, on en parlait pendant la pause, les tendances d'un été peuvent dépendre souvent de ce qui se passe, ce qui s'est passé un an plus tôt, l'été précédent. Donc là, parce que la plupart des Français prévoient leurs vacances bien longtemps à l'avance, là, on peut déjà quand même voir qu'il y a eu pas mal de changements, parce que pour ceux qui choisissent leurs vacances au dernier moment, les températures ont fait qu'il y a eu des changements par rapport à l'été dernier. Mais l'été prochain, l'été 2027, là, on risque de voir des choses un petit peu vraiment différentes, même par rapport aux tendances habituelles, non ?
6: Oui, l'été prochain, peut-être que Dunkerque va connaître une explosion de la demande, pour deux raisons. D'abord, parce que les Français auront vécu cette année de fortes chaleurs. Et ensuite, parce que s'ils vont ensuite sur le littoral, la baignade est plus rafraîchissante qu'à Nice. Je regardais à la mi-août à Nice... l'eau était à 30 degrés. Mmh. Alors que, par exemple, à Pénétin, où j'ai eu le plaisir d'être le week-end dernier, l'eau était encore à 21 degrés. Donc, même s'il fait très chaud à l'extérieur, Pénétin, c'est dans le Morbihan.
1: D'accord.
6: Donc, même s'il fait très chaud à l'extérieur, vous avez quand même ces espèces de refuges climatiques que sont les eaux de baignade depuis le Morbihan jusqu'aux Hauts-de-France. Maintenant, il y a parfois des effets d'une année sur l'autre qui vont s'estomper dans le temps. En 2003, on a connu aussi des températures très élevées en France. Ouais. Donc ça a eu un impact sur certaines destinations touristiques l'année suivante. Mmh. Mais certains Français sont partis, je suis bretonne, donc les Bretons ne m'en voudront pas. En Bretagne, il a pu pleuvoir. Mmh. Et donc l'année suivante, les Français vont retrouver leurs habitudes. Plein sud.
1: Voilà, ouais. Si jamais il pleut durant tout l'été 2027, on va revenir peut-être à des tendances plus habituelles. On citait Dunkerque, c'est pas un hasard, hein, c'est parce que Dunkerque a dépassé 90% d'occupation début août. C'est vrai qu'on peut imaginer qu'il y a des zones, des villes, des endroits où les Français aimeront à l'avenir passer leurs vacances. Et il va falloir repenser tout ça, cette cartographie touristique aussi pour les villes concernées. C'est vrai qu'il n'y a peut-être pas suffisamment d'hôtels à Dunkerque pour accueillir tous les vacanciers qui pourraient y aller l'année prochaine. Je parle de Dunkerque, mais j'aurais pu citer plein d'autres exemples.
6: C'est un très bon point que vous soulignez. Bien sûr, il y a la demande, mais il y a aussi l'offre. Et typiquement, si les hébergements ne sont pas au rendez-vous, s'il n'y a pas suffisamment de capacité, ça fait augmenter les prix quand la pression, quand la demande est forte. Et puis ça peut, par conséquent, amener les Français à reconsidérer leur choix. On parle souvent de l'attrait des pays nordiques. Ça fait que les pays nordiques sont séduisants pour plein de raisons, pour leur paysage, parce qu'il y a moins de tourisme, mais les prix sont très élevés et les capacités ne sont pas toujours au rendez-vous. Il n'y a pas de beaucoup d'hôtels et c'est la raison pour laquelle aussi, les prix sont faites un peu prohibitifs.
1: Les prix, parlons-en, parce que bon, si une grande partie des Français choisit de partir en juillet ou en août, c'est généralement là que les prix sont le plus élevés. Hein. C'est entre 14 juillet et le 15 août, hein, la fameuse haute saison. Est-ce qu'on remarque déjà cette tendance cette année ? Est-ce que beaucoup de Français ont choisi de décaler leurs vacances, soit en partant au mois de juin, soit en partant en septembre, comme va le faire M. Sébastien Bordenave, qui était tout l'été au micro du club.
7: En même temps, j'ai pas été voir les DRH pour dire que je voulais partir en vacances. Donc je sais pas, ça se trouve ils vont me dire non, Coco, tu restes. Donc je sais pas.
1: Ah oui.
7: Faut peut-être que j'aille les voir.
1: Bah, allez-y. Vous voulez qu'on les appelle en direct quand ça s'est réglé ?
7: Non, je veux pas.
6: En tout cas, le mois de juin et le mois de septembre, ce sont des mois où bien sûr les prix sont plus accessibles. Maintenant, les familles avec des enfants scolarisés n'auront pas le choix. Une petite astuce quand même, c'est que la dernière semaine du mois d'août, elle est souvent nettement moins chère que la troisième semaine. Donc, juste avant la rentrée scolaire, ça peut être vraiment, vraiment intéressant. Et cette année, en fait, il y a un autre phénomène qui ne me permet pas de vous répondre directement, c'est que les Français ont vraiment réservé en dernière minute. Oui. L'été s'est beaucoup joué en dernière minute, compte tenu de tous les éléments qu'on a évoqués, donc la crise au Moyen-Orient, des problèmes de budget, le carburant qui coûte trop cher, la météo, les canicules, tout ça, en fait, ça crée un climat anxiogène et ça reporte les décisions de départ. Et donc, pour l'instant, en fait, autant les destinations balnéaires que les villes constatent que le mois de septembre n'est pas fait. Un exemple très parlant, c'est Paris. On en parlait cette semaine. Au mois de septembre, qui est un bon mois pour Paris, hein, contrairement au mois d'août, au mois de septembre, il y a plein d'événements. Il y a la venue du pape. Il y a les concerts de Céline Dion qui commencent le 12 septembre. Il y a énormément de salons comme Batimat. Et néanmoins, pour l'instant, eh bien, le taux d'occupation des hôtels reste stable par rapport à l'année dernière.
1: Ça n'a pas eu de conséquences pour l'instant, en tout cas.
6: Non, et en Gironde, ça aussi, c'est un exemple emblématique. Vous savez que la Gironde a bien sûr souffert des incendies. Il y a eu une baisse de fréquentation de 50% pendant les 15 jours à 3 semaines qui ont suivi le début des incendies le 22 juillet. Après, il y a eu une reprise. J'ai échangé avec Médoc Atlantique et il me disait qu'à Lacanau, au 15 août, il y avait un taux d'occupation des hébergements de 86%.
1: D'accord, donc ça a remonté très vite.
6: Ça a vraiment remonté. Mais sur le mois de septembre, pour l'instant, en fait, il n'y a pas énormément de réservations parce que les gens, je ne sais pas ce qu'il en est pour vous, mais ils réservent vraiment à la dernière minute.
1: On peut se poser la question, forcément, avec les tragédies de cet été. Est-ce que l'été prochain, il y aura autant de monde au bassin d'Arcachon, au Cap Ferret, avec ce qui s'est passé cet été ? Il faut l'espérer. C'est un endroit merveilleux. Effectivement, l'été, c'est formidable. Mais est-ce que les Français vont changer leurs habitudes ou vont hésiter avant d'y aller ? Ce qui serait
6: c'est une grande
1: dommage,
6: inquiétude des acteurs du tourisme, parce que le secteur représente une part significative de l'économie. C'est 9% du PIB pour la Nouvelle-Aquitaine. Et donc, il faudra sans doute rassurer. Les locaux l'ont fait assez rapidement après la fin des incendies. Donc, ils ont partagé des photos de sites préservés. Là, en ce moment, je sais que sur l'automne, il rassure aussi parfois par rapport à la qualité des eaux de baignade et de l'air. Les Allemands, par exemple, sont très sensibles à ce type de critères. Ils sont très sensibles à l'environnement. Et donc, ça passera par énormément de messages de réassurance pour faire oublier cet été 2026 qui a été si difficile.
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0: 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Le journal Martin Delavenne. Bonjour Martin.
1: Bonjour Nicolas. Bonjour à tous. À la une de l'actualité, la rentrée politique, ou plutôt les rentrées politiques, avec ce week-end rassemblés autour de leurs leaders respectifs, les écologistes, les insoumis et les communistes. Chaque écurie lance sa campagne présidentielle. Des démonstrations de force avec l'espoir plus ou moins affirmé de ralliement et de rassemblement. Autre actualité, la mort de l'influenceuse Sonia Belina, suivie par des centaines de milliers de personnes sur TikTok. Les circonstances de son assassinat se font toujours, ainsi que le profil de son bourreau présumé. Outre les réseaux sociaux, cette violence se traduit également au quotidien. Dans le métro lyonnais, un octogénaire a perdu la vie jeudi dernier alors qu'il prenait ce transport public avec sa femme. Son tort, avoir porté un collier en or. Puis en Champagne, le calendrier semble s'être emballé. Cette année, les premières récoltes ont officiellement débuté il y a 10 jours. Une précocité exceptionnelle. Signe sans doute d'une cuvée millésimée. Puis le ministère de la Santé alerte plusieurs milliers de préservatifs non conformes, parfois munis du marquage CE, ont été vendus sur Internet et en pharmacie. Les utilisateurs sont invités à faire un dépistage des infections sexuellement transmissibles et à réaliser un test de grossesse si un retard de règles est constaté. Europe 1. 10 jours après la mort de Sonia Belina, une influenceuse suivie par près de 260 000 personnes et dont le corps a été retrouvé calciné dans des vignes près de Saint-Gilles dans le Gard, du nouveau, un homme a été mis en examen pour assassinat. C'est ce qu'a annoncé le parquet de Nîmes hier après-midi, géolocalisé sur la scène de crime grâce à son bracelet électronique. Jean-Baptiste Marty, on en sait un peu plus sur cet homme au pédigré judiciaire extrêmement chargé.
2: Oui, de multiples condamnations depuis 2010, notamment pour des faits de violence et pour des infractions en lien avec les stupéfiants. Cet homme de 32 ans avait été condamné en décembre 2023 pour avoir frappé sa compagne alors qu'il résidait dans le Nord. Il avait par la suite été contraint de porter un bracelet anti-rapprochement, une mesure qu'il avait obligé à déménager dans le sud, dans l'agglomération nîmoise, à plus de 800 km de son ex-conjointe. C'est donc là qu'il habitait depuis plus d'un an et demi, avec un suivi de près par les services pénitentiaires de réinsertion. Il avait noué depuis plusieurs semaines une relation avec Sonia Belina. Selon le parquet, le suspect présumé avait rendez-vous avec l'influenceuse, une rencontre tarifée. Ils avaient d'ailleurs déjà eu une relation la veille de la disparition. Pour les gendarmes, c'est bien lui qui a été la dernière personne en contact avec la TikTokeuse, même si en garde à vue, l'homme n'a rien avoué, a gardé le silence. En attendant, l'enquête, elle se poursuit. Le mis en cause a été placé en détention provisoire.
1: Jean-Baptiste Marty pour Europe 1. C'est sur la plateforme chinoise TikTok que la jeune femme de 29 ans officiait. TikTok accusée d'avoir collecté illégalement les données d'enfants de moins de 13 ans et de les avoir exposées à des contenus pour adultes. Solde de ses poursuites aux États-Unis pour 400 millions de dollars. TikTok reste sur le coup d'une autre condamnation en Europe. La Commission européenne l'accuse de manquer à ses obligations de protection des mineurs et donc des risques de cyberharcèlement et d'exposition éventuelle à des prédateurs. Après le cyberharcèlement, autre violence, celle du quotidien, avec un vol à l'arraché qui provoque le drame. À Lyon, un homme de 82 ans est décédé d'un arrêt cardio-respiratoire après avoir été victime jeudi d'un vol à l'arraché de son collier. À la station de métro Sans Souci, deux suspects, un homme de 20 ans et une femme de 21 ans, ont été interpellés et placés en garde à vue. Selon le syndicat Alliance Police Nationale, ces vols se multiplient à Lyon et dans sa métropole, avec des personnes âgées particulièrement exposées, des faits auxquels plusieurs riverains ont déjà été confrontés. Noémie Loisel.
3: À la sortie de la station de métro Sans Souci, cette habitante du quartier fait part de son inquiétude. Son mari et son fils ont tous les deux déjà été victimes de vols à l'arraché.
4: Il y a mon fils qui a eu le cas il y a plus de 6 mois. Il s'est fait arracher son téléphone dans le métro à Garibaldi. Mon mari s'est fait agresser aussi il y a 2 ans. Il s'est fait voler son collier. Il y en a un qui lui parlait, il y en a un qui l'a arraché. On ne se sent pas en sécurité du tout.
3: Depuis, son mari et son fils ne portent plus de bijoux, en or comme en argent, par crainte d'être pris pour cible. Une habitude qu'a aussi prise la femme de cet autre habitant.
5: Elle a tout enlevé, elle met plus de bijoux, il n'y a rien du tout. Même la montre, elle a enlevé, elle ne met plus.
3: Selon le syndicat Alliance Police Nationale, les personnes âgées sont particulièrement exposées au vol à l'arraché, poursuit Alain Barberie, secrétaire départemental dans le Rhône.
6: Il y a une explosion de vol à l'arraché, notamment sur des personnes vulnérables. Ce sont des proies faciles. Les chiffres du ministère intérieur dans le Rhône, entre 2024 et 2025, c'est une augmentation de plus de 65% sur les vols violences sans armes.
3: Lundi, une femme de 92 ans a été grièvement blessée à Lyon lors d'un vol avec violence à son domicile. 10 jours plus tôt, c'est une femme de 108 ans qui avait été victime d'un cambriolage chez elle à Villeurbanne. Lyon, Noémie Loisel, Europe 1.
1: Politique, alors qu'Édouard Philippe effectue sa rentrée depuis Mayotte, où le candidat Horizon à l'élection présidentielle a plaidé pour fermer totalement les vannes de l'immigration sur l'île. Les universités des principaux partis politiques, les universités d'été donc, débutent en métropole. La France insoumise à Valence, les écologistes à Grenoble. À gauche, chaque parti fait sa rentrée de son côté. Mais une question demeure pourtant dans toutes les têtes. Face à la percée dans les sondages de la France insoumise, comment exister et gagner des voix? Quelles alliances contracter et avec qui? Il semble qu'à ce stade, Mayalène Trémollet, les voix dissonantes se multiplient et aucune ligne claire ne semble se dégager.
7: Oui, d'abord, la France insoumise, forte de son avance dans les sondages, appelle désormais au ralliement des autres partis, mais sans négociation, comme l'explique le député insoumis François Piquemal au micro d'Europe 1.
8: Jean-Luc Mélenchon est le phare dans la nuit pour la gauche. Je ne vois pas d'autre candidat qui a autant d'atouts dans sa poche. Ce qu'on dit aux écologistes et aux communistes d'ailleurs, c'est que l'essentiel nous réunit, donc qu'ils nous rejoignent.
7: Mais chez les Verts, plusieurs camps s'affrontent. Celui de Marine Tondelier, la chef de file des écologistes, qui cherche à maintenir le dialogue tout en refusant de retirer sa propre candidature. Et celui de Yannick Jadot, l'ancien candidat vert à l'élection présidentielle, qui rejette la France insoumise en bloc.
9: L'union de toute la gauche, c'est impossible. Moi, je ne considère pas qu'elle soit souhaitable. Vous voyez bien qu'il y a des incompatibilités avec d'autres mouvements de gauche. C'est pas l'union ou la mort.
7: Toujours est-il que les Verts se savent désormais pris en étau entre une déferlante insoumise qui domine et la candidature à venir de Raphaël Glucksmann qui espère entraîner dans son sillage l'ensemble de la gauche hors LFI.
1: Mayalène Trémollet du service politique d'Europe 1. Qui alerte aux préservatifs défectueux. Plusieurs dizaines de milliers donc de ces préservatifs non conformes ont été vendus ces derniers mois en France, alerte le ministère de la Santé et la répression des fraudes, mais aussi des préservatifs apparemment contrôlés. Emma Ben-Youssef Sudorovitch, cela concernerait une trentaine de références.
10: Oui, 40 000 préservatifs vendus essentiellement sur Internet ces derniers mois, en majorité sur des sites de distributeurs asiatiques, des marques comme Friday Bay, Okamoto ou encore Sagami. Ces préservatifs ne portent pas le marquage CE, gage de qualité et de respect des normes européennes. Mais plus inquiétant encore, deux références pourtant estampillées CE ont aussi été identifiés comme non conformes lors de contrôles effectués en pharmacie et en magasin. Ces préservatifs présentent des risques d'éclatement ou des signes de perforation. 260 000 unités ont été rappelées en mai dernier, mais aussi au début de ce mois. Les autorités de santé recommandent aux consommateurs qui ont utilisé ces préservatifs d'effectuer un test de grossesse en cas de retard de règles et de faire un dépistage pour les infections et maladies sexuellement transmissibles.
1: Emma Ben-Youssef Sudarovitch, alors que le week-end s'annonce très chargé sur les routes, bison futé voie rouge en ce jour de retour de vacances, il y a une histoire assez étonnante qui s'est déroulée pour une famille au départ des vacances. C'était le 8 août dernier. Une famille de région parisienne se rend en vacances pour un séjour de 10 jours dans la montagne du Dévoluy, dans les Hautes-Alpes. Jusque-là, rien d'étonnant. Sauf qu'en pleine canicule, elle décide de s'arrêter sur une aire d'autoroute pour se restaurer et prendre l'air. La famille ouvre la cage de Chanel, leur chatte noire aux yeux jaunes d'un an et demi. Mais l'animal réussit à se défaire de son harnais et s'enfuit. Au final, la famille a passé tout son séjour sur une aire d'autoroute en Isère. Mathieu Prieur.
11: Oui, après avoir cherché l'animal toute la journée et une partie de la nuit, la famille prend une décision radicale. Elle annule ses vacances et s'installe dans l'hôtel à proximité de l'aire d'autoroute pour partir à sa recherche. Les Versaillais n'ont pas lésiné sur les moyens. Stéphane, le papa.
12: Avec les associations, on a quadrillé la zone et on a réalisé un système de trappage. C'est des cages, en fait, pour trapper des chats. On a acheté des sécateurs et des gants pour couper les herbes qui pourraient nous gêner, nous, pour essayer de l'attraper ou de la rejoindre dans des endroits où un chat aurait pu être vu. On réfléchit au drone, je suis en affaire avec deux sociétés, on essaie de voir comment faire.
11: Leur histoire devenue virale touche les internautes qui se mettent également à la recherche de Chanel.
12: C'est juste magnifique, en fait on n'en revient pas, on ne pensait pas que ça prendrait cette ampleur évidemment. On a eu une dizaine d'appels ce matin et hier soir pour nous dire que des chats avaient été vus ici et là.
11: De retour en région parisienne pour le travail, Stéphane et sa famille promettent une récompense de 500 euros à la personne qui retrouvera Chanel. Selon les associations, la chatte qui est jeune et craintive devrait se trouver entre 2 et 3 km aux alentours de l'aire d'autoroute de l'île d'Abo.
1: Mathieu Prieur pour Europe 1. Puis un mot de sport avec du tennis et le nouvel exploit d'Arthur Fils, une nouvelle fois en demi-finale d'un Masters 1000 à Cincinnati, victorieux en quart de l'Argentin Thiago Agustin Tirante, 6-3, 6-2. il défiera le dernier finaliste de Roland-Garros, Flavio Cobolli, en demi-finale du Masters 1000. De bon augure avant le dernier grand chelem de l'année, l'US Open, un tournoi new-yorkais qui débute dimanche 30 août. Et puis, un US Open avec Carlos Alcaraz, mais sans l'actuel numéro 1 mondial, Yannick Sinner, qui a annoncé qu'il ne participera pas au dernier tournoi du grand chelem de la saison en raison d'une douleur au genou. Il est 6h10 sur Europe 1. Bon réveil à tous. Tout de suite, on retrouve le club de l'été.
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15: Linda Lenné, pendant la chanson que nous avons néanmoins écoutée attentivement, vous nous confiez que parmi les destinations à la mode de cet été 2026, et ça c'est plutôt inattendu, il y a l'Albanie, au bord de la mer Adriatique, entre le Monténégro et la Grèce. Là, c'est vraiment à la mode, là, ça y est, c'est parti. Albanie, c'est la nouvelle destination.
16: C'est vrai que l'Albanie, cette année, elle est vraiment plébiscitée. Si on regarde les ventes de séjours en agence de voyage sur l'été, elle est à plus de 277%.
15: Oula, ouais,
16: donc c'est un vrai carton.
17: Mais elle partait de loin peut-être, non ?
16: Elle partait de loin, ouais. Les chiffres sont effectivement très conservateurs. Les chiffres du gouvernement évoquent l'année dernière 300 000 touristes français. Donc voilà, c'est
17: du gouvernement français ou du gouvernement albanais ?
16: Du gouvernement albanais, bien sûr. Hein. Oui, tout à fait. Et donc, c'est une destination qui monte en puissance pour différentes raisons. D'abord, le pays a vécu pendant près de 50 ans en dictature. C'était la Corée du Nord de l'Europe. Ensuite, les paysages sont incroyables. Ah, oui, montagne, les eaux turquoises. Et puis, elle n'est pas chère.
15: Voilà.
16: Elle est nouvelle, donc ça attire... Vraiment. C'est pour ça qu'on parle beaucoup de vacances à la fraîche, de coolcation, mais ça n'empêche que les Français aiment beaucoup aller dans le sud.
18: Les coolcations sont les game changers.
15: Sublime néologisme. Merci Linda Lenné. Restez avec nous parce que ça va vous intéresser avec Mehdi Omaïs. On va continuer de voyager parce que voyager avec le cinéma, c'est possible hein, pendant le film, mais aussi après le film, évidemment.
19: Ah bah évidemment. Aujourd'hui, j'ai envie de vous parler de la notion de film tourism. En français, ça donne tourisme cinématographique.
15: Ah, merci.
19: Je vous en prie. Et c'est quelque chose qui existe réellement. Certains cherchent la montagne, d'autres la plage, certains font des croisières, d'autres de la rando. Et pour d'irréductibles fous de salles obscures, les voyages peuvent être motivés par une passion du cinéma. Le but, prendre la tangente pour découvrir des lieux associés à des longs métrages. Et vous serez surpris de voir que c'est un phénomène très en vogue. Aujourd'hui, vous avez des fans en veux-tu en voilà qui recensent tous les lieux de tournage des films sur internet, en podcast, en livre aussi. Je pense par exemple à Juliette Dubois qui tient la page web Cinébalade et qui en a tiré un livre autour de Paris. En gros, son idée c'est de proposer des parcours à pied pour sillonner des spots de cinéma culte à travers la capitale.
15: Et vous Mehdi, alors est-ce que vous êtes adepte du tourisme cinématographique ? Il y a des villes qui vous ont marqué pour ça ?
19: Ah bah à fond, j'adore les voyages liés au cinéma. Je vais vous donner trois exemples. Direction d'abord, Philadelphie. On commence avec les escaliers de Rocky qui donnent sur la façade sud du Museum of Art de la ville. C'est là que Rocky, aka Sylvester Stallone, achève son footing, bras victorieux en l'air devant une vue à couper le souffle. Et ils sont nombreux à reproduire ce geste victorieux. Toutes et tous comme moi, mus par ce désir de visiter la ville pour y réaliser la photo qui tue devant la vue ou au pied de la statue réalisée à l'effigie du personnage en bas de l'édifice. Il y a une queue monstrueuse. Mais pour vous donner une autre idée, rien qu'à Philadelphie, on peut admirer les décors du film Philadelphia de Jonathan Demme, arpenter les couloirs de l'Eastern State Penitentiary qui est devenu un asile psychiatrique pour l'armée des douze singes de Terry Gilliam. On peut placer nos pas dans ceux de Bruce Willis et Haley Joel Osment pour revivre l'ambiance de Sixième Sens et j'en passe rien qu'à Philadelphie. Et là, on passe à Rome maintenant. Ah. Outre les mythiques studios de la Cinecittà, il y a la fontaine de Trevi, de la Dolce Vita, pour se prendre pour Marcello Mastroianni.
15: On peut plus y accéder, il y a trop de monde.
19: Ouais, bah oui, c'est vrai, j'ai vu ça sur Internet, il y a des vidéos qui sont flippantes. Donc, ouais, pour se prendre pour Mastroianni, Anita Ekberg, l'escalier de la Trinité des Monts, où Audrey Hepburn et Grégory Peck ont mangé des glaces dans Vacances romaines, ou encore le magasin horrifique Profondo Rosso qui appartient à Dario Argento. Vous pouvez acheter plein de trucs très, très, très, très flippants dedans. Et là, on entend la musique de. Exactement, parce qu'on part à Prague enfin. On peut littéralement revivre là-bas à tous les coins des rues l'ambiance du film Amadeus de Milos Forman, courir sur le pont Charles comme Ethan Hunt dans Mission Impossible, ou découvrir la façade d'un bâtiment clé de Casino Royal ou celle du bâtiment qui a servi de lieu d'effroi dans le film d'horreur Hostel.
15: Est-ce que vous avez d'autres exemples de destinations qui sont devenues un véritable lieu de pèlerinage pour les fans Mehdi Omaïs ?
19: Ah bah oui, je pense immédiatement à la Nouvelle-Zélande.
15: Ah oui.
19: Bah vous savez pourquoi ? Depuis les tournages des sagas Le Seigneur des Anneaux et Le Hobbit, les curieux se précipitent pour découvrir les sublimes paysages qui ont magnifié les films de Peter Jackson et donné corps et âme à la Terre du Milieu. Il existe de nombreuses visites guidées et autres excursions pour découvrir les lieux du tournage. Et si on prend Paris, par exemple, Amélie Poulain a eu un énorme impact. À Montmartre, il y a aussi des parcours qui reconstituent la vie de quartier de l'héroïne du film de Jean-Pierre Jeunet. Je comprends les fans, je fais comme eux, se retrouver dans un endroit de cinéma fréquenté par des personnages auxquels on s'est identifié ou qu'on a aimé, sentir la magie du cinéma tout proche, rejouer les scènes dans notre tête, c'est quelque chose qui est génial, c'est ça la passion. Et vous d'ailleurs, est-ce que vous avez un lieu de cinéma culte que vous avez visité ou que vous aimeriez visiter ?
15: Oh bah oui, sans doute.
20: Bah moi je suis allé à New York et c'est génial de déambuler dans New York parce que dit ah tiens là c'est ce film, ah tiens là c'est ce film, ah là c'est ça, c'est cette scène.
15: Donc,
20: c'est
15: moi j'aimerais bien voir la villa Malaparte à Capri, vous savez qui est construite à flanc de falaise, le mépris
19: le Godard, et ses escaliers.
15: Voilà, architecturalement c'est fou. Ça j'aimerais beaucoup le voir, mais il y a plein d'autres exemples, le motel de Psychose.
19: Exactement. Ça j'aimerais
15: aussi,
19: tellement.
15: Hein. Ah, avoir un petit peu, un petit peu peur. Luana.
21: Moi j'ai peur de ça. Encore aujourd'hui, ce film me donne des frissons. L'eau, il utilisait vraiment l'eau, la boue et cette musique. En fait, on peut avoir peur avec peu de choses.
20: Juste non, mais
21: aujourd'hui, on a tellement des effets spéciaux qui font qu'un film.
15: Il n'y avait pas besoin d'effets spéciaux, effectivement.
21: Mais
15: il suffisait de la tête de Norman Bates.
21: C'était génial. Bonjour tout le monde.
15: Bonjour. Je vous présente Linda Lehner, rédacteur en chef de l'écotouristique. On a parlé des grandes tendances de l'été, effectivement.
21: C'est l'Italie, c'est Rome.
15: Ah bah, ça marche toujours.
22: C'est l'Albanie.
15: Ça marche toujours. Il y a trop de monde à Rome, trop de monde à la fontaine de Trevi. Il faut que vous fassiez quelque chose.
21: Non, ils ont déjà fait. On peut plus s'approcher.
20: Oui, il faut payer maintenant.
21: On peut plus jeter. Alors, c'est suspendu pour l'instant, le fait de les payer.
15: Bon, Luana, on va parler aujourd'hui des herbes aromatiques et on peut faire beaucoup de choses avec des herbes aromatiques. Hein.
21: Mais là, oui, je me suis dite, mais à chaque fois, en fait, on les utilise en cuisine, ça agrémente un plat, ça change aussi le goût, que ça soit cuit ou pas, on verra ça après. Et en même temps, on ne les met pas à l'honneur, alors qu'on parle de sel, on parle d'huile d'olive, on parle des types de poivre. Ouais. Les herbes aromatiques.
15: Eh ben, on va les mettre à l'honneur dans le club de l'été. Et votre recette, on ne le dit pas tout de suite, Luana. On laisse planer un petit suspense, mais ça va être excellent, comme tous les jours. C'est évident. Dans un instant, le grand journal de Maïda Sani. On reviendra juste après à midi et quart. On remercie Linda Lehner d'avoir été avec nous pour parler des grandes tendances de cet été 2026. Et on va suivre de près, évidemment, ce qui se passera lors des prochaines vacances, parce qu'avec les canicules, les températures, les feux de forêt de cet été, il pourrait y avoir quelques petits changements dans vos habitudes.
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15: Avec toujours autour de la table Joe Hume, Sébastien Bordenave, oui. Nicolas Taureau est revenu, il revient en général.
20: Vers midi. On se demande bien ce qu'il va
15: C'est le moment où on se met à table, vous le savez, dans le club de l'été.
22: On ne sait pas pourquoi il revient, il a quand même une serviette autour du cou.
15: C'est bizarre. Ouais. Une fourchette dans la main. Voilà. Et après, c'est pas tout de suite.
20: C'est pour poser la fameuse question. Merci.

0: Frère, ces moments, c'est complètement la saison, et je trouve que justement, il faut un peu les mettre à l'honneur. Comme je disais tout à l'heure, les herbes vont donner un parfum différent à un plat, que ça soit, enfin, ça dépend de la typologie des herbes, mais ça a son importance. Il ne s'agit pas seulement en plus de révéler un goût, mais vous savez, parfois, bon, vous aimez, je sais ici, pas beaucoup la coriandre.
1: Ah, si,
2: non, mais il n'y a que moi.
0: Ça fait même voyager, la menthe aussi. Par exemple, la menthe, ça nous fait pas penser au Maroc. Elle est très utilisée, ou dans ces pays un peu orientaux. Donc, les herbes vont agrémenter un plat, mais pour moi, elles sont aussi importantes. Et parfois, on ne leur donne pas la juste valeur qu'à l'ingrédient principal.
1: Bon, quels sont les indispensables? Vous venez de citer, Luana, la menthe, mais
0: il y en a une. Bah, moi, italienne, le basilic. Tout ce qui est tomate, sauce tomate, le pesto, la ciboulette, elle se marie très bien dans des omelettes, dans des œufs maillots aussi. Très bien aussi avec des fromages frais. Le persil, alors en Italie, on dit. Quand une personne elle est omniprésente, par exemple, quelqu'un qui est tout le temps à la télé, qui est tout le temps, surtout dans les médias comme dans notre métier, on dit il est comme ou elle est comme le persil. On en met partout. Donc ça, c'est quelque chose qu'on dit très régulièrement dans le jargue de notre métier. Donc la menthe, le persil, poisson, viande, pomme de terre, un beurre persil, champignons.
1: Plus ou moins tout, non, franchement.
0: Mais c'est pour ça. Quelqu'un est partout, c'est comme le persil. On le met partout.
1: C'était un plat salé avec lequel on ne pourrait pas marier un petit peu de persil.
0: Le persil va partout. La menthe, moi, je l'adore avec plutôt de l'agneau. Les légumineuses aussi. J'aime bien mettre, vous que vous aimez les lentilles, mais même avec les pois chiches, ça marche bien. On n'en fait pas assez, mais ça, il faut mettre une petite dose.
1: Taboulé aussi.
0: Bien sûr.
2: Taboulé, c'est la menthe, la star.
0: Les petits pois avec de la menthe, des petits lardons, et de la sucrine qu'on fait revenir en fine lamelle. D'un coup, on cuit la salade.
1: C'est très bon.
0: C'est très simple, c'est très
1: bon. Salade cuite, c'est très bien.
0: La salade cuite. Après, vous avez le thym, le romarin, la sauge. Ça, c'est pour des cuissons plus au four.
1: Sauge, sauce tomate, sauge. On peut remettre dans des sauces, des ragoûts de
0: Bien sûr.
2: Le père de sauge.
0: Moi, j'aime bien la sauge. Je la mets en général, les beignets des sauges. Vous avez déjà goûté? On les fait un beignet, on les mange.
1: Non, pour en faire lundi, par exemple,
0: je vous amène des beignets de sauge.
1: On débrief en même temps, excusez-nous, on prépare l'émission de lundi.
0: On prépare notre menu pour lundi. En fait, le thym, le romarin et sauge, ce sont des herbes qu'on a toute l'année et qu'on va plutôt utiliser quand on veut agrémenter une sauce, quand on veut mijoter laurier aussi, j'allais oublier, il est dedans. Et après, par exemple, les raviolis, avoir des raviolis, des bons raviolis, un peu de beurre, mettre de la sauge, un peu de thym, thym citronné, faire revenir de la fleur de sel, un bon poivre, je veux dire, on a fait un repas magnifique, on n'a pas besoin de plus. Après, il ne faut pas oublier qu'il y a aussi les herbes sauvages. Alors là, il faut être. C'est un peu comme les champignons, il faut les connaître. Marc Veras, il a été précurseur d'ailleurs dans cette cuisine. Il y a l'ortie, l'ail d'ours, le fenouil et le cerfeuil sauvage, les pissenlits. Donc il y en a vraiment plusieurs.
2: Oui, l'ail des ours, c'est devenu un peu à la mode.
0: C'est devenu, et pourtant, il y a une dizaine d'années, personne ne s'en occupait.
1: On a le temps de parler de la conservation des herbes fraîches. Moi, quand j'achète au marché du basilic, le pire, c'est avec le basilic, je crois. C'est compliqué.
0: Le basilic n'aime pas le
1: pain. C'est fini.
0: Pour n'importe quelle herbe fraîche, en tout cas, elle ne se conserve pas. Disons la vérité.
1: Il faut l'utiliser le jour même, le jour de l'achat.
0: Ou deux jours après, ou alors les avoir en pot. Ou alors, je vous conseille un peu papier absorbant, à peine humidifié, une boîte hermétique, et vous les gardez 5 jours. Mais plus. Après, ça ne veut pas dire ça perd en saveur. Mais on a quand même l'option herbes séchées. Donc ça, on l'a tout l'année. Elles aromatisent plein de choses. Mais pour ça, on part à Antibes, là. Dans le marché d'Antibes.
1: À Antibes, on

0: appelé Patricia. Ah ouais, bonjour Patricia.
1: Bonjour Louana.
0: Comment ça va? Bien, bienvenue dans le club de l'été avec nos amis sur Europe 1.
2: Bonjour Patricia.
1: Bonjour.
0: Alors Patricia,
1: alors,
2: qu'est-ce qu'il vous faut?
1: Que vous faut-il?
0: Alors, on est dans les
1: herbes, et justement, c'est mon métier, donc forcément, avec Louana, on se comprend.
0: Oui, on a tourné une émission voilà. Ensemble, effectivement, oui.
1: Exactement.
0: Et tu m'as appris beaucoup de choses, justement.
1: Oui.
0: Très souvent, on va vers les épices et moins vers les herbes séchées. Pourquoi?
1: Tout à fait. Alors, c'est vrai que c'est surprenant parce que les gens voyagent beaucoup. Donc, du fait de leur voyage, ils veulent retrouver un petit peu leurs épices qu'ils ont achetées dans le monde entier. Mais effectivement, en France, on a quand même des belles épices, des belles herbes, des belles herbes séchées, parce que nous, on travaille énormément avec des artisans.
0: Oui.
1: Ce qui veut dire de l'origan qui vient de la Provence, c'est tracé bio et Provence. Ce sont des coopératives, donc c'est incroyable. Le basilic frais, évidemment, il existe aussi en séché. C'est vrai que malgré tout, les clients l'achètent quand même l'été en séché, même si c'est surprenant. Parce que je pense
0: il y a une différence des goûts, Patricia.
1: Oui, vraiment. Moi, je trouve, alors, comme Loana, moi, je suis italienne. Donc, le basilic, chez nous, en Italie... on le met partout. Effectivement, c'est une herbe qui est essentielle chez nous, surtout. Surtout aussi dans le sud de la France, on en met partout ici, avec de l'huile d'olive. Et moi, personnellement, à la maison, je l'écrase et je le mets avec de l'ail dans l'huile d'olive pour le garder à l'année au frigo.
2: Ouh, la bonne astuce.
0: Voilà. Il nous faut toujours des astuces et des recettes. Donc, on fait une huile aromatisée à ce moment-là.
1: Voilà, je le mets dans une bonne huile d'olive écrasée avec des belles pétales de basilic frais et de l'ail frais. Et j'avoue qu'on peut le garder, au moins 6 mois. Et,
2: excusez-moi,
1: problème.
2: Patricia, vous l'écrasez comment? Avec quel ustensile?
1: Simplement, vous le mettez dans votre huile d'olive arrosée avec une belle huile d'olive, vous écrasez de l'ail frais et vous mettez ça dans un petit bocal hermétique et vous mettez au frigo, c'est très simple. Vous pouvez garder également les feuilles entières, va vous permettre et vous le laissez infuser.
3: Et d'accord, combien de temps, Patricia, on le laisse macérer?
1: J'estime que 6 mois, vous pouvez garder votre basilic de cette façon-là.
0: Génial.
2: Ça change tout.
1: C'est vrai que, comme Loana le dit, c'est quand même assez fragile. C'est une herbe aromatique qui est essentielle dans la cuisine méditerranéenne. Mais, aujourd'hui, on ne peut pas manger une salade de tomates sans basilic.
3: Mais non.
1: Avec une belle mozzarella. En plus, moi, je suis napolitaine. Alors là, c'est c'est la totale.
0: Mes amis italiens qui sont là.
3: Mais on les aime.
1: Ah, mais l'Italie et sa cuisine, même si la France, c'est excellentissime également. Mais bon, moi, j'ai par expérience beaucoup de clients qui veulent manger des pâtes.
0: Oui.
1: Et qui vont s'orienter sur des épices. Et là, voilà, je leur dis non, on va se calmer et on va mettre simplement de l'origan. Voilà.
0: C'est bien une italienne.
2: Vous avez raison, Patricia.
1: Comme Loana, on va aller dans la simplicité. Simplement, un bel origan qui va enchanter les pâtes, qui va enchanter vos tomates. Et finalement, la cuisine, c'est simple. Donc, mélanger même avec de l'origan et un basilic frais. Belle huile d'olive, voilà.
0: Donc séché et frais, ça marche très bien.
1: Ouais.
2: Merci
1: mais frais,
2: beaucoup.
1: J'avoue que le basilic, c'est quand même un peu mieux.
2: Forcément. Merci beaucoup, Patricia.
0: Merci, Patricia.
2: Vous avez gagné.
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2: Et comme tous les jours, après le journal de midi et demi, on fait un petit tour dans le passé avec les archives de Bonjour, Monsieur le Maire, l'émission que Pierre Bont a incarnée sur Europe 1 pendant 15 ans, entre 1959 et 1974. Et nous partons aujourd'hui, il est formidable cet extrait, à Oulle en Oisans, c'est en Isère, un village à 1400 mètres d'altitude. Nous sommes en 1961 et enfin, on peut se rendre au village en voiture, parce qu'avant 61, c'était pas possible, il fallait marcher pendant des heures, il fallait faire attention de pas oublier quelque chose en bas quand on allait faire ses courses, parce qu'on mettait 8 heures aller-retour, sinon écoutez.
5: Ah oui. Ici Pierre Bont. 1961 marquera sans aucun doute une date importante dans l'histoire de la petite commune d'Oulle en Oisans. C'est en 1961, dira-t-on plus tard, que pour la première fois, une voiture automobile a pénétré dans le village. Il y a encore 4 mois de cela, en effet, aucune voiture n'était jamais parvenue jusqu'à Hull, pour la bonne raison qu'il n'existait pas de route permettant d'accéder à ce village de montagne. Hull en Oisans n'était accessible qu'à pied ou à dos de mulet. Depuis le mois de juin dernier, enfin, une route relie Hull au reste du monde. Aujourd'hui encore, d'ailleurs, Madame Vieux, la femme du maire, a peine à croire que son rêve est réalisé.
6: Je pensais jamais que la route viendrait jusqu'à Hull et voir monter les voitures.
5: Pour comprendre le bouleversement que cette nouvelle route a apporté, écoutez donc Monsieur Joseph Quina.
7: Et ça nous a bien facilité. Avant, on faisait le transport à dos de mulet et ça ne marchait pas quand on avait mis 100 kilos dessus. Et pour aller se ravitailler à Bordeaux-Azan, il nous fallait toute la journée. Alors en été, nous allions avec nos mulets. Alors ça allait très bien. Alors, mais l'hiver, il fallait prendre sac au dos. Alors, figurez-vous, de Bordeaux-Azan, il fallait 2 heures, 2 heures et demie de marche. Sac au dos, avec 15-20 kilos, ça n'est pas la force à personne. Alors on arrivait crevé, et c'était pire que les forçats.
5: Et l'on parle encore dans le pays du jour où il a fallu monter la cuisinière de 280 kilos qu'avait achetée Madame Nicolucci, la patronne du café. 6 heures il avait fallu pour amener de Bordeaux-Azan à Hull cette cuisinière et 12 hommes avaient dû se relayer pour l'amener à destination.
2: Il faut avoir bien du courage. Pierre Bont, on peut retrouver en podcast de nombreux numéros, de nombreuses archives de Bonjour Monsieur le Maire. Pour cela, vous allez sur le site et l'appli Europe 1 catégorie Bonjour Monsieur le Maire. Vous écoutez Europe 1, il est 6h30. Le journal, Alexis Bourdon. Bonjour Alexis.
8: Bonjour à tous. Mettre fin à l'appel d'air de l'immigration, les mots d'Édouard Philippe en déplacement hier à Mayotte. Le candidat Horizon à la présidentielle promet de fermer les vannes de l'immigration sur l'archipel, des paroles qui peinent à convaincre. Analyse Europe 1 dès le début de ce journal. 52 jours de vagues de chaleur depuis la mi-juin en France. Jamais l'Hexagone n'avait connu un tel phénomène sur une année. Et conséquence, après un été 2026 caniculaire, les vendanges de champagne commencent en avance. Europe 1 est allé dans les vignes pour savoir à quoi ressemblera le prochain millésime. Et puis c'est une légende du sport français qui tire sa révérence. Julian Alaphilippe dit au revoir au cyclisme. Le coureur de 34 ans met fin à une carrière marquée notamment par 6 victoires d'étape sur le Tour de France.
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8: Édouard Philippe hausse le ton à Mayotte pour sa rentrée. Le candidat Horizon à la présidentielle en visite sur l'archipel souhaite mettre fin à l'appel d'air de l'immigration. Demande d'asile, droit du sol et regroupement familial suspendu ou encore la création d'un centre de retour en Afrique de l'Est. L'ancien Premier ministre veut mettre le paquet et faire de l'immigration clandestine un temps fort de son programme dans le département le plus pauvre de France. Problème, Mayalène Trémollet. Édouard Philippe peine à convaincre.
9: Oui, après son engagement à mettre en place un moratoire sur l'immigration dès son arrivée à l'Élysée et à restreindre le droit du sol, Édouard Philippe se défend de toute manœuvre électorale.
10: Je suis venu ici pas pour parler de ceux qui ont envie de jouer à un match, je suis venu ici pour parler aux Mahorais qui sont des concitoyens français. Lorsque vous voulez présider la République, vous parlez à tous les Français.
9: Pourtant, plusieurs collectifs locaux dénoncent un coup de communication, comme Amina, membre du collectif Réunion Mayotte.
11: Quand elle était au pouvoir, on n'a jamais daigné recevoir les collectifs pour les entendre là-dessus. Parce qu'il est candidat, il vient nous sortir ça. Moi, je prends ça comme un doigt d'honneur, tout simplement.
9: De même, Anissa réclame des actions concrètes.
12: Nous, les Maoris, on n'y croit pas du tout. C'est que des beaux parleurs, ces politiciens. Ils viennent, mais c'est pas pour faire quelque chose pour Mayotte. Ils viennent pour le paraître, voilà.
9: Et la classe politique va dans le même sens, des écologistes au Rassemblement National. Hier, Marine Le Pen dénonçait un candidat, je cite, lancé dans une course sondagière.
8: Mayalène Trémollet du service politique d'Europe 1. Avec cette visite hier à Mayotte, Édouard Philippe montre une volonté d'instaurer un match à distance avec Marine Le Pen sur son domaine de prédilection, l'immigration, sur un territoire acquis à la cause de la chef de file du RN. Au deuxième tour de l'élection présidentielle de 2022, Marine Le Pen avait obtenu 59% des suffrages à Mayotte. À gauche aussi, les ténors font leur rentrée. La France insoumise à Valence, les écologistes à Grenoble. La patronne des Verts, Marine Tondelier, a plaidé pour l'union de la gauche tout en maintenant sa candidature à la présidentielle. Dans la Drôme, les insoumis en tête des sondages à gauche ont tendu la main aux écologistes. Plusieurs rencontres pourraient avoir lieu dans les prochaines semaines. Et ce rapprochement entre les écologistes et la France insoumise vous paraît-il logique? Pour répondre, rendez-vous sur le site et l'application d'Europe 1. À 8h12, Antoine Léaumont, député LFI de l'Essonne, répondra aux questions de Gaspard de Vaubicourt dans Europe 1 Matin. En attendant une possible alliance de gauche, la France insoumise est annoncée à plus de 20% au premier tour par Gérald Darmanin. Le ministre de la Justice s'est exprimé en début de semaine pour annoncer qu'il ne serait pas candidat à la présidentielle et qu'il se rangeait derrière Édouard Philippe. Le garde des Sceaux qui était en déplacement hier à Vannes dans le Morbihan. Gérald Darmanin a rencontré des victimes de l'ex-chirurgien Joël Le Scouarnec 2 jours après l'annonce par le parquet de Lorient de l'ouverture d'une information judiciaire pour 40 agressions sexuelles et 10 viols. Le ministre de la Justice a rappelé qu'il était favorable à l'imprescriptibilité des crimes qui touchent les enfants.
13: Je suis pour une augmentation de la durée de la peine lorsqu'il y a sérialité de viol. C'est-à-dire qu'aujourd'hui, que vous violez une personne ou 20, vous avez la même peine maximale. Je l'ai fait déjà adopter dans une loi de Mme Berger, mais malheureusement, l'Assemblée nationale n'a pas adopté cette disposition. Donc nous remettons dans le débat parlementaire le fait qu'il y ait des circonstances aggravantes, personnel médical qui font des actes criminels, circonstances aggravantes aussi, je pense à un drame qui s'est passé dans ma région, lorsque vous commettez un crime sexuel au domicile de la victime.
8: Joël Le Scouarnec, déjà condamné en 2025 à 20 ans de réclusion criminelle pour viol et agression sexuelle sur 299 personnes, pourrait donc être à nouveau jugé. Lui aussi pourrait passer de nombreuses années derrière les barreaux. Un homme a été mis en examen dans le Gard pour l'assassinat de Sonia Bellina. Le corps de l'influenceuse de 29 ans a été retrouvé début août, partiellement calciné dans des vignes à une vingtaine de kilomètres de Nîmes. Le principal suspect de 32 ans, déjà connu pour des violences conjugales sur son ex-compagne, était équipé d'un bracelet anti-rapprochement. C'est la géolocalisation de ce bracelet qui aurait permis d'établir que l'homme se trouvait bien à proximité du lieu où la victime a été retrouvée. 6h34 sur Europe 1, on en vient à présent à cette nouvelle dynamique sur le marché de l'automobile en France. Les concessionnaires chinois se déploient à vitesse grand V, plus 8% de part de marché rien que pour le mois de juillet. Les Français sont de plus en plus séduits par des voitures aux tarifs qui restent attractifs malgré des taxes ou l'absence de bonus. Et surtout, ces marques s'appuient désormais sur un réseau de distribution classique qui se structure rapidement, de quoi accélérer encore les ventes, Aurélien Fleureau.
14: BYD, MG, Leapmotor, XPeng, Chery, Geco, Geely, la liste n'est pas exhaustive. Les marques chinoises ont trouvé leur place dans les concessions aux côtés des Opel, Fiat, Hyundai ou Volvo. Après quelques tentatives ratées de vente exclusivement en ligne façon Tesla, les constructeurs chinois ont vite compris qu'il fallait s'adapter aux attentes des Français, explique Guillaume Crunel, expert automobile au cabinet Deloitte.
15: C'est ce qui a vraiment changé dans la stratégie des acteurs chinois sur les 2 dernières années, c'est l'apprentissage du marché français, des besoins du consommateur, l'envie de pouvoir toucher, d'échanger, donc nécessité d'avoir un réseau physique, il faut être sur le terrain pour vendre le produit.
14: Des marques qui rejoignent donc des réseaux déjà installés, bien contents de voir arriver des modèles qui peuvent plaire aux clients qui avaient déserté les concessions.
15: On a des grands distributeurs français qui font aujourd'hui face à des baisses de volume de leurs marques historiques. Ils ont besoin de volume pour équilibrer leurs comptes, pour faire vivre leurs mètres carrés, leurs vendeurs. Tout acteur qui arrive et qui apporte ces volumes, il est le bienvenu.
14: Il y a déjà près de 500 points de vente pour les différentes marques chinoises en France. La barre des 1000 pourrait être atteinte d'ici fin 2027.
8: Aurélien Fleureau du service économie d'Europe 1. L'actualité, c'est aussi la réouverture de la forêt de Fontainebleau un mois après les incendies qui ont ravagé 2000 hectares du massif forestier. Les premiers promeneurs sont attendus dès aujourd'hui. Au total, 80% du domaine sera accessible au public. Malgré des conditions météo favorables, les autorités appellent à la prudence. La forêt reste vulnérable, asséchée par les épisodes de canicule. Autre victime des fortes chaleurs et d'un été de tous les records, la production de champagne. Les vendanges commencent avec 2 semaines d'avance. Et cette question, à quoi va ressembler le millésime 2026 ? Élément de réponse avec Emma Ben-Youssef Sudarovitch qui a pu assister à la récolte des premiers grains de raisin pour Europe 1.
16: Dans les vignes du domaine Mallet, les vendanges battent leur plein. Sécateur en main, Alexandre, le propriétaire, veille au grain.
17: Là, la grappe, c'est pour qui, ça ? Pour les oiseaux ? Une bouteille en moins, Nico.
16: Il faut dire qu'entre les gelées du printemps et la sécheresse de cet été, chaque raisin compte.
18: Le rendement est très très faible cette année. Et on a des raisins qui pèsent moins lourd. Normalement, une grappe, ça fait à peu près 120-150 grammes. Là, on est sur des poids moyens aux alentours des 80-90 grammes.
16: Des fruits plus petits, mais tout aussi savoureux.
18: Il y a moins de raisins, mais des raisins exceptionnels. Il n'y a pas beaucoup d'eau à l'intérieur. Au final, on a des raisins qui sont gorgés de sucre, gorgés de soleil. Et là, on peut voir la petite goutte qui coule. Ça, c'est super sucré. Et c'est ce sucre naturel qui va se transformer en alcool. Il n'y a pas besoin de faire un ajout de sucre qui s'appelle la chaptalisation. C'est grâce à ça qu'on va avoir un millésime exceptionnel.
16: Il faudra attendre l'automne 2027 pour espérer goûter ce champagne qui promet d'être sensationnel. Mais avis aux amateurs, il sera sûrement produit en petite quantité en raison du faible rendement des vendanges.
8: Emma Benyoussef Sudarovitch pour Europe 1. Un mot de cyclisme désormais. Julien Alaphilippe prend sa retraite. Le coureur de 34 ans a confirmé une rumeur qui prenait de plus en plus d'épaisseur. Le double champion du monde met un terme à l'une des plus belles carrières du cyclisme français, Caroline Baudry.
19: Merci en lettres capitales. Le mot de la fin de Julien Alaphilippe publié sur Instagram. Ses émotions resteront gravées en moi pour toujours, écrit le natif du Cher, seul français, deux fois champion du monde. Maillot arc-en-ciel donc en 2020 en Italie. L'année suivante, c'était en Belgique.
20: Il n'est pas tombé de nulle part. J'ai vraiment été le chercher, donc je vais vraiment le savourer aussi. Et là, je ne réalise même pas encore que je l'ai à nouveau sur les épaules.
19: C'est en 2019 que le cycliste signe sa plus belle saison avec cette épopée en jaune. 14 jours passés avec le maillot du numéro 1 sur le Tour de France et ce public en folie qu'il décrit alors sur Europe 1.
20: J'ai jamais été autant encouragé de ma vie. C'est un sentiment vraiment spécial. J'ai profité de chaque kilomètre aujourd'hui. J'ai entendu mon prénom chaque 10 secondes, je pense, aujourd'hui.
19: Julien Alaphilippe a également levé les bras sur la Milan-San Remo, la Flèche Wallonne, les Tours d'Espagne et d'Italie. Mais après une chute en 2022, rien ne sera plus jamais comme avant. Il termine au-delà de la 100e place sur le dernier Tour de France qui lui rend hommage hier. Merci pour ton panache, ton sourire et ta classe. A posté sur X la direction de la Grande Boucle.
8: Caroline Baudry pour Europe 1. Dans un instant, la suite du Club de l'été sur Europe 1 et dans moins d'une demi-heure, vous retrouverez Gaspard Devaux-Bicourt pour Europe 1 Matin.
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2: Il revient, le plic-ploc, et c'est Sylvain qui s'y colle. Bonjour Sylvain.
28: Bonjour Julien, bonjour le club de l'été.
0: Bonjour.
2: Vous habitez près de Bourges, à Saint-Doulchard, si mes renseignements sont exacts, c'est ça?
28: Correct, c'est correct.
2: Et ben voilà, ben c'est moi qui... C'est bon, j'ai gagné le plan. Non, c'est vous qui allez tenter évidemment de savoir quel est le morceau qui se cache derrière cet étrange son, puisque nous avons monté cette musique à l'envers. Une chanson montée à l'envers, il faut la retrouver, le principe du plic-ploc est extrêmement simple. Écoutez. Une enceinte Bluetooth Minox X a remporté pour vous, Sylvain, si vous trouvez quel est ce titre, ce tube, hein, puisque en général on met des tubes, on met des chansons évidemment connues du plus grand nombre dans le plic-ploc. Alors, est-ce que vous avez une idée déjà, Sylvain ?
28: Je suis pas sûr, parce que c'est très très très compliqué les chansons à l'envers.
2: Ça
28: paraît être un petit peu du pop-rock, et j'ai pensé à Téléphone, ça c'est vraiment toi.
2: Ah, c'est précis Sylvain, mais vous étiez quand même bien parti. Pop-rock,
29: c'est plutôt pop-rock, ouais.
2: Oui, c'est plutôt... et en plus, je vais vous dire, vous étiez quasiment sur la bonne année.
29: C'est quoi, années 80,
2: bonne année, je vous en dis pas plus.
28: Vous savez, c'était avant le top 50, donc je me suis dit que c'était avant 84.
2: Ouais, 4 novembre 84, le premier top 50, effectivement, sur Canal+ et Europe 1, on est juste avant, quelques mois plus tôt. Ouais. Voilà, c'est l'indice que je donne pour le prochain joueur du Plic-Ploc. Sylvain, on a été ravis de vous entendre. Vous êtes en vacances actuellement ?
28: Non, pas encore. Je travaille et les vacances, c'est début septembre.
2: Ah ben voilà. Eh ben, écoutez, pour vos vacances, une belle serviette Europe 1 que nous vous envoyons. Si vous l'acceptez, Sylvain, une serviette bleue aux couleurs
28: de votre radio préférée. Avec grand plaisir. Oui, oui, oui, bien sûr.
2: Un jeu de société également pour vous ?
28: Jean Glissin.
2: Jean Glissin dans le paquet. On vous souhaite de belles vacances alors, Sylvain.
28: C'est très gentil à vous, bonne continuation. Et puis je voudrais saluer Madame Luana Belmondo.
2: Ah, vous entendez.
0: Bonjour.
28: Le nom de Belmondo, bonjour Luana, pour moi le nom de Belmondo c'est une référence cinématographique. Je reste inconsolable de la disparition de Jean-Paul Belmondo.
0: Oh, on l'est tous.
28: Voilà, on va célébrer les 50 ans morts le dimanche 6 septembre prochain.
0: Oui.
28: Voilà, et je crois que Victor est bien parti pour avoir une très belle carrière comme son grand-père.
2: Wow. Exactement, Sylvain. Et d'ailleurs, sur Europe 1, pour les 5 ans de la disparition de Jean-Paul Belmondo, nous préparons un podcast Destin extraordinaire. Restez à l'écoute d'Europe 1. A tout de suite, le club de l'été, jusqu'à 13h.
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2: Et alors que Luana Belmondo est sortie du studio Coluche pour préparer son pesto mystère, parce qu'on ne connaît pas.
1: Il y a un pesto mystère.
2: Quatre herbes aromatiques, on ne sait pas lesquelles. Moi, j'imagine qu'il y a du basilic.
3: Mais alors quoi d'autre ?
2: Bah ouais.
3: Peut-être de la roquette, peut-être du persil, que sais-je.
2: Persil, ouais, de toute façon.
3: Il me semble avoir vu également des
2: il a triché,
3: des fruits secs concassés.
2: Des fruits secs concassés.
3: Pas des fruits secs, mais
2: des amandes.
3: La pistache.
2: La pistache, oh là.
3: Je pense que, bah, voilà. Bah, alors, ça ne fait pas partie des herbes, donc c'est un aliment supplémentaire, un ingrédient supplémentaire.
2: Bon, vous savez que tous les jours, à cette heure-ci, vers 1h moins le quart, on appelle un camarade, un collègue d'Europe 1 pour le déranger pendant ses vacances. Moi, j'adore déranger les gens, mais j'ai l'impression qu'on ne les dérange jamais à chaque fois.
1: On est déçus.
2: J'aimerais bien quand même qu'une fois, on arrive à embêter quelqu'un en plein milieu d'un repas. Allez, on appelle Héloïse Goua, que vous entendez tout au long de l'année sur Europe 1 pour nous donner des conseils séries, des conseils de lecture également. Vous la retrouverez d'ailleurs très bientôt. Oui, allô ?
4: Allô ? Allô, allô ?
2: Oui, Héloïse Goua ?
4: Oui, bonjour, qui est-ce ?
2: Bonjour, c'est Julien Pichenet.
4: Oh, Julien, mais vous n'êtes pas en vacances ?
3: Si.
2: Eh non, Héloïse, on est à l'antenne sur Europe 1, c'est Club de l'été qui vous appelle. Bonjour, Héloïse.
4: Bonjour, salut les copains.
2: Alors, il y a
1: du monde. C'est
2: une autre émission, ça. Salut les copains, c'est fini, Héloïse. Hein, c'était dans les années 60. Non, il y a Sébastien Bordonnat, Joe Hume et Nicolas Taureau.
4: Salut.
2: Ça va ?
4: Salut tout le monde.
2: Bonjour, Héloïse. J'ai l'impression qu'on ne vous dérange pas. On ne vous dérange pas, alors que normalement, à cette heure-ci, quand on appelle les collègues d'Europe 1, on pourrait les gêner, parce que c'est l'heure de soit de l'apéritif, soit de passer à table.
1: On la dérange jamais, Louis,
4: j'allais passer à table, figurez-vous. Et mon été se résume à manger, donc c'est très important pour moi, cette heure-là. Mais j'ai vu mon téléphone sonner, il ne sonne pas beaucoup pendant les vacances, alors ça m'a intrigué, voilà.
2: Bah oui,
1: est-ce que vous voulez qu'il sonne plus ? Est-ce qu'on peut donner votre numéro de portable à l'antenne ?
4: Non, tout va bien.
1: Alors 06...
2: Ah bah évidemment, vous nous connaissez, Héloïse, on va vous demander ce qui est prévu pour votre déjeuner, parce que c'est l'heure où on parle de gastronomie, où on se met à table dans le club de l'été, donc forcément...
4: Absolument.
2: Donnez votre menu.
4: Alors, j'ai la chance d'être en Provence chez mes parents et j'ai une maman qui cuisine extrêmement bien, donc on se régale à tous les repas. Et pour ce midi, je suis allée regarder ce qui est prévu, c'est une salade d'avocat, pommes de terre, céleri, dessert un crumble pêche-prune.
2: Attendez, Louis, c'est-à-dire qu'entre la salade et le dessert, il n'y a rien ?
4: Oh, si, alors, si, je vais sûrement trouver du fromage quelque part.
3: Et alors, Héloïse, on boit quoi ?
2: Héloïse, elle fait une petite pause, non, en ce moment.
4: Je fais une petite pause. Effectivement, je bois beaucoup de thé glacé cet été. Mais je sais qu'à table, il y aura toujours des bouteilles de rosé. C'est juste pas pour moi, quoi.
2: D'accord. Bon. Héloïse, est-ce que pendant les vacances, parce que toute l'année, on sait que vous regardez des séries en permanence, vous lisez aussi en permanence pour conseiller les auditeurs d'Europe 1, est-ce que vous faites également une pause durant l'été avec tout ça ou est-ce que vous continuez à vous alimenter en séries et en littérature ?
4: Alors, en littérature, oui, j'ai beaucoup lu cet été. Je peux vous recommander quelques livres que j'ai lus. En revanche, je fais une cure sans écran. Et j'avoue que je n'ai pas regardé une seule série de l'été. Je voulais même aller au cinéma, mais en fait, j'ai pas eu le temps. Donc, j'ai lu quasiment un livre tous les 3 jours. J'ai beaucoup lu, notamment la rentrée littéraire. Et j'ai trouvé quelques pépites dont on reparlera sûrement à la rentrée avec Nicolas Caro.
2: Juste une comme ça, non ? Un petit titre ?
4: Oui, vous connaissez peut-être Lilia Hassen. Eh bien, elle a écrit un roman, son nouveau roman s'appelle « Je » et c'est absolument génial, c'est publié chez Gallimard. J'ai aussi beaucoup apprécié le nouveau thriller de Sidonie Bonnec qu'on connaît à la télévision.
2: Oui, bien sûr. Oui.
4: Elle a un nouveau livre qui sort chez Albin Michel qui s'appelle « La femme effacée ».
2: Oui, Ça marche toujours pas mal, hein, si Denis Bonnac. Elle était venue dans Culture Média parler peut-être d'un précédent ouvrage, me semble-t-il.
4: C'est ça, La jeune fille au père, qui était très efficace également. Et je voulais aussi vous dire, Julien, que j'ai passé quelques jours en Provence avec une femme que vous connaissez peut-être et qui s'appelle Anissa Haddadi.
2: Oh, vous l'avez croisée par hasard ou c'était prévu?
4: Non, on a passé quelques jours ensemble en Provence et on est allé regarder l'éclipse pendant un pique-nique au Pont du Gard. C'était absolument délicieux.
2: Ah, formidable. Ah. On a hâte que vous nous racontiez tout ça. Vous revenez la semaine prochaine, Anissa et vous, hein, Héloïse Goua, parce que la grande rentrée d'Europe 1, ce sera le jeudi 27. On vous souhaite une excellente salade d'avocat, céleri, pommes de terre, si j'ai bien
3: retenu. Bon,
2: et très bon. Le dessert, j'ai oublié. C'est quoi le dessert, rappelez-nous?
4: Crumble pêche prune.
2: Waouh, wow. C'est pas mal. Bah, hier, justement, on parlait de pêche.
4: Je suis au restaurant.
2: Bon. Ah, ok. Merci, Héloïse Goua. Très bonne fin de vacances.
4: Merci à vous. Et on va retrouver. Les garçons, à bientôt.
2: Salut, Héloïse, et à la semaine prochaine sur Europe 1. Tout le monde revient la semaine prochaine. Enfin, il y en a qui sont revenus déjà, mais tout le reste de la troupe revient la semaine prochaine, jeudi 27 août. Notez bien, la rentrée, c'est le 27 août. Et nous, dans le club de l'été, nous sommes là jusqu'à mercredi inclus, Joe. J'espère que vous
3: saviez. Avec une émission spéciale mercredi.
2: Avec une émission spéciale, on n'en dit pas plus.
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2: Alors là, je dois dire quelque chose à Luana Belmondo tout de suite. Je n'ai jamais mangé, je crois, et c'est vrai. Hein. Sinon, je ne dirais pas.
0: Quoi?
2: De pesto aussi bon.
3: Ouais.
0: Ah ouais, alors non, mais c'est
2: quelle
0: ça,
2: puissance en bouche.
6: Je suis tombé à la renverse à la première fourchettée. Je ne sais pas si on dit fourchetter, mais vraiment.
2: Non, mais...
0: Oh, je vais devenir tout
2: le monde. Il y a quoi dans votre pesto magique?
0: Alors, c'est un pesto où j'ai mélangé plusieurs herbes. Non.
2: Non.
0: Il y a de l'estragon, du basilic,
2: estragon,
0: du persil, il y a un petit pad thaï, de la ciboulette.
6: Piquant un peu, il y a du piquant, non?
0: Oui, c'est du gingembre. En fait, la recette est hyper simple. Alors, pour les gnocchis, gnocchis maison, on prend 1 kg de pommes de terre farineuses, donc celles pour faire les purées ou des pommes de terre un peu vieilles. C'est très bien.
2: Ne dites pas non. C'est vraiment dur de faire les gnocchis maison quand on est à un niveau moyen.
0: On va faire un atelier. En 10 minutes, on les fait. C'est juste le temps que la pomme de terre, elle cuise dans un volume d'eau. C'est que ça.
2: Bah, j'aimerais bien un atelier.
0: Une fois que les pommes de terre ont cuit, on les épluche. Encore chaudes, c'est ça le plus difficile. On va les écraser. On rajoute, on va dire, 1 kg de pommes de terre, 300 g de farine, un œuf et une pincée de sel. Et puis, vous allez travailler tout simplement la pomme de terre. Après, vous donnez une forme normale ou si vous voulez donner ce côté, voilà, qu'il y a les petites... comment on dit ça? Moi, je la passe dans le dos de la fourchette pour donner des rayures.
2: Oui, pour la former, bien sûr.
0: Voilà.
2: Ah, oui.
0: Le pesto, donc, j'ai mixé... Alors, dans l'eau où j'ai cuit les gnocchis, j'ai fait blanchir... du basilic, l'estragon, ciboulette et persil. Donc
2: on fait blanchir avant le
0: moi, mon pesto, il est un peu différent. Je ne sais pas, à chaque fois, j'invente quelque chose.
2: Bah, il est différent dans le sens où c'est le meilleur. Donc,
0: dans l'eau qui est en ébouillissant pour cuire les gnocchis, j'ai fait mes 3 secondes blanchir mes herbes. Je les ressors. On les met dans un bac avec
2: trois secondes seulement pour les blanchir.
0: Oui, juste les blanchir.
6: Mais ça veut dire quoi, blanchir? C'est-à-dire vous les tremper?
0: C'est les tremper, les sortir. Okay, okay. Et là, l'eau, elle va prendre déjà un goût. Un goût où les gnocchis vont cuire. Mm. Ou les pâtes. Là, c'est des gnocchis, mais ça peut être des pâtes. Une fois que j'ai fait cette opération-là, je vais mixer. Donc, je mixe les herbes. Avec, à côté, j'ai fait revenir un peu d'ail. Mais revenir, ça veut dire pas... grillé, brûlé, un peu d'ail avec du gingembre et des ail et gingembre et huile d'olive. Je rajoute donc, dans un mixeur, je rajoute les herbes blanchies, l'huile parfumée à l'ail et au gingembre. Je mets aussi des noix de cajou et un petit peu de parmesan. Et puis, je rajoute tout doucement de l'huile d'olive. C'est tout, il n'y a rien d'autre dans ce plat. C'est vraiment le plat le plus économique, le plus simple à faire. Ça m'a pris, franchement, entre préparer les gnocchis, 15 minutes, 20 minutes,
2: tout
0: était fait.
2: C'est ça qui est formidable, c'est que chaque jour, Luana Belmondo, vous nous prouvez que... On peut faire des assiettes formidables pour seulement quelques euros. Quoi.
0: La cuisine au quotidien.
2: Et voilà, exactement.
0: On appelle ça la cuisine au quotidien.
3: Parce que du coup, là, il n'y a pas du tout de pignon de pain.
0: Non, il y a des noix de cajou.
3: C'est noix de cajou à la place. C'est hyper
0: bon. Je l'ai tout utilisé pour les autres.
3: Et il n'y a pas un petit peu. Je sais pas, j'ai l'impression qu'il y a un petit goût.
6: Un ingrédient secret.
3: Oui, il y a un autre ingrédient secret.
6: À l'arrière, on le sent.
0: Non, à la fin, j'ai mis un peu de stracciatella pour donner ce côté. Donc la stracciatella, c'est l'intérieur de la burrata. C'est quelque chose de crémeux.
3: Joe, il est bon pour.
0: Et après. Oui, je le vois. Je le connais maintenant. Et après, peut-être un peu de granola de pistache.
3: Et du café, non?
2: Non, là, oui, parce que Luana s'est trompée. Elle,
0: ah, ça, ça, ça a été balancé.
2: Il faut raconter ce qui s'est passé. Vous avez
0: alors,
2: mis du café.
0: Les coulisses, parce voilà. qu'il y a les coulisses de repas. J'ai pris effectivement un bouillard et j'ai dit pour réchauffer mes gnocchis que j'avais fait, il me faut de l'eau chaude un petit peu pour vraiment les réchauffer dans un poêle. Et à la place de prendre celle, la carafe d'eau, j'ai pris celle de café. Bon. Mais c'est ça peut-être, merci. On a inventé une recette.
2: Bon, en tout cas, on se régale. Merci les amis. Un merci tout particulier à Théa Erard et Audrey Fournial qui ont travaillé Formidable. Sur cette émission ces dernières semaines. Tous été même d'ailleurs pour Théa et Audrey qui étaient là tout le mois d'août. On les remercie, elles ont fait un super travail.
3: Ah oui.
2: Elles s'occupaient, sans elles, il n'y avait pas de club de l'été. Elles s'occupaient de toute la partie éditoriale, des interviews, des artistes que nous avons reçus. Et merci également à Célestin Muller, c'était son dernier club. Aujourd'hui, incroyable, il a réalisé quasiment toutes les émissions de cet été.
3: Ouais.
2: Il va désormais prendre quelques
3: Avec
2: jours.
3: Rio.
2: Avec brio, bien évidemment.
3: Ah, ils étaient deux.
2: Il nous a supporté. Non, il était tout seul. Ça, c'est des blagues.
3: On fait plus.
2: Il faut vraiment s'assurer que ce soit drôle quand il me reste que 10 secondes pour dire au revoir, Sébastien, parce que ça me met un peu dans la mouise.

0: Marguerite, belle vie pour vous ce matin sur Europe 1, il est 6h56.
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0: Bonjour à tous, bienvenue sur Europe 1 Matin avec Gaspard de Vaubicourt. C'est parti, on est ensemble jusqu'à 9h. Bonjour Gaspard.
2: Bonjour Estelle et bonjour à tous les auditeurs qui nous écoutent nombreux en cette fin d'été. Merci de vous réveiller avec Europe 1, la radio libre, votre radio. Bonjour également à l'homme sans qui cette matinale ne pourrait pas avoir lieu, Nicolas Charpentier.
3: Ah. Bonjour, c'est faux.
0: Que d'honneur.
2: Nicolas, si vous le voulez bien, prenons un peu de temps pour saluer Estelle qui est de retour après un séjour en pleine jungle amazonienne. De retour vivante, du coup, Estelle.
0: Vivante, un petit peu malade, on va pas se mentir.
2: Ah, j'ai eu l'occasion. Comment?
0: C'était très très bien. C'est très vert, contrairement à la France qui était très très sèche. C'est ce que j'ai cru comprendre cet
2: été.
0: Donc je suis revenue, c'était tout jaune partout, alors que j'étais donc en Guyane française où c'était très très vert. Il faisait très très chaud, très humide. Mais j'ai mangé plein de super fruits. J'ai pu aller voir le Centre spatial français. C'est vraiment une très belle réussite française, le Centre spatial, avec un lancement d'ailleurs qui aura lieu très bientôt, le 26 août, pour ceux qui veulent le regarder peut-être sur Internet en direct. Donc on a de très belles choses en Guyane française, donc c'est la France, c'est pratique pour aller en vacances, c'est la même monnaie et il n'y a que 5 heures de moins.
2: Et en tout cas on est ravis
3: de nous a rapporté des jus qu'on a goûté avant de prendre l'antenne.
2: Très bon,
3: sans alcool on précise.
2: Ah oui,
0: sans alcool,
2: évidemment.
0: Des jus de fruits.
2: Exactement. 7 heures.
0: On serait des guerriers si on buvait du rhum à cette heure-là.
2: On est en tout cas ravis de vous retrouver
0: aussi,
2: avec Nicolas Charpentier. Je suis sûr que tous les éditeurs d'Europe 1 sont ravis.
0: Merci.
2: Également dans votre matinale ce matin, la présidentielle. Nous sommes que le 22 août et de nombreux candidats sont déjà en campagne. Horizon d'abord avec Édouard Philippe qui est actuellement à Mayotte avec un objectif, reprendre le contrôle de l'immigration. Bon courage alors que celle-ci est de plus en plus conséquente. 200 à 300 personnes arrivent par bateau chaque jour. Nous referons le point dans 10 minutes avec le premier invité d'Europe 1 Matin, Christophe Nejlen, député Elliott des Vosges. Une visite qui a donné des idées à Sébastien Lecornu. Le Premier ministre se rendra également sur l'archipel la semaine prochaine pour faire le bilan et le suivi des engagements pris par l'État durant le quinquennat d'Emmanuel Macron. Autre rentrée politique, celle de la France insoumise. Le camp d'été des hommes de Jean-Luc Mélenchon se tient en ce moment même dans la Drôme avec une question centrale: qui pour accompagner le candidat insoumis en 2027? Les écologistes de Marine Tondelier hésitent entre PS et LFI. Le Parti communiste veut son propre candidat alors que Raphaël Glucksmann devrait rentrer en campagne demain soir. Bref, vous l'avez compris, on est bien loin du nouveau Front populaire de 2024 formé dans l'urgence après la dissolution de l'Assemblée nationale. Mais pour commencer, place au temps avec vous Estelle Lafond. Le temps est plus calme avec l'arrivée du week-end.
0: Et oui Gaspard, même si on n'exclut pas quelques averses matinales le long de la Manche et sur la zone frontalière dans le Grand Est, le ciel ailleurs est partagé entre couvert et éclairci sur toute la zone, bien caché quand même de l'extrême nord au nord de la Bretagne. Entre le nord-ouest, l'Île-de-France et le centre-est, on peut trouver quelques grisailles ce matin qui vont s'élever au fil des heures, mais le soleil est généralement bien présent. On a le retour aussi d'un temps très ensoleillé sur le sud du pays et la Corse, au prix d'un peu de vent, un vent d'ouest à 60 km/h du côté des côtes varoises et 80 sur la face nord de la Corse. Exception à ce très beau temps au lever du jour pour quelques zones sous la Garonne, on a des grisailles encore et des plaques de brouillard, c'est plutôt habituel en général pour l'été. L'après-midi, ça change un peu avec davantage de déclenchements d'averses entre le Grand Est et le Cotentin. On a toujours un très beau soleil pour le nord et le Pas-de-Calais, donc c'est une zone qui est un petit peu à l'écart du reste du nord du pays. Et puis c'est un petit peu mitigé sur une bande centrale du pays, toujours très beau dans le dernier tiers sud avec quelques averses qui peuvent se manifester du côté du relief pyrénéen et du sud des Alpes.
2: Et côté température, Estelle, c'est en baisse pour tout le monde.
0: Oui, comptez ce matin tout juste 8 degrés pour Aurillac et Quimper. Vous avez 10 degrés à Embrun, Charleville-Mézières, Caen et Guéret, 11 pour Poitiers, Langres et Lille, vous avez 12 degrés à Bourges et Brive-la-Gaillarde, il fait 13 ce matin à Vesoul, Paris-Niort et Montauban, 15 à Manosque et 20 pour Nice et Ajaccio.
2: Merci Estelle. Nous sommes le samedi 22 août, il est 7h.
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2: La violence du quotidien, une nouvelle fois au cœur de l'actualité, avec cette fois un vol à l'arraché qui tourne mal. Un homme de 82 ans est mort après avoir été brutalisé dans le métro. Autre violence sur Internet avec une nouvelle victime, Sonia Bellina, une influenceuse assassinée. Son corps avait été retrouvé près de Nîmes le 12 août dernier, partiellement calciné. Et puis l'idée d'une retraite par capitalisation à le vent en poupe, portée par des candidats de tout horizon, à l'image de Philippe Brun, député socialiste de l'heure.
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2: Bonjour Martin Delavenne.
4: Bonjour Gaspard, bonjour à tous. À Lyon, un homme de 82 ans est mort d'un arrêt cardiaque à la suite d'un vol à l'arraché, celui de son collier à la station de métro Sans Souci. Deux suspects, un homme de 20 ans et une femme de 21 ans, ont été interpellés et placés en garde à vue. Selon le syndicat Alliance Police Nationale, ces vols se multiplient à Lyon et dans sa métropole, avec des personnes âgées particulièrement exposées, des faits auxquels plusieurs riverains ont déjà été confrontés. Noémie Loisel.
5: À la sortie de la station de métro Sans Souci, cette habitante du quartier fait part de son inquiétude. Son mari et son fils ont tous les deux déjà été victimes de vols à l'arraché.
6: Il y a mon fils qui a eu le cas il y a plus de 6 mois. Il s'est fait arracher son téléphone dans le métro à Garibaldi. Mon mari s'est fait agresser aussi il y a 2 ans. Il s'est fait voler son collier. Il y en a un qui lui parlait, il y en a un qui l'a arraché. On ne se sent pas en sécurité du tout.
5: Depuis, son mari et son fils ne portent plus de bijoux, en or comme en argent, par crainte d'être pris pour cible. Une habitude qu'a aussi prise la femme de cet autre habitant.
7: Elle a tout enlevé, elle ne met plus de bijoux, il n'y a rien du tout. Même la montre, elle a enlevé, elle ne met plus.
5: Selon le syndicat Alliance Police Nationale, les personnes âgées sont particulièrement exposées au vol à l'arraché, poursuit Alain Barberie, secrétaire départemental dans le Rhône.
8: Il y a une explosion de vols à l'arraché, notamment sur des personnes vulnérables. Ce sont des proies faciles. Les chiffres du ministère intérieur dans le Rhône, entre 2024 et 2025, c'est une augmentation de plus de 65% sur les vols violences sans armes.
5: Lundi, une femme de 92 ans a été grièvement blessée à Lyon lors d'un vol avec violence à son domicile. 10 jours plus tôt, c'est une femme de 108 ans qui avait été victime d'un cambriolage chez elle à Villeurbanne. Lyon, Noémie Loisel, Europe 1.
4: Une violence que l'on retrouve sur les réseaux sociaux. La preuve, aux États-Unis, TikTok a accepté de payer 400 millions de dollars d'amende face à l'absence de protection des mineurs. Des réseaux sociaux dans la tourmente outre-Atlantique, Meta, la maison mère de Facebook et Instagram, fait face à un procès fédéral inédit où 29 États l'accusent d'avoir rendu les mineurs dépendants de ces plateformes et réclament des sanctions records se chiffrant en centaines de milliards de dollars.
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9: 10 jours après la mort de Sonia Belina, une influenceuse suivie par près de 260 000 personnes, l'enquête commence à porter ses fruits.
4: Oui, le corps de la jeune femme de 29 ans avait été retrouvé le 12 août dernier, en partie brûlé, au milieu des pieds de vigne, non loin de la commune de Saint-Gilles, dans le Gard. Un homme a été mis en examen pour assassinat, c'est ce qu'a annoncé le parquet de Nîmes hier après-midi. Il s'agit du principal suspect, géolocalisé sur la scène de crime grâce à son bracelet électronique. Jean-Baptiste Marty, on en sait un peu plus sur le profil de cet homme, au parcours judiciaire extrêmement chargé.
10: Oui, de multiples condamnations depuis 2010, notamment pour des faits de violence et pour des infractions en lien avec les stupéfiants. Cet homme de 32 ans avait été condamné en décembre 2023 pour avoir frappé sa compagne alors qu'il résidait dans le Nord. Il avait par la suite été contraint de porter un bracelet anti-rapprochement, une mesure qu'il avait obligé à déménager dans le Sud, dans l'agglomération nîmoise, à plus de 800 km de son ex-conjointe. C'est donc là qu'il habitait depuis plus d'un an et demi, avec un suivi de près par les services pénitentiaires de réinsertion. Il avait noué depuis plusieurs semaines une relation avec Sonia Belina. Selon le parquet, le suspect présumé avait rendez-vous avec l'influenceuse, une rencontre tarifée. Ils avaient d'ailleurs déjà eu une relation la veille de la disparition. Pour les gendarmes, c'est bien lui qui a été la dernière personne en contact avec la TikTokeuse, même si en garde à vue, l'homme n'a rien avoué, a gardé le silence. En attendant, l'enquête, elle se poursuit. Le mis en cause a été placé en détention provisoire.
4: Jean-Baptiste Marty pour Europe 1.
9: Philippe Brun, Édouard Philippe, Gabriel Attal pour répondre à la baisse de la natalité. La retraite par capitalisation séduit de nombreux candidats à la présidentielle.
4: Oui, la population française vieillit et ce changement démographique remet en question la viabilité du système de retraite par répartition. Un système où les actifs cotisent pour financer les retraites de leurs aînés. Alors que le déficit du régime général atteindra près de 7 milliards d'euros dès 2030, la question de l'avenir du système actuel fait débat avec un point d'accord, l'ajout d'une dose de capitalisation, un mécanisme qui plaît également à la gauche. Cette semaine, le député Philippe Brun, candidat à la primaire socialiste, a admis le déséquilibre du système par répartition qu'il propose de corriger en introduisant un pilier de capitalisation collective. Alors, Barthélémy Philippe, de quoi parle-t-on exactement ?
11: En réalité, Philippe Brun n'est pas favorable à la capitalisation privée. Un actif place de l'argent sur les marchés financiers pour sa future retraite. Le député socialiste plaide plutôt pour la réactivation du fonds de réserve pour les retraites lancé en 2001 par Lionel Jospin avant d'être abandonné. L'idée, c'est que l'État abonde chaque année ce fonds de pension à hauteur de 15 milliards d'euros placés sur des produits financiers. une somme qui proviendrait à la fois des dividendes versés par les entreprises dont l'État est actionnaire, mais aussi de la taxation du capital. Le pilotage du fonds serait confié aux syndicats et son rendement de 4% par an servirait à compenser le déficit du système par répartition.
4: Justement, la question du jour, un rapprochement entre les écologistes et la France insoumise, vous paraît-elle logique? N'hésitez pas, europe1.fr ou l'application. À l'international, le conflit russo-ukrainien se poursuit avec des frappes meurtrières hier. Une attaque russe a visé la ville natale de Volodymyr Zelensky, qualifiée d'ignoble et d'acte terroriste par le président ukrainien. La frappe russe en pleine journée sur un centre commercial a fait 15 morts et 130 blessés, selon le dernier bilan des autorités. Puis face à la Russie, la coalition des volontaires tiendra lundi, jour de l'indépendance de l'Ukraine, une réunion coprésidée par Emmanuel Macron, avec un objectif, la question du renforcement de la défense anti-aérienne ukrainienne. Et puis en Suède, dans le lycée de Fagersta, une attaque à l'épée a fait un mort et trois blessés. L'assaillant, un homme de 18 ans, a été arrêté. Écoutons le secouriste chez nos confrères de CNews. Il est revenu sur les circonstances de l'attaque.
12: La première unité arrivée sur place a été accueillie par des personnes qui sortaient en courant du bâtiment et des élèves se penchaient par les fenêtres en criant. De nombreux élèves et enseignants s'étaient également mis à l'abri à l'intérieur de l'école, ce qui était une très bonne chose.
4: L'auteur des faits a été arrêté après avoir été immobilisé par un tir, selon le chef de la police locale. Le mobile est encore à déterminer et nous poursuivons nos investigations pour tenter de l'établir. Retour en France et à l'approche de la fin des vacances, le week-end s'annonce très chargé sur les routes Bison Futé, Voie Rouge, avec des difficultés attendues dans la vallée du Rhône, la côte atlantique et l'autoroute A7 en direction de la capitale.
2: Des vacances, Martin, qui ne se déroulent pas toujours comme prévu.
4: Oui, le 8 août dernier, une famille de région parisienne se rend en vacances pour un séjour de 10 jours dans les montagnes du Dévoluy, dans les Hautes-Alpes. Jusque-là, rien d'étonnant, sauf qu'en pleine canicule, elle décide de s'arrêter sur une aire d'autoroute pour se rafraîchir et prendre l'air. La famille ouvre la cage de Chanel, leur chatte noire aux yeux jaunes d'un an et demi, mais l'animal réussit à se défaire de son harnais et s'enfuit. Au final, la famille a passé tout son séjour sur une aire d'autoroute en Isère. Mathieu Prior.
13: Oui, après avoir cherché l'animal toute la journée et une partie de la nuit, la famille prend une décision radicale. Elle annule ses vacances et s'installe dans l'hôtel à proximité de l'aire d'autoroute pour partir à sa recherche. Les Versaillais n'ont pas lésiné sur les moyens. Stéphane, le papa.
14: Avec les associations, on a quadrillé la zone et on a réalisé un système de trappage. C'est des cages, en fait, pour trapper des chats. On a acheté des sécateurs et des gants pour couper les herbes qui pourraient nous gêner, nous, pour essayer de l'attraper ou de la rejoindre dans des endroits où un chat aurait pu être vu. On réfléchit au drone, je suis en affaire avec deux sociétés, on essaie de voir comment faire.
13: Leur histoire devenue virale touche les internautes qui se mettent également à la recherche de Chanel.
14: C'est juste magnifique, en fait on n'en revient pas, on ne pensait pas que ça prendrait cette ampleur évidemment. On a eu une dizaine d'appels ce matin et hier soir pour nous dire que des chats avaient été vus ici et là.
13: De retour en région parisienne pour le travail, Stéphane et sa famille promettent une récompense de 500 euros à la personne qui retrouvera Chanel. Selon les associations, la chatte qui est jeune et craintive devrait se trouver entre 2 et 3 kilomètres aux alentours de l'aire d'autoroute de l'île d'Abo.
4: Mathieu Prieur pour Europe 1. Puis du sport avec l'équipe de France de CCFoot qui s'est qualifiée pour la finale du championnat d'Europe. Les tenants du titre ont battu l'Italie 1-0 hier soir à Strasbourg, emmenés par leur capitaine emblématique Frédéric Villeroux, médaillé d'or au dernier Jeux paralympiques de Paris. Les Bleus affrontent l'Angleterre demain en fin d'après-midi.
2: Merci Martin Delavenne, c'était votre journal. Restez bien avec nous sur Europe 1, nous allons nous intéresser de plus près à la situation de Mayotte, théâtre de cette fin d'été, où traîne une odeur de présidentielle. Édouard Philippe est sur place, Sébastien Lecornu a prévu un voyage la semaine prochaine. Nous ferons le point avec le premier invité d'Europe 1 Matin, Christophe Nejlen, député Lyotte des Vosges. A tout de suite sur Europe 1.
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0: Bientôt 7h12 sur Europe 1, l'heure d'accueillir le premier invité d'Europe 1 matin, Gaspard de Vaubicourt. Vous recevez Christophe Naegelen, député Liot des Vosges.
2: Monsieur Naegelen, bonjour.
23: Et bonjour.
2: Alors qu'Edouard Philippe est à Mayotte, l'ancien Premier ministre veut faire de l'immigration l'un des marqueurs de sa candidature à la présidentielle de 2027. Il propose notamment de suspendre pendant le prochain quinquennat l'enregistrement de nouvelles demandes d'asile à Mayotte, de suspendre totalement le droit du sol pendant plusieurs années et d'instaurer un moratoire sur les voies d'accès à l'immigration, notamment familiale. Christophe Naegelen, Edouard Philippe dit que l'urgence est de fermer les vannes de l'immigration à Mayotte et il assume de les vouloir les fermer totalement. Est-ce que vous partagez ce constat quand on sait que 200 à 300 personnes débarquent sur l'archipel chaque jour par bateau ?
23: Oui, c'est un constat qui est largement partagé. J'avais eu l'occasion d'aller à Mayotte et c'est vrai que dans le groupe parlementaire que j'ai l'honneur de présider, on a une excellente ambassadrice, hein, la députée de la première circonscription de Mayotte, Estelle Youssoufa, qui très régulièrement nous parle de la situation sur place et c'est vrai que c'est aujourd'hui catastrophique. Vous avez 8 parturientes sur 10 qui accouchent à l'hôpital de Mamoudzou qui est étrangère, 80%. 80% des personnes qui vont accoucher et donc qui, derrière, avec ce droit du sol, auront des enfants français, avec les conséquences qu'il y a derrière aussi, sur des moyens qui sont extrêmement limités, avec des sous-investissements, des moyens dans l'éducation aussi, le développement des écoles, des classes. Donc oui, bien entendu qu'à un moment donné, il faut, à Mayotte, arrêter cette immigration massive. Et ça aurait dû être fait depuis bien longtemps. Le groupe parlementaire le demande depuis bien longtemps.
2: Elle est crédible, cette promesse d'Edouard Philippe de, pendant 5 ans, l'enregistrement des nouvelles demandes d'asile, de suspendre pendant 5 ans l'enregistrement des nouvelles demandes d'asile à Mayotte ?
23: Bien sûr qu'elle est crédible. Elle est crédible, grand 1, si on y met de la volonté, parce que tout est question de volonté, et grand 2, si on y met les moyens derrière. Les moyens qui sont des moyens administratifs, qui sont des moyens aussi régaliens, sécuritaires, oui, bien sûr que c'est possible.
2: Christophe Naegelen, vous avez travaillé justement sur cette question de la démographie. Combien de personnes vivent à Mayotte réellement aujourd'hui ?
23: On est incapable de le savoir. On dit à peu près 50% de la population mahoraise est étrangère aujourd'hui. Mais par définition, ce qui est illégal, c'est difficile d'avoir des chiffres exacts, réussir à avoir des chiffres exacts sur tout ce qui est fraude fiscale, fraude sociale, c'est très compliqué. Là, c'est exactement pareil pour l'immigration clandestine et encore plus à Mayotte. Dernier chiffre, il est à peu près 50%.
2: Édouard Philippe propose également de créer un centre de retour français en Afrique de l'Est pour éloigner, je cite, rapidement et massivement les étrangers en situation irrégulière présents à Mayotte. Est-ce que cette idée vous paraît réaliste ?
23: Alors, c'est crédible et ça amène à un autre sujet. Et le fait que lorsqu'il s'agit d'immigration, il faut qu'il y ait des accords avec les pays d'origine. Et donc, là, il faudrait que la diplomatie française montre un peu aussi les muscles, montre qu'à un moment donné, on ne peut pas tout laisser passer, et donc réussisse à faire ce centre, parce que certains voulaient le faire plutôt à Mayotte, ce qui pour moi est une aberration, mais il faudrait plutôt le faire en effet sur le territoire africain le plus proche.
2: Finalement, le problème de Mayotte n'est-il pas autant diplomatique que migratoire ? On passe notamment avec les Comores.
23: Alors, on a un vrai sujet avec les Comores, clairement.
2: C'est
23: et là aussi,
2: problème aussi.
23: c'est le principal problème. Alors maintenant, il y a quand même une forte immigration aussi qui vient du côté des pays des Grands Lacs, du continent africain. Mais en effet, je crois que c'est 25 000 reconduites à la frontière qu'il y a eu l'année dernière. Grosse majorité de Mayotte vers les Comores. Donc ça représente une large majorité des renvois qu'on a en France dans sa globalité. Une majorité sont issus de Mayotte. Et on a un problème aussi avec les Comores sur la scène internationale. Et c'est pour ça que la diplomatie française se doit d'être beaucoup plus en support à Mayotte, qui, je le rappelle, à plusieurs occasions, a revendiqué la volonté d'être un département français. C'est-à-dire, ils ont la France ancrée au cœur, et c'est aussi de notre devoir. Et c'est pour ça que le fait qu'il y ait deux déplacements à la suite de l'un, moi, je ne discute pas de la temporalité. Ce qui, pour moi, est important, c'est qu'on parle de Mayotte, c'est qu'on parle du 101e département français, c'est qu'on rappelle l'importance aussi de ce département, et que l'on fasse le nécessaire, que ce soit en politique intérieure comme en politique extérieure, pour montrer que le pays est là pour soutenir Mayotte.
2: Un an justement après l'adoption de la loi de programmation pour la refondation de Mayotte, pensée comme une réponse aux enjeux locaux et aux destructions du cyclone Chido, le Premier ministre Sébastien Lecornu effectuera un déplacement d'inspection la semaine prochaine. Christophe Nejlen, le bilan, il est simple, non ? Rien n'a changé, c'est en tout cas le retour des habitants sur place.
23: Oui, c'est les échos que j'ai. Après, avec une problématique qui est extrêmement importante, c'est que Mayotte est dans une difficulté encore plus depuis Chido. Moi, à l'époque où j'y étais allé un an ou deux auparavant, c'était déjà compliqué. Vous avez parlé de l'immigration, on parlait aussi du domaine de la santé, hein. Avec une désertification médicale forte. On peut parler aussi de l'éducation, des problèmes structurels, une piste d'aéroport qui est trop courte, qui aurait besoin d'être agrandie. Une vraie richesse aussi, et c'est important de le dire, avec des possibilités d'utiliser la géothermie, ou en tout cas des ressources naturelles qu'on empêche aujourd'hui, ou en tout cas qu'on n'exploite pas comme on pourrait le faire, qui pourrait aussi aider Mayotte. Donc oui, les sujets sont extrêmement nombreux. Il y a besoin d'investissements massifs, déjà avant Chido, et bien entendu, comme vous l'avez dit, depuis Chido, c'est encore pire.
2: Merci Christophe Nejlen, député Lyotte des Vosges, c'est très clair. On fera également un premier bilan de cette visite

0: suite d'un vol à l'arraché, celui de son collier à la station de métro Sans Souci. Deux suspects ont été interpellés, placés en garde à vue. Selon le syndicat Alliance Police Nationale, ces vols se multiplient à Lyon et dans sa métropole. Et puis, la répression des fraudes et le ministère de la Santé alertent. Plusieurs milliers de préservatifs non conformes, parfois munis du marquage CE, ont été vendus sur Internet et en pharmacie.
1: Merci Martin, et à tout à l'heure. Tout comprendre au score calcique pour anticiper l'infarctus. C'est le sujet passionnant et essentiel dont va nous parler dans un instant Brigitte Millot, juste après Ça nous a énervé cette année de Laurent Tessier.
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3: Merci d'être avec nous jusqu'à 9h pour Europe 1 matin. Gaspard de Vaubicourt avec vous jusqu'à 9h. L'info revient bien sûr à 7h30.
1: Avec à la une de l'actualité ce matin, Gérald Darmanin, le ministre de la Justice, était hier en déplacement à Vannes, deux jours après l'annonce par le parquet de Lorient de l'ouverture d'une information judiciaire pour 40 agressions sexuelles et 10 viols contre Joël Le Squarnec. Plus d'informations dans votre journal.
3: Mais avant l'info, vous l'avez bien compris, nous retrouvons Laurent Tessier ce matin.
1: Ça nous a énervé cette année. Laurent revient tout l'été sur ces moments qui ont exaspéré de nombreux Français. Bonjour Laurent.
4: Bonjour. Bonjour à tous.
1: Laurent, vous revenez ce matin sur des propos tenus pendant la campagne des municipales.
4: Oui, tous les coups étaient permis, toutes les insultes, les menaces, tous les clichés. La France insoumise n'avait plus aucun filtre. Des attaques contre ce que représente la France. En janvier, la députée européenne LFI Rima Hassan avait pris la parole à la Courneuve en Seine-Saint-Denis pour soutenir le candidat au municipal Ali Diouara.
5: Dans un État raciste qui relativise son histoire coloniale, voire qui la glorifie, son nom, la couleur de sa peau, c'est politique. Dans un État policier, manifester, s'exprimer, c'est politique. Il n'y a qu'une seule façon de s'affranchir de ces chaînes, élire celles et ceux qui nous ressemblent.
4: État raciste, État policier. Et en plein meeting, Rima Hassan s'était attaqué avec une très grande violence à l'ancien ministre de l'Intérieur, Bruno Retailleau.
5: Alors je sais que Retailleau et tous ses prédécesseurs n'ont eu de cesse de désigner les musulmans et les immigrés comme les tout premiers responsables de tous les malheurs de la France. Alors j'ai une chose à lui répondre ce soir à Retailleau. Abba Retailleau, bien sûr. Bien sûr.
4: Abba Retailleau, un appel à la haine en plein meeting sous les applaudissements. Aucune réaction dans l'espace médiatique. Personne n'avait réagi ce week-end-là et dénoncé des élus qui se permettent tout. Des attaques aussi chaque semaine contre nos policiers. Le député LFI Sébastien Delogu, alors candidat à la mairie de Marseille, était présent là aussi en janvier à Villeneuve-d'Ascq pour soutenir Hugo Bernalicis au municipal.
6: Je ne sais pas si vous avez entendu la dernière fois, mais j'ai pris la parole à l'Assemblée et j'ai expliqué qu'il y avait... des kilos de cocaïne qui ont été commandés par l'État et qui avaient disparu et que l'argent était caché dans les commissariats.
4: Le préfet des Bouches-du-Rhône avait condamné les propos. Tout était permis avant les élections municipales. Dans l'espace médiatique, vous avez eu aussi le festival de l'émission quotidien sur TMC. L'un des chroniqueurs s'était exprimé devant l'ancienne finaliste de la Star Academy, Ebony.
7: Vous auriez pu gagner si vous aviez chanté un peu mieux.
8: ou
7: si la France était un peu moins raciste.
8: Voilà.
7: Vous avez subi une campagne de cyberharcèlement complètement gratos et violente qui m'a donné l'impression que la France était devenue un gros département du Var.
4: Et les habitants du Var ont dû apprécier. Le racisme anti-blanc vécu par l'autre finaliste Marine, non, ça par contre, ça n'a pas existé.
7: Marine, victime, comme CNews l'avait rappelé, de racisme anti-blanc. Ce fléau qui touche, d'après les chiffres de l'INSEE, absolument personne. Et qui fait zéro dégât dans des régions comme nulle part sur Loire.
4: Le déni de l'espace médiatique, les attaques de LFI contre l'État, les policiers. Oui, la campagne des élections municipales a été assez terrible.
1: Merci Laurent. Les attaques de LFI contre l'État et les policiers. Une chronique à retrouver sur le site europe1.fr et sur l'application. La France Insoumise en plein campus ce week-end pour notamment préparer la campagne présidentielle de Jean-Luc Mélenchon. Antoine Léaumont, député LFI de l'Essonne, sera l'invité d'Europe 1 à 8h10.
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3: Et oui, Europe 1 matin, ça continue jusqu'à 9h avec vous, Gaspard de Vaubicourt. Bon réveil à toutes et tous.
1: Et oui, on poursuit avec votre santé. Bonjour Brigitte Millot.
9: Bonjour tout le monde.
3: Bonjour.
1: Vous nous parlez aujourd'hui d'un examen encore peu connu du grand public, mais très utile en prévention cardiovasculaire, le score calcique. Alors de quoi s'agit-il, Brigitte?
9: Alors le principe est simple. Il s'agit d'un scanner du cœur rapide, sans injection de produits de contraste, aucune douleur et qui dure seulement quelques minutes. Son objectif, mesurer la quantité de calcium déposée dans les artères coronaires. Vous savez, ces fameuses artères qui forment une couronne autour du cœur et qui l'alimentent. Plus il y a de calcium, plus cela va traduire la présence de plaques d'athérome. Autrement dit, c'est pas très joli comme terme, mais un encrassement progressif des artères. Alors le résultat est exprimé en chiffres

0: c'est ce qu'on appelle le score calcique. Un score à zéro, bonne nouvelle, c'est rassurant. Ça signifie qu'il n'y a pratiquement pas de calcium dans vos artères. Donc le risque est pratiquement nul de faire un problème dans les 10 années à venir. 10 années, j'exagère peut-être, mais enfin, c'est pas mal. En revanche, plus le score augmente, plus le risque d'accident cardiovasculaire, évidemment, est grand. Entre 100 et 300, on parle déjà d'un risque significatif. Au-delà de 300, le risque augmente. Et alors, au-dessus de 400, la vigilance devient beaucoup plus forte, avec parfois la nécessité d'un bilan cardiologique plus poussé, voire d'un traitement préventif renforcé, notamment sur le cholestérol, la tension, le tabac, enfin tous les facteurs de risque habituels. Et bien entendu, la calcification s'accentue au cours des années. Donc, on va aussi prendre en compte l'âge du patient. À 80 ans, vous avez plus de risques d'avoir des artères calcifiées qu'à 30 ans. Alors attention, le score calcique n'est pas destiné à tout le monde. Il est surtout utile chez les patients sans symptômes, mais qui présentent un risque cardiovasculaire intermédiaire. Par exemple, un homme de plus de 45 ans, fumeur. On peut se dire, il faudrait quand même peut-être faire un score calcique. Une femme après la ménopause qui a du cholestérol. On pourrait peut-être aussi proposer un score calcique. Ou alors, lorsqu'on a de l'hypertension, un parent qui a déjà fait un problème cardiaque, un surpoids. Dans ces situations, le score calcique aide à affiner le risque réel. Sa grande force, il faut bien le reconnaître, c'est surtout sa valeur prédictive négative. Autrement dit, quand le score est à zéro, vous pouvez être... ça ne veut pas dire qu'il faut se mettre à boire et à fumer et à manger. C'est plutôt rassurant. Cela ne signifie pas un risque nul absolu, mais ça réduit la probabilité d'un événement coronarien à court terme ou à moyen terme. Ce qu'il faut retenir, c'est que le score calcique ne prédit pas l'avenir à lui tout seul, mais il aide à mieux personnaliser la prévention. Il permet parfois de décider s'il faut simplement surveiller ou s'il faut agir plutôt pour éviter l'accident. En cardiologie, mieux vaut prévenir que réparer. Et parfois, quelques minutes de scanner peuvent changer beaucoup de choses. Prenez soin de votre cœur. Il travaille pour vous sans pause depuis votre premier jour.
1: On terminera sur ces bons conseils avec un mot d'ordre pour les auditeurs d'Europe 1, la prévention. Et merci Brigitte, on vous retrouve tout à l'heure.
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1: Et oui, restez bien avec nous dans quelques instants. Votre journal 9 000 €, c'est la somme que demandent des passeurs aux migrants pour franchir le détroit de Gibraltar. Nous ferons le point sur la situation dès le début de votre journal. Mais d'abord, Estelle, c'est les courses. Les pronostics de Thierry Léger. Bonjour Thierry.
3: Bonjour Gaspard, c'est sur les 1200 mètres de la ligne droite de l'hippodrome de Deauville que va se courir cet après-midi ce quintet, un handicap qui réunira 16 pur sang âgés de 4 à 7 ans. Et sans aucune hésitation, j'ai fait du numéro 3 Alem, mon favori. Il reste en effet sur 2-3e place dans des quintets similaires et n'aura qu'à répéter ses deux performances pour conclure une nouvelle fois dans les 3 premiers. On lui opposera les numéros 5 Grand Scoop, lauréat avec la manière d'un gros handicap disputé le 2 août à Deauville sur le parc cours qui nous intéresse. 14, Prince au bois, idéalement placé dans ce handicap et très avantagé par l'assouplissement du terrain. Et 9, I Waiting Christmas, prometteur deuxième dans le quintet du 2 août à Deauville, en s'intercalant entre mes deux favoris Grand Scoop et Alem, et qui devrait pouvoir faire aussi bien, et pourquoi pas mieux. Enfin, les numéros 2, Summer Sale, 4, Mr. Chang, 10, Major Hawk et 15, Cortado, compléteront ma sélection. Mon pronostic, 3, 5, 14, 9, 2, 4, 10 et 15.
1: C'est bien noté. Merci beaucoup Thierry Léger. À demain. La météo avec vous Estelle, les températures sont un peu en baisse ce matin mais on constate un temps plutôt calme pour commencer ce week-end.
2: Oui c'est vrai, le temps est de nouveau bien lumineux sur une moitié sud, j'exclus quand même quelques zones sous la Garonne, on a aussi du vent de la partie côté Var et nord de la Corse, un vent d'ouest entre 60 et 80 km/h en rafale, du nord-ouest à l'Île-de-France jusqu'aux Ardennes c'est plutôt ensoleillé aussi, à l'exception de quelques grisailles sur les Pays de la Loire, le long de la Manche le soleil se fait timide et peut laisser place à de petits déclenchements d'averses, et puis toute la partie Grand Est reste ce matin sous un ciel bouché avant le retour d'un petit peu de lumière dans l'après-midi.
1: Estelle, les fourchettes de température ce matin, on l'a un peu senti en venant à Europe 1, sont plutôt basses.
2: Oui, écoutez, ce matin, on a entre 8 et 12 degrés en général, 12 à 15 au sud de la Garonne, plutôt 16 à 20 du côté de la Méditerranée et tout juste entre guillemets, hein, 24 degrés en Corse, c'est quand même déjà très très doux.
1: Ça va, justement, pour commencer cette météo des plages. Un exemple sur l'île de beauté aujourd'hui.
2: Eh bien oui, Porto Vecchio, tiens, journée très ensoleillée, un vent à 40 km/h au cours de la journée, 29 degrés ressenti, 33, une mer à 29, donc autant vous dire que c'est un vrai bain, indice UV de 7, donc un agréable samedi. Côté Méditerranée, du côté de Narbonne, 23 degrés ressenti, 26, petite brise à 20 km/h, une eau à 25 degrés, indice UV modéré de 6, et puis un temps ensoleillé toute la journée, donc drapeau vert pour la baignade. Et puis je vais terminer côté Atlantique avec Pénestin, le ciel qui sera un petit peu voilé ce matin, 17 degrés ressenti 20, c'est correct, la température de l'eau est supérieure à celle de l'air, donc vous devriez y rentrer sans problème, indice UV de 1 ce matin et de 6 cet après-midi.
1: Merci Estelle et merci à tous d'écouter Europe 1, voilà votre journal, il est 7h30, samedi 22 août, bon réveil.
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1: Et à la une ce matin, un réseau de passeurs démantelé à Ceuta. 5 personnes soupçonnées de faire payer jusqu'à 9000 euros par traversée ont été arrêtées par les autorités espagnoles. Le récit Europe 1 dès le début de ce journal. Lui a comparé la situation de Ceuta avec celle de Mayotte. En déplacement dans l'archipel, Édouard Philippe a fait de l'immigration clandestine un temps fort de son programme dans le département le plus pauvre de France. Et puis un géant du vélo français prend sa retraite. Julien Alaphilippe met fin à sa carrière marquée notamment par 6 victoires d'étape sur le Tour de France.
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1: Le journal de 7h30 présenté par Alexis Bourdon. Bonjour Alexis.
6: Bonjour Gaspard, bonjour à tous. Près d'un mois après l'afflux massif de migrants dans l'enclave espagnole de Ceuta, plusieurs milliers d'entre eux souhaitent toujours se rendre en Espagne. Une aubaine pour des passeurs prêts à faire payer des milliers d'euros pour les transporter en bateau vers la péninsule ibérique. Pour mettre fin à cette immigration illégale, les autorités ont réalisé plusieurs arrestations, Nicolas Salvado.
7: La police espagnole a annoncé vendredi avoir démantelé 2 organisations de passeurs spécialisées dans la traversée entre Ceuta et l'Andalousie. 5 personnes ont été arrêtées avec un record, 9000 euros pour une traversée relativement courte entre l'enclave de Ceuta et la ville de Cadiz en Andalousie. Le fonctionnement des réseaux a pu être reconstitué par les enquêteurs. L'organisation opère entre le Maroc, Ceuta et l'Andalousie. Ses membres repèrent à Ceuta des migrants, les conduisent dans des appartements, des garages servant de cache avant le départ. Des petites embarcations rapides quittaient parallèlement les côtes de Cadiz, traversaient le détroit jusqu'à Ceuta, récupéraient les passagers, puis repartaient en retour immédiatement vers l'Andalousie. Ce sont des trajets très rapides et les pilotes étaient spécialement recrutés pour leur capacité à naviguer rapidement et à échapper au contrôle policier. Malgré cette arrestation, la situation n'est toujours pas sous contrôle. La police est pessimiste car les tarifs pour cette petite traversée n'ont jamais été aussi chers et le nombre de clients potentiels jamais autant élevé. Dans l'enclave, il reste encore entre 5000 et 10 000 personnes qui n'ont qu'une seule idée en tête, rejoindre une région espagnole.
6: Nico Salvado, correspondant en Espagne pour Europe 1. Certaines figures politiques de droite n'ont pas attendu ces tensions migratoires dans le sud de l'Europe pour proposer un référendum sur l'immigration en prévision de la prochaine présidentielle. Une question migratoire également au cœur des préoccupations gouvernementales. Avant même le début de l'été, Gérald Darmanin proposait dans les colonnes du journal du dimanche un moratoire de 3 ans sur l'immigration.
1: Oui, et en attendant justement un éventuel moratoire, le garde des Sceaux était hier à Vannes dans le Morbihan.
6: Gérald Darmanin a rencontré des victimes de l'ex-chirurgien Joël Le Scouarnec. 2 jours après l'annonce par le parquet de Lorient de l'ouverture d'une information judiciaire pour 40 agressions sexuelles et 10 viols, le ministre de la Justice a rappelé qu'il était favorable à l'imprescriptibilité des crimes qui touchent les enfants.
8: Je suis pour une augmentation de la durée de la peine lorsqu'il y a sérialité de viol. C'est-à-dire qu'aujourd'hui, que vous violez une personne ou 20, vous avez la même peine maximale. Je l'ai fait déjà adopter dans une loi de Mme Berger, mais malheureusement, l'Assemblée nationale n'a pas adopté cette disposition. Donc nous remettons dans le débat parlementaire le fait qu'il y ait des circonstances aggravantes, personnel médical qui font des actes criminels. Circonstances aggravantes aussi, je pense à un drame qui s'est passé dans ma région, lorsque vous commettez un crime sexuel au domicile de la victime.
6: Joël Le Squarnet, déjà condamné en 2025 à 20 ans de réclusion criminelle pour viol et agression sexuelle sur 299 personnes, pourrait donc être à nouveau jugé.
1: Gérald Darmanin, qui ne sera pas candidat à l'élection présidentielle.
6: On l'a appris en début de semaine dans les colonnes de La Voix du Nord, le garde des Sceaux a décidé d'apporter son soutien à Édouard Philippe. L'ancien Premier ministre a fait sa rentrée hier à Mayotte. Il souhaite mettre fin à l'appel d'air de l'immigration sur l'archipel. Demande d'asile, droit du sol et regroupement familial suspendu ou encore la création d'un centre de retour en Afrique de l'Est. Le candidat Horizon veut mettre le paquet et faire de l'immigration clandestine un temps fort de son programme dans le département le plus pauvre de France. Problème à Hélène Trémollet. Édouard Philippe peine à convaincre.
5: Oui, après son engagement à mettre en place un moratoire sur l'immigration dès son arrivée à l'Élysée et à restreindre le droit du sol, Édouard Philippe se défend de toute manœuvre électorale.
9: Je suis venu ici pas pour parler de ceux qui ont envie de jouer à un match. Je suis venu ici pour parler aux Mahorais qui sont des concitoyens français. Lorsque vous voulez présider la République, vous parlez à tous les Français.
5: Pourtant, plusieurs collectifs locaux dénoncent un coup de communication, comme Amina, membre du collectif Réunion Mayotte.
10: Quand elle était au pouvoir, on n'a jamais daigné recevoir les collectifs pour les entendre là-dessus. Parce qu'il est candidat, il vient me sortir ça. Moi, je prends ça comme un doigt d'honneur, tout simplement.
5: De même, Anissa réclame des actions concrètes.
11: Nous, les Mahorais, on n'y croit pas du tout. C'est que des beaux-parleurs, ces politiciens. Ils viennent, mais c'est pas pour faire quelque chose pour Mayotte. Ils viennent pour le paraître, voilà.
5: Et la classe politique va dans le même sens, des écologistes au Rassemblement national. Hier, Marine Le Pen dénonçait un candidat, je cite, lancé dans une course sondagière.
6: Maïlène Trémollet du service politique d'Europe 1. À gauche aussi, les prétendants à l'Élysée font leur rentrée. La France insoumise à Valence, les écologistes à Grenoble. La patronne des Verts, Marine Tondelier, a plaidé pour l'union de la gauche tout en maintenant sa candidature à la présidentielle. Dans la Drôme, les insoumis en tête des sondages à gauche ont tendu la main aux écologistes. Plusieurs rencontres pourraient avoir lieu dans les prochaines semaines. Et selon vous, un rapprochement entre les écologistes et la France insoumise vous paraît-il logique? Pour répondre, rendez-vous sur le site et l'application d'Europe 1.
1: Et à 8h12, justement, Antoine Léaumont, député et les filles de l'Essonne, sera l'invité d'Europe 1 matin. Tout autre chose à présent, on vient à cette nouvelle dynamique sur le marché de l'automobile français.
6: Les constructeurs chinois accélèrent leur déploiement dans l'Hexagone avec une part de marché en hausse de 8% rien que sur le mois de juillet. Des voitures aux tarifs attractifs qui séduisent de plus en plus de Français et surtout ces marques s'appuient désormais sur un réseau de distribution classique qui se structure rapidement, de quoi accélérer encore les ventes. Aurélien Fleureau.
12: BYD, MG, Leapmotor, XPeng, Chery, Jeco, Geely, la liste n'est pas exhaustive. Les marques chinoises ont trouvé leur place dans les concessions aux côtés des Opel, Fiat, Hyundai ou Volvo. Après quelques tentatives ratées de vente exclusivement en ligne façon Tesla, les constructeurs chinois ont vite compris qu'il fallait s'adapter aux attentes des Français, explique Guillaume Crunel, expert automobile au cabinet Deloitte.
13: C'est ce qui a vraiment changé dans la stratégie des acteurs chinois sur les deux dernières années, c'est l'apprentissage du marché français, des besoins du consommateur, l'envie de pouvoir toucher, d'échanger, donc nécessité d'avoir un réseau physique, il faut être sur le terrain pour vendre le produit.
12: Des marques qui rejoignent donc des réseaux déjà installés, bien contents de voir arriver des modèles qui peuvent plaire aux clients qui avaient déserté les concessions.
13: On a des grands distributeurs français qui font aujourd'hui face à des baisses de volume de leurs marques historiques. Ils ont besoin de volume pour équilibrer leurs comptes, pour faire vivre leurs mètres carrés, leurs vendeurs. Tout acteur qui arrive et qui apporte ces volumes, il est le bienvenu.
12: Il y a déjà près de 500 points de vente pour les différentes marques chinoises en France. La barre des 1000 pourrait être atteinte d'ici fin 2027.
6: Aurélien Fleureau du service économie d'Europe 1. En bref, à l'étranger, de nouvelles frappes russes dans un centre commercial ukrainien. Une attaque de drone en plein jour qui a fait au moins 16 morts et 130 blessés. En Suède, un mort et trois blessés dans une attaque à l'épée dans un lycée. L'assaillant, âgé de 18 ans, touché à la jambe par des tirs de la police, a été interpellé. Selon les médias suédois, le suspect souffre de troubles mentaux et a déjà été condamné par la justice. Pour le moment, on ignore les raisons de son geste.
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1: Et à 7h38, une légende du sport. On va parler de Julien Alaphilippe qui dit au revoir au cyclisme.
6: Le coureur de 34 ans a confirmé une rumeur qui prenait de plus en plus d'épaisseur. Le double champion du monde laisse derrière lui l'une des plus belles carrières du cyclisme français, un coureur qui sera difficile à remplacer selon Bernard Thévenet, ancien coureur cycliste et consultant pour Europe 1.
14: Ça a un dépassement au cœur quand même. Hein. Quand on voit tout ce que Julien a apporté au cyclisme français. Julien Philippe, c'est surtout le maillot jaune dans le Tour de France qu'il a gardé pendant beaucoup plus longtemps que prévu. Les premiers jours, on disait oui, bon, bah, c'est bien, mais il va le perdre. Mais après, il l'a gardé pendant une quinzaine de jours. Mais là, il avait été vraiment épatant. Puis après, bon, il y a ses deux titres de champion du monde. Aussi, je pense qu'il a vraiment donné une bonne image au cyclisme parce qu'il était toujours disponible. Il y a des gens qui lui demandent des autographes et il se pliait à cette règle-là. Avec l'expérience qu'il avait et dans l'équipe où il était, il y avait pas mal quelques néophytes. Et je pense qu'il a pu, il leur a même d'ailleurs certainement apporté beaucoup de bons conseils.
6: Bernard Thévenet, ancien coureur cycliste et consultant pour Europe 1.
1: Merci Alexis Bourdon, c'était votre journal.
2: Il est 7h39 tout juste sur Europe 1. Europe 1 continue bien sûr avec Gaspard de Vaubicourt. Bon réveil à tous, nous sommes ensemble jusqu'à 9h.
1: Et oui, restez bien avec nous dans un instant. Vous allez retrouver Louis Dragnel pour le JD News. Et puis place à l'immobilier avec un sujet qui va vous intéresser si vous avez un balcon ou un jardin en copropriété.
2: Ça
1: je ne sais pas si c'est votre cas, Estelle. Et ben, avez-vous le droit de faire un barbecue dessus? Avez-vous le droit de mettre un jacuzzi? Vous allez l'entendre, ce n'est pas si simple. L'analyse et les explications de Christophe Bordet dans quelques instants, c'est sur Europe 1.
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2: Il est 7h42.
1: L'heure sur Europe 1 de lire le JD News avec Louis Dragnel. Bonjour Louis Dragnel.
9: Bonjour Gaspard.
1: Directeur de la rédaction du JD News. À la une cette semaine, le carnet de voyage de Michel Onfray. Il nous raconte son séjour passé au bord du Charles de Gaulle.
9: Oui, absolument. Cette semaine, on a décidé vraiment de mettre le focus, l'accent sur cette espèce de reportage et ce recueil d'impressions du philosophe et écrivain Michel Onfray, vous savez, qui intervient très régulièrement sur Europe 1, sur CNews et aussi dans le JD News chaque semaine, donc que nos lecteurs connaissent bien. Et donc Michel Onfray, pour la première fois de sa vie, a pu embarquer à bord du Charles de Gaulle, le porte-avions français. Et donc il nous livre ses impressions et c'est un texte qui est déjà très bien écrit. C'est vraiment très puissant. Très intéressant aussi sur les enjeux stratégiques que recouvre tout ce qui touche, tout ce qui parle, tout ce qui concerne le Charles de Gaulle et son groupe aéronaval. Et puis Michel Onfray réussit à livrer aussi des impressions, à tirer des enseignements par rapport à l'époque, par rapport aux enjeux d'aujourd'hui. Et pour terminer, ce qui est assez intéressant, c'est que Michel Onfray, qui est quand même habitué à rencontrer des personnes intelligentes, à lire des choses très puissantes, très poussées intellectuellement,
0: eh bien, Michel Onfray nous fait part nous explique qu'il est impressionné par le niveau, les capacités de réflexion stratégique et intellectuelle de l'équipage, de tous les marins qui sont à bord du Charles de Gaulle. Et puis, il a pu échanger notamment avec les officiers. Et donc, il raconte à quel point, voilà, il a été impressionné par ces hommes qui, parfois, au bout du monde, représentent la France et puis sont en charge de notre sécurité. Et c'est ça qui est intéressant, c'est qu'il n'y a pas qu'une vision romantique du Charles de Gaulle, du groupe aéronaval, de la Marine nationale. C'est vraiment une réflexion aussi, voilà, sur ce que font tous ces hommes et femmes à bord du Charles de Gaulle, qu'ils soient boulangers, qu'ils soient chiens jaunes. D'ailleurs, les lecteurs découvriront ce que veut dire cette expression en parcourant le JD News. Voilà, chacun est à son poste, chacun sait exactement ce qu'il doit faire et chacun a conscience des enjeux de sa mission. Et voilà, ce qui est intéressant, c'est que Michel Onfray explique que un peu à rebours de ce qu'on peut des défauts qu'on peut trouver dans notre époque, eh bien sur le Charles de Gaulle, tout est carré, chacun est à son poste et ça fonctionne bien.
1: Dans votre JD News également cette semaine, Ceuta, alors si des centres d'hébergement pour migrants ont été créés jeudi dernier, vous vous intéressez dans le JD News aux habitants de Ceuta dont personne ne parle, Louis, et qui finalement subissent la situation.
0: Oui, absolument, et des habitants qui sont bien conscients du problème, si vous voulez.
1: Depuis longtemps.
0: Donc c'est un reportage qui a été fait sur place, et donc les habitants expliquent que ça fait des années qu'ils redoutaient cette invasion migratoire. Et puis ce qui est intéressant, c'est qu'on apprend aussi que les habitants sont persuadés que ça va se reproduire, puisque selon eux, les enseignements n'ont pas été tirés des échecs des dernières semaines, et donc qui sont très lucides, ils ont un regard aussi assez critique sur la gestion politique du sujet, puisque encore une fois, malheureusement, quand on parle d'immigration, eh bien très souvent, beaucoup de politiques tombent dans la démagogie, l'idéologie, là où les habitants qui, eux, sont en première ligne, aimeraient voir des solutions concrètes.
1: Merci Louis de Raguenel.
0: Je rappelle, Gaspard,
1: que vous êtes directeur de la rédaction du JD News.
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2: Avec Gaspard de Vaubicourt,
23: bienvenue chez vous.
2: Vacances, c'est difficile. Je me suis fait manger par le jingle. Gaspard de Vaubicourt avec vous jusqu'à 9h. Il est 7h45. Bienvenue à vous si vous nous rejoignez à l'instant.
1: Et oui, merci d'avoir choisi Europe 1 pour vous réveiller. La radio qui vous informe avec une actualité malheureusement souvent dramatique. À Lyon, un homme de 82 ans meurt des suites d'un malaise quelques minutes après s'être fait voler un collier dans le métro. Nous ferons le point sur cette affaire dans votre journal de 8h. À la une également, le camp d'été de la France insoumise qui se tient en ce moment dans la Drôme. Rampe de lancement de la campagne de Jean-Luc Mélenchon qui s'exprimera demain matin pour son discours de rentrée. Nous ferons le point à 8h10 avec Antoine Léaumont, député et les filles de l'Essonne.
2: Mais avant le retour de l'info et du journal, Gaspard, bienvenue chez vous. Place à l'immobilier avec l'ami Christophe Bordet. Bonjour Christophe.
3: Bonjour Christophe. À tous.
1: Christophe, on va bientôt fêter la fin des vacances et beaucoup de Français se disent « Tiens, un petit barbecue ou un petit jacuzzi sur le balcon, ça serait sympa. Mais est-ce vraiment autorisé en copropriété ?»
3: Oui, ça dépend surtout du règlement de copropriété et des règles locales. Ce n'est pas interdit partout, mais il faut vérifier plusieurs choses. D'abord, le règlement de copropriété peut interdire totalement les barbecues, notamment ceux au charbon à cause des fumées, des odeurs, du risque d'incendie. En copropriété, le balcon fait souvent partie des parties privatives, mais son usage reste encadré. Attention, certaines communes ou certains arrêtés préfectoraux imposent aussi des restrictions, surtout en période de sécheresse et dans les zones très denses.
1: Alors charbon, gaz, électrique, y a-t-il une différence ? Tous les barbecues sont-ils logés à la même enseigne, Christophe ?
3: Non, le barbecue au charbon est le plus souvent visé par les interdictions. Il faut prendre un barbecue électrique, les amis. Oui, ça présente beaucoup moins de dangers. Le gaz, lui, peut être autorisé ou interdit selon les immeubles. Les nuisances répétées, fumées, odeurs, bruits peuvent être considérées comme un trouble anormal du voisinage. Même sans interdiction écrite, cela peut créer un conflit. Donc, il faut voir ça de très près.
1: Et pour un jacuzzi sur un balcon, alors Christophe, c'est possible ça ?
3: Ah bah écoutez, alors là, on voit de plus en plus de petits jacuzzis gonflables. Le principal problème sur un balcon, c'est le poids. Un jacuzzi rempli d'eau avec plusieurs personnes peut représenter plusieurs centaines de kilos, parfois plus d'une tonne. Un balcon n'est pas forcément conçu pour supporter une telle charge permanente. Avant toute installation, il faut impérativement demander l'autorisation de la copropriété, parfois faire vérifier la solidité par un professionnel. La copropriété peut demander le retrait de l'installation et en cas de sinistre, incendie, dégâts des eaux, effondrement, eh bien, la responsabilité du propriétaire ou du locataire peut être engagée. L'assurance peut aussi refuser certaines prises en charge si les règles ne sont pas respectées.
1: C'est très clair, Christophe. Mais du coup, si on veut se lancer, quels conseils donnez-vous aux auditeurs d'Europe 1?
3: Toujours, toujours lire le règlement de copropriété avant d'acheter et en cas de doute, demander un accord écrit au syndic. Cela évite bien des tensions et parfois de très mauvaises surprises.
1: Eh bien, merci Christophe. On vous retrouve demain sur Europe 1 pour une nouvelle chronique consacrée à l'immobilier.
7: On a bien compris Estelle, le barbecue et le jacuzzi en copropriété, c'est oui, mais sous certaines conditions.
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1: Présenté par Alexis Bourdon.
6: Un suspect mis en examen dans le Gard. L'homme de 32 ans est suspecté du meurtre de Sonia Bellina, retrouvée morte à moitié calcinée dans les vignes à une vingtaine de kilomètres de Nîmes. Le bracelet anti-rapprochement du principal suspect aurait permis aux enquêteurs de confirmer sa présence à proximité du lieu où la victime a été retrouvée. Un vol à l'arraché qui tourne mal à Lyon. Un homme de 82 ans est mort d'un arrêt cardiaque après une agression avant-hier dans une station de métro. Deux suspects ont été arrêtés et placés en garde à vue. Et puis une nouvelle sortie dans l'espace pour Sophie Adnaud. Mission programmée mardi prochain. La Française devrait terminer la mission entamée en début de semaine et remplacer d'autres équipements.
1: Merci Alexis, on vous retrouve tout à l'heure. Tout de suite, place à Philippe Legrand.
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1: Une date, une histoire. Philippe Legrand reçoit Éric Emmanuel Schmitt à quelques semaines de la rentrée littéraire. L'écrivain et philosophe a choisi de revenir sur l'été 1948, la naissance des festivals culturels en région, à l'instar de ce qu'est aujourd'hui le Festival des Arts du Château de Berne en Provence. Philippe Legrand, bonjour.
10: Bonjour Gaspard, bonjour à tous. Retour en 1948. Bonjour Éric Emmanuel Schmitt.
11: Bonjour Philippe.
10: L'écrivain que vous êtes, membre de l'Académie Goncourt, cultive l'art de la surprise. À chaque fois, les paris de votre plume sont des défis réussis. Qu'il s'agisse de votre œuvre littéraire comme de vos rôles d'acteur, tout ce que vous entreprenez au nom de la culture est un succès. Allez décrocher la lune d'un nouveau projet pharaonique, ne vous effraie pas, bien au contraire, vous l'adoptez avec l'émerveillement de ceux qui croquent la vie avec passion. À l'exemple, s'il en fallait un, de votre gigantesque traversée des temps dans laquelle vous multipliez les volumes en choisissant d'écrire l'histoire de l'humanité. Seriez-vous l'incarnation ou la réincarnation d'un Dumas ou d'un Balzac? Éric Emmanuel Schmitt, vous êtes d'abord et avant tout, comme vous le dites vous-même, un artisan des mots et de la pensée qui suit le chemin de son destin, inspiré par la fraternité. Votre nouveau livre s'intitule « Juste après Dieu, il y a papa », le roman de Mozart. Ce matin, sur Europe 1, Éric Emmanuel Schmitt, vous avez choisi de revenir sur le mois de juillet 1948, la renaissance du monde, en quelque sorte, le témoignage de Jean-Marie Roire au micro d'Europe 1.
24: Une lutte permanente, éternelle, pour la liberté.
10: Voilà ce que disait l'académicien que vous connaissez, écrivain Jean-Marie Roire. Éric Emmanuel Schmitt, sa phrase est courte, ce témoignage est rapide, mais finalement, il permet au fond d'introduire ce mois de juillet 1948 sur lequel vous avez choisi de revenir. On parle d'une renaissance du monde après la guerre, la reconstruction par la culture et cette soif de liberté, c'est bien ça ?
11: Oui, c'est très important, après le bruit des canons et le bruit des explosions, d'entendre des sons, de la musique, des voix, des instruments. C'est-à-dire cultiver la beauté plutôt que cultiver le désastre. Et tout d'un coup, dans cette après-guerre, il y a eu un appétit de culture, mais une gourmandise, quelque chose de vital. Et s'exprimer à travers cela aussi, peut-être la volonté de vivre dans une Europe qui ne s'affronte pas, mais qui s'écoute. Par exemple, la musique. La musique, elle est absolument transnationale. On se sent européen quand on on écoute par exemple du Mozart, parce que Mozart c'est à la fois un austro-allemand, enfin, et puis c'est un homme inspiré par...
5: Un homme du monde finalement,
11: un musicien,
5: un artiste sans frontières.
11: Oui, parce qu'il est inspiré aussi par la musique italienne, il est inspiré par la musique française, il est allé en Angleterre, et donc c'est ce rêve d'un autre monde qui s'exprime à travers la Renaissance des arts, et effectivement ce festival...
5: Lyrique d'Aix-en-Provence, voilà. Le premier à cette époque-là.
11: Et tout à fait le symbole d'une renaissance.
5: À travers la musique que vous évoquiez, Mozart, qui a été effectivement le premier à ouvrir ce festival, aujourd'hui très connu, ce festival d'Aix-en-Provence. Alors qu'est-ce qui s'est donné? Qu'est-ce qui a été joué à l'époque? Allez, on replante le décor, évidemment tout le répertoire, une grande partie du répertoire de Mozart.
11: Oui, on jouait pas beaucoup en fait les opéras de Mozart, on jouait essentiellement les Noces de Figaro et Don Juan, et tout d'un coup à Aix on va jouer aussi Così fan tutte et
5: La Flûte Enchantée
11: bien sûr, et puis on va jouer aussi d'autres compositeurs du XVIIIe siècle, on va jouer du Rameau, des compositeurs qui écrivaient pour un orchestre pas trop fourni, puisque à Aix la fosse à l'époque n'était pas très grande, et donc on retrouvait finalement cette espèce d'intimité avec les timbres et les instruments qu'il y avait au XVIIIe siècle.
5: En regardant et au fond en retrouvant des images, Éric-Emmanuel Schmitt, de ce mois de juillet 1948 sur lequel vous revenez ce matin sur Europe 1, au fond on a le sentiment que le cadre n'a pas changé. Si on fait un parallèle avec aujourd'hui, il y a cette volonté aussi d'être au cœur de la nature, en harmonie avec la nature. C'était, on peut le dire comme ça, un sentiment aussi ressenti à l'époque.
11: J'espère que les gens l'ont ressenti comme tel. La preuve, c'est sans doute le succès du festival qui a été grandissant et grandissant. Et aujourd'hui, la fidélité des spectateurs de ce festival. Et puis, effectivement, le charme de la ville d'Aix elle-même, qui est une ville avec plein d'éléments du XVIIe et du XVIIIe, et la nature qui est autour. C'est vrai qu'entendre un orchestre mozartien auquel se joignent les cigales, ce sont des moments magiques, ce sont des moments qu'on n'oublie pas. Ce n'est pas une pollution de la musique, c'est tout d'un coup peut-être une remise en place de la musique dans le champ du monde.
5: La culture manque à ce monde aujourd'hui, si on faisait ce parallèle avec une époque de guerre ou d'après-guerre, comme vous le disiez en 1948, d'après-guerre et de reconstruction, et finalement notre monde qui est fracassé par endroits.
11: Oui. Churchill avait tout dit, hein, en disant que pendant la guerre, il fallait continuer à subventionner la culture, parce qu'il disait qu'il faut avoir des raisons de se battre. Et les raisons de se battre, c'est, quand je dis la culture, c'est en fait tous les arts qui nous donnent du plaisir, tous les arts qui apportent de la beauté.
5: L'émotion, elle est aussi, et surtout maintenant, dans votre nouveau livre, « Juste après Dieu, il y a papa », aux éditions Albin Michel, avec ce sous-titre hein, qui donne le ton, mais aussi le personnage principal, Mozart, père et fils. Et cette relation que vous mettez en scène entre un père finalement admiratif de son fils, dont il sent le génie.
11: Oui, on a beaucoup sous-estimé Léopold Mozart et toute la tradition romantique, puisque finalement Mozart est devenu célèbre.
5: Léopold, son père.
11: Voilà, Léopold a été, comment dirais-je, obscurci par les romantiques qui ont voulu en faire un homme de l'ancien temps, un valet, un père abusif, un impresario qui produisait ses enfants comme des caniches dans un cirque. Pas du tout. Si on regarde la correspondance, si on suit attentivement, on se rend compte que c'est un père qui a d'abord voulu offrir à ses enfants tout ce qu'il n'avait pas eu.
5: Merci beaucoup Éric-Emmanuel Schmitt d'être venu ce matin sur Europe 1. On s'est promené dans ce mois de juillet 1948 avec cette renaissance du monde. Votre livre aux éditions Albin Michel s'intitule « Juste après Dieu, il y a papa » pour retrouver Mozart sous votre plume. Bon samedi à vous, à bientôt.
11: Merci Philippe.
7: Merci Philippe et à la semaine prochaine.
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1: Merci d'être à l'écoute d'Europe 1 Matin. Dans un instant, votre journal, mais d'abord la météo avec vous, Estelle.
2: Alors, pour commencer ce dernier week-end avant de préparer la rentrée, est-ce qu'on profite aujourd'hui ? La réponse est oui, pas de gros bémol en vue. Un temps globalement calme avec quelques nuances, mais pas de vrai mauvais temps en vue. C'est plutôt couvert sur le Grand Est, un petit peu moins le long de la Manche avec quelques averses localement et un petit coup de tonnerre sur l'extrême nord avant le retour d'un soleil grand gagnant dans l'après-midi pour les départements du Nord et du Pas-de-Calais. Des Ardennes à la Bretagne en passant par l'Île-de-France, le centre et l'Aquitaine, le soleil est plutôt gagnant. On a quelques plaques de brouillard et de grisaille sur les Pays de la Loire et au sud de la Garonne. Et le tiers sud-est, lui, se lève sous un joli soleil.
1: Et ce n'est pas pour nous déplaire, les températures sont en baisse.
2: Et oui, c'est agréable, voire frais, avec même parfois besoin de veste hein, où vous vous trouvez ce matin. Vous avez seulement 9 degrés à Rodez et Brest. Il fait 11 à Saint-Brieuc, Tours et Grenoble, 12 à Montluçon, Gap et Troyes, 14 pour Bordeaux et Saint-Etienne, 16 à Valence, 18 à Marseille.
1: Dernier week-end également pour profiter de la plage avec cette ambiance vacances dans la tête, mais pas du côté de Calais.
2: Et oui, ce matin, je le disais, les averses orageuses et rafales à 50 km/h vont vous passer l'envie d'aller faire un tour, mais le soleil fera son grand retour dans l'après-midi. Donc je vous recommande de reporter votre sortie plage à cette deuxième partie de journée. On aura toujours du vent, mais une eau à 21 degrés pour une température dans l'air de 18. Et puis du côté de Nice, 25 ressentis, 30 dans l'air, une eau à 28. Donc c'est quand même très, très agréable. Mais pour aller se baigner, UV de 7 et une journée très ensoleillée.
1: Merci Estelle, voilà votre journal sur Europe 1. Samedi 22 août, il est 8h01.
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1: À la une de l'actualité, les suites du meurtre de l'influenceuse Sonia Belina, un suspect déféré au tribunal. Selon les premiers éléments de l'enquête, il connaissait sa victime. Un vol à l'arraché qui tourne mal dans les métros lyonnais. Un octogénaire a perdu la vie jeudi dernier alors qu'il prenait ce transport public avec sa femme. Plus d'explications dans ce journal. La rentrée politique bat son plein avec ce week-end rassemblés autour de leurs leaders respectifs, les écologistes, les insoumis et les communistes. Chaque écurie lance sa campagne présidentielle. Des démonstrations de force avec un mince espoir de rassemblement. Et puis en cyclisme, le double champion du monde Julien Alaphilippe prend sa retraite sportive, retour sur un parcours fait de haut mais aussi de bas.
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1: Présenté par Martin Delavenne. Bonjour Martin, le journal.
0: Bonjour Gaspard, bonjour à tous. 10 jours après avoir retrouvé le corps calciné de l'influenceuse Sonia Bellina, un homme a été mis en examen pour assassinat, annonce le parquet de Nîmes. Devant les enquêteurs, il a reconnu des relations tarifées avec la jeune femme, mais pas son meurtre. Jean-Baptiste Marty, on en sait un peu plus sur cet homme au pedigree judiciaire extrêmement chargé.
3: Oui, de multiples condamnations depuis 2010, notamment pour des faits de violence et pour des infractions en lien avec les stupéfiants. Cet homme de 32 ans avait été condamné en décembre 2023 pour avoir frappé sa compagne alors qu'il résidait dans le Nord. Il avait par la suite été contraint de porter un bracelet anti-rapprochement, une mesure qu'il avait obligé à déménager dans le Sud, dans l'agglomération nîmoise, à plus de 800 km de son ex-conjointe. C'est donc là qu'il habitait depuis plus d'un an et demi, avec un suivi de près par les services pénitentiaires de réinsertion. Il avait noué depuis plusieurs semaines une relation avec Sonia Bellina. Selon le parquet, le suspect présumé avait rendez-vous avec l'influenceuse, une rencontre tarifée. Ils avaient d'ailleurs déjà eu une relation la veille de la disparition. Pour les gendarmes, c'est bien lui qui a été la dernière personne en contact avec la TikTokeuse, même si en garde à vue, l'homme n'a rien avoué, a gardé le silence. En attendant, l'enquête, elle se poursuit. Le mis en cause a été placé en détention provisoire.
0: Jean-Baptiste Marty pour Europe 1. Après le cyberharcèlement, autre violence, celle du quotidien avec un vol à l'arraché qui provoque un drame.
1: Oui, à Lyon, un homme de 82 ans est décédé d'un arrêt cardio-respiratoire après avoir été victime jeudi d'un vol à l'arraché.
0: Oui, à la station de métro, sans souci, deux suspects, un homme de 20 ans et une femme de 21 ans, ont été interpellés et placés en garde à vue. Selon le syndicat Alliance Police Nationale, ces vols se multiplient à Lyon et dans sa métropole avec des personnes âgées particulièrement visées, des faits auxquels plusieurs riverains ont déjà été confrontés. Noémie Loisel.
6: On a pu constater malheureusement ces dernières semaines, pas forcément que sur Lyon, mais également dans la métropole de Lyon, des vols arrachés notamment sur des personnes vulnérables. Ce sont des proies faciles, c'est très très facile d'arracher des colliers, des bijoux de valeur ou tout simplement de les contraindre dans un hall d'immeuble, contre un mur ou dans une station de métro. On est dans un métro, il y a beaucoup de monde et là il n'y a aucune limite. C'est ça qui nous inquiète aujourd'hui. Les chiffres du service statistique du ministère de l'Intérieur entre 2024 et 2025, c'est une augmentation de plus de 65% sur les vols violence sans armes. Aujourd'hui, on n'est même plus capable de protéger nos aînés qui sont vulnérables. C'est terrible. Je suis triste en fait. Les policiers aujourd'hui qui sont totalement engagés, pour eux c'est un véritable échec. Malgré les interpellations, malgré les faits élucidés, ces actes criminels ne cessent de progresser et de manière très alarmante.
0: Noémie Loisel. Politique, c'est l'heure de la rentrée. Depuis Mayotte, Édouard Philippe, l'ancien Premier ministre, s'est montré ferme face à la situation migratoire de l'île. Il souhaite y voir fermer totalement les vannes de l'immigration et y suspendre le droit du sol.
1: Autre rentrée politique, en métropole cette fois, avec les universités politiques des principaux partis politiques de gauche.
0: La France insoumise à Valence, les écologistes à Grenoble. À gauche, chaque parti fait sa rentrée de son côté, mais une question demeure pourtant dans toutes les têtes. Face à la percée dans les sondages de la France insoumise, comment exister et gagner des voix? Quelles alliances contracter et avec qui? Il semble qu'à cette date, Mayalen Trémollet, les voix dissonantes se multiplient et qu'aucune ligne claire ne semble se dégager.
8: Oui, d'abord, la France insoumise, forte de son avance dans les sondages, appelle désormais au ralliement des autres partis, mais sans négociation, comme l'explique le député insoumis François Piquemal au micro d'Europe 1.
9: Jean-Luc Mélenchon est le phare dans la nuit pour la gauche. Je ne vois pas d'autre candidat qui a autant d'atouts dans sa poche. Ce qu'on dit aux écologistes et aux communistes d'ailleurs, c'est que l'essentiel nous réunit, donc qu'ils nous rejoignent.
8: Mais chez les Verts, plusieurs camps s'affrontent. Celui de Marine Tondelier, la chef de file des écologistes, qui cherche à maintenir le dialogue tout en refusant de retirer sa propre candidature. Et celui de Yannick Jadot, l'ancien candidat vert à l'élection présidentielle, qui rejette la France insoumise en bloc.
15: L'union de toute la gauche, c'est impossible. Moi, je ne considère pas qu'elle soit souhaitable. Vous voyez bien qu'il y a des incompatibilités avec d'autres mouvements de gauche. C'est pas l'union ou la mort.
8: Toujours est-il que les Verts se savent désormais pris en étau entre une déferlante insoumise qui domine et la candidature à venir de Raphaël Glucksmann qui espère entraîner dans son sillage l'ensemble de la gauche hors LFI.
0: Mayalen Trémollet du service politique d'Europe 1. Justement, la question du jour sur l'application et les sites europe1.fr, un rapprochement entre les écologistes et la France insoumise, vous paraît-il logique?
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1: Canicule historique en mai, floraison précoce, les vins de champagne sont en pleine vendange avec une question, la cuvée 2026 sera-t-elle un bon millésime?
0: Oui, c'est l'interrogation qui taraude tous les viticulteurs du Grand Est. Après un été de tous les records en termes de canicule et de sécheresse, les vendanges ont commencé en Champagne avec deux bonnes semaines d'avance, de quoi se demander si cela aura un impact sur la qualité du raisin et donc sur le futur millésime 2026. Le reportage d'Emma Ben-Youssef Sudarovitch.
5: Dans les vignes du domaine Mallet, les vendanges battent leur plein. Sécateur en main, Alexandre, le propriétaire, veille au grain.
7: Là, la grappe, c'est pour qui, ça? Pour les oiseaux? Une bouteille en moins, Nico.
5: Il faut dire qu'entre les gelées du printemps et la sécheresse de cet été, chaque raisin compte.
10: Le rendement est très très faible cette année. Et on a des raisins qui pèsent moins lourd. Normalement, une grappe, ça fait à peu près 120-150 grammes. Là, on est sur des poids moyens aux alentours des 80-90 grammes.
5: Des fruits plus petits, mais tout aussi savoureux.
10: Il y a moins de raisins, mais des raisins exceptionnels. Il n'y a pas beaucoup d'eau à l'intérieur. Au final, on a des raisins qui sont gorgés de sucre, gorgés de soleil. Et là, on peut voir la petite goutte qui coule. Ça, c'est super sucré. Et c'est ce sucre naturel qui va se transformer en alcool. Il n'y a pas besoin de faire un ajout de sucre qui s'appelle la chaptalisation. C'est grâce à ça qu'on va avoir un millésime exceptionnel, quoi.
5: Il faudra attendre l'automne 2027 pour espérer goûter ce champagne qui promet d'être sensationnel. Mais avis aux amateurs, il sera sûrement produit en petite quantité en raison du faible rendement des vendanges.
0: Emma Ben-Youssef Sudarovitch, à boire donc avec modération. Du sport avec du tennis et le nouvel exploit d'Arthur Fils, une nouvelle fois en demi-finale d'un Masters 1000 à Cincinnati, victorieux en quart de l'Argentin Thiago Augusta Tirante, 6-3-6-2. Il défiera le finaliste de Roland Garros, Flavio Cobolli, en demi-finale du Masters 1000. De bon augure avant l'US Open qui débute dimanche 30 août.
1: Et cette fois, c'est officiel. Après 13 années au sommet, Julien Alaphilippe prend sa retraite.
0: Oui, le Berrichon a confirmé vendredi qu'il prenait sa retraite sportive à 34 ans, une information relayée par son équipe Suisse Tudor, le vainqueur d'une ribambelle de classique met un terme à l'une des plus belles carrières du cyclisme français, Caroline Baudry.
11: Merci en lettres capitales. Le mot de la fin de Julien Alaphilippe publié sur Instagram. Ces émotions resteront gravées en moi pour toujours, écrit le natif du Cher, seul français, deux fois champion du monde. Maillot arc-en-ciel donc en 2020 en Italie. L'année suivante, c'était en Belgique.
13: Il n'est pas tombé de nulle part. J'ai vraiment été le chercher, donc je vais vraiment le savourer aussi. Et là, je ne réalise même pas encore que je l'ai à nouveau sur les épaules.
11: C'est en 2019 que le cycliste signe sa plus belle saison avec cette épopée en jaune. 14 jours passés avec le maillot du numéro 1 sur le Tour de France et ce public en folie qu'il décrit alors sur Europe 1.
13: J'ai jamais été autant encouragé de ma vie. C'est un sentiment vraiment spécial. J'ai profité de chaque kilomètre aujourd'hui. J'ai entendu mon prénom chaque 10 secondes, je pense, aujourd'hui.
11: Julien Alaphilippe a également levé les bras sur la Milan-San Remo, la Flèche Wallonne, les Tours d'Espagne et d'Italie. Mais après une chute en 2022, rien ne sera plus jamais comme avant. Il termine au-delà de la 100e place sur le dernier Tour de France qui lui rend hommage hier. Merci pour ton panache, ton sourire et ta classe. A posté sur X la direction de la Grande Boucle.
0: Caroline Baudry pour Europe 1.
1: Merci Martin Delavenne, c'était votre journal. Restez bien avec nous. Antoine Léaumont, député de l'Essonne, de l'Essonne en pleine université d'été de son parti, il nous dira si une alliance des gauches est encore possible en 2027. La réponse est dans quelques minutes sur Europe 1.
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2: Et à 8h11, il est l'heure d'accueillir le deuxième invité d'Europe 1 matin. Gaspard de Vaubicourt, vous recevez Antoine Léaumont, député LFI de l'Essonne.
0: Antoine Léaumont, bonjour.
19: Bonjour.
0: Les universités de la France insoumise sont en cours dans la Drôme. Plus de 6000 électeurs sont actuellement avec vous sur place. Avec comme point d'orgue, Antoine Léaumont, le discours de Jean-Luc Mélenchon demain. Est-ce que cette prise de parole sonne le début pour vous de la course à la présidentielle pour LFI?
19: Ah, pour nous, ça a déjà commencé depuis le 3 mai avec la proposition de candidature de Jean-Luc Mélenchon qu'il avait conditionné à l'obtention de 150 000 parrainages citoyens sur notre site Mélenchon2027.fr. Mais là, on approche des 350 000 parrainages sur ce site internet. D'ailleurs, j'invite vos auditeurs qui souhaiteraient nous soutenir à se rendre sur ce site. Mais nous, c'est commencé depuis maintenant plusieurs mois. On est en ordre de bataille. On a déjà commencé à faire campagne. Là, on sort notre nouveau matériel et ce discours, c'est plus un discours de rentrée politique que d'entrée en campagne parce que nous, on a déjà commencé la campagne.
0: Et qu'est-ce qu'il y aura dans ce discours? On peut avoir une avant-première, Antoine Léaumont, quelques détails ou c'est secret jusqu'à demain?
19: Ah, c'est généralement secret, mais je pense ne pas trahir grand-chose en disant que Jean-Luc Mélenchon va sans doute aborder les grandes questions du moment, en particulier, je pense, la question écologique qui a été au centre de notre été. Et puis, on sort un livre avec l'Institut La Boétie qui est autour de l'État et la construction de l'État. Donc là, notre enjeu à nous, c'est comment on fait pour lutter contre le changement climatique. Et bien sûr, on est dans un moment de campagne présidentielle, donc aussi ce que nous allons faire quand nous remporterons le pouvoir l'année prochaine.
0: Alors, vous l'avez dit, l'un des sujets phares de la France insoumise, ça peut surprendre, mais c'est l'écologie. Vous êtes attaqué au journal Le Monde hier, qui a publié un article stipulant qu'aucun candidat à la présidentielle ne s'intéresse au réchauffement climatique, chose que vous rétorquez. Ça fera partie, du coup, vous l'avez dit, Antoine Léaumont, des priorités du programme de Jean-Luc Mélenchon pour 2027?
19: Bien sûr, et moi je dois dire, je suis un peu en colère contre le journal Le Monde parce que les journalistes ont le droit de ne pas s'informer assez sur ce que nous faisons, mais c'est pas gentil de désinformer les lecteurs du Monde qui payent pour avoir accès à une information. La question de la transition écologique, elle est au centre de notre. Nous, on déploie depuis des années l'idée de planification écologique. Au début, on se moquait de nous, et puis finalement, ça a été récupéré par tous les autres candidats. Monsieur Macron en avait parlé, même Madame Le Pen avait fini par parler de planification écologique à un moment donné. Donc vous voyez, on est sur les questions écologiques. C'est au cœur de notre programme, mais il faut bien comprendre pourquoi. C'est que c'est un enjeu central. Si demain, on n'est plus en capacité de pouvoir se nourrir, il y a des enjeux géopolitiques qui sont associés à la question de la nourriture. Imaginez une France dans laquelle nous serions dans l'incapacité d'être souverains sur les questions alimentaires. Si ça devait arriver demain, ça voudrait dire que pour nous alimenter nous-mêmes, on dépendrait de puissances étrangères. C'est déjà un peu le cas. On n'est pas souverain sur l'intégralité de ce qu'on mange. Et puis ensuite, il y a la question des pesticides, de la pollution des sols, du changement climatique, des incendies. Cette année encore, on a battu un record triste, mais 119 000 hectares brûlé, il est temps de faire quelque chose pour lutter contre le changement
0: climatique. Justement, Antoine Léaumont, la France a été touchée par de nombreux incendies durant l'été. Oui. Le Var, la Gironde, les Landes ont été particulièrement touchés par les flammes. Jean-Luc Mélenchon affirme que les incendies sont une conséquence de la stupidité du capitalisme, ce sont ses mots. Est-ce que pour vous, Antoine Léaumont, Emmanuel Macron est responsable directement de ces incendies?
19: C'est Emmanuel Macron, c'est le premier pyromane de France. Le budget de la sécurité civile a baissé entre 2024 et 2026. On a perdu 5 millions d'euros. Nous avions proposé dans le précédent budget d'augmenter le budget de la sécurité civile à hauteur de 160 millions d'euros. Ça a été refusé par les macronistes. Mais c'est la politique d'Emmanuel Macron aussi qui est coupable. Il faut savoir que les 1% les plus riches dans le monde sont responsables de 16% des émissions de gaz à effet de serre. C'est autant que les deux tiers les plus pauvres de l'humanité. 1% d'un côté, deux tiers de l'autre, c'est la même quantité d'émissions de gaz à effet de serre. Donc on voit bien que c'est un système économique qui permet à la fois l'enrichissement d'un petit nombre de personnes et en même temps qui est responsable de la dégradation du climat. Parce qu'aujourd'hui, j'espère que plus personne ne met en cause l'idée qu'il y a bien un changement climatique dans notre pays. C'était encore le cas au RN il y a quelques années. Et qu'il y a des causes humaines au changement climatique. Donc il est vraiment temps de mettre cette question au centre de nos préoccupations.
1: Alors autre sujet, mais Raphaël Glucksmann devrait annoncer sa candidature demain soir. Marine Tondelier s'est déjà désignée candidate pour les écologistes, mais hésite encore entre vous rallier et faire la course avec le PS, tout en indiquant, je cite, ne pas avoir envie de faire la campagne de Jean-Luc Mélenchon ni celle de Raphaël Glucksmann. Est-ce que la gauche, Antoine Léaumont, il peut y avoir une entente entre les différents partis ou est-ce que c'est finalement une utopie ?
19: J'en sais rien, moi c'est plutôt aux autres qu'il faut demander ça, parce que nous on a déjà proposé, notamment aux forces du nouveau Front Populaire, de faire ce qu'on a appelé une nouvelle alliance populaire. Mmh. On a tendu la main aux autres,
1: ils nous disaient non, non. Le Front Populaire qui s'est soldé par un échec, on le rappelle. Hein.
19: Non, pas tant que ça. En fait, on a gagné les élections. Le problème, c'est qu'une fois qu'on avait gagné les élections, nombre de personnes... c'est les autres qui ont décidé que finalement, le programme les engageait pas, qu'on votait pas les censures du gouvernement ensemble quand ils présentent un budget. Enfin, tout ça est assez lamentable. On a l'impression que du côté de certaines forces politiques, on signe des papiers. On a l'impression que les programmes, c'est des bouts de papier qu'on signe et puis qui n'engagent personne. Pardon, mais nous, on change pas de programme entre avant les élections et après les élections. Donc, c'est pour ça que c'est aussi central pour nous. Nous, on a un programme qui vise à changer les rapports de production, de consommation, le partage de la richesse dans notre pays, les questions de partage du pouvoir aussi avec le référendum d'initiative citoyenne pour, par exemple, dégager un élu en cours de mandat dont on ne serait pas satisfait. Tout ça, c'est des questions qui sont des questions centrales et qui n'appellent aucune possibilité de sortir d'une partie du programme. C'est pas comme ça que ça fonctionne. Donc nous, notre objectif, c'est d'appliquer un programme et les autres, j'ai l'impression que c'est juste d'être élu puis après de voir ce qui va se passer. Mais on est la France, on est la sixième puissance économique du monde. Donc il faut avoir une idée claire de ce qu'on fait quand on arrive au pouvoir, pas inventer ça au dernier moment. Mmh. Non, nous vraiment, on a besoin de gens qui viennent soutenir la campagne, faire campagne avec nous, pas recommencer des discussions interminables, quoi.
1: Édouard Philippe, candidat Horizon à l'élection présidentielle, est en visite à Mayotte en ce moment. Il appelle à la reprise en main du contrôle de l'immigration. Le Premier ministre Sébastien Lecornu ira également sur place. Que pensez-vous de cette visite et quelle est la position de LFI sur le sujet, pour terminer, Antoine Léaumont ?
19: La question à Mayotte, c'est d'abord une question d'accès aux services publics, parce que la question de l'eau, elle est centrale à Mayotte. Il faut savoir que l'accès à l'eau potable est un problème récurrent. Il y a des maladies spécifiques qui se développent à cause de ces sujets-là. Et il y a une question qui est posée sur les questions d'immigration, mais cette question, elle est tranchée par un certain nombre de responsables politiques en disant qu'il faudrait diminuer la taille de la République. Pardon, mais c'est pas comme ça qu'on conçoit les choses. Nous, on n'a jamais conçu qu'on pouvait faire la grandeur de la France en diminuant la taille de la République. Édouard Philippe, c'est ce qu'il va proposer à Mayotte. Nous, c'est pas notre logique à nous. Et je dis, j'invite les Mahoraises et les Mahorais à demander à Édouard Philippe ce qu'il compte faire sur la retraite. Parce que la retraite à 67 ans proposée par Édouard Philippe, ça sera vrai pour les Mahorais, comme pour les habitants de l'Hexagone, comme pour les habitants de l'ensemble du territoire national. Et ça peut pas être accepté.

0: non conformes, parfois munis du marquage CE, ont été vendus sur Internet et en pharmacie. Vous êtes invité à faire un dépistage et des infections sexuellement transmissibles et à réaliser un test de grossesse. Dans le moindre doute. Depuis début des rentrées politiques avec Édouard Philippe à Mayotte, ce week-end rassemblés autour de leurs leaders respectifs, les écologistes, les insoumis et les communistes, avec en ligne de mire la campagne présidentielle. Puis à Lyon, un homme de 82 ans est mort d'un arrêt cardiaque à la suite d'un vol à l'arraché. Selon le syndicat Alliance Police Nationale, ces vols se multiplient à Lyon et dans sa métropole avec des personnes âgées particulièrement ciblées.
1: Merci Martin, et à tout à l'heure.
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1: Et oui, c'est l'heure de retrouver votre portrait inattendu signé Marc Messier. Bonjour Marc.
5: Bonjour Gaspard.
1: Guerre de l'ombre, guerre hybride, opération clandestine, cyberespionnage. C'est le retour en force des espions ces dernières années dans l'actualité. Le plus célèbre d'entre eux n'a pourtant jamais existé.
3: James Bond.
1: L'agent secret le plus connu du monde. Un personnage né dans l'imagination de l'écrivain britannique Ian Fleming il y a 73 ans. 007, c'est le portrait inattendu de Marc Messier ce matin.
5: 1952, la guerre froide, larvée et globale. Le monde est bipolaire, noir et blanc, grouillant d'espions et truffé de traîtres. Partout, la paranoïa, l'apogée du goulag en URSS et l'ouverture de la chasse aux sorcières en Amérique. Loin des cocos, des messages cryptés, des tirs étouffés au silencieux, un Anglais se la coule douce sous les tropiques. Son nom est Fleming. Ian Fleming, un retraité du renseignement naval britannique, devenu journaliste pour s'occuper. Rejeton d'une grande famille de banquiers écossais, cet ancien d'Eton, passé par l'académie militaire de Sandhurst, vit en Jamaïque 2 mois de l'année. Un deal passé avec son journal, le Sunday Times. Une villa blanche, simple, chic et de plein pied, suspendue au-dessus d'un lagon transparent, la baie d'Oracabessa. Un petit coin de paradis déniché quelques années plus tôt en marge d'une réunion secrète avec la CIA. Fleming se souviendra surtout de la belle négresse se baignant toute nue dans le lagon, selon ses propres mots à lui. Un sourire gourmand, Fleming achètera l'endroit et fera construire sa maison qu'il baptisera GoldenEye, le nom de code de l'une de ses anciennes missions visant à protéger Gibraltar des nazis. La moiteur sucrée des Caraïbes, la vanité des hibiscus, le bourdonnement des pales d'un ventilateur. Derrière des jalousies closes sur des baies sans vitres, Fleming penché sur son bureau. Il a 44 ans, le sourcil arrogant des Anglais bien nés, leur penchant pour l'alcool et leur nostalgie de l'Empire perdu. Il aime les femmes, les œufs brouillés, les livres rares et la guitare hawaïenne. Fleming boit trop, fume trop, mais il s'en fout. Ce matin du 12 janvier 1952, il a encore des effluves de gin dans la voix et un mal fou à se concentrer. Dans son dos, sa maîtresse enceinte n'arrête pas de gémir, de se plaindre. Dehors, le jacassement des oiseaux moqueurs et le râle traînant de la mer. Sur son bureau, une vieille impériale portative sur laquelle Fleming tape à 6 doigts quand il est inspiré, du beau papier qu'il achète à New York et un tas de cartouches de cigarettes. 4 paquets par jour qui tueront le bonhomme quelques années plus tard. À portée de main, sur quelques étagères, ses écrivains préférés, Thomas Mann et Georges Simenon. Entre l'affaire Saint-Fiacre et la montagne magique, un drôle d'ouvrage sur les oiseaux des Antilles. L'auteur est un ornithologue parfaitement inconnu du nom de James Bond. James Bond, un spécialiste des aigrettes, des carouges et des colibris. Bond, James Bond, une évidence. Ian Fleming n'ira pas chercher plus loin. Il vient de donner un nom, une identité fictive, à l'espion qui se cache dans sa tête depuis longtemps. Son héros, son double idéalisé, dont il va faire le plus célèbre agent secret du monde, James Bond. La première phrase de Casino Royale, son premier roman, sortira toute seule. L'odeur d'un casino, mélange de fumée et de sueur, devient nauséabonde à 3 heures du matin. Le livre sera écrit en 2 mois comme chacun des 13 autres qui suivront. Des histoires toutes inventées à GoldenEye, le domaine jamaïcain de Fleming qui servira de décor à Dr. No, le premier James Bond au cinéma. Ursula Andress sortit des eaux comme une apparition. Une sauvageonne sublime et ruisselante sous les fenêtres de Fleming. Ses jalousies grandes ouvertes. En 1960,

0: Bon baiser de Russie fera de Fleming l'un des auteurs les plus lus au monde. From Russia with Love, le titre original du roman qui était l'un des livres de chevet de John Fitzgerald Kennedy. Le film ravira en secret Léonid Brejnev, le numéro un soviétique de l'époque qui se le faisait projeter en boucle et en douce dans sa salle de cinéma privée du Kremlin. James Bond, qui aura été l'espion le plus surveillé de l'histoire par le KGB. Sa psychologie, son imagination, ses parades, ses gadgets passés à la loupe. La centrale de renseignement soviétique organisant des séminaires pour montrer à ses agents de quoi étaient capables leurs ennemis de l'Ouest. Ian Fleming ne verra jamais la fin de la guerre froide. Trop de tabac, trop d'alcool. Le père de James Bond mourra en 1964 à l'âge de 56 ans, terrassé par un infarctus en Angleterre, loin de la Jamaïque et de GoldenEye. La maison d'enfance de 007 qu'achètera Bob Marley quelques années plus tard. 007 sur fond de reggae, derrière les jalousies closes, une autre musique, un autre genre de fumée, les ombres des disparus, un sourire, un haussement de sourcils. James Bond, toujours vivant.
1: Le portrait inattendu du jour, signé Marc Messier. En attendant, Estelle, on ne connaît toujours pas le nom de l'acteur qui reprendra le rôle de James Bond après Daniel Craig.
2: Et alors, moi, j'avais une liste mentale d'acteurs britanniques, parce que c'est un peu la condition sine qua non. Hein, Henry Cavill, Idris Elba, mais non, apparemment, aucun n'a été confirmé. Bah, hein.
1: Peut-être Marc Messier, justement.
2: Non, oui,
1: il est pas britannique.
2: Marc Messier.
1: Merci, Marc, et à demain.
2: 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Vous écoutez toujours Europe 1 matin week-end jusqu'à 9h avec Gaspard de Vaubicou. Retour de l'info dans quelques instants avec dans le journal notamment une alerte aux préservatifs défectueux.
1: Oui, Estelle, plusieurs dizaines de milliers non conformes ont été vendus ces derniers mois en France. Révélation du ministère de la Santé et de la répression des fraudes, une faute grave qui concernerait plus de 30 références. On fera le point à 8h30 sur Europe 1.
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1: Vous avez choisi Europe 1 Matin pour vous réveiller. 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Votre journal juste après la météo avec Estelle Lafond.
2: Et oui, le soleil reste dominant ce matin sur la carte. Pardon, je vous ai pris votre pansement de la bouche.
1: C'est pas grave, allez-y Estelle, il n'y a aucun problème.
2: Du nord au sud, sauf côté Grand Est, hein, où tout le périmètre est bouché, localement additionné de grisailles et d'averses, donc pas franchement très agréable pour le matin. C'est aussi un petit peu orageux dans l'extrême nord. Sinon, on a aussi quelques grisailles, hein, présentes sur les Pays de la Loire et sous la Garonne, mais ça se morcelle au fil des heures. 10h, seulement le tiers sud de la carte garde vraiment un très beau ciel bleu toute la journée, au prix d'un petit vent d'ouest, hein, côté Var et Corse, et puis à ne pas exclure dans l'après-midi des averses sur le Mercantour et les Pyrénées.
1: Oui, côté thermomètre, ça reste encore estival malgré la baisse.
2: Oui, c'est sur le côté sud-ouest, hein, que le thermomètre a bien baissé, mais sinon ce matin, vous avez 8 à Mende, 10 à Alençon et Rouen, 12 pour Auch, Annecy, La Roche-sur-Yon et Angoulême et Paris, 14 pour Lons-le-Saunier, Biarritz et Pau, et 17 pour Carcassonne et Montpellier.
1: Et si on se tourne vers la Méditerranée, justement, drapeau vert pour la baignade ?
2: Alors, du côté de la Ciotat, rien à dire, si ce n'est du vent, hein, j'ai prévenu sur les côtes, qui peut rendre des projections de sable désagréables, il faut le dire, mais avec une température de 22 ce matin et 27 cet après-midi, ainsi qu'une eau à 25, je ne pense pas que les enfants ou même les parents fassent la fine bouche pour aller se baigner. Le temps sera bien ensoleillé, indice UV toujours de 7, on continue de se protéger la peau.
1: Merci Estelle et merci à vous d'écouter Europe 1. Bon réveil, voilà votre journal.
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1: La violence se banalise à Lyon, près d'une station de métro. Les vols à l'arraché se multiplient. Un homme est mort cette semaine. Reportage Europe 1 à suivre. Mettre fin à l'appel d'air de l'immigration. Les mots d'Edouard Philippe en déplacement hier à Mayotte. Le candidat Horizon à la présidentielle promet de fermer les vannes sur l'archipel. Et puis, des vacances sur une aire de repos. Une famille versaillaise a passé sa semaine de congé sur l'A43 à la recherche de leur chat. Vous l'entendrez.
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1: Le journal de 8h30 présenté par Alexis Bourdon. Bonjour Alexis.
15: Bonjour Gaspard, bonjour à tous. Un vol à l'arraché qui tourne au drame à Lyon. Un homme de 82 ans est mort d'un arrêt cardiaque après une agression avant-hier dans la station de métro Sans Souci. Deux suspects ont été arrêtés et placés en garde à vue. Et dans la capitale des Gaules, ces vols avec violence se multiplient et visent très souvent les mêmes victimes, notamment les personnes les plus vulnérables, comme l'a constaté la correspondante d'Europe 1 en Auvergne-Rhône-Alpes, Noémie Loisel.
16: À la sortie de la station de métro Sans Souci, cette habitante du quartier fait part de son inquiétude. Son mari et son fils ont tous les deux déjà été victimes de vols à l'arraché.
17: Il y a mon fils qui a eu le cas il y a plus de 6 mois. Il s'est fait arracher son téléphone dans le métro à Garibaldi. Mon mari s'est fait agresser aussi il y a 2 ans. Il s'est fait voler son collier. Il y en a un qui lui parlait, il y en a un qui l'a arraché. On ne se sent pas en sécurité du tout.
16: Depuis, son mari et son fils ne portent plus de bijoux, en or comme en argent, par crainte d'être pris pour cible. Une habitude qu'a aussi prise la femme de cet autre habitant.
18: Elle met plus de bijoux, il n'y a rien du tout. Même la montre, elle a enlevé, elle ne met plus.
16: Selon le syndicat Alliance Police Nationale, les personnes âgées sont particulièrement exposées au vol à l'arraché, poursuit Alain Barbery, secrétaire départemental dans le Rhône.
19: Il y a une explosion de vols à l'arraché, notamment sur des personnes vulnérables. Ce sont des proies faciles. Les chiffres du ministère de l'Intérieur dans le Rhône, entre 2024 et 2025, c'est une augmentation de plus de 65% sur les vols violences sans armes.
16: Lundi, une femme de 92 ans a été grièvement blessée à Lyon lors d'un vol avec violence à son domicile. 10 jours plus tôt, c'est une femme de 108 ans qui avait été victime d'un cambriolage chez elle à Villeurbanne. Lyon, Noémie Loisel, Europe 1.
1: Et cette violence ne se limite pas à Lyon. Dans le Gard, l'enquête se poursuit après la découverte début août du corps en partie calciné d'une jeune femme.
15: Sonia Bellina a été retrouvée morte dans des vignes à une vingtaine de kilomètres de Nîmes. Le principal suspect, âgé de 32 ans, était déjà connu des services de police pour violence conjugale. Il portait un bracelet anti-rapprochement dont la géolocalisation aurait permis aux enquêteurs de confirmer sa présence à proximité du lieu où a été retrouvé le corps.
1: Oui, justement Alexis, cette lutte contre les violences pourrait être au cœur de la prochaine élection présidentielle.
15: Et les principaux candidats dans cette course à l'Élysée font leur rentrée. La France Insoumise à Valence, les écologistes à Grenoble. En Isère, Marine Tondelier a plaidé pour l'Union de la gauche tout en maintenant sa candidature. Un ralliement auquel n'est pas opposé Antoine Léaumont, le député de la France Insoumise de l'Essonne, au micro d'Europe 1 matin, à condition que les futurs alliés respectent le programme insoumis porté par Jean-Luc Mélenchon. Et selon vous, un rapprochement entre écologistes et la France Insoumise vous paraît-il logique ? Pour répondre, rendez-vous sur le site et l'application d'Europe 1.
1: À droite, Édouard Philippe a choisi Mayotte pour faire sa rentrée.
15: Le candidat Horizon à la présidentielle propose de suspendre les demandes d'asile, le regroupement familial et de revoir le droit du sol. L'ancien Premier ministre veut faire de l'immigration clandestine un temps fort de son programme dans le département le plus pauvre de France. Problème Mayalène Trémollet, Édouard Philippe peine à convaincre.
20: La police espagnole a annoncé vendredi avoir démantelé 2 organisations de passeurs spécialisées dans la traversée entre Ceuta et l'Andalousie. 5 personnes ont été arrêtées avec un record. 9 000 euros pour une traversée relativement courte entre l'enclave de Ceuta et la ville de Cadiz en Andalousie. Le fonctionnement des réseaux a pu être reconstitué par les enquêteurs. L'organisation opère entre le Maroc, Ceuta et l'Andalousie. Ses membres repèrent à Ceuta des migrants, les conduisent dans des appartements, des garages servant de cache avant le départ. Des petites embarcations rapides quittaient parallèlement les côtes de Cadiz, traversait le détroit jusqu'à Ceuta, récupérait les passagers, puis repartait en retour immédiatement vers l'Andalousie. Ce sont des trajets très rapides et les pilotes étaient spécialement recrutés pour leur capacité à naviguer rapidement et à échapper au contrôle policier. Malgré cette arrestation, la situation n'est toujours pas sous contrôle. La police est pessimiste car les tarifs pour cette petite traversée n'ont jamais été aussi chers et le nombre de clients potentiels jamais autant élevé. Dans l'enclave, il reste encore entre 5000 et 10 000 personnes qui n'ont qu'une seule idée en tête, rejoindre une région espagnole.
15: Nico Salvado, correspondant en Espagne pour Europe 1, vous l'aurez compris, près d'un mois après l'afflux massif de migrants, plusieurs milliers d'entre eux souhaitent toujours se rendre en Espagne, une aubaine pour des passeurs prêts à faire payer des milliers d'euros pour les transporter en bateau vers la péninsule ibérique. Et donc, pour mettre fin à cette immigration illégale, Nico Salvado nous l'expliquait, les autorités espagnoles ont réalisé plusieurs arrestations.
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1: Retour en France, où les constructeurs chinois se font de plus en plus de place sur le marché automobile dans l'Hexagone.
15: Plus 8% rien que sur le mois de juillet, des voitures aux tarifs attractifs qui séduisent de plus en plus de Français. Et surtout, ces marques s'appuient désormais sur un réseau de distribution classique qui se structure rapidement, de quoi accélérer encore les ventes. Aurélien Fleureau.
0: BYD, MG, Leapmotor, XPeng, Chery, Geco, Geely, la liste n'est pas exhaustive. Les marques chinoises ont trouvé leur place dans les concessions aux côtés des Opel, Fiat, Hyundai ou Volvo. Après quelques tentatives ratées de vente exclusivement en ligne façon Tesla, les constructeurs chinois ont vite compris qu'il fallait s'adapter aux attentes des Français, explique Guillaume Crunel, expert automobile au cabinet Deloitte.
21: C'est ce qui a vraiment changé dans la stratégie des acteurs chinois sur les deux dernières années, c'est l'apprentissage du marché français, des besoins du consommateur, l'envie de pouvoir toucher, d'échanger, donc nécessité d'avoir un réseau physique, il faut être sur le terrain pour vendre le produit.
0: Des marques qui rejoignent donc des réseaux déjà installés, bien contents de voir arriver des modèles qui peuvent plaire aux clients qui avaient déserté les concessions.
21: On a des grands distributeurs français qui font aujourd'hui face à des baisses de volume de leurs marques historiques. Ils ont besoin de volume pour équilibrer leurs comptes, pour faire vivre leurs mètres carrés, leurs vendeurs. Tout acteur qui arrive et qui apporte ces volumes, il est le bienvenu.
0: Il y a déjà près de 500 points de vente pour les différentes marques chinoises en France. La barre des 1000 pourrait être atteinte d'ici fin 2027.
15: Aurélien Fleureau du service économie d'Europe 1.
1: Un mot de santé publique à présent, des milliers de préservatifs non conformes ont été vendus en France.
15: C'est même des centaines de milliers, alerte le ministère de la Santé et la répression des fraudes. Des préservatifs vendus sur Internet, en pharmacie et en grande surface. Au total, Emma Ben-Youssef Sudarovitch, cela concernerait une trentaine de références.
22: Oui, 40 000 préservatifs vendus essentiellement sur Internet ces derniers mois, en majorité sur des sites de distributeurs asiatiques, des marques comme Friday Bay, Okamoto ou encore Sagami. Ces préservatifs ne portent pas le marquage CE, gage de qualité et de respect des normes européennes. Mais plus inquiétant encore, deux références pourtant estampillées CE ont aussi été identifiés comme non conformes lors de contrôles effectués en pharmacie et en magasin. Ces préservatifs présentent des risques d'éclatement ou des signes de perforation. 260 000 unités ont été rappelées en mai dernier, mais aussi au début de ce mois. Les autorités de santé recommandent aux consommateurs qui ont utilisé ces préservatifs d'effectuer un test de grossesse en cas de retard de règles et de faire un dépistage pour les infections et maladies sexuellement transmissibles.
15: Emma Ben-Youssef Sudarovitch pour Europe 1.
1: Et puis en ce 22 août, vous nous écoutez peut-être sur le retour des vacances, des souvenirs plein la tête, mais cet été 2026 ne s'est pas déroulé comme prévu pour une famille versaillaise.
15: Oui, au moment de prendre la route le 8 août dernier, direction les Hautes-Alpes, le trajet des vacances de cette famille s'est arrêté net sur une aire de repos iséroise en cause. Leur chatte, prénommée Chanel, s'est enfuie. Mathieu Prior, ce qui devait être une pause s'est transformé en séjour complet sur la 43.
23: Oui, après avoir cherché l'animal toute la journée et une partie de la nuit, la famille prend une décision radicale. Elle annule ses vacances et s'installe dans l'hôtel à proximité de l'aire d'autoroute pour partir à sa recherche. Les Versaillais n'ont pas lésiné sur les moyens. Stéphane, le papa.
24: Avec les associations, on a quadrillé la zone et on a réalisé un système de trappage. C'est des cages, en fait, pour trapper des chats. On a acheté des sécateurs et des gants pour couper les herbes qui pourraient nous gêner, nous, pour essayer de l'attraper ou de la rejoindre dans des endroits où un chat aurait pu être vu. On réfléchit au drone, je suis en affaire avec deux sociétés, on essaie de voir comment faire.
23: Leur histoire devenue virale touche les internautes qui se mettent également à la recherche de Chanel.
24: C'est juste magnifique, en fait on n'en revient pas, on ne pensait pas que ça prendrait cette ampleur évidemment. On a eu une dizaine d'appels ce matin et hier soir pour nous dire que des chats avaient été vus ici et là.
23: De retour en région parisienne pour le travail, Stéphane et sa famille promettent une récompense de 500 euros à la personne qui retrouvera Chanel. Selon les associations, la chatte qui est jeune et craintive devrait se trouver entre 2 et 3 km aux alentours de l'aire d'autoroute de l'île d'Abo.
15: Mathieu Prieur pour Europe 1 est prudent sur le sens des retours. La France coupée en deux, ce sera rouge à l'ouest et orange à l'est. Donc attention, il y aura du monde. On fait des pauses toutes les deux heures.
1: Et oui, on écoute Europe 1 surtout. Merci Alexis Bourdon, c'était votre journal. Restez bien avec nous dans un instant. Prescription culture. Nicolas Caro va vous donner envie, comme chaque samedi, de vous mettre, si ce n'est pas déjà le cas, à la lecture. Vous, c'est le cas, Estelle, vous lisez
2: moi,
1: beaucoup?
2: Tout le temps.
1: Bon,
2: tout le temps.
1: Et ben c'est très bien. Nicolas va être content. Ce matin, Nicolas nous parle d'un livre que peu de gens connaissent en France, mais qui est un indispensable pour les Américains. Ne tirez pas sur l'oiseau moqueur. C'est la prescription culture de Nicolas pour ce 22 août. Vous retrouverez ensuite Brigitte Millot qui va vous livrer ses précieux conseils. A tout de suite sur Europe 1.
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1: Bientôt 9h moins le quart sur Europe 1. Merci d'être aussi nombreux à nous écouter. Brigitte Millot prend soin de votre santé dans un instant, juste après la culture, avec Nicolas Caro. Bonjour Nicolas.
30: Bonjour. Bonjour.
1: Nicolas, chaque semaine, vous nous proposez un roman culte ou un classique, avec ce matin un roman américain.
30: Et sans doute l'un des plus beaux, et je pèse mes mots. Ça s'appelle « Ne tirez pas sur l'oiseau moqueur ». Son auteur, c'est Harper Lee. En France, on connaît mal ce roman, mais c'est le livre préféré des Américains. On le lit tout jeune dans toutes les écoles, publié en 1960, prix Pulitzer en 61, adapté au cinéma avec Gregory Peck. Vous voyez, c'est un monument. Nous sommes dans les années 30, aux États-Unis, en Alabama, dans une petite ville, Maycomb. Atticus Finch est avocat. Il élève seul ses deux enfants, Jeremy, son fils, et Jean Louise, sa fille, mais tout le monde l'appelle Scott. Ne me demandez pas pourquoi. C'est elle, Scott, qui nous raconte l'histoire. Elle nous raconte que la vie de la petite famille est un peu bouleversée quand Atticus est un jour commis d'office pour défendre Tom Robinson, un noir accusé d'avoir violé une femme blanche. Il aurait pu refuser, mais il accepte. Autant vous dire que dans les années 30, en Alabama, donc au sud des États-Unis, ça lui vaut quelques inimitiés.
1: Oui, c'est sûr. Et qu'est-ce qui leur arrive du coup ?
30: Ah ben, on regarde un peu toute la famille de travers. Les enfants, Jem et Scott, se font insulter dans la cour de récré. Vous vous rendez compte, leur père défend un noir condamné d'avance et à deux doigts d'être lynché sans procès par la population. Mais Atticus ne lâche rien. Il y a une scène magnifique où, en pleine nuit, il fait barrage physiquement aux villageois venus chercher l'accusé dans sa prison. Scott, elle, à l'école, elle démarre au quart de tour. Elle rentre dans l'art de tous ceux, y compris les plus grands, qui manquent de respect à son père. Et dans le livre, Atticus, à un moment, offre pour ses enfants, pour Noël, deux petites carabines à plomb. Il leur dit qu'ils peuvent tirer sur des boîtes de conserve pour s'amuser, mais de surtout, ne pas tirer sur les oiseaux moqueurs, une espèce d'oiseau qui ne fait que chanter et qui incarne l'innocence.
1: Merci Nicolas. Une chronique à retrouver sur Europe 1.fr et sur l'application d'Europe 1.
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2: 8h44 précisément. Docteur Millot nous parle aujourd'hui d'un examen encore peu connu du grand public, mais très utile en prévention cardiovasculaire, le score calcique.
1: Oui, bonjour Brigitte.
10: Bonjour tout le monde. Bonjour.
1: Expliquez à nos auditeurs de quoi il s'agit.
10: Alors, le principe est simple. Il s'agit d'un scanner du cœur rapide, sans injection de produit de contraste, aucune douleur et qui dure seulement quelques minutes. Son objectif, mesurer la quantité de calcium déposée dans les artères coronaires. Vous savez, ces fameuses artères qui forment une couronne autour du cœur et qui l'alimentent. Plus il y a de calcium, plus cela se traduit, va traduire la présence de plaques d'athérome. Autrement dit, c'est pas très joli comme terme, mais un encrassement progressif des artères. Alors le résultat est exprimé en chiffres, c'est ce qu'on appelle le score calcique. Un score à zéro, bonne nouvelle, c'est rassurant. Ça signifie qu'il n'y a pratiquement pas de calcium dans vos artères, donc le risque est pratiquement nul de faire un problème dans les 10 années à venir. 10 années, j'exagère peut-être, mais enfin, c'est pas mal. En revanche, plus le score augmente, plus le risque d'accident cardiovasculaire, évidemment, est grand. Entre 100 et 300, on parle déjà d'un risque significatif. Au-delà de 300, le risque augmente. Et alors, au-dessus de 400, la vigilance devient beaucoup plus forte, avec parfois la nécessité d'un bilan cardiologique plus poussé, voire d'un traitement préventif renforcé, notamment sur le cholestérol, la tension, le tabac, enfin tous les facteurs de risque habituels. Et bien entendu, la calcification s'accentue au cours des années. Donc, on va aussi prendre en compte l'âge du patient. À 81 ans, vous avez plus de risques d'avoir des artères calcifiées qu'à 30 ans. Alors attention, attention, le score calcique n'est pas destiné à tout le monde. Il est surtout utile chez les patients sans symptômes, mais qui présentent un risque cardiovasculaire intermédiaire. Par exemple, un homme de plus de 45 ans, fumeur. On peut se dire, ben là, il faudrait quand même peut-être faire un score calcique. Une femme après la ménopause qui a du cholestérol. On pourrait peut-être aussi proposer un score calcique. Ou alors, lorsqu'on a de l'hypertension, un parent qui a déjà fait un problème cardiaque, un surpoids. Dans ces situations, le score calcique aide à affiner le risque réel. Sa grande force, il faut bien le reconnaître, c'est surtout sa valeur prédictive négative. Autrement dit, quand le score est à zéro, vous pouvez être... ça ne veut pas dire qu'il faut se mettre à boire et à fumer et à manger. C'est plutôt rassurant. Cela ne signifie pas un risque nul absolu, mais ça réduit la probabilité d'un événement coronarien à court terme ou à moyen terme. Ce qu'il faut retenir, c'est que le score calcique ne prédit pas l'avenir à lui tout seul, mais il aide à mieux personnaliser la prévention. Il permet parfois de décider s'il faut simplement surveiller ou s'il faut agir plutôt pour éviter l'accident. En cardiologie, mieux vaut prévenir que réparer. Et parfois, quelques minutes de scanner peuvent changer beaucoup de choses. Prenez soin de votre cœur. Il travaille pour vous sans pause depuis votre premier jour.
1: Merci Brigitte Millot et à demain.
2: Mieux vaut prévenir que guérir. C'est vrai que ça donne sens. Une chronique à retrouver sur l'appli Europe 1 et Europe1.fr. Il est 8h47. Bon réveil à tous.
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1: Présenté par Alexis Bourdon.
30: Un suspect mis en examen dans le Gard. L'homme de 32 ans est suspecté du meurtre de Sonia Bellina, retrouvée morte à moitié calcinée dans des vignes à une vingtaine de kilomètres de Nîmes. Un bracelet anti-rapprochement du principal suspect aurait permis aux enquêteurs de confirmer sa présence à proximité du lieu où la victime a été retrouvée. En Ukraine, de nouvelles frappes russes dans un centre commercial, une attaque de drone en plein jour qui a fait au moins 16 morts et 130 blessés. Nouvelle sortie dans l'espace pour Sophie Adnaud, mission programmée mardi prochain. La Française devrait terminer la mission entamée en début de semaine et remplacer d'autres équipements. Et puis en mode football, retour de la Première Ligue sur les antennes de Canal+. Hier, Arsenal n'a fait qu'une bouchée du promu Coventry, victoire 3-0. Et cet après-midi, Hull City reçoit Manchester United, 13h30, rendez-vous sur Canal+.
1: C'est bien noté, prise de rendez-vous sur Canal+, pour la Première Ligue. Merci Alexis Bourdon et merci à vous d'écouter Europe 1, la radio qui place vos préoccupations au cœur de l'antenne. Notez bien cette date, chers auditeurs. Le jeudi 27 août sonnera l'heure de la rentrée sur Europe 1, Estelle.
2: Tout le monde a préparé son cartable.
1: Et oui, Dimitri Pavlenko, Pascal Pro, Pierre de Villeneuve, ils seront tous de retour à l'aube d'une année présidentielle qui s'annonce, comme vous le savez Estelle,
2: primordiale.
1: Exactement.
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2: Bienvenue à ceux qui nous rejoignent à 8h49. Vous écoutez Europe 1 Matin avec Gaspard de Vaubicourt.
1: Bon réveil à tous. Merci d'être là. Il est l'heure de retrouver Laurent Tessier. Bonjour Laurent.
11: Bonjour. Bonjour à tous.
1: Ça nous a énervé cette année. Avec LFI, tous les coups sont permis. Oui, tous les coups étaient permis, toutes les insultes, les menaces, tous les clichés. La France insoumise n'avait plus aucun filtre. Des attaques contre ce que représente la France. En janvier, la députée européenne LFI Rima Hassan avait pris la parole à la Courneuve en Seine-Saint-Denis pour soutenir le candidat au municipal Ali Diouara.
0: Dans un État raciste qui relativise son histoire coloniale, voire qui la glorifie, son nom, la couleur de sa peau, c'est politique. Dans un État policier, manifester, s'exprimer, c'est politique. Il n'y a qu'une seule façon de s'affranchir de ces chaînes, élire celles et ceux qui nous ressemblent.
1: État raciste, État policier. Et en plein meeting, Rima Hassan s'était attaqué avec une très grande violence à l'ancien ministre de l'Intérieur, Bruno Retailleau.
0: Alors je sais que Retailleau et tous ses prédécesseurs n'ont eu de cesse de désigner les musulmans et les immigrés comme les tout premiers responsables de tous les malheurs de la France. Alors j'ai une chose à lui répondre ce soir à Retailleau. Abba Retailleau, bien sûr. Bien sûr.
1: Abba Retailleau, un appel à la haine en plein meeting sous les applaudissements. Aucune réaction dans l'espace médiatique. Personne n'avait réagi ce week-end-là et dénoncé des élus qui se permettent tout. Des attaques aussi chaque semaine contre nos policiers. Le député LFI Sébastien Delogu, alors candidat à la mairie de Marseille, était présent là aussi en janvier à Villeneuve-d'Ascq pour soutenir Hugo Bernalicis au municipal.
11: Je ne sais pas si vous avez entendu la dernière fois, mais j'ai pris la parole à l'Assemblée et j'ai expliqué qu'il y avait des kilos de cocaïne qui ont été commandés par l'État et qui avaient disparu et que l'argent était caché dans les commissariats.
1: Le préfet des Bouches-du-Rhône avait condamné les propos. Tout était permis avant les élections municipales. Dans l'espace médiatique, vous avez eu aussi le festival de l'émission quotidien sur TMC. L'un des chroniqueurs s'était exprimé devant l'ancienne finaliste de la Star Academy, Ebony.
12: Vous auriez pu gagner si vous aviez chanté un peu mieux.
13: Ou
12: si la France était un peu moins raciste. Voilà. Vous avez subi une campagne de cyberharcèlement complètement gratos et violente qui m'a donné l'impression que la France était devenue un gros département du Var.
1: Et les habitants du Var ont dû apprécier. Le racisme anti-blanc vécu par l'autre finaliste Marine, non, ça par contre, ça n'a pas existé.
12: Marine, victime, comme CNews l'avait rappelé, de racisme anti-blanc. Ce fléau qui touche, d'après les chiffres de l'INSEE, absolument personne. Et qui fait zéro dégât dans des régions comme nulle part sur Loire.
1: Le déni de l'espace médiatique, les attaques de LFI contre l'État, les policiers. Oui, la campagne des élections municipales a été assez terrible.
14: Merci Laurent, ça nous a énervé cette année. Des retours dès demain sur Europe 1.
2: Eh oui, vous l'avez reconnu la petite musique. Le club de l'été, 10h-13h, sera de retour et bien tout à l'heure, 3 heures de découverte et de bonne humeur, n'est-ce pas ?
14: Et oui, chaque jour de 10h à 13h, Julien Pichenet reçoit un invité dont il fait le portrait sonore, l'occasion de faire remonter les souvenirs d'une vie et d'une carrière. Et bien lundi, c'était la chanteuse et comédienne Caroline Loeb qui était l'invitée de Julien. L'occasion avec elle d'évoquer les années 80, Estelle.
16: Caroline Loeb, il y a Françoise Parsagan qui va revenir au théâtre à partir du 26 août. Il y a cette tournée RFM Partie 80. Ce sera dès début janvier. Hein. Il y a plein de dates. Et évidemment, ça va encore remplir des dates sales.
17: Quasiment tout janvier-février. Oui, on va vraiment faire le tour de France. Et je pense qu'on va s'éclater, que ça va être vraiment, vraiment sympa. Et de toute façon, retrouver le public avec ses chansons, c'est que du bonheur. Quoi, ouais. En fait.
16: Je reprends un petit extrait de votre livre Mes années 80 de A à Z. Hein, que vous avez sorti un petit peu plus de 10 ans, 2015. Les années 80 sont mythiques. Elles sont si proches et cependant elles dégagent une nostalgie sans précédent. L'arrivée des années 90 sonne le glas d'une certaine forme d'insouciance et annonce le début des crises monétaires qui vont secouer le monde, etc. C'est vrai qu'il y avait des problèmes, hein. Attention, hein. L'année où sort C'est la Ouattes, on a Tchernobyl, on a.
17: On a Tiananmen,
18: Mais bon, c'était aussi le plein emploi, des choses qu'on a, que nos parents disaient regretter par la suite en tout cas.
17: Oui, et puis c'était les radios libres, puisqu'on est à la radio, c'est grâce aux radios libres qui a été une petite fenêtre quand même très courte dans le temps, et c'est ces radios libres qui ont fait tous ces tubes qui continuent à tourner 40 ans après, qui font qu'on peut faire ces tournées 80 jusqu'à ce qu'on soit plus en déambulateur. Je pense qu'on va continuer. Pour l'instant, on tient encore debout et on s'amuse toujours. Mais oui, les radios libres, on leur doit beaucoup. Mais c'est une époque d'une créativité dingue pour la mode, pour le cinéma, pour Jack Lang, on peut dire ce qu'on veut de Jack Lang, c'est un personnage particulier, mais enfin il a quand même été
16: ministre de la culture.
17: Il a quand même un ministre de la culture exceptionnel, on ne peut pas lui enlever ça.
16: Ouais. Ministre de la Culture dans les années 80. Vous allez donc remonter sur scène. Vous n'avez pas été, parce que c'est comme ça un petit peu, RFM Party 80, on est là une année, l'année d'après on n'est pas forcément
17: non,
16: là.
17: Non, je fais toujours, toujours des tournées 80. Ouais. Alors ça s'appelle RFM, ça s'appelle oui, pas RFM, vrai, ça, peu ouais. importe. Ouais. Mais j'en fais toujours, de temps en temps, je le fais toujours avec plaisir. Et voilà, donc c'est pas vraiment des retrouvailles, c'est la continuité.
16: J'ai l'impression que c'est une belle troupe et qu'il y a une amitié qui s'est créée entre vous, en tout cas la plupart d'entre vous. Mais voilà, non mais j'imagine. J'imagine, je vois.
18: Si vous regardez Europe 1 sur Internet,
16: il y a forcément des gens dont on est plus proche que d'autres. C'est
17: oui,
16: normal,
17: voilà,
16: c'est le boulot.
17: Voilà, hein, il y a des affinités, il n'y en a pas. Mais bon, le côté bande de chouettes copains, moi je trouve ça un peu absurde parce qu'on se connaît tous depuis très longtemps. Ouais. On a des parcours très différents. Ouais. Donc il y a des gens avec lesquels moi je peux m'amuser ou discuter, et puis d'autres moins. Et puis c'est comme ça, c'est normal.
16: C'est comme, voilà. C'est comme le boulot. Hein.
17: Mais bien
16: c'est
17: sûr.
16: Comme partout, comme dans n'importe quel bureau.
17: C'est la vraie vie, quoi.
18: Exactement. Rassurez-moi, on s'aime bien pour de vrai. Je veux dire, moi je vous aime bien.
16: Mais dans n'importe quelle famille, dans n'importe quel groupe, il y a des gens.
17: Faut arrêter cette vision Disneyland. Ouais. Tout le monde il est beau, tout le monde est gentil, c'est ridicule. Donc, mais voilà, l'essentiel c'est que le spectacle tourne bien et que les gens s'éclatent avec un artiste, avec un autre, avec encore un autre. Et c'est que des tubes, c'est ça qui est fou. Donc c'est que du plaisir. Ouais. Que du plaisir, elle l'a dit.
14: Exactement, Caroline Loeb qui rejoint la grande tournée RFM Party 80 qui va débuter début janvier pour notre plus grand bonheur. Estelle, j'espère que vous allez y aller. Moi, j'irai en tout cas. Quant à Julien Pichenet, vous le retrouverez dès lundi de 10h à 13h pour le club de l'été.
2: Et on l'a compris hier.
14: Le soleil était déjà de retour dans le sud.
2: Je vous ai pris votre lancement une fois de plus. Je ne sais pas ce qui m'a pris.
14: Nombreuses régions ce matin, Estelle, la météo, c'est à vous.
2: Alors, on a donc des grisailles quand même qui se morcellent ce matin du côté de la Garonne, des Pays de la Loire et du Grand Est. Le Grand Est qui, je le souligne, est le parent pauvre ce matin avec une grosse couverture nuageuse et peu d'opportunités de voir le soleil. On peut compter aussi sur un ciel perturbé dans l'extrême nord avec un coup de tonnerre, des nuages présents qui estompent la sensation de beau temps le long de la Manche. Sur les Ardennes, l'Île-de-France, le centre et la Bretagne et tout le reste du sud de la carte, eh bien, c'est plutôt un beau début de journée. On a une présence quand même de vent dans le sud ce matin et cet après-midi avec un vent qui se renforce sur la Corse en deuxième partie de journée et l'arrivée du Mistral.
14: Un mot des températures qui sont, je l'ai noté ce matin, Estelle, en baisse.
2: Oui, au plus frais 8 degrés ce matin pour des villes comme Aurillac, Quimper et Mende. Ça peut aller jusqu'à 12 de manière générale. 12 à 15 degrés au sud de la Garonne sous les grisailles et toujours plus chaud bien sûr près de la Méditerranée avec entre 16 et 20 degrés.
14: Et on aimerait bien être en Corse, nous, pour aller à la plage justement cet après-midi, non ?
2: Eh oui, je vous emmène, tiens, virtuellement, on reste quand même dans les studios d'Europe 1, à Aléria, sur la face est, 28 ressentis, 38 dès ce matin. On a carrément un bain, puisque l'eau est à 30, un indice UV pas si fort que ça, 7 ce matin. Un temps évidemment très ensoleillé, mais je n'ai pas besoin de vous convaincre, si vous êtes actuellement en vacances en Corse, c'est sûrement l'une des raisons d'avoir choisi l'île de beauté.
14: On va peut-y aller, nous.
2: Exactement, on ira juste après, exactement, on prend le train. Et puis après, je termine rapidement avec les Sables d'Olonne, 18 degrés ressentis, 22, une eau à 21, donc très agréable aussi sur la côte atlantique.
14: Et ça donne envie tout ça. Merci Estelle. Juste après l'essentiel de l'actualité à 9h, vous retrouverez Frédéric Taddeï. C'est arrivé cette semaine. Alors si vous avez du mal à négocier dans la vie, je ne sais pas si c'est votre cas Estelle, vous êtes bonne négociatrice.
2: Non, pas du tout.
14: Bon. Catastrophe. Vous allez écouter Frédéric Taddeï et son invité Marouane Méry. Il vous apporte la solution pour négocier dans la vie. C'est un ancien négociateur de crise et il livre ses meilleures astuces pour Europe 1.
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14: Les informations avec Martin Delaven. Bonjour Martin.
16: Bonjour Gaspard, bonjour à tous. 10 jours après avoir retrouvé le corps calciné de Sonia Belina, une influenceuse suivie par près de 260 000 personnes, un homme a été mis en examen pour assassinat, annonce le parquet de Nîmes. Il s'agit du principal suspect, géolocalisé sur la scène de crime grâce à son bracelet anti-rapprochement. Le meurtrier présumé est suspecté d'avoir tué la jeune femme de 29 ans. Il a reconnu deux relations tarifié avec la jeune femme, mais pas son meurtre. Week-end de rentrée pour les politiques après Édouard Philippe à Mayotte. C'est ce week-end le début des universités d'été rassemblées autour de leurs leaders respectifs, les écologistes, les insoumis et les communistes, avec en ligne de mire la campagne présidentielle. Antoine Léaumont, député LFI de la 10e circonscription de l'Essonne, est revenu avec nous sur cette rentrée politique et sur les alliances possibles ou envisageables.
10: Nous, on a déjà proposé, notamment aux forces du nouveau Front Populaire, de faire ce qu'on a appelé une nouvelle alliance populaire. On a gagné les élections. Le problème, c'est qu'une fois qu'on avait gagné les élections, un certain nombre de personnes... Ben non, c'est les autres qui ont décidé que finalement, le programme ne les engageait pas, qu'on ne votait pas les censures du gouvernement ensemble quand ils présentent un budget. Enfin, tout ça est assez lamentable. On a l'impression que, du côté de certaines forces politiques, les programmes, c'est des bouts de papier qu'on signe et puis qui n'engagent personne. Pardon, mais nous, on ne change pas de programme entre avant les élections et après les élections. On a un programme qui vise à changer les rapports de production, de consommation, le partage de la richesse dans notre pays, les questions de partage du pouvoir aussi avec le référendum d'initiative citoyenne. Tout ça, c'est des questions qui sont des questions centrales et qui n'appellent aucune possibilité de sortir d'une partie du programme. C'est pas comme ça que ça fonctionne.
16: Antoine Léaumont, invité d'Europe 1 Matin, au micro de Gaspard de Vaubicourt.
14: À Lyon, un homme de 90 ans est mort d'un arrêt cardiaque à la suite d'un vol à l'arraché, celui de son collier à la station de métro Sans Souci. Deux jeunes suspects ont été interpellés et placés en garde à vue. Selon le syndicat Alliance Police Nationale, ces vols se multiplient à Lyon et dans sa métropole avec des personnes âgées particulièrement ciblées. La répression des fraudes et le ministère de la Santé alertent. Plusieurs milliers de préservatifs non conformes, parfois munis du marquage CE, ont été vendus sur Internet et en pharmacie. Les utilisateurs de l'une des 30 références mises en cause sont invités à faire un dépistage des infections sexuellement transmissibles ou à réaliser un test de grossesse si un retard des règles est constaté. À l'international, le conflit russo-ukrainien se poursuit avec des frappes cette nuit sur Kiev, mais aussi sur la ville natale de Volodymyr Zelensky, où en plein jour hier, une frappe russe sur un centre commercial a fait 15 morts et 130 blessés, une attaque qualifiée d'ignoble et d'acte terroriste par le président ukrainien. En réaction à la Russie, la coalition des volontaires se réunira lundi, jour de la célébration de l'indépendance de l'Ukraine, une réunion co-présidée par Emmanuel Macron avec comme objectif trouver les moyens de renforcer la défense antiaérienne ukrainienne. Du sport avec l'équipe de France de cécifoot qui se qualifie pour la finale du championnat d'Europe. Les médaillés d'or aux Jeux paralympiques de 2024 à Paris ont battu hier soir l'Italie 1-0. Emmenés par leur capitaine emblématique Frédéric Villeroux, les Bleus affronteront l'Angleterre demain en fin d'après-midi. Puis du sport toujours avec une première en badminton. Je sais que vous adorez le badminton, Gaspard.
22: Oui, tout à fait.
14: Alex Lanier, actuel champion d'Europe, devient le premier Français à se hisser en quart de finale d'un championnat du monde. Le Normand, qui jouera sa place en finale aujourd'hui, est déjà assuré de remporter une médaille.
2: Félicitations.
14: Merci Martin et à demain. La météo avec vous Estelle.
2: Eh bien le temps est un petit peu plus calme avec l'arrivée du week-end. Alors on n'exclut pas quelques averses matinales hein, le long de la Manche et sur la zone frontalière dans le Grand Est. Le ciel est partagé entre couvert et éclairci sur toute la zone, bien caché quand même sur l'extrême nord et jusqu'au nord de la Bretagne. Entre le nord-ouest, l'Île-de-France et le centre-est, on peut trouver quelques grisailles qui vont s'élever. Pareil pour les régions au sud de la Garonne. On a quand même le retour d'un temps très ensoleillé sur le sud du pays et la Corse, au prix quand même d'un petit peu de vent, un vent d'ouest à 60 km km/h du côté du Var et 80 sur la face nord de la Corse. Les températures comptaient entre 8 et 12 ce matin.
14: C'est bien noté, Estelle. Quant à nous, on se retrouve dès demain, 7h sur Europe 1, la radio libre, votre radio, avec comme d'habitude l'actualité du jour, Estelle et vos chroniques préférées. Tout de suite, place à cette arrivée cette semaine avec Frédéric Taddeï.
2: À demain.
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22: Bonjour, bon week-end. L'émission se poursuit au mois d'août, mais dans sa version estivale. Mon premier invité, l'épidémiologiste Antoine Flahaut, répond au questionnaire que j'ai concocté. On réécoutera ensuite Marouane Méry. Il était venu nous raconter sa vie de négociateur de crise. Et c'était très enrichissant, une fois adapté à la vie de tous les jours. Et Luc Rouban, l'auteur d'un livre passionnant, Les racines sociales de la violence politique. Bonjour Antoine Flahaut.
23: Bonjour.
22: Vous êtes épidémiologiste, professeur de santé publique. Vous étiez le directeur de l'Institut de santé globale à Genève pendant la pandémie de Covid. Aujourd'hui, vous êtes à l'hôpital Bichat à Paris. Votre dernier livre, c'est « Prévenez-moi, une meilleure santé à tout âge ». C'était paru chez Robert Laffont. Antoine, c'est difficile de se rendre compte à quelle époque on vit. Au siècle des Lumières, nos ancêtres ne soupçonnaient pas qu'ils vivaient au siècle des Lumières ou à l'époque de la Révolution industrielle. Alors, selon vous, à quelle époque est-on aujourd'hui? De quoi sommes-nous les contemporains?
23: Alors, c'est vrai que c'est une question difficile. Lorsqu'on la vit, cette époque, je dirais que l'ère digitale nous a profondément transformés. Et notamment, cette révolution de l'intelligence artificielle qui est en train de, à tous les étages de notre vie, s'infiltrer et transformer nos vies. Ça transforme la personne qui passe un aspirateur dans sa pièce, ça transforme la voiture qui est difficile à conduire aujourd'hui sans utiliser toute la batterie électronique, le poste de télévision. Autrefois, on appuyait sur un bouton, maintenant c'est beaucoup plus compliqué, il y a des box, il y a des choses, etc. Et en fait, on a une vie qui est à la fois formidablement augmenté. Je veux dire, qu'est-ce qu'on était il y a quelques années, quand il n'y a pas très longtemps, on n'avait pas de smartphone, on n'avait pas toute cette possibilité d'avoir à la fois. Finalement, ça ne fait pas le café, quoi, mais ça prend les photos, ça vous réveille le matin, ça vous donne toutes les indications possibles. C'est fini, la carte Michelin qu'on avait sur ses genoux et on s'engueulait à l'avant de la voiture. Bon, vous voyez, il y a une transformation très profonde de nos métiers et en santé, on le voit tous les jours. Aujourd'hui, les médecins n'ont souvent pas d'assistants médicaux et ils ont des assistants digitaux qui commencent à prendre des comptes rendus, qui commencent à challenger un peu leur diagnostic, à proposer parfois des prescriptions. C'est un peu terrifiant peut-être, mais aussi formidablement aidant. Donc il y a les deux versants et je pense qu'on vit l'ère de la révolution de l'intelligence artificielle.
22: Qu'y a-t-il de nouveau?
23: Alors, ce qu'il y a de nouveau depuis quelques décennies, c'est une chose incroyable, c'est l'espérance de vie que nous avons. C'est tout à fait nouveau dans l'humanité. Elle a doublé dans tous les pays du monde. Il n'y a pas un seul pays de la planète qui n'a pas vu, disons en l'espace de 80 ans à un siècle, doubler son espérance de vie. C'est fabuleux. C'est-à-dire qu'aujourd'hui, en France, on a une espérance de vie en moyenne de plus de 80 ans. Il y a un siècle, c'était moins de 40 ans. Et ça profondément transformer nos vies, parce que dans cette espérance de vie, on a aussi beaucoup d'espérance de vie en bonne santé, beaucoup plus longue que les générations précédentes. On a la chance de pouvoir faire deux fois plus de vie que nos aïeux. Et ça, c'est totalement inédit dans l'histoire de l'humanité. Ça n'a jamais été observé auparavant. Et encore une fois, je ne dis pas que tout est rose, je ne dis pas non plus que tous les pays sont égaux, mais au moins, aucun pays n'a été laissé pour compte vis-à-vis de ces progrès fabuleux. Progrès de la médecine, bien sûr, mais pas seulement. C'est grâce aussi à notre instruction, c'est grâce aussi à nos revenus. Hein. On a la sécurité a en fait beaucoup augmenté dans le monde, à tous les étages de la vie publique, et ça, c'est nouveau.
22: Et qu'est-ce qui vous inquiète le plus ?
23: Alors, c'est vrai que c'est pas tout à fait rose, et on voit depuis quelques années, c'est pas très vieux, une montée des populismes, une montée de ces mouvements anti-science, une perte de confiance dans l'expertise scientifique, dans, pas qu'en France, hein, bien sûr, dans beaucoup de pays, on voit des choses qu'on n'avait jamais vues. Hein. On voit aux États-Unis un ministre en charge de la santé défier tous les scientifiques qui, jusqu'à présent, le conseillaient. Vous savez, les États-Unis, c'était notre phare. Moi, je suis médecin épidémiologiste. En épidémiologie, le phare du monde, c'était les États-Unis. Ils ont inventé beaucoup, beaucoup de choses en matière d'épidémiologie. Ils nous ont permis d'investiguer les épidémies dans les pays en développement, mais aussi dans nos propres pays, dans nos hôpitaux. On a eu un jour une épidémie de légionellose à l'hôpital Bichat. C'est avec les méthodes nord-américaines qu'on a investigué cela et qu'on s'en est sorti, qu'on a permis de contrôler tout ça. La science était le fondement des politiques publiques. On voit aujourd'hui des ministres en charge qui défient la science, qui n'ont pas confiance dans la science, qui vous racontent des choses qui ne sont pas du tout des choses prouvées scientifiquement, et ils s'en vantent. C'est-à-dire qu'on pouvait avoir autrefois des politiques qui n'étaient pas très appuyées sur la science, mais plutôt par ignorance, plutôt par manque de conseils. Mais lorsque les choses étaient rétablies, lorsqu'il y avait les universités, l'académie qui montait au créneau, tout ça se rétablissait. Aujourd'hui, on a plutôt une défiance, et ça m'inquiète un petit peu, et c'est un petit peu en plus associé à des mouvements politiques populistes qui vraiment s'attellent à tirer vers eux ces personnes qui n'ont pas confiance dans la science, et je pense que c'est inquiétant.
22: On fait une pause, Antoine Flahaut, on se retrouve tout de suite après.
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22: C'est avec l'épidémiologiste Antoine Flahaut qu'on fait le point aujourd'hui sur notre époque. Nouvelle question, qu'est-ce qu'on commence à comprendre ?
23: Alors, on commence à comprendre beaucoup de choses, évidemment, et la science nous aide beaucoup, produit énormément dans le monde. Mais je trouve qu'il y a une chose qu'on commence à comprendre. Alors peut-être que l'été, c'est la bonne période de l'année pour se le dire, mais c'est le réchauffement climatique. Il est bien en route aujourd'hui. Je n'ai pas à parler de dérèglement climatique, j'ai dit réchauffement parce que on est en train, on a vécu des vagues de chaleur dès la fin du printemps et on vit un été avec des soubresauts climatiques, pas simplement en Europe, pas simplement en France. Les États-Unis, on le voit avec la Coupe du monde de football où ça a été particulièrement mis en évidence, mais on voit ces dômes de chaleur surpuissants, on voit ces phénomènes climatiques dévastateurs parfois, et on voit alors... C'est pas nouveau, il y a toujours eu des canicules probablement, mais il y a toujours eu des cyclones probablement. Mais ce que l'on voit et ce que les scientifiques nous montrent, c'est qu'ils sont de plus en plus intenses en force, en virulence, si je puis dire, et de plus en plus fréquents. Et donc, ce qui était la rareté autrefois, une inondation par-ci, une vague de canicule par-là, devient presque la norme. On finit par s'habituer ou se dire qu'on va devoir s'habituer au dérèglement climatique. Alors, je pense qu'on commence à le comprendre. Je pense qu'on est très long à changer nos habitudes. Il y a beaucoup de progrès qui ont été faits depuis les accords de Paris en 2015. Si on n'avait pas eu ces accords de Paris, on aurait probablement une dégradation encore pire que celle que l'on est en train de vivre. Mais on se rend compte que c'est pas suffisant et que aussi... il va falloir s'adapter, c'est-à-dire que ces vagues de chaleur, elles vont nous demander de nous adapter. Probablement, il va falloir que la climatisation entre dans les EHPAD, les hôpitaux davantage, les écoles aussi, parce que sinon, on ne pourra pas faire des examens, on ne pourra pas faire de cours. Il faut que ça entre dans les domiciles, parce qu'une partie de la mortalité liée à la chaleur, elle est à domicile. Donc, oui, je crois qu'on va transformer un peu nos vies parce qu'on est en train de comprendre que ce ne sont pas des épiphénomènes anecdotiques, c'est quelque chose qui se répète et qui touche aussi bien Quimper, Brest, que Nice, Toulon ou Paris. Et donc on est pour la France métropolitaine, parce que c'est également vrai, malheureusement, également sous les tropiques et dans les territoires d'outre-mer, on connaît des cyclones plus puissants, plus graves, parfois des records sont battus, et tout cela, on est en train de bien le comprendre, je crois.
22: Antoine Flahaut, quel progrès vous semble le plus invisible parce qu'il ne fait jamais la une des journaux ?
23: Alors, vous allez retrouver le médecin de santé publique dans ma réponse. Je pense que un progrès un peu invisible, ce sont les bénéfices de la prévention. Vous savez, la prévention, c'est pas... J'ai parlé tout à l'heure de l'espérance de vie qui avait beaucoup augmenté. C'est pas tellement la prévention qui a fait cela. Bien sûr, la prévention contribue à l'augmentation de l'espérance de vie, mais on voit, par exemple, il y a des pays dans le monde qui appliquent beaucoup plus de mesures de prévention que la France ou que l'Allemagne. Ces pays, ce sont le Japon ou la Suède. Eh bien, des pays comme le Japon ou la Suède n'ont pas une espérance de vie supérieure à celle des Français, ou très peu. On est dans le top de l'espérance de vie en France. Mais ils ont une meilleure santé à l'intérieur de leur espérance de vie. C'est-à-dire qu'ils ont une espérance de vie en bonne santé, c'est comme ça que ça s'appelle techniquement, qui est plus longue que la nôtre. Ça veut dire que quand vous avez 65 ans au Japon, vous vivez 10 ans de plus en bonne santé que les Français, alors que vous vivez la même durée de vie, c'est-à-dire grosso modo jusque vers 80-85 ans en moyenne. Donc vous avez 10 ans de plus d'espérance de vie en bonne santé, c'est considérable. C'est ça qu'on veut, c'est pas tellement vivre beaucoup plus vieux, on veut vivre plus vieux en bonne santé. Et la prévention, c'est cela qu'elle apporte. Et ces bénéfices-là, ils sont un peu invisibles parce que c'est pas très facile à quantifier, à mesurer. Donc c'est un peu imperceptible et ça fait pas la une des médias. On n'a pas de conseils de défense pour dire qu'il faut dépister l'hypertension artérielle. Je prends juste l'hypertension artérielle parce qu'on pourrait parler des heures sur la prévention, mais vous vous rendez compte que 50% des hypertendus en France ne savent même pas qu'ils le sont. Ils n'ont pas pris leur tension artérielle. C'est incroyable. C'est la première chose qu'on fait quand on va chez le médecin. Il vous prend la tension artérielle. Les pharmaciens peuvent vous la prendre très facilement. On peut même se la prendre soi-même. Et la moitié des gens qui savent qu'ils sont hypertendus ne sont pas bien traités. Alors que les traitements sont remboursés complètement par la Sécurité sociale et que c'est très facile, ils sont génériqués, ils ne sont pas très chers, ce serait très simple de les prescrire. Donc on a pas mal d'efforts à faire et ça ne fait pas, il n'y a pas de conseil de défense là-dessus. Je veux dire, les politiques ne s'emmêlent pas beaucoup, ce n'est pas une grande cause nationale, la prévention, et on n'a pas à tous les étages des politiques publiques de vrais mouvement pour pousser la prévention et je pense que ça reste encore un peu invisible aux yeux de tous.
22: C'était le sujet de votre dernier livre, hein, Prévenez-moi, une meilleure santé à tout âge, qui était paru chez Robert Laffont.

0: vont nous caractériser avec le recul de leur époque différemment. Donc je pense que peut-être leur réponse, sa réponse à cette personne qui vient du futur et qui parlerait de nous, nous surprendrait tous. Et peut-être pas la même chose que ce que je vous ai dit en entrée.
1: C'est vrai que les gens en 1900 ne savaient pas qu'ils étaient à la Belle Époque. C'est dans les années 20 qu'on a décidé que c'était la Belle Époque. Hein. De même, c'est après la guerre qu'on a parlé des années folles pour les années 20. Donc effectivement, quelqu'un du futur pourrait nous dire, lui, à coup sûr, à quelle époque on vit aujourd'hui.
0: Et oui, il le dirait d'une façon intéressante, parce que, encore une fois, quand on est plongé, comme vous dites, quand on était les 30 Glorieuses, c'était les années 60, je ne suis pas certain que les gens qui vivaient dans les années 60 se disaient « vivre dans les 30 Glorieuses », dans le fond.
1: Sûr que non, même. Merci Antoine Flao de nous avoir accordé du temps, passez un très bon été. Et sûrement à la rentrée.
0: Merci alors. Frédéric Taddeï.
1: On fait une pause et on retrouve Marouane Méry en 2023 au moment où il publiait Négocier l'impossible.
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1: Marouane Méry, bonjour.
3: Bonjour.
1: Vous êtes négociateur de crise depuis plus de 20 ans. Vous publiez un livre intitulé « Négocier l'impossible » aux éditions Erol. Vous avez eu affaire au cours de votre carrière à des syndicalistes en grève, des diplomates, des hommes d'affaires, des escrocs, des avocats, des gourous, des kidnappeurs. Vous

0: Vous êtes à la tête d'une agence internationale de négociateurs professionnels. Vous faites également de la formation en entreprise. Un salaire, dites-vous, ça se négocie comme une libération d'otages. Et négocier la paix entre deux pays en guerre, est-ce que ça répond aux mêmes règles ?
1: Alors, effectivement, sur le principe, parce qu'on rentre en négociation dès lors qu'il y a du conflit. La négociation naît du conflit. Et dans un premier temps, il faut se réconcilier avec le conflit, parce que finalement, le conflit, c'est l'expression d'un différend. Et que vous ne soyez pas d'accord avec votre employeur dans le cadre d'une augmentation de salaire ou que deux pays s'affrontent sur un sujet donné, au final, tout ça, ça se résume au conflit. Une fois que le conflit est assumé, on va entrer dans une phase d'opposition. Et après, il y a différentes manières de gérer ce conflit. La médiation, la délégation, le passage en force, le recours à la loi et la négociation restent un outil de gestion de conflit.
0: Comment est-ce qu'on fait, Marouane Méry, pour négocier avec ceux qui refusent de négocier ?
1: Alors, ça m'arrive assez souvent, pour rien vous cacher, notamment quand je suis mandaté sur des négociations un peu complexes. Ce qui est important, c'est de comprendre ce qu'il y a derrière le refus. Souvent, le refus est finalement une position de façade, voilà, qui cache un enjeu qui peut être tout différent. Et derrière tout ça, évidemment, il faut arriver justement à creuser, aller au-delà de la position affichée pour comprendre véritablement ce que cherche à cacher la partie adverse. Et la bonne nouvelle, il faut quand même le reconnaître, c'est que dans près de 100% des cas, la position affichée, comme quoi je refuse de négocier avec vous, n'a rien à voir avec le besoin profond que, justement, votre interlocuteur cherche à satisfaire. Toute la difficulté, c'est de casser, justement, cette position. Et ça nécessite beaucoup d'expertise.
0: Quand on est en guerre et qu'on refuse de négocier, ça peut vouloir dire aussi qu'on ne veut pas prendre de décision trop tôt et qu'on espère que l'avenir nous sera favorable.
1: Effectivement, quelquefois, les conditions ne sont pas encore réunies pour négocier. Ça me fait penser à un divorce que j'avais pu faire pour un très grand patron, donc il y avait beaucoup de millions à partager. Et il voulait se séparer de sa femme. Le problème, c'est que sa femme refusait. Et je lui ai dit, finalement, comme le temps ne joue pas en votre défaveur, ben, on va se laisser un peu de temps parce que finalement, les choses vont peut-être s'éclairer. Et au bout de 6 mois, il s'est produit ce qui s'est produit, ce que j'attendais un peu. Sa femme est tombée amoureuse d'une autre personne, ce qui nous a mis dans les meilleures conditions pour pouvoir de nouveau négocier.
0: Oui, tout à coup, elle était pressée, elle
1: exactement,
0: aussi.
1: Exactement.
0: Accepter de négocier, c'est accepter de se soumettre, car les deux parties vont perdre par rapport aux exigences qu'elles affichent.
1: Alors, dans certains cas, ça peut être le cas, mais c'est pas forcément un jeu de face communicant. C'est vrai que si vous avez des demandes qui sont très très élevées, que la partie adverse ne pourra pas satisfaire, évidemment, si vous restez ancré sur vos demandes initiales, vous risquez d'être déçu. Mais au final, ce qui est important, c'est que on a le sentiment d'avoir bien négocié dès lors qu'on a réussi à satisfaire son enjeu profond. Et c'est ça le plus important, parce qu'on peut avoir des demandes très élevées, on peut même faire des demandes irrationnelles. Ce qui est important derrière tout ça, encore une fois, c'est l'enjeu profond qu'on cherche à satisfaire. Donc, on peut quelque part être un peu déçu de ne pas avoir atteint certains objectifs, mais ce qui compte, c'est l'enjeu.
0: C'est vrai, comment est-ce qu'on fait quand l'une des deux parties demande quelque chose que l'autre n'a pas ? Si on me demande 10 millions de rançons et que j'ai pas 10 millions, ouais, qu'est-ce que je fais ?
1: Alors ça, c'est un très bon cas. Ça me fait, évidemment, ça me rappelle le cas dont je parle dans mon dernier ouvrage sur le kidnapping d'un enfant en Afghanistan, ouzbek, de 9 ans. Vous avez une demande de rançon de 1,7 million de dollars. La famille ne peut payer que 50 000 dollars. Donc, ce qui veut dire que notre mandat, c'est-à-dire nos marges de négo, sont très, très limitées. Alors, ça, c'est la beauté de la négociation. C'est que finalement, comme la négociation naît du conflit, par définition, c'est normal qu'on ne puisse pas leur donner ce qu'ils nous demandent. C'est d'ailleurs pour ça que si on pouvait le faire, il n'y aurait pas de négo. Il suffirait simplement de leur donner. Et donc, toute la beauté de la négociation, c'est de minorer le niveau d'exigence. Ce qui va être après le plus important, c'est de se dire, est-ce que mon mandat, c'est-à-dire mes marges de manœuvre, me permettront de satisfaire l'enjeu ou le point de rupture de la partie adverse. C'est pour ça que même si vous avez des demandes farfelues, très élevées, au final, ce qui est important, c'est de comprendre véritablement le point de rupture. Quand il demande 1,7 million, est-ce que si le point de rupture est à 50 000 et que vous avez 50 000, ça peut passer.
0: Marouane Méry, quand on est un négociateur professionnel comme vous, est-ce qu'on est comme Bill Clinton au moment des accords d'Oslo entre Menachem Begin et Yasser Arafat, ou est-ce qu'on est comme François Hollande et Angela Merkel lors des accords de Minsk entre l'Ukraine et la Russie ?
1: Alors, leur métier, évidemment, il est profondément différent du mien. Ce qu'ils font dans ce cas-là, ça reste quand même de la médiation. Voilà, alors que mon métier, c'est de faire de la négociation.
0: C'est quoi la différence ?
1: Alors, Bill Clinton, et dans le cadre de la médiation, est un tiers. Ça veut dire qu'il ne représente aucune des deux parties engagées dans le conflit. Le but, c'est finalement d'être une personne extérieure qui va tenter finalement de trouver un consensus qui soit acceptable pour tout le monde. Alors qu'en négociation, vous représentez l'une des parties. Et moi, titre très personnel, je ne fais pas de médiation, parce que moi, j'aime bien faire partie d'une des, justement, représenter une des parties. Donc, on a besoin quelquefois de médiateurs, voilà, notamment pour dépassionner le débat. Et on a besoin quelquefois de négociateurs, finalement, quand, en l'occurrence, y a un point d'achoppement et on considère que les parties prenantes ont les capacités pour le gérer.
0: Mais quand on lit votre livre, on s'aperçoit que, bien que négociateur, représentant d'une des deux parties, vous êtes obligé plus ou moins de négocier, y compris avec la partie que vous représentez. Vous faisiez allusion au cas de cet enfant qui a été enlevé. Vous êtes obligé de négocier avec son père, parce que vous n'êtes pas sûr qu'il vous dit tout. Et d'ailleurs, ça se vérifie, et son père vous ment, exactement comme la partie adverse vous ment.
1: Exactement, alors ça c'est toute la difficulté.
0: Et on peut imaginer que dans le cas de Bill Clinton, à la fois Yasser Arafat et Menahem Begin lui mentaient.
1: Très certainement d'ailleurs. Très certainement, parce que finalement se révéler totalement, ça peut également, on peut se vulnérabiliser, parce qu'on ne sait pas comment l'autre peut interpréter finalement ce qui vous tient le plus à cœur. Donc oui, toute la difficulté dans un premier temps, c'est de négocier finalement avec celui qui vous a mandaté, parce que vous avez besoin d'obtenir un mandat, de comprendre véritablement l'enjeu, l'objectif qu'on cherche à obtenir dans cette négociation. Et c'est vrai aussi, il faut qu'on s'assure que la personne ne nous raconte pas trop n'importe quoi. Ce qui m'est arrivé à plusieurs reprises, évidemment, dans la vie. Et donc, du coup, on compose avec, malheureusement.
0: Vous dites dans votre livre que l'émotion ne doit jamais prendre le pas sur la raison. Ça semble une évidence.
1: Alors, ça semble une évidence. Dans les faits, c'est beaucoup plus compliqué, parce que finalement, ce qui nous différencie profondément des machines, ça reste l'émotion, au-delà même de la croyance. Alors, l'émotion, on en a besoin, c'est vrai, notamment quand on véhicule des messages, voilà, quand on cherche à donner du relief à ce qu'on peut dire. Malheureusement, l'émotion, c'est une arme à double tranchant, parce que si notre lucidité est brouillée, parce que l'émotion a pris le pas sur la raison, ça peut avoir des conséquences dramatiques sur la négociation. Donc, c'est d'ailleurs pour ça qu'on dit que quand on est un négociateur professionnel solide, on se doit d'être maître de nos émotions. Pourquoi ? Parce que comment vous voulez espérer stabiliser les émotions de la partie adverse quand vous-même, vous n'êtes pas capable de stabiliser vos propres émotions. Donc c'est pour ça, en l'occurrence, on parle de maîtrise émotionnelle, finalement. L'émotion, elle est nécessaire, mais il faut apprendre à la réguler.
0: Alors c'est vrai que c'est un problème considérable dans une négociation, parce que les deux parties ont des émotions. On pourrait presque dire que c'est ce qui structure notre pensée, l'émotion. C'est à travers les émotions qu'on a un rapport au monde. Et en même temps, c'est ce qui nous empêche, ou ce qui peut nous empêcher de négocier. Parce que l'autre, n'ayant pas les mêmes émotions, ne voit pas le monde de la même manière.
1: Exactement, vous avez parfaitement raison. C'est d'ailleurs pour ça que la raison purement froide n'existe pas. Et Descartes, justement, avait pu parler de ce sujet-là. Même le plus grand scientifique qui travaille sur un problème de mathématiques ultra complexe, derrière tout ça, il va quand même solliciter son émotion. Après, vous avez raison également, c'est que la façon dont les gens perçoivent une situation est différente d'une personne à l'autre, parce que finalement, chacun structure sa propre perception en fonction, en l'occurrence, de son éducation, son environnement socioculturel, ce qui va provoquer chez lui un regard différent du vôtre. Nous, en tant que négociateurs, on a besoin de comprendre la façon dont la partie adverse porte son regard sur un sujet en particulier. Est-ce que ça a provoqué une émotion unique ou finalement ça va juste être passager ?
0: On le voit bien dans des guerres dont on parle beaucoup, malheureusement en ce moment, que ce soit en Ukraine ou à Gaza, les deux parties se voient comme des victimes. Vladimir Poutine a toujours présenté la Russie comme la victime. Et bien entendu, les Ukrainiens qui ont été envahis se voient comme les victimes. Et c'est pareil entre les Israéliens et les Palestiniens.
1: Tout à fait. Et derrière tout ça, en l'occurrence, on cherche à toucher l'émotion du plus grand nombre. Parce que maintenant, la plupart des guerres se font dans le champ informationnel et très dématérialisé. Regardez ce qui se passe sur les réseaux sociaux, où finalement c'est un peu la course au misérabilisme, à l'horreur. Et quelque part, finalement, c'est d'essayer de chercher, de toucher l'émotion du grand public pour que, évidemment, leur avis bascule d'un côté et de l'autre. Donc l'émotion, elle nous vulnérabilise, parce qu'on devient quelque part un peu à sa merci à partir du moment où finalement elle prend le pas sur la raison.
0: Mais alors j'en reviens aux deux parties qui, dans toute négociation, sont tentées de mentir, hein, de dissimuler dissimuler des choses ou de ne pas tout dire, et en particulier aux négociateurs que vous êtes. Au fond, vous évoluez dans l'incertitude. Comment être sûr des motivations réelles des uns et des autres? C'est un peu comme essayer de deviner la main de tous les joueurs de poker autour de la table.
1: Alors, c'est un très bon point. Le propre d'une négociation complexe, c'est qu'on ne maîtrise jamais 100% de l'environnement. Pourquoi ? Parce qu'on évolue profondément dans l'incertitude. Et quand en plus vous gérez du facteur humain, évidemment il n'y a rien de pire, parce que chacun va analyser une situation en fonction de son propre prisme. Derrière tout ça, toute la difficulté en négociation finalement, c'est de révéler son enjeu. Parce que ça peut très certainement vous vulnérabiliser. Imaginez la situation suivante. Moi je vous dis que je veux sauver des vies et que j'ai un budget illimité. Le risque, c'est que vous disiez, ok, donc il y a des dollars, il y a beaucoup d'argent, donc je vais augmenter mon niveau d'exigence. Donc finalement, le fait de révéler véritablement mon enjeu et même mon mandat, c'est-à-dire un budget limité, ça risque finalement de me vulnérabiliser. C'est pour ça que finalement, les gens sont enclins, d'accord, à cacher leur enjeu. Maintenant, moi, ça fait 26 ans que je travaille sur le mensonge. Il existe plein de manières également de détecter le mensonge. Alors, effectivement, il n'y a rien de sûr, mais au moins, il y a des méthodes scientifiques qui nous permettent d'y parvenir.
0: Y compris l'espionnage. Je ne parle pas pour vous, bien entendu.
1: Oui, tout à fait.
0: On négocie tous les jours, souvent avec nous-mêmes, et parfois sans en avoir conscience, écrivez-vous dans votre livre. Tout dans la journée, vous négociez constamment avec vous-même et nous aussi par la même occasion.
1: Tout à fait. Quand vous devez prendre des décisions difficiles, quand vous devez ne serait-ce que divorcer, voilà, décider où vous allez, quelle école choisir pour vos enfants, voilà, ne serait-ce qu'également que quel plat vous allez choisir pour déjeuner, il va se passer une sorte de petit conflit interne en vous et vous allez vous dire comment j'arrive à transcender ce conflit. Donc vous allez négocier avec vous-même, vous allez quelquefois vous accommoder de situations, de décisions acceptables et puis quelquefois ça va créer une telle tension interne que vous n'allez pas être bien. Et le risque, évidemment, c'est de rester avec tout ça. Donc pour libérer cette tension, c'est-à-dire pour rétablir sa cohérence interne, généralement, en fait, on va se raconter une belle histoire. Voilà, c'est ce qu'on appelle amoindrir la dissonance cognitive pour rendre la réalité un peu plus acceptable. Donc finalement, on considère qu'on négocie 10 à 20 fois par jour avec nous-mêmes, ne serait-ce que sur des toutes petites décisions, dès lors qu'elles créent un conflit interne.
0: Le monde étant de plus en plus conflictuel, en tout cas c'est comme ça qu'on le voit, la négociation va y prendre de plus en plus de place.
1: Vous avez parfaitement raison. Et dans le monde dans lequel on vit, quand vous prenez un tout petit peu de recul, entre l'explosion démographique, on est près de 8 milliards d'habitants sur Terre maintenant, la pénurie des ressources, l'accélération des crises financières, la montée des eaux, le réchauffement climatique, tout ça va faire quoi ? C'est que les ressources vont se contracter et on sera de plus en plus nombreux. Donc tout va se réduire à peau de chagrin. Donc les conditions seront réunies, évidemment, pour d'autant plus négocier, bien sûr.
0: Merci Marwan Mehri. Je renvoie à la lecture de votre livre « Négocier l'impossible », ça vient de paraître aux éditions Erol.
1: Merci beaucoup.
0: On fait une pause et cette fois on s'intéresse aux racines sociales de la violence politique avec Luc Rouban.
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0: Luc Rouban, bonjour.
17: Bonjour.
0: Vous êtes politiste, chercheur au CNRS et au CVPOF à Sciences Po. Vous venez de publier « Les racines sociales de la violence politique » aux éditions de l'Aube. Vous montrez dans ce livre que les révoltes qui ont secoué récemment notre vie politique, que ce soit celle des gilets jaunes ou des agriculteurs ou même des jeunes de banlieue après la mort de Naël l'année dernière, sont totalement inédites dans l'histoire de France. Pourquoi ?
17: Eh bien parce qu'on se retrouve dans une configuration tout à fait nouvelle, c'est-à-dire qu'on était habitué jusqu'à présent à des violences politiques qui étaient partisanes, qui s'inscrivaient dans un cadre bien précis, avec une idéologie, avec un corpus intellectuel, ça pouvait être les anarchistes, ça pouvait être des révolutionnaires de toutes sortes, ça pouvait être, je dirais même, l'ultra-droite. Mais là, on se retrouve devant une forme de violence inédite dans la mesure où elle est, je dirais, à la fois très diffuse dans la société. Elle a des surgissements imprévus, elle n'est pas du tout encadrée par une doctrine ou par une philosophie politique. Je dirais, elle se développe sur un terrain purement interpersonnel, spontané, exprimant des colères et touchant toutes sortes de milieux sociaux. C'est-à-dire qu'on n'est plus du tout dans le cadre du militantisme habituel, on est dans un cadre très général. On va trouver, alors je donne des exemples, on va trouver, bien sûr il y a des jeunes dans les banlieues, mais aussi lors des manifestations contre la réforme des retraites, vous allez avoir des personnes âgées, des étudiants diplômés, qui un jour se retrouvent devant le juge et disent « Bah oui, monsieur le juge, je ne comprends pas, je me suis mis à envoyer des choses sur des objets, sur les forces de police, et je ne sais pas trop pourquoi. » Et donc voilà, c'est ça qui m'a interrogé, qui, à mon avis, demandait quand même des explications.
0: Vous dites, en vous servant de l'enquête du CVPOF que vous avez effectuée auprès de 10 000 de nos concitoyens...
17: Avec des collègues. Avec des collègues.
0: Oui, bien sûr. Vous dites que toutes les classes sociales sont représentées dans les 26-27% de Français qui justifient le recours à la violence.
17: Absolument, et c'est ça qui est quand même assez étonnant, c'est-à-dire que ça m'a évidemment un peu surpris. On pense toujours qu'il y a toujours une forme de différenciation sociale dans le recours et dans l'appel à la violence, mais aujourd'hui on se rend compte que c'est très général et que ça devient un registre légitime d'action, je dirais d'action sociopolitique, avec effectivement des personnes qui sont diplômées, qui appartiennent à des catégories moyennes ou supérieures, qui vous disent, mais sans le recours à la violence, on n'est pas écouté. Et le pire, c'est que parfois même, vous avez des élus, je cite le cas d'un maire, qui, parce que les élus sont, et surtout les élus locaux, sont visés par ces violences au quotidien, mais on trouve même des maires, enfin en tous les cas, j'en ai trouvé un dans l'enquête, qui disait, bah vous savez, de toute façon, l'État ne comprend rien, et si on n'a pas recours à la violence, on n'y arrive pas, on ne se fait pas entendre. Donc c'est quand même le signe d'un délitement, si vous voulez, du rapport aux institutions, et d'une forme, je dirais, de décomposition aussi du lien social, parce que si vous avez des élus eux-mêmes qui commencent à penser que, dans le fond, l'état de droit n'est plus tellement efficace, mais qu'il faut passer par ailleurs, ça commence à devenir vraiment grave.
0: Ouais, et c'est vrai que ça aussi, c'est caractéristique de ces nouvelles révoltes, hein, c'est que ces mobilisations collectives, dites-vous, se doublent de violence à l'égard des élus, les maires en particulier, mais aussi les fonctionnaires, hein, et ça aussi, c'est nouveau. Hein. Mais alors, vous l'expliquez comment ? Eh bien, Luc Rouban, vous l'expliquez par la conscience de plus en plus répandue de vivre dans une société inégalitaire, élitiste, fonctionnant avec des passe-droits et pratiquant le mépris social. 63% des classes populaires ont ce ressenti de vivre dans une société inégalitaire, mais aussi 49% des classes supérieures.
17: Oui, tout à fait. Et alors, il faut bien comprendre ce qu'il faut entendre par inégalité. C'est-à-dire, et c'est là, à mon avis, un des grands problème actuel, à gauche notamment. C'est-à-dire qu'il ne s'agit pas de l'inégalité au sens de la redistribution des ressources économiques ou des revenus. Il s'agit de l'inéquité, c'est-à-dire le fait que la règle du jeu ne soit pas la même pour tous. Et ça, c'est un ressenti qui est très général dans la société française, qui touche maintenant, effectivement, les classes moyennes, les classes supérieures. et notamment aussi des chefs d'entreprise. Ce sont ceux qui d'ailleurs sont les plus enclins à critiquer le fait. On avait posé une question qui consistait à dire, c'était plutôt une proposition, demander aux enquêtés de répondre et de dire s'ils étaient d'accord avec le fait que dans le fond, dans la société française, beaucoup de gens qui sont en haut de la société ne le méritent pas vraiment. Et ça, c'est terrible, parce que vous voyez que les chefs d'entreprise eux-mêmes sont les premiers à dire à 70%, ben oui, tout à fait, on est d'accord avec ça. Donc là, c'est quand même, ça devient inquiétant, c'est plus du tout, on n'est plus dans le cadre du populisme, si vous voulez, c'est-à-dire des pauvres qui mettent en cause une élite dirigeante lointaine, etc. On est vraiment dans une situation, je dirais, très préoccupante, où des personnes diplômées qui ont des moyens, des ressources sociales, qui sont cultivées, commence à vous dire, mais non, le système ne va plus, et on a perdu les valeurs, on a perdu les critères de, je dirais, d'évaluation qui devraient être normalement, partagés et, qui devraient asseoir cette société.
0: Alors tout ça, ça ne date pas d'hier, mais on a l'impression, en lisant votre livre, que c'est la présidence d'Emmanuel Macron qui aurait provoqué, selon vous, une crise de lucidité, c'est votre terme, hein ?
17: Oui, alors c'est très curieux, c'est, je dirais, l'un des, peut-être, des énièmes paradoxes du macronisme, c'est qu'Emmanuel Macron a compris le problème, c'est très curieux, en 2016-2017, quand il fait sa campagne pour 2017, il dit clairement, mais voilà, et dans son livre Révolution, il en parle, la société française est trop figée, il a l'intention effectivement de faire évoluer le système des élites en France, etc. Puis après, bon, évidemment, la suite ne va pas être à la hauteur de ses objectifs ou de ses espérances, mais il pose le problème. Mais ce qui se passe, effectivement, à partir, je dirais, de l'époque du macronisme, il se passe, et on le voit bien avec les Gilets jaunes, il se passe qu'on voit apparaître ces mouvements de contestation de la hiérarchie sociale, de l'ordre social, qui ne sont plus encadrés par les partis, qui ne sont plus encadrés par les syndicats. Et dans le fond, c'est vrai que le macronisme correspond à une forme de, je dirais, de prise de conscience, d'un déphasage, d'une déconnexion entre finalement un univers, une méritocratie républicaine qu'on ne trouve pas, qu'on trouve peu, et une appétence ou une demande d'autonomie de la part des Français, et une demande aussi peut-être de reconnaissance, et ça on le voit très bien, on l'a vu avec les agriculteurs, on le voit dans très nombreux milieux, chez les enseignants, et dans bien d'autres milieux aussi professionnels.
0: On fait une pause, Luc Rouban, on y revient tout de suite après.
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0: Dans ce livre, évidemment, vous invoquez l'affaiblissement de l'État et des services publics qui serait le détonateur de ces nouvelles formes de révolte. Hein. Jusque-là, l'État passait pour le défenseur de l'intérêt général, ça n'est plus le cas.
17: Oui, ça c'est un gros problème français, parce qu'il faut bien comprendre que le statut de l'État en France est très particulier, on ne le retrouve pas dans les autres pays européens, parce que l'État c'est pas simplement un redistributeur de revenus ou de ressources ou un prestataire de services. En France, c'est quand même la grande machine qui va sélectionner, trier les élites. Donc si vous voulez, historiquement, sociologiquement, l'État a un rôle essentiel. À partir du moment où cet État commence, je dirais, à se délabrer, où on commence à voir que dans le fond, il est imprégné peut-être d'intérêts privés, on le voit avec un certain nombre de problèmes concernant le personnel politique, les certains ministres, des problèmes de morale publique plus au sens plus général du terme. Eh bien, sa légitimité morale s'effondre, enfin disons s'effrite, et là vous avez un vrai problème, parce que comme c'est le grand garant de la République, parce que disons-le clairement, la République en France, elle ne tient que parce qu'il y a un État fort. Si vous avez un État qui devient faible, la République elle disparaît, puis vous avez des rapports de force sociaux, c'est-à-dire que vous avez des mafias qui apparaissent, on le voit très bien à Marseille en ce moment, hein, c'est-à-dire que vous avez des gangs, en fait, des États dans l'État, avec même aujourd'hui, on a entendu ça il y a encore quelques jours, des juges et des procureurs qui vous disent, on est en train de perdre la bataille devant les narcotrafiquants à Marseille. Je veux dire, ça devient grave, parce que là, on se retrouve dans des situations qu'on critiquait, qu'on condamnait, notamment en Italie, avec des pouvoirs privés qui devenaient aussi puissants, voire plus puissants que l'État, ou qui pénétraient l'État, qui le maîtrisaient. Et là, en France, la question commence à se poser vraiment. Donc, si vous voulez, on est... Alors ça, c'est un exemple, mais d'une manière plus générale, vous avez quand même cette remise en cause d'un État capable, je dirais, de donner l'exemple. Parce que dans le fond, la question, certes, elle est économique, certes, il y a le problème d'accès aux services publics, mais il y a aussi une question de morale publique, et je dirais d'une certaine rigueur dans ses comportements, et il y a évidemment, chez les enquêtés qu'on a pu étudier, une attente de morale et d'honnêteté. Et ça, c'est très important.
0: L'autorité a fini par se discréditer.
17: Bah, tout à fait, parce qu'à la limite, dans le fond, et c'est ce qui arrive notamment chez un certain nombre de jeunes des banlieues, ils vont considérer que les forces de police sont au service d'un système qui n'est pas plus vertueux que le leur, parce que dans le fond, le leur, il fait vivre une économie souterraine, que dans le fond, on se retrouve devant intérêt privé contre intérêt plus vaguement public, plus ou moins, on ne sait pas trop ce que c'est. Et donc là, il y a un vrai problème de légitimité, de rapport à l'autorité et de rapport à l'institution. Hein, parce qu'en même temps, si vous voulez, et c'est aussi un petit peu ce que porte, enfin, disons, ce qu'a pu exprimer à un moment donné le macronisme, c'est une forme de désacralisation des institutions, avec l'idée qu'il y aurait forcément une possibilité d'être plus proche des citoyens, mais dans le fond, cette proximité, alors ça c'est très spécifique à la France, joue contre l'autorité de l'État, parce que si vous êtes trop proche de ceux que vous devez gouverner, eh ben, vous n'êtes pas considéré comme quelqu'un de, je dirais, de suffisamment respectable.
0: Le rapport au mérite aussi est totalement à repenser. L'exemple était donné par le haut, et ça n'est plus du tout le cas. On voit des réseaux de solidarité à l'œuvre, ou en tout cas, on les imagine comme tels.
17: Oui, parce qu'en plus, si vous voulez, à partir du moment où les critères ne sont plus très clairs, ne sont plus... Vous savez, c'est tout le problème, si vous voulez, par exemple, des diplômes en France. Bon, on voit très bien qu'une grande partie des classes moyennes, maintenant, s'inquiètent de voir leurs enfants, ou elles-mêmes d'ailleurs, avoir des diplômes qui n'ont pas vraiment de débouchés professionnels ou de débouchés en termes de mobilité sociale. C'est un vrai problème. Donc, on a multiplié les filières, tout ça, ça devient extrêmement complexe. Et on sait très bien qu'entre les enfants qui vont avoir une mère enseignante qui va pouvoir les placer dans une préparation de qualité ou dans un lycée de prestige et les autres, il y a des différences essentielles. Donc si vous voulez, l'idée que dans le fond, la règle du jeu implicite prend le pas sur la règle du jeu explicite républicaine, cette idée se répand de plus en plus. Et alors là, vous avez, et c'est là que vous avez, vous ouvrez la porte aux soupçons, au complotisme, etc. Et après, ça peut partir effectivement dans toutes sortes d'imaginaires, je dirais, où il y a des réseaux, etc. Il peut y avoir aussi des réseaux. Je veux dire, même les paranoïaques ont des ennemis, n'est-ce pas ?
0: C'est en vous lisant que je me suis dit, mais au fond, c'est peut-être pour ça qu'on est de plus en plus sensible aux accusations de harcèlement ou d'agression sexuelle à l'encontre des célébrités. C'est l'illustration, au fond, que les puissants auraient recours à la force et à la violence pour dominer les plus faibles.
17: Oui, alors là, c'est un cas un peu particulier, mais c'est vrai que ça vient un peu illustrer cette idée que, dans le fond, il y aurait une règle du jeu très particulière qui serait celle, je dirais, alors j'exagère un peu en disant ça, mais de la France d'en haut, d'une certaine France d'en haut, et que le reste de la France ne pourrait pas comprendre, parce qu'on est dans un milieu particulier, parce que c'est le milieu du cinéma, parce que c'est le milieu des artistes. Alors, vous savez, il y a des choses qui se font, mais qui ne se font pas ailleurs, qui ne se font pas chez un artisan commerçant ordinaire, si vous voulez. Donc, effectivement, ça met en lumière cette espèce de fracture sociale souterraine et, je dirais, ces espèces d'isolats sociaux qui, dans le fond, vivent ailleurs. C'est une forme de sécession interne, si vous voulez. Dans le fond, on retrouve un peu, d'une certaine manière, j'insiste là-dessus, une forme de société d'ancien régime avec des privilèges.
0: Et l'affaire du collier de la reine, qui
17: une forme d'entre-soi plus ou moins illégale ou plus ou moins malhonnête, où il y a un arrangement qui fait que, dans le fond, puis si on poursuit les ministres, de toute façon, ça débouche sur pas grand-chose.
0: Dernière question, il nous reste très peu de temps. Luc Rouban, votre conclusion, c'est qu'il suffit aujourd'hui de peu de choses pour renverser notre système politique. Et c'est assez grave quand même, comme conclusion.
17: Oui, parce qu'on en arrive à un moment où, vous savez, il y a un terme en sociologie, c'est l'anomie. Et l'anomie, c'est le manque de normes, de rattachement. Et la France, par rapport aux autres pays, est un pays où l'anomie est très forte. C'est-à-dire, et c'est ce qui alimente la violence, justement. Ce sont les travaux bien connus de Durkheim sur le suicide, d'ailleurs. Violence contre les autres ou contre soi-même. Et c'est vrai que là, on est dans une situation un peu de décomposition interne, où il suffit de peu de choses pour que, effectivement, l'horizon politique puisse basculer dans un sens ou dans un autre, et c'est ce que confirment d'ailleurs les enquêtes électorales. On voit très bien que la fluidité électorale est extrêmement forte et qu'il devient très très difficile de prévoir l'avenir.
0: Merci Luc Rouban, je renvoie à la lecture de votre livre, il est très très très intéressant, Les racines sociales de la violence politique, c'est paru aux éditions de l'Aube.
17: Merci à vous.
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0: C'est arrivé cette semaine, c'est terminé pour aujourd'hui. On se retrouve demain à la même heure pour la suite. Passez une excellente journée sur Europe 1. Dans un instant, ce seront les meilleurs moments de Balades en France.
18: On retrouve Frédéric Taddeï demain matin, 9h-10h sur Europe 1. Et avant le flash, un peu de musique avec Bob Marley, Iron Lion Zion.

0: C'était Bob Marley sur Europe 1, Iron Lion Zion.
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0: 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L'essentiel de l'actualité, c'est avec Arthur Rey. Bonjour Arthur.
14: Bonjour Estelle, bonjour à tous. Le principal suspect dans la mort de Sonia Bellina portait un bracelet anti-rapprochement. L'homme de 32 ans mis en examen hier pour assassinat était déjà connu pour des faits de violence, condamné notamment en décembre 2023 après avoir frappé son ex-compagne alors qu'il résidait dans le Nord. Il voyait régulièrement l'influenceuse dans le cadre de relations sexuelles tarifées. La victime, suivie par plus de 250 000 personnes sur les réseaux sociaux, avait été retrouvé le corps calciné dans des vignes du Gard le 12 août dernier. Deuxième jour de visite pour Édouard Philippe à Mayotte, après une première journée largement consacrée à l'immigration, thème au centre des préoccupations de ce territoire de 323 000 habitants, dont près d'un sur deux est étranger. Le candidat Horizon à la présidentielle va cette fois aborder la crise de l'eau, la reconstruction de l'archipel après le cyclone Chido en décembre 2024 et les enjeux économiques du territoire. Il prendra ensuite la direction de l'île de la Réunion. En France, les universités d'été de la gauche battent leur plein. Malgré les appels de la France insoumise pour soutenir la candidature de Jean-Luc Mélenchon, la patronne des Verts, Marine Tondelier, a continué de prôner l'union de la gauche tout en maintenant sa candidature, rappelant depuis Grenoble qu'aucune famille politique du camp progressiste n'est capable de gagner seule l'élection, selon elle. Dans l'actualité internationale, au moins 16 morts et 130 blessés en Ukraine après des frappes aux drones russes. Hier, en pleine journée, dans un centre commercial à Kryvyi Rih, ville au centre du pays. Les secours continuent de fouiller les décombres à la recherche de victimes. Une attaque qualifiée d'ignoble et cynique par le président ukrainien Volodymyr Zelensky. Notez également que des frappes de missiles russes ont tué 2 personnes la nuit dernière. Le Canada réplique. Ottawa va infliger au dollar près les mêmes droits de douane punitifs que les États-Unis. Tous les produits canadiens exportés chez leurs voisins américains sont taxés à hauteur de 50% depuis ce samedi, faute d'accord entre les deux pays. Cela concerne notamment le ciment ou les crosses de hockey. On revient en France. Circulation dense aujourd'hui sur les routes du pays, particulièrement dans le sens des retours. Bison futé hisse le drapeau rouge sur toute la moitié ouest du pays avec des difficultés attendues jusqu'en fin de journée. En Ile-de-France, des bouchons aussi jusqu'à ce soir sur la 10 et la 6. On reste en région parisienne puisque la forêt de Fontainebleau rouvre au public aujourd'hui, plus d'un mois après l'incendie qui avait ravagé 10% de sa surface et 2000 hectares. Le massif est désormais partiellement accessible. Les visiteurs sont toutefois appelés à la plus grande prudence. Il est toujours interdit de fumer et d'allumer un barbecue sur place. Et pour finir en cyclisme, Tadej Pogacar à l'assaut du Tour d'Espagne. À partir d'aujourd'hui, le Slovène, vainqueur du dernier Tour de France, va tenter de remporter la seule grande course qui manque à son palmarès. La Vuelta débute cet après-midi à Monaco par un contre-la-montre.
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14: Il est 10h03 sur Europe 1 tout de suite, balade en France avec William Lémergie.
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15: Madame, Monsieur, bonjour, bienvenue à Balade en France. Et pour bien commencer ce dernier week-end de nos balades estivales, nous allons vous proposer une sélection de sites particulièrement remarquables qui vous permettront de découvrir des lieux peu ou mal connus. Avec Sarah Doraghi et Kavitz Clément-Terruiz, voici quelques exemples des balades du jour que nous vous proposons jusqu'à 13h. Nous irons aujourd'hui découvrir un site du savoir-faire français qui a un lien avec la gastronomie. Il s'agit d'un musée consacré au brie de Meaux et qui se trouve, figurez-vous, à Meaux. Nous partirons ensuite en Normandie visiter un musée spectaculaire. Il s'agit de l'Airborne Museum, en français l'Airborne Musée, qui est consacré entièrement aux parachutistes américains qui ont été largués sur Sainte-Mère-Église. Et en Meurthe-et-Moselle, nous nous rendrons dans la dernière mine de sel de France et elle se trouve à Varengéville. Mais tout de suite, place à un site insolite qui peut également être un site du patrimoine. Direction Château-Chinon, maintenant dans la Nièvre, au cœur du Morvan, Gavitz.
16: Oui, William, c'est là qu'on vous propose de visiter la cité des présents François Mitterrand. Ça rime, encore une fois. Ça a été rouvert il y a quelques jours, après de gros travaux et la création de nouveaux espaces. Alors, quand le 10 mai 2026, oui. C'est pas un hasard, vous allez découvrir un musée où il est question, évidemment, de l'ancien président Mitterrand, mais aussi des coulisses du pouvoir après l'arrivée de la gauche en 1981.
15: Alors, justement, pour en savoir un peu plus, nous sommes en ligne avec Thibault Richard, qui est le responsable de la Cité des Présents, François Mitterrand. Monsieur le responsable, Thibault, bonjour.
17: Bonjour à vous.
18: Bonjour. Bonjour.
15: Alors d'abord, il faudrait préciser que dans le même lieu, il y a deux musées, n'est-ce pas ? Il y a un musée aussi de la mode, on en parlera ultérieurement, mais ce qui nous intéresse tout de suite, là, c'est le musée des cadeaux présidentiels. Alors, il vient d'être rénové. Qu'est-ce que c'est exactement un musée comme ça ? Il y a d'abord combien d'objets conservés ?
17: Eh bien, dans ce musée des cadeaux présidentiels, on conserve actuellement environ 4800 objets. Donc des objets qui ont été donnés à François Mitterrand en tant que président de la République française, que ce soit par des dignitaires étrangers ou bien aussi par des citoyens et citoyennes français, françaises, qui pouvaient faire des cadeaux au président de la République
15: c'est
17: à l'époque.
15: Ça. Ah oui, c'est bien de le dire aussi, Thibault, parce qu'on se dit, bon, bah, alors ça fait beaucoup de visites à l'étranger, il reçoit des cadeaux, ou même quand quelqu'un lui rend visite en France. Mais là, oui. Les Français pouvaient le faire. On verra dans quel cadre. Alors, rappelez-nous pourquoi il est installé dans le musée, vous venez de le dire. Mais il faut dire aussi que François Mitterrand a été pendant très longtemps une figure locale, quoi. Et oui. Oui, c'est le régional de l'étape. Et pendant toute sa carrière, il a été profondément attaché à la Nièvre.
17: C'est vrai, donc François Mitterrand a été maire de Château-Chinon de 1959 à 1980, finalement jusqu'à son élection en tant que président. Et donc il a un attachement très fort à cette ville de Château-Chinon où se trouve donc notre musée, et c'est ce qui un petit peu va provoquer l'apparition de ce musée des cadeaux présidentiels, anciennement musée du Septennat ici à Château-Chinon. Et puis François Mitterrand était un peu plus largement très attaché à la Nièvre. Il a été plusieurs fois conseiller général au sein de ce département, président du conseil général, député, sénateur de la Nièvre. Donc voilà, il a en tout cas aussi eu une longue carrière politique au sein de notre département.
15: Bien sûr.
17: C'est ce qu'on essaie de rappeler aussi et d'expliciter pourquoi on trouve aujourd'hui ces cadeaux élyséens.
15: Mais il y avait vraiment un lien personnel, intime entre lui et ce département. Alors, on revient sur les cadeaux avec vous, Sarah. Allez-y.
18: Oui. D'abord, il y a aussi le musée Jacques Chirac à Saran. Rappelez-vous, avec les cadeaux présidentiels.
15: Ouais, voilà.
18: Je me rappelle, on lui avait offert une carabine en or, un président africain qui lui a offert un fusil en or massif.
15: En or.
18: Ouais. Alors, les quelques milliers de cadeaux reçus par justement François Mitterrand provenaient d'où ? Parce que les sources sont différentes, j'imagine. Il y a des cadeaux officiels, parfois personnels aussi ?
17: Tout à fait, ce sont principalement des cadeaux officiels qui sont faits au président, que ce soit par des dignitaires étrangers. Donc lorsque le président se déplace à l'étranger, eh bien un cadeau lui est fait en signe de bienvenue, mais aussi lorsque des dignitaires étrangers sont reçus à Paris, sont reçus à l'Élysée. Le protocole le protocole diplomatique veut que quelque part dans ses valises on apporte avec soi un cadeau qu'on offre du coup au dignitaire qui nous reçoit, donc là en l'occurrence François Mitterrand à l'Élysée. Alors des cadeaux personnels, En tout cas, on n'en conserve pas tant, puisque ce sont malgré tout des cadeaux qui sont assez peu personnalisés. Généralement, c'est plutôt les services du protocole qui les choisissent en sorte de symbole de l'État qu'il représente, de la nation qu'il représente. Il y a quelques cadeaux qui sont un petit peu plus, on va dire, spécifiques à la figure mitterrandienne, des livres, comme il était grand amateur de littérature.
15: C'est ça, collectionneur de livres.
18: C'est mais ces cadeaux sont très encadrés, non? J'imagine
17: oui,
18: quand même.
17: Oui, tout à fait. Alors, pour les cadeaux présidentiels, il y a un petit flou juridique en France. De façon coutumière, c'est la fonction présidentielle qui les reçoit. Donc, c'est pas l'homme François Mitterrand qui les reçoit, c'est le président de la République. D'accord. Et c'est donc des cadeaux qui sont gérés par les services du protocole de l'Élysée. Et c'est comme c'est ça qu'ils ont été ensuite transférés en Nièvre.
15: Ce que vous voulez dire, Thibault, c'est que s'il y avait un cadeau qui plaisait beaucoup à tel ou tel autre président, il pouvait pas emporter ça chez lui et le mettre sur sa cheminée.
17: Normalement, pas.
15: Et voilà, c'est ça qui précisait. C'est un cadeau officiel à la France à travers le président. Bon, Gavins.
16: Oui, Thibault, parmi les cadeaux qu'on trouve à la Cité des présidents François Mitterrand, il y a des objets prestigieux, on a compris, de valeur parfois plus modeste. Vous avez des exemples concrets? C'est quoi l'objet le plus fou?
17: Alors, l'objet le plus clinquant, on pourrait dire, c'est une grande statuette, une grande statuette de dattier, une représentation d'une cueillette de dattes qui a été offerte par le président des Émirats Arabes Unis en 1991. Donc, c'est une statuette de palmier, finalement, avec des matières semi-précieuses, de la vermeille, des pierres semi-précieuses. Donc, un objet qui est en plus assez imposant, qui fait pratiquement un mètre de haut. Donc, un très bel objet qui attire beaucoup l'œil. Et puis, à côté de ça, on a des objets beaucoup plus spécifiques, on pourrait dire, et quelque part un peu plus intimes, même si toutefois ils n'ont pas fait partie de l'intimité de François Mitterrand. Mais par exemple, une habitante de Megève qui spontanément a envoyé au service de l'Élysée un petit bonnet tricoté main pour les œufs à la coque présidentielle. Alors, François Mitterrand ne s'en est certainement jamais servi. C'est un cadeau qui a été tout de suite versé dans le pot commun finalement de ces cadeaux qui ensuite a été envoyé par le service de protocole à Château-Chinon. Mais voilà, il y a un clin d'œil assez personnel qui peut être fait à ce moment-là.
15: Dites-moi Thibault, je me trompe ou il y a parfois eu des cadeaux pour ce président-là mais d'autres, d'un animal vivant, ça existait ça, non? Un chien
17: On a entendu récemment, ces dernières années, la politique du panda, donc de la part de la Chine. Et François Mitterrand a reçu plusieurs animaux vivants au cours de ses septennats, dont un éléphanto, une éléphante, Kaveri, qui est encore vivante aujourd'hui. Et donc ces animaux, que ce soit des chevaux ou des animaux plus exotiques, sont généralement renvoyés dans les haras nationaux ou dans les zoos.
18: D'accord. Est-ce qu'il y a des cadeaux qui peuvent être d'ailleurs, qui montrent que François Mitterrand était apprécié par tel ou tel homme d'État, ou au contraire, un cadeau un peu moins prestigieux ou gênant,
15: quoi,
18: ou un peu
15: pas
18: cynique.
15: Cher, quoi. C'est ça que
18: cynique,
15: vous voulez dire?
18: Peut-être, je ne sais pas. Est-ce qu'il y a quelque chose comme ça où on sent que c'était pas de la bienveillance?
15: Non, mais il y a une histoire à chaque fois, je suppose, oui.
17: Alors, on n'a pas toujours il n'y a pas toujours de sous-texte aussi précis. Généralement, c'est des cadeaux qui sont sélectionnés non pas par les présidents en tant que tels, hommes, mais par les services du protocole. Bien toutefois, sûr. On sait qu'Helmut Kohl, par exemple, avait plutôt pour tradition de donner à François Mitterrand des livres, puisqu'ils entretenaient tous les deux une relation relativement amicale. Et donc, il y avait des cadeaux qui pouvaient être plus spécifiquement choisis à ce moment-là, puisque les deux hommes avaient une connivence. Mais généralement, il n'y a pas de cadeaux outranciers. c'est toujours des cadeaux très protocolaires qui font partie d'un cérémonial d'accueil, donc qui sont très cadrés aussi dans leur symbolique.
15: Alors Thibault, un mot également sur une autre partie de cet ensemble, c'est le musée de la mode qui existait avant le musée des présents, appelé musée du costume. Et alors lui, il existe ce musée depuis 1970, quand François Mitterrand était maire, c'est ça?
17: C'est ça, tout à fait. Lorsque François Mitterrand était maire, donc la commune de Château-Chinon a acquis un ensemble de vêtements anciens du 18e et 19e siècle. Donc une grande collection de 2500 pièces vestimentaires. Et aujourd'hui, donc, le musée de la mode, qui intègre aussi donc notre cité des présents François Mitterrand, propose donc des collections mode. Aujourd'hui, on conserve environ 5000 pièces. Donc, avec une sorte de chronologie de la mode qui est faite entre le 18e siècle et nos jours. Hein, la pièce la plus contemporaine date des années 2010.
15: Ben, Thibault, on viendra vous rendre visite un peu plus tard. Je rappelle que là, pour aujourd'hui, en tout cas, il s'agissait de la Cité des Présents qui vient de rouvrir ses portes, François Mitterrand. On découvre d'une certaine manière la France, c'est la France de deux septennats, après tout, mine de rien, à travers ses cadeaux, et la France, la place de la France ou de la place de ce président, sa diplomatie, etc. Merci beaucoup, Thibault Richard. Au revoir. Bonne fin de journée.
17: Au revoir. Bonne journée.
15: Gavins, quelques infos utiles.
16: Oui, le musée est ouvert jusqu'au 30 septembre, du mardi au dimanche, de 10h à 18h. 1er octobre, 15 novembre, mercredi au dimanche, 10h, 17h. Ça coûte 9€ l'entrée. La visite guidée, 5€ de plus. Toutes les informations sont à retrouver sur le site de la Cité des Présents et bien sûr sur portepin.fr.
15: Une autre information, et pour une fois, là, c'est un endroit qui est célèbre, qui est devenu célèbre, un endroit pour dormir et se restaurer. Pourquoi ? Quel est cet endroit et pourquoi il est devenu célèbre ?
16: On aurait presque pu en faire un lieu même de visite, tellement c'est connu. C'est le logis au Vieux Morvan. C'est un superbe restaurant avec une vue panoramique sur le Morvan, justement, que Mitterrand adorait, et il y séjournait quand il était député.
15: Ah oui.
16: Et c'est là aussi qu'il a fêté son élection en mai 1981, avec des belles chambres modernes. Aujourd'hui, on peut y dormir, c'est confortable, à partir de 89€ la nuit, historique presque.
0: Restez bien avec nous sur Europe 1 pour la suite de Balade en France jusqu'à 13h, direction la Charente, pour découvrir avec modération les secrets de fabrication du gin Citadelle dans la ville d'Ars. À tout de suite.
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0: chanson, un succès, c'est la marque de fabrique de Santa, Recommence-moi sur Europe 1 et vous retrouvez juste après William Lémergie.

0: Dans la balade du savoir-faire, je vous propose de visiter un lieu où on utilise un certain savoir-faire français pour fabriquer un produit qui, à l'origine, n'est pas du tout français. C'est le gin, ça se dit comme ça, Gavin.
1: Ouais, le gin, G-I-N, c'est un spiritueux qu'on associe légitimement d'abord aux Pays-Bas, puis ensuite à l'Angleterre.
0: Oui, l'origine, ça vient de là-bas.
1: Ben ouais, mais qui vient trouver une nouvelle terre d'accueil. Aujourd'hui, vous serez en Charente, à quelques kilomètres de Cognac, et c'est pas un hasard.
0: Oui, alors pourquoi ? Effectivement, vous allez voir pourquoi ce gin. Alors, il s'appelle Citadelle, c'est son nom. Pourquoi il est fabriqué dans cette région? Et pour ça, nous sommes en ligne avec Alexandre Gabriel, qui est le créateur de Citadelle et qui est le propriétaire de la maison Ferrand qui l'a créée. Monsieur le propriétaire, bonjour Alexandre.
2: Bonjour, c'est un plaisir d'être avec vous.
0: Bonjour. Plaisir partagé Alexandre, d'autant plus que nous avons maintenant une soixantaine de bouteilles sur la table. non, on en a pas. Il y a tout, hein, c'est bien, je vous remercie beaucoup. Il y en a même sans alcool et sans sucre, j'ai vu.
1: C'est beau, c'est incroyable, elles sont belles, ces bouteilles.
3: Ouais. Magnifique.
2: Absolument, merci.
0: D'abord, une question toute simple, pour commencer. C'est fait à base de quoi, le gin ?
2: Ah ben c'est une excellente question. Le gin, c'est fait à base de genièvre. Et en fait, c'est amusant parce que le gin tire ses racines. Les gens ne savent pas vraiment. J'ai entendu effectivement les racines Pays-Bas. Et en fait, c'était les Flandres. Et une partie de la France faisait partie des Flandres dans le temps. Et donc, la France peut revendiquer finalement cet héritage.
0: Oui. T'as une sorte de cousinage, quoi. D'accord.
2: Cela. Et donc, le gin travaille sur la fraîcheur extrême. Et c'est un distillat de baie de genièvre avec d'autres épices, on en parlera, pour lui donner de la profondeur, de la richesse et de la complexité.
0: Alors, je disais il y a un instant que distiller des plantes, vous venez de le préciser, dans la région de Cognac, on sait faire depuis longtemps. Et pour cause, non ?
2: Dans la région, effectivement, on distille depuis plus de 4 siècles. Et c'est amusant parce qu'on pense qu'effectivement, ici, on distille le cognac, mais on distillait du gin au 19e, etc.
0: Ah bon ?
2: Et donc, il y a tout un savoir local. Grand Marnier est aussi fait dans le sud-ouest, etc., qui est une excellente figure. Et donc, c'est une région des savoirs ancestraux ici dans le sud-ouest de la France, de la distillation, c'est certain.
0: D'accord. Sarah ?
3: Alexandre, il y a combien de plantes dans la composition du gin ?
2: Alors ça dépend, chacun a sa recette. Nous, on est très ouverte, on l'a d'ailleurs mis sur l'étiquette. Il y a 19 épices et plantes, dont la baie de genièvre, qui est un petit peu la reine. L'idée, c'est de la mettre en valeur. Mmh. Une technique spécifique par d'autres épices, un peu comme un parfum qui va avoir une note dominante, qui sont les baies de genièvre et qui sont mises en valeur. Alors nous, dans notre cas, on parle de la trilogie du gin Citadelle, avec la baie de genièvre comme ça, régnante, qui est toute sa fraîcheur, mais avec une certaine puissance, avec un côté un petit peu agrume, enfin pour nous assez affirmé, sur l'écorce du citron distillé. Mmh. Et puis il y a toujours un petit vent de paradis dans le gin, et dans ce cas-là, on distille de la noix de muscade, de la grenade, on distille de la cannelle, etc.
0: Alexandre, vous êtes un poète.
3: Dites-moi Alexandre, et vous trouvez toutes ces plantes sur place ?
2: Ah non, pas toutes, justement, le gin, et c'est la différence d'ailleurs, où le genièvre, au départ, vous aviez le genièvre, qui s'appelait le genever, hein, on entend effectivement, qui est devenu le gin, ou justement, qui a été le produit, la conjugaison de plantes régionales, hein, la baie de genièvre pousse dans le sud-ouest, ici, je suis là, je regarde par ma fenêtre, il y a un sommet de colline qui est comme ça, planté de genièvre, et puis nous, on a 20 hectares de genévrier, et puis, il y a effectivement ces plantes qui, avec le temps, étaient importées, et qui a fait du gin un spiritueux de prestige, parce qu'il fallait savoir justement y intégrer ces épices qui étaient magiques à l'époque, hein, la cannelle, la noix de muscade, ça valait le prix de l'or au début de la période du gin.
0: Gavin ?
1: Oui, je me demandais, Olivier, le gin Citadelle que vous avez créé, il faut qu'il réponde quand même à certains critères spécifiques pour être considéré comme un gin. Est-ce que les puristes vous considèrent comme un gin, même si vous êtes un gin français ?
2: Alors, c'est une bonne question, parce qu'en réalité, le gin n'est pas à l'opposé, par exemple, d'un cognac qui est sur sa terre, qui est une... Ici, le gin peut être produit dans le monde entier, sa définition, et d'ailleurs, on l'a vu,
0: son origine multiple.
2: Non, il n'y a pas de droit d'auteur. Et alors, je vais vous le dire, en plus, en tant que Français, un petit coup de cocorico très rapide.
0: Mais oui.
2: Nous, on a lancé le gin Citadelle en 1996. C'était, on l'a su qu'en rétrospective, la renaissance du gin. Nous, on a voulu relier avec un gin qui soit 100% naturel, fait avec les plantes et pas avec des arômes, etc. Et donc, on a travaillé, on a fait un retour. Et je pense que la France est un pays de la gastronomie et on oublie que le spiritueux est un acte gastronomique. On le dit assez souvent, nous. Et l'idée, c'était d'aller renouer avec un gin qui soit complètement naturel, extrait, distillé tout doucement avec des petits alambics.
1: Et qu'il faut boire avec modération, bien entendu.
2: Bien sûr, comme toutes les bonnes choses.

0: Alors, dites donc, j'ai lu qu'on dit qu'il s'agit d'un jean de terroir ou même un jean de château. Pourquoi est-ce qu'on emploie ces mots-là ?
1: Alors, nous, si vous voulez, on n'est pas complètement autonome, d'ailleurs, pour être très sincère, sur les baies de Genièvre, parce que Citadel se développe très, très vite. Mais quand j'ai créé Citadel avec mon équipe, tout au départ, nous, on est des paysans, hein, on fait pousser ce qu'on distille. Et donc, on s'est mis à planter des genévriers. Alors, on nous a regardés comme des fous en disant, attendez, c'est plutôt une plante de rendement. Ah, nous, on distille. Et donc, on a trouvé des pépiniéristes qui ont voulu jouer le jeu avec nous. On parle de ça il y a plus de 30 ans. D'accord. Et donc, nous, on a été le premier gin qui a réellement commencé à vouloir maîtriser sa partie végétale et sa partie d'agriculture. Et là, je vous parle, on a 20 hectares de genévriers juste en face du château. Et donc, certains disent, voilà, c'est un gin de château. On sera bientôt autonome, mais les ventes de Citadel se développent assez rapidement.
0: Oui, il paraît.
1: Donc, voilà où on en est.
0: Et c'est vendu dans le monde entier. Et voir un gin qui s'appelle Citadel et non pas Citadel, ça a fait plaisir. Bon, on a un réalisateur ici, il s'appelle Christophe Pierrot. Il a visité votre entreprise, c'est lui qui m'a parlé de vous.
1: Et
0: il m'a changé de vous dire qu'il avait été impressionné.
2: Ah oui, il avait les yeux qui pétillaient.
0: Ah oui, il n'y a pas que les yeux, il était content comme tout. Hein. Il aime bien le goût de... Et sur le sujet du goût de l'alcool, je lui fais confiance. Franchement, là, c'est un spécialiste, Christophe.
2: C'est lui qui gère les manettes.
0: Voilà.
2: Merci
0: beaucoup, en tout cas, pour ce gin français qui peut largement concurrencer le gin anglais.
3: Moi, je voulais savoir si on pouvait visiter les ateliers.
0: Oui, bien sûr.
1: Absolument. Oui. Alors, justement, nous, on est très fiers de vous faire visiter la distillerie, les ateliers où on le fabrique. Et je vais quand même vous dire une petite chose très rapidement, parce que quand même, Cocorico, c'est vrai que certains Britanniques se disent « Non, mais le gin, oh my God !» Et on a gagné tous les concours tout au départ quand l'a lancé. On a plusieurs
0: fois
1: le titre de
0: meilleur
1: gin au monde. Et j'ai été intronisé, j'ai reçu un prix, je m'en vante un petit peu, d'homme de l'année avec l'American Distilling Institute, justement pour cet acte.
0: Et ah ouais, incroyable, non ?
1: On est con ? La classe ! Créer un produit et un gin qui
0: si
1: est reconnu mondialement,
0: coup,
1: je pense qu'on peut dire Cocorico.
0: Ah bah oui, si on leur fait le coup avec le whisky, ils vont se suicider, là. En tout cas, c'est une bonne revanche. Bonne revanche sur Jeanne d'Arc et Waterloo. Je signale que ça se passe près de Cognac. Il s'agit de la maison Ferrand et du gin Citadel. Merci au créateur de cette marque, Alexandre, que vous venez d'entendre, Alexandre Gabriel, une boisson, je le redis avec modération et avec Gavins aussi et Christophe. C'est un produit qui s'exporte désormais dans le monde entier. Au revoir.
2: Merci Alexandre.
1: Merci bien, on vous attend.
0: Oui.
1: À très bientôt.
0: À bientôt. D'autres infos utiles, Gavins?
2: Eh bien oui, on a compris que c'était le jean Citadel, donc citadeljean.com pour avoir plus d'infos. Les tarifs des visites commencent à partir de 15 euros par personne et comme toujours, toutes les informations à la fin de l'émission sur Europe1.fr.
4: Merci d'avoir choisi Europe 1 ce week-end pour occuper ce début de matinée et sans y aller, découvrez dans un instant dans la Manche un musée très intéressant à Sainte-Mère-Église, le Airborne Museum. À tout de suite.
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0: Direction la Normandie, maintenant à Sainte-Mère-Église, très précisément, comme vous le savez sans doute, dans la nuit du 5 au 6 juin 44, les parachutistes américains ont été largués sur ce petit village de la Manche, Gavin.
2: Oui, William, sur une place, un musée se trouve aujourd'hui, c'est l'Airborne Museum, en français le musée des troupes aéroportées. Et vous allez tout comprendre de cette opération grâce à votre visite. Ce musée, il a été créé au moment du 20e anniversaire du débarquement.
0: Alors, pour en savoir plus sur ce lieu emblématique où vous visiterez un jour, j'en suis sûr, parce qu'il est formidable. Nous sommes en ligne avec Magali Malé, qui est la directrice du musée. Bonjour Madame la directrice. Bonjour Magali.
27: Bonjour.
0: Alors, on va faire un peu d'histoire pour commencer, c'est le moindre des choses. Au moment de la préparation du débarquement, est-ce que le parachutage sur Sainte-Mère-Église était prévu sur le village en particulier ?
27: Il était prévu à proximité, oui. Sainte-Mère-Église était l'un des objectifs du 6 juin, effectivement.
0: Sarah ?
3: Oui, il y a plusieurs bâtiments dans ce musée qui relatent toutes les étapes de ce parachutage, c'est-à-dire les préparatifs en Angleterre, les entraînements, puis ensuite les combats à partir de Sainte-Mère-Église, c'est ça ?
27: Effectivement, nous sommes un musée qui sommes sur 5 pavillons dans un parc, et chaque pavillon est thématique, donc on a un sur l'occupation, un qui est dédié aux parachutistes depuis la naissance des parachutistes dans l'armée américaine jusqu'à leur préparation et la montée dans les C-47 pour venir en Normandie, et ensuite un troisième où on est dans leur pas, on monte dans un avion avec eux, et le quatrième lui est dédié aux planeurs. Américain.
0: Justement, on va y revenir tout à l'heure. Mais on sait combien ont été largués sur Sainte-Mère-Église exactement ?
27: Alors, sur le secteur donc un peu plus large, on va dire sur 25 km autour de Sainte-Mère-Église, oui. Il y a un peu plus de 13 000 parachutistes qui sont largués cette nuit-là. 13 000.
0: 13 000 ? Rien que là ?
27: Dans le secteur, oui.
0: C'est énorme.
27: 13 000 parachutistes américains, effectivement, c'est énorme. Et sur Sainte-Mère-Église, sur la place de l'église, on va dire, il y a eu des mauvais parachutages, parce qu'on ne parachute jamais des hommes en plein milieu d'un village, c'est beaucoup trop dangereux.
0: Bien sûr.
27: Il y en a eu 130 qui sont tombés.
0: Ah oui.
27: Il y avait deux divisions parachutistes, en fait. Il y avait la 101e Airborne et la 82, et donc il y en a, à 1h20, il y a eu... un peu plus d'une centaine de soignants qui sont tombés sur le village.
0: D'accord.
27: Et à 1h50, le fameux John Steele tombera sur le village.
0: Alors, on va revenir à John Steele, effectivement.
3: Justement, j'ai quelques questions.
0: À ce moment-là, 1h et quelques, les habitants entendent le grondement des avions ou pas du tout, et ils étaient un peu au courant grâce à la radio, Radio Londres, là, qui passait de temps en temps sur les ondes françaises. Et est-ce qu'ils sont sortis? Elles se sont dit, on garde le ciel, il se passe quelque chose, oui ou non?
27: Alors, ils étaient déjà, pour certains, dehors, en fait, puisque dans la nuit... Alors, 23h le 5 juin. Il y a une maison qui est désormais dans le parc du musée, qui n'existe plus, mais qui a pris feu.
1: Ah oui.
27: Et donc, les Allemands, donc ils étaient une petite vingtaine hein, sur le village.
1: Oui.
27: Ils ont réveillé les pompiers, le maire, des civils pour pouvoir essayer d'éteindre ce feu. Depuis une pompe à eau qui était sur la place de l'église, ils ont fait une chaîne avec des seaux pour essayer d'éteindre oui. ce feu. Donc, quand oui. l'armada aérienne arrive, il y a des civils sur la place.
1: Oui, mais alors, première question, d'où venait ce feu ? Et donc, est-ce que tout d'un coup, ces Allemands-là, on se sont dit, mais c'est pas possible, ils débarquent. Et ils n'étaient pas au courant, eux.
27: Alors, eux n'étaient pas au courant. Mais alors, le feu, on pense qu'il est accidentel.
1: Ah, voilà.
27: Parce qu'il n'y a pas de raison que les Américains ou les résistants aient allumé le feu, puisqu'au contraire, ça a élevé les Allemands. Donc, on pense que, logiquement, c'est accidentel. Et effectivement, donc ces Allemands qui étaient déjà malheureusement réveillés, donc oui, ils ont eu déjà en fin de journée du 5, il y a eu énormément de bombardements tout le long de cette côte.
1: Oui, bien sûr.
27: Plus les parachutages à partir de minuit et demi, plus l'arrivée des planeurs à 4h du matin.
1: Oula,
27: et enfin, à 6h30 du matin, les hommes arrivent par la mer. Donc là, oui, à partir de 4h du matin, ils se sont quand même dit, il se passe quelque chose.
1: Oui, ça, c'est clair.
3: Le seul réveil pour eux, quoi. Ils débarquent.
1: Je crois que il s'appelait Pushkatz, l'Allemand avec ses jumelles. Quand le brouillard s'est dissipé et qu'ils voient les premiers bateaux en face, et ils arrivent. Ah ouais. Gavit.
2: Oui, Magali, le musée, le Airborne Museum, à l'intérieur, donc à travers ces 5 pavillons, vous avez fait en sorte que la scénographie nous permette vraiment de bien comprendre le décor, de revivre l'instant.
1: On
2: voit parfois, j'ai vu ça sur des vitres, on dirait des hologrammes de personnages qui arrivent. On est complètement, alors c'est le mot et devient un peu galvaudé, mais en immersion, c'est très immersif. On est à l'intérieur de la scène, on revit le débarquement grâce à toute cette scénographie très moderne.
27: Oui, alors effectivement, le musée a beau être ancien, puisque ouvert en 64, on l'a tout refait et donc aujourd'hui il est tout moderne, il date de 2 ans on va dire. Et effectivement on a voulu faire quelque chose de immersif, c'est vrai que c'est un mot qui est un peu galvaudé aujourd'hui, mais il n'empêche qu'on monte à bord d'un C-47 et on est avec des parrains qui traversent la Manche, on est transporté sur la place de l'église, etc. Et on a effectivement aussi une salle de briefing avec où on se fait briefer par un officier américain en hologramme. Donc voilà. On propose tout ça à nos visiteurs.
1: Deux dernières questions. Un mot sur ce parachutiste qui est resté coincé sur l'église. Il est resté combien de temps, John Seed?
27: Alors, il est resté peut-être une heure. Alors, c'est un peu difficile de savoir. Donc, il a sauté. Malheureusement, bon, il n'a pas réussi à éviter le clocher. Il a été un peu estourbi parce qu'il avait perdu son casque. Donc, il s'est cogné la tête contre le mur. Et il y avait 2 Allemands, en fait, dans ce clocher. Et eux, ils commençaient à voir que les choses tournaient assez mal pour eux.
1: Oui.
27: Donc, ils ont fait prisonnier, en fait, John Steele. Donc, ils l'ont remonté avec eux dans le clocher parce qu'ils avaient un peu peur de se faire découvrir. Mmh. Et quand l'armée allemande sort du village, John Steele est fait prisonnier. Il restera quelques jours prisonnier. Il va réussir à s'échapper. Voilà.
1: Deuxième et dernière question. Vous avez un planeur aussi. C'est une reconstitution ou c'est un planeur retapé, mais de l'époque ?
27: C'est un planeur retapé de l'époque qui nous a été offert par l'armée américaine en 1961 et qui l'a restauré dans des chantiers français, des chantiers Salis, donc à la Ferté-Alais. Et ensuite, il a été acheminé par l'armée américaine jusqu'ici. Et donc, c'est le seul planeur. Il n'y en a plus que 7 dans le monde. Et il y en a 5 aux États-Unis, en Angleterre et un chez nous.
1: Et cette histoire est sans fin. On pourrait en parler avec vous pendant des heures. Évidemment, il y a eu des films sur ce débarquement. Comme vous le savez, c'était la 82e et la 101e division aéroportée. Au revoir, Magali. Merci beaucoup.
2: Merci.
3: Merci.
27: Au revoir et merci à vous.
1: Quelques infos utiles. Direction.
2: Direction. Saint-Père-Église, la Manche. Le musée est ouvert toute l'année ou presque. En ce moment, tous les jours de 9h à 19h. Ça coûte 11,50€ pour un adulte. Toutes les informations sur le site du Airborne Museum ou alors sur europe1.fr.
1: Et un hôtel aussi dans le coin.
2: Bah oui, le logis hôtel de Sainte-Mère, le bien nommé, un hôtel chaleureux en plein cœur de Sainte-Mère-Église. Il y a l'esprit normand, il y a aussi la mémoire du débarquement à l'intérieur et une cuisine locale juste en face du Airborne Museum à partir de 114€ la nuit.
4: Juste après la pause sur Europe 1, on se laissera entraîner par toute la musique qu'on aime, Johnny Hallyday évidemment, et puis ce sera la dernière partie de cette première heure de Balade en France. À tout de suite sur Europe 1.
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4: Même pas besoin de la présenter, mais je vais le faire quand même. Chanson de 1973, interprétée par la légende Johnny Hallyday. C'est toute la musique que j'aime, rien que pour vous sur Europe 1.
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0: toute la musique que j'aime, c'était Johnny Hallyday à l'instant sur Europe 1. Parenthèse, pour vous rappeler que ce soir, 20h45, c'est votre rendez-vous avec le grand patron de La France Bouge. Et l'invité du jour est Bathilde Lorenzetti, la vice-présidente de Paris La Défense Arena. Restez bien avec nous jusqu'à 13h sur Europe 1. C'est William Lémergie qui vous emmène avec lui pour le meilleur de Balade en France.
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3: Aujourd'hui, pour la balade culturelle, nous vous proposons, avec Sarah Doraghi, de vous emmener au musée d'art et d'histoire Paul-Éluard de Saint-Denis, c'est tout près de Paris. Et cette exposition originale s'intéresse à notre rapport à la maladie, aux soins que la médecine prodigue, mais aussi à la façon dont on essaye de se soigner, parfois par tous les moyens. Et parfois les plus extravagants, non, Sarah ?
4: Oui, William, d'ailleurs, l'exposition s'appelle « Croire et guérir et délivrez-nous du mal ». Donc, c'est une exposition qui traite aussi bien de l'histoire de la médecine, mais vous avez raison, aussi de l'histoire de tous ces rituels, finalement, plus ou moins magiques, qui permettraient, soi-disant, de guérir, et cela depuis le Moyen-Âge jusqu'à nos jours.
3: Pour en parler, nous sommes justement avec la commissaire de l'exposition et directrice du musée d'art et d'histoire Paul-Éluard, Valérie Perlès. Bonjour, madame la commissaire, bonjour. Bonjour Valérie.
5: Bonjour.
4: Bonjour.
3: Alors d'abord expliquez-nous comment est née cette bonne idée de regrouper l'histoire de la médecine avec celle de tous les autres moyens utilisés pour parvenir à une guérison.
5: En fait, l'idée est assez simple parce qu'au musée, on conserve l'apothicairie, donc c'était l'endroit où on fabriquait les médicaments,
3: oui,
5: de l'ancien hôtel-dieu de l'abbaye de Saint-Denis.
3: Ah. Voilà.
5: Donc c'est un élément de patrimoine très, très beau et très intéressant, où en fait on a des céramiques qui contenaient les différents médicaments avec des noms assez magiques comme la thériaque, enfin, des noms de médicaments qui étaient des sortes de panacées.
4: Ah bah, la thériaque, c'est l'opium, non ?
5: La thériaque, en fait, c'était le médicament miracle qui permettait de soigner de la morsure des serpents. Donc c'était composé d'une cinquantaine ou d'une soixantaine d'éléments. Enfin, c'était assez complexe et la recette pouvait évoluer selon les pharmaciens et les époques. Et donc ce qui nous intéressait, c'est que ces hôtels-dieux, en fait, c'était les lieux où on prenait soin du corps des malades, mais aussi on prenait soin de leur âme. Et donc assez naturellement, on s'est dit que c'était intéressant pour l'exposition d'interroger la rencontre, les circulations, les voisinages entre le registre de la science, ouais, et celui des croyances.
4: Et quand on entre justement dans l'exposition, qu'est-ce qu'on découvre en premier ? C'est quoi l'atmosphère que vous avez voulu créer ?
5: Alors, l'atmosphère, en fait, on n'y est pas pour grand-chose parce que vous serez accueillis dans un carmel du XVIIe siècle.
3: Oh là,
5: donc, c'est un lieu qui est déjà chargé d'histoire et de spiritualité.
4: La scénographie était faite.
5: Quasiment. Bon, on a un petit peu travaillé derrière, mais en tout cas, il y avait déjà un potentiel de ce lieu qui était assez fort. Et en fait, cette exposition, ça va être vraiment une déambulation à travers les différents espaces du musée, et notamment au cœur des cellules des carmélites, qui étaient leur chambre à coucher, qui était le lieu où elles priaient, où elles allaient se recueillir. Et donc, pour évoquer la question du spirituel, du religieux, du sacré et de la magie, c'était un lieu qui était idéal.
3: Je me suis toujours demandé à propos des carmélites, ça n'a rien à voir avec l'objet de cette exposition, mais les carmélites, il y avait des chambres individuelles où elles étaient groupées dans un dortoir, les carmélites.
5: Non, elles avaient chacune leur chambre, et c'est vraiment le sanctuaire par excellence, le lieu où elle se retrouve en tête à tête avec Dieu. Et donc voilà, ce sont des petites cellules. Donc il y en a une qui est reconstituée d'ailleurs au sein du musée.
3: Ça, on appelait ça cellule même.
5: Cellule, c'est un nom évocateur.
3: Ah oui, bien sûr.
5: Qui évoque d'autres univers carcéraux d'ailleurs.
3: Oui, un peu. Ouais, bien sûr.
6: Valérie, du coup, dans cette exposition, on retrouve à la fois des objets très utilisés en médecine, mais aussi religieux, c'est ça ? Vous avez voulu montrer les passerelles entre les deux mondes ?
5: Oui, exactement. En fait, le fil rouge de cette exposition, c'était de s'intéresser un peu à cette zone d'ombre qu'on appelle parfois puissance de l'esprit, effet placebo, miracle, intervention divine, et donc vraiment d'interroger, de décaler aussi, d'amener nos visiteurs à décaler leur certitude, de se dire que d'autres croyances peuvent exister. Donc on leur demande pas du tout d'y adhérer, mais en tout cas de prendre conscience que d'autres manières de se soigner et d'aller mieux existent. Mmh. Et donc on leur propose comme ça un voyage au cœur de ce qu'on peut pas forcément expliquer, mais qui est quand même intéressant à interroger.
3: Et pour le coup, vous êtes remonté jusqu'au Moyen Âge.
5: Oui, tout à fait. Oui, puisque l'hôtel-dieu de l'abbaye remonte, c'est un des premiers hôtels-dieu de France. Mmh. Et donc voilà, on s'est vraiment interrogé aussi sur les représentations du corps et de ses dérèglements depuis le Moyen-Âge jusqu'à aujourd'hui. Mmh. Et ce qui est aussi intéressant dans ce projet, c'est qu'on est allé à la rencontre des habitants de Saint-Denis pour enquêter autour des plantes qui soignent. Donc on a demandé aux habitants de nous proposer, de nous expliquer, de nous donner les recettes qui utilisent des plantes. Et donc on a un travail de portrait photographique d'habitants et de plantes.
6: Il y a des exemples.
3: C'était le boulot des apothicaires, les ancêtres des pharmaciens, bien sûr.
5: Et puis des habitants. Lambda entre guillemets, puisque l'idée, c'est puisqu'on a tous des connaissances botaniques et puis on a tous des recettes qui nous ont été transmises par nos grands-parents, et donc on a essayé de collecter ce patrimoine oral autour de ces plantes.
4: Et puis on a besoin d'y croire, parce que pour ceux qui ne sont pas confrontés, ils ont de la chance à la maladie ou à des maladies de proches. Finalement, on peut se dire que c'est la science qui s'en occupe. Mais quand la science a ses limites et la médecine a ses limites, on est bien content de savoir qu'il existe d'autres possibilités, peut-être de prier, peut-être d'utiliser, des potions magiques.
3: Dire, oui, bien sûr.
4: Mais oui.
3: C'est expérience personnelle.
4: Aussi.
3: Vous avez qui vous a aidé
4: à soigner. Oui, il s'appelle William Lémergis.
3: Vous avez un gourou qui vous a aidé à soigner votre rhume.
4: Absolument. Pendant 15 ans, j'ai mangé des croissants avec William Lémergis, et je peux vous dire que ça.
6: Ça
4: redonne goût à la vie.
5: Et c'est d'autant plus vrai qu'on s'est intéressé aussi aux praticiens du territoire, et on est allé rencontrer différents praticiens justement pour qu'ils nous expliquent leur façon de soigner et aussi les passerelles, puisque aujourd'hui souvent on utilise différents recours thérapeutique pour aller bien.
3: D'accord.
5: Et donc on voulait aussi évoquer cette idée.
4: Alors, bricolage,
5: c'est un mot un peu péjoratif, mais en tout cas nos manières à tous, en fait, de combiner des ressources et des recours pour aller bien.
3: Dernière question qui n'a rien à voir avec ce que nous venons de dire, mais le musée lui-même, il se situe dans l'ancien Carmel, ça vous l'avez dit, mais c'est un hasard ou il y a un lien entre, au fond, l'exposition et le Carmel en question?
5: Alors en fait, il y a un lien, même si c'est pas le lien le plus fort, mais les Carmélites cultivaient, elles aussi, un jardin des simples.
3: Ah,
5: donc il y avait un jardin médicinal et il y avait également une infirmerie au sein du Carmel.
3: Okay.
5: Donc elles étaient, elles aussi, apothicaires, donc pharmaciennes.
4: Apothicaires.
3: Très bien, cette exposition donc est très complète, vous l'avez compris, puisqu'elle parle aussi de ce qu'on appelle la médecine alternative, qui est assez présente aujourd'hui dans nos sociétés.
4: Oui, très actuelle.
3: Merci beaucoup, Valérie.
5: Merci d'avoir été
3: avec nous. Au revoir. Bonne fin de journée à vous.
5: Au revoir. Merci, au revoir.
3: Vous nous rappelez, Sarah, où se passe cette exposition?
4: Avec plaisir. Je peux vous dire que ça s'appelle « Croire et guérir et délivrez-nous du mal ». C'est au musée d'art et d'histoire Paul-Éluard de Saint-Denis. Toutes les informations sont à retrouver sur notre site europe1.fr.
0: On se retrouve dans un instant pour la suite de votre émission Balade en France avec William Lémergie, qui vous emmènera cette fois-ci dans la toute dernière mine de sel en France, en Meurthe-et-Moselle. Ce sera juste après le point sur l'info. À tout de suite.
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0: Sur Europe 1. Le point sur l'information, c'est avec Arthur Rey. Bonjour Arthur.
19: Bonjour Estelle, bonjour à tous. Après la mort de l'influenceuse Sonia Bellina dans le Gard, un homme de 32 ans mis en examen pour assassinat est placé en détention provisoire. Le mis en cause entretenait des relations sexuelles tarifées avec la jeune femme, selon le parquet de Nîmes. Il avait déjà été condamné pour violence conjugale en 2023. Deuxième jour de visite consécutif pour Édouard Philippe à Mayotte. Critiqué hier par Jean-Luc Mélenchon pour avoir promis de mettre fin à l'appel d'air de l'immigration dans l'archipel, le candidat Horizon à la présidentielle a appelé le patron des Insoumis à venir à Mayotte constater la crise migratoire. Le maire du Havre aborde aujourd'hui la gestion de l'eau, la reconstruction après le cyclone Chido et les enjeux économiques du département. Il continuera à sa tournée dans l'océan Indien sur l'île de la Réunion où il est attendu en fin de journée. Marine Tondelier appelle à un sursaut collectif de la gauche. Aux universités d'été des écologistes à Grenoble, la patronne des Verts continue d'appeler à une union des partis, refusant pour le moment de donner suite aux appels du pied de la France Insoumise qui organise également ses amphis cet été. Les autorités recommandent des dépistages, des tests de grossesse après le rappel de 40 000 préservatifs non conformes vendus partout en France. 5 modèles vendus en ligne et en boutique représenteraient des risques graves pour la santé selon la répression des fraudes. L'Ukraine, à nouveau frappée par des missiles russes. 2 personnes sont mortes la nuit dernière alors que les secours continuent de chercher des victimes dans les décombres d'un centre commercial au centre du pays, visé en pleine journée par des drones. Une attaque qui a fait au moins 16 morts et 130 blessés selon les autorités locales. Le Canada va riposter après l'entrée en vigueur des droits de douane punitifs des États-Unis. Ottawa assure qu'elle infligera les mêmes sanctions au dollar près à son voisin américain. Les produits canadiens exportés aux États-Unis sont désormais taxés à hauteur de 50%. Dans une tribune publiée dans le journal Le Monde, une centaine d'anciens ambassadeurs français et britanniques appellent Paris et Londres à faire respecter le droit international en Israël et dans les territoires palestiniens. Le texte n'évoque pas le désarmement du Hamas exigé par Israël pour se retirer de Gaza. Encore du monde sur les routes aujourd'hui. Bison futé voie rouge sur la moitié ouest du pays dans le sens des retours. L'est est en jaune. Journée difficile aussi dans le sens des départs dans le quart nord-ouest et l'Auvergne-Rhône-Alpes. Et puis le retour de la Formule 1 ce week-end. Les pilotes ont posé cette semaine leur valise aux Pays-Bas avec dès midi la course sprint. Le Britannique George Russell partira en pole position avec sa Mercedes, suivie par la McLaren de Lando Norris et le monégasque Charles Leclerc dans sa Ferrari. Les qualifications pour le Grand Prix demain auront lieu plus tard dans l'après-midi à 16h. Tous ces rendez-vous à suivre bien sûr sur Canal+.
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19: 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Balade en France continue avec William Lémergie.
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3: êtes toujours dans Balade en France sur Europe 1, l'émission qui vous accompagne chaque samedi et dimanche de l'été, de 10h à 13h. Et pour cette deuxième heure, nous partons dans la région Grand Est. Direction la Meurthe-et-Moselle pour découvrir un site unique en France qui propose une activité très originale. Vous serez dans la dernière mine de sel, encore en activité, Gavitz.
6: Ouais, je trouve ça toujours complètement fou de trouver ce genre d'endroit. C'est ouais. À Varangéville.
3: Non mais ça c'est de votre faute, hein. C'est dans le guide du retard.
6: C'est de ma faute, je me confesse. C'est à une quinzaine de kilomètres de Nancy et on vous propose de descendre comment? Bah déjà, on va le voir, mais surtout où? À 160 mètres sous terre. Là, vous allez vous installer dans la salle des mineurs. C'est une galerie qui a été aménagée, qui est désormais devenue une salle de restaurant. Et la table, c'est pas comme la table qu'on a là, ici. C'est une table qui a été taillée dans un bloc de sel. Imaginez, passe-moi le sel. Bref, façon. Là, c'est là que vous allez pouvoir déguster un repas. Comment? Un repas gastronomique éclairé à la bougie.
3: Il faut avouer que c'est pas banal. Savoir un peu plus, justement, nous sommes en ligne avec Laura Châtillon, qui est guide dans cette mine de sel. Alors, je ne sais pas si Laura vit là toute l'année dans une mine de sel. On va lui demander. Bonjour Laura.
15: Bonjour à tous.
6: Bonjour.
15: Alors non, je ne vis pas dans la mine, je remonte de temps en temps.
3: Non, mais vous savez, bon, vous êtes beaucoup trop jeune pour le savoir, mais à l'époque, il y avait des gens qui étaient très méchants et on les exilait dans des mines de sel, quoi.
6: C'est vrai.
4: Ah bon?
3: Toi, tu
6: non, mais Laura, elle est super gentille.
3: Non, mais là...
15: Moi, je suis gentille. On en a quelques-uns qui restent, les méchants.
3: Le Depuis quand, Laura, cette mine est-elle exploitée?
15: Alors, elle est exploitée depuis 1856.
3: Oh là.
15: Donc, ça va faire bientôt 170 ans.
3: Mais on exploite du sel depuis cette époque-là. Donc, ça fait quoi? Combien de kilos, je ne sais pas, ou de tonnes de sel par an?
15: Alors, ça peut varier selon les années, hein, bien sûr. Hein, à l'époque, c'était beaucoup moins. Aujourd'hui, on peut produire jusqu'à 450 000 tonnes de sel. Par la trentaine de mineurs qui restent aujourd'hui.
4: Alors, ne manquez pas de sel, comme on dit.
3: Oui, merci beaucoup. On ne lui avait jamais fait
4: celle-là. Ouais, c'est pour ça.
3: Ça, c'est sûr. Puisqu'on est dans les chiffres, on va terminer là. Pour situer quand même l'importance du lieu. Alors, de quand date ce gisement? Vous venez de le dire, mais il a été exploité sur combien de kilomètres? Moi, j'ai été frappé par ça.
15: Alors, la mine date de 1856. Le gisement de sel, lui, date de 230 millions d'années, hein, à l'époque où la mer recouvrait la France.
3: On est compte.
15: Donc, elle s'est évaporée tranquillement. Elle a laissé une couche de sel. Et on exploite donc la mine depuis 170 ans. Et depuis toutes ces années-là, on a creusé environ 300 kilomètres de galeries cumulées.
3: 300 kilomètres.
15: C'est un beau labyrinthe.
3: Oui, ça, c'est le moins qu'on puisse dire. Et comme je vous disais tout à l'heure, il vaut mieux pas s'égarer. Sarah.
4: Oui, de quel sel s'agit-il? Est-ce que c'est le même qu'on retrouve sur nos tables, par exemple, ou c'est complètement autre chose?
15: Alors non, c'est un petit peu différent quand même. Le sel de table est raffiné hein, pour la consommation. Nous, le sel de la mine, on le sort à l'état brut. Hein. C'est pas du sel raffiné, c'est du sel GEM, c'est-à-dire le véritable minerai de sel. Donc il est pas fait pour la consommation.
4: Alors,
15: il est à 93% de pureté.
4: C'est quoi le sel GEM? Il sert à quoi?
15: C'est le minerai hein, à l'état brut. Nous, le sel GEM de la mine, on va l'utiliser essentiellement pour le déneigement. Et on va également utiliser une petite partie pour l'agricole. Ça va partir pour l'ensilage, le fourrage, par exemple.
3: Bon, alors, allons-y, Gavin.
6: Et oui, Laura, comment se passe la visite quand on vient vous voir à Varangéville? D'abord, on descend, mais on descend comment? Et la visite, elle dure combien de temps?
15: Donc, les visiteurs, ils empruntent ce qu'on appelle une cage dans le monde minier. Ça peut faire un peu peur, mais voilà, c'est ce qui permet la descente. C'est par là aussi que descendent les mineurs hein, pour aller au fond tous les jours. Il faut environ 50 secondes de descente puisqu'ils descendent à 160 mètres de profondeur.
6: Et puis, après, c'est comme un ascenseur en fait.
15: C'est un ascenseur. C'est juste un petit peu plus industriel, un petit peu plus rustique. Voilà.
6: D'accord. Et une fois qu'on est en bas, qu'est-ce qu'on voit? C'est quoi la première chose? Et combien de temps dure cette visite avec vous?
15: Alors, une fois arrivé au fond, donc on va découvrir de très grandes galeries, hein, puisque ce ne sont pas des toutes petites galeries de mine. C'est très grand, très vaste dans notre mine. Mmh. Ça fait 4,50 m de haut sur 13 m de large. Ils ne sont vraiment pas étouffés. On va faire un parcours avec les visiteurs qui fait 1,3 km. Et puis, pendant ce parcours, hein, on fait une visite guidée qui mêle un petit peu histoire de la mine, explication de l'exploitation actuelle, le travail des mineurs qui est très important, ce sont les derniers. Mm-hmm. Donc on en profite pour partager tout ça. Et ça dure un peu plus de 3 heures pour la formule.
3: Ah oui, mais tout ça est ventilé parce que vous me dites on est à 160 mètres en bas. Mais soit des ventilos, soit vous avez des tuyaux pour avoir un peu d'air, quoi.
15: Oui, bien sûr, il y a tout un système d'aérage qui est mis en place, on y respire très bien. les conditions sont vraiment parfaites hein, pour passer une bonne visite, il n'y a pas de souci.
3: Alors, dans les mines de charbon, parce que quand je vois la descente, je vois l'image d'Épinal, c'est-à-dire qu'on voit des mineurs qui descendent avec le casque, la lampe et les gueules noires, car dans le Nord, mines de charbon, c'était les gueules noires. Ouais. Et pour les mineurs, là, c'est quoi les gueules blanches, les gueules poudrées, les gueules comment?
15: Alors presque, on les appelle les becs salés. Après avoir passé une journée à la mine, on a la bouche salée, on a la peau,
4: voilà,
15: un peu salée. Donc c'est
4: Les becs salés.
3: Les becs salés.
4: Oui, que j'adore.
3: Ah, c'est pas mal ça. Ça va ?
4: Oui, il paraît qu'en bas, sur place, on voit aussi des bulldozers, des camionnettes qui circulent comme ça. Et comment ils sont descendus, pas dans la cage ?
15: En effet, on a plein d'engins au fond. Hein. On peut les voir circuler parfois, stationner. On a également tout un musée qui fait 1600 mètres carrés. Oh. On a exposé tous nos engins réformés. Donc tout reste au fond. Puis après, pour la descente, je ne vais pas tout vous expliquer ici. Hein. On a aussi nos petits secrets qu'on dévoile pendant la visite. Il faut bien visiter la mine. Après, voilà, pour vous donner un petit indice, on a plusieurs puits pour la mine. Et puis chacun a sa petite fonction spécifique.
3: Oui, enfin, pour les gens qui imaginent que ça se fait comme ça, avec un claquement de doigts, où il y a une autre mine à côté, avec... Non, des engins, on peut les dévisser, on peut... Vous voyez ce que je veux dire, hein?
4: Ah oui, ça y est, je vois. Il n'y a pas un ascenseur à bulldozer,
3: Il n'y a pas un ascenseur à bulldozer, non, ce n'est pas encore. Bon, et puis il y a les repas gastronomiques, alors vous faites quoi? Des séminaires d'entreprise, peut-être aussi. Alors, il s'agit de quoi? Et on est installé sur une table qui est assez longue d'après l'image que j'ai, même c'est... Oh là là, on est combien? 20, 30, 40 autour de la table, non?
15: 25 personnes,
3: ouais. Ah oui.
15: C'est ça.
3: Et qu'est-ce qu'on mange?
15: On peut prendre des repas insolites hein, à la suite des visites du matin. Donc c'est une salle qui a été aménagée par l'équipe du tourisme et par les mineurs également. Hein. Donc c'est une véritable table en sel, comme vous l'avez dit tout à l'heure, taillée dans des blocs de sel. Il y a un éclairage qui est volontairement tamisé, il y a des bougies.
3: Sympa.
15: Il y a également la possibilité, en effet, d'effectuer des séminaires d'entreprise jusqu'à 25 personnes. Mm-hmm. Donc ça reste une expérience assez insolite, hein. C'est surtout unique en France. Mais... C'est un super moyen de absolument pas être dérangé hein, par les mails, le téléphone,
3: non.
15: Puisqu'il n'y a pas de réseau.
3: Non, il n'y a pas de réseau. Non. Si vous voulez faire un selfie, ça va. Mais pour appeler votre cousine, c'est raté. Comment il n'y a pas une petite cuisine en bas? Vous descendez les repas parce que je vois des assiettes.
6: Il est inquiet là tout d'un coup, William. Est-ce que ce sera chaud ou pas?
15: C'est un traiteur local hein, qui nous prépare les repas.
3: Ah, d'accord.
15: Et qui nous les livre et on les descend. Et puis voilà, les personnes peuvent prendre le repas au fond. Et pour les séminaires, il y a également les petits déjeuners hein, qui sont inclus.
4: Je vais mettre les pieds dans le plat. Est-ce que vous avez des desserts? Est-ce que des trucs sucrés ou c'est que du salé que vous servez?
15: Non, quand même du sucré. Ah. Tout le monde n'a pas le bec salé, donc forcément, on veut faire plaisir à tout le monde. Oui.
3: Mais quand on est en bas, on n'a aucune notion du jour et de la nuit. Hein. On voit.
15: Non, pas du tout, non. Il n'y a pas de Velux, donc non, on ne sait pas ce qui se passe en surface. Ouais. Donc c'est vraiment la déconnexion totale, on peut profiter totalement de la visite.
3: Merci beaucoup Laura Châtillon pour cette visite insolite, originale. C'est la dernière mine de sel en activité en France. J'ajoute que l'on prend une petite laine quand même, hein, Laura. Mais bon, la température est constante toute l'année, mais enfin, c'est pas du luxe, c'est une petite laine sur les épaules. Ça se passe à Varangéville, à 15 km de Nancy, et pas très loin de Lunéville non plus. Merci beaucoup, je vous souhaite une bonne journée, au revoir.
15: Bonne journée, au revoir.
3: Alors c'est en Meurthe et Moselle, Gavin. D'autres informations importantes.
6: Bah oui, de mars à octobre, on peut y aller à 8h15, bon pied, bon oeil, avec le repas dans la foulée, ou à 12h15, là sans repas, il faut compter 24€ sans le repas. Possibilité aussi de faire donc des séminaires d'équipe, on l'a bien entendu.
3: Oui, pour les entreprises, c'est intéressant pour vous là.
6: Oui, c'est pas mal, et donc on met toutes les informations sur europe1.fr.
3: Et on peut dormir, mais pas sur place.
6: Ah ouais, non, on peut pas dormir au fond de la mine, mais on peut aller juste à côté à Lunéville, il y a ça, une 17 km, les chambres d'hôtes, le domaine de Stanislas, dans une belle demeure qui date de 1855. Elle a été rénovée de façon assez contemporaine. Les noms des chambres rappellent aussi un autre talent de la région. On vient de parler du sel, mais c'est aussi la verrerie ou les émaux avec une chambre dôme, une chambre longwy, une chambre baccarat. Il faut compter environ 120€ la nuit.
0: Vous écoutez Balade en France sur Europe 1 et jusqu'à 13h, William Lémergie vous embarque pour découvrir des sites de savoir-faire, des sites de patrimoine ou insolites avec dans un instant la Maison du Pays de la Noix, c'est en Isère. Restez bien avec nous.
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0: Cet été, c'est aussi un peu de musique au cours de votre émission. Balade en France revient dans un instant. Ce sera juste après Mr. Know It All, chanson de Teddy Swims.

0: Teddy Swims, Mr. Know-It-All à l'instant sur Europe 1. On poursuit le meilleur de balade en France. Nous partons en direction d'un site de savoir-faire en Isère, le Grand Séchoir ou la maison du Pays de la Noix. C'est parti.
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3: Vous êtes toujours dans Balade en France sur Europe 1. Voici maintenant la balade du savoir-faire. Alors c'est un savoir-faire très précis, très technique, qui concerne la noix. La noix. Il y a une maison du pays de la noix. Et ça se trouve à Vinay, V-I-N-A-Y, en Isère. Et Gavin, ça se visite, bien sûr.
4: Ah bon? Bah oui.
5: Eh oui, ça se visite, William. Et là, vous serez à une quarantaine de kilomètres de Grenoble. Ça s'appelle le Grand Séchoir, maison du pays de la noix. C'est beau, je trouve. C'est un lieu patrimonial, puisque la noix, eh bien, dans la région, on la cultive depuis des siècles. Mmh. C'est aussi un lieu ultra moderne, vous allez voir, qui fait de la noix le produit star de la région.
3: Pour en savoir plus, nous sommes en ligne avec Maïnick Le Bakker. Je prononce bien votre nom ?
6: Oui, Maïnick Le Bakker.
3: Le Bakker, c'est ça. La responsable du Grand Séchoir. Bonjour Maïnick. D'abord, expliquez-nous en quoi la noix c'est si important dans la région, au point d'ailleurs de bénéficier, s'il vous plaît, d'une AOP, appellation d'origine protégée. On cultive des noyers depuis combien de temps? On a dit des siècles, on n'est pas loin de la vérité là.
6: Bonjour et bonjour à vos auditeurs. Oui, en effet, alors les noyers, ils sont cultivés depuis des siècles, mais ici, dans la vallée de l'Isère, où se trouve donc le Grand Séchoir, il y a vraiment beaucoup, beaucoup de noyers. Et si vos auditeurs viennent au Grand Séchoir, ils comprendront tout de suite pourquoi ce musée se situe ici, parce qu'ils vont traverser une noyeraie qui s'étend sur à peu près 6500 hectares.
3: Quoi ?
6: Donc c'est un paysage vraiment très particulier.
3: Ah non, mais pardon, mais ça veut dire qu'il n'y a que des noix chez vous ?
6: Il y a beaucoup, beaucoup de noix. Exactement. En fait, dans la vallée, il y a des noix et sur les coteaux, des prés avec des vaches pour le Saint-Marcellin, puisqu'on est à côté.
3: Ah oui,
5: il y a
3: Saint-Marcellin.
5: Il y a plus de noyers que d'habitants, non?
3: Ah oui.
6: Très certainement.
3: Ah, peut-être. Et oui, pas faux, ça. Pas faux, Sarah.
6: Oui, il y a environ 600 000 noyers, donc il y a bien plus de noyers que d'habitants.
3: Ah oui.
7: Alors, le site qu'on visite s'appelle le Grand Séchoir. Est-ce que vous pouvez nous dire ce que c'est exactement et à quoi ça servait?
6: En fait, on a gardé ce nom parce que le musée, donc, qui a été créé en 2005, a été créé dans une ancienne très grande étable dont la façade était un grand séchoir pour les noix. Donc, à une

0: finalement. En fait, peu de temps après la récolte, les noix peuvent être vendues comme fraîches.
1: Voilà.
2: C'est excellent.
1: Parfois, les pâtissiers...
3: William, il est plus dans l'équipe sèche.
1: Oui, je suis plus dans les...
0: celles qu'on connaît le plus, ce sont les noix sèches, en effet, parce que les noix fraîches, on ne pourrait pas les conserver très longtemps.
1: Ah, c'est ça l'histoire. Ah oui, d'accord.
0: Voilà. Donc en fait, à peine ramassées, elles sont séchées. Mm-hmm. Autrefois, dans ces séchoirs, qui sont une architecture très marquante...
1: Je pensais qu'il fallait expliquer qu'il y avait les fraîches et les sèches, et qu'une sèche, c'est une ancienne fraîche, tout simplement.
0: Exactement.
1: Voilà. Mais il y a deux catégories, quoi. Parce que les pâtissiers, quand on voit ça, on la voit, c'est une sèche.
2: Il y a trois catégories. Parce qu'en Iran, on prend les noix sèches, on les met dans l'eau, on les trempe pour qu'elles redeviennent fraîches.
1: Ah bon ?
2: Eh oui.
0: Oui, bien sûr. Ah. Mais c'était pratiqué ici également, en fait. Hein. C'est notamment une des raisons pour laquelle il y a une AOP. C'est-à-dire qu'une noix fraîche, c'est pas censé être une noix qui a été sèche puis retrempée.
3: Oui, Maïnik, quand on vient visiter le grand séchoir, justement à Vinay, qu'est-ce qu'on découvre concrètement ? On rentre, qu'est-ce qu'on voit ?
0: Alors déjà, pour accéder au bâtiment, eh bien, on traverse un verger avec un arboretum, avec plein de variétés de noyers différents, parce qu'il faut savoir qu'il y a plein de variétés, y compris au Japon, en Amérique, donc plein de variétés différentes. Ensuite, il y a cette découverte du bâtiment avec une architecture vraiment spécifique à la région, c'est-à-dire que des séchoirs à noix, comme ça, on en trouve dans cette vallée uniquement. C'est vraiment...
1: Ils sont tous bâtis propre, sur le même modèle, à peu près.
0: Plus ou moins. On voit tout de suite que c'est un séchoir à noix avec des petits croisillons en bois pour empêcher les oiseaux de rentrer.
1: Ah, oui.
0: Donc c'est vraiment une architecture qui est ajourée, comme ça. Il y a une très belle architecture vernaculaire dans la région.
1: D'accord.
0: Les gens vont pouvoir... pénétrer dans un grand hall en verre, hein, parce que ce n'est plus un séchoir, c'est devenu un musée, donc avec une architecture plus moderne.
1: Il y a énormément de parties vitrées, d'après la photo que je vois là.
0: Il y a un grand hall vitré.
1: Okay.
3: Et là, vous racontez toute l'histoire de la noix, depuis l'arbre jusqu'à l'assiette, en fait.
0: C'est exactement ça. En montant, on commence vraiment par expliquer comment la pollinisation se fait entre les noyers, par exemple, à travers le vent, et non pas les abeilles, par exemple. Et puis ensuite, on va découvrir comment on pratiquait la nuciculture, puisque c'est le terme adéquat.
1: Nuciculture, oui.
0: Exactement, ouais, la culture de la noix. Comment c'était pratiqué avant la mécanisation, et ensuite, avec l'avènement des machines, comment aujourd'hui on pratique la nuciculture dans cette vallée de la noix de noix de Grenoble.
1: Qu'est-ce que vous faites dans la vie ? Je suis nuciculteur.
0: Exactement.
3: Et il y a une saison pour la récolte des noix ?
1: Ah oui.
0: Oui, bien sûr, ouais, c'est à l'automne. Alors pour l'AOP, ça fait partie des critères, hein, parce que pour avoir l'AOP, il faut vraiment respecter un certain cahier des charges, notamment la date de récolte qui est définie chaque année pour qu'elle soit vraiment récoltée à maturité.
1: D'accord. Alors il faut expliquer aussi, Maïné, que c'est pas un musée dans lequel on se contente de regarder, de lire les petites affiches, c'est très bien. Vous savez, les petites affiches qui correspondent à ce que l'on regarde. Là, chez vous, là, on a le droit de toucher, de tester pour comprendre ce fruit, parce que c'est un fruit à coque. Je précise, bien sûr.
0: C'est un fruit à coque, bien sûr.
1: D'accord.
0: Alors, dans les musées, en général, on aime bien pouvoir permettre aux visiteurs de manipuler, toucher. En plus, il s'agit d'un musée qui parle d'un fruit qu'on récolte et puis qu'on mange, forcément, on a envie de tester. Hein. Donc, il y a en effet des manips, des installations qui peuvent être manipulées. Bien sûr, alors au minimum, les visiteurs, quand ils viennent en individuel, peuvent casser des noix et en goûter.
1: Quand ils viennent
0: en groupe, on peut organiser carrément des ateliers où on va pouvoir
3: un concours faire de la vitesse, montée.
0: Ça se pourrait, oui. C'est envisageable.
1: Ah oui, ça fait partie du jeu, ça, Maïnig, le casser des noix. Je trouve qu'avec casse-noix, c'est pas toujours pratique, d'ailleurs. On a peut-être fait de moderne. Moi, j'ai le vieux casse-noix de ma grand-mère, toujours le même, en métal.
0: Ouais, alors écoutez, moi, quand je suis venue travailler ici, j'ai découvert.

0: la manière iséroise de casser les noix.
1: C'est quoi ?
0: Et c'est en fait c'est le maillet.
1: Ah.
0: Donc un bon coup de maillet, des maillets en bois.
1: Mais c'est, alors vous vendez le casse-noix, c'est un maillet.
0: Exactement, ouais. Avec un petit support, on a un artisan qui nous fait des très beaux casse-noix. Donc il y a un support qui est comme une assiette en bois de noyer, et puis on peut positionner la noix et hop, un petit coup de maillet. Alors ça, c'est le plus rapide.
2: Ah. Voilà. Ah, enfin, c'est ça qui gagne toujours en Isère.
1: Il faudrait que j'aille voir ça.
0: Et alors, traditionnellement, on cassait même les noix sur une
1: tête,
0: sur une tuile. Oui, des... sur une tuile.
2: Sur la tête. Sur une tuile, William.
1: C'est ça. Avoir une tuile, c'est ça. Sarah ?
3: Oui, vous parliez de jeux, mais il y a évidemment les ateliers, des animations. Il y a même un escape game, c'est ça ?
1: Un jeu d'aventure, oui.
0: Oui, on a mis en place un escape game qui marche plutôt bien il y a quelques années. Et en fait, c'est une sorte de chasse au trésor avec des énigmes plutôt corsées. Donc, c'est pas vraiment pour les enfants. Hein. C'est à partir de 14 ans. Et ça permet d'explorer le musée, le parc.
2: C'est pas un jeu à la noix, quoi.
0: S'amusant. Exactement. Oui, celle-ci, ça fait longtemps
2: qu'on ne
0: l'avait pas faite.
2: Sarah aurait pu la faire,
1: vous avez le droit de faire toutes les bagues, mais celle-là, pas celle-là. Quoi. Merci beaucoup, Manning, pour cette visite du Grand Séchoir de la Noix, Vinay, près de Grenoble. C'est un lieu moderne, dédié à la tradition de la noix, dans lequel vous saurez tout sur ce fruit à coque que tous les nutritionnistes recommandent, après tout.
4: Merci d'avoir choisi Europe 1 ce week-end pour accompagner votre matinée. Dans un instant, nous allons nous mettre à la place de celles et ceux qui vivent au quotidien sur l'un des sites les plus visités de France, le Mont-Saint-Michel. À tout de suite.
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1: On continue d'explorer ce qu'il y a dans et autour du Mont-Saint-Michel et qui nous permet de comprendre ce lieu exceptionnel. Derrière les remparts, les boutiques dont vous avez probablement entendu parler ou vous avez vu si vous étiez ici il y a quelque temps. Les hôtels, les restaurants. Alors, il y a une vie quotidienne. Et pour en témoigner, nous sommes avec le père, dont Pierre Doat, recteur du sanctuaire du Mont-Saint-Michel et qui habite ici. Nous recevrons également Romain Deguet, qui est directeur technique et maître d'ouvrage du rétablissement de caractère maritime. Rétablissement de caractère maritime. C'est bien un truc de fonctionnaire, ça, hein, du Mont-Saint-Michel. Mais vous allez nous expliquer. Parce que ce mont était menacé de s'envaser et vous allez nous raconter ça. D'abord, Mon père, bonjour.
16: Bonjour.
1: Comment ça va ?
16: Très bien.
1: Un peu chaud, non ?
16: Un peu, mais ici on a l'habitude, il fait toujours beau en Normandie.
1: Oui, bien sûr, ça c'est vrai. Bonjour Romain.
17: Bonjour.
1: Alors, combien de personnes vivent ici à l'année, mon père ? Et quand les touristes sont partis, le Mont-Saint-Michel redevient un village finalement.
16: Complètement, et en fait il n'arrête jamais d'être un village. Beaucoup de gens pensent qu'il est fermé le soir, qu'il y a une heure de fermeture du Mont-Saint-Michel.
1: Non, mais c'est pas un musée.
16: Voilà. C'est un village vivant, avec une commune vivante, avec un maire, des élus, un conseil municipal, etc. Et des habitants. Très honnêtement, on est peu nombreux. Il y a peut-être aujourd'hui 13, 14, 15 habitants qui vraiment vivent, habitent régulièrement sur le Mont.
1: J'ai failli dire, et vous vous connaissez, ou vous n'êtes pas très
16: nombreux. On se connaît bien, on se connaît bien. Il y a 90 habitants sur les listes électorales, mais ce n'est pas nécessairement des gens qui vivent à l'année ici.
1: Oui, d'accord. Ouais.
16: Et parmi les habitants, la majorité sont en fait des religieux. Les frères et les sœurs de Jérusalem qui sont à l'abbaye, moi-même, et puis quelques habitants.
1: Et la messe, c'est tous les jours ? Non, pas forcément.
16: Tous les jours, il y a deux messes par jour sur le Mont.
1: Avec les quelques habitants qui viennent ou les visiteurs ?
16: C'est pour les visiteurs.
1: C'est pour les visiteurs. Et là, vous avez du monde.
16: Ah oui. On a 13 habitants, mais on a beaucoup plus que 13 personnes à la messe. Ouais.
1: Ça, je m'en doute, d'après ce que je vois là dans les parkings. Ça, c'est évident. Alors, vous êtes prêtre, ça, on l'a dit, dont Pierre Doat. Dont, vous l'écrivez comment ? D-O-N ?
16: D-O-N, c'est la communauté à laquelle j'appartiens, la communauté Saint-Martin, a été fondée en Italie. Vous savez que là-bas, en Italie, les prêtres, on leur dit Don Camillo.
1: Voilà. Le célèbre Don Camillo.
16: Rien à voir avec la mafia, par contre.
1: Non, ça, c'est autre chose. Gavins.
2: Alors, votre présence ici témoigne du fait que le mont est né autour du sanctuaire, consacré à l'archange Saint-Michel, qu'on n'arrête pas de regarder avec amour. Quand on arrive ici, William, il a la tête levée depuis ce matin, là, c'est assez agréable. Ça date de quand ?
16: Eh bien, au début du 8e siècle, l'évêque d'Avranches, Aubert, reçoit la vision en songe d'un ange à trois reprises qui lui commande de créer, de fonder ici une église, un lieu de prière en son honneur sur le mont, sur le rocher. Et à partir de ce songe, Aubert obéit et très vite les pèlerins vont venir. Et c'est ça qui est assez surprenant par rapport à d'autres sanctuaires, c'est que très vite ça va attirer des foules. Alors pas des foules immenses, ça reste dans des choses raisonnables au 8e siècle, mais les gens de la région commencent à venir assez rapidement pour prier Saint-Michel ici.
1: Mais après c'était énorme. C'est le lieu qui était impressionnant, l'architecture ou...
16: Tout ça est arrivé au long des siècles. Au tout début c'était une petite chapelle,
1: une
16: grotte de quelques dizaines de mètres carrés. Il ne faut pas imaginer ce qu'on voit aujourd'hui, c'est le résultat de siècles et de siècles de travail, d'ouvrages et d'architecture.
2: Et on parle de l'abbaye, il y a donc une vie religieuse qui est toujours très présente ici au Mont-Saint-Michel.
16: Oui, toujours, et ça c'est une des particularités aussi de ce lieu, c'est que c'est encore un lieu de vie monastique. Tous les jours, les frères et les sœurs célèbrent l'office dans l'abbaye, et donc le visiteur qui vient voir l'abbaye et admirer cette architecture la découvre comme une architecture qui sert encore à ce pourquoi elle a été faite.
1: C'est ça.
16: Et ça change tout.
1: Oui, bien sûr.
2: Les moines restent ou les moines s'en vont ?
16: Les frères et sœurs vivent là-haut à l'abbaye.
2: Ils sont toujours là et ils vivent ici.
1: Ouais. Ah bon, puisqu'on avait lu qu'ils allaient s'en aller
16: les
1: peut-être.
16: Les frères de Jérusalem qui vont s'en aller dans un an.
2: Voilà. D'accord.
16: Mais la présence monastique demeure grâce aux sœurs qui restent et qui continueront d'assurer cette présence monastique ici.
1: Okay. D'accord, ça va ?
3: Une petite remarque idiote, je peux ?
1: Oui,
3: de temps en temps,
1: par émission.
3: Parce que l'année dernière, j'ai entendu dire que lors de la célébration de Saint-Michel, vous aviez sauté en parachute au-dessus du mont et vous avez sauté en soutane.
16: Oui.
3: Alors, c'est pour des amis, on voudrait savoir est-ce que ça s'attache ou c'est la soutane qui fait office de parachute ou il y a des élastiques pour attacher la soutane ?
16: Il vaut mieux avoir un parachute quand même. Ce qui me fait rire, c'est que ça fait 15 ans que je suis prêtre, j'ai fait beaucoup de choses dans ma vie de prêtre.
1: Mais on vous parle de
16: voyager, mais on parle que de ça. C'est hyper vexant.
3: Je vous avais dit que c'était idiot. Hein.
16: C'était une superbe expérience que pouvoir descendre du ciel et passer à quelques dizaines de mètres de la statue de l'archange. Je ne sais pas si Romain a eu l'occasion de le faire, mais c'est quelque chose d'assez unique quand même.
1: Ouais. Alors, attention, hein, parce qu'à Sainte-Mère-Église, il y avait un parachutiste, il est resté sur le toit de l'église.
16: Oui, heureusement, ça ne m'est pas arrivé, j'aurais pas aimé.
1: Bon, on va parler maintenant de cette histoire incroyable et qui est celle du désensablement avec vous, Romain Deguet, puisqu'il s'agit de votre travail. Quelle était la situation ? Parce qu'à l'époque, quelle était la menace qui pesait sur le Mont-Saint-Michel ? Et qu'est-ce qu'il fallait faire qui n'a pas été fait ? Et où en sommes-nous aujourd'hui ? Parce que ça a avancé.
17: Alors oui, effectivement, ça a avancé. En fait, le Mont-Saint-Michel, pour fixer un peu les idées, il est situé en fond de baie du Mont-Saint-Michel, qui, à l'instar de toutes les baies dans le monde, sans sable. Jusque-là, ce n'est pas un souci. Voilà, les baies sans sable, ça crée des nourrisseries, des vasières pour certaines espèces. Cela étant dit, il y a eu plusieurs aménagements humains qui ont été réalisés, notamment au XVIIIe et XIXe siècle, qui ont considérablement favorisé l'ensablement au pied du Mont-Saint-Michel. Et en fait, à un moment, on s'est rendu compte que si on ne faisait rien, le mont serait rattaché dans les terres à horizon environ 2040.
1: C'est-à-dire que là où nous sommes, par cette baie vitrée, la terre viendrait jusqu'ici.
17: C'est exactement ça. En fait,
1: c'est les pâturages qu'on voit en face là,
17: exactement.
1: Et qui sont à combien là, 5, ils sont 300 mètres, 400
17: mètres. Ils sont faciles à 700, ah, oui. 700, 900 mètres à peu près.
1: Ça alors. Oui.
17: Mais en 2005-6, on va dire, derrière nous, c'était plus qu'à environ 300-400 mètres.
2: Ah ouais.
17: Donc vraiment, si on
2: ça a marché.
17: Donc ça a fonctionné. Et du coup, pour lutter contre cet ensablement, il y a eu tout un tas d'études qui ont été réalisées dans les années 90 et qui ont donné lieu au projet de rétablissement du caractère maritime du Mont-Saint-Michel, dans lequel on a vu se mettre en place plusieurs aménagements, notamment la destruction d'une ancienne digue route, la destruction d'un ancien barrage et la construction de nouveaux ouvrages.
1: Ah, c'est ça, parce que quand on préparait cette émission avec Sarah et mes camarades, le caractère maritime, on se disait que ça veut dire quoi, Sarah, ça a beaucoup
3: plus étonné. Oui, je me disais le caractère, parce que vous, vraiment, votre travail, c'est de redonner justement ce qu'on appelle un caractère maritime au mont. Est-ce que vous pouvez nous expliquer ce que ça veut dire? Est-ce que ça veut dire qu'on remet de l'eau autour?
17: Alors,
1: tout à fait.
17: C'est un peu ça. L'idée, c'est que la mer revienne plus souvent autour du mont. Et donc, en fait, on parle de caractère maritime quand on a, on va dire, des pleines mers autour du mont qui sont aux alentours d'un coefficient de 70 de marée. On a déjà une ambiance très maritime. On a de l'eau de part et d'autre du mont, chose qu'on n'avait plus avant. Hein. Avant 2005, on n'avait pas ça. Et par moment dans l'année, au moment de très grandes marées, on a même le mont qui devient complètement insulaire. À ce moment-là, la mer encercle complètement le mont et il faut soit se mouiller les pieds pour venir au mont, soit attendre un petit peu.
1: Et donc,
3: oui, c'est ça.
1: Oui, ça devient une île de temps en temps. Mon père, finalement, le Mont Saint-Michel, c'est un lieu qui est très vivant, on le voit. Et c'est pas simplement un nid à touristes, ce qui est déjà très bien d'ailleurs, mais c'est plus que ça. Je veux dire, parce que quand on vous parle du Mont Saint-Michel, vous dites, mais nous, ici, on est en pleine évolution, ça bouge, c'est ça qui est surprenant.
16: Ah oui, le Mont Saint-Michel, c'est pas quelque chose de figé, contrairement à ce qu'on pourrait penser. C'est pas que des pierres immobiles, c'est aussi des gens qui les font vivre. Je pense aux agents de l'État qui font visiter, je pense aux commerçants qui accueillent les touristes, je pense aux agents comme Romain qui permettent à ce lieu de continuer à exister tel
1: c'est ça l'évolution, oui, d'accord.
16: Et ça se poursuit aussi à travers nous le rôle qu'on joue en tant que prêtre, en tant qu'église, pour que ne soit pas oublié aussi la raison pour laquelle il y a tout ça. C'est-à-dire que c'est pas juste des pierres mises les unes au-dessus des autres, c'est des pierres mises les unes au-dessus des autres pour signifier quelque chose.
1: En tout cas, je ne sais pas quel est l'architecte qui a fait ça, mais il a bien bossé. Hein,
16: là, parce
1: qu'elles ne sont pas mises n'importe comment. Hein.
16: Mais ça, c'est aussi quelque chose de très typique au Moyen-Âge, c'est qu'on ne connaît pas le nom du génie qui a fait ça.
1: Alors, le génie, il était pas tout seul, mais comment il faisait à l'époque pour bâtir sur un caillou?
16: Ah, c'est fascinant.
1: Ils ont mis beaucoup de temps, on sait ça.
16: Ah, c'est sur des centaines d'années, plusieurs centaines d'années. Les constructions successives se déroulent sur plusieurs siècles.
1: Ouais.
16: Et par exemple, quand vous êtes dans une des cryptes qui s'appelle la crypte Saint-Martin sous l'abbatiale, eh bien, vous pouvez vous dire qu'il y a des dizaines de milliers de tonnes de pierres au-dessus de vous, alors que cette crypte a été construite au XIe siècle. Alors, faut pas trop y penser, sinon vous restez pas longtemps. Mais voilà, ça montre un petit peu le
1: et
16: temps.
1: Et puis en plus, parfois c'est très étroit, c'est comme de la dentelle, c'est magnifique. Là, oui.
3: Mon père, j'ai une dernière question.
1: Oui.
3: Parce que ça va sonner bizarre, mais mon père, est-ce que vous avez un frère?
16: J'ai un frère, oui, plusieurs même.
3: Est-ce que y en a un qui s'appelle Jean-Baptiste?
16: Oui.
3: Je connais votre frère.
16: Ah ben, vous avez de la chance.
3: Et c'est incroyable la ressemblance, c'est pour ça.
1: Ah bon?
3: Mais oui, Jean-Baptiste Doit.
1: Ah tiens.
3: Et oui.
1: Ben, vous pourrez boire un pot, ça, ben, après, d'accord. Dernière question, Gavin. Ça,
2: oui, je voulais poser une question à Romain. L'Europe vous a aidé pour réaliser tous ces travaux au niveau pour redonner ce caractère maritime. Comment ça, concrètement?
17: Alors oui, effectivement, l'Europe a aidé au projet du rétablissement du caractère maritime, puisqu'il y avait plusieurs financeurs, notamment l'État, évidemment, en grande majorité. Mais un des gros financeurs a été l'Europe, via, on va dire, à peu près 11-12% du montant global des travaux, hein, ce qui a considérablement aidé, effectivement, le projet à voir le jour. Et tout pendant la réalisation des travaux, hein, les travaux ont duré 10 ans, l'Europe a été présent à nos côtés justement pour nous aider à financer tous ces aménagements.
2: Et donc aujourd'hui, le mont est redevenu ou redevient régulièrement une île.
17: Alors, le mont redevient régulièrement une île et on a atteint aujourd'hui maintenant ce qu'on appelle nos objectifs. On va dire qu'on est plus maintenant dans le maintien du caractère maritime plus que dans son rétablissement.
1: D'accord. Voilà, merci beaucoup, mon père, de votre visite. Je vous laisse à vos occupations. Merci à Romain pour ses explications. Ça nous a permis de découvrir à la fois la vie quotidienne d'aujourd'hui et l'un de ces monuments dont on vient de vous dire qu'il a fallu des siècles pour le bâtir. Ça vaut le coup de le visiter aussi. Un des monuments les plus célèbres du monde. Quelques précisions encore, Gavin, s'il vous plaît.
2: Et oui, sous l'œil attentif de nos invités, on vient souvent au Mont pour l'abbaye ou pour faire des photos. C'est possible toute l'année, c'est gratuit. Il y a juste le parking à payer si on vient en voiture, mais on peut aussi prendre le temps d'y dormir, là vous n'allez pas me contredire, on peut aussi y passer la soirée ou venir au petit matin, c'est pas mal aussi ça en septembre.
16: C'est les bons moments pour profiter du lieu, c'est souvent après 17h et avant 10h du matin.
2: C'est parfait pour lutter contre le surtourisme, vous l'avez dit mon père, c'est peut-être un peu plus intime en effet. On met toutes les informations à la fin de l'émission sur europe1.fr.
4: Et on trouve bien sûr William Lémergie dans un instant pour partir dans les Landes cette fois-ci, déguster, vous n'allez pas y croire, du kiwi. À tout de suite.
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4: Dans un instant, on poursuit notre promenade dans l'Hexagone avec William Lémergie. Mais d'abord, grand saut outre-Atlantique avec Claude François. Je vais à Rio sur Europe 1.

0: Je vais à Rio, c'était notre légende disparue, Claude François sur Europe 1. 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On poursuit bien sûr notre tour de France avec William Lémerger jusqu'à 13h. Direction maintenant les Landes et sa vallée du Kiwi.
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3: Vous êtes toujours effectivement dans Balade en France et la balade de plein air va vous conduire maintenant dans les Landes. À la frontière avec les Pyrénées, j'allais dire orientales, bah oui, les Pyrénées atlantiques. C'est là que coule l'Adour. L'Adour, il part des Pyrénées et il se jette dans l'Atlantique. Hein. Alors, les rives, quoi, c'est assez riche, hein, c'est légèrement marécageux. Et d'ailleurs, la région, on l'appelle parfois la Camargue du pays landais. Et ça, c'est pour la géographie. Mais pour ce qui nous intéresse maintenant, alors là, c'est autre chose, Gavin.
4: Mais oui, parce que pas très loin de cette région passe une voie cycliste. C'est la Scandibérique, si vous faites du vélo.
3: Scandibérique.
4: Ouais, Scandibérique. Si vous faites du vélo, vous la connaissez bien. Elle part de Norvège et elle s'en va terminer son chemin jusqu'à Saint-Jacques-de-Compostelle.
3: Vous vous rendez compte ce que vous dites. La Norvège, c'est très haut.
4: Oui, oui, oui. Mais vous pouvez faire des petits bouts. Et justement, il y a un petit bout qui passe dans ce coin des Landes. Et il y a plein de sentiers. Et puis, si vous ne faites pas la Scandibérique, vous pouvez faire plein d'autres chemins à vélo. Il n'y a pas de souci des véloroutes. Il y en a plein.
3: Alors là, on a le décor, on a l'Adour, on a les sentiers. Et depuis les années 60, on donne à cette région un autre nom.
4: Et ouais, c'est là que ça devient intéressant. C'est la vallée du Kiwi. Et ouais,
3: kiwi comme le kiwi.
4: Et ouais, bien c'est le kiwi. C'est un certain Henri Pédeluc qui a rapporté cette liane, parce que c'est une liane le kiwi, je ne le savais pas, de Nouvelle-Zélande en Europe pour la cultiver. Et ça a plutôt pas mal marché. Mm-hmm. Il faut savoir que les Landes aujourd'hui, ça représente le quart de la production nationale de kiwi. C'est fou, non? Et les terres de cette région, de l'Adour, sont devenues la plus grande région kiwicole de France.
3: On a inventé des mots, c'est bon, non? C'est joli, kiwicole. Dites-donc, le gars qui fait, il fait de la kiwiculture, alors.
4: Peut-être, ou kiwiculteur aussi.
3: Ah ouais.
4: Vélo plus vallée du Kiwi, qu'est-ce qu'on vous propose de faire? De visiter la vallée du Kiwi en VTT ou en trottinette électrique.
3: D'accord, on va y aller. Nous sommes en ligne justement avec Élodie Legendre, qui est conseillère en séjour, qui est aussi chargée de communication à l'office de tourisme, la vallée du Kiwi.
4: Parce que ça existe, hein?
3: Oui, ça existe, oui. Bonjour Élodie.
5: Bonjour William.
3: Alors, je ne suis pas sûr que les Français savent que la production de kiwi français, donc, est aussi importante, parce que quand même, 45 000 tonnes par an, dites donc, c'est énorme. Est-ce que c'est pour les couler en France et en Europe, oui?
5: Oui, c'est exactement ça, vous voyez. Mmh. Et en fait, donc moi, je vais quand même rester très, très chauvine. Hein, vous parlez de mon kiwi vert produit chez moi dans les Landes. Hein. Ouais. Même si le kiwi français a de très bons chiffres. Hein, nous, il faut savoir qu'on représente à nous seuls un quart de la production française.
3: Oui, c'est ce que j'ai
5: dit. Et on produit également donc, la crème de la crème des kiwis, à savoir le kiwi de l'Adour.
3: Ah bon.
5: Donc en fait, ce kiwi, c'est un des seuls fruits qui bénéficie de la double certification label rouge et IGP, donc qui est l'indication géographique protégée.
3: Vous êtes en train de me dire, mine de rien, Élodie, que le kiwi, c'est bien, mais le vôtre, c'est beaucoup mieux.
5: Oui, le nôtre, c'est le meilleur. C'est
3: c'est ça. Excusez-moi, mais c'est le kiwi vert ou le kiwi jaune?
5: Alors, c'est le kiwi vert sur cette partie-là.
3: Ah, d'accord, ok. Sarah?
6: Oui, il y a beaucoup de producteurs de kiwi en Adour ou ce sont de grandes coopératives?
5: Alors, on compte à peu près en fait 350 kiwiculteurs, comme vous disiez plus tôt, qui produisent ce fruit dans la région de l'Adour.
6: D'accord.
5: Et en fait, il y a deux possibilités. Soit les producteurs commercialisent eux-mêmes, ou ils font le choix de se rassembler effectivement en coopérative. Faut compter, il y a à peu près 10 stations fruitières sur notre secteur.
4: Oui, Élodie, est-ce que on en sait un peu plus sur ce Henri Pédeluc qui a importé le kiwi en France? Est-ce qu'il avait imaginé que ce fruit allait s'acclimater aussi bien sous nos latitudes?
5: Alors, donc Henri Pédeluc, effectivement, il était ingénieur agronome, hein, et son nom, il revient très souvent quand on parle de kiwi en France et donc chez nous dans la vallée du Kiwi. Mmh. Ce qu'il faut savoir, en fait, c'est qu'il n'y avait pas que lui derrière cette idée, il y avait surtout son ami Henri Soyès, qui lui a découvert le kiwi lors de ses voyages au début des années 60 et qui l'a ramené en fait en France. Ils ont fait des tests sur 5 variétés, donc dont le Hayward, le kiwi vert qu'on connaît aujourd'hui. Mm-hmm. Et donc, pour répondre à votre question, oui, effectivement, il s'est acclimaté sous une latitude. Mm-hmm. Donc ça, c'est dû au sol riche et au climat océanique qui fait tout.
3: Ah, d'accord. Et il faut peut-être dire à quoi ça ressemble, un arbre à liane, parce que nous, on a découvert ça. Hein. Moi, je connais le kiwi, comme beaucoup d'autres. Au détail, c'est à la pièce, ouais. Ou alors en barquette. Mais alors, j'ai pu comprendre qu'il y avait des pieds mâles, puis des pieds femelles. Ça, on ne connaît pas. Hein. Expliquez-nous.
5: Alors, effectivement, il faut un mâle et une femelle, comme beaucoup de choses, pour pouvoir faire des fruits.
3: Oui, vous avez raison, Élodie.
5: Vous avez donc des rangées, effectivement, des pieds mâles et des pieds femelles. Mm-hmm. Et donc, comme toute chose, hein, le pied mâle vient féconder la femelle pour que la fleur se fasse. Okay. Et la fleur devient un kiwi.
3: Oui. Sarah.
6: Oui, ils se reconnaissent comme ça.
3: Ben oui, salut toi, pieds femelles, c'est moi le mâle. Hop là.
6: Oh là là, il y a encore les kiwis mâles qui sont de sortie ce soir.
3: C'est vrai,
6: oh là,
3: ça va, les kiwis femelles. Moi j'ai des photos, hein. Il y a la dour au milieu, et il y a des champs de kiwis partout, et je vois les femelles, elles sont là.
6: Oui. Et comme disait ma mère, tu es toujours au taquet, toujours sur le kiwi. Voilà.
3: Alors, elle est rigolote, la maman de Sarah.
6: Oui, parce qu'elle ne parle pas très bien français, mais elle fait l'effort, en tout cas. Voilà. Il paraît qu'on peut faire beaucoup de choses avec les kiwis, en dehors de les manger tels quels. Alors, de la confiture, des jus, quoi d'autre?
5: Alors, effectivement, on fait des confitures, on fait des jus, mais aussi on a de l'huile de pépins de kiwi qui va servir pour la cosmétique.
3: C'est un bon débouché, ça.
5: Tout à fait. En fait, on a une entreprise sur le secteur qui s'appelle le Kiwi Delice, qui a carrément créé une gamme de produits autour de la cosmétique et avec l'huile de pépins de kiwi. Ah. Donc, on va retrouver des savons, du gel douche, shampoing, crème de jour, plein de choses.
4: Et voilà,
5: l'huile de pépins de kiwi. Mmh. Ah oui, c'est très riche en vitamines, notamment la vitamine C, la vitamine E, également en oméga 3. 6 et 9.
3: Dites, ça se vend dans des magasins bio, Naturalia, quelque chose comme ça?
5: Pas forcément.
3: Pas forcément.
5: Il faut savoir qu'on en vend, nous, dans notre boutique, à l'Office de tourisme.
3: Ah bon, à l'Office du tourisme aussi?
5: Oui,
3: d'accord.
5: Ah, évidemment.
3: Gavitz?
4: Oui, vous confirmez quand même, Élodie, qu'on peut aussi faire du vélo dans cette vallée du kiwi. Et on peut, comment ça se passe? Vous louez, il y a des loueurs qui proposent des vélos, les vélos électriques?
3: Oui, mais c'est l'Office du tourisme qui a aménagé, il me semble, non? Oui.
4: Comment ça se passe?
5: Alors effectivement, nous en tant qu'office de tourisme, on a travaillé sur des idées de balades pour permettre du coup aux touristes, mais également aux résidents, hein, de circuler à vélo dans la vallée du Kiwi. Et pour ça, en fait, on a mis en place une location de 8 vélos à assistance électrique, parce qu'on pense aux Landes que c'est un pays plat, mais ce n'est pas le cas. On est plutôt un territoire vallonné. Et donc pour ça, on a proposé 8 vélos à assistance électrique à la location.
4: D'accord. Mais on peut venir avec son propre vélo et vous proposer des sentiers balisés. On vient vous voir ou on va sur votre site internet et vous avez les sentiers qui permettent d'aller voir toutes ces plantes et toutes ces lianes et ces producteurs.
5: Et voilà, évidemment, c'est exactement ça. On fait du conseil vraiment, nous, au niveau du bureau, avec des idées d'itinéraires. Et on a également un document qui est téléchargeable sur notre site où toutes ces balades sont répertoriées.
3: D'accord. Mmh. Est-ce que vous avez eu l'idée de faire un kiwi géant pour symboliser que nous sommes dans la vallée du kiwi? Ça se fait, ça?
5: Alors, sachez qu'il existe à Peyrorade, donc là où se trouve, du coup, on va dire la capitale, hein, un rond-point avec un énorme kiwi.
3: Voilà. Là, je suis content. Et je vous remercie de bien prononcer le nom de Peyrorade. On dit dans la région. On prononce le E et le Y, et je suis bien placé pour le savoir. Bon, alors, ça fait une région que vous ne connaissez peut-être pas, madame, monsieur, auditeur, auditrice d'Europe 1. Donc, vous pouvez remercier Élodie Lejean de l'Office du tourisme pour vous avoir donné toutes ces informations sur la vallée du Kiwi. C'est dans les Landes. Hein. On est, 45 minutes de Biarritz, à l'intérieur des terres. Merci beaucoup, Élodie, pour votre compétence et votre accent. À bientôt. Au revoir.
5: Merci.
4: Au revoir.
3: Alors, une adresse à nous conseiller, Gavin.
4: Eh bien, oui. Alors, Élodie nous en a parlé tout à l'heure. On peut aller chez Kiwi Delice, à Sorde-la-Baie. C'est là où on va pouvoir acheter les produits dont elle a parlé.
3: Ah, c'est-à-dire quoi? Les confitures, les jus?
4: Alors, les confitures, les jus de kiwi, mais aussi les crèmes. Hein, ça sera à Sorde-la-Baie, chez Kiwi Delice. Et sinon, si vous êtes plutôt gourmet et gourmand, là, je vous conseille d'aller voir le pâtissier aussi qui a inventé la kiwi-wette. J'adore le mot. La kiwi-wette, c'est une tranche de kiwi enrobée de chocolat.
3: Oh,
4: c'est dans votre...
6: Dis-moi, de cacahuète, non? Parce que sinon...
4: Non, c'est de la kiwi-wette. Et c'est dans le village préféré de William, à Peyrorade.
3: Peyrorade.
6: Peyrehorade.
3: Non, c'est Peyrehorade.
4: C'est les gourmandises de Nicolas. Bien sûr, on met toutes les informations sur europe1.fr bah, si vous n'avez pas eu le temps de noter.
3: Vous avez intérêt, mon garçon.
4: Ou si mon accent n'était pas très bon, tout ça, tout ça.
3: On vous parle.
0: Merci William Lémergie pour toutes ces découvertes fantastiques. Chaque week-end de 10h à 13h sur Europe 1. On se retrouve dans un instant pour une troisième heure d'émission, juste après le journal. À tout de suite.
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0: Bienvenue à tous sur Europe 1, il est midi. Le journal vous est présenté par Gaspard de Vaubicourt. Bonjour Gaspard.
11: Bonjour Estelle, bonjour à tous. À la une de l'actualité, un homme de 82 ans meurt des suites d'un malaise quelques minutes après s'être fait voler un collier dans le métro à Lyon, symbole d'une violence du quotidien qui touche de plus en plus de personnes âgées et vulnérables. Violent, toxicomane et multirécidiviste, le profil du principal suspect du meurtre de l'influenceuse Sonia Belina se précise. Il a été identifié par les enquêteurs grâce à un bracelet d'éloignement. Et puis la gauche fait sa rentrée en attendant le candidat Glucksmann qui devrait rentrer dans la danse demain soir. Le camp d'été de LFI, des écologistes et du Parti communiste se déroule ce week-end avec une question: faut-il prendre la main tendue par Jean-Luc Mélenchon ? Analyse dans votre journal.
4: 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Et on débute ce journal avec un vol à l'arraché qui tourne au drame à Lyon. Un homme de 82 ans est mort d'un arrêt cardiaque après une agression avant-hier dans le métro. Deux suspects ont été arrêtés et placés en garde à vue. Des vols avec violence qui se multiplient dans la capitale des Gaules et qui visent très souvent les plus vulnérables. Explication sur place de la correspondante d'Europe 1, Noémie Loisel.
12: À la sortie de la station de métro Sans Souci, cette habitante du quartier fait part de son inquiétude. Son mari et son fils ont tous les deux déjà été victimes de vols à l'arraché.
13: Il y a mon fils qui a eu le cas il y a plus de 6 mois. Il s'est fait arracher son téléphone dans le métro à Garibaldi. Mon mari s'est fait agresser aussi il y a 2 ans. Il s'est fait voler son collier. Il y en a un qui lui parlait, il y en a un qui l'a arraché. On se sent pas en sécurité du tout.
12: Depuis, son mari et son fils ne portent plus de bijoux, en or comme en argent, par crainte d'être pris pour cible. Une habitude qu'a aussi prise la femme de cet autre habitant.
14: Elle a tout enlevé, elle met plus de bijoux, il y a rien du tout. Même la montre, elle a enlevé, elle ne met plus.
12: Selon le syndicat Alliance Police Nationale, les personnes âgées sont particulièrement exposées au vol à l'arraché, poursuit Alain Barberie, secrétaire départemental dans le Rhône.
15: Il y a une explosion de vols à l'arraché, notamment sur des personnes vulnérables. Ce sont des proies faciles. Les chiffres du ministère intérieur dans le Rhône, entre 2024 et 2025, c'est une augmentation de plus de 65% sur les vols violences sans armes.
12: Lundi, une femme de 92 ans a été grièvement blessée à Lyon lors d'un vol avec violence à son domicile. 10 jours plus tôt, c'est une femme de 108 ans qui avait été victime d'un cambriolage chez elle à Villeurbanne. Lyon, Noémie Loisel, Europe 1.
11: Une violence que l'on retrouve également sur les réseaux sociaux. 10 jours après la mort de Sonia Belina, l'enquête connaît un tournant. Cette influenceuse suivie par près de 260 000 personnes avait été retrouvée morte, son corps calciné dans des vignes près de Saint-Gilles dans le Gard. Hier, le parquet de Nîmes a annoncé la mise en examen d'un homme pour assassinat, Jean-Baptiste Marty. On en sait désormais davantage sur cet homme au lourd passé judiciaire.
16: Oui, de multiples condamnations depuis 2010, notamment pour des faits de violence et pour des infractions en lien avec les stupéfiants. Cet homme de 32 ans avait été condamné en décembre 2023 pour avoir frappé sa compagne alors qu'il résidait dans le Nord. Il avait par la suite été contraint de porter un bracelet anti-rapprochement, une mesure qu'il avait obligé à déménager dans le Sud, dans l'agglomération nîmoise, à plus de 800 km de son ex-conjointe. C'est donc là qu'il habitait depuis plus d'un an et demi, avec un suivi de près par les services pénitentiaires de réinsertion. Il avait noué depuis plusieurs semaines une relation avec Sonia Belina. Selon le parquet, Le suspect présumé avait rendez-vous avec l'influenceuse, une rencontre tarifée. Ils avaient d'ailleurs déjà eu une relation la veille de la disparition. Pour les gendarmes, c'est bien lui qui a été la dernière personne en contact avec la TikTokeuse, même si en garde à vue, l'homme n'a rien avoué, a gardé le silence. En attendant, l'enquête, elle se poursuit. Le mis en cause a été placé en détention provisoire.
11: Jean-Baptiste Marty du service police-justice d'Europe 1.
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11: Et en ce samedi 22 août, de nombreux candidats à la présidentielle sont déjà en campagne. Horizon d'abord avec Édouard Philippe qui est actuellement à Mayotte avec un objectif, reprendre le contrôle de l'immigration. Une prise de parole que Jean-Luc Mélenchon a qualifiée hier d'aberrante et ridicule. La réponse de l'ancien Premier ministre ne s'est pas fait attendre. Il invite le chef de file de la France Insoumise à venir sur place pour constater la crise. LFI qui est justement actuellement dans la Drôme, les écologistes à Grenoble, PCF à Toulouse, à gauche. C'est l'heure de la rentrée avec son lot de questions face à la percée dans les sondages de la France Insoumise. Comment exister et gagner des voix? Quelles alliances contracter et avec qui? Maïlène Trémollet, les voix dissonantes se multiplient sans engager pour autant de lignes claires.
17: Oui, d'abord, la France Insoumise, forte de son avance dans les sondages, appelle désormais au ralliement des autres partis, mais sans négociation, comme l'explique le député insoumis François Piquemal au micro d'Europe 1.
18: Jean-Luc Mélenchon est le phare dans la nuit pour la gauche. Je ne vois pas d'autre candidat qui a autant d'atouts dans sa poche. Ce qu'on dit aux écologistes et aux communistes d'ailleurs, c'est l'essentiel nous réunit, donc qu'ils nous rejoignent.
17: Mais chez les Verts, plusieurs camps s'affrontent. Celui de Marine Tondelier, la chef de file des écologistes, qui cherche à maintenir le dialogue tout en refusant de retirer sa propre candidature. Et celui de Yannick Jadot, l'ancien candidat vert à l'élection présidentielle, qui rejette la France insoumise en bloc.
19: L'union de toute la gauche, c'est impossible. Moi, je ne considère pas qu'elle soit souhaitable. Vous voyez bien qu'il y a des incompatibilités avec d'autres mouvements de gauche. C'est pas l'union ou la mort.
17: Toujours est-il que les Verts se savent désormais pris en étau entre une déferlante insoumise qui domine et la candidature à venir de Raphaël Glucksmann qui espère entraîner dans son sillage l'ensemble de la gauche hors LFI.
11: Maïlène Trémollet du service politique d'Europe 1. À l'étranger, près d'un mois après l'afflux massif de migrants vers Ceuta, plusieurs milliers d'entre eux espèrent toujours rejoindre l'Espagne. Une situation dont profitent les réseaux de passeurs qui n'hésitent pas à leur faire payer plusieurs milliers d'euros pour une traversée en bateau vers la péninsule ibérique. Face à cette immigration clandestine, les autorités ont décidé de frapper fort avec plusieurs arrestations ces derniers jours. Les explications de Nico Salvado pour Europe 1.
20: La police espagnole a annoncé vendredi avoir démantelé deux organisations de passeurs spécialisées dans la traversée entre Ceuta et l'Andalousie. Cinq personnes ont été arrêtées avec un record, 9000 euros pour une traversée relativement courte entre l'enclave de Ceuta et la ville de Cadiz en Andalousie. Le fonctionnement des réseaux a pu être reconstitué par les enquêteurs. L'organisation opère entre le Maroc, Ceuta et l'Andalousie. Ses membres repèrent à Ceuta des migrants, les conduisent dans des appartements, des garages servant de cache avant le départ. Des petites embarcations rapides quittaient parallèlement les côtes de Cadiz, traversait le détroit jusqu'à Ceuta, récupérait les passagers, puis repartait en retour immédiatement vers l'Andalousie. Ce sont des trajets très rapides et les pilotes étaient spécialement recrutés pour leur capacité à naviguer rapidement et à échapper au contrôle policier. Malgré cette arrestation, la situation n'est toujours pas sous contrôle. La police est pessimiste car les tarifs pour cette petite traversée n'ont jamais été aussi chers et le nombre de clients potentiels jamais autant élevé. Dans l'enclave, il reste encore entre 5000 et 10 000 personnes qui n'ont qu'une seule idée en tête, rejoindre une région espagnole.
11: Nico Salvado pour Europe 1. Faute d'accord de dernière minute, la guerre commerciale entre les États-Unis et le Canada franchit un nouveau cap. Depuis ce matin, les droits de douane de 50% décidés par Donald Trump sur plusieurs produits canadiens sont entrés en vigueur. Une mesure à laquelle Ottawa promet de répondre au dollar près alors que les deux voisins n'ont pas réussi à trouver un terrain d'entente avant l'ultimatum fixé par le président américain. Il se renvoie désormais la responsabilité de cet échec avec le risque d'une nouvelle escalade commerciale. Alerte aux préservatifs défectueux. Plusieurs dizaines de milliers non conformes ont été vendus ces derniers mois en France. Mise en garde lancée par le ministère de la Santé et la répression des fraudes. Une problématique qui concernerait plus de 30 références. Les constructeurs chinois continuent de gagner du terrain sur le marché automobile français. Leurs ventes ont progressé de 8% rien que sur le mois de juillet. Des véhicules au prix souvent plus attractifs qui séduisent de plus en plus d'automobilistes français. Aurélien Fleureau, ce sont des marques qui ne vendent plus seulement sur Internet, Internet et qui développe désormais rapidement un véritable réseau de concessions dans l'Hexagone.
5: BYD, MG, Leap Motor, XPeng, Chery, Geco, Geely, la liste n'est pas exhaustive. Les marques chinoises ont trouvé leur place dans les concessions aux côtés des Opel, Fiat, Hyundai ou Volvo. Après quelques tentatives ratées de vente exclusivement en ligne façon Tesla, les constructeurs chinois ont vite compris qu'il fallait s'adapter aux attentes des Français, explique Guillaume Crunel, expert automobile au cabinet Deloitte.
21: C'est ce qui a vraiment changé dans la stratégie des acteurs chinois sur les deux dernières années, c'est l'apprentissage du marché français, des besoins du consommateur, l'envie de pouvoir toucher, d'échanger, donc nécessité d'avoir un réseau physique, il faut être sur le terrain pour vendre le produit.
5: Des marques qui rejoignent donc des réseaux déjà installés, bien contents de voir arriver des modèles qui peuvent plaire aux clients qui avaient déserté les concessions.
21: On a des grands distributeurs français qui font aujourd'hui face à des baisses de volume de leurs marques historiques. Ils ont besoin de volume pour équilibrer leurs comptes, pour faire vivre leurs mètres carrés, leurs vendeurs. Tout acteur qui arrive et qui apporte ces volumes, il est le bienvenu.
5: Il y a déjà près de 500 points de vente pour les différentes marques chinoises en France. La barre des 1000 pourrait être atteinte d'ici fin 2027.
11: Aurélien Fleureau du service économique. Midi 9 sur Europe 1, l'heure parfaite pour parler de champagne. Que vaudra le millésime 2026 ? Après un été de tous les records en termes de canicule et de sécheresse, les vendanges ont commencé en Champagne avec deux bonnes semaines d'avance. Le reportage d'Emma Ben-Youssef Sudarovitch pour Europe 1.
22: Dans les vignes du domaine Mallet, les vendanges battent leur plein. Sécateur en main, Alexandre le propriétaire veille au grain.
23: Là, la grappe, c'est pour qui ça ? Pour les oiseaux ? Une bouteille en moins, Nico.
22: Il faut dire qu'entre les gelées du printemps et la sécheresse de cet été, chaque raisin compte.
24: Le rendement est très très faible cette année et on a des raisins qui pèsent moins lourd. Normalement, une grappe, ça fait à peu près 120-150 grammes. Là, on est sur des poids moyens aux alentours des 80-90 grammes.
22: Des fruits plus petits, mais tout aussi savoureux.
24: Il y a moins de raisins, mais des raisins exceptionnels. Il n'y a pas beaucoup d'eau à l'intérieur. Au final, on a des raisins qui sont gorgés de sucre, gorgés de soleil. Et là, on peut voir la petite goutte qui coule. Ça, c'est super sucré. Et c'est ce sucre naturel qui va se transformer en alcool. Il n'y a pas besoin de faire un ajout de sucre qui s'appelle la chaptalisation. C'est grâce à ça qu'on va avoir un millésime exceptionnel.
22: Il faudra attendre l'automne 2027 pour espérer goûter ce champagne qui promet d'être sensationnel. Mais avis aux amateurs, il sera sûrement produit en petite quantité en raison du faible rendement des vendanges.
11: Emma Ben-Youssef Sudarovitch pour Europe 1. Un mot de sport et de football avec le grand retour de la Première Ligue sur les antennes de Canal+. Dans un peu plus d'une heure, vous pourrez suivre le match entre Manchester United et Hull City. Tottenham voyagera du côté de Brentford à 18h30. Enfin, notez qu'Arsenal a réussi sa reprise. Le champion d'Angleterre a facilement battu le promu Coventry. Score final 3-0. Le point météo de la mi-journée avec vous Estelle, bonjour.
0: Bonjour Gaspard, bonjour à tous. Alors écoutez, cet après-midi, le tiers sud va garder assez jalousement son grand et beau ciel bleu au prix du vent dans le sud-est et sur la Corse. Le Mistral fait aussi son retour, une averse ou deux ne sont pas à exclure côté Mercantour et Pyrénées. Sur une large bande centrale, le soleil présent ce matin a tendance à se voiler, tandis que sur le dernier tiers nord, excepté les départements du Nord et du Pas-de-Calais qui sortent à tête des nuages, eh bien le reste va s'ennuager. Les températures elle, eh bien écoutez, plutôt stationnaire par rapport à hier, 19 à Cherbourg, vous avez 21 à Caen et Lille, 23 pour Évreux, le Puy-en-Velay et Reims, 24 pour Paris, 25 à Bourg-en-Bresse, Embrun, Rodez et La Rochelle, 27 à Mende, Pau et Avignon, 29 pour Toulouse. Et puis un petit mot quand même pour demain, journée ensoleillée de prévue par Météo France, un petit peu d'orage en matinée du côté de l'Aquitaine et puis les températures qui restent, elles, eh bien équivalentes au lever du jour à celles d'aujourd'hui.
11: Eh bien merci Estelle pour ces bonnes nouvelles, retour de la météo après le journal de 13h, midi 12 sur Europe 1. Dans un instant, le meilleur des balades en France avec William Lémergie.
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4: Pour commencer cette dernière heure de Balade en France sur Europe 1, je vous emmène avec mes compagnons de route, Sarah Doraghi et Gavins Clément Terruiz, visiter un musée pour le moins original. Je vous propose une balade en Bourgogne-Franche-Comté, dans le département du Jura. C'est un lieu précis qui s'appelle Clairvaux-les-Lacs. Comme le nom l'indique, c'est une petite commune entre des lacs. Mais il y a aussi des forêts, il y a des montagnes. L'ensemble n'est pas loin de la frontière suisse. Et là, Gavins, un drôle de musée.
6: Ah ouais, je suis tombé amoureux de ce musée. Ça s'appelle le musée des machines à nourrir et à courir le monde. J'adore ce titre, j'adore ce nom de musée, c'est extraordinaire. C'est un lieu assez unique en France, hein, qui est peuplé de maquettes en bois. Elles sont animées et en fait, vous allez pouvoir découvrir cette ingéniosité artisanale.
4: Ouais, ouais.
6: Vous aurez là plus d'une centaine de maquettes qui sont faites main. Il y a des bateaux à aubes, il y a des locomotives, des avions et tout cela fonctionne parfaitement.
4: Ouais. Alors pour en savoir plus, nous sommes en ligne avec Claude Millet, qui est le créateur de ce musée. Bonjour Monsieur Millet, bonjour Claude.
7: Bonjour à tous, bonjour.
4: Alors bonjour. Ce musée qui a un si joli nom désigne quel type d'invention humaine qui permet donc de nourrir et de courir le monde?
7: Alors c'est le créateur qui avait mis ce nom à ses maquettes. Alors nourrir, parce qu'il y a aussi une bonne partie de machines agricoles.
4: Oui.
7: Et courir, puisqu'on a des voitures, des locomotives, des bateaux, des motos, des avions, etc.
4: Oui.
7: Voilà pourquoi ce nom.
4: Alors, votre musée rend hommage à toutes ces époques où l'homme et la machine vivaient ensemble, si j'ose dire.
7: Oui, tout à fait. On a quasiment un siècle d'évolution de toutes ces machines. Et c'était au temps où tout le monde inventait, modifiait librement et sans sécurité tout ce qui pouvait... faire partie de la mécanique.
4: Je voudrais vous dire tout de suite, Claude, que moi j'ai découvert ça, c'est Gavins Clément Terruiz qui m'a présenté toutes ces maquettes avec des photos. Je n'avais jamais vu des maquettes aussi extraordinaires, aussi détaillées, aussi précises et aussi vraies. Alors évidemment, elles n'ont pas l'échelle de la machine en vrai, mais je ne vois pas la différence.
6: Ouais, c'est un cinquième, un sixième, c'est ça?
7: Oui, ces maquettes sont environ un cinquième.
4: C'est-à-dire
7: elles font de 50 cm à 3 mètres, on va dire. Voilà, selon les maquettes, c'est sûr que le bateau, le Richelieu, fait beaucoup plus long. Mais en gros, c'est ça, 50 cm à 3 mètres. Toutes ces maquettes ont été réalisées à la main par Marcel Hirly, avec son établi à pédale. Hein, tout fonctionnait avec le pied. Et donc, ça faisait tourner la scie sauteuse, la perceuse, la ponceuse, le tour à bois, etc.
4: Ah oui, mais enfin, il se servait de sa main. Il devait avoir des instruments pour tailler, sculpter, limer.
7: Uniquement sa machine et sa main. Voilà, c'est ça. Ah. C'est ça.
4: Mais qui a eu l'idée de ce musée? Et je suppose que ce ne sont pas les mêmes personnes qui ont construit toutes ces maquettes, si?
7: Ah si, si, c'est M. Hirly qui a construit toutes ces maquettes. C'est 45 années de travail.
4: Oh.
7: Donc, oui,
4: mais qu'est-ce qu'il faisait dans la vie, ce monsieur?
7: Alors, ce monsieur était agriculteur, c'est-à-dire qu'il travaillait dans les champs la journée,
4: oui.
7: Et toutes les nuits, il faisait ses maquettes. C'est quelqu'un qui ne dormait quasiment pas. Il dormait 2 à 3 heures par jour.
4: Et c'était en quelle année à peu près, ça?
7: Alors, il a fait ça entre les années, on va dire, 50 et jusqu'à la fin, quoi. Hein, à peu près 50 jusqu'à 90-2000, quoi. Voilà, c'est ça.
4: Incroyable, ouais. Ça. Mais c'est homme
7: incroyable.
4: L'homme qui ne dormait jamais. Mais quel talent, quoi. Alors, après, on verra ce qu'il en a fait. Sarah?
8: Est-ce qu'elles reproduisent exactement les machines qui leur servent de modèle?
7: Exactement. Toute la partie mécanique est réalisée. Ça va jusqu'au tuyau d'essence sur les voitures qui part du réservoir jusqu'au carburateur, pour vous donner une petite idée.
8: Ah oui, hyper précis.
7: Le tuyau Tout est précis et identique.
4: Et toutes les
7: Vous avez même le ressort dans les sièges.
4: Qu'est-ce qu'il en a fait, Claude de Semaka? Il les montrait à des amis, à sa famille, non. Il les vendait. Qu'est-ce qu'il en faisait?
7: Oui, il les montrait à sa famille, bien entendu, mais il faisait ses maquettes en premier pour lui. Et une fois qu'il avait terminé une maquette, il la mettait dans son grenier et il en remettait
4: tout ce que Non, mais c'est incroyable.
8: Ouais, d'accord, donc ce n'était pas une profession reconnue, maquettiste. Non. Il était agriculteur, non. C'est tout, officiellement.
7: Oui, c'est tout. Oui, mais ce monsieur était tellement doué, il corrigeait les plans des ingénieurs même. C'était truc incroyable.
6: Et Claude, c'est vous qui avez eu l'idée de mettre tout cela en place, de montrer ce musée?
7: Oui.
6: Et vous avez créé ça quand?
7: Eh bien, on a créé ça en 2006, ça va faire 20 ans l'année prochaine.
4: Il y en a combien, là? On n'a pas dit, d'ailleurs.
7: Combien? De maquettes?
4: Ouais.
7: Des maquettes de M. Yerli, il y en a à peu près une centaine.
4: Oh là là.
6: C'est fou.
4: Ouais. Vrai, ça,
6: et donc, dans le musée, on se promène de salle en salle, et il y a des comment vous avez fait l'organisation? Il y a des types de maquettes par salle?
7: En fait, on a fait une grande salle, et avec plusieurs rangées de maquettes, si vous voulez. On a, les deux tiers, c'est M. Yerli. Mm-hmm. Et après, on a d'autres maquettes aussi qui ont été réalisées par des meilleurs ouvriers de France, et puis des gens aussi incroyables qui ont un talent incroyable. Oui. On a les maquettes de deux meilleurs ouvriers de France, Monsieur Banderier et Barillot, un mécanicien et un ébéniste qui ont fabriqué des petites maquettes métalliques qui sont aussi incroyables. Bon, par contre, ça a été fait avec des machines, mais c'est du travail d'orfèvre.
4: Alors, voilà. Justement, vous faites bien de le dire, parce que quand il a conçu ces maquettes, le premier, Monsieur Yerli, il n'avait pas d'ordinateur, lui, il n'avait pas d'imprimante 3D. Rendez compte, mais il faisait ça comment?
7: Tout était dans la tête.
4: Oui.
7: Tout était dans la tête.
4: Oui.
7: Ouais, il calculait, parce que certaines même, la plupart de ces machines étaient c'était des machines américaines ou anglaises.
4: Oui.
7: Et il fallait déjà tout convertir avant de pouvoir remettre tout à l'échelle. Oui. Et tout ça sont faits sur des morceaux de bois, on voit des additions, des soustractions, sur des morceaux de contreplaqué, et tout ce qui traînait, tout ce qu'il avait sous la main, se servait de tout.
4: Ah, moi, ça me fascine, ça.
7: Mais à l'époque, on faisait tout avec rien. Hein.
4: Oui,
7: on faisait tout avec rien. Aujourd'hui, on fait rien avec tout.
8: C'est ça.
4: Mais voilà. Et travaillait quel genre de bois et où se ravitaillait-il? Il y avait une forêt près de chez lui ou c'était toujours même bois?
7: Ici, dans le Jura, vous savez, on a beaucoup de forêts.
4: C'est vrai.
7: On a 56% du territoire qui est boisé. Hein, donc, on n'est pas en manque de bois. Monsieur Yerli se servait uniquement du bois qu'il coupait lui-même. C'est-à-dire qu'il voulait être sûr que son bois soit coupé en bonne lune et avant que la sève remonte.
4: Comment ça, en bonne lune?
7: En bonne lune, c'est-à-dire en lune descendante.
4: Ah.
7: Et voilà. Et il voulait être sûr, parce qu'après, tout le bois qui n'est pas coupé en bonne lune, les bestioles se mettent dedans, les cirons et tout ça. Alors que là, on a des maquettes qui ont plus de 70 ans, qui sont absolument comme neuves.
4: Ben, elles sont impeccables. Moi, j'ai les photos, là. On a l'impression que...
7: Rien, ça ne bougera jamais. Voilà.
8: Mais Claude, Monsieur Yerli, il a créé à peu près quoi? On va dire une centaine de maquettes de ses propres mains. Mais qu'est-ce que est-ce que c'est encore enrichi? Le musée propose régulièrement d'autres maquettes.
7: Oui, donc comme je viens de dire, on a donc les maquettes de Monsieur des meilleurs ouvriers de France, et on a aussi les avions de Monsieur Prudent. On a à peu près vingtaine d'avions, tous les avions de légende Aïlis. Et tous ces avions ont été faits entièrement à la main.
4: Oui, mais ce qui est formidable...
7: Il a travaillé avec son petit couteau pendant 15 ans. tous ces avions ont volé. Il y en a encore quelques-uns qui fonctionnent.
4: C'est un livre d'histoire, parce que des machines ont existé, mais ont disparu. Là, on les voit. Elles ont existé. Vous les avez conservées grâce aux maquettes. Et il manque rien de ce qui est mécanique. C'est vraiment un grand livre d'histoire. Il faut aller voir ce musée. Merci, merci beaucoup. Hein.
8: Merci.
4: Il y a des maquettes, des véhicules anciens. Il y a des voiliers aussi. Oh, j'ai vu des bateaux incroyables. Oui. Tout ça dans
7: La Bounty, l'expédition de Christophe Colomb. Et on a même aussi Notre-Dame de Paris.
6: Pas besoin de bouger, on va dans le Jura, on va à Clairvaux-les-Lacs et hop. Alors,
4: je rappelle, ce sont les machines du musée des machines à nourrir et à courir le monde. C'est en Bourgogne-Franche-Comté, dans le département du Jura, à très précisément Clairvaux-les-Lacs, pas très loin de Lons-le-Saulnier. Et en plus, c'est un musée qui sent bon.

0: Montpellier avec accès direct à la plage. 75€ la nuit à partir de demi-pension possible. Alors, au menu, on a une petite andouillette artisanale du Jura. Il y a même une écrevisse au vin jaune et mori. 19€,
1: oui.
0: 22€ le plat au resto.
1: Ça,
0: c'est pas mal, non?
2: Mais tu prononces des mots de trucs de menu que je ne connaissais pas. Ça n'existe pas. C'est extraordinaire.
0: C'est magique. Bon, enfin, c'est le Jura.
3: Très bel été à toutes et tous sur Europe 1. Dernier week-end pour les meilleurs moments de balade en France avec William Lémergie. Les programmes de la rentrée prennent place dès jeudi, mais pour l'heure, on profite avec un site insolite en Charente-Maritime. Les anciennes cabanes ostréicoles revisitées, direction la fabrique de ukulélé de Sylvain. A tout de suite.
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1: Alors pour ce premier rendez-vous, imaginez, vous embarquez à La Rochelle, oui, c'est pas mal, direction l'île d'Oléron, et plus précisément la petite ville de Château d'Oléron, où il y a eu pendant de nombreuses années des petites cabanes en bois utilisées par les ostréiculteurs, et seulement depuis 20 ans, on leur a donné une nouvelle vie, Gavin, c'est laquelle?
0: Exactement, à l'origine, elle servait au stockage, en fait, hein, au tri, au travail sur les huîtres, mais une initiative locale a permis aujourd'hui de transformer ces anciennes cabanes.
1: Et alors, on va voir que désormais, quand vous y serez, c'est une trentaine de créateurs qui occupent les cabanes, qui sont devenus pour le coup des ateliers d'artistes et d'artisans d'art. Alors l'idée, c'était de préserver le patrimoine ostréicole, parce que ça servait aux ostréiculteurs, et puis lui donner une nouvelle vie, mais sans la dénaturer. Alors pour en savoir un peu plus, nous sommes en ligne avec l'un de ses occupants, Sylvain Anjubeau, qui est luthier. Bonjour Sylvain.
13: Bonjour, bonjour à tous.
1: Bonjour à toute l'équipe. Alors, Sylvain, expliquez-nous.
13: Merci de me recevoir.
1: Mais je vous en prie, vous êtes le bienvenu. Expliquez-nous d'abord à quoi ressemblent ces cabanes.
13: Alors oui, en fait, ce sont des cabanes, donc anciennes cabanes ostréicoles. Elles sont implantées autour du port. En fait, il y a des chenaux, il y a le port, donc elles sont implantées sur tout le territoire du port. Elles sont en bois, donc là, elles sont faites en pin maritime. Et puis, pareil, de plein de belles couleurs. Voilà, chacun y amène sa touche. Mais voilà, on va trouver des cabanes rouges, bleues, jaunes, vertes. Donc voilà, c'est vraiment très joli.
1: Oui.
13: Et initialement, ces cabanes étaient peintes souvent avec les restes de peinture des bateaux.
1: Voilà. Ah, d'accord.
0: Ah, génial.
1: Ah, bon, oui, très
0: c'est
1: bien.
0: C'est pour ça que c'est si coloré.
1: Mais vous êtes tous les uns à côté des autres, c'est ça, hein?
13: Oui, on est regroupés. En fait, le château d'Oléron, c'est quand même une place forte de l'ostréiculture. C'était l'activité principale avant le tourisme de la commune du château et du port du château. Donc, il y a surtout des cabanes. Elles font, d'accord, alors, au niveau de la dimension, ça va faire entre 15 et 30 mètres carrés à peu près. Il y a, d'accord, des cabanes un peu plus grandes, mais ça reste des petites cabanes.
1: Et dites-moi, vous vous êtes installé là en quelle année et pour quelle raison dans ce lieu-là, pourquoi vous avez décidé que c'était ces cabanes qui allaient vous servir d'atelier? Puis après tout, qui l'a décidé?
13: Alors du coup, oui, comme vous l'avez dit en introduction, ces cabanes, elles ont été complètement réhabilitées par rapport à leur fonction de départ.
1: Oui.
13: Et donc, c'est une initiative de la municipalité il y a un peu plus de 20 ans du maire Michel Parent qui a décidé de pour que le patrimoine

0: patrimoine se conserve, de le mettre oui. à disposition d'artisans d'art, d'artistes, et avec comme ambition voilà, d'avoir un village de créateurs très diversifié très au niveau des activités.
1: Très bien, alors justement, diversifié. Vous êtes luthier, alors rappelez-nous ce que c'est qu'un luthier et qu'est-ce que vous fabriquez? Ce sont des instruments en particulier pardon Sarah, c'est ce que Sarah voulait
2: pas
1: dire.
2: Pas du tout, moi je voulais savoir la différence entre un lutteur et un luthier. Et j'imagine que c'est quand même physique, hein, parce que vous fabriquez les instruments.
0: Alors, c'est un travail manuel, donc effectivement, ça fait une activité physique. Voilà. Après, c'est pas une intensité non plus énorme. Donc, le métier de luthier, en fait, ça va comprendre la fabrication des instruments à cordes, frottés et pincés. Donc voilà, c'est un.
1: Des instruments à cordes, quoi ?
3: Frottés et pincés.
1: Frottés.
0: Bah, violon, voilà, les instruments
1: frotter.
0: Du quatuor.
1: On dit frotter. Frotter, oui, et quoi vous avez dit ?
2: Pincer.
0: Et les cordes pincées.
1: Ah, pincées, ça je connaissais, mais frotter, je ne connaissais pas.
0: Et ma spécialité, du coup, moi, dans ce métier de luthier, ça va être l'ukulélé. Donc moi, je me suis installé en 2008 dans cet atelier et je suis spécialisé dans l'ukulélé, qui est l'instrument traditionnel hawaïen.
2: Et c'est un rapport avec l'océan ou ?
0: Alors oui. C'est pas le même océan, on va dire, puisque moi je suis dans l'Atlantique et c'est vrai que l'ukulélé c'est plutôt l'instrument du Pacifique.
2: Oui. Mais les îles en général, peut-être.
0: Et les îles comme voilà Hawaï, la Polynésie, c'est vrai que c'est un instrument qui va être implanté souvent sur ces archipels et qui sonne tout de suite au niveau de la sonorité va rappeler les îles.
1: Voilà, comment dites-vous ? Vous dites ukulélé ou on dit ukulélé ?
0: Alors normalement on dit ukulélé. Le U en océanien se prononce ou, bon. Donc normalement on devrait dire ukulélé, okay. C'est la prononciation anglo-saxonne du mot. En fait.
1: Et pourquoi ça vous est tombé dessus à vous, ça, l'histoire du ukulélé, ça tout d'un coup, ping, ping, ping, ping, je dis ukulélé.
0: Alors, ça arrive par passion. Moi, je rêvais de. Moi, je suis trompettiste à l'origine, oui. Donc ça n'a pas à voir avec les instruments à cordes.
1: D'accord.
0: Je rêvais de faire ce métier de fabrication, donc plutôt destiné à la guitare au départ.
1: Oui.
0: Et je suis tombé par hasard, il y a une vingtaine d'années, sur un ukulélé. Et ça a été une révélation pour moi. Dans son utilisation, il est plus facile à jouer que la guitare.
3: C'est
0: il est
3: plus
0: facile
3: petit.
0: À transporter. C'est plus petit.
1: Ah, ça, c'est donc, sûr, en fait, c'est ça... bien qu'une contrebasse.
0: C'est beaucoup plus pratique, donc finalement c'est un instrument qui est assez moderne dans son utilisation.
1: Ah,
0: voilà, dans nos sociétés où tout va vite. Bon. Voilà.
1: Effectivement. Par exemple, quelqu'un qui joue de la guitare, c'est un guitariste. Et un joueur de ukulélé, il est quoi ?
0: Il est ukuléliste.
3: Ukuléliste.
0: C'est pas facile à prononcer, mais.
1: Très bien. Ukuléliste, pas de problème. Très bien. Je m'adresse maintenant aux auditrices et auditeurs d'Europe 1 quand vous viendrez sur l'île d'Oléron. Magnifique île, pour visiter ce village, sachez qu'il y a des cabanes qui abritent des peintres, d'autres des céramistes, des sculpteurs, etc. C'est un vrai village d'artistes parmi lesquels vous allez retrouver Sylvain Anjoubeau, qui est dans son atelier. Il est beaucoup plus grand que ce que je croyais, d'ailleurs, l'atelier, il est magnifique. Hein. Il vous présentera, Sylvain, ses instruments qu'il fabrique sur place. Ils sont originaires d'Hawaï, voilà. Et qui sont maintenant présentés en Charente-Maritime. Avouez que c'est original. Merci beaucoup Sylvain, au revoir. Bonne fin de journée
0: à vous.
3: Merci Sylvain.
0: À vous aussi, merci au revoir.
1: Merci Gavin, quelques infos utiles.
3: Eh bien oui, très simple William, pour aller voir Sylvain Anjoubeau, il faut aller sur son site internet ukulelemotu.fr. Et sinon il y a toutes les informations aussi sur le site de l'Office de Tourisme de l'île d'Oléron.
1: Une adresse ?
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4: Merci d'être sur Europe 1 jusqu'à 13h. Vous écoutez le meilleur de Balade en France avec William Lémergie. Et vu l'heure qu'il est, vous êtes peut-être à table, c'est l'heure du fromage. Eh bien, on ira en Seine-et-Marne justement découvrir les secrets du brie de Meaux. Ce sera juste après Sting. If you love somebody, set them free. À tout de suite.

0: C'était Sting à l'instant sur Europe 1. Et à présent, chose promise, chose due. Il est midi et demi passé, c'est la fin du repas. Direction Meaux pour y découvrir les secrets du Brie.
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2: Pour la balade du savoir-faire, direction Meaux. C'est à une quarantaine de kilomètres à l'est de Paris pour y découvrir un des monuments du patrimoine gastronomique français, le Brie de Meaux, Gavin.
3: Oui, William, vous avez raison, c'est un fromage qu'on peut qualifier de mythique, hein, parce qu'il fut créé il y a très très très longtemps. Et vous apprendrez où et comment en visitant justement la maison du Brie de Meaux.
2: Eh bien, pour ça, en savoir plus, nous sommes en ligne avec Benjamin Gallou, qui est le directeur de Meaux Marne Ourcq Tourisme. Vous avez tout ça sur votre carte de visite, Benjamin?
4: Bonjour, oui, absolument.
2: Bonjour. Meaux Marne, alors Ourcq, le canal d'Ourcq, là, c'est ça?
4: Exactement, oui. Le canal d'Ourcq qui alimente Paris en eau, oui, tout à fait.
2: Ah, ok. Bon, alors, on dit que le Brie de Meaux, Benjamin, a été et peut-être est toujours surnommé le roi des fromages. Pourquoi?
4: Bah, c'est une relation cultivée depuis très longtemps avec les rois de France, puisque le Brie de Meaux, il a été servi à la table des rois. Ça a commencé avec Charlemagne, donc même une table impériale.
2: Oh là, ah oui.
4: Puisque Charlemagne, quand il est revenu de sa campagne contre les Lombards en 774, il s'est arrêté à côté de Meaux, à Jouarre, et il a dégusté un fromage qu'il a tellement apprécié qu'il a demandé ce qu'on lui serve dans son palais impérial à Aix-la-Chapelle, et c'était le Brie de Meaux. Donc ça commence très très tôt, et cette relation avec les rois, elle a été filée par Henri IV, autre fameux roi de France, et puis jusqu'aux autres rois européens, puisque après les guerres napoléoniennes en 1815, au congrès de Vienne, quand les vainqueurs vont se partager l'Europe, ils vont se servir et déguster du Brie de Meaux, et c'est là qu'il gagnera son nom de roi des fromages, et puis premier des desserts.
2: On pouvait dire l'inverse, c'est le roi des fromages et c'est le fromage des rois, parce que là, si j'ai bien compté, il devait y en avoir 4 ou 5 rois présents en 1815.
4: C'est ça. Exactement, oui.
2: Alors, Sarah.
5: Et pourquoi ce fromage s'est développé comme ça, en particulier dans la ville de Meaux et sa région?
4: Alors, il y a très nombreux fromages de Brie. On parle du Brie de Meaux, du Brie de Melun, du Brie de Nangis. On n'est pas chauvin. Hein. Chacun a leur propre procédé.
3: Oui, mais quand même.
4: Et à Meaux, en fait, il s'est développé dans la Brie, ce fromage, parce qu'au départ, simplement, quand les vaches produisaient du lait, il ne s'agissait pas de le perdre. C'était un matériau qui se conservait assez mal. Donc on a commencé à faire du fromage de Brie pour conserver le lait avant tout.
2: Ah, voilà.
4: Et puis par la suite, ça permettait aussi aux agriculteurs du territoire de pouvoir avoir une diversification dans leurs revenus, parce qu'ils pouvaient vendre leurs produits, et notamment par la suite sur les marchés parisiens, voilà. Ce qui a permis de le rendre populaire auprès du plus grand nombre.
2: Bien sûr. Gavin?
3: Oui, Benjamin, pour ceux qui n'aiment pas le fromage, ça existe, je pense à ma femme.
5: Quoi?
3: Ouais, il y en a. Dites-nous ce que ce Brie de Meaux a de si particulier. Il est fait avec quoi?
2: Avec quel lait, par exemple?
3: Il y a un lait particulier à Meaux?
4: Le Brie de Meaux, hein, c'est un fromage qui est une AOP, hein, qui a été une AOC, qui est maintenant une AOP. Donc, il y a un cahier des charges très, très précis. C'est un fromage qui est fait avec du lait cru, impérativement.
2: Lait cru?
4: Du lait cru de vache.
2: C'est pâte dure ou pâte molle?
4: Alors, c'est un fromage à pâte molle et à croûte fleurie, voilà.
3: Oh, c'est beau ça. Croûte
5: c'est
3: fleurie.
5: Beau. J'aimerais parler comme ça, en proposant du fromage à la maison.
2: Oui.
5: Tu veux un peu de Brie de Meaux? Tu sais, c'est une pâte molle à croûte fleurie.
3: Et ça veut dire quoi, croûte fleurie?
2: Prenez des notes pour l'anniversaire de Tata Louise, ça va l'impressionner.
3: Non, Benjamin, ça veut dire quoi, croûte fleurie?
4: La fleur, en fait, c'est la croûte, hein, c'est les champignons qui vont se développer lors de l'affinage du fromage, qui va faire cette petite texture un petit peu blanche autour du fromage.
3: La tata va peut-être moins aimer la tata de Sarah.
5: Bah, déjà, j'ai pas de tata Louise. Hein.
2: Vous permettez d'ajouter un léger goût de noisette, non?
4: Oui, tout à fait. L'affinage va apporter un petit goût de noisette, un petit arôme un petit peu beurré, hein, avec du coup le processus d'affinage. Voire même parfois, certains palais peuvent retrouver un petit goût de champignon dans ce fromage qui est un fromage qui a la chance d'être très accessible, qui peut être apprécié vraiment du plus grand nombre.
3: C'est ça qui est bien. Bon. C'est pas trop prononcé.
2: Ok. Oui. Qu'est-ce qu'on voit alors maintenant quand on visite cette maison du Brie?
4: Alors, cette maison du bruit, c'est un petit musée avec un parcours scénographique dans 5 salles, dans lequel on va découvrir un petit peu la fabrication du bruit de mots. Donc, depuis les prairies fleuries qui vont de la Seine-et-Marne jusque dans la Meuse, mais après tout le processus de création de ce fromage, de la traite, la vie à la ferme, la place du bruit dans l'histoire et dans le terroir. Et puis aussi des petites spécificités qui sont chères à notre terroir, notamment la confrérie du Brie de Meaux qui travaille activement à la valorisation du produit.
2: Ils ont un beau costume d'ailleurs. Gavins.
3: Oui, c'est un fromage qui existe depuis longtemps, mais est-ce qu'on le fait toujours de la même manière ou la recette a évolué ?
4: Alors, le processus de création, ça reste plus ou moins le même depuis l'origine, même si aujourd'hui il a été industrialisé parce qu'on fait beaucoup plus de volume. Au départ, je vous disais, c'était artisanal, la taille n'était pas forcément calibrée, etc.
3: Maintenant, tout est très contrôlé quand même.
4: Comme c'est un AOC, donc comme je vous le disais, depuis 1980, et puis une AOP, donc protégée depuis 1992, le cahier des charges est extrêmement strict et rigoureux, que ce soit pour la production, et notamment tout ce qui va être élevage, les vaches laitières, mais aussi pour tout ce qui est cahier des charges de préparation et de création du fromage.
2: Très bien. Voilà, vous terminerez la visite, madame, monsieur, auditeur et auditrice d'Europe 1, par une dégustation, ça va de soi, et en visitant ce lieu, vous découvrirez aussi toute l'histoire d'un terroir, vous venez de le dire, Benjamin, et d'un savoir-faire transmis depuis des générations. Nous étions donc à la maison du Brie de Meaux, c'est en Seine-et-Marne, d'aller la voir, cette maison. Merci Benjamin Gallou, au revoir, bonne fin de journée à vous.
5: Au revoir, merci.
4: Merci, au revoir.
2: Alors, maintenant, d'autres informations.
3: Bah oui, pour aller visiter cette fameuse maison du Brie de Meaux.
2: En plus, c'est pas cher. En plus,
3: 4 euros l'entrée.
2: On peut passer la nuit sur place. À quel endroit ?
3: Il y a l'Orangerie Saint-Martin. C'est à Marie-sur-Marne. Alors, c'est moins de 20 km. On est dans une ancienne orangerie avec des chambres absolument charmantes. Il y a aussi c'est un lieu qui est refuge LPO. Vous savez, la Ligue de protection des oiseaux.
2: Oui, Bourguin-Dubourg.
3: Et comme ça, avec deux
2: camarades.
3: Vous les entendrez comme ça, les petits oiseaux au réveil. 119 euros la nuit.
0: Restez bien à l'écoute d'Europe 1 pour la dernière partie de Balade en France. Une jolie visite nous attend, le château de Sully. À tout de suite.
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0: Avant de retrouver William Lémergie pour la fin de l'émission, Jeanne Chéral et Jean Dujardin nous donnent rendez-vous en chanson, en duo. Je pense à vous sur Europe 1.

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1: Jeanne Chéral et Jean Dujardin en duo pour Je pense à vous, je pense à vous sur Europe 1, tout à l'heure. Ne manquez pas la suite de votre semaine spéciale famille dans l'émission Et si on en parlait de 15h à 16h. Marie-Estelle Dupont et Romain Desarbres se penchent aujourd'hui et demain sur les familles recomposées. Allez, dernier point de chute de ce samedi avec William Lémergie, direction la Bourgogne et le château de Sully.
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3: Pour la balade du patrimoine, maintenant, direction les portes de la Sologne, à 3 quarts d'heure environ d'Orléans, dans le Loiret. Alors, il s'agit du château de Sully-sur-Loire, et notre partenaire, le magazine Ça m'intéresse, nous le recommande tout particulièrement. Pourquoi ? Parce qu'on aurait tendance à l'oublier, ce château-là. Et pourtant, Gavis, c'est un authentique château fort, hein, médiéval, avec les tours, les douves, qui sont encore en eau d'ailleurs. Ce n'est pas des douves sèches, hein, en eau. Il est classé, ce château, non ?
4: Classé monument historique et inscrit au patrimoine mondial de l'UNESCO au titre du Val-de-Loire.
3: Ah, quand même.
4: Rien que ça.
3: Et pour en savoir un peu plus sur ce magnifique château entouré d'eau, nous sommes en ligne avec Jonathan Savary, chargé de programmation et de communication du château en question de Sully-sur-Loire. Bonjour Jonathan.
5: Bonjour William, bonjour à tous.
3: Bonjour. Alors dites-moi, qui a fait construire ce château-là et à quelle époque ?
5: Alors c'est un château qui a été construit par un personnage qui s'appelle Guichis de la Trimouille, qui est un chevalier, qui a été chambellan aussi du duc de Bourgogne et qui possédait un héritage assez conséquent. Et il a eu la bonne idée de se marier avec Marie de Sully, propriétaire de la seigneurie de Sully-sur-Loire. Ah. Et en 1395, il décide de construire la partie principale du château, qui est le donjon, qui est un énorme bâtiment qui est visible de partout, avec des grandes tours très hautes.
3: Alors, il est un peu moins connu que ses cousins de la région, mais pourtant, il y a des personnages célèbres de l'histoire de France qui l'ont fréquenté, par exemple.
5: Jeanne d'Arc, bien évidemment, qui est passée à 2 reprises en 1429 et 1430. Mais il y a eu aussi la venue d'un célèbre philosophe, penseur de l'époque des Lumières, qui s'appelle Voltaire. Et voilà, un petit peu turbulent, je ne sais pas si vous connaissez un peu sa personnalité, mais il a été exilé à maintes reprises de Paris.
3: C'est sûr, il s'est fait virer, lui. Il a été habité là-bas, chez nos potes suisses.
4: Et avant de partir, il est venu s'enfermer à Sully.
5: Exactement, ouais, à 4 reprises en tout, il est venu voir le 5e duc de Sully, qui l'a accueilli les bras ouverts. Voltaire, dans ses mémoires, disait même que son exil à Sully était exquis et doré. C'est pour vous dire, à mon avis...
3: J'ai l'impression que ce château, je ne sais pas, qu'il était vraiment aussi beau que Chenonceau-Chambord. Peut-être moins grand, mais charmant. On avait envie d'aller faire un séjour là-bas. J'ai eu cette impression.
4: On a toujours envie.
5: Effectivement, il y a un charme qui s'opère. Et puis, il y a une dimension aussi intimiste, où on ressent justement toute l'histoire de ce château à travers les pièces. Et généralement, les visiteurs nous disent qu'ils ressentent cette histoire et qu'ils se sentent bien, en fait, à travers les pièces meublées du château.
3: Alors, bien sûr, les pièces meublées avec parfois peut-être des meubles d'origine, de l'époque. On sait pourquoi il est un petit peu moins connu que ses cousins. Il n'y a pas de bonne raison pour ça, finalement.
5: Non, il n'y a pas forcément de bonne raison. Je pense que simplement, ce n'est pas un château royal, déjà.
3: Ah, voilà.
5: C'est un château seigneurial, hein, ducal, mais il n'a pas été construit pour ou par un roi de France.
3: D'accord.
5: Donc peut-être de ce fait, il y a eu un peu moins de pub dessus. Hein.
3: Oui, bien sûr, bien sûr. Alors, vous avez créé aussi des activités annexes tout autour du château et un jeu d'aventure dont l'héroïne est Jeanne d'Arc ou quelque chose comme ça. De quoi s'agit-il ?
5: Oui, alors effectivement, au sein du château, depuis plusieurs années, on a ce qu'on appelle un escape game, hein, qui est maintenant assez courant. Hein. On retrouve un peu partout en France. Et du coup, c'est vrai que cet parcours d'escape game, on l'a conçu en interne l'année dernière. Il a ouvert en juillet 2024 sur la personnalité de Jeanne d'Arc pour mettre en valeur justement cet haut personnage historique qui est venu à 2 reprises au château et qui a marqué justement son empreinte l'histoire de Sully-sur-Loire.
4: Et c'est pour les enfants, c'est pour les adultes, tout le monde peut jouer ?
5: C'est familial, c'est à partir de, je dirais, 10 ans, 10-12 ans à peu près. Ça fonctionne très bien pour les enterrements de garçons ou de jeunes filles. Ça touche des joueurs en fait qui ensuite ont la possibilité de visiter le château et qui seraient peut-être pas venu visiter le château s'il n'y avait pas eu justement cette impulsion de l'escape game.
6: Sarah, en dehors de la famille de Sully, il y a eu d'autres propriétaires ?
5: Alors, il y a eu 3 familles privées. La maison de Sully, grosso modo, entre le 12e siècle et la date de 1395. Ensuite, il y a la famille de la Trémouille, qui est une grosse famille de chevaliers, qui a possédé le château jusqu'en 1602. Et à partir de 1602, c'est donc notre duc de Sully, Maximilien de Béthune, qui a acheté ce château et qui est resté dans cette famille jusqu'en 1962, date à laquelle en fait le château a été vendu au département du Loiret.
3: Et voilà, Sarah. Et alors, on m'a signalé dans le jardin, dans le parc, la grotte de Lourdes. Qu'est-ce que c'est que ça ?
5: Alors, on est en face du château, en fait, 25 hectares de parc qui est ouvert au public gratuitement. Et à l'extrémité nord, en fait, au bout de l'allée centrale, vous avez une restitution d'une grotte dite de Lourdes, puisque c'était la propriétaire d'époque du château, dans les années 1880, qui a été récupérée des pierres de Lourdes.
3: Ah oui.
5: Et qui s'est fait une sorte de mausolée grotte.
3: Ah oui, je vois. Son parc, je vois la photo, là, oui. Ah oui, c'est
5: ouais,
3: drôle,
5: avec
3: ça.
5: Une vierge qui protégeait le château. Dans l'histoire, ça protège le château, mais ça n'a pas forcément protégé bien la propriétaire, puisque malheureusement pour elle, elle est décédée le soir de l'inauguration de la grotte, en tout cas de la consécration.
3: Non.
5: Et c'était très très mal vu comme un mauvais présage à l'époque pour les habitants.
6: L'intérieur du château, pardon, j'y reviens, mais l'intérieur du château est encore meublé.
5: Oui, alors...
6: Est-ce que c'est des meubles d'origine d'ailleurs?
5: Alors notre château, il a deux facettes, c'est ça qui est hyper intéressant, c'est que vous avez le donjon qui a été construit au Moyen-Âge, et ensuite vous avez le rajout qu'on appelle le petit château, qui sont les ailes grosso modo qui entourent ce donjon. Et dans le donjon, vous avez vraiment des pièces qui sont moyennement meublées, avec des énormes salles qui font jusqu'à quasiment 300 mètres carrés au sol. Et de l'autre côté, le côté petit château, les ailes qui entourent le donjon, c'est là où vous allez trouver les pièces meublées. Mmh. Ce sont des meubles d'époque, mais pas d'origine des collections du château, puisque le mobilier avait disparu dans les années 1940, vendu par la propriétaire d'époque. Mais le département du Loiret a fait vraiment une énorme campagne, grosso modo, entre les années 80 et aujourd'hui, pour racheter du mobilier et justement pour évoquer toutes les phases d'occupation du site.
3: Et bravo. Tout ça est entouré de... Vous êtes à trois quarts d'heure de la ville d'Orléans. Voilà, c'est le château de Sully-sur-Loire, je le rappelle, situé dans le Loiret. Et merci pour la visite à Jonathan Savary. Merci. Je vous souhaite une bonne journée.
6: Merci.
3: Au revoir.
5: Bonne journée à vous trois. Merci. Au revoir.
3: Alors, d'autres informations, Gavin ?
4: Oui, le château est ouvert tous les jours, sauf le lundi, avec visite guidée ou en autonomie, et l'entrée coûte 8 euros.
3: Ouais, alors, il y a quelque chose qui porte le nom de Sully, un hôtel, un restaurant, est-ce que je sais, moi ?
4: Bah oui, alors, qu'est-ce que vous êtes fort, William. À l'hostellerie du Grand Sully, on peut dormir
3: mais le
4: aussi.
3: Mais le vrai Sully, le
4: ouais,
3: grand.
4: Pour rester dans le thème, ouais. Chambre simple, chambre confortable, il fait partie des logis de France, c'est une chaîne d'hôtel qu'on aime bien, simple et abordable. À partir de 75 euros la nuit à deux, l'hostellerie du Grand Sully, on met tout sur europe1.fr.
1: Et c'est la fin de ce rendez-vous. Chaque week-end, tout cet été, vous avez pu découvrir ou redécouvrir le meilleur de Balade en France. On se retrouve demain pour la dernière de l'été. Je vous retrouve tout de suite aux côtés de Guillaume Lariche pour Europe 1 Info.
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25: Bonjour à toutes et à tous, merci de passer votre week-end avec nous sur Europe 1. Il est 13h.
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25: Exactement, 13h, 14h, une heure ensemble pour analyser, décrypter aussi l'information avec nos deux débatteurs du jour. Raphaël Steinville, rédacteur en chef au Journal du Dimanche, et puis aussi Georges Fenech, ancien magistrat. On les retrouvera juste après votre journal, journal dont voici les titres. Deuxième jour de visite pour Édouard Philippe à Mayotte, territoire où près d'un habitant sur deux est étranger. Après une première journée consacrée au contrôle de l'immigration, le candidat Horizon à la présidentielle aborde la crise de l'eau, cette fois, et aussi la reconstruction de l'archipel après le cyclone Chido, c'était en décembre 2024. Alors que l'heure des universités d'été des partis politiques a sonné, nous évoquerons dans votre journal les alliances possibles au sein même de la gauche en vue de la présidentielle. Également, on va parler dans votre journal de la retraite par capitalisation. Ça y est, ça commence à faire son chemin dans notre pays. Retour aussi sur ces dizaines de milliers de préservatifs défectueux vendus en France. Le site rappel.conso.gouv.fr appelle à la plus grande vigilance et appelle aussi à réaliser des tests de grossesse et de dépistage pour les personnes ayant acheté ces moyens de contraception. Des préservatifs vendus en ligne, mais aussi dans des magasins comme Monoprix. Et puis, peut-être pourrez-vous aider cette famille qui sait à retrouver son chat. Chanel a pris la poudre d'escampette sur une aire d'autoroute et ses maîtres et maîtresses viennent d'y passer 12 jours à l'attendre. Enfin, la météo et la tendance avec vous, Estelle Lafond, bonjour.
1: Bonjour Guillaume, bonjour à tous. Alors c'est très ensoleillé sur la moitié sud cet après-midi, un petit peu plus nuageux sur la moitié nord, mais ça reste globalement calme. Bulletin complet en fin de journal.
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25: Édouard Philippe est donc en campagne. Le maire du Havre achève sa première journée hier de voyage à Mayotte, visite d'un CRA, rencontre aussi avec la police aux frontières, puis avec les élus de Mamoudzou. L'ancien Premier ministre a choisi l'immigration comme thème phare de sa visite. Si Édouard Philippe enchaîne les propositions fermes, il peine toutefois à convaincre Mayalène Trémollet.
1: Oui, après son engagement à mettre en place un moratoire sur l'immigration dès son arrivée à l'Élysée et à restreindre le droit du sol, Édouard Philippe se défend de toute manœuvre électorale.
27: Je suis venu ici pas pour parler de ceux qui ont envie de jouer à un match, je suis venu ici pour parler aux Mahorais qui sont des concitoyens français. Lorsque vous voulez présider la République, vous parlez à tous les Français.
1: Pourtant, plusieurs collectifs locaux dénoncent un coup de communication, comme Amina, membre du collectif Réunion Mayotte.
28: Quand elle était au pouvoir, on n'a jamais daigné recevoir les collectifs pour les entendre là-dessus. Parce qu'il est candidat, il vient me sortir ça. Moi, je prends ça comme un doigt d'honneur, tout simplement.
1: De même, Anissa réclame des actions concrètes.
29: Nous, les Maoris, on n'y croit pas du tout. C'est que des beaux parleurs, ces politiciens. Ils viennent, mais c'est pas pour faire quelque chose pour Mayotte. Ils viennent pour le paraître, voilà.
1: Et la classe politique va dans le même sens, des écologistes au Rassemblement National. Hier, Marine Le Pen dénonçait un candidat, je cite, lancé dans une course sondagière.
25: Place maintenant aux universités d'été qui se rassemblent autour de leurs leaders respectifs. Écologistes à Grenoble, insoumis à Châteauneuf-sur-Isère dans la Drôme, communistes à Toulouse avec en ligne de mire la campagne présidentielle. Antoine Léaumont, député LFI de l'Essonne, est revenu avec nous sur cette rentrée politique et sur les alliances possibles ou envisageables.
30: Nous, on a déjà proposé, notamment aux forces du nouveau Front Populaire, de faire ce qu'on a appelé une nouvelle alliance populaire. On a gagné les élections. Le problème, c'est qu'une fois qu'on avait gagné les élections,
25: vous
30: un certain nombre de personnes. Ben non, c'est les autres qui ont décidé que finalement le programme les engageait pas, qu'on votait pas les censures du gouvernement ensemble quand ils présentent un budget. Enfin, tout ça est assez lamentable. On a l'impression que du côté de certaines forces politiques, les programmes c'est des bouts de papier qu'on signe et puis qui n'engagent personne. Pardon, mais nous on change pas de programme entre avant les élections et après les élections. Nous on a un programme qui vise à changer les rapports de production, de consommation, le partage de la richesse dans notre pays, les questions de partage du pouvoir aussi avec le référendum d'initiative citoyenne, tout ça, c'est des questions qui sont des questions centrales et qui n'appellent aucune possibilité de sortir d'une partie du programme. C'est pas comme ça que ça fonctionne.
25: Antoine Léaumont, invité d'Europe 1 un matin au micro de Gaspard de Vaubicourt. Les principaux candidats dans cette course à l'Élysée, je vous le disais, font leur rentrée malgré les appels de la France insoumise pour soutenir la candidature de Jean-Luc Mélenchon. Marine Tondelier prône l'union de la gauche. La patronne des Verts maintient sa candidature. Elle rappelle depuis Grenoble qu'aucune famille politique du camp progressiste n'est capable de gagner seule l'élection. Vous, en tout cas, qu'en pensez-vous? Un rapprochement entre écologistes et la France insoumise vous paraît-il logique? C'est la question du jour Europe 1. Pour y répondre, rendez-vous sur le site europe1.fr ou alors notre application où vous pouvez bien sûr nous entendre, mais aussi nous voir avec l'application du direct vidéo. La population française vieillit et ce changement démographique remet en question la viabilité du système de retraite par répartition actuel. Avec notre système, les actifs cotisent pour financer les pensions de leurs aînés. Ça fonctionne très bien quand il y a beaucoup plus d'actifs que de retraités. Mais voilà, la donne change et le déficit de notre régime général va atteindre près de 7 milliards d'euros en 2030. Marine Le Pen, Édouard Philippe, Bruno Retailleau ou encore Gabriel Attal se disent favorables à l'ajout d'une dose de retraite par capitalisation. La capitalisation, c'est-à-dire que les travailleurs épargnent aussi sur des comptes à part pour leur propre retraite. Et même la gauche s'y met. Cette semaine, le député Philippe Brun, candidat à la primaire socialiste, a admis le déséquilibre du système par répartition. Il pense, pourquoi pas, à un pilier de capitalisation collective. Barthélémy, Philippe, de quoi parle-t-on ?
0: En réalité, Philippe Brun n'est pas favorable à la capitalisation privée. Un actif place de l'argent sur les marchés financiers pour sa future retraite. Le député socialiste plaide plutôt pour la réactivation du fonds de réserve pour les retraites lancé en 2001 par Lionel Jospin avant d'être abandonné. L'idée, c'est que l'État abonde chaque année ce fonds de pension à hauteur de 15 milliards d'euros placés sur des produits financiers. Une somme qui proviendrait à la fois des dividendes versés par les entreprises dont l'État est actionnaire, mais aussi de la taxation du capital. Le pilotage du fonds serait confié aux syndicats et son rendement de 4% par an servirait à compenser le déficit du système par répartition.
1: Europe 1 Info jusqu'à 14h avec Guillaume Lariche, il est 13h06.
25: L'homme de 32 ans mis en examen hier pour assassiner dans l'enquête sur la mort de l'influenceuse Sonia Belina a été déjà connu pour des faits de violence. Le suspect portait un bracelet anti-rapprochement. Il a notamment été condamné en décembre 2023 pour avoir à l'époque frappé son ancienne compagne. L'individu voyait régulièrement l'influenceuse dans le cadre de relations sexuelles tarifées. Il en a reconnu deux, mais pas le meurtre de la jeune femme qui était suivie par plus de 250 000 personnes sur les réseaux. Son corps a été retrouvé à calciné, c'était voilà 10 jours, dans des vignes du Gard. À Lyon, après avoir été victime ce jeudi d'un vol à l'arraché de son collier en or dans le métro, un homme de 82 ans est décédé d'un arrêt cardio-respiratoire deux stations plus loin. Deux suspects, depuis un homme de 20 ans et une jeune femme de 21 ans, ont été interpellés, puis placés en garde à vue. Selon le syndicat Alliance Police Nationale, ces vols se multiplient à Lyon et dans la métropole lyonnaise, avec des personnes âgées particulièrement exposées. Au Nigeria, des djihadistes ont tué des dizaines de personnes dans le centre du pays. Une attaque réalisée hier peu après la prière par plusieurs centaines d'hommes qui étaient armés de fusils, de couteaux, de machettes. Le groupe armé de l'Akiwara, c'est son nom, a également enlevé de nombreuses personnes. Le bilan exact de ces attaques n'est pas encore connu. L'actualité à l'international, c'est aussi le Canada qui va infliger au dollar près, c'est ce que dit le Canada, les mêmes droits de douane punitifs que les États-Unis lui imposent. Donald Trump vient de mettre à exécution son plan de négociation. Faute d'accord entre Washington et Ottawa, un grand nombre de produits canadiens exportés aux États-Unis, comme par exemple le ciment ou encore les crosses de hockey, sont désormais taxés à 50% depuis ce samedi matin. Retour en France, le ministère de la Santé lance lui une alerte aux préservatifs défectueux. Plusieurs dizaines de milliers de préservatifs non conformes qui ont été vendus ces derniers mois dans notre pays. Et il y aurait même des préservatifs apparemment contrôlés pour ton départ. Emma Ben-Youssef-Sudarovic, cela concernerait une trentaine de références.
2: Oui, 40 000 préservatifs vendus essentiellement sur Internet ces derniers mois, en majorité sur des sites de distributeurs asiatiques. Des marques comme Friday Bay, Okamoto ou encore Sagami. Ces préservatifs ne portent porte pas le marquage CE, gage de qualité et de respect des normes européennes. Mais plus inquiétant encore, deux références pourtant estampillées CE ont aussi été identifiées comme non conformes lors de contrôles effectués en pharmacie et en magasin. Ces préservatifs présentent des risques d'éclatement ou des signes de perforation. 260 000 unités ont été rappelées en mai dernier, mais aussi au début de ce mois. Les autorités de santé recommandent aux consommateurs qui ont utilisé ces préservatifs d'effectuer un test de grossesse en cas de retard de règles et de faire un dépistage pour les infections et maladies sexuellement transmissibles.
25: Plus d'un mois après l'incendie qui a ravagé 10% de sa surface, la forêt de Fontainebleau va rouvre au public ce samedi. 80% du massif désormais accessible, et donc l'interdiction de fumer et d'allumer un barbecue dans la forêt de Fontainebleau, pour le coup, est toujours en vigueur. On comprend pourquoi. Vous êtes peut-être sur la route en ce moment. D'ailleurs, merci d'écouter Europe 1 et de nous avoir comme passagers à vos côtés. En ce nouveau week-end de retour, la circulation est particulièrement chargée dans le sens des retours. Bison Futé qui agite son drapeau rouge ce samedi sur toute la moitié ouest du pays. Ça va de Lille à Toulouse. Vous êtes épargnés hein, si vous êtes du côté d'Aix-en-Provence ou encore de la région Rhône-Alpes. Orange à l'est donc, y compris en région parisienne. Voilà des vacances que personne n'a envie de passer. Il y a près de deux semaines, une famille de Versailles est en route pour les montagnes des Hautes-Alpes. Mais voilà, un imprévu va les contraindre à passer tout le séjour sur une aire d'autoroute en Isère. Chanel, leur petite chatte s'est enfuie, Mathieu Prieur.
3: Oui, après avoir cherché l'animal toute la journée et une partie de la nuit, la famille prend une décision radicale. Elle annule ses vacances et s'installe dans l'hôtel à proximité de l'aire d'autoroute pour partir à sa recherche. Les Versaillais n'ont pas lésiné sur les moyens. Stéphane, le papa.
4: Avec les associations, on a quadrillé la zone et on a réalisé un système de trappage. C'est des cages, en fait, pour trapper des chats. On a acheté des sécateurs et des gants pour couper les herbes qui pourraient nous gêner, nous, pour essayer de l'attraper ou de la rejoindre dans des endroits où un chat aurait pu être vu. On réfléchit au drone, je suis en affaire avec deux sociétés, on essaie de voir comment faire.
3: Leur histoire devenue virale touche les internautes qui se mettent également à la recherche de Chanel.
4: C'est juste magnifique, en fait on n'en revient pas, on ne pensait pas que ça prendrait cette ampleur évidemment. On a eu une dizaine d'appels ce matin et hier soir pour nous dire que des chats avaient été vus ici et là.
3: De retour en région parisienne pour le travail, Stéphane et sa famille promettent une récompense de 500 euros à la personne qui retrouvera Chanel. Selon les associations, la chatte qui est jeune et craintive devrait se trouver entre 2 et 3 kilomètres aux alentours de l'aire d'autoroute de Lille d'Abo.
25: Il est 13h11, encore un mot de sport pour vous dire que la version sprint du Grand Prix des Pays-Bas vient d'être remportée par le Britannique George Russell sur Mercedes. Les qualifications pour la version longue du Grand Prix, le vrai, donc celui qui aura lieu demain après-midi, ce sera à partir de 16h. Événement à suivre bien évidemment sur Canal+. Allez, c'est le moment de faire un point sur la météo avec vous, ma chère Estelle Lafond. Et cet après-midi, davantage de nuages avant le retour d'un franc soleil prévu pour demain dimanche.
1: Exactement, alors cet après-midi, ce n'est pas gagné partout. Seul le dernier tiers sud reste franchement sous le ciel bleu. Ça bourgeonne un peu du côté du Mercantour et des Pyrénées avec la possibilité d'une averse. Sans ça, pas une ombre au tableau. Le vent se généralise, lui, sur la face ouest de la Corse et le Mistral fait son apparition sur une bande centrale du pays, donc du Sud-Bretagne à la Gironde et en allant vers le Lyonnais. Le soleil qui était franc ce matin eh bien, va tour à tour se cacher mais laisser quand même passer la lumière. Et puis enfin, sur le dernier tiers nord, nuages et quelques averses localement vont rythmer l'après-midi mais sans amener une sensation de trop mauvais temps. On a aussi un petit peu de vent sur le Nord-Bretagne et seuls les deux départements de l'extrême nord, donc le Nord et le Pas-de-Calais, retrouvent un large soleil. Pour les températures, cet après-midi, comptez 20 à Dunkerque, vous aurez 21 autant à Charleville-Mézières qu'à Beauvais, 24 pour Saint-Étienne, Vannes, Colmar et Vesoul, 26 pour Châteauroux, Biarritz et Clermont-Ferrand, 27 à Toulouse et Montpellier, vous aurez 28 à Brive-la-Gaillarde et 31 sur Bastia.
25: Et ben voilà, vous avez tout dit. Merci beaucoup Estelle Lafond, on vous retrouve tout de suite, bien évidemment, avec nous, vous restez dans cette heure d'Europe 1 Info. Dans un instant sur Europe 1, Sébastien Lecornu qui a démenti jeudi les pistes d'économie budgétaire que certains prêtaient à son gouvernement, à l'image par exemple de la suppression des APL étudiants ou encore du gel du RSA et du minimum vieillesse. Le Premier ministre affirme que le budget 2027 est encore en préparation, j'ai envie de dire tant mieux, et que les décisions seront annoncées en transparence. On en parle dans un instant, en tout cas sur Europe 1. Restez avec nous.
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1: À 13h16, merci d'être avec nous. Première partie d'Europe 1 Info avec aux côtés de Guillaume Lariche jusqu'à 14h, Raphaël Steinville, rédacteur en chef au Journal du Dimanche et également Georges Fenech, ancien magistrat.
25: Bonjour messieurs.
34: Bonjour Guillaume.
25: Ce bonjour collectif, moi, ça m'enchante. Ravi de vous retrouver en tout cas, cher Georges, cher Raphaël. On va parler bien évidemment du budget qui s'annonce. Ça va être l'un de nos choux gras de la rentrée, j'ai envie de dire. Pour tenir son objectif de déficit de 5% pour l'année prochaine, le gouvernement qui va devoir trouver des dizaines de milliards d'euros d'économies. Je vous apprends rien, hein. Ça, on en parle déjà à Pâques depuis cette année, depuis bien longtemps. Et pour le coup, suppression des APL, gel du RSA, autant de pistes qui ont dû être démenties cette semaine par Sébastien Lecornu. Le gouvernement dément des pistes d'économie, Georges Fenech, mais ne dévoile rien non plus. Est-ce qu'il faut croire Sébastien Lecornu sur parole ?
35: Est-ce qu'il faut croire Sébastien Je pense que c'est un homme de bonne foi. C'est pas un politicien qui raconte des histoires. Hein. Lecornu, c'est quelqu'un de sérieux. Je pense aussi qu'il est sa marge de manœuvre est très très étroite. Qu'on s'achemine peut-être petit à petit vers une loi spéciale, c'est-à-dire une reconduction du budget.
25: On va en parler effectivement. Et qui pourrait bien poser des problèmes d'ailleurs.
35: Je pense que s'aventurer sur l'histoire d'APL et de RSA, c'est mettre les gens dans la rue. Donc je ne pense pas qu'il y aura une manœuvre de ce type, ça ne passerait pas.
25: Mais est-ce que c'est un peu comme lors d'une négociation financière, c'est le premier qui parle d'argent qui a perdu ?
35: Bah, écoutez, il faut quand même bien voir que les étudiants ont allumé des contrefeux tout de suite, hein.
25: Ah oui,
35: parce qu'il y a eu,
25: ce bruit. Cette fièvre des syndicats étudiants, effectivement.
35: Ouais, il y a eu cette fièvre, il y a eu ces bruits qui ont couru. Est-ce que ça correspondait effectivement à une réalité ? Est-ce qu'on réfléchissait à toucher au RSA, aux APL et d'autres choses de ce genre ? C'est pas impossible non plus. Mais enfin, ça a été démenti, et moi je le crois sur parole.
25: Raphaël Steinville, on va s'arrêter justement sur ces différentes rumeurs qui ont été lancées, et donc démenties par Sébastien Lecornu, et que Georges nous explique qu'il le croit sur parole. Oui. Faut-il faire porter l'effort de réduction du déficit sur les aides sociales, on parlait donc APL, RSA, minimum vieillesse, plutôt que sur d'autres leviers budgétaires ? Est-ce qu'effectivement ça pourrait être des pistes envisagées ? Et à envisager.
36: Non mais ce sont des pistes envisagées, ce sont des ballons d'essai, mais pour autant, le Premier ministre a raison de se défendre de vouloir ne pas valider immédiatement ce genre de mesures, alors qu'elles ne peuvent se comprendre si tant est qu'elles soient aujourd'hui à l'étude à Bercy, que dans une batterie de mesures, un ensemble, une vision prise séparément. C'est prendre le risque de se mettre à dos un jour les retraités, un jour les étudiants. Donc, il a raison de désamorcer tout ça en disant que pour l'instant, rien n'est acté, rien n'est prêt, rien n'est finalisé. Le Premier ministre, il marche sur des braises. On sait que cette rentrée politique et cette rentrée sociale risquent d'être particulièrement incandescentes. Donc, on l'a déjà vu, il le sait, son gouvernement, et à commencer par lui, sont en sursis. Ils sont toujours sous la menace d'une censure. Il avait été contraint de négocier et d'arracher un accord avec le PS en renonçant à sa réforme des retraites pour finalement préserver son gouvernement et assurer une sorte de stabilité politique. Donc, annoncer au plein cœur de l'été ce genre de mesures, les valider, ce serait se condamner d'être soumis à la censure sitôt la reprise des débats parlementaires.
25: Ou alors de peut-être voir si comme ça, quelques fuites qui se disent de ci, de là, des fameuses rumeurs, voir si effectivement, là, les syndicats étudiants ou d'autres pouvant être concernés par ces coups de rabot, pourraient être justement à l'écoute. Et là, en l'occurrence, ils ont tout de suite répondu, comme vous le disiez, Georges Fenech.
35: Manifestement, ils sont montés au créneau immédiatement. Que la rumeur ait été fondée ou pas, ils ont pris les devants. Et ça a marché, puisqu'effectivement, si c'était alors des ballons d'essai, j'en sais rien, mais si ça avait été des ballons d'essai, en tout cas, il les a vite remballés, ces ballons d'essai.
36: Mais Georges, s'agissant notamment de la désindexation des retraites pour les retraites les plus aisées. Ça a été validé, en tout cas validé en tant que tel, pas totalement, mais en tout cas, le simple fait que le ministre du budget et cela comme piste de réflexion, ça a été reconnu par le gouvernement. Donc, je pense que effectivement, ce sont des ballons d'essai, des idées qui sont dans l'air, mais les marges de manœuvre du gouvernement, elles sont extrêmement étroites.
25: Raphaël, ça m'amène cette question, puisque vous le dites, voilà, la désindexation par rapport au coût de la vie fait son avancée et a priori va certainement être pris dans ce nouveau budget. Et tout de suite, quand on parle, par exemple, du gel pour les APL et autres aides sociales, les syndicats sont vent debout. Est-ce que c'est plus facile de s'attaquer, par exemple, aux personnes âgées qui vont faire le dos rond et accepter gentiment que tout de suite les étudiants, la jeunesse, qui, elle, va peut-être tout de suite lever le poing?
36: Oui, je pense que c'est d'une certaine manière plus facile parce que la manière dont on présente cette désindexation des retraites, ça ne concernerait que les retraites des plus riches. Donc, lorsque vous évoquez dans le débat public de prendre un petit peu à ceux qui jouissent d'une situation plus confortable, c'est toujours plus facile que de s'en prendre à des étudiants qui ont déjà vu leurs APL raboter de 5 euros et on se souvient déjà du tollé que ça avait suscité à l'époque. Je pense que c'est plus habile, c'est plus facile, c'est probablement plus démagogique aussi.
25: J'en reviens à ce que disait Eric Ciotti, qui expliquait que pour lui, c'était une rupture total du contrat qui a été passé avec ces personnes-là. Parce que c'est pas parce qu'on est plus aisé que si on a passé un contrat comme ça tout au long de sa carrière. Alors, on parle maintenant de la retraite par capitalisation, c'est encore toute une histoire, on en a parlé dans le journal, mais effectivement, le contrat est là. Est-ce qu'il y a un contrat qui dit qu'on n'a pas le droit de toucher effectivement au RSA ou aux APL, Georges? Non.
35: Il y a un contrat moral. Et politique, mais notre situation budgétaire est telle
25: qu'il va falloir trouver
35: un contrat ou pas solutions. De contrat, il y a un moment vous êtes au pied du mur de la dette qui continue à augmenter tous les jours, de manière vertigineuse, avec aujourd'hui des taux d'intérêt qui augmentent plus en France que dans d'autres pays européens.
25: On ne s'est pas concerté, mais vous faites la transition.
35: Bah écoutez, les grands esprits se rencontrent. C'est cette dette qui nous plombe. Effectivement, les caisses sont vides. Et comment va faire le gouvernement? C'est la quadrature du cercle. Comment va-t-il faire son budget? Est-ce qu'il va réussir à obtenir un 49?

0: plus de marge de manœuvre. Donc, on ne voit pas très bien comment ils pourraient s'en tirer sans loi spéciale. Moi, c'est ça qui est inquiétant. Et quand on lit le rapport, notamment d'Inspection Générale des Finances, hein, sur les dangers qui alertent, sur les dangers
1: des risques majeurs, effectivement.
0: Des risques majeurs. On a des temps un peu agités qui nous attendent.
1: Hein. Je vais remettre justement un peu de perspective avec tout ce que vous venez de présenter, Georges. L'IGF, l'Inspection Générale des Finances, qui a remis au gouvernement Le Cornu un rapport qui est donc inquiétant sur le risque majeur d'une application prolongée de la loi de finances spéciale en 2027, faute de budget voté. Alors on va voir, hein, ce sera peut-être par magie accepté et validé très rapidement. J'en doute. Rapport sur les effets d'une loi spéciale prolongée. C'est simple, jusqu'ici, cette loi spéciale qui impose certaines contraintes, notamment aux grandes entreprises, de payer plus d'impôts, c'était sur quelques semaines. Là, on prévoirait de la mettre sur plusieurs mois. Et là, le rapport de l'Inspection Générale des Finances dit que si c'est maintenu en l'état, ça pourra aggraver notre déficit d'au moins 0,5%. Et in fine, ça va fragiliser des secteurs entiers, la défense, la recherche, l'agriculture, le BTP et également des administrations, comme pour les recrutements prévus l'année prochaine, Raphaël Steinville.
2: Oui, c'est bien de pouvoir rappeler les conséquences de l'adoption d'une loi spéciale, parce que précisément, un certain nombre de personnes, je pense notamment aux agriculteurs, attendent que la loi d'urgence soit votée, que les aides puissent être versées, mais c'est conditionné à l'adoption de ce budget. En rester au statu quo, c'est les priver de ressources dont ils ont aujourd'hui cruellement besoin. Nombre d'agriculteurs sont aujourd'hui à l'agonie. Ils le disent, ils attendent des aides du gouvernement et ces aides sont conditionnées à l'adoption d'un budget.
1: Georges Fenech.
0: Moi, ce que m'inspire cet état de fait, c'est qu'on paye les conséquences, et M. Le Cornu a fait ce qu'il a pu, mais sa marge de manœuvre elle était quasiment inexistante, d'une réforme de l'État qu'on attendait et qu'on attend depuis de nombreuses années, et qui ne pourra intervenir que lorsqu'il y aura une majorité solide pour pouvoir effectivement réformer l'État, supprimer toutes les agences un peu inutiles qu'on a dans notre pays, faire restreindre les dépenses publiques, alors que nous sommes les champions de la dépense publique en Europe par rapport au PIB. Nous sommes, je crois, à 58% de dépenses publiques. La moyenne doit être à 48%. Hein, on est dans ces eaux-là. Donc, comment voulez-vous continuer à financer cette fonction publique pléthorique? 1 million de plus de fonctionnaires chez nous qu'en Allemagne, par exemple.
1: Oui, mais c'est autant de gens, justement, qui sont prêts à descendre dans la rue si jamais vous faites
2: le une paradoxe, diminution. C'est qu'effectivement, les dépenses publiques explosent et que l'un des reproches que les Français adressent au pouvoir, c'est que ces pouvoirs publics, les services publics, aujourd'hui, semblent en déliquescence.
0: En plus.
2: Donc, c'est le paradoxe. Et donc, de l'argent qui est toujours plus dépensé et sans que les Français n'en voient les conséquences.
0: Oui, alors ce qu'on peut quand même espérer, c'est qu'on ne touche pas à l'épargne, puisqu'il a été, c'était plus qu'une rumeur, hein, puisque Madame Barbu, je crois, la ministre de la Transition écologique, avait imaginé, et imagine peut-être toujours, aller ponctionner dans l'épargne des Français pour financer la transition écologique. Alors si on commence à toucher à ce qui est vraiment le cœur même du patrimoine français, l'épargne...
1: D'aller prendre dans le portefeuille des épargnants.
0: Ouais. Des épargnants, là, on tomberait dans un autre paradigme.
1: Il est 13h27, vous écoutez Europe 1 dans un petit instant. Nous allons revenir avec Georges et Raphaël sur la volonté d'Edouard Philippe, lui, de suspendre les nouvelles demandes d'asile à Mayotte. Alors ça, c'est dans le cas où il sera élu. Il n'y aura pas que ça comme travail en amont pour le prochain ou la prochaine présidente. L'ancien Premier ministre qui veut aussi en finir avec le droit du sol, mais entre le dire et le faire, il y a un monde juridique, comme vous nous l'expliquerez notamment et certainement, Georges. Oui. On en parle dans un instant sur Europe 1.
3: Merci d'être avec nous, Europe 1 Info, jusqu'à 14h. Ne bougez pas, la suite de votre émission, c'est juste après le journal permanent.
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8: Et à 13h30, le journal permanent vous est présenté par Arthur Rey. Bonjour Arthur.
9: Bonjour Estelle, bonjour à tous. Le collectif des victimes de Joël Le Squarnec salue la rencontre organisée hier avec Gérald Darmanin. En déplacement à Vannes dans le Morbihan pour lancer les travaux d'une future prison, le garde des Sceaux s'est dit favorable à rendre les crimes qui touchent les enfants imprescriptibles. Quelques jours après l'annonce de l'ouverture d'une information judiciaire contre l'ex-chirurgien pour 10 nouveaux viols et 40 agressions sexuelles sur mineurs. Une première passe d'armes dans la campagne présidentielle. Après avoir été critiqué par Jean-Luc Mélenchon pour avoir promis de mettre fin à l'appel d'air de l'immigration à Mayotte, Édouard Philippe, en déplacement sur l'archipel, a invité le patron des Insoumis à venir sur place constater la crise migratoire. Le candidat Horizon est attendu ensuite sur l'île de la Réunion où il restera jusqu'à mardi. Les recherches se poursuivent en Ukraine après l'attaque de drones russes sur un centre commercial en plein jour hier. Attaque qui a fait 16 morts et 130 blessés. 9 personnes sont toujours portées disparues. Des dizaines de personnes tuées et enlevées au Nigeria par des terroristes djihadistes. L'attaque s'est déroulée hier dans l'état du Niger, au centre du pays, selon plusieurs témoignages de survivants. On revient en France. Les autorités appellent à réaliser des tests de grossesse ou à se faire dépister. Message à destination de toutes les personnes susceptibles d'avoir utilisé l'un des 40 000 préservatifs non conformes vendus partout en France. Journée encore chargée sur les routes avec un pic de près de 900 km de bouchons enregistrés juste avant midi par Bison Futé. La moitié ouest du pays est classée en rouge dans le sens des retours. C'est orange pour l'est. La circulation devrait rester dense jusqu'en fin de journée. Et puis l'équipe de France de badminton cartonne au championnat du monde. À seulement 21 ans, Alex Lanier s'est qualifié en finale du tableau simple. Une première pour un Français, après une autre qualification inédite pour des tricolores ce matin, celle de Tom Jiquel et de Delphine Delru en finale du double mixte.
8: Merci Arthur, on vous retrouve d'ici une demi-heure pour un nouveau flash.
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8: Il est 13h32, si vous nous rejoignez, soyez les bienvenus. Vous écoutez Europe 1 Info, au programme jusqu'à 14h, actualité, décryptage et débat avec à vos côtés Guillaume Lariche, Raphaël Steinville, rédacteur en chef du JDD et Georges Fenech, ancien magistrat. Après le budget dans cette première partie d'émission, problème éléphantesque posé sur les épaules du gouvernement, on part direction Mayotte où se trouve actuellement Édouard Philippe.
12: Exactement, l'océan Indien pour Édouard Philippe, candidat s'il en est à la présidentielle également. Arthur nous le disait dans son journal permanent, l'ancien Premier ministre qui va se rendre à l'île de la Réunion dans quelques jours et puis qui pour l'instant est toujours en visite à Mayotte. Mayotte, territoire français où près d'un habitant sur deux est étranger. Forcément, face à cette vague migratoire, le candidat Horizon à la présidentielle de 2027 a fait des propositions. On écoute Édouard Philippe.
13: Mayotte, c'est la France, confrontée à des difficultés économiques, climatiques, sociales, sécuritaires, considérables. Et je suis venu dire que l'État devait ici se concentrer sur deux priorités. La première, c'est la reprise du contrôle de l'immigration. La seconde, c'est la reconstruction et le développement des infrastructures indispensables à la vie de nos concitoyens français. Pour reconstruire, pour développer ces infrastructures, nous devons, parce que les infrastructures sont aujourd'hui saturées par une immigration illégale et hors de contrôle, reprendre le contrôle de cette immigration. C'est la raison pour laquelle j'ai proposé une reprise de contrôle qui passe par la fermeture de l'ensemble des vannes qui peuvent alimenter l'immigration sur le territoire mahorais.
12: Georges Fenech, est-ce que c'est possible de suspendre le droit du sol et le droit d'asile à Mayotte ou c'est juste un effet d'annonce que nous fait Édouard Philippe ?
4: Écoutez, d'abord, si vous voulez, j'ai un peu de mal à entendre Édouard Philippe parler de manière aussi volontariste sur un sujet qui est un drame humain, ce qui est en train de se passer, alors qu'il était au pouvoir. Il l'a été au pouvoir. Et il y avait eu des promesses déjà à l'époque qui n'ont pas été tenues. Aujourd'hui, il vient à nouveau, il est en campagne. Il choisit de venir à Mayotte. Voilà, chacun se fera une opinion. Et c'est ce que disait d'ailleurs sur l'antenne de CNews hier Estelle Youssoufa, n'est-ce pas, la députée de Mayotte, qui se rappelait toutes les bonnes intentions de M. Édouard Philippe et qu'on n'a rien vu venir. Voilà. Maintenant, il annonce avec une forme d'autoritarisme, enfin d'autorité en tout cas, de volonté politique, qu'il va supprimer, pour un temps en tout cas, le droit du sol et le droit d'asile.
12: Durant son quinquennat, voilà. S'il est élu.
4: On va falloir qu'on nous explique comment on fait avec la Constitution. Monsieur Darmanin a simplement réglementé ce droit du sol, puisque pour qu'un enfant né à Mayotte de deux parents étrangers puisse avoir la nationalité française, il faut que les parents soient résidents en France depuis au moins, en Mayotte, depuis au moins un an. Donc c'était une restriction, si vous voulez, hein. Mais supprimer comme ça totalement le droit du sol, ça va se heurter à la Constitution, rupture d'égalité, et puis le droit d'asile surtout va se heurter à tous nos engagements internationaux, que ce soit la Convention européenne des droits de l'homme, la Convention de Genève sur le statut de réfugié et d'autres traités. Donc annoncer aussi brutalement des mesures qui ne sont pas en l'état possibles, sauf à réformer notre Constitution, alors qu'ils le disent. Nous allons réformer la Constitution pour intégrer l'accès à la nationalité autrement que par le droit du sol, qu'ils nous le disent. Nous allons dénoncer la participation de la France à la Convention européenne des droits de l'homme et autres traités.
12: Se mettre à dos lieu, oui.
4: Voilà. Et bon, donc je pense qu'il, compte tenu de l'état apocalyptique de Mayotte aujourd'hui, faire des promesses qu'on sait qu'on ne pourra pas tenir, ça me paraît déraisonnable.
12: Alors, Raphaël Steinville, Mayotte, quand même, c'est quelque chose d'énorme en termes de vague migratoire. 20 à 30 000 personnes qui arrivent chaque année, principalement des Comores, hein, sur cette île française de Mayotte, pour 300 000 habitants. 20 à 30 000, il y a 1 000 régularisations à peu près par an. Il y en a 15 à 20 000 qui repartent, encore une fois, 8 à 9 000. Peut-être un peu moins, un peu plus, qui peuvent rester comme ça. 100 000 personnes qui sont sans papier sur l'île.
11: Et trois quarts des enfants qui naissent à Mayotte sont des enfants nés d'une mère étrangère.
12: Également. Donc, par rapport à ça, d'avoir des vœux pieux, je ne sais pas en tout cas de ce que propose Édouard Philippe, même si, comme nous l'expliquait Georges, a priori, ça sera impossible de mettre en place ça. Et vers quelle issue on peut se tourner ou aller, que ça soit socialement pour protéger ces personnes, puisque ça reste des êtres humains, que aussi pour protéger nos frontières, parce que quand on a 10% de l'équivalent de sa population qui arrive chaque année sur son territoire, c'est énorme.
11: Ah, peut-être que le plus réaliste dans ce que Édouard Philippe propose en complément de ces propositions sur la suppression temporaire du droit du sol, c'est précisément de faire en sorte que la marine soit davantage présente sur place pour limiter le débarquement des Kwassa Kwassa avec leur flot de Comoriens et autres Africains. Mais pour rebondir et prolonger sur ce que disait Georges Fenech, il y a quelque chose de très intéressant dans justement l'espèce d'escroquerie politique dans la communication d'Édouard Philippe. Parce qu'interrogé justement sur la faisabilité de ces mesures, la suppression du droit du sol, Édouard Philippe a évoqué la nécessité d'adapter notre dispositif juridique plutôt que de revenir sur les grands principes de la République. Ce sont ses mots. C'est-à-dire qu'en fait, il s'interdit de toucher à la Constitution. Ce faisant, il trahit en réalité que ces annonces ne sont rien que que des mesures de communication qui ne produiront absolument aucun effet. Et toute la réflexion et le prolongement que Georges en a fait sur l'impossibilité juridique de mettre en application ces mesures a été faite. D'ailleurs, c'est intéressant parce que c'est là où on voit dans le bloc central les différences entre la candidature d'Édouard Philippe et Gabriel Attal, qui d'une certaine manière se rejoignent sur leur volonté de ne pas toucher au Conseil constitutionnel, et un Bruno Retailleau qui, lui, assume depuis longtemps de revoir les pouvoirs du Conseil constitutionnel qui aujourd'hui viennent finalement contrecarrer la volonté souveraine exprimée par les députés qui font la loi.
4: Même Donald Trump, souvenez-vous, qui voulait supprimer le droit du sol aux États-Unis, il a été retoqué par la Cour suprême. Tout Trump qu'il est, et tout puissant qu'il peut être dans son pays.
14: Il y a des appareils à respecter.
4: Il y a des règles constitutionnelles qu'on ne peut pas contourner. À moins, alors, de revoir totalement les modes d'accès à la nationalité française, et dire que pour l'ensemble des citoyens français, pour l'ensemble de tous les habitants, le droit du sol n'est plus un moyen d'accès tel qu'il est aujourd'hui à la nationalité. Mais vous ne pouvez pas dire dans le 101e département, au prétexte qu'il est une île menacée par des immigrations faciles, qu'on va considérer les citoyens différemment. Ça, c'est pas possible.
12: Vous écoutez Europe 1 Info, 13h40, avant de passer à notre prochain sujet avec le Portugal, qui a interdit officiellement le port du voile intégral en public à l'initiative de l'extrême droite, on en parlera. J'aimerais vous poser cette question par rapport à Édouard Philippe, justement, jusqu'où sa stratégie, je m'adresse à tous les deux, Georges et Raphaël, jusqu'où sa stratégie est un pari politiquement gagnant au risqué à l'approche de 2027, comme ça, de taper du poing sur la table face à l'immigration.
11: Je pense que pour Édouard Philippe, d'abord, il faut souligner que cette série de mesures en plein cœur de l'été lui ont permis d'avoir une visibilité là où le candidat, le maire du Havre, semblait avoir disparu depuis de longues semaines. Donc, il y a quand même une efficacité. Je pense que ça répond à un objectif immédiat pour Édouard Philippe, qui est essayer de faire les croupières de Bruno Retailleau, parce qu'il est urgent pour lui d'asseoir sa stature de candidat, de favori du bloc central, plutôt que de voir et un Gabriel Attal qui fait montre d'une énergie débordante pour communiquer, et d'un Bruno Retailleau qui, aujourd'hui, par les pourcentages qu'il grignote, ne lui permet pas finalement d'avoir la certitude d'être le candidat d'évidence de ce bloc central.
12: J'enchaîne avec votre regard sur le pari politique de
4: l'Orphelite. En termes de communication, c'est plutôt pas mal joué. Il grille la politesse au Premier ministre en exercice, M. Lecornu, qui doit s'y rendre donc maintenant après lui. Et d'autre part, effectivement, il annonce des mesures très, très, très fortes, très, très puissantes, mais au bout du compte, qu'est-ce qu'il en restera? C'est toute la question. Dans un endroit, dans un lieu, dans une île, où, rappelons-le, Marine Le Pen a fait 59% des voix. Donc il a un retard considérable par rapport à la candidate potentielle qui est Marine Le Pen. Mais là, il joue effectivement contre ses amis, je dirais, contre Attal. Il concurrence Attal sur ce terrain-là. On verra, d'ailleurs, ce sera intéressant de voir les réactions sur ce sujet-là de Mayotte, parce que tous les candidats vont devoir se prononcer.
12: On va changer de sujet, si vous le voulez bien, avec le Portugal, qui interdit officiellement le port du voile intégral. Le président portugais, António José Seguro, qui a promulgué, c'était mardi, une loi interdisant la dissimulation du visage dans l'espace public. De facto, la burqa est interdite. Pour faire appliquer cette loi, amende de 150 à 3 000 euros qui sont possibles. C'est toujours pareil, ce n'est pas le tout d'avoir une loi, Georges, encore faut-il pouvoir l'appliquer, puisque nous en France c'est interdit depuis longtemps de devoir se dissimuler le visage, on est obligé d'avoir le visage montré. Il y a des amendes, mais encore une fois, faut-il les faire, ces verbalisations?
4: Oui, mais la loi elle existe, ça c'est important. Et je pense qu'on peut dire que les infractions à la loi sur la burqa sont quand même assez rares. Je ne sais pas si vous voyez vous des femmes en burqa, moi j'en vois plus.
12: Non.
4: Hein, la burqa, c'est, on rappelle, c'est vraiment la dissimulation du visage. Mais on ne l'a pas fait, moi j'y étais quand on l'avait voté, on ne l'a pas fait pour des questions sur l'égalité homme-femme dans la religion.
12: C'était à l'époque où vous étiez débuté ?
4: Oui, musulmane ou pas. C'est une question d'ordre public. Même Redouane Faïd, celui qui s'est évadé, il se baladait avec une burqa à un certain moment, il ne faut pas qu'on le reconnaisse. C'est une question de sécurité publique. Vous rentrez dans une banque, vous vous rendez compte, et puis c'est aussi une question de relations intersociales, entre les gens. Le visage doit être découvert. Il y a d'ailleurs pas mal de pays en Europe qui ont interdit cette burqa. Bon, maintenant c'est le Portugal.
12: Oui.
4: Voilà, on n'allait pas interdire le voile dans l'espace public, hein. C'est la burqa.
12: Il faut bien le préciser. Raphaël Steinville, un président socialiste qui promulgue une loi initiée par l'extrême droite au départ, est-ce que ça affaiblit sa propre famille politique ou est-ce que ça fait preuve d'une neutralité institutionnelle ?
11: Si vous permettez, avant de vous répondre, j'aimerais contredire un petit peu Georges Fenech. Parce que si effectivement aujourd'hui, à Paris, notamment dans les beaux quartiers, on voit moins de femmes en niqab, intégralement voilées, comme ça avait pu être le cas avant la promulgation de cette loi en 2010. Dans d'autres quartiers, où Georges Fenech a moins l'habitude de se rendre, dans des quartiers qui aujourd'hui sont islamisés, ces femmes sont intégralement voilées. Et si elles ne sont pas verbalisées, c'est d'abord parce que la police, si elle s'aventurait à vouloir le faire, se prendrait le risque de se voir probablement attaquée par nombre de petits caïds de ces quartiers. Il y a des quartiers aujourd'hui qui sont véritablement islamisés et cette loi n'a rien pu faire pour finalement contrecarrer cette offensive islamiste. S'agissant du Portugal, moi je pense que ça répond d'abord à une volonté populaire des Portugais, peu importe que ce soit avec l'appui ou que ce soit une proposition faite par un parti d'extrême droite, c'est d'abord la volonté de préserver, ou en tout cas d'essayer de contrecarrer cette offensive islamiste qui, si elle a eu lieu, et elle a toujours lieu en France, l'est aujourd'hui dans des pays comme le Portugal. Donc c'est des mesures qui s'imposent maintenant quasiment dans tous les pays européens, parce que cette immigration qui vient pour partie des pays du Maghreb et de l'Afrique subsaharienne a changé un certain nombre de d'us et coutumes dans ces pays, et donc il était urgent d'y répondre.
12: Raphaël, Georges, merci beaucoup. Les prochains thèmes d'Europe 1 Info avec Gabriel Attal en première cible des désinformations pro-russes présumées. Nous parlerons aussi de la maison du général de Gaulle à Colombelles-des-Églises et cette brouille entre les petits-enfants. Alors que la demeure doit être rachetée par le département, un petit-fils du général veut la garder dans le giron familial. On en parle dans un instant sur Europe.
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8: 13h48, merci d'être avec nous pour la suite et fin d'Europe 1 Info. Dernière partie des débats avec à vos côtés Guillaume Lariche, bien sûr toujours Raphaël Steinville, rédacteur en chef au Journal du Dimanche, Georges Fenech, ancien magistrat. Dernier thème au pluriel de cette émission, Gabriel Attal, pris pour cible dans des campagnes présumées de désinformation pro-russe, et la maison du général de Gaulle au cœur d'une guerre de possession entre ses héritiers et le département de la Haute-Marne.
12: Et oui, on aime parler de tout sur Europe 1, on a parlé de la loi qui interdit la burqa au Portugal, on a parlé d'Edouard Philippe comme ça, qui est en voyage du côté de l'océan Indien et qui cherche à endiguer cette vague migratoire à Mayotte. Et puis là donc, on va reparler d'un de ses camarades, ou pas, Gabriel Attal, qui lui est encore visé par des opérations de désinformation pro-russe. Depuis début août, le candidat Renaissance à la présidentielle visé par 4 opérations de désinformation. Alors, on appelle ça le mode opératoire Matryoshka, des opérations liées à une ingérence russe présumée. Rapidement, hein, des opérations qui mêlent faux reportages, fausses unes de presse en usurpant l'identité des médias, fausses accusations de corruption, désinformation sur son état de santé, oui, on l'a accusé de Parkinson, d'avoir la maladie, et même une vidéo IA, intelligence artificielle, de caricature d'Attal projetée sur le Panthéon avec des messages injurieux. Depuis, le parquet de Paris a ouvert une enquête. Alors, encore une fois, je m'adresse au spécialiste de l'étape, l'ancien magistrat Georges Fenech. D'ouvrir une enquête, c'est bien, mais les chances de réussite d'obtenir des résultats...
4: Quasi nul, c'est clair. Maintenant, moi, je ne veux pas du tout blâmer M. Attal et ceux qui sont victimes comme lui de déposer plainte, ils ont raison. C'est absolument intolérable qu'on puisse subir de telles attaques pour, évidemment, influer sur la campagne des présidentielles. Après, identifier l'origine de ces fausses informations, c'est extrêmement compliqué, on sait à peu près d'où ça vient. Mais aller jusqu'à l'identification, c'est extrêmement compliqué. Matryoshka. Je pense notamment, par exemple, à, vous souvenez, à nos dites-nous, confrères George, de TV5 Monde, qui avaient été, à l'époque, vraiment attaqués, hein, une cyberattaque terrible, écran noir. Il y a une instruction qui doit durer depuis 10 ans, on n'y arrive pas.
12: Raphaël Steinville.
11: Moi, ce qui m'interroge, c'est sur la manière dont Gabriel Attal, aujourd'hui, instrumentalise à son profit ces attaques. Je rappelle que, et ce n'est pas pour nier l'existence de ces attaques, hein, mais c'est vraiment sur le côté de la stratégie de communication de Gabriel Attal. Je rappelle que le service de vigilance et de protection contre les ingérences numériques, la Viginum, a bien constaté le très faible retentissement de ces opérations et recommande de ne pas leur offrir d'audience. Gabriel Attal, il fait tout le contraire. Sitôt admise ses attaques, il tient des conférences de presse, il en fait état, il rend visible des opérations qui, si l'on est absolument sérieux et que l'on regarde la portée de ces attaques, n'a été disponible que sur quelques comptes isolés, vus par personne. Ça ne veut pas dire qu'on n'a pas des raisons de s'inquiéter de ces ingérences étrangères, mais en revanche, d'en faire quasiment l'événement central de cette pré-campagne, en tout cas tel que l'ancien Premier ministre semble vouloir le faire, ça me paraît exagéré.
12: Et si ça avait fait mouche, alors on fait quoi? C'est quoi le résultat si ça avait fait mouche?
11: Non mais c'est précisément parce que ça n'a pas fait mouche qu'il ne faut pas en faire une publicité outrancière et bien continuer à essayer de se préserver de ces attaques, de se montrer vigilant, mais d'en faire presque un argument, sachant que le même Premier ministre, ancien Premier ministre...
12: On crie un peu trop au loup, en fait.
11: Qui crie à raison... aux fake news et à l'instrumentalisation, à l'ingérence d'un certain nombre de forces étrangères, et le premier, sans pouvoir faire la démonstration de ce qu'il avance, a accusé notamment Marine Le Pen d'être la principale bénéficiaire de ces attaques. Donc on voit qu'il y a un enjeu politique qui est en train de se cristalliser autour de ces ingérences étrangères qui me semble finalement parasiter le débat public au détriment de sujets autrement plus importants et qui intéressent au premier chef les Français. Je pense à l'immigration, je pense à la dette, je pense à l'insécurité. Et cette espèce de chiffon rouge qui est agité aujourd'hui de manière régulière par Gabriel Attal me semble un peu trop exagéré.
4: Je veux bien croire ce que dit Raphaël Steinville. Dans cette hypothèse, s'il dit vrai, c'est qu'on a atteint vraiment le fond de la politique. Hein. Parce que si c'est utiliser ces moyens-là, en dessous de la ceinture, si je puis dire, pour essayer d'atteindre par ricochet une concurrente comme Marine Le Pen en laissant supposer que ça lui bénéficierait, on est vraiment au niveau zéro de la politique, non, effectivement.
11: C'est ce qui laisse entendre. Et il ne faut pas oublier non plus qu'en 2024, l'élection présidentielle roumaine avait été annulée parce que l'un des candidats avait été soupçonné d'avoir bénéficié d'une campagne massive sur TikTok. Et on avait appris plus tard, et ça avait été documenté par des sites d'investigation, envoyé spécial lui-même en avait fait état. C'était le parti au pouvoir qui avait lui-même, pour diviser les partis d'extrême droite, financé cette campagne sur TikTok. Et ça s'était finalement, ça s'était emballé et ça avait tellement profité au candidat le plus dérisoire de cette extrême droite qu'il en était devenu quasiment le favori de la présidentielle.
12: Alors moi, il y a aussi quelque chose qui m'inquiète là-dedans, parce que effectivement, comme vous le signalez, Raphaël Steinville, seulement quelques centaines, peut-être milliers de vues par rapport à cette caisse de résonance dont on fait à ces fake news, mais des fake news qui sont logotées avec des noms de journaux, des noms de médias qui sont bien connus, Le Monde, Libération, BFM, FM, etc. Enfin, je ne sais pas, si demain on voit le logo Europe 1, je ne pense pas que ça nous ferait plaisir non plus. Ah, mais... Et moi, ma question, elle est là, et je vous la pose. Est-ce que ça ne va pas renforcer une certaine défiance, justement, envers les médias? Non, mais... Une incompréhension, un amalgame.
11: Non, mais c'est l'objet, mais c'est le but. Le fait est qu'aujourd'hui, avec l'intelligence artificielle, vous pouvez... avec un prompt bien ficelé, obtenir des vidéos extrêmement efficaces, extrêmement ressemblantes de la réalité, copier la une d'un journal, c'est une réalité. Mais honnêtement, d'imaginer, alors que personne n'en a jamais fait état en France, que Gabriel Attal ait détourné de l'argent, soit finalement sujet à la maladie de Parkinson, qui peut le croire aujourd'hui? Qui peut le croire aujourd'hui? C'est tellement gros, moi je trouve que, d'une certaine manière, c'est presque souligner finalement la faiblesse de ceux qui attaquent Gabriel Attal et la faiblesse aujourd'hui des services.
4: En même temps, Raphaël, en même temps, ne rien faire, ne pas déposer plainte.
11: Et je ne dis pas qu'il ne faille
4: rien faire. Il a raison de déposer, je veux dire, il ne faut pas laisser passer ce genre de choses. Quoi.
11: Faut-il médiatiser? C'est-à-dire que c'est pas seulement
4: Bah moi, je ne veux pas prendre la défense de Gabriel Attal, mais je n'ai pas le souvenir de l'avoir entendu faire des conférences de presse.
11: Ah bah, fait une conférence de presse.
4: Ah bah oui, bah, ça m'a échappé. Oui,
11: Vous étiez en vacances, Georges.
4: Oui, sans doute.
12: Bon, messieurs, il nous reste quelques minutes avant le journal de 14h avec Arthur Ribes. Je vous propose de parler de l'ancien fief de Charles de Gaulle à Colombey, les deux églises, qui doit normalement être légué à la France ou alors peut-être rester dans la famille du général. C'est toute la question. Normalement, ça va être le département qui va le racheter. Yves de Gaulle, en tout cas petit-fils du général, je vous propose de l'écouter, était au micro d'Europe 1 en mai dernier. Pour lui, eh bien, c'est simple, cette demeure historique du général appartient désormais à l'histoire de tous les Français.
20: Je l'ai dit, je l'ai écrit, je ne vendrai jamais ma part de la boisserie à un investisseur privé, quel qu'il soit, d'où qu'il vienne, et quelles qu'en soient les conditions. Je parle en mon nom, bien évidemment, je parle aussi, je le sais, au nom de mon frère Jean. Donc voilà, il y a une part significative qui prône cette solution.
12: Mais voilà, il ne peut pas parler par contre au nom de son frère Pierre de Gaulle, qui détient lui 50% de la boisserie et qui a lancé un appel aux dons sur les réseaux sociaux pour racheter la demeure. Un rachat contre, on l'a compris, l'avis de ses frères et contre l'avis de l'Élysée. Alors moi je vous pose la question, cher Georges, à qui doit revenir la maison du général de Gaulle, à sa famille ou à l'État et donc aux Français, selon vous?
4: Moi, je suis entièrement d'accord avec la position d'Yves de Gaulle. Je pense que...
12: Pour les Français.
4: Ça appartient aux Français. Je ne sais pas si vous avez eu l'occasion d'y aller. Moi, j'y suis
12: 40 000 visiteurs par an, mais je n'en fais pas partie.
4: Oui, moi, j'y suis allé. C'est quand même très émouvant. Hein. Et c'est chargé d'histoire. C'est un endroit paisible. C'est de là qu'il a écrit ses mémoires. Enfin, c'est un lieu qui appartient à notre histoire, donc à tous les Français. Il faut préserver ce lieu comme un lieu de recueillement, un lieu de visite et un lieu pour notre histoire et garder cette mémoire du général de Gaulle.
12: Raphaël Steinville, est-ce qu'une famille propriétaire d'un lieu de mémoire comme ça, national, doit le conserver dans son patrimoine privé ou alors le transmettre à la collectivité comme l'exprime Georges ?
11: Non, mais si une famille a la possibilité de conserver et de préserver ce patrimoine... honnêtement, c'est toujours souhaitable. C'est toujours plus souhaitable que de, finalement, non pas s'en débarrasser, mais de devoir s'en remettre à l'État pour qu'elle fasse fructifier cet héritage, ce patrimoine, et le mettre à disposition de tous. Mais que je sache aujourd'hui, il ne me semble pas que cette maison, alors même qu'elle elle est aujourd'hui en indivision, n'ait pas été visitée par les Français, ouverte au grand public. Donc c'est d'abord un problème, une querelle familiale, et moi je me vois mal dicter ce que les uns et les autres devraient faire. Ce qui est certain, c'est que de toute façon, cette maison appartient à l'histoire et au patrimoine de tous, mais elle peut rester en l'état si Pierre de Gaulle arrivait à trouver les fonds. Moi, ce que je trouve un peu délicat, c'est qu'aujourd'hui...
12: Par justement une cagnotte en ligne.
11: Il en soit à devoir faire l'aumône aux Français pour préserver cette maison. Je dois dire que ça me pose un petit peu quelques difficultés.
12: Il n'y aurait pas ce problème-là si ça rentrait dans le patrimoine des Français, justement.
11: Ouais, oui, je suis bien d'accord, mais...
4: C'est un patrimoine qu'il faut entretenir.
11: C'était d'abord la responsabilité de cette famille qui n'a pas su le faire.
4: S'ils ne peuvent plus le faire.
11: Oui, mais je suis d'accord.
4: On ne va pas laisser partir un promoteur qui... c'est inimaginable.
11: C'est inimaginable. Ouais. J'en suis bien conscient.
12: En tout cas, Raphaël Steinville et Georges Fenech, l'affaire n'est pas entérinée encore. L'offre d'achat du département de la Haute-Marne va être présentée en commission permanente pour validation. Ce sera mi-septembre. On aura bien évidemment l'occasion de recommenter cette information. Merci à vous, messieurs, d'avoir participé à Europe 1 Info. Merci beaucoup, Georges, merci beaucoup Raphaël, et bel après-midi. Et puis merci aussi à Estelle Lafond de m'avoir accompagné. Je vous souhaite une excellente après-midi à l'écoute d'Europe 1. Et moi je vous dis à tout à l'heure, 19h pour Europe 1 Soir.
8: Merci à vous Guillaume, restez bien avec nous bien sûr sur Europe 1. Tout de suite votre flash de 14h et puis j'aurai le plaisir de vous accompagner tout cet après-midi pour vos programmes avec, pour commencer dans un instant, le meilleur des récits extraordinaires de Pierre Bellemare, le maître de la narration, nous emmène dans sa bibliothèque d'histoire criminelle avec deux nouveaux récits. A tout de suite, merci de nous avoir choisis et bel après-midi sur Europe 1. 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L'essentiel de l'actualité, c'est avec Arthur Rey. Bonjour Arthur.
9: Bonjour Estelle, bonjour à tous. L'un des suspects placés en garde à vue après la mort d'une influenceuse dans le Gard a été mis en examen pour assassinat hier. Âgé de 32 ans, le parquet de Nîmes le soupçonne d'avoir été la dernière personne en contact avec la jeune femme dont le corps a été retrouvé calciné dans des vignes dans le Gard. Déjà connu des services de police, il avait notamment été condamné pour violence conjugale en décembre 2023. Deux hommes légèrement blessés en Corse après un nouvel incendie dans un restaurant en Haute-Corse. C'est une paillote à Sorbo-Ocagnano qui a pris feu très tôt ce matin. Aucune hypothèse n'est privilégiée pour le moment. Plutôt cette semaine, un bar à Ajaccio est complètement parti en fumée dans un incendie criminel. La rentrée politique laisse déjà place à quelques tensions. En déplacement à Mayotte, Édouard Philippe a appelé Jean-Luc Mélenchon à venir constater, je cite, la crise migratoire dans le département le plus pauvre de France. Le leader des Insoumis avait critiqué les promesses du candidat Horizon faite hier pour mettre fin à l'immigration dans l'archipel. Le maire du Havre aborde aujourd'hui la gestion de l'eau, la reconstruction post-Chido et les enjeux économiques. La France Insoumise et les écologistes organisent eux leurs universités d'été tout ce week-end, réunis autour de leurs leaders respectifs. La patronne des Verts, Marine Tondelier, appelle toujours à une union de la gauche tout en maintenant sa propre candidature. 253 personnes, essentiellement des migrants, mises à l'abri par la mairie de Paris après avoir été évacuées par les forces de l'ordre de l'enceinte du SAMU social à la mi-août. Elle s'était installée devant la mairie du quartier très touristique du Marais. La ville appelle les services de l'État à prendre leurs responsabilités. Les autorités ont justifié cette décision en raison de la proximité du campement avec la route et des conditions d'hygiène et de sécurité devenues particulièrement préoccupantes. Dans le reste de l'actualité, à l'étranger, 4 morts en Ukraine et 3 en Russie. Bilan dressé après de nouveaux échanges de frappes entre les deux pays aujourd'hui. L'Ukraine, où les recherches se poursuivent à Kryvyi Rih, ville du centre du pays. 9 personnes sont portées disparues après l'attaque d'un centre commercial par des drones. Le Canada riposte, faute d'accord trouvé avec les États-Unis. Ottawa promet d'imposer au dollar près les mêmes droits de douane punitifs qui entrent en vigueur aujourd'hui côté américain. Un certain nombre de produits canadiens exportés sont désormais taxés à hauteur de 50%. ans. Retour en France, le gouvernement a donné son feu vert pour engager les travaux de deux nouveaux réacteurs nucléaires. Ils seront situés à Gravelines, dans le Nord. Une autorisation gouvernementale a été donnée à EDF. La mise en service est prévue pour 2038. Et puis en Formule 1, parti en pole position, George Russell a remporté tout à l'heure la course sprint aux Pays-Bas. Le pilote Mercedes devance le monégasque Charles Leclerc dans sa Ferrari. Les qualifications pour le Grand Prix qui se déroulera demain démarreront cet après-midi à partir de 16h. Et c'est bien sûr à suivre sur Canal+.
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8: Merci beaucoup Arthur, rendez-vous dans une heure pour un nouveau point sur l'info.
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8: Bon début d'après-midi à toutes et à tous sur Europe 1. Vous en avez l'habitude, tout cet été, les criminels ont pris possession de l'antenne entre 14h et 15h, la semaine avec Au cœur du crime et le week-end avec l'inénarrable Pierre Bellemare. La première histoire du jour a lieu quelque part dans le centre de la France, une nuit de novembre. Deux personnes sont retrouvées à deux endroits différents, le crâne enfoncé, et ces deux victimes ont le même nom à la bouche. Albert Bollet, un jeune marié, tout juste arrivé en ville.
1: Savez-vous comment vous réagissez devant le danger? Faites-vous partie de ceux qui conservent un calme redoutable? De ceux qui s'affolent, de ceux qui se taisent, de ceux qui crient, de ceux qui se sauvent? Ou bien de ceux que la peur transforme en statues de granit et qui font une crise de nerfs après? Difficile à savoir si vous n'avez jamais couru de danger quelconque, ce que j'espère. Mais les réactions de chaque individu devant la peur sont parfois très étonnantes. L'histoire de cette jeune femme, par exemple, mère de trois enfants. Elle se trouvait en voiture avec son mari, les enfants et le chien, bref, tout ce à quoi elle tient le plus au monde, et tout d'un coup, l'accident imbécile. Une autre voiture qui roulait à gauche les percute dans un virage. Or, à peine la voiture immobilisée, la jeune femme ouvre la portière et se sauve. Elle se met à courir, courir comme une dératée, refaisant le chemin en sens inverse, sans savoir pourquoi, sans se préoccuper qu'il y ait ou non des blessés. Heureusement, il n'y en a pas, mais son mari a dû la rattraper sur la route. Et elle a mis quelques minutes à réaliser. Quand on lui a demandé pourquoi elle s'était sauvée si vite, sans s'occuper des autres, elle a répondu « Je ne sais pas, je ne comprends pas. Je crois que je ne voulais pas savoir. J'ai eu honte après. » Ce préambule pour vous faire toucher du doigt dès maintenant l'angle sous lequel nous aborderons ce dossier extraordinaire. Car les criminels sont comme les autres, comme les innocents. Ils réagissent selon leur tempérament. Et vous allez voir à quel point il est difficile dans certains cas de déterminer si le comportement d'un homme est celui d'un assassin ou d'un innocent.

0: C'est une petite ferme trapue près d'une forêt du centre de la France. Soyons imprécis. La nuit de novembre est sinistre, c'est la veille de la Toussaint. Sinistre la petite route mal éclairée à quelques mètres, sinistre le vent qui s'acharne sur les volets fermés. Le témoin principal de notre dossier, c'est le fermier qui habite cette ferme. Depuis quelques minutes, il dresse l'oreille. Je t'assure que j'entends du bruit. Sa femme écoute. Mais le vent siffle avec tant de violence qu'il est difficile de s'y retrouver entre les branches qui craquent au dehors et le grésillement du feu. Je n'entends rien. C'est peut-être une bête. Tu as bien fermé l'étable? Ah, je vais voir. Dehors, on ne s'entend plus. La forêt secouée par la première tempête d'automne perd ses feuilles avec fracas. L'homme fait 20 mètres et, rassuré, aperçoit un battant de la porte de l'étable qui cogne régulièrement sur le mur de pierre. Il le fixe solidement et, pour se persuader que tout est en ordre, il fait le tour des bâtiments, sa lanterne à la main. Tout est calme et il s'apprête à rentrer lorsqu'il dresse à nouveau l'oreille. Ah, décidément, dit-il, j'entends des choses bizarres ce soir. Qu'est-ce que c'est que ça? Ça, c'est un autre bruit. Rien à voir avec un battant de porte. On dirait un gémissement, une sorte de petit cri. Ah, s'il n'était pas sorti, attiré par le battant de porte qui claquait, le fermier ne l'aurait jamais entendu tellement il est faible. On ne le perçoit que dans les accalmies du vent. Le fermier l'entend mieux tout à coup, plus fort. Puis plus rien que le vent. C'est en voulant enjamber le fossé qu'il bute tout à coup sur un sabot, puis sur un corps. Et le petit rond lumineux de la lanterne finit par éclairer le visage d'un homme à demi enfoui dans l'herbe, les yeux clos et barbouillés de sang. C'est Jean, l'ouvrier agricole de la ferme voisine à environ 500 mètres de là. Un homme de 64 ans qui travaille là depuis 20 ans. On dirait qu'il est mort. Père Jean. Oh ! Père Jean ! Délicatement, le fermier soulève la tête du malheureux dont les yeux s'entr'ouvrent. « Qu'est-ce qui vous arrive ?» Le père Jean remue les lèvres. Il semble avoir du mal à réaliser que quelqu'un lui parle. Puis, entre deux gémissements, le fermier entend « Les salauds, ils m'ont eu. Les salauds. » Et puis, il s'évanouit. Une demi-heure après, il est à l'hôpital. Mais les gendarmes sont avertis. Le père Jean a le crâne enfoncé et deux vertèbres brisées. Il a perdu beaucoup de sang. S'il s'en sort, il pourra remercier la tempête une heure de plus, et il était mort. Profitant du fait que le fermier retourne chez lui, les gendarmes le chargent de prévenir la patronne du père Jean avec toutes les précautions d'usage. En effet, Madame Blois a 91 ans. Et si elle a gardé bon pied bon œil, son cœur a quelques faiblesses bien compréhensibles. Vers 9h du soir, suivi de deux gendarmes, le fermier frappe à la porte de la vieille dame. Pas de réponse, et le verrou n'est pas tiré. Avec la même angoisse, les trois hommes pénètrent dans la pièce principale, vont jusque dans la cuisine, et y trouvent ce qu'ils craignaient. Si la vieille dame n'est pas morte, peu s'en faut. Crâne enfoncé, elle aussi, est dans le coma total. Décidément, pour une mauvaise nuit, c'est une mauvaise nuit. De retour en trombe à l'hôpital, pour la seconde fois, les gendarmes en profitent pour interroger le père Jean qui a vaguement repris conscience entre-temps. Qu'est-ce qui s'est passé? Je sais pas. Vous attaquez? Madame Blois aussi? Qui vous a frappé? J'ai rien vu. C'est Albert. Albert Bollet. Il est venu me chercher pour une vache qui vêlait. On est partis ensemble et puis... on m'a frappé par derrière. Les salauds. Impossible d'en savoir davantage pour l'instant. À son tour, Madame Blois arrive à prononcer quelque chose, quelques mots, avant de retomber dans le coma. Il est venu chercher mon commis, c'est le nouveau marié. Et les gendarmes ont la confirmation de l'identité du personnage. L'unique jeune marié du coin, c'est en effet Albert Bollet. Sa ferme est à 2 kilomètres et appartient à sa mère. Il s'y est installé le jour même avec sa jeune femme, car leur mariage date de 3 jours seulement. Le nouveau marié, c'est donc lui, Albert Bollet. Un jeune homme tranquille, plutôt timide, qui travaille dans une laiterie, et dont on ne s'attend pas à entendre citer le nom dans une histoire pareille. Les gendarmes s'attendaient plutôt à la description vague d'un rôdeur inconnu venu chercher les économies de Madame Blois. Mais rien n'a été volé, semble-t-il. Les meubles n'ont pas été fouillés. Et il n'y avait sur la table qu'un vieux portefeuille garni de papiers d'identité. Sous une pile de linge, quelques billets bien rangés. On n'a jamais vu un rôdeur ignorer les piles de linge. C'est une cachette évidente et naïve que la plupart des vieilles personnes ne se résignent pas à abandonner et les voleurs le savent bien. Alors, malgré l'heure tardive, une visite immédiate à Albert Bollet s'impose. Il y a la lumière. C'est la mère qui ouvre. Apparemment, Albert, sa femme et elle viennent de finir de dîner. La table n'est pas desservie. Les trois personnages ont l'air calmes et sereins des gens qui viennent de passer une soirée tranquille au coin du feu. La mère, une vieille dame toute ridée, accueille avec surprise les képis des gendarmes. La jeune femme se lève derrière elle, une pile d'assiettes à la main, et les regarde entrer. Albert Bollet est assis de l'autre côté de la table, un sourire d'accueil un peu étonné sur les lèvres. Son visage est sympathique, les traits sont doux, le front haut. Le tout, un petit air de séduction gentil. Il serait beau sans cette bouche un peu molle. Une bouche d'enfant. Il a 27 ans. Quand le capitaine de gendarmerie s'adresse à lui, il avance de quelques pas, l'air interrogateur. « C'est moi que vous vouliez voir ?»« Oui, monsieur. » »« Il s'est passé quelque chose de grave. » Le capitaine ne quitte pas Albert des yeux et prend son temps pour expliquer. La première réaction de cet homme sera intéressante à noter. Car, s'il n'est pas encore le suspect numéro un, il est bien placé pour le devenir. Et souvent, l'attitude d'un homme pris au dépourvu, comme c'est le cas, est révélatrice de ce qu'il cherche à cacher. Si Albert a participé à l'agression, ou si c'est lui qui a frappé, il ne devait pas s'attendre à cette visite, car les deux victimes, manifestement, ont été laissées pour mortes.
1: Restez bien sur Europe 1. Dans un instant, vous retrouvez la suite et fin de votre épisode des Récits extraordinaires de Pierre Bellemare. À tout de suite.
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1: 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Bienvenue si vous nous rejoignez sur Europe 1 pour ce rendez-vous criminel tous les jours de l'été, le samedi et le dimanche. C'est Pierre Bellemare, votre narrateur, que vous retrouvez maintenant pour la seconde partie de votre récit.
0: La voix d'Albert est tout à fait normale. S'il sait quelque chose, il doit faire partie de ceux qui gardent leur calme envers et contre tout. Qui, moi ?
11: Votre nom a été cité par Madame Blois et par le père Jean. Je ne comprends pas pourquoi. Je n'ai jamais mis les pieds chez eux. Je ne les fréquente pas. Ils disent tous les deux que vous êtes venus les voir. Plus exactement, que vous êtes venus chercher le père Jean à propos d'une vache qui vêlait. Je ne comprends pas. Je ne comprends pas pourquoi ils disent ça. Je n'ai pas de vache qui vêle en ce moment, et à l'heure que vous dites, j'étais chez un fermier. Je conduisais ma chèvre au bouc. J'ai dû y rester une heure à peu près, et je suis rentré ici. Directement ? Directement ? Quelle heure ? Oh, vers 7 heures du soir, je pense. 7 heures et quelque chose. Et ensuite ? Ensuite, on a dîné, ma mère, ma femme, moi. Je suis pas ressorti jusqu'à votre arrivée. Vous êtes peut-être un peu déçu. Je vous parlais au début de ce dossier de réaction étrange devant le danger. Et cet homme est en danger, il n'a pas de réaction. Enfin, il ne grimpe pas au mur, il ne saute pas à la gorge de personne. Il est juste un peu étonné, mais calme, normal, quoi. Patientez, vous allez voir. Pour l'instant, il apparaît au capitaine de gendarmerie qu'Albert est d'une entière bonne foi. Peut-être n'a-t-il pas bien réalisé ce qui se passe. Il ne se rend peut-être pas compte de sa situation, car si la vieille dame et son commis meurent, c'est d'un double crime qu'il va s'agir, d'un crime dont on dit qu'il s'est commis en sa présence à lui, Albert Bollet. Souvenez-vous, le père Jean a dit « Il est venu me chercher, on est partis ensemble », mais il a dit aussi « Ils m'ont eu, les salauds ». Pourquoi ? Les salauds. La nuit est bien avancée et Albert n'est pour l'instant qu'un témoin dans une affaire d'agression. Le capitaine ne doute pas a priori de sa bonne foi. Après tout, le vieux peut s'être trompé. Il faut attendre une confrontation, si elle est possible, et vérifier l'alibi. L'enquête sera donc pour demain. Mais avant de partir, le capitaine précise tout de même « Nous aurons sûrement besoin de vous, monsieur Bollet. Tenez-vous à notre disposition. On reviendra vous voir. » Formule classique qui sous-entend « Ne vous éloignez pas, l'histoire n'est pas claire » ou encore « On a encore des tas de choses à vous demander. » Albert Bollet dit bonsoir sur le pas de sa porte. Sa femme n'a pas dit grand-chose. Elle a l'air de ce qu'elle est, une mariée toute fraîche de 18 ans, qui n'a pas encore pris l'habitude de se mêler des affaires des hommes et de parler à la place de son mari. Le lendemain, Madame Blois n'a toujours pas repris connaissance. Et le médecin est bien pessimiste. À 91 ans, une fracture du crâne est difficilement supportable. Quant au père Jean, son état ne permet pas de l'interroger pour l'instant. Il a dû être trépané et ne pourra pas tenir une conversation avant quelques jours. La vérification de l'alibi donné par Albert n'a demandé qu'une dizaine de minutes. Il a dit vrai. Il s'est effectivement rendu en voiture chez un fermier et les heures qu'il a données sont à peu près exactes. Mais ça ne veut rien dire, car on ne connaît pas précisément l'heure de l'agression. En attendant mieux, les gendarmes retournent voir Albert Bollet pour enregistrer sa déclaration. Et c'est là la surprise. Plus d'Albert Bollet. Ça y est, dit le capitaine, on s'est fait avoir. La mère est seule à la maison, l'air effrayé. Il est parti ce matin avec sa femme. Il a dit qu'il ne savait pas quand il reviendrait. Il n'a rien dit d'autre. Il n'y a plus qu'à entamer les recherches. Les gendarmes sont furieux. Furieux car il est évident maintenant qu'Albert est mêlé à l'histoire d'une manière ou d'une autre, puisqu'il s'est sauvé. Or, la veille, il était là, bien tranquille, à portée de la main. Dans la journée, on apprend qu'il a déposé sa femme non loin d'ici, dans sa famille. Les gendarmes s'y précipitent. La jeune femme est en larmes et terrorisée. Il m'a laissé de l'argent, il est parti, je sais pas où. Je sais pas ce qu'il a. Il vous a rien dit ? Rien. Il était nerveux, il avait peur, je crois. Mais je suis sûr qu'il n'a rien fait de mal. C'est épouvantable, on était mariés depuis 3 jours et il est si gentil. Je le saurais s'il avait fait du mal.
12: Albert étant parti en voiture, la gendarmerie lance immédiatement un avis de recherche sur tout le territoire. Avec une de chevaux, il n'a pas beaucoup d'avance sur les enquêteurs. Il n'en a pas du tout, même. Le lendemain, on découvre la voiture abandonnée au bord d'un chemin et à 100 mètres de chez lui, pratiquement sous le nez des gendarmes. Drôle de fuite. Et dans la même journée, 2 lettres parviennent à son domicile, l'une à l'intention de sa femme, l'autre pour sa mère, postée près de Lyon, et toutes deux disant à peu près la même chose. « Je ne supporterai pas qu'on m'accuse d'un crime. Je suis innocent. Le seul moyen d'avoir la paix, c'est de mourir. Ne m'en voulez pas. Je vais me suicider. » Le capitaine de gendarmerie, lui, est sceptique. Il a retrouvé sur le siège de la voiture abandonnée un croûton de pain
11: et un papier gras de charcuterie. Son opinion est que on ne se suicide pas en mangeant un sandwich. Il reste qu'un criminel est en fuite, que les habitants de la région sont sans dessus-dessous, et l'on organise une énorme battue pour le retrouver. D'autant plus que le père Jean, se réveillant de son opération, a déclaré « C'est lui, j'en suis sûr, je le connais. Je lui avais prêté du matériel il y a un an. Je l'ai bien reconnu. Il est habillé en bleu. » Or, Albert était habillé en bleu. Mais le père Jean ne sait pas si c'est lui qui a frappé. Il a dit « Les salauds, ils m'ont eu sans savoir s'ils étaient 1, 2 ou 15. C'est une façon de parler. Il marchait à côté d'Albert quand on l'a frappé. Ça, il en est sûr. À côté ou devant, il ne se rappelle plus. Et avant de partir, Albert lui a demandé de lui prêter des coins de bûcheron, comme l'année dernière. Le vieux est monté les chercher au grenier. Seule Madame Blois pourrait le confirmer. Mais elle est morte aujourd'hui, après 2 jours de coma et de silence. Elle n'a rien ajouté à sa première déclaration où elle citait le jeune marié. Où est-il, ce jeune marié, pendant qu'une armée de gendarmes le cherche? Eh bien, je vous le donne en 1000. Personne ne le sait, mais il est là, là, tout près. À portée de menottes, pourrait-on dire. Depuis 24 heures, Albert Bollet se cache tout en haut d'un arbre, un gros arbre bien feuillu au bord de la route près de sa ferme. Depuis 24 heures, il est perché sur une branche, tremblant de froid, de peur, de fatigue, de faim. Et il regarde. Il regarde courir les gendarmes, il les voit entrer et sortir de chez lui. Il entend tout ce qu'ils disent. La famille entière a défilé, les journalistes sont venus. On a pris des photos de son perchoir. Il voit la cuisine où sa femme pleure. Il sent l'odeur du repas que sa mère prépare. Et il ne bouge pas, pas d'un millimètre. Il tremble, c'est tout. Accroché à sa branche, dans un état voisin du délire. C'est complètement stupide, mais il est là, au-dessus de tout le monde. Il ne peut même plus descendre. On le prendrait tout de suite. Alors, qu'est-ce que c'est que cet homme qui s'enfuit à 20 mètres de chez lui en largeur et à peu près la même chose en hauteur? Il se dit innocent, fait face à la police calmement, si calmement qu'on le croit, et le lendemain s'enfuit à grand bruit pour se percher sur un arbre. Il a l'air d'un gosse qui aurait cassé le vase du salon et aurait peur de la fessée. Son attitude n'est pas celle d'un innocent normal, si l'on peut dire, et pas celle d'un coupable non plus. Un coupable ne joue pas à chat perché, ou encore moins aux gendarmes et aux voleurs. À la nuit, Albert ne tient plus sur sa branche. Il n'en descend pas, il en tombe littéralement et se traîne à plat ventre.

possible, on en a vu d'autres. Mais tout de même. Madame Blois et le père Jean étaient des inconnus pour lui, ou presque. Il ne les fréquentait jamais, sauf une fois pour emprunter les fameux coins il y a un an. Il les avait rendus, il n'avait plus rencontré le père Jean depuis. Aucune question d'intérêt entre eux, aucune querelle de voisins, pas de vol, mystère. Pourtant, le père Jean maintient. C'est lui qui est venu me chercher, on marchait ensemble quand je suis tombé. Quand il est venu, j'étais en train de manger ma soupe. La nuit tombée, il est entré, il m'a demandé de venir l'aider à relever sa vache. D'abord, je ne l'ai pas reconnu, puis il m'a dit son nom, qui s'était marié le samedi d'avant. Alors j'ai fini ma soupe, il m'a demandé les coins comme l'année dernière, il a choisi un gros et un petit. D'ailleurs, on en a retrouvé un sur le sentier. Puis on est parti. On m'a frappé derrière, le coup du lapin. Et je suis tombé dans le noir. Pourquoi inventer ça? Albert, pendant ce temps, retrouve peu à peu son calme dans un hôpital psychiatrique et en sort 15 jours plus tard pour gagner la prison. Il est officiellement inculpé de meurtre. Au cours de l'instruction, 3 mois plus tard, le père Jean formule contre lui une nouvelle accusation qui vient renforcer l'instruction. Je me suis aperçu qu'il manquait 2000 francs dans l'armoire. Madame Blois les gardait pour faire des travaux à la ferme. Ils ont plus. On manquait de mobile, en voilà un. Le plus accablant pour Albert, c'est que le jour de sa fuite désespérée, il a remis de l'argent à sa femme. Combien ? 2000 francs. Il dit que cet argent lui restait des économies faites pour son mariage. Et il continue de jurer qu'il est innocent, qu'il n'est jamais allé voir le père Jean ni Madame Blois, qu'il n'avait pas de vache grosse et aucun besoin de coin de bûcheron. Ce garçon est nerveusement fragile, on l'a compris, car il est impensable qu'il ait simulé son état, mais pendant 1 an. Il tient tête au juge d'instruction. Il est innocent, innocent. Il ne répète que ça. Contre lui, les affirmations du père Jean, bien sûr, et les dernières paroles de Madame Blois. Contre lui aussi, 20 minutes. 20 minutes de trou possible dans son alibi qui lui aurait permis de tuer, à condition qu'il y ait préméditation. Contre lui toujours les 2000 francs et sa voiture qu'un témoin aurait vue et dont il donne le numéro d'immatriculation à une lettre près. Cette voiture se serait trouvée près de la ferme Blois à l'heure de l'agression. Et contre lui surtout sa fuite. Pour lui, à peu près rien. Son passé irréprochable, sa femme, sa mère, qu'il soutienne. Et un témoignage si maigre qu'il en est dérisoire. Une femme aurait aperçu de chez elle la ferme Blois sans lumière, puis, à l'heure dite, la lumière se serait allumée très rapidement et éteinte aussitôt, ce qui voudrait dire que le père Jean mentirait en disant qu'il mangeait sa soupe et qu'il a discuté avec Albert avant de sortir. Ce qui n'arrange rien, c'est que l'on n'a pas retrouvé l'objet qui a servi à frapper. Au procès, l'accusé est perché dans son box, comme jadis sur sa branche, presque aussi blanc de peur, il joue sa tête. C'est un procès qui appartient aux jurés, à leur intime conviction plus que jamais. Pas de preuves, un mobile sujet à caution, et la parole d'un homme contre celle d'un autre. En ce qui concerne le mobile, on peut trouver curieux, je dis curieux simplement, que le père Jean ne se soit aperçu que 3 mois après de la disparition des 2000 francs. Il faut dire également, pour ne rien laisser dans l'ombre, que le père Jean connaissait bien les affaires de Madame Blois depuis 22 ans qu'il travaillait chez elle. Il n'ignorait rien de sa vie et de ses économies. D'ailleurs, il hérite de la ferme. Le testament était fait depuis longtemps en sa faveur. La ferme seulement. Le reste allant à la famille. Mais enfin, il hérite. Ce qui lui fait dire aux journalistes à la sortie du tribunal « Tout de même, je sais bien ce que je dis et ce que j'ai vu. Et je sais ce que je sais. C'est quand même pas moi qui me suis cogné le crâne pour le plaisir de me faire trépaner. » Quant à Albert, il n'a pour lui que sa sincérité si elle existe. Mais enfin, pourquoi vous êtes-vous sauvé? C'était la meilleure façon d'avoir l'air d'un coupable. Chaque fois qu'on lui pose cette question, Albert donne l'impression de retourner sur son arbre comme un chat affolé. Je sais pas. C'est la panique, je vous jure. Ça m'a pris tout d'un coup, je sais pas. J'ai dû me dire qu'on me croirait pas, je me suis sauvé. Je n'avais qu'une envie, c'était de me sauver. À 20 mètres de chez vous. Sur un arbre. Enfin, c'est ridicule. Je sais. Oui, maintenant, je sais. Les jurés ont dit non. Non coupable. Aussi bien par absence de preuves matérielles que par l'incohérence du comportement de l'accusé. Albert est sorti de prison pour retrouver sa femme. Un drôle de voyage de noces, tout

0: Seul en cellule avec la peur? Reste la grande question, qui a tué? À votre avis, qui? Celui qui a l'air d'un coupable? Celui qui a l'air d'un innocent? Ou un autre qui n'a l'air de rien? Dans le village, on dit... Il y a des gens qui savent des choses, mais... ils diront rien. Mais dans les villages, on dit toujours ça.
1: Et avant de retrouver un deuxième épisode, toujours raconté par Pierre Bellemare, un peu de musique sur Europe 1, on va écouter l'inénarrable Diana Ross, I'm Coming Out, sur Europe 1.

0: I'm Coming Out, incontournable du répertoire de Diana Ross pour vous cet après-midi sur Europe 1.
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0: Merci à vous d'avoir choisi Europe 1 pour accompagner ce week-end, un des derniers avant la rentrée. Si vous arrivez à l'instant, c'est tout juste l'heure de commencer un deuxième récit criminel raconté à la sauce Pierre Bellemare. Et il est question d'une personnalité célèbre de son temps, l'écrivain Paul-Louis Courier, assassiné en 1825.
2: Le 10 avril 1825, dimanche de Quasimodo, c'est la fête de Saint-Avertin en Touraine. Garçons et filles se sont rencontrés, ont dansé et ont bu le petit vin blanc. Les soirs de printemps, dans le pays de la Loire, ont des couleurs d'une tendresse infinie. Les poètes s'en émerveillent. Les étrangers déclarent « Mais ce sont les couleurs de la vraie France, du berceau de son histoire ?» Les paysans de la région, eux, habitués, se contentent d'en ressentir les bienfaits. La douceur de vivre. Je te raccompagne, si tu veux. Sylvie venait d'accepter qu'Honoré lui fasse un brin de conduite, devinant bien et le souhaitant qu'il lui ferait aussi un brin de cour en chemin. Sylvie Griveaux, servante dans une ferme, mignonne et farouche, disait-on. Honoré Veuillot, garçon de café, bien bâti, beau gosse, qui savait s'y prendre avec les femmes. Ils avaient 20 ans. Elle portait une robe blanche à volant et lui, son costume des dimanches, noir, comme il se doit à la campagne. Les deux jeunes gens, dès qu'ils sont sortis du village, se sont enlacés. Ils marchent lentement dans un sentier de la forêt de Larcé, raccourci pour rejoindre le village de Véretz, où travaille Sylvie. Quand on prend un raccourci, on n'est pas pressé. Honoré fait durer le plaisir. La jeune fille pose la tête sur son épaule. Il lui embrasse le front. La forêt à la tombée du jour s'emplit de bruit. Des oiseaux qui appellent, des animaux qui sortent des taillis pour aller boire à l'étang. Les amoureux arrivent au lieu dit, la fosse de la Lande. C'est un carrefour, une étape, un prétexte à s'arrêter, à se reposer. Honoré enlève son veston, le pose à terre contre un buisson. Sylvie ne se fait pas prier pour s'asseoir dessus. Elle ne salira pas sa robe. Du moins, le croit-elle, jusqu'au moment où, bien sûr, elle s'étend complètement, regardant le ciel et la cime des arbres, et lui, étendu à son tour, l'obligeant à fermer les yeux. Soudain, ils entendent un remue-ménage, une violente dispute. Des gens sont là, tout près, qui se querellent. Évidemment, Honoré et Sylvie ne sont pas dans une situation qui leur permette de se montrer. Ils ne tiennent pas non plus à ce que l'on sache ce qu'ils font. Ils restent étendus à l'abri de leur buisson sans bouger. Un coup de feu retentit, puis deux autres. Alors Sylvie se relève, prête à s'enfuir. Honoré la retient. « Ne bouge pas, surtout, attends !» Ils ont quand même aperçu un homme abattu. Et des gens qui se sauvent à travers bois. Il n'est peut-être que blessé. Allons voir. Il s'approche.
3: « Mais c'est Monsieur Courier ! Mon Dieu ! Ne le touche pas, surtout. Il est mort. »
2: Honoré Veillot et Sylvie Griveaux venaient d'être témoins de l'assassinat de Paul-Louis Courier, l'écrivain, le grand pamphlétaire de la Restauration.
3: « Viens, Sylvie, ne restons pas là. Oh, j'ai peur. Justement, vaut mieux ne pas être mêlé à tout ça. Oh, c'est trop horrible. Allez, viens. Personne ne nous a vus.
4: Tu n'as qu'à tenir ta langue. »
2: Les deux jeunes gens rentrent séparément chez eux.

0: À la Chavonnière, le domaine de Paul-Louis Courier, c'est l'heure du souper. Le garde Frémont, un petit homme qui porte des favoris roux, entre dans la cuisine et pose son fusil dans un coin. « Je mangerai bien un morceau. » Le cuisinier lui sert une assiette de soupe. « Tu n'as pas rencontré monsieur en faisant ta tournée ?»«
1: Non. » »«
0: Il n'est pas rentré ?»«
1: Tiens non. »«
0: 28 heures passées. »« Jamais il rentre si tard. »«
1: Ah, mon dîner va être bon, tiens. »
0: Frémont mange sa soupe, puis se retire dans les communs où il se couche. À 10 heures, la cuisinière qui a attendu et commence à s'inquiéter sérieusement va réveiller le garde. On allume une lanterne, on parcourt le domaine en appelant, pas de réponse. Rentré à la maison, on se pose des questions. Frémont suggère « Madame est à Paris, il est peut-être allé la rejoindre. » « Il nous aurait prévenu. Oh. »«
1: Oui, bien sûr. »«
0: T'as pas fait atteler ?»«
1: Ben non, alors. »
0: Fait nuit noire, que faire en cette campagne perdue? Et pour un maître que ses serviteurs détestent, un homme bourru, au caractère fantasque, qui vit en solitaire comme un sanglier, qui n'a pratiquement pas de rapport avec ses gens, sinon pour les accabler de reproches. Après tout, ou peut-être mieux ne rien faire. Domestique décide d'attendre le lendemain. Le lendemain, le garde champêtre et les gendarmes, accompagnés de Frémont, organisent une battue. Au bout de plusieurs heures, ils trouvent, à la fosse de la Lande, le cadavre de Paul-Louis Courier. Qui a tué ? Le procureur du roi, délégué sur les lieux du crime, est perplexe. C'est un assassinat sans assassin. Un seul indice, Paul-Louis Courier a été abattu de 3 balles de chevrotine avec, dans les cartouches, de la bourre constituée de petits morceaux de journa. En recollant patiemment les morceaux, on s'aperçoit qu'il s'agit d'une page du feuilleton littéraire, un journal parisien que personne ne lit dans la région. Un assassinat sans assassin en Touraine, soit, mais à Paris. À Paris, Madame Paul-Louis Courier, une jolie femme de 20 ans plus jeune que son mari, dès qu'elle apprend la nouvelle, décrète qu'il ne peut s'agir que d'un crime politique. Elle ajoute même « fomenté par les jésuites ». Paul-Louis Courier, écrivain célèbre, pamphlétaire de grand talent, ancien officier d'artillerie, grognard sous Napoléon, grognon sous Louis XVIII, et depuis l'avènement de Charles X, la bête noire du régime. Il ne pardonne rien au roi le plus bête que la France ait connu, car il est intelligent, lui très intelligent. Il mesure la force d'une phrase bien écrite. Il n'est tyran qui n'obéisse ni maître, qui ne soit esclave. Un roi autocrate peut méditer ses paroles et craindre l'avenir. Quand son secrétaire lui annoncera la mort de l'écrivain, il dira simplement « Ouf !» Paul-Louis Courier dénonce tous les abus. Il n'est le compère de personne. « J'envoie au diable, dit-il, la droite, la gauche, le centre !» Il a condamné et condamnera jusqu'à son dernier soupir, malgré les amendes, la prison même, ce qui, à ses yeux, mérite d'être condamné. Le parti des prêtres, le milliard pour les émigrés, la guerre d'Espagne, l'occupation française en Italie. À ce propos, il ébauche une théorie de la guérilla et de la guerre subversive que n'auraient désavoué ni Gap ni Che Guevara. Une sorte de monstre pour son époque, la restauration et la grande désillusion après la révolution de 89. Après le crime sexuel du curé Mingras, une sorte de curé du Ruf, il publie une lettre sur le célibat du prêtre. Il s'élève avec force contre la souscription nationale destinée à donner le château de Chambord au duc de Bordeaux. « S'il vous arrive de lever un lièvre, voilà les gardes qui accourent. Chez les princes, tout est gardé. » Et encore, si un seul de ces honnêtes éligibles, ceux dont on fait nos députés, suffit à vous faire enrager, que sera-ce d'une cour à Chambord ? Enfin, dans le pamphlet des pamphlets, il mesure sa force. Dans tout ce qui s'imprime, il y a du poison plus ou moins délayé selon l'étendue de l'ouvrage, plus ou moins mortel. De l'acétate de morphine, un grain, dans une cuve se perd, n'est point senti. Dans une tasse fait vomir. En une cuillerée tue. Voilà le pamphlet. Évidemment, un écrivain de cette trempe fait peur aux gens en place. De là à vouloir le supprimer, Madame Paul-Louis Courier le sait bien, et c'est pour cela qu'elle oriente les recherches en ce sens, avec un peu trop de diligence. Ce qui intrigue le procureur du roi. Alors le procureur s'intéresse à la vie privée de Madame Paul-Louis Courier.
1: Herminie, Minette, pour ses intimes. Une trop jolie femme de 29 ans, une vraie femme à cet âge-là, une de ces femmes qu'un homme désire dès qu'il la voit, parce que, à la manière dont elle le regarde, elle lui dit qu'il a sa chance. Le procureur questionne les domestiques, interroge les amis, les voisins. Quand elle s'est mariée, elle avait quel âge ? 18 ans. Et lui ? 42. Ils se sont installés à la campagne ? Oui, presque tout de suite. Oh, elle s'y ennuyait beaucoup. Il passait son temps enfermé dans son bureau à écrire ou à lire. C'était un érudit. Il lisait Hérodote ou Cicéron dans le texte. Il se promenait avec elle ? L'emmenait-il en voyage ? Non. Non, la conversation dérange la promenade, disait-il. Elle empêche de jouir de la nature. Il projetait un séjour en Amérique avec Lafayette, ou sans elle. Il a voulu aussi partir au Portugal, seul. Elle le lui a reproché. Il lui a répondu, que veux-tu ? Si Dieu m'a créé bourru, bourru je dois vivre et mourir. D'ailleurs, veux-tu que je te dise ? Je suis vieux maintenant, je peux plus changer. Alors, quand il était en voyage, sa femme restait à la Chavanière ? Oui, c'est de là d'où vient tout le mal. Pierre Dubois ? Ah, vous saviez ? Oh, remarquez, elle ne se cachait pas. Mais un charretier, tout de même, avec une dame comme elle. Il prenait ses repas à la salle à manger. Elle s'amusait à boire dans le même verre que lui, pour connaître ses pensées. Et s'il n'y avait eu que ça, elle avait d'autres amants. Pierre Dubois s'est marié, il a quitté la Chavonnière, évidemment, et il s'est installé avec sa femme au village. Alors, Madame Courrier a pris le frère Dubois. Ça ne vaut rien. Mais je croyais qu'elle avait continué ses relations avec Pierre. Oh ben, ça n'empêche pas. Elle a gardé les deux. Elle les recevait même ensemble. Le garde, Frémont, les a vus à travers les volets. Eh ben, elle devait avoir une jolie réputation. Au contraire. Elle était si gentille, Madame Courrier. Pas comme son mari, hein. Elle, tout le monde l'aime ici. Le procureur n'en croit pas ses oreilles. C'était donc le paradis à la Chavonnière. Les fleurs, les petits oiseaux, la romance. Rôle de paradis, quand le maître revient, on le trouve assassiné dans les bois.
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2: Et oui, ce rendez-vous est pris maintenant tout cet été, vous en avez sûrement pris l'habitude, mais pour les nouveaux venus, bienvenue sur Europe 1 pour le meilleur des récits extraordinaires de Pierre Bellemare jusqu'à 15h. Découvrez la suite et fin de votre épisode.
1: Le meurtre de Paul-Louis Courrier demeure un mystère. Les deux seuls témoins, les amoureux de la fête de Saint-Avertin, ayant décidé de se taire. Meurtre politique, peut-être. Crime passionnel, pourquoi pas. Quand une femme adorable consacre sa vie au plaisir, quand elle affiche un bonheur défendu sans honte et rend heureux ceux qui l'entourent, quand elle est riche et dépense sans compter pour elle et pour les autres, quand d'une voix douce, elle explique que la joie de vivre se moque de la morale, cela ne dure qu'un moment. Jusqu'au jour où le mari, de retour de voyage, reçoit une lettre anonyme. Vous êtes donc aveugle. Vérifiez les bouteilles de votre cave. vous verrez que les meilleurs sont partis. Elles n'ont pas été perdues pour tout le monde, et ce bougre de Pierre Dubois connaît le goût de votre vin aussi bien que la douceur de votre matelas. On boit dans le même verre, on couche dans le même lit, et le monde rit bien du bon mari confiant. » Le procureur continue ses interrogatoires. La réaction de M. Courrier après cette lettre? Il s'est enfermé dans son cabinet, on ne le voyait plus. Et sa femme? À genoux. À genoux, elle demandait pardon. Il lui a trouvé des excuses? Aucune. Un jour, je l'ai entendu la traiter de putain. Elle s'est mise à pleurer. Si tu ne m'aimes plus, tu ne veux pas me pardonner, respecte au moins le nom que tu m'as donné. Oh! Pour ce que tu en as fait, tu l'as traîné dans la boue. Enfin, ils avaient deux enfants. Ils auraient pu, pour les enfants, essayer. Oh, essayer quoi? Premier enfant était de lui, mais le second. Enfin, ils envisageaient une solution. Monsieur Courrier a chargé le garde Frémont de surveiller sa femme. Il voulait des preuves en vue d'une séparation. Il lui a même donné de l'argent à Frémont pour tenter d'acheter à Pierre Dubois les lettres d'amour qu'il possédait. Frémont les a achetées? Non. Du jour où il a eu de l'argent, il s'est mis à boire de plus en plus. Il ne dessoulait plus. C'est Madame Courrier qui a pris la décision. Elle est allée s'installer à Paris chez ses parents. Et lui? Lui, il est resté à la Chavenière, il se promenait dans les bois, il lisait ou il écrivait. Paul-Louis Courrier rédige un livret du vigneron où il se parle à lui-même. Prends garde, Paul-Louis, prends garde. Les cajots te feront assassiner. Le procureur, en lisant cette phrase, se demande si finalement la politique n'est pas mêlée au crime. Mais par quel intermédiaire? Qui serait venu de Paris? Ou encore, qui de Paris aurait soudoyé quelqu'un, payé un assassin? Les paysans de Touraine, les fermiers, haïssent l'écrivain. Et pourtant, lui écrit une pétition pour les villageois qu'on empêche de danser. Évidemment, pense le procureur, ce ne devait pas être très difficile de trouver dans la région quelqu'un pour se débarrasser d'un opposant si dangereux. Il n'y a aucune preuve. Le journal parisien, tout de même, ce feuilleton littéraire dont on s'est servi pour préparer les cartouches. Mais alors, le criminel ne serait pas un paysan du coin? L'enquête tourne en rond. Le procureur se penche à nouveau sur les pages du dossier qui concernent la vie amoureuse d'Herminie, la belle Herminie Courrier. Le mari, lui aussi, s'intéresse à l'amour, mais dans le secret de son cabinet. Il a traduit Daphnis et Chloé. Daphnis poursuit un bouc et tombe dans un piège. Chloé l'aide à se délivrer. Une fontaine est proche, il va s'y baigner. Chloé le regarde, charmée de le voir tout nu. Et le voyant, elle ne pouvait se retenir de le toucher. Puis le soir, retournant à son logis, elle pensait à Daphnis nu. Et cette pensée-là était le commencement de l'amour. Oh, que ne suis-je sa flûte pour toucher ses lèvres? Que ne suis-je son petit chevreau pour qu'il me prenne dans ses bras? Paul-Louis Courrier avait recopié à la bibliothèque Laurentienne de Florence ce passage inconnu du manuscrit grec. Et en le recopiant, il avait fait une tache d'encre. Exprès? C'est ce qu'a prétendu le conservateur. L'écrivain voulait être le seul à posséder cette version du poème. Seul. Toujours seul. Une tache d'encre sur l'amour. Décidément, Paul-Louis Courrier paraît maudit. Dans ce climat érotique qui règne à la Chavenière, le procureur s'entête. Crime politique ou pas seulement politique? Ce ne peuvent être que les amants d'Herminie, Pierre Dubois et son frère Saint-Forien, les coupables. Ou encore le voyeur, le vieux garde Frémont, l'alcoolique, qui s'embusque derrière les volets de la chambre à coucher. Pierre Dubois et son frère ont des alibis. Ils sont restés au village tout l'après-midi du dimanche, au cabaret. Ils ne l'ont quitté que tard dans la soirée. Or, selon l'autopsie, la mort a eu lieu en fin d'après-midi. Frémont, lui, est inculpé. Le procureur, en questionnant à nouveau les autres domestiques, a découvert que Paul-Louis Courrier avait donné rendez-vous à son garde dans la forêt pour préparer une coupe d'arbre, fendre d'un coup de hache un morceau de ceux qui devaient être abattus. Autre découverte plus grave, en perquisitionnant dans la chambre de Frémont, le procureur du roi y a trouvé une page du fameux feuilleton littéraire soi-disant inconnu en Touraine, sauf pour fabriquer les cartouches. Monsieur l'avait rapporté de Paris, explique le garde. Je m'en servais comme des autres journaux quand il les avait lus. On a toujours besoin de vieux papiers. Madame Courrier, dès que Frémont est en prison, change de tactique et l'accable. Elle avait cru d'abord à un crime politique. Elle pense autrement. Mon mari voulait réorganiser ses affaires et exploiter différemment la propriété. Il avait décidé de renvoyer Frémont. Mais c'est vous qui le dites. Lisez les journaux d'André-Édouard, vous y verrez une annonce. Demande pour la campagne, domestique sachant lire et écrire. Et il aurait tué votre mari pour ça? C'est possible, il pensait que moi, je l'aurais gardé à mon service. Aussi madame m'accuse, réplique Frémont, c'est pour se venger. J'étais le confident des chagrins de monsieur. C'est moi qui étais chargé de surveiller madame. Je disais tout à mon maître. Le procès s'ouvre à Tours le 31 août 1825. Il dure 3 jours. Seul inculpé, Frémont. En l'absence de preuves, il est acquitté. Et la vie reprend à la Chavonnière, presque comme au bon vieux temps quand le maître était en voyage. Herminie Courrier engage à nouveau Pierre Dubois et Saint-Forien et un maçon pour ériger dans la forêt de l'Arsag, au lieu dit de la fosse de la Lande, un monument, une colonne de marbre montée sur un socle de granit, avec une inscription gravée à la mémoire de Paul-Louis Courrier, assassiné en cet endroit le 10 avril 1825. Sa dépouille mortelle repose à Véretz, mais ici, sa dernière pensée a rejoint l'éternité. La belle Hermine pense-t-elle que cela suffit pour revivre heureuse en compagnie de ses amants? Un mois plus tard, une main anonyme ajoute au goudron sur le monument une autre inscription. Frémont est l'assassin. Il vit rongé de remords. Mais les lois ne peuvent l'atteindre. La comédie dramatique tourne à la tragédie. Pierre Dubois délaisse la Chavonnière. L'attrait de sa maîtresse ne suffit pas à lui apporter l'oubli. Son frère Saint-Forien, bousculé par un cheval, se blesse grièvement et meurt, appelant dans son délire « Herminie ! Herminie ! Minette !» Celle-ci, en larmes, à genoux, près du lit du mourant, lui prend la main, l'embrasse, lui passe un anneau d'or au doigt. Le monument construit dans la forêt sur les lieux du crime est un défi. Un défi à personne ? Personne sauf Sylvie Griveaux, vous vous souvenez ? La jeune fille qui connut l'amour à cet endroit pendant qu'on tuait un homme. Elle y passe à cheval. Et c'est le cheval qui prend peur, fait un écart, se cabre, Sylvie tombe. Oh, elle n'a aucun mal, mais de retour à la ferme, elle avoue ingénument, en racontant l'accident à son patron. Oh, j'ai eu presque aussi peur que le jour où on a tué Monsieur Courrier. Qu'est-ce que tu dis? C'est trop tard maintenant, elle a parlé. Tu as vu tuer Monsieur Courrier? Oui. Je l'ai vu. Le patron emmène presque de force Sylvie chez le procureur. Les interrogatoires reprennent. Ils étaient combien? 5? Les frères Dubois? 2 bûcherons? Et Frémont? C'est Frémont qui a tiré. Oui, c'est moi qui ai tiré. Pierre Dubois m'a forcé. Il m'a dit, c'est lui ou toi? Saint-Forien a même ajouté, c'est madame qui a tout commandé. Si on se sert de toi, c'est parce qu'il n'y a que toi qui peux approcher monsieur. Madame Courrier est arrêtée, puis relâchée au bout de 2 mois. Peut-on prendre au sérieux les témoignages d'une fille de rien qui s'invente des romans d'amour et d'un ivrogne qui n'a plus rien à craindre puisqu'il a été acquitté? Un deuxième procès a lieu le 9 juin 1830 à Tours. Il ne reste donc comme accusé que Pierre Dubois et les 2 bûcherons. Sylvie Griveaux réitère ses accusations. Comparaît alors à la barre son amoureux du dimanche de la fête de Saint-Avertin, Honoré Veillot. Il a bien changé. Ce n'est plus un garçon de café, il s'est marié, enrichi, c'est un bourgeois. Le dimanche, j'étais de service à l'auberge, je n'ai pas accompagné Sylvie. Je le jure devant Dieu et devant les hommes. Je n'ai pas été dans la forêt. Je n'ai pas assisté au crime. Entre les déclarations invraisemblables d'une fille de mœurs faciles et l'assurance, le serment d'un homme établi, le jury n'hésite pas. Les 3 accusés sont acquittés. La presse s'enflamme. On a accusé des comparses, des paysans sans défense. C'est un crime politique. Le pouvoir veut le camoufler. Les témoins ont dit n'importe quoi. On les a menacés, payés. La révolution de juillet met un point au débat, mais pas un point final. On en discute encore aujourd'hui, et différemment selon qu'on est de droite, ou de gauche, monarchiste ou républicain. Paul-Louis Courier de l'Autre Monde conclut « La vertu semble avoir des bornes, mais le dernier degré de la bassesse n'est pas connu. » Et Madame Paul-Louis Courier, qu'est-elle devenue? Elle s'est remariée à Genève avec un Suisse et a vécu heureuse et considérée.
2: Au cœur du crime tire sa révérence pour aujourd'hui, mais rendez-vous demain sans faute pour de nouveaux épisodes. 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L'essentiel de l'actualité, c'est avec Arthur Rey. Bonjour Arthur.
8: Bonjour Estelle, bonjour à tous. La Russie poursuit et aggrave le crime de son agression. Sur X, Emmanuel Macron dit toute son horreur après la double frappe russe sur l'Ukraine. 4 personnes sont mortes après des frappes de missiles aujourd'hui, alors qu'hier déjà des attaques de drones sur un centre commercial ont fait au moins 16 morts et 130 blessés. 9 personnes sont portées disparues. Les secours poursuivent leur recherche dans les décombres. Le chef de l'État, qui s'est entretenu par téléphone avec son homologue ukrainien Volodymyr Zelensky, a confirmé l'envoi de nouveaux missiles intercepteurs. Toujours à l'étranger, la victime décédée lors de l'attaque à l'épée dans un lycée suédois hier est une adolescente de 17 ans. 3 autres personnes ont été blessées. L'agresseur, un jeune homme de 18 ans, se trouve actuellement en détention. Ses motivations restent floues. En France, toute aide sera bienvenue. Depuis ses universités d'été de la France insoumise dans la Drôme, Jean-Luc Mélenchon continue ses appels du pied vers les écologistes et les communistes pour soutenir sa candidature en vue de la présidentielle. Ce matin, la députée des Verts, Sandrine Rousseau, a défendu une alliance avec LFI. La chef du parti Marine Tondelier continue d'appeler à une union de la gauche et maintient sa candidature. Il n'est pas le bienvenu comme de nombreux édiles ces derniers jours. Le maire socialiste de Montpellier, Michael Delafosse, exprime son opposition à la venue de Patrick Bruel dans sa ville. Le chanteur, visé par 32 plaintes pour viol et agression sexuelle et mis en examen dans 4 dossiers, a décidé de maintenir sa tournée des Zéniths prévue à partir du mois d'octobre. Une victoire pour les associations de défense des personnes en situation d'exil. 253, majoritairement sans papiers, ont été mises à l'abri par la ville de Paris après plusieurs jours aux abords d'une mairie du centre-ville parisien. Elles ont provisoirement été transférées vers des gymnases. Certains avaient été évacués il y a plus d'une semaine du camp de fortune du SAMU social. Près de 900 km de bouchons cumulés peu avant midi. Il y a encore du monde sur les routes aujourd'hui. Bison futé, voie rouge sur la moitié ouest du pays dans le sens des retours, avec des difficultés attendues jusqu'en fin de journée. La forêt de Fontainebleau, de nouveau ouverte au public, un mois et demi après l'incendie qui avait ravagé 2000 hectares dans le massif. Les sentiers sont partiellement accessibles depuis ce matin. La mairie dit son soulagement, mais appelle à rester vigilant face au point chaud. À la Formule 1, après sa victoire sur la course sprint ce midi, George Russell parviendra-t-il à nouveau à sécuriser la pole position? Les qualifications pour le Grand Prix des Pays-Bas démarrent dans une heure. C'est à suivre sur Canal+. Et puis, journée historique pour le badminton français. Alex Lagnier est devenu le premier tricolore à rallier la finale des championnats du monde qui se déroule en Inde. Il disputera son match pour le titre demain. Et c'est également une première. Nous aurons une paire française en finale du double mixte avec la qualification de Delphine Delru et Tom Jiquel.
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8: il est 15h03. Marie-Estelle Dupont et Romain Desarbes vous retrouvent pour « Et si on en parlait ?».
2: Merci Arthur, on vous retrouve dans une heure pour un nouveau point sur l'info.
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2: Et si on en parlait, c'est votre rendez-vous tout l'été, tous les jours, 15h, 16h sur Europe 1. Bienvenue si vous nous rejoignez en ce milieu d'après-midi. Cet été, Marie-Estelle Dupont et Romain Desarbres vous ont réservé le meilleur de l'émission avec toute une semaine jusqu'à dimanche consacrée à la famille. Et cet après-midi, cap sur les familles recomposées.
11: Un de mes patients, dont les parents s'étaient séparés quand il avait 3 ans, avait gardé une photo d'eux jusqu'à la fin de son collège au-dessus de son lit. C'était une photo de son père et de sa mère à l'époque où ils étaient étudiants, bien avant sa naissance. Depuis, son père et sa mère avaient chacun retrouvé un compagnon et ils avaient eu des enfants. Et de ses petits frères et sœurs, il précisait en souriant « et c'est pas des demi, c'est des vrais ». Mais dans sa chambre, il y avait cette photo, son mythe des origines, ce que j'appelle le « papa-maman en un seul mot ». Qui lui rappelait d'où il venait. On ne doit pas s'en inquiéter du tout, il faut au contraire, je crois, entièrement l'accepter pour la simple et bonne raison que l'enfant n'est jamais la cause de la séparation et qu'il n'a donc pas à s'excuser de ses origines. Et parce qu'il n'a pas le pouvoir de séparer ses parents, il doit aussi savoir qu'il n'a pas celui de les réparer. Quand on recompose un foyer, tout est important et tout est sensible. À son beau-père, l'enfant a parfois envie de crier « t'es pas mon père et t'es pas beau ». Et parfois, les passions se déchaînent, évoquant Médée, qui préfère tuer ses enfants que de les savoir avec la nouvelle épouse de Jason. Mais le plus souvent, avec le temps et beaucoup d'introspection, chacun finit par trouver sa place à une condition sine qua non. Quand on aime quelqu'un, on n'essaie pas d'effacer son passé, parce que ça, c'est pas de l'amour, c'est de la possessivité. Et quand on se respecte, on travaille à son propre bonheur, plus qu'au malheur d'autrui.
12: Marie-Estelle Dupont, merci Marie-Estelle. Voilà, il y a une phrase dans ce que vous venez de nous dire qui m'a particulièrement frappé, sur laquelle j'aimerais qu'on revienne déjà pour démarrer l'émission. C'est sur les familles recomposées. On en parlera d'ailleurs, on va en parler aujourd'hui et demain. Hein. Vous m'avez dit en préparant l'émission, il y a tellement de choses à dire, je voudrais faire 2 émissions. Donc il y aura l'émission d'aujourd'hui et l'émission de demain, mercredi. Ça c'est dit. Dans ce que vous avez dit dans votre édito, quand on recompose un foyer, tout est important et tout est sensible. Ça me paraît important de revenir sur cette phrase. C'est toujours compliqué de former une famille recomposée.
11: Alors, c'est-à-dire qu'il va falloir accorder ses violons pour que ce soit harmonieux. Mmh. Et la nouvelle musique va être subtile. Il y a la place de l'ex, il y a votre propre tempo psychique, c'est-à-dire que peut-être que vous avez accepté depuis plus longtemps que votre ex, que cette histoire est terminée. Donc les deux ne vont pas forcément se remettre en couple au même moment. Et donc il y a aussi le rythme psychique des enfants, c'est-à-dire que quand vous annoncez aux enfants la séparation, vous savez depuis longtemps que cette histoire est terminée. Et les enfants le découvrent au moment où vous êtes déjà presque prêt à commencer quelque chose de nouveau. Donc ça, c'est difficile, ça ne veut pas dire que c'est forcément extrêmement compliqué, mais ça va l'être si on veut forcer les choses et qu'on n'accepte pas le fait que les adultes et les enfants n'ont pas tous les mêmes rythmes et que parfois un enfant va s'identifier au chagrin d'un de ses parents et du coup ça va aussi l'entraver pour s'autoriser à investir le beau-parent comme beau-parent et pas comme père ou mère de substitution. Donc c'est subtil et c'est vrai qu'après une rupture, quand l'un des deux refait sa vie, si l'ex n'a pas profondément accepté la séparation, il va projeter parfois une rivalité dans laquelle il va confondre l'intérêt supérieur de son enfant qui a plutôt intérêt à ce que son parent soit heureux et épanoui avec un nouvel amoureux ou une nouvelle amoureuse, et puis son propre chagrin. Et c'est là que parfois on a besoin d'aide pour aborder ces virages.
12: Je rappelle le numéro de téléphone que vous pouvez appeler pour poser des questions ou témoigner évidemment, 01 80 20 39 21. Vous pouvez vous entretenir avec Marie-Estelle Dupont. Le rôle du beau-parent, on va s'y arrêter quelques instants. Le rôle du beau-parent, évidemment, dans la famille recomposée, c'est compliqué, car il n'est pas le père ou la mère, ce que vous avez dit, et il n'est pas le copain non plus. Hein. Bon, le beau-parent, son rôle est ambivalent, qu'est-ce qu'on peut en dire?
11: Oui, bien sûr que c'est un rôle qui est délicat et on en entend beaucoup, on entend beaucoup de témoignages en consultation d'adultes qui s'interrogent de manière très sincère en disant je D'un côté, j'ai ses enfants une semaine sur deux, donc je suis bien obligée quand même de me positionner en figure d'autorité. D'un autre côté, je veux pas marcher sur les plates-bandes de l'ex-conjoint, mais je sens aussi que cet enfant est en demande de certaines limites, donc c'est des situations assez subtiles, avec aussi sa propre ambivalence inconsciente. C'est-à-dire qu'il faut comprendre que dans les recompositions familiales, on croit toujours que les problèmes sont manifestes, explicites, et en fait, ils charrient avec eux beaucoup de choses inconscientes. C'est-à-dire que ça va être d'autant plus difficile d'être beau-parent que vous avez un doute au fond de vous de légitimité, une forme de culpabilité, etc., etc. C'est pour ça que je recommande toujours de vraiment prendre son temps. Que vous retombiez amoureux est une belle chose. Que vous présentiez trop vite ce nouvel amoureux ou cette nouvelle amoureuse à vos enfants, ça va rendre la situation potentiellement inextricable et ça va même desservir l'intérêt de votre nouvelle partenaire ou de votre nouveau partenaire, parce qu'il va être perçu comme l'intrus. Quand je disais dans l'édito « Ouais, mais mon beau-père, c'est pas mon père et il est pas beau », c'est ça, c'est-à-dire que l'enfant, il va avoir besoin de temps et que ses deux parents l'autorisent à faire une place à cette personne. Et moi, je dis toujours en consultation, mais tu sais, ton beau-père ou ta belle-mère, on ne te demande pas de l'aimer. Tu as ta mère, tu as ton père, ça ne peut pas changer, ça ne changera jamais. Tu es même la preuve vivante que leur histoire d'amour valait la peine d'être vécue puisque tu es là. Mais c'est bien pour papa ou c'est bien pour maman qu'ils soient heureux, qu'elles soient heureuses avec cette personne. Et ton beau-père ou ta belle-mère, finalement, on n'attend pas forcément de toi que tu l'aimes. Mais si tu as envie de l'aimer, il faut que tu comprennes que ton affection d'enfant, c'est pas un gâteau. C'est-à-dire que si t'aimes bien les moments que tu passes avec ta belle-mère ou avec ton beau-père, c'est pas de l'amour que tu retires à ton parent. C'est un adulte avec qui tu passes des bons moments. C'est chouette s'il t'apprend des choses que ton papa ou ta maman ne te transmettent pas. Et il n'y a pas de concurrence. Et vraiment, le plus gros travail, c'est ce travail d'autorisation que j'invite les parents à faire de « tu as le droit de l'aimer, tu as aussi le droit de ne pas l'aimer, parce qu'en fait, l'enfant, il n'a pas choisi que ses parents se séparent, il n'a pas choisi que ses parents retombent amoureux et il ne choisit pas de qui ses parents retombent amoureux. Et c'est une bonne chose parce que ça n'est pas à l'enfant d'autoriser les parents à être amoureux. Notre vie amoureuse n'est pas notre vie de parents et l'enfant n'a pas son mot à dire. Donc il faut sortir de cette culpabilité-là. En revanche, s'il n'a pas de droit de regard sur notre chambre à coucher, il a sa sensibilité, il a sa loyauté et il a aussi son immense empathie pour son autre parent qu'il sent peut-être en souffrance. C'est pour ça que vraiment, il faut lui dire « mais t'es pas obligé de l'aimer, mais t'es pas non plus obligé de ne pas l'aimer. » Donc, ce que tu ressens à sa place, et de toute façon, tu ne retires rien à personne. Quand tu as un nouvel ami, tu ne retires pas de l'amitié à tes amis précédents. C'est de l'amitié en plus. Et bien, quand tu apprécies des qualités de ton beau-père ou de ta belle-mère, tant mieux pour toi et c'est une bonne chose parce que les moments chez papa ou chez maman sont positifs. Ça ne veut pas dire, évidemment, que tu trahis papa ou maman. Et ça, c'est vraiment très très important pour que les choses se passent bien.
12: Et si on en parlait cet après-midi sur Europe 1 avec vous Marie-Estelle Dupont, on parle des familles recomposées. Vous diriez que c'est pour les enfants que c'est le plus compliqué quand on refonde une famille, qu'on agglomère deux familles. C'est pour les enfants que c'est le plus difficile ?
11: Non, c'est-à-dire que les enfants sont des reflets et des éponges. Ça va être difficile pour l'enfant à la mesure de la difficulté vécue par un de ses parents. Donc si on désamorce les angoisses de trahison, si celui qui est encore célibataire est capable de dire « mais attends, mais moi je suis heureux que ou je suis heureuse que ta mère ou ton père soit bien maintenant dans sa vie et que tu passes des bons moments chez lui et que donc on le libère de ça », déjà ça va être plus digeste pour lui. Ensuite, l'enfant, il a à faire effectivement une croix qui va mettre beaucoup de temps à faire sur ce mythe des origines, ce papa-maman en un seul mot. Et il faut lui expliquer que ses parents continuent d'exister comme ses parents et que simplement, leur vie amoureuse a franchi une étape. Et à partir de ce moment-là, l'enfant va pouvoir accepter que son père et sa mère ne bougent pas en tant que père et mère et que cette nouvelle figure qu'au début il voit un peu comme un intrus, comme un étranger, comme mais qu'est-ce qu'il fait là, finalement il a sa place et c'est pas un ennemi. La difficulté, c'est si on arrive avec nos gros sabots et qu'on veut forcer les choses sans respecter le timing psychique de l'enfant. Alors parfois, les adultes, quand ils sont amoureux, bah, ils deviennent un petit peu immatures, et comme ils sont très très amoureux, ils pensent que le monde entier doit être au diapason de cette passion amoureuse. Mais en fait, à part vous deux, tout le monde s'en fout de votre amour. Voire même, votre ex ne le voit pas d'un bon oeil. Donc c'est important de respecter les susceptibilités, les sensibilités de chacun. Et par exemple, quand vous présentez votre nouveau conjoint, ça fait pas 5 ans que vous êtes habitué à partir en vacances avec les enfants de l'autre. Donc vous n'allez pas avoir des démonstrations affectives dès le petit déjeuner qui peuvent mettre les enfants mal à l'aise. Moi, j'avais un petit enfant en consultation qui me disait quand ils se font des bisous, c'est vraiment dégoûtant. Et bien sûr que pour lui, c'était dégoûtant parce que il n'avait pas encore cicatrisé de sa douleur que papa et maman ne puissent plus être ensemble. Donc, faut respecter ces timings. Et ensuite, je crois que une des difficultés pour l'enfant, c'est si justement le beau-parent veut être parce qu'il se sent insécure, pas légitime et qu'il veut absolument montrer sa place, va se mettre à instrumentaliser l'enfant pour prouver à l'ex-conjoint qu'il est un beau-parent légitime. Et là, il y a des espèces d'alliances, de trucs de séduction qui sont pas sains et l'enfant peut pas être bien là-dedans. Donc je crois qu'entre adultes, on doit régler les problèmes d'adultes et laisser aux enfants l'espace et le temps. Ouais. Pour s'habituer à ces nouvelles situations. Encore une fois, et je ne suis pas la seule psychologue à le dire, Marie-France Irigoyen, à propos de femmes sous emprise, en parlait, elle disait « c'est pas le divorce en lui-même qui va faire le plus de dégâts sur un enfant ». Il faut bien comprendre que le couple parental donne la première note de la vie affective et amoureuse future de l'enfant. Donc, des enfants qui voient leurs parents rester ensemble, pour les conventions sociales de force, alors qu'ils sont l'ambiance est glaciale, ils ne se respectent plus. L'enfant sent ce mépris, sent cette froideur, sent que son père est malheureux parce qu'il s'est enfermé dans le silence à force de subir des reproches, ou que sa mère est triste et qu'elle est déprimée. Cet enfant, ça ne va pas lui donner le goût de la vie de couple. Donc, dans certains cas, même si c'est triste qu'une histoire d'amour s'arrête, il vaut mieux pour l'enfant se construire sur une vérité que sur un mensonge. Et voir son parent dire « je me suis trompée » ou « ça s'arrête là ». Et puis tu vois, il y a un après, un jour, 3 ans, 4 ans plus tard, on est retombé amoureux et quelque chose de beau est possible. Ce sera toujours moins délétère qu'un mensonge. A contrario, si vous voulez forcer les choses et dire « mais vite, vite, vite, coûte que coûte, on enterre l'échec, au bout de 6 mois, tout est parfait, ta nouvelle belle-mère, c'est la plus belle, c'est la plus gentille », vous allez braquer tout le monde. Et donc, c'est important de faire les choses, je crois, tout doucement. J'aurais tendance à dire, dans les familles recomposées, on va jamais trop lentement, mais parfois, on va trop vite.
12: Alors justement, parmi les questions, et je pense à tous les auditeurs d'Europe 1 qui nous écoutent et qui vous écoutent, Marie-Estelle Dupont, à partir de quand on présente le nouveau compagnon ou la nouvelle compagne aux enfants? Quel est le moment adéquat?
11: D'abord, je crois qu'il faut faire un véritable travail d'introspection sur la fonction de cette personne dans notre vie. Parce que parfois, quand on se sépare, on retombe très vite amoureux, voire on se sépare parce qu'on est tombé amoureux. Et dans ces cas-là, il faut vraiment prendre son temps parce que notre propre psychisme ne peut pas encore véritablement savoir si cette personne est une personne de transition dans notre vie, une personne qui correspond à un moment de prise de conscience que quelque chose n'allait plus et qui donc suscite en nous beaucoup d'amour et beaucoup d'élan parce que elle nous fait prendre conscience de plein de choses, ou si c'est véritablement la personne avec qui on est aligné cœur, corps, esprit, et avec qui on va faire du chemin. Et je crois qu'on doit présenter les enfants quand on a à peu près la certitude, même si les certitudes en amour ne sont qu'a posteriori, que c'est véritablement quelqu'un avec qui on veut cheminer. On ne peut pas, je crois, présenter des adultes à nos enfants tous les 2 ans, etc., etc. Donc, faut prendre son temps et peut-être aussi sentir les choses. C'est-à-dire que si notre ex va très très mal, on peut pas s'excuser d'exister, s'excuser de vivre une nouvelle histoire, mais on peut dire à nos enfants, il y a quelqu'un dans ma vie, j'ai rencontré quelqu'un, mais pour le moment, cette personne, on ne va pas encore vivre sous le même toit. Il y a des étapes, il faut se présenter pour des sorties, et puis éventuellement aller passer un week-end ensemble, et puis ensuite éventuellement essayer les vacances ensemble, et respecter aussi que peut-être deux de vos enfants seront tout à fait enthousiastes, et puis que le troisième, il bloque. Voilà. Et le troisième, peut-être qu'il bloque parce qu'il est très sensible à la dépression de votre ex-conjoint et que donc il se sent non, je peux pas ouvrir la porte à ton amoureuse parce que tu sais, maman, elle est toute seule et elle est triste, maman. Et là, il faut que l'enfant soit aidé aussi par un psychologue pour qu'on fasse comprendre à cet enfant que le chagrin de sa maman ne repose pas sur ses petites épaules et que sa maman va se faire aider.
12: Oui. Parce qu'il peut y avoir.
11: Ou son papa, hein. Évidemment, là, dans l'émission, je peux pas dire papa ou maman à chaque phrase parce que sinon, l'émission va être inaudible. Mais entendez bien, chers auditeurs d'Europe 1, que quand je parle de l'ex, ça peut être tour à tour le papa ou la maman.
12: Il peut y avoir un conflit de loyauté chez l'enfant, parce que s'il n'accepte pas le nouveau conjoint, il a l'impression de, il peut avoir l'impression de trahir son père ou sa mère. Enfin, s'il accepte justement le nouveau conjoint, s'il peut avoir le sentiment de trahir le papa ou la maman.
11: Oui, bien sûr. En réalité, il faut soulager notre enfant de toute forme de chantage inconscient. C'est-à-dire que nos enfants ont toujours envie de nous faire plaisir. Et donc, d'un côté, l'enfant va avoir envie de dire à son papa « Mais oui, vraiment, ta nouvelle amoureuse, elle est super et je l'adore. » Et d'un autre côté, quand il va rentrer chez maman, il va avoir envie de lui dire « Non, mais je la déteste, j'en veux pas comme belle-mère. Et puis, elle est vilaine, et puis elle est moche, et puis toi, tu fais mieux à manger. » Donc, l'enfant, il va avoir tendance à protéger ses parents en leur disant ce qu'ils ont envie d'entendre. Il faut le soulager de ce conflit de loyauté, comme je le disais au début de l'émission, en l'autorisant à investir d'autres adultes sans qu'on le voie comme une part de 4/4. Et si tu en donnes une part à quelqu'un d'autre, tu m'en retires une part. En revanche, il faut aussi comprendre que l'enfant, il peut avoir des mécanismes de défense psychique contre la perte de contrôle. C'est pas parce que il est inquiet parce que les choses changent dans sa vie qu'il est forcément triste. Et quand il est inquiet, il peut être tenté de reprendre le contrôle en disant dans la cour de l'école, trop vite, un peu trop vite, c'est un petit peu trop idyllique. Vous voyez, ça doit vous mettre la puce à l'oreille. Ah non, mais mon beau-père, il est trop cool, en plus, il a une moto, etc. etc. Et en fait, c'est évidemment parce qu'il a envie que sa maman soit heureuse. D'un autre côté, il se débat parce qu'il n'a pas encore complètement fait le deuil du fait que ses parents restent ensemble. Et il faut lui laisser la possibilité de découvrir l'ambivalence de la vie humaine. Et l'ambivalence de la vie humaine, c'est qu'on peut vivre dans le même temps des émotions qui sont contradictoires. C'est-à-dire qu'on peut avoir au même moment dans son cœur de la tristesse parce que papa et maman sont plus amoureux, de la joie parce que maman ou papa est tombé amoureux et semble heureux, du dégoût parce que quand même c'est bizarre de voir cette personne que je connais pas faire un bisou dans le cou de papa quand elle passe le dimanche matin, et en même temps de la hâte de vivre des nouvelles choses. Donc il faut laisser à l'enfant la possibilité, et c'est enrichissant pour sa vie future, de découvrir l'ambivalence de la vie. L'ambivalence, c'est que voilà, c'est pas uniforme les émotions, et parfois il y a des émotions qui se mélangent, et ça s'appelle des émotions complexes, et c'est ok en fait. Il y a pas, c'est pas bien ou mal les émotions, ça a sa place, et ça ne bouge que si on les accepte, et il y a de la place pour la tristesse, et il y a de la place pour la joie, et rien n'est puni, rien n'est sanctionné. Et on le respecte. C'est-à-dire, là, tu n'as pas envie, tu ne te sens pas prêt. Bon, eh bien, écoute, ok. Là, tu as envie d'aller faire quelque chose. Ah oui, il y a quelque chose de très important, je crois, c'est que quand on refait sa vie avec quelqu'un, il faut bien comprendre qu'on arrive, là, je vais mettre du point de vue du beau-père ou de la belle-mère, on arrive dans la relation d'un père ou d'une mère avec des enfants. Et on ne peut pas être un obstacle à la relation intime de ces enfants avec leur père ou leur mère. C'est-à-dire que je pense que même si on revient ensemble et qu'on passe tous nos week-ends ensemble, et c'est super qu'on fasse des choses ensemble, il y a un moment dans le week-end, il y a un moment dans la semaine où il faut dire, là c'est ta soirée avec tes enfants, là c'est ta sortie, ok, vous allez faire le marché de Noël, moi je fais mes trucs de mon côté, ou je fais mes trucs avec mes enfants, ou je vais voir des copines. Mais vraiment, ne soyez jamais la personne qui va faire dire un jour aux enfants, mais à partir du jour où papa est retombé amoureux, j'ai plus jamais eu de moment tout seul avec mon père. C'est extrêmement important pour un enfant d'avoir des moments privilégiés avec son parent d'origine, sans la pièce rapportée.
12: Ça fait partie des écueils à éviter quand on est beau-parent. Il y en a d'autres, Marie-Estelle Dupont, j'imagine.
11: Alors oui, je pense que ça fait partie des écueils, c'est de vouloir gommer le passé. Et moi, je crois vraiment que aimer l'autre, c'est prendre un tout, c'est le prendre avec son passé. C'est évidemment pas critiquer l'autre parent, parce que ça a critiqué le parent d'origine. C'est vraiment la preuve qu'on se sent pas légitime dans notre position d'autorité. Or, on peut faire respecter des règles. Écoute, ici, quand on est chez ton père, chacun débarrasse à tour de rôle. Ça veut pas dire qu'on va critiquer peut-être l'autre, l'ex-conjoint chez qui les choses se passent différemment. Et puis il y a aussi cet écueil de s'excuser d'exister et de dire systématiquement je vais le dire à ton père ou je vais le dire à ta mère et de pas arriver en tant qu'adulte à régler les conflits et les difficultés qu'on a avec l'enfant. Je crois qu'on doit faire un petit peu preuve d'intelligence et comprendre que là c'est pas aux enfants de se mettre sur la pointe des pieds, c'est nous de nous accroupir à hauteur d'enfant et de leur expliquer les choses avec délicatesse en fait.
12: 01 80 20 39 21, vous appelez le standard d'Europe 1, appel non surtaxé pour témoigner, poser des questions, vous entretenir avec Marie-Estelle Dupont. Aujourd'hui, vous avez compris, on parle des familles recomposées. Et dans un instant, juste après la petite pause, on verra avec vous, Marie-Estelle Dupont, ce qu'il faut dire aux enfants, hein, comment ils doivent se comporter avec le nouveau conjoint ou la nouvelle conjointe. Ça sera, par exemple, on parlera de l'enfant roi, notamment, dans un instant, Marie-Estelle.
11: Oui, et puis aussi, on se mettra du point de vue des beaux-parents qui ont toutes les critiques que l'ex met dans la tête de l'enfant. Et ça, j'en ai beaucoup en consultation et c'est pas évident à gérer.
12: Restez bien avec nous sur Europe 1, on se retrouve dans quelques instants. À tout de suite.
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2: Et si on en parlait avec Marie-Estelle Dupont? Marie-Estelle, on parle aujourd'hui des familles recomposées. Dieu sait que c'est un sujet important, il y en a de plus en plus en France évidemment. Et on retrouve l'émission, notez-le, hein, en podcast sur l'application Europe 1. 01 80 20 39 21 pour nous appeler, pour appeler Marie-Estelle Dupont. Marie-Estelle, on va parler
3: Je sais ce que je vous offre à Noël, hein, Romain, c'est en tout cas.
2: Un idée fixe en plus.
3: Une visite au parc Astérix pour aller voir la zone idée fixe.
2: Oui, ça va être formidable. Bon, les enfants justement, quand la famille est recomposée, parfois ils rejettent le beau-parent. Hein. Qu'est-ce qu'on peut en dire là-dessus?
3: Ben, d'abord, je voudrais rassurer les gens qui sont dans cette situation. Les familles recomposées, ça peut se passer très bien. Et ça peut se passer très bien, non pas grâce au hasard ou à la chance, mais à partir du moment où deux personnes qui se sont aimées et qui ont eu des enfants et qui se séparent sont en capacité de ne pas vouloir de mal à leur ex. Et je crois qu'à partir du moment où vous êtes capable de dire « nous ne sommes plus des amoureux, mais je souhaite au père de mon enfant ou à la mère de mon enfant » d'être heureux parce que c'est dans l'intérêt de mon enfant. Et quels que soient mes griefs vis-à-vis de mon ex-mari ou de mon ex-femme, mes enfants ou nos enfants ont tout intérêt à ce que l'autre parent aille bien, plutôt qu'il sombre dans la dépression et que mes enfants deviennent les thérapeutes de mon ex. À partir du moment où on est capable de souhaiter le bonheur de l'autre, l'autre pourra tomber amoureux sans que nos enfants se sentent pris dans des conflits de loyauté. Et on leur dira beaucoup plus facilement, mais va profiter de ton week-end avec ta belle-mère ou ton beau-père si on est vraiment aligné avec l'idée que plus notre ex ira bien, plus pour nos enfants ce sera facile et léger et digeste. Alors, vous voyez, j'ai un exemple de ça. J'avais un petit garçon qu'on m'a amené en consultation parce que donc son père avait refait sa vie, il vivait à nouveau avec une femme. Sa mère n'avait rencontré personne. Et puis, je pense que sa mère n'avait pas forcément envie de rencontrer quelqu'un trop vite et qu'elle avait besoin de temps. Et elle me l'amène et elle me dit, mon fils a 4 ans et là, depuis que son père a refait sa vie, il vient toutes les nuits dans mon lit. Et je trouvais très intéressant que ça coïncide avec le moment où son père remettait une femme dans le foyer de cet enfant quand il allait chez son papa. Donc je parle avec ce petit garçon et puis je lui demande si il avait peur en fait. Est-ce que tu as peur? Je lui dis de quelque chose. Est-ce que tu as peur que ta maman se sente triste quand elle est toute seule? Et il me dit oui. Et il me dit moi je suis triste aussi. Et puis je suis les petits enfants expriment extrêmement bien les choses quand ils se sentent la liberté de parler en réalité. Il me dit moi je suis triste et puis je suis en colère contre papa parce que papa il a une amoureuse et maman elle a que moi et c'est pas juste. Maman, elle a que moi et c'est pas juste. Donc, il était très troublé dans la position, c'est-à-dire qu'il se sentait tenu d'être aussi le compagnon de sa maman et ça venait évidemment court-circuiter son développement puisqu'il n'arrivait pas à rester à sa place d'enfant. Et donc, il avait cette tristesse pour sa maman et donc je lui ai expliqué que si maman était seule, c'était pas parce qu'elle ne trouvait pas d'homme. Et que probablement, si maman était seule après cette séparation, c'était parce que justement, elle pourrait mettre un homme dans son lit et dans sa maison, mais qu'elle n'avait pas du tout envie de se tromper. Et que, d'après moi, si sa maman, elle prenait son temps avant de faire rentrer un homme dans sa maison, dans son cœur, dans son lit et dans la vie de son petit garçon, c'était justement parce qu'elle se disait qu'elle et son petit garçon, ils méritaient quelqu'un de super et qu'il ne fallait pas n'importe quel beau-père, il fallait quelqu'un de bien pour elle, pour lui. Et que donc, si maman était toute seule dans son lit, c'est parce qu'elle était contente à ce moment-là d'être toute seule dans son lit et que le jour où elle voudrait quelqu'un dans son lit, il y aurait quelqu'un dans son lit. Et là, le petit garçon qui était en train de dessiner, il s'est arrêté de dessiner et puis il a réfléchi, il a regardé le plafond puis il m'a dit « Ah oui, t'as peut-être raison, en fait, je crois que maman, elle veut prendre toute la place dans le lit.
2: » Et il a rigolé. Ça résume bien les choses, oui.
3: Et il a rigolé et à partir de ce moment-là, il a cessé d'y aller toutes les nuits. Il y allait simplement quand il faisait des cauchemars et puis petit à petit, au fil des semaines, les cauchemars ont diminué. Donc je crois que c'est vraiment important de pouvoir expliquer aussi à ce moment-là que les rencontres, on n'en maîtrise pas le moment et qu'un des deux parents va rester plus longtemps tout seul, mais ça ne veut pas dire qu'il est plus malheureux. Peut-être même que parfois les adultes se dépêchent de remettre un amoureux dans leur vie parce qu'ils n'ont pas du tout envie de traverser cette solitude qui leur fait peur et que le parent qui reste seul, il est bien avec lui-même. Et ça, je crois que c'est important de le dire aux enfants pour qu'ils ne se sentent pas tenus de devenir le compagnon, le bâton de vieillesse de papa ou de maman sous prétexte que papa ou maman est tout seul. Et puis, il y a une autre difficulté pour les enfants. C'est au moment de l'adolescence, c'est-à-dire que à l'adolescence, les enfants vont tester la faille du système, évidemment, puisque c'est la période où on commence à essayer de s'affranchir des figures parentales, des figures d'autorité. Et donc, quand vous annoncez un divorce ou une recomposition familiale au moment de l'adolescence, c'est important de faire les choses vraiment de manière très posée et en étant très très ancré, très sûr de vous quand vous dites quelque chose. Au moment où vous présentez la personne, vous l'avez mûrement réfléchi. Au moment où vous posez une décision, vous l'avez mûrement réfléchi, parce que c'est vrai, autant les petits suivent un peu le groupe souvent. Les petits enfants, du moment qu'ils sentent que leurs parents sont bien et que l'ambiance est bonne, ils suivent le groupe. Les adolescents, ils vont tester les failles du système. Et donc, la moindre incohérence, ils vont vous la mettre dans la figure, ils vont rien laisser passer. Et souvent, les patients en consultation me parlent plutôt de difficultés de deux types de difficultés, soit des difficultés avec les adolescents, soit des difficultés avec l'ex-conjoint qui est jaloux et qui du coup met des bâtons dans les roues, voire missionne l'enfant pour semer la zizanie dans le nouveau couple. Mais en général, avec les petits-enfants, en fait, ça se passe assez bien. C'est très souvent au moment de l'adolescence que ça peut être compliqué si les places ne sont pas très claires dans la tête des adultes.
2: Marie-Estelle Dupont, on est avec David qui nous appelle de Lorient. Bonjour David.
1: Bonjour.
2: Vous avez 50 ans et vous vouliez témoigner et échanger avec Marie-Estelle Dupont.
1: Alors, oui, tout à fait.
2: Racontez-nous votre vie. Vous êtes beau-père, vous, hein ?
1: Oui, je suis beau-père, donc je suis beau-père depuis 13 ans. Les enfants et ma compagne sont rentrés dans ma vie à 13 ans. Ils avaient 2 ans et 6 ans respectivement, les enfants. Donc tout va bien, hein, tout se passe super bien. Il n'y a aucun problème, il n'y a aucun problème de rapport. Tout va bien. Mais moi, je me pose des questions quelquefois et j'ai un ressenti. C'est la difficulté à rentrer, à trouver sa place dans le trio, en fait, mère-enfant. Et quelquefois, le grand va donner des infos à la mère et moi, je vais apprendre 5 jours après. Pour une sortie ou pour quoi que ce soit, il va me prévenir au dernier moment où j'apprendrai le jour même. Donc ça a tendance à me perturber parce que je n'ai pas l'impression d'être pris en compte, en fait, vous voyez ?
3: Il est où, le papa ?
1: Le papa, c'est un couple divorcé.
3: Oui, ça, je me doute bien que c'est un couple divorcé, mais ce que je veux dire, c'est que c'est un papa ou c'est un géniteur qui a déserté ?
1: Non, c'est un papa.
3: Il joue son rôle de papa ? Il prend ses enfants ? Il prend ses enfants, il les accueille ? Il s'en occupe ? Il s'intéresse à leur scolarité ?
1: J'espère.
3: Mais vous espérez, vous devez savoir, votre femme, elle doit vous dire des choses de la manière dont il est papa.
1: Non, parce qu'elle n'a pas, ma compagne n'a pas de contact avec son ex-conjoint depuis son divorce, elle n'a plus de contact. Donc les enfants tout petits étaient des... Oui.
3: Ces enfants qui étaient tout petits au moment du divorce, les choses se sont organisées comment ? Ils étaient en garde alternée ? Ils étaient chez la maman et un week-end sur deux chez le...
1: Ils étaient en alterné, une semaine, ils étaient en alterné.
3: D'accord, donc ils sont en garde alternée depuis qu'ils ont 2 et 6 ans.
1: C'est ça.
3: Donc le papa est très présent dans la vie de ses enfants.
1: Normalement. Oui.
3: Je suppose que quand il les a chez lui pendant une semaine, ils sont pas pris en charge par une nounou, le papa est là.
1: Ah non, oui, bien sûr, il est là, il est présent, oui, tout à fait. Tout à fait.
3: Voilà. Donc, ça veut dire que vous n'êtes pas dans la configuration où vous êtes un substitut paternel. Même si vous les connaissez depuis qu'ils sont tout petits et que donc des liens d'attachement très forts se sont certainement noués avec eux, de part et d'autre, ils ne sont pas dans une recherche de papa d'adoption, d'accord ? Vous n'êtes pas le papa de croissance. Ils ont un papa biologique qui est aussi leur papa de croissance, leur papa de corps et leur papa de cœur, qui fait son travail de papa imparfaitement comme tous les papas du monde, et qui le fait. Ce qui est extrêmement différent d'une situation où vous êtes le beau-père ou la belle-mère d'un ou d'enfants dont l'autre parent, et j'en ai des cas autour de moi, y compris de mères qui ont abandonné les enfants, et donc c'est finalement la belle-mère qui éduque plus que la mère d'origine ou que le père d'origine quand c'est un beau-père, mais ça n'est pas votre cas. Donc votre situation, votre place est celle d'un beau-père. Je suis d'accord, en garde alternée, donc à 50%, d'où l'immense complexité de votre position, puisque vous êtes véritablement parent à mi-temps, mais en même temps, vous n'êtes pas un père de substitution, et c'est très important pour ces enfants, dans leur tête, ils en ont besoin, de dire à leur papa des choses qu'ils ne disent pas à leur beau-père, parce que pour eux, ça leur permet de garder la limite. Vous voyez ce que je veux dire ?
1: Oui, oui, tout à fait.
3: Donc, oui, pour vous, ce n'est pas agréable ?
1: Oui. Non.
3: Allez-y, allez-y.
1: En fait, c'est vraiment quand c'est un grand, il a 20 ans, donc évidemment à 20 ans, on sort, on voit les copains, les copines, ça j'entends, il n'y a aucun souci. C'est juste le fait de que je ne sois pas mis au courant certaines fois sur des choses, et ça me touche en fait, ça me touche d'apprendre au dernier moment ou le jour même. Et quand j'en parle avec ma compagne, bon, bah, elle va défendre ses enfants, et ce que je conçois aussi, hein, il n'y a aucun problème là-dessus. Mais voilà, c'est pas toujours facile à encaisser, pas à chaque fois. Il suffit que je sois un petit peu sensible sur autre chose, ben boum, ça peut prendre des proportions qui me plaisent pas en fait. Vous voyez ?
3: Mais c'est normal que ce soit difficile. Vous vous êtes investi avec ces petits-enfants qui venaient d'un autre lit quand ils avaient 2 et 6 ans, et à mi-temps, vous les avez eus avec vous, à table, pendant les vacances, vous avez vu leurs bobos, leurs maladies, leurs galères de scolarité, leurs goûts, leurs recherches, leurs crises d'ado. Donc ces enfants font complètement partie de votre paysage intime. Donc évidemment que c'est une petite blessure narcissique quand ils ne vous disent pas les choses. Mais je pense que c'est important, d'abord, que vous ne le preniez pas personnellement. Ce n'est pas contre vous, c'est leur manière de s'organiser psychiquement et peut-être de sentir qu'ils gardent un lien plus intime avec leur mère qu'avec leur beau-père, et ils en ont besoin, comme je le disais tout à l'heure. D'autre part, si vous avez l'intuition et le ressenti auquel il faut se fier, qu'il y a un non-dit, qu'il y a une tension, qu'il y a un malentendu, qu'il y a quelque chose qui ne tourne pas rond, je pense, a fortiori si votre beau-fils a 20 ans, que vous avez la possibilité d'avoir une discussion d'homme à homme, d'adulte à adulte, très calme, en lui disant « Tu sais, je n'ai pas compris pourquoi tu ne me disais pas les choses, et je ne savais pas si c'était parce que j'avais fait quelque chose de mal et c'était une manifestation d'hostilité, ou si c'est simplement parce que tu n'y pensais pas. » Et vous pouvez lui exprimer votre ressenti, c'est pas sûr que vous ayez une réponse, mais je pense qu'il est suffisamment grand pour que vous puissiez en discuter avec lui.
1: Alors, j'ai déjà eu ce genre de conversation, j'ai déjà eu en disant « Pourquoi tu ne me préviens pas ?» Je te demande pas grand-chose, c'est juste me dire « Bah, je serai pas là tel jour. » Voilà, bon, j'ai déjà eu ce genre de conversation. Pardon. Et c'est pour ça que ça a tendance quelquefois à m'énerver, parce que ça revient en boucle. Ça revient en boucle. Et
3: pas qu'est-ce qu'il vous a répondu ?
1: Il me répond « Mais non, j'ai rien contre toi. Bah non, moi j'ai prévenu maman. Je pensais pas que tu voulais savoir. » Enfin, des choses qu'on répond à 20 ans quand on est jeune.
3: Non, je pense que c'est surtout des choses qu'on répond quand on a très clairement dans sa tête un papa et une maman. Et que la semaine où il est chez maman, avec vous bien évidemment, et ben, dans sa tête, son parent, c'est maman. Et la semaine où il est chez papa, son parent, c'est papa.
1: Bien sûr.
3: Donc, il va dire à papa et à maman des choses qu'il ne va pas vous confier. Alors qu'un enfant dont le père a déserté ou dont la mère a déserté, évidemment que si par exemple il a une galère scolaire ou un contrôle qui tombe au dernier moment, il va se tourner vers son beau-parent beaucoup plus facilement, puisque la place a été laissée vacante. Mais en fait, l'ex de votre femme, même s'il est sorti de sa vie il y a très longtemps, il n'a pas laissé sa place de parent vacant. Et donc, pour votre enfant, la répartition des investissements ne se fait pas de la même manière. Je ne sais pas si vous voyez ce que je veux dire. Vous
1: n'êtes
3: pas la figure. En fait, ce qui est très ingrat pour vous, c'est que vous êtes là 50% du temps et vous n'êtes pas la figure paternelle. Et c'est là que c'est casse-gueule. Moi, j'avais même un patient qui me disait, finalement, je trouve ça assez facile avec ma compagne parce que comme le père est totalement inexistant, moi, j'ai pas de dilemme. C'est-à-dire, je peux être naturelle dans la manière dont on éduque ses enfants. Je me dis pas, est-ce que je marche sur les plates-bandes de l'ex, etc. De toute façon, il est pas là. Et c'est vrai que c'est l'immense difficulté dans les cas de recomposition familiale avec garde alternée. c'est que le beau-parent, il est là 50% du temps. Alors que quand vous avez une garde classique où l'enfant est, par exemple, toute la semaine chez sa mère et il est chez son père un week-end sur deux, ben finalement, le beau-parent, il est moins impliqué, il est moins investi s'il voit l'enfant qu'un week-end sur deux. Mmh. Et donc, c'est un petit peu moins complexe de trouver le positionnement juste. Mais je comprends que ça heurte votre sensibilité. Ouais. Mmh. Et l'autre enfant se comporte comment avec vous ?
1: C'est une fille, donc c'est différent encore, c'est différent. Mmh. Non, il y a, à son âge, comme à son âge, elle ne parle pas beaucoup non plus. Mais c'est pas pareil, on n'a pas le même rapport avec la petite fille, je veux dire, qu'avec le garçon. C'est pas pareil.
3: On a plus. Les identifications, c'est pas les mêmes.
1: Voilà, tout à fait, c'est ça, ouais. Ouais. Mais quelle position je dois. Enfin, comment je dois le prendre ? Alors, quel comportement je dois adopter ? Ou comment je dois m'imprégner de ce que vous m'avez dit maintenant ? Et comment je dois réagir, en fait, au fond de moi-même, par rapport à ce que vous m'avez dit ?
3: Je crois que cet enfant qui a 20 ans et qui est donc maintenant un adulte semble communiquer de manière claire avec son père et avec sa mère. Donc il n'y a rien à faire. Il n'y a rien à faire, à part si vraiment ça devient très douloureux pour vous, lui faire part du fait que vous vous êtes blessé, mais lui faire part de votre ressenti. Moi, je ressens que. Et pas pourquoi tu me dis pas. Parce que pourquoi tu me dis pas, c'est déjà un reproche, vous voyez ce que je veux dire ? Et donc vous allez le mettre en position défensive. En position défensive, on n'a pas du tout envie de faire plaisir à l'autre, on a envie de se protéger. Alors que si on dit, tu sais, en fait, ça me fait de la peine parce que moi, je t'ai vu grandir et t'es très important pour moi. Et peut-être d'ailleurs que parfois, je te considère un petit peu trop comme mon enfant, mais c'est par affection et c'est par attachement. Et c'est vrai que ça me ferait plaisir de savoir, mais c'est ok, tu ressens pas le besoin de me le dire. Eh ben écoute, c'est ok. Si un jour tu as un problème et que tu ne sais pas en parler à tes parents, en tout cas, sache que je serai là pour toi. Et vous le rassurez quant au fait qu'il n'y a pas de représailles et que vous ne lui en voulez pas de ne pas se confier à vous. Je crois que c'est la meilleure manière de lui témoigner votre affection. C'est de dire, voilà, moi je ressens ça, mais c'est ok si tu le fais pas. Parce que, mine de rien, ces enfants... ils n'ont pas choisi que leurs parents se séparent. Vous voyez ce que je veux dire ? Donc, on ne peut pas, leur demander de nous faire plaisir en tant que beaux-parents. Ils ne sont pas là pour nous rassurer sur le fait qu'on compte pour eux.
1: Ouais, d'accord. En tout cas, d'accord. En tout cas, tout va bien, hein, je vous rassure, tout va bien. On est tous les quatre, ça se passe bien, on profite, on a des bons moments là-dessus, il n'y a pas de souci. C'est juste ces petits couacs-là qui, quelquefois, me touchent un peu, en fait. Voilà.
3: Okay. Mais c'est normal, et puis vous pouvez être fier de vous, parce qu'il y a beaucoup de gens qui n'auraient pas envie de voir grandir les enfants de quelqu'un d'autre, et vous avez été là 50% du temps dans leur vie, donc mine de rien, même s'ils ne vous le disent pas, même s'ils ne le manifestent pas, même s'ils ne l'explicitent pas, vous êtes une figure identificatoire. Ils ont vu comment vous fonctionnez en tant qu'homme, et ça fait partie de leur modèle identificatoire, et donc vous avez été un enrichissement pour leur vie psychique, et de ça, vous pouvez être très fier.
1: Ah bah, ça fait plaisir. D'accord. Ok, écoutez, je vous remercie.
3: Vous n'avez pas besoin que les autres vous approuvent pour être fier de ce que vous avez fait, parce que vous avez tenu bon auprès de cette femme qui avait des enfants d'un autre lit, et je suis certaine qu'il y a eu des moments où c'était difficile.
1: Ouais, c'est vrai. D'accord. Ok, écoutez, je vais conserver tout ça au fond de moi.
2: Bravo, David.
3: Et on vous souhaite les plus belles fêtes de Noël possibles dans cette famille recomposée.
1: Oui, merci, je vous remercie à tous les deux. Merci bien.
2: Bravo David, merci beaucoup de nous avoir appelés.
1: Merci Romain.
2: Merci à vous. 01 80 20 39 21, David qui nous appelait de Lorient. Je vous écoutais, j'écoutais David et je vous écoutais Marie-Estelle Dupont, j'étais en train de me dire on est exactement au cœur de l'émission là, avec le témoignage de David. David qui avec les deux enfants de sa nouvelle femme, les difficultés. Là, ce qui est important dans le cas de David, c'est que le père des deux enfants joue son rôle. Hein. Donc il n'y a pas une absence de père.
3: Et c'est heureux pour ses enfants. Et c'est très heureux pour ses enfants. Voilà. Ses enfants et un papa et une maman qui jouent tous les deux leur rôle. C'est toujours difficile de toute façon quand il y a des gardes alternées pour les enfants. C'est un mode de garde qui est de plus en plus choisi, la garde alternée, mais c'est évidemment très compliqué en réalité parce que les enfants ont deux maisons. Et en même temps, il n'y a pas de situation idéale parce qu'on ne peut pas souhaiter qu'un enfant ne voit plus son parent sous prétexte que ses parents se séparent. Mais pour le beau-parent, c'est vraiment la configuration la plus difficile quand il est à mi-temps la figure d'autorité tout en n'étant pas le parent, parce que le véritable parent joue son rôle. C'est vrai que c'est vraiment, à ce moment-là, il marche beaucoup plus sur des œufs que si finalement il voit les enfants qu'un week-end sur deux, ou que si l'ex a déserté la situation. Mais encore une fois, je crois que c'est important qu'on puisse en parler avec son conjoint, pour ne pas faire peser sur les enfants ou les beaux-enfants la nécessité de nous rassurer quant à notre légitimité. C'est pour ça que j'ai dit à David, vous pouvez être fier de ce que vous avez apporté à ces enfants, parce que c'est pas rien de vivre 50% du temps avec les enfants de quelqu'un d'autre qui ont peut-être un autre modèle éducatif quand ils sont pas là, qui ont peut-être d'autres règles, qui vont peut-être à certains moments vous répercuter l'agressivité ou la jalousie éventuelle de l'ex. Et pourtant, on tient bon. Et ces enfants peuvent en sortir extrêmement enrichis, parce que finalement, on est là avec notre personnalité, on leur apporte des choses que le parent d'origine, le parent biologique, ne leur apporte peut-être pas. Donc, il faut être certain que quand on a fait de son mieux, ça a apporté quelque chose de positif aux enfants, sans pour autant demander à ses enfants d'en être conscient, de nous dire merci. Et moi, je trouve, malheureusement, parce que c'est difficile pour David, mais plutôt sain que ce garçon fasse la différence entre son père et son beau-père, vous voyez ? Oui. Parce que sinon, finalement, ça voudrait dire qu'il rapatrie sur son beau-père quelque chose et qu'il y a une carence du côté du papa. Donc, visiblement, il n'y a pas de carence du côté du papa et on ne peut que s'en réjouir pour lui.
2: Mais effectivement, le rôle de David n'est pas simple. Il n'est pas simple parce qu'il doit aimer ses deux enfants qui sont de fait pas les siens. Et avec ça, effectivement, il n'assure pas le rôle du père. Mais il doit quand même, il est le patron quand même chez lui. Quoi. Du coup, il doit donner quelques consignes aux enfants sans être le père. Bon, voilà, visiblement, ça s'est bien passé, ce qui rassure. Quand même en disant ça se passe bien à 99% du temps, ça se passe très bien. Il y a parfois des petits accros, j'allais dire, comme dans toutes les familles.
3: Oui, et beaucoup ouais. de personnes qui viennent en thérapie avec ces situations expriment à quel point ça peut être parfois un rôle très ingrat d'être beau-père ou belle-mère, et notamment quand l'ex-conjoint notamment a une grosse défaillance ou une pathologie et qu'on se dit je vais essayer de compenser, de faire de mon mieux avec l'enfant, et puis que derrière il y a du sabotage. Ça c'est une situation qui est très compliquée.
4: Et si on en parlait, c'est terminé pour cet après-midi, mais votre semaine spéciale famille continue encore demain avec un nouveau volet toujours consacré aux familles recomposées. Vous l'avez compris, le sujet est large. Rendez-vous demain 15h. Et avant de retrouver Sophie Davant pour votre histoire d'amour du jour, sourions tous ensemble parce que c'est exactement à ça que sert cette chanson de Pharrell Williams. On écoute Happy sur Europe 1.

0: Happy, c'était l'incontournable Pharrell Williams cet après-midi sur Europe 1. 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Il recevra demain la journaliste Nathalie Elal. 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Dans un instant, le point sur l'actualité avec le flash et puis un peu de douceur de 16h à 17h avec l'histoire d'amour extraordinaire du jour racontée par Sophie Davant et des têtes couronnées aujourd'hui, Charles et Camilla.
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0: Il est 16h sur Europe 1. Bon après-midi à tous. Le Flash, c'est avec Arthur Rey. Bonjour Arthur.
15: Bonjour Estelle, bonjour à tous. Deux premiers affrontements sur fond de campagne présidentielle depuis Mayotte, où il est en visite. Édouard Philippe a appelé Jean-Luc Mélenchon à venir constater, je cite, la crise migratoire dans le département. Le leader des Insoumis avait critiqué les promesses du candidat Horizon hier et a appelé aujourd'hui son adversaire à éviter la démagogie, privilégiant sur ce sujet le dialogue avec les Comores. Le leader de la France Insoumise qui continue à faire des appels du pied aux écologistes et communistes, toute aide sera bienvenue, a-t-il affirmé sur X, alors que les candidatures à gauche se multiplient, avec notamment celle annoncée du chef de file de Place Publique, Raphaël Glucksmann, demain soir. Après une rencontre hier avec le collectif des victimes Joël Le Squarneck, Gérald Darmanin réaffirme être favorable à rendre les crimes qui touchent les enfants imprescriptibles. Le garde des Sceaux s'est aussi dit en faveur d'une augmentation de la durée d'une peine s'il y a sérialité de viol. Des annonces quelques jours après l'ouverture d'une information judiciaire contre l'ex-chirurgien pour 10 nouveaux viols et 40 agressions sexuelles. Un nouveau maire s'oppose à la venue de Patrick Bruel dans sa ville. Il n'est pas le bienvenu tenue, affirme Michael Delafosse et Dil de Montpellier. Le chanteur doit démarrer sa tournée anniversaire le 2 octobre prochain, tournée qu'il a finalement décidé de maintenir alors qu'il est visé par 32 plaintes pour viol et agression sexuelle et même mise en examen dans 4 dossiers. De nouveaux missiles intercepteurs vont être envoyés en Ukraine, annonce faite sur X par Emmanuel Macron. Le chef de l'État s'est entretenu avec son homologue ukrainien Volodymyr Zelensky au lendemain de frappes russes et d'une offensive aux drones sur un centre commercial ukrainien qui a fait au moins 16 morts et 130 blessés. C'est dans ce contexte que la coalition des volontaires pour l'Ukraine qui rassemble les pays soutenant Kiev se réunira lundi à la mi-journée et sera coprésidée par Emmanuel Macron ainsi que le chancelier allemand Friedrich Merz et pour la première fois le nouveau Premier ministre britannique Andy Burnham. Dans l'affaire des 40 000 préservatifs non conformes vendus en France, Stéphanie Rist appelle à la prévention, les consommateurs à aller se faire dépister. La ministre de la Santé assure néanmoins qu'à ce jour, aucun signalement sanitaire lié à ces préservatifs n'a été rapporté. Jogger et féru d'escalade sont de retour dans la forêt de Fontainebleau, plus d'un mois après l'incendie qui avait ravagé 10% de sa surface. Le massif est depuis ce matin partiellement accessible. Les visiteurs sont toutefois appelés à la prudence. Il est toujours interdit de fumer et d'allumer un barbecue sur place. Et puis Tadej Pogacar veut entrer un peu plus dans la légende du cyclisme. Le quintuple vainqueur du Tour de France se lance aujourd'hui à l'assaut de la Vuelta, le Tour d'Espagne, la seule grande course qui manque encore au palmarès du Slovène. Les coureurs démarrent aujourd'hui par un contre-la-montre à Monaco.
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15: Il est 16h03 sur Europe 1 et c'est les histoires d'amour extraordinaires avec Sophie Davant.
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17: Bonjour à toutes et bonjour à tous. Quel bonheur de vous retrouver sur Europe 1 pour votre rendez-vous dans lequel il est question d'amour. Chaque samedi et chaque dimanche de 16h à 17h, je vous raconte des histoires d'amour extraordinaires de personnes célèbres ou d'anonymes. Elle a toujours été la partie non négociable de sa vie. Le 9 avril 2005, le prince Charles épouse enfin Camilla, la femme dont il est tombé amoureux au début des années 70. Comment Charles a-t-il fini par faire accepter à son peuple celle qui fut la femme la plus détestée du pays ? Comment leur amour a-t-il triomphé d'aussi nombreux obstacles ? C'est le plus beau happy end de l'histoire de la couronne britannique que je vais vous raconter aujourd'hui. Et puis on se retrouvera juste après avec Marc Roche, le correspondant du Monde à Londres. Et ensemble, nous reviendrons sur cette histoire d'amour extraordinaire. Mais tout de suite, place au récit.
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17: Le 9 avril 2005, de nombreux sujets britanniques sont réunis devant l'hôtel de ville de Windsor pour assister au mariage de leur prince. Parmi eux, quelques nostalgiques de Lady Di est venu protester contre cette union qu'ils réprouvent. Malgré ces polémiques, la salle Ascot est prête pour accueillir ce mariage historique. La pièce embaume le muguet, cette fleur porte-bonheur choisie par Camilla et Charles pour servir de décor à ces noces qu'ils ont tant attendues. À 13h50 précise, la cérémonie volontairement sobre, sans musique ni lecture, peut commencer. En présence de 28 membres de leur famille respective, Camilla, alors âgée de 57 ans, et Charles, âgé de 56 ans, échangent leur consentement devant une trentaine d'invités. En 20 minutes, à l'abri des regards, les futurs souverains de Grande-Bretagne s'unissent pour le meilleur et pour le pire. William, le fils aîné de Charles, et Tom, le fils aîné de Camilla, ont été choisis comme témoins du dénouement heureux de cette histoire d'amour à rebondissements qui défraie la chronique depuis plus de 30 ans. En prononçant le fameux « yes », Camilla et Charles ne peuvent s'empêcher de penser à tout le chemin parcouru pour arriver à cette union. Une union qui aurait pu être scellée dès leur première rencontre en 1971.

En ce début des 70s, les rues de Londres sont envahies par une jeunesse en mini-jupe et blue jeans avec la pop musique en bande-son. Camilla Shand fait partie de la haute société anglaise. Elle a étudié les bonnes manières et l'histoire de l'art en France et en Suisse. Mais à 24 ans, elle n'a qu'une idée en tête, faire la fête avec ses amis. C'est ce qu'on appelle une party girl, qui passe ses nuits dans les nightclubs branchés et les soirées bon chic, bon genre. Son père lui obtient un poste dans un cabinet de décoration intérieure, mais on ne peut pas se coucher au petit matin et être à l'heure à son travail. Elle est très vite renvoyée et se dit que, finalement, son métier, c'est noctambule. À force de hanter les nuits londoniennes, elle tombe amoureuse d'Andrew Parker Bowles, un beau jeune homme musclé et bronzé. On ne sait pas si Camilla a craqué pour ses yeux bleus ou pour le fait qu'il soit écuyer de la reine. Nous sommes en pleine libération sexuelle et malgré la réputation de Don Juan d'Andrew, Camilla devient sa girlfriend officielle. Mais elle reste vigilante. Elle aperçoit un jour la voiture d'Andrew garée devant la maison de l'une de ses amies, sur laquelle elle a des soupçons. Elle dégonfle les pneus et écrit des insultes sur le pare-brise de son boyfriend infidèle avec son rouge à lèvres. Elle est déjà en mode guerrière, prête à tout pour protéger une histoire d'amour.

À la même époque, le prince Charles profite de son statut de célibataire le plus convoité de la planète pour mener une vie sentimentale débridée. À l'automne 1971, il est invité à prendre le thé chez l'une de ses amies, Lucia Santa Cruz, la fille de l'ambassadeur du Chili à la cour britannique. Le hasard fait bien les choses puisqu'elle vit dans le même immeuble que Camilla, avec laquelle elle s'est liée d'amitié. C'est moi qui l'ai présenté au prince Charles. Il rentrait du Japon et devait passer me chercher pour dîner. J'ai dit à Camilla, il faut absolument que tu le rencontres. Nous nous sommes retrouvés tous les trois dans mon tout petit appartement. En bon gentleman, Charles ne vient pas les mains vides. Il a pensé à faire un cadeau à Lucia, mais aussi à cette amie qu'il ne connaît pas encore. Lucia est témoin de cette première rencontre qui ressemble fort à un coup de foudre. Le jeune prince est tout de suite séduit par cette femme chaleureuse, naturelle, très différente des jeunes filles qui ne voient en lui que le futur roi d'Angleterre. Il pressent qu'elle pourrait l'aimer pour ce qu'il est et non pas pour ce qu'il représente. La légende raconte qu'une petite phrase de Camilla l'aurait totalement fait craquer. « Saviez-vous que mon arrière-grand-mère était la maîtresse de votre arrière-arrière-grand-père ? Qu'en pensez-vous ? » Camilla fait allusion à sa grand-mère, Alice Keppel, qui fut la maîtresse officielle du roi Édouard VII. A-t-elle prémédité cette référence historique pour se faire remarquer du prince ? En tout cas, Charles est touché par ce coup de culot. Peut-être voit-il dans cette rencontre un signe du destin.

0: Même si Camilla n'est pas insensible au charme de Charles, elle est amoureuse d'Andrew et espère que ce flirt avec un prince le rendra jaloux. Très vite, Charles ne peut plus se passer de cette femme qui ne lui parle pas de mariage. Entre le volage écuyer de la cour et l'introverti prince Charles, le cœur de Camilla balance. Charles, lui, n'a aucun doute sur ses sentiments pour Camilla, même s'il n'ose pas lui dire à quel point il espère que leur relation pourra survivre à ses absences. Car il mène une carrière militaire dans la Royal Navy et doit partir en mission pendant plus de 6 mois. Andrew profite de l'absence prolongée de son rival pour demander la main de Camilla. Et c'est par la presse que Charles apprend les fiançailles entre Camilla et Andrew Parker Bowles, alors qu'il est en pleine mer. C'est un véritable déchirement pour Charles, mais une décision mûrement réfléchie pour Camilla. Elle n'a pas envie d'entrer dans la famille royale, persuadée qu'elle ne serait pas la bonne personne pour épouser un prince héritier. Charles réalise alors qu'il a peut-être gâché sa vie. Charles est tombé sous le charme de Camilla. Elle aussi semble séduite, mais préfère malgré tout épouser Andrew Parker Bowles, son petit ami officiel. Pour Charles, cette annonce est un couteau en plein cœur. Ils vont pourtant rester très proches, très très proches. Restez bien avec nous sur Europe 1 pour la suite de ce récit. À tout de suite.
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0: Sophie Davant. Bien qu'elle soit mariée et mère de famille, bien qu'il épouse Diana, la relation entre Charles et Camilla se poursuit. À croire que rien ne peut les séparer, l'amour est plus fort que les conventions.

devant ses camarades, le prince ne laisse rien paraître de son chagrin, qui est pourtant immense. Rentré à Londres, il reprend sa vie de célibataire, enchaînant les rencontres sans lendemain. Après à peine un an de mariage, Camilla donne naissance à son premier enfant. Tom Parker Bowles, né le 18 décembre 1974, est aussi étonnant que cela puisse paraître. Le prince Charles accepte d'en être le parrain. Le 1er janvier 1978, Camilla accouche d'une petite fille qu'elle prénomme Laura. Cette année 1978 sera déterminante pour le prince Charles, sans qu'il s'en doute encore. Il vient de rencontrer une jeune aristocrate de 16 ans, une certaine Diana Spencer, qu'il a trouvée charmante. De bonne famille, elle coche toutes les cases pour devenir son épouse. Ce mariage d'amour pour elle et de raison pour lui a lieu le 29 juillet 1981 devant 750 millions de téléspectateurs à travers le monde. Une cérémonie qui ressemble à un conte de fées. La suite prouvera qu'il ne faut pas se fier aux apparences.

cette époque-là, des rumeurs se font de plus en plus persistantes. Dès 1979, Charles, dévasté par l'assassinat de son oncle adoré, Lord Mountbatten, aurait tenté d'apaiser son chagrin dans les bras de son ancienne maîtresse. Certains avancent même que le prince aurait passé sa dernière nuit de célibataire avec Camilla. On saura plus tard qu'elle aurait dit à Charles « Épouse-la, c'est une gentille petite souris ». Les journaux gardent secrètes des photos de Camilla et Charles bronzant sur un hors-bord en Turquie, car elle pourrait faire l'effet d'une bombe à quelques jours de ce mariage que tout le monde attend. Une chose est sûre, le jour de ses noces, Diana est déjà persuadée que Charles en aime une autre. « J'avais l'impression d'être l'agneau que l'on mène au sacrifice. Je le savais, mais je ne pouvais rien faire », dira-t-elle dans une interview en parlant de ce qui aurait dû être l'un des plus beaux jours de sa vie. Le jour de l'annonce de leur fiançailles, déjà, Diana avait eu une première alerte, une séquence qui est restée dans toutes les mémoires. Apeurée et accrochée au bras de son fiancé, arborant la célèbre bague au saphir bleu, elle doit répondre à une question toute simple du journaliste. « Êtes-vous amoureux ?» La jeune fille, rougissante, répond « Bien sûr !» Mais ne s'attend pas à la drôle de réponse de Charles. Tout dépend ce que l'on entend par « être amoureux ». Une phrase ambiguë qui blesse la toute jeune Diana au plus profond de son cœur. Quelques jours avant le mariage, elle découvre un bracelet offert à Camilla par Charles. Les initiales des surnoms que les amants se donnent pour garder secrète leur correspondance, Gladys et Fred, sont gravées sur le bijou. À quelques jours de la cérémonie, il lui est impossible de renoncer à épouser l'héritier de la couronne. « J'ai dit à mes sœurs que je ne pouvais pas l'épouser. Elles m'ont dit qu'il était trop tard. » et que mon visage était déjà imprimé sur des serviettes. Elle ne peut plus reculer, et c'est une jeune femme malheureuse qui avance vers son destin en cette matinée du 29 juillet. Lorsqu'elle descend de son carrosse dans sa sublime robe de mariée ivoire, elle n'a qu'une question en tête. Camilla sera-t-elle parmi les 2000 invités ? Au bras de son père, le comte Spencer, elle foule le tapis rouge pendant 3 longues minutes en regardant à droite et à gauche. Sous son voile, on peut lire l'anxiété dans son regard. J'ai aperçu Camilla, habillée d'un tailleur gris pâle. Jusqu'à aujourd'hui, ce souvenir ne m'a jamais quittée, confiera-t-elle dans une interview donnée à son biographe Andrew Morton. Pendant les premières années du mariage, les deux couples continuent à se fréquenter comme de bons amis, passant des week-ends à la campagne. Mais très vite, les choses s'enveniment et la presse se fait l'écho de quelques scènes qu'on pourrait qualifier de vaudeville si l'on ne connaissait pas la fin tragique. En 1989, Diana se rend à l'anniversaire d'Annabelle Elliott, la sœur de Camilla, ce qui rend furieux le prince Charles, qui espérait passer une soirée avec sa maîtresse. D'après le garde du corps de la princesse, après le dîner, Diana les surprend dans l'une des pièces de l'appartement et leur dit « Ne me prenez pas pour une idiote, je sais ce qui se passe ». Camilla aurait alors répondu « Mais tu as tout pour toi, tu peux avoir tous les hommes que tu veux ». Et Diana de conclure cet échange tendu « Eh bien, c'est mon mari que je veux !»

0: La jeune femme trompée surnomme alors sa rivale le Rottweiler, pour la plus grande joie des journalistes. Mais c'est en 1992 que la crise arrive à son apogée. Diana, qui ne supporte plus d'être trompée devant le monde entier, est prête à tout pour se venger de Charles et Camilla, quitte à faire vaciller la couronne britannique. Elle décide alors de déclarer la guerre à Charles et à sa rivale, Camilla. Elle se sait surveillée, mais elle rêve de pouvoir raconter les coulisses de son désastreux mariage. Quand elle apprend que le journaliste Andrew Morton prépare une biographie sur elle, Diana prend contact avec lui par l'intermédiaire d'un ami en qui elle a toute confiance, le docteur James Colthurst. Pendant des mois, elle enregistre ses confidences sur des cassettes dans son appartement privé du palais de Kensington. Dans le plus grand secret, se prépare l'un des plus grands scandales du royaume. Elle décrit en détail sa souffrance, dévoile ses 5 tentatives de suicide, raconte que Charles cachait des photos de Camilla dans son journal intime. Elle dépeint en détail le rôle toxique de Camilla dans leur couple. C'est un séisme dans la famille royale et bien au-delà des frontières d'Angleterre. Le 9 décembre 1992, quelques mois après la sortie de cette sulfureuse biographie, le Premier ministre britannique John Major annonce officiellement la séparation de Diana et Charles, 11 ans après leur mariage. Pendant les 11 années de mariage de Charles et Diana, Camilla est restée discrète, mais les deux amants n'ont jamais cessé de se voir. Contre l'avis de la presse et de la famille royale, les deux amoureux vont malgré tout poursuivre leur histoire. On se retrouve dans un instant pour la suite de ce récit.
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1: 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Avec la séparation de Charles et Diana, les langues se délient et les petits secrets de Charles et Camilla sont étalés dans la presse. Après le décès de Diana, ils choisissent de contre-attaquer.

Cette séparation libère la meute des journalistes qui n'ont plus de limites pour s'attaquer à celle qui devient la femme la plus détestée d'Angleterre. Les paparazzi ne lâchent plus leur nouvelle proie, la traquant partout pour obtenir des photos de cette maîtresse diabolisée. N'ayant aucun rôle officiel, elle ne bénéficie d'aucune protection. Malgré ce harcèlement permanent, Camilla ne se plaint jamais. Pour essayer de sauver une situation qui lui échappe, le prince Charles accorde une interview télévisée à son biographe officiel. Mais il enchaîne les maladresses. Pour la première fois, il aborde le sujet qui fâche, sans éviter la langue de bois. À la question « Êtes-vous resté fidèle à Diana ?», il répond spontanément « Oui, j'ai essayé de rester fidèle, jusqu'à ce que la rupture soit inévitable. » Cette franchise va lui être fatale. Dès le lendemain, les titres racoleurs « J'ai trompé Diana » s'étalent en une des tabloïdes et Camilla continue de vivre l'enfer après cette interview catastrophique. On la voit poursuivie par une meute de paparazzi, conservant avec beaucoup de courage le fameux flegme britannique. Mais le pire est encore à venir. En janvier 1993, c'est sans doute l'un des plus grands scandales touchant la famille royale qui éclate. Quelques semaines après l'annonce de la séparation entre Diana et Charles, une conversation très intime est révélée au monde entier, provoquant un malaise mondial. Les termes en sont si crus qu'on a du mal à y croire. Cet appel téléphonique très « hot » a été enregistré en 1989, soit 8 ans après le mariage de Charles et Diana. Le 17 janvier, le tabloïd « The People » retranscrit l'intégralité de cet échange et met à disposition de ses lecteurs un numéro qui permet d'entendre la conversation originale en live. On entend le prince Charles murmurer des mots doux à sa maîtresse d'une voix tendre. Je veux te sentir contre moi, je veux aller et venir en toi. « Je veux vivre dans ton pantalon. » Camilla, qui apparemment ne perd jamais son sens de l'humour, lui répond « Tu veux devenir une culotte ? Je pourrais, Dieu me pardonne, me muer en tampon hygiénique. » On peut entendre les deux amants rire et Camilla conclure « Tu es un vrai idiot. Quelle merveilleuse idée !» Cet épisode, que l'on appellera le « tampon gate », va provoquer la stupeur dans toute la Grande-Bretagne et la fureur de la reine Elisabeth, comme on peut l'imaginer. Fidèle à sa devise « Never explain, never complain », aucun membre de la famille royale ne fera de commentaires. Seul l'époux de Camilla, Andrew Parker Bowles, répondra à des journalistes présents devant le porche de sa maison. Face caméra, il balaye d'un revers de main ses accusations en les qualifiant de « Sornette ».

En mars 1995, Camilla finit par divorcer. Le 20 novembre, Diana donne une interview à Martine Bachir dans l'émission Panorama. Lorsque le journaliste demande à Diana si elle savait que Charles aurait renoué avec Camilla dès 1986, elle répond « Oui, je l'étais, mais je n'étais pas en position pour faire quoi que ce soit. » Elle évoque ce ménage à trois qui l'a tant fait souffrir et reconnaît entretenir elle-même une relation sentimentale depuis quelque temps. C'en est trop pour la reine Elisabeth qui se décide à imposer le divorce à son fils tant ces scandales à répétition entachent l'image de la famille royale. Juste avant Noël 95, la souveraine demande par écrit à Diana et Charles de divorcer pour cesser de se déchirer. Vous vous faites du mal. Vous faites du mal à vos enfants. Vous faites du mal à la monarchie. Arrêtez. Le 28 août 1996, le tribunal de Londres proclame le divorce. Camilla est accusée d'avoir brisé le mariage conte de fées de leur prince avec Lady Di. Mais c'est un événement tragique qui va faire s'effondrer la cote de popularité des amants terribles. Le 31 août 1997, Camilla se repose à la campagne quand son téléphone sonne vers 5h du matin. Charles lui annonce la terrible nouvelle. Diana vient de mourir, victime d'un accident de voiture en plein centre de Paris.

apprend immédiatement que le monde entier va l'accuser d'être la responsable de la mort de la princesse des cœurs. Pendant des mois, elle va recevoir des torrents de boue dans la presse. Camilla, c'est le diable. Mais le couple reste uni dans la tourmente. Pourtant, Camilla connaît un moment de découragement. Elle se dit que trop, c'est trop, que le sort se ligue contre leur couple.

0: Mais Charles n'envisage pas de renoncer à son premier amour. Il est conscient que le chemin sera long pour faire accepter Camilla dans l'opinion publique britannique. Mais il est prêt à mener ce combat. Commence alors l'entreprise de réhabilitation de Camilla. Le prince embauche pour cela les meilleurs communicants de Londres. Alors que Camilla veut être discrète pour se faire oublier, les conseillers leur demandent au contraire de se montrer, car ce sont les coupables qui se cachent. Le 28 janvier 1999 est lancée l'opération Ritz pour faire apparaître le couple en pleine lumière. Ce soir-là, Annabelle, la sœur de Camilla, fête ses 50 ans dans le célèbre palace londonien. Toute la presse a été prévenue, et ce pour une bonne raison. Camilla et Charles se montrent pour la première fois ensemble, en public. Après cette soirée, c'est une nouvelle Camilla qui se révèle. On la voit peu à peu changer de look. Fini les tailleurs défraîchis, les cheveux en bataille. Elle demande au célèbre styliste des stars, Anthony Price, de lui créer un nouveau look. Elle ose porter de longues robes du soir roses, une robe de cocktail couleur lilas, faisant ressortir son côté glamour. Camilla devient alors une alliée pour le prince Charles, qui n'a jamais envisagé de vivre sans son amour de jeunesse.
1: C'est toujours l'été sur Europe 1 et on ne résiste pas à une nouveauté signée Zazie. On écoute peu importe.

0: importe, c'était Zazie sur Europe 1. 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Allez, l'histoire d'amour passionnante des têtes couronnées Charles et Camilla continue. Vous retrouvez tout de suite Sophie Davant.
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1: Sophie Davant. Charles n'a jamais renoncé à son amour de jeunesse et maintenant que Diana n'est plus, il cherche à faire accepter Camilla auprès de la famille royale et des sujets de la couronne car ils ont en tête un but, se marier.

Leia apparaît régulièrement aux côtés du prince dans des événements officiels. Elle sort du silence pour la première fois lors d'une conférence internationale contre l'ostéoporose organisée au Portugal le 12 mai 2002. Mais le plus difficile reste à faire. À plus de 50 ans, Charles trouve le courage de convaincre sa mère, la reine Elisabeth, d'accepter qu'il épouse la femme qu'il aime depuis toujours et qu'il est prêt à se passer de son consentement, elle qui reste inflexible sur la question. Pendant les vacances de Noël, Elisabeth accepte enfin, prenant conscience que le prince héritier doit avoir une future reine à ses côtés. Le 10 février 2005, Clarence House annonce les fiançailles. Lors de la soirée de gala donnée à Windsor, le couple apparaît radieux, mais ils savent que la bataille n'est pas encore totalement gagnée. Le souvenir de Diana est encore très présent dans les esprits, et surtout, Charles redoute la réaction de ses deux fils. Difficile de savoir comment ont réagi les deux jeunes gens, mais la conférence de presse improvisée lors d'un séjour au ski à Klosters dans les Alpes suisses en donne une petite idée. William se dit très heureux, alors qu'Harry garde le silence. Comme de nombreux sujets britanniques, il ne peut oublier le passé et garde une haine profonde pour Camilla. La veille du mariage, comme le veut la tradition, les futurs époux passent leur dernière nuit, chacun de son côté. Lui à Highgrove, elle à Clarence House. Au réveil de ce jour si désiré, Camilla est très nerveuse, car elle se demande si elle va être huée ou applaudie. Tétanisée, elle ne veut pas sortir de son lit. Son habilleuse arrive en lui disant qu'il ne lui reste plus que 15 minutes pour se préparer, et que tout le monde l'attend. Elle passe en catastrophe sa robe de mariée, une robe longue en soie bleue porcelaine, assortie d'un chapeau. Elle prend place dans la Rolls-Royce royale et salue la foule, rassurée d'entendre les applaudissements.

14h30, elle entre dans la chapelle Saint-Georges du château de Windsor, au bras de son époux. La cérémonie, sobre, ne dure que 45 minutes. Le couple se promet fidélité et fait publiquement acte de pénitence devant 800 invités. Les jeunes mariés de 57 et 58 ans sortent de la chapelle sous les hurrahs de la foule. Après s'être inclinés devant la souveraine, un signe de tête pour lui, une révérence pour elle, les époux regagnent le château de Windsor par le grand escalier décoré de 35 000 jonquilles. Au cours de la réception, le prince Charles porte des toasts en l'honneur de ses parents, de ses deux fils, de Queen Mum, sa grand-mère disparue en 2002, et de Camilla, qui m'a soutenue contre vents et marées. Camilla répète « C'est incroyable, je n'arrive pas à le croire ». Quelques jours après le mariage, un sondage révèle que 57% des Britanniques se disent opposés à ce qu'elle devienne reine.

0: Et pourtant, à force d'amour et de persévérance, Charles va réussir à faire de sa reine de cœur la reine d'Angleterre. Une fois mariée, le couple multiplie les voyages officiels où leur complicité paraît évidente. Camilla fait le job, s'investissant dans des centaines d'associations caritatives. Elle finit par conquérir la reine, avec laquelle elle partage la passion des chevaux. Elle a tout de suite imposé ses règles et ses priorités, préserver l'intimité de sa famille et mener une vie simple. Comme Charles, elle a toujours préféré s'asseoir dans un bon fauteuil pour regarder la télévision ou faire de grandes marches avec ses chiens. Mais elle va bientôt devoir accéder au trône pour accompagner son époux vers son destin royal. Le 6 mai 2023, lors d'une cérémonie pleine de solennité, à l'abbaye de Westminster, les amants terribles deviennent le roi Charles III et la reine Camilla, 8 mois après la mort d'Elisabeth II. Le prince Charles franchit les portes de l'abbaye, vêtu du manteau d'état de son grand-père, George VI, suivi de Camilla, en robe ivoire brodée de fleurs. Comme le veut le protocole, l'archevêque de Canterbury pose sur la tête du souverain la couronne de Saint-Édouard, en or massif serti de rubis, et bénit la nouvelle reine. À la fin de cette cérémonie grandiose, toute la famille royale salue la foule depuis le balcon du palais. En voyant ses sujets heureux d'accueillir leur nouvelle reine, Camilla prend conscience que ce couronnement est le point d'orgue de son destin romanesque. Pense-t-elle à ce moment précis au soutien indéfectible de Charles, aux épreuves qu'ils ont surmontées ensemble et à cette déclaration qu'elle lui avait faite en plein Camilla Gate? « Je souffrirai de n'importe quoi pour toi. C'est la force de l'amour. » C'est cette force de l'amour qui leur permet encore aujourd'hui de traverser les orages. Après l'annonce des cancers du roi Charles et de Kate, Camilla a su incarner seule la monarchie, avec courage. Les proches du roi Charles III s'accordent à dire qu'elle seule sait l'apaiser. Ils viennent de fêter leurs 20 ans de mariage lors d'un voyage officiel à Rome. 20 ans d'amour, d'humour, de sorties officielles, d'événements familiaux, joyeux ou tragiques. Camilla est l'exemple éclatant de la revanche d'une femme amoureuse qui ne voulait pas devenir reine, mais qui a tout accepté pour rester aux côtés de l'homme qu'elle a toujours aimé. Discuter, je reçois Marc Roche, biographe royal, l'un des meilleurs spécialistes de la famille royale et auteur des Borgia à Buckingham, publié chez Albin Michel. Bonjour Marc Roche, merci d'être
1: Bonjour.
0: Avec nous. Alors l'histoire de Charles et Camilla aurait pu fortement ressembler à celle d'Édouard VIII, qui a renoncé au trône par amour. Vous pensez que Charles aurait pu aller jusque-là si la mère avait refusé ?
1: Non, justement, l'abdication d'Édouard VIII en 1936 a profondément traumatisé la famille royale.
0: Oui.
1: Et donc la grand-mère de Charles III, la reine douairière Élisabeth, dont il était très proche, et qui n'a jamais pardonné à Édouard VIII son abdication, l'a formatée pour éviter ce genre de scénario. Vous savez, le prince Charles, comme le roi Charles III aujourd'hui, a toujours été motivé par le sens du devoir et sa volonté de succéder à sa mère.
0: On va continuer dans un instant, cher Marc Roche. Restez bien avec nous, on va continuer de parler de cette histoire d'amour extraordinaire. À tout de suite sur Europe 1, on revient dans quelques instants.
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0: Chaque samedi et chaque dimanche, de 16h à 17h, je vous raconte une histoire d'amour extraordinaire. Aujourd'hui, je vous ai raconté l'histoire entre le roi Charles III et Camilla, sa maîtresse devenue son épouse. Et pour en parler, je suis avec l'un des plus grands spécialistes de la famille royale, Marc Roche, biographe royal et auteur des Borgia à Buckingham. Merci d'être avec nous. Quelles sont les véritables raisons pour lesquelles Camilla a épousé Andrew Parker Bowles et non pas Charles? Elle avait eu un coup de foudre pour lui à l'époque.
1: Elle était éperdument amoureuse d'Andrew Parker Bowles. C'était son grand amour et c'est d'ailleurs pour le rendre jaloux et le punir de ses aventures féminines, dit-on, qu'elle a entamé cette relation avec le prince Charles, qui était un ami proche de l'officier des gardes royaux.
0: Donc à l'époque, elle n'avait pas vraiment de sentiment pour lui, alors?
1: Peut-être qu'il y avait du sentiment, mais elle, vous voyez, elle ne voulait pas d'une vie de reine. Elle rêvait d'une vie à la campagne, avec ses enfants, avec son mari, avec ses animaux, chevaux et chats, et avec ses amis. Une vie de patricienne et pas une vie de reine.
0: Pourquoi elle refusait cette vie de reine? Elle pensait qu'elle n'était pas faite pour ça?
1: Mais écoutez, c'était très simple. À l'époque, il fallait être vierge et Camilla ne l'était vraiment pas.
0: Oui, c'est une bonne raison, mais peut-être aussi qu'elle fuyait les obligations et le fait d'être sur le devant de la scène.
1: Oui, surtout, elle n'était pas faite pour cela. Tout son parcours familial de grande bourgeoise, c'était épouser un militaire de carrière et s'installer à la campagne parmi les hobereaux de province, la gentry à laquelle elle était associée. Elle n'a jamais été associée de près ou de loin avec la famille royale, si ce n'est sa liaison avec le prince Charles.
0: Charles, lui, a éprouvé immédiatement des sentiments pour cette fille si différente de celle qu'il croisait habituellement.
1: Oui, il est très clair que Charles, qui est un être sensible, qui aime les femmes fortes, les femmes de son âge, était très à l'aise avec Camilla, qui était visiblement celle qu'il préférait. Mais il était très conscient qu'il était hors de question de l'épouser, vu la règle intangible qu'il faut être vierge, ce qui n'était pas le cas de Camilla, qui avait eu avant Charles des tas d'aventures.
0: Alors, il trouve donc Diana, cette jeune femme qui coche toutes les cases pour devenir sa femme et la future reine. Est-ce que vous confirmez que Diana savait, bien sûr, avant son mariage, que Charles continuait à fréquenter Camilla? Et est-ce qu'elle, vous confirmez qu'elle aurait souhaité renoncer à ce mariage?
1: Non, Diana, je pense... vous savez, c'était le premier homme de sa vie, il n'était pas très doué pour les affaires sentimentales, et bien sûr, elle ne soupçonnait jamais que Camilla était la maîtresse de son époux. Diana, pense-t-on, n'avait aucun doute sur la profondeur des liens sentimentaux entre Charles et Camilla. Sans doute était-elle au courant par ses sœurs de cette aventure, mais visiblement, elle se disait que c'était le passé. Camilla était mariée et avait arrêté de voir l'héritier au trône pour poursuivre sa vie avec Andrew Parker Bowles. Donc elle était à des années-lumière de savoir que la liaison s'est prolongée jusqu'à la veille de son mariage.
0: Alors, qu'est-ce qui se passe la veille de son mariage ?
1: Ce qui se passe avant le mariage, pardon. La veille du mariage, Camilla et Charles passent la nuit ensemble.
0: Et comment Diana l'apprend alors ? À quel moment ?
1: Diana l'apprendra beaucoup plus tard, parce que cela lui sera mentionné lors de la bataille entre Charles et Diana pour le divorce. Mais en fait, vous savez, la relation a été interrompue après le mariage de Charles et de Diana et jusqu'à la naissance de Harry en 1984. Parce que prince de Galles lui-même l'a dit dans sa fameuse interview à Jonathan Dimbleby en 1994, qu'il était resté fidèle jusqu'au moment où, d'après ce qu'il disait, le mariage était irrémédiablement condamné, et on pense que ce mariage était condamné autour des années 85-86, quand il faisait déjà château à part. Lui à Highgrove, dans sa demeure de campagne, elle à Kensington Palace.
0: On a du mal à croire quand même qu'à ce moment-là, il ne revoyait pas Camilla.
1: Vous savez, la règle d'or de l'aristocratie est irrémédiable, je dirais. Vous avez vos affaires extra-conjugales et puis vous les arrêtez au moment où vous épousez votre femme, dont vous avez généralement deux enfants, ce qui est le cas de Charles et Diana, et puis après vous reprenez votre aventure extra-conjugale.
0: D'accord. Merci beaucoup, Marc Roche, d'avoir répondu à mes questions.
1: Au revoir.
0: Au revoir.
11: Merci Sophie, on vous retrouve demain, même heure, 16h-17h, pour une autre histoire d'amour. À la fin, tragique cette fois-ci, celle de Dalida et de Lucien Maurice. La suite du programme sur Europe 1, c'est avec Punchline, présenté par Olivier de Kerenfleck. Bonne fin d'après-midi.
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24: Bonjour à tous et très heureux de vous retrouver dans Punchline été sur CNews et sur Europe 1. Pour vous accompagner à mes côtés, Mathieu. Bonjour Mathieu.
25: Bonjour Olivier.
24: Secrétaire général de Millénaire. Arnaud Klarsfeld, on ne le présente plus, est également avec nous. Mon cher Arnaud, bonjour.
26: Bonjour.
24: Et nous sommes ensemble jusqu'à 19h pour décrypter l'actualité.
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0: tout de suite le rappel des titres et c'est avec vous Pauline Trefzer. Bonjour Pauline.
1: Bonjour Olivier, bonjour à tous. À la une de votre journal, les refus d'obtempérer en hausse, plus 10% en un an selon le ministère de l'Intérieur. Dernier exemple à Lyon, deux policiers ont été blessés dans la nuit de mercredi à jeudi. Les auteurs ont foncé à contresens sur la police. Ils étaient cagoulés et gantés. Trois personnes ont été interpellées. Écoutez Bertrand Debeau, secrétaire national adjoint de Force ouvrière, police municipale.
2: Plus on va loin dans la fuite, plus on va loin dans la mise en danger, plus on a un risque. Donc, ils sont jusqu'au boutiste. Là, en plus, les collègues, leur pronostic vital n'était pas engagé, mais il faut se mettre à leur place. Vous avez un véhicule qui fonce sur eux. Alors, on dit souvent, il faut s'extraire de la situation, se jeter sur le côté, vaut mieux ça que de risquer de tuer la personne qui vous fonce dessus. Là, ils sont coincés dans un habitacle. Et les policiers, s'ils avaient tiré, on aurait évalué est-ce que c'était mortel ou pas, est-ce que la voiture allait vous tuer ou pas. Comment on le sait quand on a 5 secondes, 3 secondes pour réagir? Voilà. Et y a des policiers qui ont été placés en détention pour avoir ouvert le feu dans ces conditions-là.
1: Redouane Faïd reste soumis à un régime de détention particulièrement strict. C'est ce que révèle Le Parisien. La justice vient de valider le maintien de l'hygiaphone, cette vitre de séparation, dans les parloirs de la prison de Condé-sur-Sarthe. Son avocat contestait ce dispositif. Il estimait qu'il compliquait fortement les échanges avec ses proches. Le tribunal administratif de Caen a finalement rejeté sa demande. Et la ville de Paris annonce la mise à l'abri de 253 personnes installées devant la mairie de Paris-Centre, principalement des migrants. Près de 400 personnes avaient investi les lieux après l'évacuation par l'État d'un campement du SAMU social. Emmanuel Grégoire s'est justifié de cette décision dans un communiqué. « Je ne peux pas accepter que Paris se substitue indéfiniment à l'État alors même que l'hébergement d'urgence relève de sa responsabilité et que 300 places ont été récemment supprimées », a écrit le maire socialiste de Paris. En campagne depuis Mayotte, Édouard Philippe a répondu aux critiques de Jean-Luc Mélenchon sur ses propositions en matière de politique migratoire. Le candidat Horizon, qui promet de mettre fin à l'appel d'air de l'immigration, invite son concurrent insoumis à venir constater sur place les impacts de la crise migratoire. Des déclarations qui ont à nouveau fait réagir Jean-Luc Mélenchon. Écoutez.
3: Pas de démagogie, s'il vous plaît, monsieur Philippe. Pas vous, ne faites pas ça, ce n'est pas bien. Quand vous dites aux gens, on va empêcher l'immigration, dites comment vous comptez faire. Sinon, ça n'a pas de sens. Moi, j'en ai assez. S'il n'est pas le premier à faire ça, ils vont tous là-bas pour dire, scrogneugneux, on va arrêter l'immigration. C'est pas des manières de faire, parce que personne n'est capable de faire ce qu'il propose aujourd'hui.
1: À l'international, en Suède, la victime décédée hier lors d'une attaque à l'épée était une élève de 17 ans, annonce faite par la police suédoise aujourd'hui. Trois autres personnes ont été blessées, dont deux grièvement. L'agression a eu lieu dans un lycée à Fagersta, au centre du pays. L'auteur présumé des faits est en garde à vue, selon la municipalité. De nouveaux droits de douane américains visant le Canada entrent en vigueur après l'échec d'ultimes négociations. Le Premier ministre canadien indique de son côté que son pays imposera des droits de douane aux États-Unis pour le même montant au dollar près. Des réactions à la suite de l'ultimatum fixé par Donald Trump qui arrivait à échéance. Des droits de douane de 50% sur plusieurs produits canadiens sont donc entrés en vigueur, notamment sur le vin et le ciment. La Cour suprême américaine autorise temporairement la reprise des travaux de la salle de bal voulue par Donald Trump à la Maison-Blanche. La plus haute juridiction du pays a suspendu une décision qui a ordonné leur arrêt le temps que la justice examine le dossier. Le président américain affirme que ce projet de près de 200 millions de dollars répond aussi à des impératifs de sécurité nationale, avec notamment des équipements militaires. Et puis ces images impressionnantes au Pérou après 5 jours d'attente. Plus de 600 personnes ont été évacuées hier par hélicoptère dans le sud du pays. Un glissement de terrain provoqué par des fortes pluies bloque une autoroute depuis dimanche dernier. Des centaines de véhicules se sont retrouvés piégés sur près de 2 kilomètres. Les autorités ont aussi dû fermer temporairement l'accès au Machu Picchu. Et retour en France avec la réouverture partielle de la forêt de Fontainebleau au public. 6 semaines après l'incendie qui a ravagé près de 2000 hectares aux portes de la capitale, les promeneurs peuvent à nouveau depuis aujourd'hui arpenter une partie de ce vaste massif forestier. 20% de la forêt reste tout de même fermée au public par mesure de sécurité. Écoutez Sophie David, responsable accueil du public de l'ONF.
4: Là, typiquement, les arbres sont morts, ils sont encore sur pied, mais ils risquent de tomber. On a aussi des blocs qui ont été fragilisés, des blocs de grès. On a habituellement des sables qui sont retenus par la végétation. Aujourd'hui, cette végétation a disparu. Et donc forcément, le sable, avec l'effet de la pluie, du vent et du pétinement, peut partir plus facilement. Donc on peut avoir des blocs qui basculent. Mais on est aussi vigilant sur le reste de la forêt qui n'a pas brûlé, parce qu'aujourd'hui, c'est plusieurs mois de sécheresse qu'on a connus. C'est une forêt qui souffre du stress hydrique et il y aura des dépérissements dans cette zone aussi, c'est-à-dire des arbres qui vont mourir et qui vont casser et parfois barrer des chemins.
0: Merci Pauline pour ce point complet sur l'information. On va vous retrouver tout à l'heure à 18h, donc sur CNews et sur Europe 1. Tout à l'heure, Pauline Trefzer. L'archipel, c'est devenu le centre des débats. On l'a tous vu, hein, pour lancer la présidentielle. Édouard Philippe est, lui, toujours à Mayotte, donc cet après-midi. Fermez les vannes, pas à moitié, totalement. Voilà ce qu'il dit, l'ancien Premier ministre, sorti de la Macronie. On voit bien qu'il a retrouvé des accents droitiers. L'aspect politique, on va y revenir, bien sûr. C'est intéressant, ce duel à distance entre Jean-Luc Mélenchon et Édouard Philippe. On y reviendra tout à l'heure. Mais avant, ce qui va nous intéresser, c'est quoi ? Eh bien, c'est le quotidien de ces Mahorais, de nos concitoyens là-bas, sur place, puisque la réalité, elle n'a pas changé. Un habitant sur deux est étranger, les écoles croulent, les hôpitaux, ils saturent. L'eau manque et l'insécurité, eh bien, elle est devenue le quotidien. Les Mahorais, alors, ils ne demandent pas la charité. Qu'est-ce qu'ils demandent, les Mahorais ? Ben, uniquement que les autorités fassent le job. C'est ça, la réalité. On va aller sur le terrain, retrouver notre invité, Salim Naouda. Il est premier vice-président du collectif des citoyens de Mayotte. Il est sur place, en liaison avec nous. Il va nous raconter très précisément ce que vivent nos concitoyens mahorais. Bonjour. Bonjour à vous, Salim Naouda. Merci d'avoir accepté notre invitation. Je souhaitais que vous soyez là pour que tous les Français sur le continent, ici en métropole, comprennent bien ce que vous vivez au jour le jour. Concrètement, qu'est-ce qui a le plus changé ces dernières années sur l'archipel à Mayotte, au vu de la pression migratoire ?
5: Eh bien, bonjour à toutes et à tous. Je peux dire que il n'y a pas tellement eu d'évolution. Bien au contraire, les situations se sont dégradées d'année en année, de jour en jour. Nous avons tous les jours des arrivées non contrôlées des populations qui viennent. Parce qu'avant, ça venait des Comores, mais maintenant, nous avons aussi des populations qui viennent d'Afrique, de Grands Lacs, que malheureusement, on ne sait même pas dans quelle situation ils arrivent dans le département, sachant que chez eux, il y a la guerre, pour certains d'entre eux, et comment ils arrivent à Mayotte, avec quelle arme ils entrent dans notre département. Donc ça m'a vraiment étonné quand j'ai entendu Édouard Philippe dire qu'il va fermer les vannes, alors qu'entre 2017 et 2020, il a été le Premier ministre.
0: Vous ne comprenez pas pourquoi ce changement de posture. Enfin, si, en réalité, on le comprend, puisque la présidentielle arrive. Mais ce qu'il dit, au fond, vous le rejoignez. Oui, il faut fermer les vannes. Maintenant, faut-il encore qu'il le fasse ? C'est ça, votre interrogation cet après-midi, Salim Naouda ?
5: Non, mais son message n'engage que ceux qui vont le croire. Parce que quand il a été Premier ministre, il avait la possibilité d'agir. Malheureusement, avec la Macronie, il a laissé les vannes ouvertes. Donc, il est en grande partie responsable de la situation de Mayotte d'aujourd'hui. Donc, nous, ce que nous voulons, ce n'est pas seulement des paroles politiques, politiciennes. Ce n'est pas pendant les campagnes électorales ou pendant les campagnes présidentielles qu'on doit avoir des défilés des candidats ou des représentants des candidats qui viennent à Mayotte. Nous voulons en permanence des moyens pour construire notre département. Et puis, ne pas s'enfermer uniquement sur la question de l'immigration pour oublier les autres maux que vivent les Mahorais ici. Donc, nous avons besoin d'un bouffet d'air. Ce n'est pas des messages à chaque fois qu'il y a une mobilisation de la population. Il y a une enveloppe qui est dédiée à calmer les gens, qui ne dépasse jamais les 50 millions d'euros, alors que Mayotte n'a pas besoin que de 50 millions d'euros à chaque fois qu'elle se soulève pour sa construction. Il y a besoin de prendre en compte. Il y a besoin de considérer cette population qui vit dans ce département français et apporter les mêmes réponses que notre État, que le gouvernement apporte dans d'autres territoires de la nation.
0: Oui, donc, effectivement, parce que
5: la Macronie, on en a assez. Aujourd'hui, la politique que mène Édouard Philippe, la politique qu'il a menée ces années, ce n'est pas aujourd'hui parce qu'il arrive avec des mots, avec des slogans, que ça va apaiser les situations, que ça va nous berner.
0: Mais pour bien comprendre, Salim Naouda, insécurité, saturation des services publics, on peut aussi parler du manque d'eau, qu'est-ce qui est le plus insupportable pour les familles mahoraises, pour nos concitoyens là-bas sur place? C'est quoi le plus insupportable lié à cette pression migratoire?
5: Le plus insupportable, c'est que nous sommes dans un département français, on devrait avoir les mêmes droits, on devrait être traité de la même manière que tous les Français, quel que soit l'horizon où ils vivent. Donc, on est dans un département, on n'a pas à choisir entre l'eau, la sécurité, l'insécurité. On veut une vraie action de l'État dans notre département pour que les Maoris puissent vivre dignement, les Maoris puissent vivre comme tout Français dans quel que soit le département où il se trouve. Donc, on en a assez de nous arbitrer sur un choix de qu'est-ce qui est plus urgent que l'autre. Pour les Mahorais, tout est urgent ici. Donc, il faut une vraie volonté politique pour sortir Mayotte du calvaire où nous vivons aujourd'hui.
0: Vous restez avec nous, Salim Naouda. Je vous fais réagir, Mathieu Hoc, parce que depuis combien de temps? C'est vrai qu'on a suivi la situation à Mayotte depuis de nombreuses années. Je me souviens de 2018, d'ailleurs, l'un des moments les plus aigus de la crise. On se souvient de 2023, lancement de l'opération Wambushu. Bref, on en parle de temps à autre. Mayotte revient au cœur de l'actualité, mais ça fait combien de temps que des habitants comme Salim Naouda nous expliquent ce quotidien absolument insupportable? Ils disent exactement la même chose aux autorités, et la conséquence, elle est très claire. Le constat, il est là. Cette population ne sont pas écoutées.
6: Oui, en effet. En fait, le problème, pour répondre à votre question, c'est que Mayotte, c'est un petit peu Ceuta tous les jours depuis 30 ans, en réalité. Depuis 30 ans, ce diagnostic est fait. C'est-à-dire que vous avez à Mayotte une immigration illégale qui est le résultant d'une submersion migratoire qui a abouti à des niveaux qui sont absolument considérables. Il faut quand même rappeler qu'à Mayotte, selon l'INSEE, il y aurait entre 40 et 50% d'étrangers clandestins sur l'île, dans l'archipel. Donc ça, c'est un point qui est massif. Ensuite, après, la conséquence de cela, c'est que je suis d'accord avec ce que dit votre intervenant, l'immigration n'est pas le seul problème, mais c'est le nœud de beaucoup de problèmes à Mayotte, pour la simple et bonne raison qu'en fait, quand vous avez une pression migratoire aussi incontrôlée, eh bien, c'est l'ensemble de l'activité économique, du modèle social ou des services publics qui ne peut pas fonctionner. Par exemple, je vais prendre quelques exemples très concrets. Vous avez à Mayotte aujourd'hui, dans la part des dépenses publiques, 47%, c'est le modèle social. Ben, quand vous avez beaucoup de gens qui viennent bénéficier par exemple de l'AME, ça ne peut pas fonctionner. Deuxième exemple, sur l'immigration illégale, sur le logement. Vous avez cité l'opération Wambushu, donc c'est-à-dire qu'on avait démantelé les bidonvilles à Mayotte. Mais si vous avez chaque année des quantités de migrants qui arrivent de manière clandestine, les bidonvilles se reconstituent de la même façon, avec les conséquences que ça pose sur, par exemple, l'adduction d'eau. Et puis, dernier point, sur les services publics, on le sait, Mayotte, c'est la plus grande maternité de France, ça ne peut pas fonctionner de cette manière-là parce qu'il y a aujourd'hui des femmes qui viennent accoucher à Mayotte pour bénéficier du droit du sol. Et de la même façon, les écoles sont saturées. Vous avez 100 000 élèves dans l'archipel à Mayotte. 100 000 élèves sur un archipel de 300 000. Ça n'a aucun sens et c'est impossible pour les Mahorais de survivre dans ces conditions-là. Et je suis d'accord avec ce qui a été dit. C'est une rupture de la promesse républicaine où chacun doit être égaux, quel que soit le lieu de naissance.
0: Et cela dit quoi? C'est vrai, Arnaud Clarcevel. On entendait le témoignage de Salim Naouda. Il est toujours avec nous. On va lui redonner la parole tout à l'heure. Mais il est vrai que c'est une crise chronique depuis les années 90-2000, ce qui est en train de se jouer aujourd'hui à Mayotte, c'est connu de tous. Ça révèle quoi? Ça révèle l'impuissance de l'État totale, sur le volet diplomatique notamment. J'imagine que là, il y a zéro diplomatie avec les Comores. Il y a zéro fermeté en tout cas, comme avec d'autres pays d'ailleurs. Mais l'impuissance de l'État, elle est totale. Et c'est ce que révèle aussi la situation à Mayotte.
7: Sans doute que les Comores voudraient récupérer Mayotte, ou prendre Mayotte, selon le point de vue que l'on a. Maintenant, sur l'impuissance de l'État, je serais prudent. Mais ce que je peux dire, et Salim l'a dit, c'est que Mayotte est un département français, mais le Conseil constitutionnel a reconnu qu'en raison des caractéristiques particulières et des contraintes de l'archipel, le droit au séjour pouvait être traité différemment. Oui. Et il y a une loi en 2025, d'ailleurs, qui a allongé la condition, enfin la durée de résidence régulière des parents afin que les enfants obtiennent la nationalité française. Est-ce suffisant ou n'est-ce pas suffisant? Je laisserai les gens répondre. Apparemment, de ce qu'on peut voir, ce n'est pas suffisant, en tous les cas, pour régler le problème. Mais pour revenir à ce qu'a proposé l'ancien Premier ministre Édouard Philippe, le droit d'asile, lui, reste du domaine du droit commun. Donc, quand il propose d'abolir le droit ou de suspendre le droit d'asile,
0: moratoire,
7: oui. c'est une initiative aventureuse par rapport au passé qu'il a eu. Et disons,
0: vous nous dites que c'est de la com, en fin de compte.
7: C'est contradictoire avec son amour de l'état de droit qu'il a fait savoir durant des années. Et des critiques, par exemple, sur le projet de référendum de Marine Le Pen, qui oui. est ou qui n'est pas constitutionnel, ça c'est aux constitutionnalistes de le dire, mais en tous les cas, qui a les précédents des référendums du général de Gaulle. C'est-à-dire, il y a eu deux référendums qui ne sont pas passés par la voie soi-disant régulière selon le point de vue que l'on a, tandis que la proposition d'Édouard Philippe telle qu'elle semble vouée en tous les cas à l'échec. Le sait-il ou ne le sait-il pas?
0: Il y a la présidentielle qui approche, donc on va pas se cacher derrière notre petit doigt. On a tous bien compris que c'était aussi le lancement de la présidentielle sur le dos de Mayotte, et c'est pour ça qu'on y reviendra largement à 18h, mais j'aimerais conclure ce dossier avec Salim Naouda, qui est toujours avec nous. Vous avez sur notre antenne, il y a quelques minutes, sur les antennes de CNews et d'Europe 1, vous avez témoigné de la réalité de ce que vivent nos concitoyens à Mayotte. Quand vous observez ces passes d'armes entre Jean-Luc Mélenchon et Édouard Philippe, Jean-Luc Mélenchon qui parle du cap d'Édouard Philippe comme étant aberrant, ridicule et provocateur. Tout cela depuis ses universités d'été, ici, tranquillement, sur le continent. C'est quoi votre réaction quand vous voyez ces passes d'armes, ces duels politiques sur le dos de Mayotte?
5: Moi, je dis tout simplement que Mayotte ne doit pas servir à certaines politiques de se passer des mots. Alors que la réalité de Mayotte, c'est que nous voulons une construction. Quel que soit le politique qui passe, quel que soit le politique qui a des orientations d'être élu ou être réélu, il arrive avec des mots, des propositions, mais malheureusement, nous ne voyons jamais la couleur de ce que les Mahorais attendent, l'égalité. Jean-Luc Mélenchon, il tient des propos aujourd'hui. Mais Jean-Luc Mélenchon, il n'y a pas longtemps, il avait soutenu aussi la position des Comores. Donc, tous les politiques en général qui sont au niveau national, avant qu'ils ne se positionnent sur quoi que ce soit, il faut qu'ils comprennent la situation, il faut qu'ils discutent avec les Mahorais et savoir les orientations que les Mahorais ils veulent pour leur territoire. Mais ne pas s'aventurer et après, derrière, revenir sur ce qu'on avait dit et contrer ce qu'on avait dit la veille. Donc il faut qu'il y ait une politique cohérente, quel que soit le bord politique.
0: Merci beaucoup Salim Naouda d'avoir accepté de témoigner sur notre antenne. Un mot pour conclure, pardonnez-moi, je vous ai coupé la parole, allez-y.
5: Non mais j'ai dit avant que les uns et les autres se positionnent politiquement concernant la situation de Mayotte, il faut qu'ils suivent les orientations et répondent aux demandes des Mahorais.
0: Et j'ajouterais qu'ils connaissent les contraintes et la réalité de la vie des Mahorais également. Merci à vous, Salim Naouda, d'avoir accepté notre invitation. Restez avec nous, parce qu'on y reviendra largement sur la situation à Mayotte. Et puis, les conséquences politiques aussi, puisqu'on le voit que c'est au centre du débat. Sébastien Lecornu, il y va lui aussi cette semaine. Intéressant à observer tout cela. On y revient tout à l'heure. Mais avant, retour ici en métropole. Je vais vous emmener à Lyon. Où ça? Avenue Tony Garnier. Nous sommes dans la nuit de mercredi à jeudi. Un équipage de la BAC, Brigade Anticriminalité, intervient pour une voiture. Elle est signalée volée. Classique, me direz-vous. Sauf que là, la voiture fonce, refuse d'obtempérer. Deux policiers blessés. Et aujourd'hui, accrochez-vous bien, le conducteur est laissé libre. Oui, il est laissé libre sous simple contrôle judiciaire. Rien. Nada. il est libre. On va aller plus loin avec vous, Corentin Alonso. Bonjour Corentin, expliquez-nous, qu'est-ce qu'on sait précisément de ce nouveau refus d'obtempérer ?
8: Alors, selon les informations du Progrès, nous sommes donc vers 2h du matin, dans la nuit de mercredi à jeudi, lorsqu'un véhicule de police circule ici, donc avenue Tony Garnier, dans le 7e arrondissement de Lyon, lorsque ce véhicule aperçoit une Renault Clio signalée donc comme volée à bord. Le conducteur et deux passagers sont cagoulés et ganté, le véhicule n'obtempère pas aux policiers et part à contresens. Une course-poursuite s'engage alors sur l'avenue de Bourg. Face à lui, un véhicule de la BAC arrive en renfort. Les fuyards auraient alors, selon les policiers, foncé volontairement sur cette voiture de police de la BAC. Cette dernière évite le choc frontal grâce notamment à une manœuvre d'évitement. Les policiers sont heurtés non pas à l'avant du véhicule, mais à l'arrière gauche. Après la collision, les trois individus qui sont âgés de 19, 25 et 32 ans se rebellent, mais sont finalement interpellés par les policiers. Deux policiers sont blessés au dos et au cervical à cause du choc. Ils sont transportés à l'hôpital. Le parquet de Lyon nous a appris cet après-midi que le conducteur est sorti libre de sa garde à vue. Il a été placé sous contrôle judiciaire dans l'attente de son audience au tribunal prévue ce lundi.
0: Libre sous contrôle judiciaire, et c'est ça qui ne passe pas, c'est vrai, Corentin Alonso, puisqu'il n'y a pas une journée où nous ne parlons pas de refus d'obtempérer et du laxisme judiciaire. Oui, mais voilà, ça continue, et on imagine la colère des forces de l'ordre, des policiers comme Alain Barberis, secrétaire départemental Alliance 69. Il est en liaison avec nous. Merci d'avoir accepté notre invitation sur CNews et Europe 1, Alain Barberis, puisque je le disais, avec ce nouveau refus d'obtempérer, encore deux de vos collègues blessés à Lyon. On imagine que c'est la colère qui vous anime cet après-midi.
9: Oui, la colère, et en même temps, on n'est pas surpris, mais c'est vraiment un scandale, une fois de plus. Quel est le signal qu'on envoie aujourd'hui aux victimes et aux forces de l'ordre, à celles et ceux qui, des fois au péril de leur vie, sont là pour protéger la population, les grands Lyonnais notamment, et les institutions. Donc voilà, notre secrétaire général l'avait dit en 2021, rappelez-vous, devant l'Assemblée nationale, nous prenons la police et la justice. Alors c'était peut-être un raccourci pour faire ce débat. Et ben on voit que c'est toujours d'actualité, et pour nous c'est impensable. Qui peut penser aujourd'hui, qui peut croire que ce type de décision va dans le bon sens ?
0: Quand un conducteur, effectivement, fonce volontairement sur une voiture de police, est-ce qu'on peut encore parler d'un simple délit ? Est-ce que on peut voir un individu finalement ressortir libre sous contrôle judiciaire, ou alors est-ce qu'il ne serait pas temps de voir tout cela en tentative d'homicide déguisé ? Finalement, c'est une question qu'on peut se poser, non ?
9: Ben, ce qui est certain, c'est que on a un individu, enfin trois individus, mais en tout cas le conducteur qui est quand même cagoulé, ganté dans un véhicule volé. Vous avez un refus d'obtempérer, hein, je le rappelle, toutes les 20 minutes en France. Vous avez des individus qui se rebellent, c'est-à-dire que jusqu'au boutisme, alors qu'ils, de manière délibérée, ils tentent pas d'éviter le véhicule de police, ils le percutent de plein fouet. Et donc il y a clairement pour nous une tentative d'homicide, c'est indéniable. Après, bien sûr, le parquet analyse l'enquête et peut requalifier l'infraction. Mais en attendant, ce qui est sûr, c'est qu'aujourd'hui, on a cet individu. Et aujourd'hui, qu'est-ce qu'il se dit, cet individu ? Ben, je suis libre. Autant il va réitérer dans ce week-end, autant il va partir, se présentera pas à l'audience ce lundi. Donc, le signal, il est catastrophique. Et vous savez, moi j'ai une pensée pour tous les policiers qui font un travail remarquable, qui encore une fois risquent leur vie. Ils savent pas s'ils vont rentrer des fois de leurs vacations. Mais j'ai une pensée aussi pour toutes les victimes, parce qu'aujourd'hui dans la métropole de Lyon, c'est l'enfer. J'ai envie de vous dire, on a vraiment une pensée pour les victimes, parce que le policier est rentré pour ça. Il est venu pour protéger la population et leurs biens.
0: On est quand même à 28 200 refus d'obtempérer enregistrés en 2025, un chiffre officiel. On a à plus 10%, c'est absolument énorme, et dont 6 200 formes aggravées. Ces chiffres, ils sont là, c'est factuel. Et pourtant, eh bien, on a le sentiment que rien n'a été fait pour endiguer ces refus d'obtempérer qui sont devenus une maladie française, un véritable fléau. Je le répète, on en parle quasiment tous les jours. Alors, les peines actuelles, finalement, c'est quoi la conclusion ? C'est qu'elles ne sont pas dissuasives.
9: encore une fois, ben, il y a ce sentiment d'impunité. Et en fait, c'est plus un sentiment d'impunité, hein, au-delà de cette décision qui est incompréhensible pour tout le monde, pour tous les Français, pour les policiers. C'est tout simplement l'impunité qui règne. Et en fait, à force, on se dit, mais qui c'est qu'on protège en réalité? Est-ce que la justice est là pour protéger les victimes? Est-ce qu'elle est là pour soutenir les policiers qui sont là pour les protéger comme n'importe quelle institution? Donc, on marche sur la tête, j'ai envie de vous dire. Voilà. Et donc, notre société, elle est en train de se détériorer. Il y a plus d'autorité, voilà, disons-le clairement. Et c'est vraiment une chose. Il y a que on,

0: certains refus d'obtempérer. On imagine bien qu'effectivement, ils travaillent, se lèvent le matin pour que justice soit faite, justice soit rendue. Mais ça fait combien de refus d'obtempérer que nous décryptons et nous analysons ensemble? Et finalement, par exemple, des peines planchers automatiques en cas de refus d'obtempérer, ça peut être une solution très concrète, mise en place, ou en tout cas mise sur la table. Ce n'est toujours pas le cas. On en est toujours au même décryptage, à la même situation.
1: Je ne connais pas les conditions particulières de ce refus d'obtempérer, mais de là où je suis, je peux dire que c'est désolant, d'autant qu'il y a quelques semaines, j'étais au boulevard Haussmann, à l'angle de la rue Saint-Honoré, il y a des sirènes de police qui retentissaient, mais il m'a passé juste vraiment, j'ai senti le souffle de la voiture, une grosse Mercedes qui faisait un refus d'obtempérer, enfin qui fuyait.
0: On va citer d'autres marques, peut-être BMW, Audi, Citroën, Renault.
1: Elle s'est encaissée dans un... Là, c'était une Mercedes, mais ça aurait pu être...
0: Je cite d'autres marques, vous savez, ce sont les règles...
1: Ça aurait pu être une Bugatti, ou... Voilà, en tous les cas, elle s'est encaissée dans un plot de front, et les trois personnes à l'intérieur ont fui de l'autre côté de la rue. Donc, un refus d'obtempérer à vitesse, à grande vitesse, présente un danger pour le public en général. Donc les peines aujourd'hui, je crois, sont de 3 mois à 3 ans. Bon, si on met en danger la vie d'autrui, ça peut sans doute être augmenté. Mais c'est vrai que ça met... si vous mettez la vie en danger des gens, si vous n'écoutez pas la police... Et si vous ressortez libre, ça envoie un message que certains pourraient considérer comme peu incitatif à cesser ces refus d'obtempérer.
0: Mais Alain Barberis, peut-être pour clore, c'est très intéressant le fait qu'Arnaud Klarsfeld s'appuie, et vous le faites souvent d'ailleurs, sur des exemples concrets du vécu, c'est-à-dire que vous sentez la puissance de ce véhicule qui fonce poursuivi par des policiers. Il faut aussi comprendre la réalité, être là face à une voiture qui finalement devient, Alain Barberis, une arme par destination. Et c'est hyper impressionnant. Et quand on voit le nombre de refus d'obtempérer comparé au nombre d'usages des armes, on peut saluer malgré tout le sang-froid et le professionnalisme des forces de l'ordre, parce que croyez-moi, dans d'autres pays, ça ne se passe pas comme ça.
2: Hein. Ah, c'est évident et la vérité. Hein. Lorsqu'on sait qu'il y a un refus d'obtempérer toutes les 20 minutes sur le territoire, vous n'avez pas un usage d'armes par les forces de l'ordre toutes les 20 minutes sur ces refus d'obtempérer. Je crois que c'est même pas 1%.
3: Ouais, c'est ce que je voulais dire.
2: Au niveau des statistiques, c'est même pas 1% d'usage d'armes. Et encore, l'usage d'armes, vous le savez, c'est vraiment en quelques secondes parce que le policier, le gendarme, le policier municipal n'a que quelques secondes peut-être pour sauver sa propre vie ou celle de ses collègues. Donc c'est un fléau, c'est vrai. C'est un fait de société, c'est vrai aussi. Mais encore une fois, tant qu'on n'aura pas une justice ferme, tant que les agresseurs des forces de l'ordre, de celles et ceux qui protègent les Français, ne vont pas dans la case prison, vous voyez, quand il y a une agression, quelle qu'elle soit, et encore plus quand vous avez, c'est aggravé, en réunion, par une arme, par destination, etc., on n'y arrivera pas. Voilà, on pourra malheureusement constater tous les jours des faits et on pourra à chaque fois alerter et dénoncer jusqu'au drame, parce qu'il y aura des drames. Il y aura des drames. On a failli passer... De près, j'ai failli avoir moi 4 policiers lyonnais de la BAC. Ils ont failli y rester. Et c'est vraiment le conducteur qui, lui, en 2 secondes, n'a pas sorti son arme. Son arme, c'est son flair. C'est ça, le fait qu'il ait pu, en 2 secondes, manœuvrer. Et ils ont vraiment échappé de peu à la mort, je vous le dis vraiment très clairement.
0: Alain Barberis, secrétaire départemental Alliance 69, merci à vous. On a pris un petit peu plus de temps, effectivement, pour décrypter cette actualité. Il ne faut pas s'y habituer, Mathieu Hoc. C'est une actualité quasi quotidienne, ces refus d'obtempérer. Mais on ne peut pas s'y habituer. C'est facile, autour d'un plateau, de discuter, de dire « Oh, encore un refus d'obtempérer ».
3: On fait divers, on brainwash, etc.
0: Par exemple,
3: c'est ça le vrai
0: combien d'augmentations, vous le disiez tout à l'heure.
3: On est aujourd'hui à plus de 50% de refus d'obtempérer. Vous avez rappelé le chiffre, 28 200, on était à moins de 15 000 il y a 10 ans. Donc c'est-à-dire que les refus d'obtempérer explosent dans notre pays depuis 10 ans. Le véritable problème, c'est que vous avez 20% des refus d'obtempérer dans lesquels la vie du policier ou la vie d'un riverain est en jeu. Mais comme l'a rappelé monsieur le policier, dans seulement 1% des cas, le policier utilise son arme, alors qu'il devrait le faire dans 20% des cas, puisque la vie du policier est en jeu. Pourquoi expliquer cette sous-utilisation? Mais c'est parce que vous avez aujourd'hui un tribunal médiatique et un tribunal juridique qui condamne davantage le policier, par principe, plutôt que le délinquant et le crime.

0: criminel. C'est ça le véritable problème.
1: Un policier blessé, c'est quelque chose de normal pour certains.
0: Exactement. Ou c'est un voyou, selon Olivier Faure, ou la police tue, selon Jean-Luc Mélenchon.
1: Jean-Luc Mélenchon. Voilà, allez, on va marquer une pause. On remercie Corentin Alonso. Merci pour ce point très précis, hein, Hugo, sur ce refus d'obtempérer à Lyon. On marque une très courte pause. Après Lyon, on va aller à Paris avec ce recours répété au gymnase pour héberger des migrants. Alors, en fait, c'est plus une exception. Hein. C'est une gestion de crise permanente. En tout cas, ça me révèle quoi ? Ben, ça révèle que en France, on a atteint les limites d'accueil. Quand je parle d'accueil, c'est le vrai accueil, c'est pas celui qu'on fait aujourd'hui. Ça, c'est pas de l'accueil, ça. Allez, à tout de suite sur Europe 1 et CNews.
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0: de retour dans Punchline, était sur CNews et sur Europe 1. On va revenir sur cette actualité. D'ailleurs, c'est tout à fait récurrent, notamment durant l'été, ce fameux recours répété au gymnase pour héberger des migrants. On voit bien que ce n'est plus une exception, c'est en fait une gestion de crise permanente du politique. La ville de Paris a annoncé alors aujourd'hui la mise à l'abri des 253 migrants. On en a parlé sur CNews Europe 1, hein. Ils s'étaient installés sur le parvis de la mairie, devant la mairie du 3e, et c'est un problème récurrent, je le disais, dans la capitale, qui montre déjà, finalement, que nous avons atteint les limites de nos capacités d'accueil. C'est pas ça, l'accueil. C'est pas dire aux gens, vous venez, on va vous loger dans une tente, puis dans des gymnases. Cette situation, elle est encore aggravée par qui ? Eh bien, par cette pression constante des associations. Ça aussi, c'est un vrai sujet, et ça aussi, on va y revenir largement, qui multiplie les interventions, les médiations, les revendications auprès des élus et des services de l'État. Pas forcément pour le bien des personnes, d'ailleurs, peut-être davantage pour des revendications idéologiques. Là encore, sujet de débat. On va parler des conséquences pour les riverains, des conséquences pour l'ordre public, notamment avec vous, Jérôme Jiménez, vous êtes délégué Alliance 75, puisque les policiers en première ligne, notamment pour déloger ces migrants qui sont souvent sous des tentes devant la mairie de Paris et puis qui ensuite arrivent dans des gymnases. Et il y a des conséquences, Jérôme Jiménez, notamment pour les riverains, pour l'ordre public. Ce n'est pas anodin, ces accueils d'urgence.
1: Bonjour, merci. Vous l'avez bien développé, tout à fait. En fait, il y a des conséquences pour tout le monde. Moi, par rapport à ce campement qui s'était installé depuis la semaine dernière, puisque j'étais même présent dès les premiers jours, ils se sont installés dans la nuit de jeudi à vendredi dernier devant la mairie du 3e arrondissement. Et il y a bien évidemment toute la difficulté, ça va être de gérer, si je puis dire, toutes ces personnes malgré la présence des associations. Ça fait du bruit, il y a des odeurs. Enfin, ce n'est pas humain même de traiter les gens de la sorte. Alors ça met en exergue plusieurs points. Vous l'avez bien précisé, une situation migratoire qui continue de peser lourdement. Aujourd'hui, c'est des gestions de crise permanentes. On parle alors. Là, la responsabilité de l'État est à pointer du doigt. La politique migratoire, si on en a là aussi, ce n'est pas un hasard. Il y a la gestion des flux qui n'est pas bonne. On parle aujourd'hui d'une solution pérenne. Pérenne pour qui ? Peut-être pour les gens du campement, mais indirectement, il va y avoir un déplacement. Ça reste temporaire. Il va falloir surveiller ces individus parce que, bien évidemment, il y a aussi des trafics qui s'installent, des violences, des cris. L'accès aux sanitaires, c'est pas toujours évident pour tous. Donc, il y a des problèmes de salubrité. Enfin, c'est tout ce combo qu'il faut gérer. En plus d'un élément important, je vous en ai pas parlé, mais la canicule. Parce que avec la canicule, ces personnes, et on peut les comprendre, sont évidemment à fleur de peau.
0: Bah bien sûr, je vous dis, ce ne sont pas des conditions d'accueil dignes. En tout cas, Jérôme Jiménez, j'ai en tête, je ne sais pas si vous vous souvenez, Delia, cette restauratrice parisienne qui avait un restaurant à côté du café du théâtre de la Gaîté Lyrique, qui avait été squatté par des associations et des migrants. Et figurez-vous qu'elle s'était fait, elle a tout perdu, hein. Et elle s'était fait traiter de facho, elle s'était fait traiter de raciste, parce qu'elle avait dit, mais c'est invivable, à la fois pour eux, mais aussi pour nous. Ces associations, leur rôle, parce qu'à mon avis, vous, en tant que policier, vos collègues, ils doivent avoir des bâtons dans les roues lorsqu'il y a des interventions à faire du côté de ces associations qui, me semble-t-il, ne sont pas forcément pro-police. On est toujours dans cette même galaxie.
1: Alors, je sais que déjà aussi, on va remercier nos amis de la police municipale qui, eux, ont assuré une surveillance régulière et directe sur le campement. Les policiers devaient y faire des rondes des patrouilles et faire remonter, évidemment, faire des points aussi, parfois de comptage et autres, et de voir s'il y avait des difficultés. Je ne crois pas, je n'ai pas eu de retour pour me dire qu'il y avait eu des difficultés avec les associations ou les individus du camp. Ça, c'est plutôt le bon point de ce dernier campement. Mais vous avez raison de le préciser, ça se passe pas toujours dans de très bonnes conditions et le dialogue est parfois compliqué. On oppose tout. Si vous voulez, moi, ce que je veux mettre aussi, et c'est mon rôle aujourd'hui devant vous, nous à Alliance, ce qu'on veut dire, c'est que, encore une fois, nous, les policiers, que ce soit les policiers nationaux ou municipaux, on préférerait assurer d'autres missions. Hein, là, peut-être protéger la population, lutter contre la délinquance, assurer la sécurité de tous les Français, plutôt que de faire des missions en fait, qui ne sont juste le fruit d'une absence de solution pérenne de l'État. Et nous, en fait, si on gère ça sur le terrain, c'est juste les conséquences d'une politique migratoire qui est mauvaise.
0: Vous restez avec nous, Jérôme Jiménez. On va peut-être voir la réaction d'Emmanuel Grégoire, le maire de Paris, donc après ce déplacement de ces migrants dans des gymnases. Nous avons mis à l'abri toutes les personnes installées sur le parvis de la mairie de Paris-Centre. Je le répéterai autant que nécessaire, Paris ne peut pas tout, mais Paris peut plus. En revanche, je ne peux pas accepter que Paris se substitue indéfiniment à l'État, alors même que l'hébergement d'urgence relève de sa responsabilité et que 300 places ont été récemment supprimées. Je refuse que des familles et des enfants soient remis à la rue sans solution et j'ai donc pris mes responsabilités en mobilisant les moyens de la ville pour mettre à l'abri ce matin 253 personnes. Paris sera toujours du côté de celles et ceux qui en ont besoin. J'appelle une fois le gouvernement à rétablir ses places à engager avec le Grand Paris un véritable plan d'urgence pour apporter enfin des solutions dignes, durables et adaptées aux besoins des familles, des jeunes et des personnes vulnérables. Allons dans le fond des choses, Arnaud Clarsfeld, nous sommes tous ici autour de ce plateau, bien évidemment touchés par les trajectoires des uns et des autres, et notamment ces migrants. Nous avons tous eu cette éducation d'accueil qui était très française. On a tous dit accueillir, oui, mais faut-il encore bien accueillir, savoir accueillir? Et il me semble que là, la France a atteint ses limites. Vous ne pouvez pas envoyer ces gens dans un gymnase, d'ailleurs gymnase qui va priver peut-être des enfants, des femmes qui travaillent dur, ensuite de loisirs, qui va peut-être faire peur à cette mère de famille qui va rentrer le soir. Voilà, il y a des conséquences pour tout le monde. Est-ce qu'il ne faut pas reconnaître une bonne fois pour toutes que peut-être la charité, on peut la vivre différemment? Ça ne veut pas dire ne pas être charitable, ça veut dire la vivre différemment pour tout le monde.
2: Oui, mais il faut trouver les solutions, parce que le cadre de la loi est... Et c'est le suivant, toute personne qui demande de l'asile en France a le droit d'être logée. Ça, c'est la première chose. Le temps que cette demande d'asile soit étudiée. Et toute personne en situation de détresse, considérée en situation de détresse, doit aussi pouvoir être logée en appelant le 115. Il y a deux choses. Il y a l'asile et les personnes qui sont en situation de grande détresse. Et c'est l'État qui est le responsable de ça. Donc, la ville de Paris dit, l'État ne fait pas son devoir, donc je les mets temporairement dans un gymnase, tant que l'État n'aura pas fait son devoir légal de loger les gens, soit qui demandent l'asile, soit qui sont en situation de grande détresse. J'avais fait une mission pour Nicolas Sarkozy sur les sans-abri, il y a 20 ans, il y avait beaucoup moins de demandeurs d'asile, mais c'était sur les gens qui étaient mal logés ou qui dormaient dans la rue. J'étais allé dormir deux nuits dans des centres d'hébergement d'urgence avec le 115. Les conditions sont assez vétustes, d'ailleurs. Et c'est pour les personnes qui...
0: Vous aviez dormi avec eux?
2: Oui, pas eux qui sont, disons, de certains pays, mais ceux qui vivent à la rue depuis très longtemps... Ils préfèrent, pour beaucoup, même le service social, rester dans la rue. Donc, c'est un problème qui ne pourra pas être réglé tant que le problème de l'immigration ne sera pas réglé d'une manière ou d'une autre, puisque ça ne dépend pas de la ville de Paris, ça dépend de l'État. Et d'ailleurs, on avait bien vu à New York, quand c'était encore Biden qui était au pouvoir, que la ville de New York avait été obligée de réquisitionner d'ailleurs de très bons hôtels pour loger les immigrants que le Texas faisait venir à New York pour se venger, puisque New York était considéré comme une ville refuge.
0: Ça aussi, il y a un vrai sujet aussi sur l'accueil dans les hôtels. Alors ce qui est intéressant, Mathieu Hoc, du secrétaire général Le Millénaire, si mes souvenirs sont bons, aux alentours des années 2021, vous aviez fait précisément... une étude à la fois sur l'accueil de ces migrants à Paris et en même temps sur le rôle des associations, si je ne m'abuse. Et je crois que vous retravaillez la question pour mettre tout ça à jour. Mais peut-être que vous pouvez nous donner quelques éléments de décryptage et de compréhension, notamment peut-être sur ces associations.
3: En fait, ce qu'il faut dire sur c'est le rapport qu'on avait intitulé « Politique migratoire, comment reprendre le contrôle ?» Et dedans, en fait, on avait traité la question des associations pour la simple et bonne raison qu'il faut que les téléspectateurs qui nous écoutent comprennent qu'aujourd'hui, les Français, par l'intermédiaire de leurs représentants, le peuple français n'a plus le contrôle sur sa politique migratoire. Pourquoi ? Parce que, par exemple, sur certaines filières migratoires, Arnaud Clarsfeld l'a rappelé, sur le droit d'asile, ce n'est pas le peuple français qui décide, ce sont les juges. Et les évolutions jurisprudentielles qui ont élargi la notion de droit d'asile et donc le droit à l'hébergement d'urgence est automatique pour, par exemple, un réfugié gazaoui, parce qu'il est aujourd'hui soumis au droit d'asile. Mais ça, c'est un tribunal qui l'a décidé. Ce ne sont pas les Français. Premier point. Deuxième point, c'est que les associations, pour revenir dessus, portent une grande responsabilité sur la politique migratoire. D'abord, effectivement, aux frontières, où beaucoup, et c'était le patron de Frontex qui l'avait dit, beaucoup d'associations empêchent Frontex de faire son travail de refouler les migrants aux frontières extérieures de l'Union européenne. Et aussi au niveau interne, et notamment, et c'est ça qui est le plus grave dans notre pays, c'est que vous avez l'État qui subventionne à hauteur de plus de 500 millions d'euros, c'était 500 millions en 2021, par an, des associations pro-migrants qui entravent la politique migratoire mise en place par l'État. Avec des exemples très concrets, sur l'hébergement d'urgence, c'est-à-dire que des associations font exprès de faire venir des migrants à Paris, installer des campements sauvages, ce qui oblige de fait la ville de Paris ou l'État à fournir des places d'hébergement d'urgence. Mais on retrouve aussi ces associations dans la capacité à entraver l'exécution des fameuses OQTF, obligation de quitter le territoire français, en formulant du conseil juridique aux migrants et visant à démultiplier les recours pour entraver l'exécution d'une OQTF. Donc aujourd'hui, tant pour l'entrée que pour la sortie, vous avez 500 millions d'euros qui sont donnés de l'argent de la poche du contribuable à des associations comme la CIMAD, etc., dont l'objectif est de faire plus de migrants alors que le peuple veut moins d'immigration.
4: Exactement. Et sous la pression de ces associations, j'imagine que les élus, là, ils se retrouvent finalement à la fois à gérer le besoin des résidents, les plaintes, et puis en même temps les demandes d'hébergement d'urgence et la pression de ces associations. Et puis, qu'est-ce qui se passe? Des tensions locales, bien souvent, Jérôme Jiménez. Et puis à la fin, qu'est-ce qui intervient? Toujours les mêmes, les forces de l'ordre, voyez-vous. C'est aussi un peu ça le schéma, si je peux me permettre, Jérôme Jiménez.
1: Bah oui, c'était complètement ça. De toute façon, vous connaissez très bien la CNews, la situation. Hein. C'est une situation, c'est pas la première année qu'on vit des installations de campements de migrants. Donc ça finit toujours de la même façon. Il y a aussi un point dont on n'a pas parlé, c'est toutes les personnes qui refusent, parce qu'il y en a qui refusent cette solution, entre guillemets, pérenne d'aller dans un gymnase, eh ben, elles restent sur la voie publique, elles occupent illégalement la voie publique et les troubles, les nuisances pour les riverains, les commerçants et autres, eh ben, ça ne s'arrête pas. Et on trouve pas, et personne n'a de solution. Donc, c'est aussi un peu le chat qui se mord la queue. Tant qu'on n'aura pas des outils législatifs forts et une politique migratoire qui donne les moyens, avec des moyens humains et matériels et législatifs, eh ben, de pouvoir gérer les flux et les migrants, on n'y arrivera pas, voilà, tout simplement.
4: Et comme Jérôme Jiménez, la France n'arrive plus à accueillir, à intégrer ces personnes qui viennent, qu'est-ce qui en profite finalement? Ça, c'est les narcotrafiquants, notamment les plus jeunes, qui vont aller chercher ces personnes-là et ça tombe dans le narcotrafic, d'où ce fameux lien immigration-délinquance.
1: Exactement, oui, c'est des proies faciles. On peut les utiliser en tant qu'acteurs ou consommateurs. Donc, on sait aussi par expérience que, et c'est pas la vocation première d'une, je veux pas stigmatiser, de l'installation d'un campement de migrants, mais malheureusement, autour d'un campement de migrants, il y aura de l'activité illégale qui vont prospérer puisque, vous l'avez très bien compris, on sait aussi que, en bout de chaîne, sur le plan pénal, quand on est interpellé, par les policiers, on risque absolument rien.
4: Merci beaucoup Jérôme Jiménez, délégué à Alliance 75. Et puis derrière, les bien-pensants, si je puis dire, vont dire au riverain qui va se plaindre, qui va dire « Mais attendez, c'est pas parce que je ne veux pas accueillir, c'est regarder les conséquences, juste en bas de chez moi, du trafic de drogue, du tapage nocturne. » Ils vont lui dire « Ah non, mais monsieur, vous êtes égoïste. » Non, c'est toujours cette notion d'accueil au cœur des interrogations. Mais
3: vous avez raison, Olivier, d'aller sur ce terrain-là, parce qu'en fait, on arrive à la conclusion suivante, qui est que toute politique des bons sentiments conduit nécessairement à un désastre humanitaire. Ça se veut dire vérifier au niveau national, on en reparlera avec Ceuta. Pedro Sanchez veut accueillir et régulariser des migrants. Résultat, appel d'air et conditions dramatiques, viol à Ceuta, délinquance, etc. Et ça vaut aussi dans une ville, et notamment au niveau local, puisque Paris s'est déclaré comme ville refuge. Paris a dit a créé un appel d'air en disant vous à Paris vous serez bien accueillis, alors que Paris n'a pas les capacités d'accueillir. Et c'est là il faut pointer quand même une responsabilité de la ville de Paris, c'est qu'aujourd'hui, la ville de Paris a des engagements vis-à-vis des arrondissements, puisqu'en fait, ce sont les arrondissements qui gèrent les gymnases. Et c'est de réquisitionner de manière temporaire et seulement en hiver, et encore une fois, un hiver sur deux, un gymnase. Or, le problème, c'est qu'ils réquisitionnent de manière permanente les gymnases, avec en plus, parfois, une forme de cynisme politique à vouloir réquisitionner davantage dans les arrondissements, entre guillemets, dits de droite. Je pense notamment au 16e arrondissement, le maire du 16e arrondissement en avait parlé sur votre antenne. Je pense au maire du 15e arrondissement ou même du 17e arrondissement qui se retrouve avec des gymnases réquisitionnés par la ville de Paris pour mettre des migrants, alors même que les riverains, justement, bah forcément veulent moins d'immigration.
0: Voilà, bon, écoutez, on va suivre la situation de très près. Je vous propose à présent un sujet, alors peut-être un peu plus léger, quoique, cela suscite des tensions. Alors, on a vécu, on le sait tous, une période de canicule, hein, cet été en France, et cette période de canicule, elle a attiré des milliers et des milliers de touristes et de visiteurs, où ça, en Bretagne, sur ce littoral. Eh bien, figurez-vous que ce surtourisme a profondément agacé certains Bretons, notamment dans le Finistère Sud, puisqu'on a vu des tags...
5: C'est un peu le même sujet que précédemment.
0: Ah ben, finalement. Il y a eu des tags. Alors là, c'était les Parisiens dehors. Personne ne dit d'ailleurs... là, c'était des tags parisiens dehors, les voitures rayées, les insultes. Dans le pays bigoudin, et ailleurs d'ailleurs, la tension, elle monte hein, entre locaux et estivants. On parle de Plogoff, pour ceux qui connaissent, Plobanek également, des communes qui passent de 5 000 à plus de 17 000 habitants en quelques semaines. Donc, effectivement, il y a un impact, ce n'est pas rien. Les routes sont saturées, les plages sont bondées, les services sont sous pression. Et un sentiment de plus en plus fort hein, chez certains Bretons, pas tous, hein, mais certains, on n'en peut plus. À ce qu'ils disent, on n'en peut plus. Et pourtant, paradoxalement, le tourisme fait vivre la région. On va en parler justement avec un professionnel du tourisme qui est en liaison avec nous. C'est Patrick Vicéria, président de l'Association française des experts en tourisme. Merci d'avoir accepté nos invitations pour parler de ce phénomène. Je le disais, ces tags parisiens dehors, ces voitures rayées, ces insultes envers des touristes. Est-ce que ces actes isolés... finalement, il révèle une véritable crispation, notamment en Bretagne, face au surtourisme. Est-ce que c'est quelque chose de nouveau ?
6: Alors, effectivement, le surtourisme n'est pas un phénomène nouveau, mais il a tendance à s'accentuer avec l'augmentation du nombre de touristes. La Bretagne est une des régions gagnantes, on va dire, de la situation de cet été, de canicule, d'incendie. Beaucoup de gens étaient à la recherche de destinations un peu plus fraîches, entre guillemets. Et on a observé effectivement un certain nombre de conflits d'usage entre les habitants et puis les touristes. Vous les avez cités tout à l'heure. Il faut savoir que le département du Finistère accueille plus de 7 millions de touristes par an. Et que c'est une activité essentielle qui crée des emplois, qui crée de l'activité. Et donc, les élus sont obligés d'essayer de voir comment on peut adapter en fait l'accueil des touristes extérieurs, comment on peut adapter les infrastructures et prendre des mesures de régulation. Ça concerne évidemment la Bretagne, mais on a vu les mesures qui ont été prises dans les calanques de Marseille, par exemple, où maintenant, pour aller dans certaines calanques, il faut réserver avant sur Internet.
0: Parce que vous le disiez, le tourisme, ça reste une ressource économique essentielle, notamment pour le pays bigoudin, pour le Finistère. Tout l'enjeu, c'est finalement de concilier l'accueil des visiteurs, mais aussi la préservation de la qualité de vie des locaux. Et aussi le touriste puisse aussi vivre cette qualité de vie que la Bretagne nous offre.
6: Bien sûr, tout à fait. Il faut essayer de lutter contre ce phénomène du surtourisme. Il faut savoir que quand le tourisme a été créé il y a à peu près 150 ans, il s'agissait d'accueillir un maximum de touristes et de plus en plus. Aujourd'hui, il s'agit plutôt de réguler tout en continuant à accueillir des touristes qui dépensent sur place, qui font vivre un certain nombre de métiers, qui créent des emplois. Donc c'est une activité qui est essentielle pour nous.
0: Cela passe aussi, bien évidemment, par la relation humaine, c'est-à-dire que de part et d'autre, à la fois les locaux et en même temps les touristes, eh bien, il y a un effort à faire. Si vous voulez, quand on est un touriste, quand on vient d'une grande ville et que vous arrivez dans une magnifique petite station balnéaire bretonne, eh bien, faut pas arriver, si je puis dire, avec des gros sabots. Alors, il y a peut-être aussi, et de part et d'autre, une éducation à avoir.
6: Vous avez tout à fait raison. On voit des communes, je pense à Deauville, par exemple, qui ont édité des livrets à l'intention des touristes pour expliquer ce qu'on peut faire et ne pas faire dans la station. Et respecter à la fois la population locale, leurs familles, leurs enfants, et puis les touristes qui viennent et qui séjournent sur le territoire. Donc je pense que les élus ont un rôle important pour essayer d'inciter les touristes à être raisonnables et à bien participer à la bonne gestion du territoire. C'est aussi le cas, on l'a vu dans le domaine des incendies, hein, sur d'autres régions, où il faut absolument aussi former la clientèle touristique quand elle se déplace dans ce type de zone.
0: Merci beaucoup Patrick Visseria, président de l'Association française des experts en tourisme, pour ce décryptage. Je le disais, c'est intéressant. Hein. C'est vrai que ce ras-le-bol de certains Bretons, de ces petites communes dans le Finistère qui ne supportent plus. Mais c'est peut-être une question d'éducation. Vous n'arrivez pas dans une région que vous ne connaissez pas forcément avec vos gros sabots. Il y a aussi cette réalité, Mathieu.
3: Bah, exactement, il y a cela. Il faut aussi que les touristes s'adaptent aux locaux. Et c'est peut-être ça l'un des problèmes, une des problématiques françaises. C'est que malheureusement, ceux qui arrivent dans une région, et notamment on l'a vu sur la question de l'immigration, donc je rejoins un peu ce qu'a dit Arnaud Clarcel, c'est un peu le même sujet, ne s'adaptent pas aux locaux. Et l'État ne soutient pas les locaux par rapport à ceux qui arrivent. Ensuite, après, il faut quand même rappeler que le tourisme est une activité qui est très importante en France et que c'est un marqueur de l'attractivité de nos territoires. Et que d'ailleurs, ça permet de rappeler que les régions qui sont peut-être un peu moins touchées par la délinquance, la violence, l'ensauvagement de la société, notamment dans certains territoires en Bretagne, deviennent forcément des régions plus attractives.
0: Merci beaucoup. Allez, on marque une très courte pause. On revient dans un instant sur CNews et sur Europe 1. On prendra la direction de Mayotte. Mayotte, au centre des débats politiques. A tout de suite sur CNews et Europe 1.
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0: De retour sur le plateau de Punchline, était sur CNews et sur Europe 1, toujours avec Mathieu Hoc et Arnaud Clarcel. Nous sommes ensemble jusqu'à 19h.
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27: Bonsoir Olivier, bonsoir à tous. À la une de votre journal, cette grande ferveur en Italie, à Rimini, où le pape Léon XIV est arrivé ce samedi. station balnéaire italienne de 150 000 habitants. Il a d'abord participé au meeting pour l'amitié entre les peuples. Léon XIV est le deuxième pape à participer à ce rendez-vous 44 ans après Jean-Paul II, qui s'y était rendu en 1982. Le pape est actuellement à la cathédrale de la ville pour échanger avec des personnes malades et en situation de handicap. Il présidera ensuite une messe en plein air sur la place du port de Rimini en début de soirée. Dans le reste de l'actualité, en France, à Lyon, deux policiers ont été blessés dans la nuit de mercredi à jeudi. Les auteurs ont foncé à contresens sur les agents. Ils étaient cagoulés et gantés. Trois personnes ont été interpellées. Les refus d'obtempérer sont en hausse, plus 10% en un an selon le ministère de l'Intérieur. Écoutez Alain Barberis, secrétaire départemental Alliance.
11: On sait qu'il y a un refus d'obtempérer toutes les 20 minutes sur le territoire. Vous n'avez pas un usage d'armes par les forces de l'ordre toutes les 20 minutes sur ces refus d'obtempérer. Et je crois que c'est même pas 1%. Au niveau des statistiques, c'est même pas 1% d'usage d'armes. Donc c'est un fléau, c'est vrai. C'est un fait de société, c'est vrai aussi. Mais encore une fois, tant qu'on n'aura pas une justice ferme, tant que les agresseurs des forces de l'ordre, de celles et ceux qui protègent les Français, ne vont pas dans la case prison, vous voyez, quand il y a une agression, quelle qu'elle soit, et encore plus quand vous avez, c'est aggravé en réunion, par une arme, par destination, etc., on n'y arrivera pas.
27: Redouane Faïd reste soumis à un régime de détention particulièrement strict. C'est ce que révèle Le Parisien. La justice vient de valider le maintien de l'hygiaphone, cette vitre de séparation, dans les parloirs de la prison de Condé-sur-Sarthe. Son avocat a contesté ce dispositif. Il estimait qu'il compliquait fortement les échanges avec ses proches. Le tribunal administratif de Caen a finalement rejeté sa demande. La ville de Paris annonce la mise à l'abri de 253 personnes installées devant la mairie du centre de Paris, principalement des migrants. Près de 400 personnes avaient investi les lieux après l'évacuation par l'État d'un campement du SAMU social. Ces situations ne peuvent pas être pérennes, c'est ce que dénonce Jérôme Jiménez, délégué Alliance. Écoutez.
1: Une situation migratoire qui continue de peser lourdement. Aujourd'hui, c'est des gestions de crise permanentes. On parle, alors là, la responsabilité de l'État est à pointer du doigt. La politique migratoire, si on en est là aussi, ce n'est pas un hasard. Il y a la gestion des flux qui n'est pas bonne. On parle aujourd'hui d'une solution pérenne. Pérenne pour qui? Peut-être pour les gens du campement, mais indirectement, il va y avoir un déplacement. Ça reste temporaire. Il va falloir surveiller ces individus parce que, bien évidemment, il y a aussi des trafics qui s'installent, des violences, des cris. L'accès aux sanitaires, c'est pas toujours évident pour tous. Donc, il y a des problèmes de salubrité.
27: Dans l'actualité internationale, en Suède, la victime décédée hier lors d'une attaque à l'épée était une élève de 17 ans. Annonce faite par la police suédoise aujourd'hui, trois autres personnes ont été blessées, dont deux grièvement. L'agression a eu lieu dans un lycée à Fagersta, au centre du pays. L'auteur présumé des faits est en garde à vue, selon la municipalité. Le Canada répond à Washington après l'entrée en vigueur de droits de douane américains de 50%. Le Premier ministre canadien Mark Carney affirme que son pays ne peut pas accepter ces mesures. Ottawa annonce à son tour des droits de douane sur certains produits américains, notamment l'acier et les produits laitiers à partir du 8 septembre. Retour en France, où 40 000 préservatifs non conformes ont été vendus ces derniers mois. Cela concerne une trentaine de références, un risque grave pour la santé, avec notamment des dangers d'infections sexuellement transmissibles. La ministre de la Santé a réagi sur son compte X pour Stéphanie Rist. Les contrôles menés par les services de l'État fonctionnent. Ils ont permis d'identifier plusieurs références de préservatifs non conformes et de les retirer du marché. À ce jour, aucun signalement sanitaire lié à ces préservatifs n'a été rapporté. Et puis la forêt de Fontainebleau a réouvert partiellement au public 6 semaines après l'incendie qui a ravagé près de 2000 hectares aux portes de la capitale. Les promeneurs peuvent à nouveau depuis aujourd'hui arpenter une partie de ce vaste massif forestier. 20% de la forêt reste tout de même fermée au public par mesure de sécurité. Écoutez Sophie David, responsable accueil du public de l'ONF.
12: Là, typiquement, les arbres sont morts, ils sont encore sur pied, mais ils risquent de tomber. On a aussi des blocs qui ont été fragilisés, des blocs de grès. On a habituellement des sables qui sont retenus par la végétation. Aujourd'hui, cette végétation a disparu. Et donc forcément, le sable, avec l'effet de la pluie, du vent et du pétinement, peut partir plus facilement. Donc on peut avoir des blocs qui basculent. Mais on est aussi vigilant sur le reste de la forêt qui n'a pas brûlé, parce qu'aujourd'hui, c'est plusieurs mois de sécheresse qu'on a connus. C'est une forêt qui souffre du stress hydrique et il y aura des dépérissements dans cette zone aussi, c'est-à-dire des arbres qui vont mourir et qui vont casser et parfois barrer des chemins.
0: Merci beaucoup Pauline. Pauline Trefzer, qu'on retrouvera tout à l'heure pour un nouveau point complet sur l'actualité. Actualité marquée par ce déplacement d'Edouard Philippe, vous le savez, à Mayotte. Il y est encore, l'archipel qui est devenu le centre des débats pour lancer la présidentielle, bien sûr. Fermer les vannes, pas à moitié, totalement. L'ancien Premier ministre, il est sorti de la Macronie, on l'entend, il a retrouvé des accents droitiers d'ailleurs. Et ce cap, il est qualifié comment par Jean-Luc Mélenchon? Eh bien, figurez-vous qu'il est qualifié d'aberrant, ridicule, provocateur. Ce n'est pas étonnant de la part du leader des LFI. Voilà ce qu'il a dit en marge de ses universités d'été. Alors un duel à distance, mais en réalité, sur le dos de quoi? Sur le dos d'une réalité catastrophique. On voit le sujet, c'est signé Corentin Alonso.
13: Le duel entre Édouard Philippe et Jean-Luc Mélenchon a déjà commencé. En déplacement à Mayotte, l'ancien Premier ministre d'Emmanuel Macron a détaillé ses propositions visant à couper les vannes de l'immigration dans le département. Le candidat Horizon propose notamment d'interrompre les demandes d'asile, de suspendre le regroupement familial, mais aussi le droit du sol déjà restreint sur ce territoire. Enfin, Édouard Philippe veut renforcer la présence maritime de l'État pour défendre les côtes et protéger la frontière. Une ambition irréaliste et une posture démagogique, selon Jean-Luc Mélenchon, pour qui la solution à la crise migratoire mahoraise passe par la discussion avec les Comores voisines et l'investissement dans les infrastructures de l'archipel.
14: Pas de démagogie, s'il vous plaît, monsieur Philippe. Pas vous, ne faites pas ça, ce n'est pas bien. Quand vous dites aux gens, on va empêcher l'immigration, dites comment vous comptez faire. Sinon, ça n'a pas de sens. Moi, j'en ai assez. S'il n'est pas le premier à faire ça, ils vont tous là-bas pour dire aux scrogneugneux, on va arrêter l'immigration. Ce n'est pas des manières de faire, parce que personne n'est capable de faire ce qu'il propose aujourd'hui.
13: Édouard Philippe a invité le candidat insoumis à se déplacer sur l'île pour venir constater la crise migratoire. Ce à quoi Jean-Luc Mélenchon lui a répondu qu'il l'avait déjà fait, et bien avant lui.
0: Et oui, l'une des premières passes d'armes de la campagne présidentielle 2027 entre Édouard Philippe et Jean-Luc Mélenchon. Dans certains sondages, d'ailleurs, ils ne sont pas très loin. Le sujet de l'immigration à Mayotte, en tout cas, ce sujet, il est très polarisant. Alors, qu'est-ce qu'on en pense sur place de ce duel à distance? On va en parler avec Faïtou Ibrahim, président du collectif des citoyens de Mayotte. Monsieur Ibrahim, bonsoir, merci d'avoir accepté notre invitation sur CNews et sur Europe 1. Cette passe d'armes entre Édouard Philippe et Jean-Luc Mélenchon, quand on connaît votre réalité, comment est-ce que vous l'observez?
15: C'est ridicule. C'est ridicule, c'est burlesque, en fait, parce que tous les deux, en fait, ils sont risibles. Je l'ai rappelé tout à l'heure, et après mon intervention de l'autre jour, il y a un ami qui m'a appelé pour me rappeler, d'ailleurs, que Édouard Philippe était aussi l'artisan en 2017 de la honteuse de l'accord honteux entre la France et les Comores concernant Mayotte, justement pour faciliter les circulations. Alors, monsieur Édouard Philippe est-il atteint d'Alzheimer pour avoir oublié d'avoir été parmi les criminels au sujet de Mayotte, ou alors c'est quoi encore cette pièce de théâtre absolument honteuse qu'il est en train de nous jouer? Et donc le fait de faire de Mayotte juste un sujet, encore une fois, de slogan entre lui et Mélenchon, encore une fois, c'est honteux, c'est ridicule, parce qu'encore une fois, nous vivons de véritables difficultés dans notre quotidien. Ce n'est pas la peine de rajouter au malheur de Mayotte avec cette pièce de théâtre absolument infâme qu'ils sont en train de jouer. Parce que figurez-vous que les solutions de Mélenchon sont tout aussi ridicules que les solutions d'Édouard Philippe. Mélenchon, lui, c'est le monsieur. L'immigration, ce n'est pas un sujet pour lui. On se souvient à l'époque, lorsqu'il y avait eu l'histoire au Pas-de-Calais avec les migrants qui voulaient passer. On n'a pas oublié, nous, hein, parce qu'on suit aussi, on est français, on suit ce qui se passe. Avec l'histoire des migrants qui voulaient traverser la Manche pour aller pour aller en Angleterre, eh bien, on lui a posé la question, il a répondu que ce n'était pas un sujet pour lui. Donc, nous, tous les Maoris sont en train de s'interroger. Qu'est-ce qu'on va devenir si jamais ce monsieur, eh bien, il devenait président de la République? Alors, nous serions enterrés, puisque Édouard Philippe nous aurait déjà tués depuis 2017 qu'il était Premier ministre. Donc, ça suffit. Il faut maintenant des gens courageux, des gens capables de prendre des décisions qui se montrent que ce sont de vrais hommes ou de vraies femmes, en tout cas des êtres humains qui sont capables de comprendre que leurs concitoyens vivent de véritables souffrances. et de prendre les décisions qu'il faut et non pas venir comme ça jouer au théâtre, parce qu'en fait c'est pas un théâtre. Nous on n'est pas au théâtre, alors on est dans la vraie vie. La vraie vie à Mayotte, eh bien c'est le manque d'investissement. Ils nous ont promis 4 milliards au moment où tout le monde a chanté que oui, la main sur le cœur, comme quoi oui, nous, la Mayotte a souffert, Mayotte et tout. Tout le monde a parlé de Mayotte depuis le cyclone Chido. On nous a promis 4 milliards, il faut venir à Mayotte pour voir la réalité. C'est indigne, c'est infâme ce qu'ils sont en train de nous faire, parce que rien n'a été fait, aucune école construite, aucune reconstruction engagée, aucune route, aucun hôpital, aucune prison. Et la lutte contre l'immigration clandestine, encore une fois, au niveau zéro. Donc il faut que ça s'arrête, ça suffit maintenant.
0: Et on entend votre cri de colère, et ce qui vous agace aussi profondément, me semble-t-il, c'est que Mayotte est devenue le premier terrain de la campagne présidentielle, et finalement sur une crise qui dure déjà depuis des années et des années, et personne ne vous a écouté, personne ne vous a entendu.
15: Mais justement, c'est en cela que c'est ridicule, le fait que, en fait, monsieur Édouard Philippe est en train de montrer à la nation française entière que ce monsieur, on ne doit pas lui faire confiance. Il n'a aucun honneur, parce que après avoir tué la population mahoraise en 2017, après n'avoir rien fait de 2017 à 2020, aujourd'hui il choisit Mayotte comme étant son premier terrain de campagne pour la présidentielle. C'est un message que tous les Français doivent comprendre, que monsieur est indigne de notre confiance et qu'on ne doit pas la lui accorder. Il fait partie des fossoyeurs de Mayotte, il fait partie des fossoyeurs de la France, avec le « en même temps » qu'il a soutenu pendant 3 ans, et donc la politique du « en même temps », ça suffit, il faut des décisions fermes, des positions fermes, des hommes et de femmes de conviction, parce que ce sont ceux-là même qui disent qu'ils luttent contre l'immigration clandestine. Ça a été rappelé à l'Assemblée nationale par Gérald Darmanin, ce sont ceux-là même qui disent vouloir lutter contre l'immigration clandestine, qui financent à outrance les associations, les ONG, nombreuses, il faut venir à Mayotte pour voir, les nombreuses ONG qui enterrent Mayotte, eh bien ils les financent honteusement à grands coups de millions et de millions d'euros, eh bien du contribuable français. C'est honteux ce qu'ils sont en train de faire. Je rappelle encore une fois qu'en 2022 ou 2023, lors de décembre, on peut le retrouver lorsque l'ancienne Premier ministre Elisabeth Borne est venue à Mayotte, personne ne le dit, mais je vais vous le dire. Elle est venue pour signer 100 millions d'euros de financement au conseil départemental de Mayotte. 100 millions d'euros et 50 millions d'euros l'année suivante. Ces 150 millions d'euros, personne ne le dit ouvertement, mais apparemment, ils étaient déjà fléchés à certaines associations. Ces mêmes associations, eh bien, qui sont des photos de merde à Mayotte, qui sont en train d'avantager l'immigration clandestine, lourdement financée par l'État, ce qui est absolument honteux. Donc, monsieur, il peut retourner au lieu de venir essayer de nous endormir, parce qu'en fait, les Mahorais ne sont pas dupes. On voit très bien ce qui se passe.
0: Merci beaucoup, monsieur Ibrahim, d'avoir réagi. On entend sur CNews et sur Europe 1 votre cri de colère. Alors, c'est intéressant, Mathieu Hoc. Bien évidemment, il faudra vérifier si cet argent a bien été destiné pour ces associations qui aident ces migrants. Mais c'est marrant, c'est intéressant, car nous en parlions sur la situation des migrants aussi à Paris, tout à l'heure, dans l'émission. Donc, même problématique à Mayotte. Ce que l'on entend, en tout cas, c'est cette colère. Alors là, pas de langue de bois, c'est très clair, cri de colère des Mahorais qui ne sont pas dupes, a-t-il dit. Et c'est vrai que c'est assez gênant de voir l'archipel, aujourd'hui, la campagne présidentielle, se lancer sur le dos de l'archipel de Mayotte. Il y a aussi cet aspect-là, me semble-t-il, que l'on peut souligner, en tout cas, qui me le semble assez gênant.
3: Oui, en effet, parce qu'en fait, et c'est ce qu'on nous avait écrit, on avait publié un rapport en janvier 2025, suite au cyclone de Chido, en disant que Mayotte était à l'avant-garde des problématiques françaises. Et sur la question migratoire, c'est terrible ce qui se passe à Mayotte, parce qu'en fait, certains responsables politiques ont une doctrine qui est désastreuse. C'est celle de préférer l'étranger aux nationaux. C'est-à-dire que et ça c'est notamment la doctrine du président de la République, désolé de le dire comme ça, parce que le président de la République a signé en 2017 puis en 2019 un accord de coopération qui verse 150 millions d'euros aux Comores. Sachant que le président des Comores, M. Assou Lamani, réélu en 2023, fait du chantage migratoire à la France depuis des années. Et donc, on arrive à une situation où je voudrais interpeller les téléspectateurs, puisqu'en fait, on est la France, 7e puissance économique mondiale, et on se fait marcher dessus par un pays comme les Comores. C'est le même problème qu'avec l'Algérie. Pourquoi ? Parce que, le président des Comores, lui, considère de toute façon que Mayotte, l'archipel de Mayotte, appartient aux Comores, et qu'en fait, il envoie une partie de sa population de façon clandestine, on appelle ça les Kwassa-Kwassa, qui vont s'installer directement dans l'archipel de Mayotte et qui ne seront jamais expulsés. Pourquoi ? Parce que sur la question des expulsions, des OQTF, et c'est peut-être l'angle mort de la proposition d'Édouard Philippe, Mayotte est, un des 10 départements où on prononce le plus d'OQTF. Or, le problème, c'est que le président des Comores refuse tous les laissez-passer consulaires, comme l'Algérie de la même façon, visant à exécuter ces OQTF. Donc, on a un bras de fer diplomatique que la France perd. Déjà qu'on n'arrive pas à comprendre pourquoi la France ne se fait pas respecter d'un pays comme l'Algérie. Si, en plus, la France ne se fait pas respecter d'un pays comme les Comores, il faut rappeler quand même que les Comoriens, c'est 50% de l'immigration clandestine à Mayotte. C'est à ne plus comprendre notre pays.
0: Situation dramatique. On va continuer à suivre tout cela et on l'a bien compris. C'est le début de la campagne présidentielle, donc, qui s'amorce, notamment sur cette question très clivante de l'immigration à Mayotte. On continue de parler d'immigration puisqu'Édouard Philippe, il a dit que Mayotte c'était le Ceuta français. Eh bien, on va y aller justement à Ceuta puisque figurez-vous que les passeurs, il y en a eu 5 qui ont été interpellés par la police espagnole, mais ils continuent tout de même leur trafic puisque on le verra tout à l'heure avec notre envoyé spécial sur place. Eh bien, un nouveau bateau est arrivé. On en parle dans un instant sur CNews et sur Europe 1. À tout de suite.
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0: Punchline était sur CNews et sur Europe 1. Et on va parler à présent de cet inquiétant feuilleton du mois d'août, puisque l'Espagne n'est toujours pas sortie de cette crise migratoire. Hein, 3 semaines après cette entrée massive, on l'a suivi jour après jour, de dizaines de milliers de migrants à Ceuta, la situation, elle reste extrêmement tendue sur place. Alors hier, on vous en a parlé, la police a arrêté 5 passeurs, 5 personnes Elles sont soupçonnées d'être des passeurs, d'appartenir à cette mafia, des passeurs qui sont prêts à tout. Eh bien, figurez-vous que de nouveaux bateaux ont débarqué aujourd'hui à Carthagène. On va retrouver Thibaut Marcheteau. C'est notre envoyé spécial sur place et il va pouvoir, décrypter, décrire les dernières images qui nous sont parvenues de ce débarquement de bateaux. Thibaut Marcheteau, alors, que sait-on de cette dernière information? Ça continue, hein. Les mafias, les passeurs continuent de faire passer des migrants sur les côtes espagnoles. C'est ça le constat.
4: Absolument, Olivier. On a vu donc une vidéo qui a été sortie par plusieurs médias espagnols où l'on voit un bateau pneumatique prendre la fuite. Pas ces images qu'on a l'habitude de voir presque maintenant, tristement, j'ai envie de dire, où l'on voit ce bateau arriver près de la plage. Mais cette fois-ci, on voit un bateau pneumatique prendre la fuite avec trois personnes à bord de cette embarcation. Cagoulé, d'ailleurs, il faut le dire. Selon une télé locale, eh bien, une cinquantaine de migrants auraient été débarqués ce matin sur une plage à proximité de la ville de Carthagène. Ce samedi matin donc, ce sont des touristes, des baigneurs qui ont alerté les autorités locales. Et selon toujours cette même source, eh bien, la plupart de ces migrants ont été interpellés par la Guardia Civil, même si une poignée a échappé à la vigilance de ces forces de sécurité espagnoles. À l'heure où on se parle, ils seraient d'ailleurs toujours dans la nature. Alors, le président de la région de Murcia s'est exprimé, a réagi sur les réseaux sociaux en affirmant que cette situation était tout simplement inacceptable et a demandé tout de suite des renforts pour surveiller de manière beaucoup plus importante la côte espagnole, la côte de sa région dont il est le président, parce que en trois jours seulement, eh bien, au moins 110 migrants ont touché le sol de cette région. La plupart ont été interceptés, mais cela effraie la population parce qu'on se trouve, je vous le rappelle, à plus de 200 km des premières côtes africaines.
0: C'est ça, Thibaut Marcheteau. C'est-à-dire que nous avons le sentiment que aujourd'hui, Ceuta est protégée, notamment par les gardes-côtes. Mais cela n'empêche pas les passeurs, ces fameux passeurs, eh bien, de continuer finalement leurs affaires, mais cette fois dans d'autres régions. Hein.
4: Absolument, on a l'impression que les routes se sont élargies, allongées, parce que effectivement, il y a une concentration des forces de l'ordre, des contrôles maritimes dans le détroit de Gibraltar, des forces espagnoles qui sont en présence, en force dans ce détroit. Alors, eh bien, les routes s'élargissent et les passeurs n'hésitent plus maintenant à faire plusieurs centaines de kilomètres avec ces embarcations équipées de moteurs surpuissants pour échapper à la vigilance de ces contrôles maritimes. Et donc, c'est évidemment l'inquiétude de ces habitants de Murcia, de cette région ici en Espagne, même si elles sont très loin des côtes africaines, eh bien, on craint d'avoir encore une fois de nouvelles images, de nouvelles arrivées sur ces plages qui sont, je vous le rappelle, bondées de touristes en ce mois d'août.
0: Merci beaucoup Thibaut Marcheteau, avec Fabrice Elsner avec vous derrière la caméra, et on voit ces images qui nous sont parvenues. Alors c'est vrai qu'Arnaud Klarsfeld, les passeurs, c'est eux qu'il faut viser. Alors c'est quand même 9000 euros par personne pour la traversée du détroit de Gibraltar, et tout ça en petit embarcation, hein. C'est sans gilet de sauvetage, dans des conditions dangereuses, de nuit, brouillard, il y a des risques de panne de carburant. Bref, ces passeurs, ils n'en ont rien à fiche de ces gens-là. Ils les envoient à la mort, finalement, 9000 euros. Ça fonctionne comme des mafias. Est-ce que l'enjeu numéro un, il n'est pas d'aller s'attaquer directement à ces filières, finalement? Est-ce qu'on s'en donne d'ailleurs suffisamment les moyens, Arnaud Klarsfeld?
5: Drôle, ça me rappelle, ça montre l'évolution du temps, ça me rappelle mes souvenirs d'histoire romaine, puisque c'est là que Hannibal à Carthagène a débarqué de Carthage, puisque Carthagène veut sans doute dire nouvelle Carthage, et il a débarqué avec ses troupes et ses éléphants pour aller après à la plaine du Pô et s'attaquer aux Romains, les batailles de Tessie, Tessin, Trasimène, et puis après la grande défaite de Cannes. Mais enfin, vous ne faites pas
0: l'histoire ne se répète pas de la même manière.
5: Vous ne faites pas de cours d'histoire romaine, et je ne fais évidemment pas de parallèle entre les deux.
0: Voilà, précisons-le. Arnaud, c'est toujours intéressant de se rappeler l'histoire.
5: Mais, ça montre que les routes restent à peu près les mêmes. Bon, on s'attaque pas aux trafiquants. Bah oui, c'est compliqué de s'attaquer aux trafiquants. Il faut de nouvelles lois, sans doute. Il faut de changer certains aspects juridiques. Et c'est compliqué parce que il faut à la fois préserver notre humanité et à la fois préserver nos identités nationales, les identités nationales de chaque peuple européen qui sont des trésors, tout en préservant notre identité. Je ne suis pas un responsable politique. Je ne vais donc pas proposer de solution, mais en tous les cas, je sais qu'il faut, une fois que les gens sont sur le territoire européen, il est très difficile de les expulser s'ils n'ont plus les droits auxquels ils prétendaient. Donc il faut trouver des solutions, ce sera aux nouveaux dirigeants européens de trouver ces solutions, moi je suis prudent.
0: On va aller retrouver Antranik Kevorkian, qui va être avec nous pour analyser cette crise migratoire qui touche l'Espagne, mais pas seulement, c'est tout l'espace Schengen, au fond, qui est concerné. Antranik Kevorkian, merci d'être avec nous sur Europe 1 et sur CNews. Nous parlons de ces filières des passeurs. Arnaud Klarsfeld le rappelait d'ailleurs, et c'est intéressant, ce sont souvent les mêmes routes, au fond, qui sont reprises aujourd'hui par ces filières de passeurs. Aujourd'hui, c'est un véritable phénomène, un véritable changement et des déplacements de population massive. On observe une mutation, au fond, du continent africain vers le continent européen.
6: Oui, exactement. Et pour revenir sur le chiffre que vous avez donné sur les passeurs, le chiffre de 8 000 euros ou 9 000 euros... par voyage, si on peut dire, donc sans protection, et même plus des incitatifs. C'est-à-dire que l'objectif des passeurs, il est bien évidemment de gagner de l'argent, mais surtout les gens qui en bénéficient ne sont même pas inquiets de la situation. C'est-à-dire qu'ils sont prêts à débourser des sommes qui, pour eux, devraient être considérables s'ils sont dans une telle situation. Donc déjà, c'est quelque chose à prendre en compte. Maintenant, sur la configuration elle-même et sur l'espace Schengen, on a vu

0: retourner au Maroc, tout simplement. Le problème, c'est que l'Espagne n'en a eu cure. Et c'est là, c'est la problématique. On met le doigt sur le, sur ce qui se passe. C'est-à-dire que, d'un point de vue marocain, c'est aussi étrange parce que la non-réaction du Maroc, pour moi, c'est faire passer les migrants de la première vague pour des cobayes migratoires. Et c'est quand même ça qui m'impressionne, le silence du Maroc d'un point de vue officiel. Je vois pas de communication spécifique du Maroc. Et personnellement, c'est ce qui m'inquiète un peu.
1: Eh bien, nous allons nous interroger dans un instant entre Annick Kervokian, puisqu'effectivement, il y a cette question qui se pose. Est-ce que c'est un instrument de pression délibéré du Maroc pour faire pression aussi sur l'Espagne et l'Union européenne concernant la question de la territorialité de Ceuta? Je vous poserai la question dans un instant, mais on va s'arrêter sur ce que vous avez soulevé. Vous avez parlé d'incurie de Pedro Sanchez, puisque la crise migratoire, elle a rapidement dépassé le cadre local. Elle a d'abord déclenché une première fronde, puis une seconde, celle des communautés autonomes espagnoles, et puis celle de Bruxelles. Fronde des régions espagnoles. On va aller retrouver notre correspondant justement sur place, puisque le gouvernement central, lui, qu'est-ce qu'il veut faire ? C'est transférer 500 mineurs non accompagnés de Ceuta vers la péninsule. Et qu'est-ce qui se passe? Il y a plusieurs communautés autonomes, c'est pas organisé comme chez nous en France, mais plusieurs communautés autonomes qui refusent catégoriquement de les accueillir. Alors, Flavien Benaimliot, qui est notre correspondant en Espagne, est en liaison avec nous. Bonsoir Flavien. Ce que je disais, pour résumer, dans les régions, ça grogne finalement.
2: Oui, tout à fait. Ici, en Espagne, la crise de Ceuta est désormais devenue une véritable crise politique entre Madrid et les régions autonomes espagnoles. Le principal point de tension concerne les mineurs. Plus de 2000 ont été identifiés et le gouvernement veut notamment transférer, comme vous le disiez, rapidement vers la péninsule environ 500 jeunes filles particulièrement vulnérables. Certaines d'entre elles ont moins de 13 ans. Plusieurs régions, notamment celles dirigées par la droite espagnole, dénoncent une décision trop centralisée et affirment que leurs structures d'accueil sont déjà sous pression. Mais la grogne, et ça c'est nouveau, commence aussi à gagner le camp socialiste, puisque la Castille de la Manche, la région pardon, de Castille-la-Manche, notamment dirigée par le Parti socialiste, l'exécutif régional réclame davantage d'informations et rappelle que ses capacités sont déjà saturées. Et encore plus embarrassant pour Pedro Sanchez, puisque à Ceuta même, deux élus socialistes critiquent ouvertement leur propre gouvernement, parlent d'un sentiment d'abandon et réclament davantage de moyens. Ils n'hésiteront pas à demander la démission du ministre de l'Intérieur si ces engagements ne sont pas tenus. Voilà, le PS n'est toutefois pas uni sur cette ligne puisque d'autres régions socialistes défendent l'Union nationale. Mais Pedro Sanchez, lui, assume totalement sa position et annonce que la crise ne pourra pas être résolue rapidement. Il se retrouve donc entre Ceuta qui demande à être soulagé rapidement et des régions qui, elles, refusent catégoriquement, que la crise soit simplement déplacée sur leur territoire. À quelques mois des élections municipales et régionales, cette crise pourrait donc coûter cher politiquement à Pedro Sanchez.
1: Merci beaucoup Flavien, notre correspondant CNews donc en Espagne, pour toutes ces précisions. Et c'était très clair. Qu'est-ce qu'on voit ? On voit que les régions, elles sont en colère, elles refusent d'accueillir les mineurs, notamment, en tout cas ces migrants qui sont arrivés. Et puis on a, je le disais, de l'autre côté, vous avez Bruxelles qui exige le retour et qui dénonce cette opacité de Madrid, de Pedro Sanchez. Comment expliquer qu'aujourd'hui Pedro Sanchez, eh bien, au fond, il est seul contre tous, il ne veut rien lâcher? On va en parler dans un instant, mais avant on va regarder ce sujet justement sur Pedro Sanchez. Et écoutez, il est signé Sharon Camara.
3: Les images ont fait le tour du monde et provoqué une importante polémique en Europe. Depuis la crise migratoire à Ceuta, Pedro Sanchez est vivement critiqué par la droite et l'extrême droite pour sa politique migratoire jugée trop laxiste. Vox dénonce une invasion et son chef Santiago Abascal réclame une militarisation permanente de la frontière. Le Parti populaire exige un durcissement des contrôles. Son président, Alberto Núñez Feijóo, a présenté un plan en 7 points pour gérer la crise migratoire, notamment en accélérant les procédures d'asile et en renforçant les frontières. Dans l'enclave espagnole, plus de 10 000 personnes ont manifesté le 9 août pour exiger plus de réactivité du gouvernement.
4: La situation n'est pas durable, elle est exceptionnelle. Donc, il faut des mesures exceptionnelles pour y faire face. C'est ce que nous demandons, qu'il y ait une mobilisation de l'État qui n'a pas eu lieu jusqu'à présent.
3: Au niveau européen, le Premier ministre fait face aux critiques de plusieurs États favorables à un durcissement de la lutte contre l'immigration irrégulière. L'Italie s'est montrée particulièrement virulente, soutenue notamment par la Finlande et le Danemark. La Première ministre Giorgia Meloni a annoncé la suspension de la libre circulation européenne.

0: européenne pour les ressortissants étrangers arrivant d'Espagne.
1: Il s'agit d'une mesure exceptionnelle, adoptée pour préserver la sécurité nationale et prévenir d'éventuelles répercussions sur notre nation. Cette mesure ne restera en vigueur que le temps nécessaire, en veillant tout particulièrement à limiter son impact sur les flux touristiques estivaux.
0: La France adopte une position plus nuancée. Si Emmanuel Macron affiche son soutien à l'Espagne, Paris a toutefois renforcé les contrôles à la frontière avec son voisin.
2: Entre Annick Kervoukian, analyste internationale, est toujours avec nous et je vais vous poser cette question, l'a bien compris, l'isolement de Pedro Sanchez, seul contre tous, seul face à la fronde des régions, seul face aux critiques de Bruxelles. Comment est-ce que vous expliquez, au fond, cette posture de Pedro Sanchez qui ne veut absolument écouter ni les uns ni les autres ?
3: D'un point de vue national déjà, vous avez commencé à... Alors rappelez, on a des partis d'opposition, il y a le Partido Popular, le PP et Vox, qui sont en pleine croissance par rapport à la gestion inapte de la crise migratoire par Pedro Sanchez. J'ai juste vu un titre que vous avez émis tout à l'heure, c'était la possibilité ou non d'avoir un accord sur l'immigration, notamment avec le Maroc, d'ici la fin de l'année. Alors effectivement, la Commission européenne, sur son site, a recensé l'idée très récemment, hier, de conclure d'ici la fin de l'année un accord migratoire en fait avec le Maroc à l'aune de ce qui avait été fait le 17 mars 2024. Vous savez, entre l'Égypte et l'UE. L'UE qui avait débloqué 7,4 milliards d'euros quand même vis-à-vis de l'Égypte, à la fois pour son développement financier, mais aussi pour la gestion et la conservation de tout ce qui est migratoire. Maintenant, à voir si ça s'applique avec le Maroc. La problématique, c'est qu'il faut une bonne volonté de la part du gouvernement marocain. Et d'un point de vue électoral, il faudra que Pedro Sanchez s'en saisisse. Mais quand bien même, je vous dis ça, il y a un article à l'époque, donc déjà fin juillet, par le New York Times, qui relatait le fait qu'après la première vague, certains migrants leur avaient confirmé que les autorités marocaines les avaient incités à traverser la frontière illégalement. Donc là, on a une petite preuve de mauvaise foi de la part du Maroc, et Pedro Sanchez est actuellement acculé à la fois en interne et à la fois par rapport à la Commission européenne. Donc ce qu'il faudrait, c'est arrêter le cynisme du gouvernement espagnol, parce qu'il a mis 3 semaines quand même, je l'ai rappelé tout à l'heure en début d'émission, pour proposer, vous savez, les logements, les centres de retour. Excusez-moi, pas les centres de retour, mais les centres sur la péninsule espagnole, vous savez. Voilà, donc c'est des centres temporaires qui sont l'inverse de ce qu'avait proposé le président de Ceuta, qui lui parlait de centres d'internement pour les étrangers. Et la différence, c'est la rétention. Ça signifie que si l'idée du président de Ceuta avait été prise en compte, on aurait eu des centres de rétention. Ça veut dire qu'il y aurait eu beaucoup moins de possibilités pour les migrants de se déplacer suite à la mesure de rétention. Et maintenant, encore une fois, la mauvaise foi de Pedro Sanchez se traduit par l'inaptitude à comprendre ou à appliquer ce qui ressort du règlement retour européen qui a été validé par le Parlement, je vous l'ai dit, le 17 juin dernier. C'est-à-dire, il y a 3 semaines, Pedro Sanchez aurait dû donner une instruction à ses différents ministères pour dire, voilà, on trie la situation des migrants, c'est ce que réclame le règlement d'ailleurs. On voit s'ils ont des problématiques de retour ou pas, c'est-à-dire, un, est-ce qu'ils ont de la famille pour les mineurs? Deux, est-ce que leur situation est urgente ou pas? S'il n'y a aucune de ces contraintes-là, bien évidemment, Pedro Sanchez aurait pu prendre la décision de les renvoyer directement et en amont, il y a déjà quelques semaines, au Maroc. Donc la question ne se serait pas posée. Donc pour moi, le délai de réflexion, sans parler de cynisme, du gouvernement espagnol est aberrant.
2: Je voulais vous entendre également, entre Annick Kevorkian, pour être complet sur ce dossier-là. Oui. C'est sur le ministre de la Justice marocain qui invoque les droits historiques sur Ceuta et Melilla et il propose un mécanisme de dialogue. Pourquoi ce mécanisme de dialogue? Pour aboutir à l'intégration du Maroc. En d'autres termes, on comprend que le Maroc veut récupérer les terres de Ceuta et les terres de Melilla. Alors, la question, bien évidemment, elle est assez claire. Est-ce que ce n'est pas un instrument de pression diplomatique, finalement, cet envoi massif de migrants sur Ceuta, pour ouvrir un dialogue entre l'Espagne et le Maroc sur cette question qui est une question de territoire, qui ne serait plus finalement une question de flux migratoire?
3: Oui, alors déjà ce que vous dites, ça fait probablement référence au fait que le Maroc avait officiellement publié sur Internet, qui a été après déréférencé, une carte qui incluait justement Ceuta et Melilla dans le périmètre de leur juridiction. Donc ce qui est quand même étonnant. Et ce qui est le troisième indice parmi ces autres indices que j'ai déjà mentionnés, qui actent la mauvaise foi du Maroc, malheureusement. Et quand je vous mentionne, et quand je vous parlais tout à l'heure de la décision ou du projet de la Commission européenne d'aboutir avant la fin de l'année sur la décision d'intégrer le Maroc dans un nouvel accord par rapport à l'immigration, la problématique qui se pose, c'est ce que vous avez dit aussi, c'est-à-dire la question du Sahara occidental qui n'a jamais véritablement été résolue. C'est des problématiques qui doivent évidemment faire l'objet d'une concertation, comme vous l'avez dit, mais la pression et le potentiel de pression du Maroc est double maintenant. Et la vérité, c'est que si avant la fin de l'année, on n'a pas effectivement d'accord entre le Maroc et l'Union européenne sur la question de l'immigration, ça prouvera définitivement la mauvaise foi du Maroc et ça prouvera le fait qu'ils instrumentalisent la question du Sahara occidental depuis déjà plus de 100 ans que prévu pour éviter justement des accords et pour avoir à l'avenir des moyens de pression comme on le voit actuellement sur les côtes espagnoles.
2: Antranik Kevorkian, merci beaucoup pour votre analyse, le partage de votre analyse, de vos décryptages tout à fait clairs. On a balayé largement les problématiques liées à Ceuta. On va bien évidemment suivre tout cela de très près. Et puisqu'on voit que, eh bien, en attendant, les passeurs, eux, continuent de profiter de la misère humaine pour se faire de l'argent donc, sur le dos de ces migrants qui, vous l'avez vu en début de chapitre, eh bien, continue d'arriver sur le territoire espagnol. On va revenir en France avec cette affaire terrifiante qui nous a tous glacé le sang ces dernières heures. Cette jeune femme tuée, brûlée, abandonnée, un suspect au lourd passé judiciaire et une famille ensuite qui dénonce le harcèlement judiciaire en ligne après la disparition de Sonia Belina, cette influenceuse de 29 ans, suivie par plus de 250 000 personnes sur TikTok. Eh bien, son corps a été partiellement calciné. Il a été retrouvé le 12 août dans les vignes de Saint-Gilles, c'est dans le Gard. Et puis hier, un homme de 32 ans, déjà condamné pour violence conjugale et portant un bracelet anti-rapprochement, a été mis en examen. Examen pour assassinat. Il a été placé en détention provisoire puisqu'il aurait pris contact avec cette jeune femme pour une rencontre tarifée la nuit des faits. On va aller sur place pour avoir les derniers éléments à Nîmes avec Sarah Fenzari et puis on en parle ensuite.
4: Le principal suspect dans l'assassinat de Sonia Belina a donc passé sa première nuit en prison, cet homme de 32 ans, et a aussi passé la majeure partie de sa journée hier au palais de justice de Nîmes. Faisons justement un retour sur le déroulé de cette journée, puisqu'après sa garde à vue, il a été présenté au juge d'instruction avant sa mise en examen pour assassinat et puis son placement en détention provisoire. Ce que nous savons, c'est que face au magistrat, il est resté muet. Comme à la fin de sa garde à vue, il a fait usage de son droit au silence. Mais surtout, ce que l'on apprend et ce que l'on comprend désormais, c'est comment les enquêteurs sont remontés jusqu'à lui, puisqu'en fait, cet homme portait un bracelet anti-rapprochement à la suite d'une condamnation pour des violences conjugales sur son ancienne compagne datant de 2023 et survenue dans le Nord. Il portait toujours ce bracelet au moment des faits. Ce bracelet aurait borné à proximité de la scène de crime, ce qui aurait permis aux enquêteurs de remonter rapidement jusqu'à lui. Et puis, il y a sa rencontre avec la TikTokeuse. Le parquet indique que le suspect aurait eu un premier contact avec elle la nuit précédant les faits. Sonia agissait alors en qualité d'escort girl et il s'agissait toujours, selon le parquet, d'une rencontre tarifée. Il a reconnu avoir eu une relation avec Sonia la veille et la nuit des faits. Et les enquêteurs le soupçonnent d'avoir été son dernier contact avant sa mort, puisque d'après nos informations, il apparaissait dans le journal d'appel de la victime lorsque son téléphone a été retrouvé. Très peu d'informations ont fuité concernant son identité et son profil, mais nous savons qu'il était installé dans le Gard depuis fin décembre 2024, qu'il travaillait et qu'il était suivi par le service pénitentiaire d'insertion et de probation du Gard depuis son arrivée dans la région, puisque son passé judiciaire lui remonte à 2010, avec des comportements violents et des trafics de stupéfiants. C'est donc toute la chronologie de cette nuit que le juge d'instruction va devoir reconstituer, puisque même avec cette mise en examen, beaucoup de zones d'ombre restent à éclaircir.
2: Et justement, quelles zones d'ombre restent à éclaircir? Tout cela, on va voir ça dans un instant avec le colonel Bruno Queza, qui est ancien commandant de la section de recherche de Nancy. Mais avant, alors c'est vrai qu'on entend beaucoup parler dans cette affaire de ce fameux bracelet anti-rapprochement. Alors peut-être que les uns ou les autres ne comprenaient pas forcément à quoi cela fait référence. C'est pour ça que Kylian Salé nous a rejoint. Merci Kylian d'être avec nous. Dites-nous, un bracelet anti-rapprochement, finalement, qu'est-ce que c'est? Qu'est-ce qu'il permet, puisqu'il a été visiblement déterminant dans l'enquête?
5: Un bracelet anti-rapprochement, c'est une mesure judiciaire destinée à surveiller un auteur de violence conjugale, mais surtout à protéger une victime de violence conjugale. C'est un dispositif électronique qui est composé de deux unités mobiles. Regardez, une pour le condamné, celle-ci se compose d'un bracelet qui se porte tout le temps à la cheville, 24 sur 24, 7 jours sur 7, et d'un téléphone pour pouvoir le contacter si besoin. L'autre unité mobile se compose d'un téléphone pour contacter la victime cette fois-ci. Grâce à cela, le condamné et la victime peuvent être géolocalisés tout le temps, 24 heures sur 24, 7 jours sur 7. Alors pourquoi sont-ils géolocalisés? Eh bien parce que le juge, regardez, il définit un périmètre de protection autour de la victime. D'abord, une zone de préalerte juste ici, mais surtout une zone d'alerte entre 1 et 10 kilomètres. Si le condamné franchit cette zone, la victime est immédiatement prévenue et les forces de l'ordre peuvent alors interpeller l'auteur des faits.
2: Merci beaucoup Kylian Salé. Alors, très intéressant d'avoir toutes ces précisions, puisqu'on va le voir avec le colonel Bruno Quézac à présent, ancien commandant de la section de recherche de Nancy. Bonsoir, merci d'avoir accepté notre invitation sur CNews et sur Europe 1. Ce que nous venons de comprendre après ces explications de Kylian Salé, c'est que ce bracelet anti-rapprochement, il le condamnait avait donc ce bracelet à la cheville, ce qui a permis aussi aux enquêteurs d'aller assez vite dans cette enquête. C'est cela qu'on peut comprendre, mon colonel.
6: Alors, on peut effectivement le prendre en compte comme une trace majeure dans l'identification de ce suspect, mais très honnêtement, je pense que ce n'est pas la seule. Il y a un enchaînement de circonstances liées à la relation manifestement de fraîche date noué entre le suspect et la victime, qui ont laissé une multitude de traces numériques, des traces téléphoniques, peut-être des traces liées à l'utilisation du réseau Internet sur des communications diverses et variées, mais ça, c'est dans le secret de l'enquête. Et puis, effectivement, complété par l'identification des données, l'utilisation des données du bracelet électronique. Donc, si vous voulez, là, on est vraiment au cœur de ce qu'on appelle la forensique, c'est-à-dire l'exploitation, l'identification de traces et leur exploitation qui vise à redéfinir un scénario complet dans le cadre d'un fait identifié.
2: C'est vrai, pardonnez-moi, colonel Bruno Quézac, pardonnez-moi de vous couper, mais l'enquête, elle a rapidement abouti à une mise en examen pour assassinat. C'est une inculpation solide et au fond, en si peu de temps. Donc on peut souligner aussi le travail des enquêteurs et c'est ce que vous nous expliquez là aussi.
6: Absolument. Là, on a. J'ose pas parler de chance parce que je pense que le suspect a laissé dans son agitation une multitude de traces d'ordre technique et numérique qui ont amené très rapidement les enquêteurs à s'intéresser à lui. Et aujourd'hui, et donc il était probablement urgent pour eux de le placer en garde à vue pour éviter notamment toute perspective de fuite. Et donc maintenant, leur travail va consister à compléter l'exploitation et l'interprétation de l'ensemble de ces traces numériques qui ont été relevées dans cette affaire et de les rapprocher aussi des différents témoignages testimoniaux qu'ils auront pu récupérer auprès de la famille de la victime, de ses proches, de ses amis et d'autres personnes. Donc aujourd'hui, l'intéressé est mis hors d'état de nuire, ça c'est le premier point. Le deuxième point, maintenant, le travail des enquêteurs va être de consolider leur travail déjà effectué pour apporter aux magistrats instructeurs l'intégralité du scénario tel qu'il s'est déroulé jusqu'à l'immolation, parce qu'il n'y a pas d'autre mot de la malheureuse victime.
2: C'est vrai que, colonel Bruno Quézac, peut-être pour clore cette dernière question, il y a des zones d'ombre à éclaircir. Quelles sont ces ombres avec votre regard, vous, d'enquêteur? Quels sont les points maintenant d'attention qu'il va falloir aller explorer?
6: Je pense qu'on peut écarter déjà l'hypothèse d'un drame survenu à raison des activités d'influenceuse de la victime. Donc aujourd'hui, je crois que le travail va se concentrer sur les conditions dans lesquelles cette relation toxique s'est nouée entre la victime et le suspect et de faire en sorte que la famille ait des réponses précises à ce qui s'est passé pour faire en sorte, compte tenu du déferlement de vilenie qu'il y a eu sur cette personne depuis l'annonce de son décès, que son honneur soit encore en quelque sorte rétabli et que toute idée, qu'elle soit en partie fautive de la situation, soit définitivement écartée.
2: Merci, colonel Bruno Cézac. Toujours très intéressant d'entendre votre regard d'enquêteur, vous qui avez mené de nombreuses investigations dans votre carrière. Un autre sujet, finalement, qui découle de cette terrible affaire, de ce terrible assassinat, c'est la question des réseaux sociaux, puisque vous les connaissez, les TikTok, les Snapchat, les Instagram sont des vitrines ouvertes 24 heures sur 24, des profils publics, des messages privés, des rendez-vous qui se nouent en quelques clics. Ça, c'est une nouveauté dans notre société. Et pour certains prédateurs, eh bien, ce n'est plus seulement un outil de communication, c'est un terrain de chasse. C'est un terrain de chasse accessible, un terrain de chasse anonyme, un terrain de chasse sans filtre. C'est pour ça que cette affaire aussi, elle révèle ce point-là. On va en parler avec le docteur Jean-Pierre Bouchard, qui est psychologue et criminologue, puisque derrière ce qu'on appelle des lives, des likes, eh bien la violence, elle peut s'organiser en silence, docteur Jean-Pierre Bouchard, puisqu'il y a cette facilité d'approche, il y a la visibilité des cibles, il y a l'anonymat relatif. Tout cela fait en sorte que ces nouvelles plateformes aujourd'hui, eh bien, c'est un terrain de chasse pour les prédateurs, n'est-ce pas ?
7: Oui, absolument, c'est un terrain de chasse à distance, en plus, dans l'anonymat, pour certains, enfin, tant qu'ils ne sont pas révélés. Et c'est surtout une surexposition des victimes potentielles, et notamment des femmes. Et on le voit dans d'autres types d'infractions aussi, d'ailleurs. Donc, effectivement, ce sont des données nouvelles qui peuvent générer des passages à l'acte avec des moyens nouveaux pour y arriver. Mais derrière tout ça, il y a des motivations qui, en général, restent anciennes. Mais ces nouvelles technologies, effectivement, sont un facteur de surexposition et de repérage et de contact plus que toxique, hein, quelquefois très dangereux possible.
2: Alors parce que c'est vrai que nous, sur CNews, nous avons régulièrement posé la question de l'insécurité des femmes, de nos mères, de nos filles, notamment dans les transports. Là aussi, c'est un lieu, un terrain de chasse pour les prédateurs. Est-ce qu'il faut aujourd'hui qu'on considère les réseaux sociaux finalement aussi comme un nouvel espace de délinquance, comme cela peut l'être dans les transports en commun? Il faut avoir ça en tête pour les enquêteurs.
7: Oui, bien sûr, c'est un facteur d'exposition très important, donc ça multiplie énormément l'exposition. Mais on le voyait déjà avant avec les sites de rencontres dits classiques, y compris ceux qui n'avaient pas d'image, comme les sites purement téléphoniques. Moi, je me rappelle, il y a longtemps, c'était peut-être un des premiers cas, quelqu'un qui a tué une autre personne parce qu'il l'a repéré comme ça sur des sites de rencontres téléphoniques. Donc, ils font profil bas pour approcher, pour contacter. Puis ensuite, il passe à l'acte et ça peut se terminer très violemment, voire dramatiquement. Alors évidemment, c'est rare, mais ça existe. Et maintenant qu'on a ces sites qui multiplient tout ça par l'image, les vidéos, la surexposition, etc., évidemment, tout ça est multiplié de façon très importante.
2: Peut-être pour les femmes qui nous regardent, qui ont des comptes sur les réseaux sociaux, est-ce que vous pouvez nous détailler les mécanismes de manipulation, particulièrement sur les réseaux sociaux? Les mécanismes de séduction rapide, vous voyez ces fameuses propositions, ces comportements qui doivent nous alerter, dire oups, oups, là il est en train de se jouer quelque chose qui n'est pas net. Est-ce qu'on peut avoir des clés déjà ?
7: Oui, moi je pense que être une jeune femme ou une femme, c'est déjà quelque chose qu'il faut prendre en compte. Donc exposer son intimité ou des choses comme ça, ou son intimité même relative, c'est déjà un facteur d'exposition qui peut être dangereux certaines fois, notamment avec des réseaux sociaux tout publics. Hein, j'en citerai pas, mais il y en a de très connus et je crois qu'elle était dessus en particulier. Donc, si vous voulez, il faut aussi que les gens qui sont utilisateurs fassent très très attention, parce que ils se disent amis avec des gens qu'ils ne connaissent pas, dont ils connaissent pas les intentions, qui ont des profils qui sont réglés pour être relativement anonymes et inoffensifs, et dans de rares cas, ça peut être des profils d'approche mal intentionnés. Voilà. Après, il ne faut pas réduire cette histoire à ça. Encore, on n'en sait rien.
2: Oui, bien sûr. Là, nous ouvrons davantage. Voilà, ça nous, voilà. Cette histoire, finalement, nous permet aussi d'aborder cette question-là.
7: Absolument, absolument. Donc, si vous voulez, l'explosion et l'affinement du numérique, ça peut être aussi un facteur d'approche, je dirais, criminogène. C'est rare, c'est minoritaire, mais on le voit en matière d'agression physique, d'agression sexuelle, de règlement de compte, d'approche plus financière, de rapte sur les gains, etc. Donc tout ça, évidemment, ça change énormément de choses. Par contre, ça a aussi un avantage, c'est que ce sont des formes d'approche et de passage à l'acte qui sont extrêmement tracées sur le plan numérique. Et donc, ça permet de mener des enquêtes aussi numériques, plus précises, et qui quelquefois peuvent aller très vite.
2: Merci beaucoup.
7: Voilà, mais il faut évidemment arriver et éviter d'en arriver là.
2: Merci beaucoup, docteur Bouchard, pour votre analyse sur CNews et sur Europe 1. On arrive au terme de cette émission. Punchline été, mais c'est vrai, Arnaud Klarsfeld, peut-être le mot de la fin. Il va falloir aussi s'emparer davantage de cette question de la sécurité de nos femmes, de nos filles, de nos mères, non plus seulement dans les transports en commun, mais aussi aujourd'hui sur les réseaux sociaux.
8: Ah oui, c'est normal, c'est comme la jungle. Hein. Si vous regardez les reportages animaliers, vous voyez que les mamans guépards enseignent à leurs enfants de faire attention à telle bête ou à telle bête. C'est exactement la même chose, parce qu'on peut se faire duper, on peut se faire agresser par des rendez-vous, etc. Et donc il faut que les parents et l'État enseignent les dangers de... les dangers et les bienfaits, parce qu'il y a des bienfaits à la fois des réseaux sociaux et de l'Internet qui mettent toutes les connaissances humaines à disposition. Et ça, c'est quand même quelque chose qu'il faut souligner.
2: Merci Arnaud Klarsfeld. Merci Mathieu Hoc d'avoir décrypté et analysé l'actualité sur CNews et Europe 1 dans Punchline été. C'est Guillaume Lariche tout de suite sur Europe 1, Europe 1 Soir. Élodie Huchard dans un instant sur CNews. Pour l'heure des pros été, un grand merci à Axel Thomas, merci à David Brunet, à Laure Parra de m'avoir aidé à préparer cette émission. Je vous retrouve à 21h pour 100% Politique Week-end, mais tout de suite, Élodie Huchard sur CNews, Guillaume Lariche sur Europe 1, à très vite.
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18: Soyez toutes et tous les bienvenus. Très bonne fin de journée, très bonne fin de samedi 22 août. À passer avec nous dans Europe 1 Soir. 2 heures d'infos, 2 heures de débat, 2 heures de décryptage de l'actualité qui secoue notre monde, votre monde. Juste après le journal de 19h, Gilbert Collard sera notre invité. L'avocat va nous partager son regard sur l'interdiction de la burqa au Portugal, mais aussi sur ces centaines de migrants qui ont dû être mis à l'abri à Paris après un campement sauvage démantelé dans le Marais. Dans un petit peu plus d'une heure à présent, après le journal de 20h, nous parlerons de cette réforme qui va toucher tous les entrepreneurs, les artisans, les commerces, à savoir cette facturation électronique qui concerne plus de 10 millions d'entreprises. Faudrait être aux normes et aux clous à partir du 1er septembre. Des politiques comme David Lisnard ou Sarah Knafo appellent d'ores et déjà à suspendre cette mesure, alors que la France, vous le savez, est une véritable passoire numérique pour ce qui concerne nos données confidentielles. Enfin, après 20h30, Laurent Tessier avec Ça nous a énervé cette année avec des propos tenu pendant la campagne des municipales. Et puis dans le grand patron de la France Bouge, vous ferez connaissance de la vice-présidente de la grande salle parisienne de Paris Défense Arena, Bathilde Lorenzetti. Voilà pour votre programme d'Europe 1 Soir. Soyez les bienvenus, il est 19h, vous écoutez Europe 1 et vous avez bien raison.
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18: Toute aide sera la bienvenue dans la course à la présidentielle. Jean-Luc Mélenchon tend clairement la main à la patronne des écologistes Marine Tondelier, vous le verrez. Après la mise en vente de dizaines de milliers de préservatifs non conformes dans notre pays, le ministère de la Santé appelle à faire des dépistages de MST et aussi des tests de grossesse. Et puis sinon, alors que la rentrée de septembre approche à grands pas, il est temps de faire les comptes. Après les dépenses de l'été, les Français vont encore devoir faire très attention à leur porte-monnaie. Nous vous emmènerons aussi à Fontainebleau, dont une partie, vous le savez, a brûlé au mois de juillet. Mais ça y est, plutôt une bonne nouvelle avec le retour aujourd'hui des campeurs ou encore de celles et ceux qui font de l'escalade. La grande forêt d'Île-de-France vient de rouvrir au public. Enfin, les amoureux de l'art, nous vous plongerons dans l'exposition consacrée au peintre et poète français Francis Picabia. C'est jusqu'à fin novembre, c'est à ne pas louper et c'est près de Perpignan. La tendance météo avec vous, Estelle Lafond, bonsoir.
19: Bonsoir Guillaume, ce sera un dimanche ensoleillé pour ne pas trop déprimer ceux qui terminent leurs vacances, avec un bémol côté Pyrénées et l'arrivée d'orages. Bulletin complet en fin de journal.
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18: Alors que Raphaël Glucksmann sera demain soir aux 20h de TF1 pour annoncer probablement sa candidature à la présidentielle, Jean-Luc Mélenchon accentue pour sa part la pression sur les écologistes. Les universités d'été des amphis qui fêtent leur 10e édition se déroulent à Valence jusqu'à demain. Le leader de la France insoumise, Jean-Luc Mélenchon, a une fois de plus appelé au ralliement des Verts. Des écologistes toujours tiraillés entre le PS et LFI, Marilène Trémollet.
20: Oui, d'un mot, Jean-Luc Mélenchon balaie les questions sur les divisions entre écologistes, préférant se placer au-dessus de la mêlée.
21: Toute aide sera la bienvenue. On ne se mêle pas des affaires des autres. Hein.
20: S'il refuse en public de rentrer dans les querelles de parti, le leader insoumis sait l'importance de rallier le vote des Verts, comme en témoigne l'invitation de la chef de file des élus écologistes aux amphis, Cyrielle Chatelain. En lorgnant sur le ralliement des écologistes, LFI espère dominer une fois pour toutes à gauche.
21: Pour les Verts, pour nous, c'est facile. On vote 85% ou 90% pareil à l'Assemblée nationale et on censure ensemble. La situation est donc tout à fait différente de la relation aux socialistes qui sont extrêmement agressifs et souvent soutiennent les macronistes. Voilà.
20: En clair, s'il renonce aux voix des socialistes, Jean-Luc Mélenchon accentue la pression sur la formation de Marine Tondelier et souhaite ainsi empêcher toute alliance entre les écologistes et le PS. Il faut dire que quelques heures plus tard, Olivier Faure tendait la main à son tour au vert, affirmant qu'il souhaitait pour la gauche un bloc insoumis d'une part, un bloc social et écologiste de l'autre.
18: Mayalène Trémollet. Leur campement présent dans le quartier touristique du Marais à Paris a été évacués il y a peu. 253 personnes ont été mises à l'abri aujourd'hui par la mairie de la capitale dans les gymnases. La plupart de ces personnes sont des migrants. La mairie assure poursuivre cette mise à l'abri tant que les services de l'État ne proposent pas une solution pérenne. Deux hommes légèrement blessés, ça s'est passé sur l'île de Beauté après un nouvel incendie d'un restaurant en Haute-Corse. Une paillote à Sorbo-Ocagnano qui a pris feu tôt ce matin. Aucune hypothèse privilégiée, contrairement à ce bar, lui, à Ajaccio, qui a été ravagé cette semaine dans un incendie criminel. Dans le reste de l'actualité, sur le réseau social X, Emmanuel Macron dit toute son horreur après la double frappe russe sur l'Ukraine. Pour le chef de l'État, la Russie poursuit et aggrave le crime de son agression. 4 personnes sont mortes suite à des frappes de missiles aujourd'hui en Ukraine. Hier, il y a eu au moins 16 morts et 130 blessés dans l'attaque d'un centre commercial par des drones. 9 disparus. Les secours poursuivent leur recherche dans les décombres. Emmanuel Macron a confirmé à Volodymyr Zelensky l'envoi de nouveaux missiles intercepteurs. Europe 1 soir, 19h04. Plusieurs dizaines de milliers de préservatifs défectueux vendus ces derniers mois en France. Il est question de 40 000 préservatifs d'après les autorités. Cela concernerait une trentaine de références. Bonsoir Laura Legault.
22: Bonsoir Guillaume, bonsoir à tous.
18: Alors la ministre de la Santé, Stéphanie Rist, appelle aujourd'hui les consommateurs à prendre leurs précautions.
22: Allez vous faire tester, c'est le message que veut faire passer la ministre de la Santé sur X. Elle incite tous les consommateurs qui ont utilisé les préservatifs concernés à se faire dépister pour les infections et maladies sexuellement transmissibles ou à effectuer un test de grossesse en cas de retard de règles. Pour rappel, les autorités ont épinglé 40 000 préservatifs vendus sur Internet ces derniers mois, en majorité des sites de distributeurs asiatiques, des marques comme Okamoto, Mylubi ou Sagami. Ces préservatifs ne portent pas le marquage CE, gage de qualité et de respect des normes européennes. Mais plus inquiétant, des contrôles effectués en pharmacie et en magasin ont permis d'identifier 2 références estampillées CE, mais non conformes à la vente. Pour risque d'éclatement ou de perforation, environ 260 000 unités provenant de plusieurs lots ont été retirés de la vente depuis la fin du mois de mai. À ce jour, aucun signalement sanitaire lié à ces préservatifs n'a été rapporté, selon le ministère de la Santé.
18: Merci Laura Legault. Après plusieurs semaines de vacances, l'heure est venue de faire les comptes, surtout que la rentrée s'annonce serrée pour certains foyers. Notre correspondante Noémie Loisel a rencontré plusieurs familles sur l'aire de Cérézin-du-Rhône, c'est sur la 7.
23: Autour d'une table, Anthony, sa femme et ses 2 enfants profitent d'une pause avant de reprendre la route vers Créteil et de préparer la rentrée.
24: Le budget vacances est complètement parti avec les sorties, les petits plaisirs. Déjà, on a de la chance avant d'être parti en vacances, mais bon, à la rentrée, on va faire attention, on n'a pas trop le choix. Hein. L'essence, la taxe foncière à payer.
25: On est obligé de restreindre, soit pour nous ou même pour les enfants, c'est compliqué, la vie est chère.
23: La rentrée, Anne-Sophie et Didier y pensaient déjà pendant leurs vacances. Avec leurs 2 filles, ils ont limité les sorties au restaurant.
26: On commence à faire attention pour la rentrée.
25: Parce qu'il faut quand même penser aux vêtements, aux choses, aux fournitures scolaires, le budget est plus serré. Maintenant, on est obligé d'anticiper, on est obligé de mettre de côté, puisque sinon, on ne peut pas y arriver, même en ayant 2 salaires.
23: Jean-Louis et Sylvie, 63 ans, ont respecté au centime près le budget vacances prévu. Le reste de l'année, ils surveillent aussi leurs dépenses au quotidien.
27: On fait toujours attention, en fait.
28: Avec des postes qui sont nécessaires, comme l'alimentation, sur lesquels on n'en transige pas sur la qualité, sur le reste, on fait le strict nécessaire. L'entretien de nos véhicules, l'entretien de la maison, on fait le minimum de manière à ne pas se retrouver en cale sèche.
23: Des vacanciers qui craignent aussi de voir la guerre au Moyen-Orient faire repartir l'inflation à la hausse et réduire encore davantage leur pouvoir d'achat.
18: Et en ce nouveau week-end de retour, sachez que la circulation est particulièrement chargée dans le sens des retours. Bison futé agite son drapeau rouge ce samedi sur toute la moitié ouest du pays, de Lille à Toulouse. Orange à l'est, y compris en région parisienne. D'ailleurs, si nous sommes votre passager, merci de nous avoir choisis. Demain dimanche, orange sur tout le pays pour les retours. Ce sera vert dans le sens des départs. Le mois dernier, la forêt de Fontainebleau au sud de Paris connaissait un incendie. 2000 hectares du massif ont brûlé. La forêt de Fontainebleau en Seine-et-Marne qui a rouvert aujourd'hui au public, 80% de la zone accessible désormais pour le plus grand bonheur des promeneurs, bien marqué quand même par la catastrophe. Le reportage de Caroline Baudry.
0: Fin de randonnée pour Angeline, cette habituée qui retrouve en famille son paradis vert et ses circuits.
1: On a marché pendant 2h30 aujourd'hui. Là ça faisait un petit moment du coup, mais sinon on essaye de venir un peu une fois par mois à peu près. Les paysages sont variés avec les rochers, les arbres, les chemins, c'est top.
0: Variés mais aussi changés, remarque Olivier, lunettes de sport sur le nez. Les zones ouvertes sont marquées par la sécheresse de l'été, celles fermées sont calcinées, c'est 10% de la forêt. Ce père de famille s'en est approché.
3: On a vu juste au bord, alors bah c'est brûlé tout simplement, il n'y a pas d'autre chose à dire. Donc c'est brûlé, donc comme les résineux brûlent très vite, il ne reste plus grand chose, la terre est calcinée, donc c'est très très sombre. Bon, c'est une catastrophe. Moi, je n'aurais pas pensé un jour voir ça en Île-de-France. Surtout ce massif qui est quand même un massif particulier, qui est magnifique en France et qui est assez unique. Donc c'est quand même assez triste.
0: Il faut renforcer la prévention, la responsabilité de chacun et la lutte contre le réchauffement climatique, selon lui, pour que de tels incendies ne se reproduisent jamais ici. Fontainebleau, Caroline Baudry, Europe 1.
18: On passe à la culture à présent. Picabia, qui était l'un des artistes les plus audacieux du début du XXe siècle. Sébastien Bordenave, le musée d'art moderne de Céret, près de Perpignan, rend hommage à ce peintre et poète français, Francis Picabia.
4: Notre tête est ronde pour permettre à la pensée de changer de direction. Ainsi parlait Picabia, l'exposition Méditerranée à Céret se concentre sur sa production de 1913 à 1924, une quasi-décennie où l'excentrique peintre voyage New York, Barcelone, il est de l'aventure dadaïste. À l'encre de Chine et aquarelle, il peint et invente les mécanomorphes, comprenez, qui à la forme de machines, des œuvres tournant en dérision l'homme face à elle. Été 1915. En 16, il fut la guerre à Barcelone où il croisera Marie Laurencin, celle des aquarelles de la chanson de Joe Dassin. La centaine d'œuvres présentées à l'exposition, celle de Picabia comme celle de sa galaxie qui comprend Miro, Man Ray, Picasso avec qui il aime assister à des corridas, nous éclaire sur l'influence ibérique dans l'art du premier tiers du XXe siècle. Né à Paris d'une famille cubaine d'un père espagnol, il a été impressionniste, cubiste, fauviste, protéiforme souvent, mais ne perdant jamais une occasion de dénoncer avec beauté l'absurdité du monde.
18: Sébastien Bordenave, Picabia Méditerranée, exposition à découvrir, ça se passe au musée d'art moderne de Céret, c'est dans les Pyrénées-Orientales près de Perpignan. Vous avez jusqu'au 29 novembre pour en profiter. Je vais me souvenir de cette date puisque c'est la date de mon anniversaire. Les sports, le champion du monde de F1 en titre partira demain en pole position du Grand Prix des Pays-Bas. Le Britannique Lando Norris sur McLaren a réalisé le meilleur temps des essais qualificatifs. Le départ de ce Grand Prix des Pays-Bas sera donné demain à 15h, une très belle course que vous pourrez suivre bien évidemment en direct sur Canal+. Et d'ailleurs, ils commenceront à en parler à partir de 13h45. L'US Open de tennis se jouera du 30 août au 13 septembre à New York. En double mixte, Serena Williams et ses 23 titres en grand chelem partagera le court avec l'Espagnol Carlos Alcaraz et lui, ses 7 tournois majeurs à son actif. Enfin, cocorico, en squash, le Français Victor Crouin a été sacré champion d'Europe aujourd'hui. Le Marseillais, 27 ans, en est à son 4e titre d'affilée. Victoire obtenue aujourd'hui à Budapest. La météo à présent sur Europe. Estelle Lafond, bonsoir.
19: Bonsoir, bonsoir à tous. On reste demain sur une dynamique assez calme pour une grande moitié est et sud de la carte. Ensoleillé aussi, exception faite du Roussillon et la vallée de l'Aude avec un réveil sous la grisaille. Ce sera encore une fois bien compact et légèrement pluvieux dans l'extrême nord de la carte. Les gouttes sont surtout prévues pour le littoral de la mer du Nord. Ça ira mieux là encore dans l'après-midi. Ailleurs, c'est là que ça bouge. Sur la façade atlantique, le matin, on va retrouver un ciel assez voilé, accompagné d'un vent d'est, parfois sensible avec une dégradation orageuse côté golfe de Gascogne en matinée. Une dégradation orageuse qui progresse dans la journée pour atteindre localement des endroits côté Charente, Pays de la Loire et Bretagne. Rien de bien méchant. Et puis dans la deuxième partie de journée, voire soirée, quelques orages un petit peu plus costauds vont se déclarer sur le sud Aquitaine avec quelques averses sur les Pyrénées et du côté du Massif central. Les températures, vous allez voir, c'est simple, baisse dans l'est et hausse dans l'ouest le matin. Comptez 9 à 14 sur la moitié nord, 14 à 20 sur la moitié sud. L'après-midi, elle reste encore très agréable avec une légère hausse des températures.
18: C'est bien noté Estelle, merci beaucoup. La loi interdisant la burqa au Portugal, les centaines de sans-papiers évacués d'un campement dans le Marais à Paris ou encore la volonté d'Edouard Philippe de contenir la vague migratoire à Mayotte. Eh bien tout ça, nous en parlons dans un instant sur Europe 1 avec l'avocat Gilbert Collard.
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18: 19h13, merci de passer votre samedi soir avec nous pour votre début de soirée sur Europe 1 avec Elliot Maman, journaliste indépendant et chroniqueur politique. Bonsoir Elliot.
9: Bonsoir.
18: Bonsoir Michel Fayad, analyste géopolitique et auteur du livre Après la guerre paru chez Fayard. Bonsoir Michel.
9: Bonsoir.
18: Ensemble, nous recevons comme premier invité Gilbert Collard, avocat pénaliste. Bonsoir Maître Collard.
11: Oui, bonsoir à vous tous.
18: Merci d'avoir accepté de répondre aux questions d'Europe 1 soir. Le Portugal qui a officiellement interdit donc le port du voile intégral en public, la loi qui interdit la dissimulation du visage dans les lieux publics a été promulguée dans la semaine. De facto, cette burqa donc est interdite. Pour faire appliquer la loi, des amendes de 150 à 3000 euros vont être possibles. En France, cette loi est en place depuis plus de 10 ans, mais c'est toujours pareil.
11: C'est ça, oui.
18: C'est pas le tout d'avoir une loi, maître, faut-il encore pouvoir l'appliquer ?
11: Et oui. Et tout le problème est là, c'est que j'écoutais sur votre antenne mon ami Fennec dire que les cas de port du voile intégral étaient très rares. C'est faux. C'est une affaire de géographie. Tout dépend des quartiers. Il y a des quartiers où le port du voile intégral est une évidence, mais là, la police ne peut pas y aller et ne peut pas verbaliser.
18: Oui, vous donc, faites référence à l'émission qu'on a faite ce midi entre 13h et 14h et où Georges Fennec, voilà, ancien magistrat, était présent.
11: Voilà que j'ai écouté. Bon, donc il est clair que malheureusement la loi n'est pas appliquée. Et puis entre nous, une amende de 150 €, c'est une amende, d'accord, mais alors avant qu'elle soit recouvrée, ça prend du temps. C'est malheureusement, moi je me rappelle d'un hôtel de qualité, hein, où il y avait des femmes en voile intégrale, et personne n'a rien fait, quoi. Il n'y a pas eu de verbalisation, il n'y a pas eu de, on n'a pas appelé la police. Je vous le garantis. Bon, donc c'est un leurre, voilà, c'est un leurre. Donc, c'est un leurre. La loi existe. Alors donc on se dit, oh, on est fortiche, on a voté une loi. Et en plus cette loi, elle est vachement hypocrite parce que elle est censée être là pour des questions de sécurité, quoi. Il faut qu'on puisse voir le visage pour. Mais on ne dit pas qu'en réalité c'est une loi d'humiliation de la femme que de laisser le voile intégral. Bon, donc on ne dit pas la réalité du fondement de la loi, quoi. On essaye de faire croire que ce sont des questions de sécurité, alors qu'en réalité, on a des atteintes aux libertés de la femme. Voilà.
18: Gilbert Collard, j'aimerais vous faire entendre le docteur en droit Pierre-Hugues Barret, qui était l'invité de CNews. Il a réagi à l'interdiction du port du voile intégral dans l'espace public au Portugal. Écoutez.
12: C'est une législation qui est difficile à mettre en œuvre, d'autant que les amendes concernant le port de la burqa sont extrêmement modestes, sauf si vous imposez le port de la burqa à quelqu'un d'autre. Dans ce cas, l'amende est bien supérieure. Mais en réalité, on se rend compte tout de même que la Belgique, une année, en 2011, donc un an après nous, a adopté l'interdiction du port de la burqa, en tout cas du fait de se masquer intégralement dans l'espace public. La Suisse l'a fait très récemment par référendum, désormais le Portugal le fait. Donc on constate que dans toute l'Europe, il y a tout de même ce mouvement-là qui consiste d'une certaine manière à essayer de changer les mœurs des nouvelles populations qui arrivent en Europe en tentant de leur imposer un mode de vie à l'européenne. Donc on verra si dans les faits ça s'applique et ça peut être mis en œuvre, mais bon, on constate qu'il y a tout de même ce grand mouvement européen.
18: Gilbert Collard, un mode de vie à l'européenne, mais d'après ce que vous nous disiez juste avant, pour vous, c'est un peu en fait du sparadrap, un effet cosmétique. Quoi, en
11: c'est
18: fait.
11: À l'heure.
18: Ouais,
11: c'est à l'heure. On est dans le pays de la lâcheté légale. Voilà. À partir du moment où on a voté une loi, on fait comme si la loi avait réglé le problème, alors que le principe cher à Montesquieu, hein, une loi n'existe que si elle s'applique. La loi ne s'applique pas. Vous imaginez des policiers aller dans une cité verbaliser une femme qui porte le voile intégral, mais ils se feraient lyncher. Bon, c'est alors il y a des aggravations de la peine pour ceux qui ou celles qui inciteraient à porter le voile intégral. Hein, c'est un an de prison et 30 000 euros d'amende.
18: Mais donc, avant d'aller jusque-là, il y a quand même une marge. Hein,
11: pardon ?
18: Mais avant d'aller jusque-là, il y a quand même une marge, c'est ça le truc.
11: Ah, et quelle marge ? Mais l'idée est quand même sous-jacente, puisqu'on a prévu cette répression, qu'il peut y avoir coercition presque religieuse. Vous voyez ce que je veux dire ? Donc, on n'a pas le courage d'aller jusqu'au bout. Quelque part, on dit, oui, c'est vrai qu'on peut contraindre ces femmes, on prévoit un texte qui réprimerait la contrainte, mais le port du voile intégral, il a une répression qui est de l'ordre de la contravention, quoi. C'est 150 euros d'amende. Alors, il y a plein de pays qui se sont mobilisés quand même. Hein. Alors, on le disait, la Suisse, les Pays-Bas, la Belgique, certains landes d'Allemagne hein, aussi, hein, la Bulgarie, sauf erreur de ma part. Bon, et on se rend compte que maintenant, bon, il y a une tentative d'imposer dans les pays européens un mode de vie qui n'est pas celui des pays européens. Voilà, c'est tout. C'est un combat identitaire, mais au sens le plus noble du terme, puisqu'il est là pour protéger la liberté de la femme, la liberté d'être, de se montrer, de respirer, de se faire voir, d'exister.
18: Vous écoutez Europe 1 Soir, 19h19, et nous sommes avec Maître Gilbert Collard. On parle bien évidemment de cette loi interdisant la burqa qui a été promulguée cette semaine, justement par un président socialiste au Portugal. Michel Fayad a une question à vous poser, Gilbert Collard.
9: Oui, vous parlez d'hypocrisie, et vous avez parfaitement raison, mais il y a aussi une autre hypocrisie, une autre méconnaissance, c'est que la réalité, c'est que, oublions le voile intégral, il y a la question du voile islamique en tant que tel, parce que le voile islamique, c'est pas seulement la supériorité de l'homme sur la femme, c'est également le fait que dans l'islam, la femme musulmane doit porter le voile, par différence à la femme esclave qui n'est pas musulmane et qui ne doit pas porter le voile et qui, elle, peut être agressée. Et c'est en cela, c'est le Coran, sourate 33, verset 59. C'est très clair. Oui. La femme esclave ne porte pas le voile et peut être agressée. La femme musulmane, du coup, doit se voiler et ainsi ne sera pas agressée. Et donc, en fait, si on parle juste du voile intégral, c'est hypocrite, puisque c'est la question du voile en général qui se pose. Et puis, ce qui est hypocrite, c'est aussi, comme vous l'avez très bien dit, c'est que les gouvernants font des lois inapplicables. Mais en réalité, il faut quand même interdire le voile une fois pour toutes, parce que ne pas autoriser le voile, c'est laisser la femme, en fait, qui n'est pas voilée, être la cible potentielle d'agression, n'est-ce pas ?
11: Oui. Moi, je suis tout à fait d'accord avec vous. Je suis pour une interdiction totale du voile. C'est archaïque, quoi. C'est pas acceptable. Voilà. Ce n'est pas acceptable. Mais vous savez, quand la loi a été votée en France, la gauche s'est abstenue. Alors, Robert au Sénat, un des rares socialistes à avoir voté pour ce texte, c'est quand même Robert Badinter. Faut le rappeler. Mais la majorité des gens de gauche, alors parce qu'il y a là tellement d'idéologie électorale, vous comprenez, la majorité des gens de gauche se sont abstenus ou n'ont pas voté le texte. Alors là, on est aussi dans des clivages politique insupportable, quoi. Alors qu'il s'agit quand même d'un combat pour la dignité de la femme, de toutes les femmes, celles qui portent le voile et celles qui ne le portent pas.
18: Maître
11: comme
18: Collard.
11: Vous le disiez très justement.
18: Maître Collard, justement à propos de clivage, j'aimerais parler avec vous d'un autre sujet. Après l'évacuation forcée d'un campement du SAMU social dans le Marais à Paris, 400 personnes, dont de nombreux migrants, eh bien, la capitale a ouvert ses gymnases pour mettre à l'abri un peu plus de 250 personnes. On a affaire, en fait, là, souvent, à des associations qui encouragent ces regroupements de migrants, un petit peu structurés, histoire de pouvoir faire le happening, de pouvoir faire les images à la télévision. C'est pour capter l'attention des médias. Ça doit vous écœurer, ça.
11: Mais c'est pire que cela, vous comprenez. Il serait grand temps qu'on ait une enquête sur le financement de ces associations. Que représentent-elles réellement? Le nombre d'adhérents? Quel est le fonctionnement démocratique? Quand vous pensez que le SOS Racisme a le même président depuis plus de 10 ans, je crois. Il n'y a pas eu d'élection, il n'y a pas eu de changement. C'est incroyable, quoi. Il faudrait s'intéresser au mode de financement. Elles vivent du désordre qu'elles créent, quoi. Bon, et ce qui se passe à Paris en ce moment, dans les faits que vous évoquez, démontre que on peut plus recevoir de migrants. On ne sait pas où les mettre. Enfin, je veux dire, la démonstration est faite. Alors, on ne sait pas où les mettre. Alors, c'est même scandaleux sur le plan humanitaire pour ces populations-là. On est censé les accueillir et après, on les déporte d'un endroit à un autre, puis d'un autre endroit à un autre. Donc, la solution, elle est mathématique. On ne peut pas.
18: Alors, justement, je rebondis sur ce que vous dites, Maître Collard. Qu'est-ce qu'on fait de ces sans-papiers qui, eux, refusent les hébergements d'urgence, hein ? Qu'est-ce qu'on fait d'eux ?
11: Ah non, mais la solution est insoluble. Vous comprenez, tant qu'on les acceptera, c'est insoluble. Une fois je l'avais dit au Parlement, et ça avait étonné tout le monde, j'aurais dit, rendez-vous compte qu'on est un des rares pays où la violation de la loi donne des droits. Vous entrez illégalement sur le territoire, vous êtes ce qu'on appelle un sans-papier, alors que vous êtes quelqu'un en situation irrégulière, et on a inventé le mot sans-papier parce que c'est plus poétique, et vous avez des droits. Non, la violation de la loi n'a jamais donné de droits, sauf en France, dans une situation décadente du droit. C'est la première fois dans l'histoire du droit qu'on voit des situations d'illégalité, d'irrégularité, source de droits. Il faut y mettre un terme, il faut un jour que quelqu'un ait le courage d'y mettre un terme.
18: Ça passerait par quoi, justement, pour y mettre un terme, Maître Collard ?
11: Ah ben ça passe par le rétablissement des frontières et par le rétablissement du délit d'entrée irrégulière sur le territoire avec peine de prison à la clé. Hein. Et c'est ce qu'on appelait autrefois la double peine. Voilà, vous savez, la fameuse double peine qui a fait pleurer tant de monde et que Nicolas Sarkozy a supprimé.
18: On pourrait revenir à cette façon de faire ?
11: Mais oui, bien sûr, ça a existé. Moi, je l'ai connu. Hein. Il m'est arrivé de plaider devant des tribunaux pour des situations d'entrée illégale sur le territoire. C'était puni d'une peine de prison. Je vous assure qu'il y avait moins de gens qui entraient illégalement. Et puis il y a aussi la question qui se posera un jour ou l'autre, parce que le réel, il met du temps. C'est comme la marée, hein, il met du temps, mais il remonte. Et le réel arrive. Bon, il faudra à un moment donné rétablir également des frontières intérieures. On voit ce qui se passe en Espagne. On a vu ce qui s'est passé avec les chantages d'Erdogan, qu'on a oublié. Bon, on ne peut pas éternellement faire comme si le réel n'existait pas. Le réel existe.
18: Gilbert Collard, avant de passer à notre prochain sujet sur Édouard Philippe, qui lui souhaite endiguer avec sa façon la vague de migrants qui se déroule actuellement du côté de Mayotte, une question va vous être posée par Elliot Maman.
10: Non mais simplement, vous venez de dire que vous aviez plaidé dans des tribunaux sur des affaires qui concernaient des personnes qui étaient entrées illégalement. Est-ce que vous pourriez peut-être nous rappeler la base légale à l'heure actuelle, parce que les Français ont parfois l'impression qu'on parle de...
11: Ah mais il n'y a pas de base à l'heure actuelle, pas de base légale, toute personne qui entre sur le territoire, au bout de 3 mois, a des droits. Voilà. Elle a des droits. Le fait d'entrer illégalement, on ne peut même plus employer le terme d'illégal, hein, parce que cette notion a disparu. Le fait d'entrer sur le territoire par l'espace Schengen donne des droits. Voilà.
10: Mais alors, tout.
11: On est confronté à cette réalité-là.
10: Si on est pris en flagrant délit de franchissement de la frontière de manière illégale, on peut tout de même être refoulé de manière immédiate, mais il y a quand même des difficultés ensuite parce qu'on ne sait pas vers qui refouler.
11: Non. Si on applique les textes européens, non. Non, toute personne qui entre par le truchement de l'espace Schengen
10: dans les Alpes
11: doit être accueillie.
10: S'il y a des personnes qui franchissent la frontière.
18: Eliott Maman parle de Frontex.
11: Pardon, là, je n'ai pas entendu. Excusez-moi, il y a eu une coupure.
10: Non, mais il y a parfois des patrouilles précisément dans les Alpes, par exemple, que ce soit de la part de Frontex ou de policiers nationaux pour vérifier si des personnes franchissent illégalement la frontière. Bah, c'est vrai qu'une des difficultés à l'heure actuelle, c'est que pour qu'il y ait une OQTF qui soit mise de manière immédiate, par exemple, il faut
11: voilà,
10: que...
11: Voilà, non, mais surtout les textes européens qui sont très... Vous savez, c'est d'une complexité inimaginable. Quelqu'un qui entre sur le territoire, qui entre... Alors, ce qu'il faut, c'est empêcher l'entrée, voilà. La nuance, elle est là. Bah il faut empêcher l'entrée.
10: C'est la difficulté
11: voilà.
10: d'application, oui.
11: Alors, la nuance juridique, si vous voulez, elle est là. Mais dès qu'il y a, si j'ose dire, un orteil sur le territoire, il y a du droit.
18: Eh bien, effectivement, le droit, c'est tout le problème aussi de ce qui se passe à Mayotte, Maître Collard, et c'est oui. la question qui a été soulevée par Édouard Philippe, candidat Horizon à la présidentielle de l'année prochaine. Mayotte, c'est 20 à 30 000 personnes qui rentrent illégalement par an sur l'île. C'est environ 10% du nombre de personnes sur place. Une personne sur deux à Mayotte est étrangère. C'est quand même un nombre important à relativiser et à prendre en compte. Justement, Édouard Philippe, qui propose plusieurs solutions, soit la suspension totale, l'enregistrement des nouvelles demandes d'asile pendant le prochain quinquennat, et l'ancien Premier ministre, si jamais il est élu, va aussi suspendre le droit du sol pendant plusieurs années. Est-ce que vous confirmez, Maître Collard, que ce n'est pas possible ?
11: Mais d'abord, écoutez, je m'étonne que Édouard Philippe

0: Moi, je suis pour la suppression du droit du sol d'une manière générale, pas qu'à Mayotte.
1: Je vous propose...
0: Avec le principe de réciprocité, c'est-à-dire que les pays qui pratiquent le droit du sol ben, se trouvent traités à égalité. Et ceux qui pratiquent le droit du sang se trouvent traités à égalité. Voilà, on n'a pas de raison d'être... d'être chaque fois les dindons de cette farce migratoire. Hein.
1: On a Jean-Luc Mélenchon, président LFI et candidat à la présidentielle, qui a réagi aux propos d'Edouard Philippe. On l'écoute et après on vous fait réagir, Maître Collard.
2: Je pense que c'est aberrant, ridicule et provocateur. Il ne faut pas dire des choses qui ne peuvent pas se faire et dont on ne sait pas comment on les ferait. S'il s'agit de rejeter à la mer les gens, ça n'a pas de sens. Il le sait comme nous. Par conséquent, les solutions sont à chercher dans une autre direction. Et ce qu'il y a à faire à Mayotte, l'ancien Premier ministre qu'il est, devrait se demander pourquoi la situation est celle qu'elle est sur Mayotte. Parce que personne ne peut ignorer ce qu'il y a à faire à Mayotte.
1: Vous êtes, à mon avis, pas du tout d'accord avec ce que vient de dire Jean-Luc Mélenchon, Maître Collard.
0: Non, mais c'est une habitude chronique. Hein. Je serais d'accord avec lui. J'irai à Lourdes. Hein. Ce qui est clair, c'est qu'on retombera toujours sur la même question. Empêcher l'entrée. Donc il faut tout un système de protection aux frontières. Empêcher l'entrée. Voilà. Tant qu'on n'aura pas recréé le renforcement de cet empêchement, une fois que les gens sont là, bien évidemment, on sera en difficulté constante pour les renvoyer. Et des gens comme Mélenchon auront la partie belle de dire qu'est-ce que vous voulez faire, les jeter à la mer. Non, ce que je veux faire, moi, c'est les empêcher d'entrer. Donc il faut rétablir de vraies frontières. De vraies frontières. Et alors, ce qu'on fait maintenant, c'est qu'on essaye par Frontex, parfois, d'empêcher l'entrée. Mais on n'a plus les moyens d'empêcher l'entrée. On les a plus. On les a supprimés, ces moyens. Bon. Donc on subit. On a bien vu avec Erdogan, quand il menaçait de lâcher ces migrants si on ne donnait pas les sommes d'argent qu'ils réclamaient. Bon. Tout ça nous ramène à une chose simple, c'est qu'un pays qui n'a plus de frontières n'a plus de verrous.
1: Eh bien, merci.
0: Et c'est notre cas.
1: Merci beaucoup, Maître Collard, d'avoir répondu aux questions d'Europe 1 Soir. Gilbert Collard, avocat pénaliste. 19h30, Europe 1 Soir, le journal permanent. C'est tout de suite avec Frédéric Joncheret. Bonsoir, Frédéric.
3: Bonsoir, Guillaume. Bonsoir à tous. C'est aberrant, ridicule et provocateur. Réaction de Jean-Luc Mélenchon aux propositions d'Edouard Philippe pour fermer les vannes de l'immigration à Mayotte. L'ancien Premier ministre a répliqué au leader insoumis qu'il vienne ici et qu'il constate que la crise migratoire est prégnante et qu'elle a des impacts dans la vie quotidienne. La question n'est pas de rejouer en permanence les gauches irréconciliables, mais de donner aux électeurs des raisons de voter. C'est la position d'Olivier Faure lors des journées d'été des écologistes à Grenoble. La ministre de la Santé appelle les utilisateurs de préservatifs à effectuer un dépistage du VIH et des autres IST après l'annonce de la vente de 40 000 préservatifs non conformes. Dans un message sur X, Stéphanie Rist invite également un test de grossesse en cas de retard de règles. Évacuation par l'État du campement de migrants de Paris-Centre. La ville de Paris les a recueillis. Elle a installé 253 personnes dans des gymnases en attendant que l'État propose une solution pérenne. Cannes devient la première mairie de France à doter sa police municipale de 3 détecteurs de protoxyde d'azote, un gaz de plus en plus utilisé à des fins récréatives, dangereux sur le plan neurologique, qui altère fortement les capacités de conduite. Faute d'accord, le Canada inflige au dollar près les mêmes droits de douane punitifs que les États-Unis. Les mesures de rétorsion canadienne toucheront notamment l'acier et les produits laitiers. Et Arthur Fils joue ce soir pour une place en finale du Masters 1000 de tennis de Cincinnati. Le Français est opposé à l'Italien Flavio Cobolli.
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1: Merci Frédéric, à tout à l'heure, 19h45 pour le prochain journal permanent. Pour tenir son objectif de déficit à 5% pour l'année prochaine, le gouvernement va devoir trouver, on s'en doute, beaucoup d'argent, des dizaines de milliards d'euros d'économies. Et pour cela, il y a pas mal de pistes qui ont été annoncées, des éléments comme par exemple supprimer les APL pour les étudiants ou encore geler les primes du RSA. Elliot Maman, si Sébastien Lecornu dément toutes ces pistes, le chef du gouvernement ne dévoile rien non plus.
5: Non, absolument. Il a simplement précisé que le PLF, hein, donc le projet de loi de finances, parce que c'est vrai que des fois, on a l'impression que le budget, c'est devenu un débat tellement compliqué que c'est quelque chose...

0: choses qui se créent au Parlement, puis qui ensuite restent dans les députés qui s'écharpent sur ce sujet-là. Non, à l'origine, c'est vraiment un projet de loi comme les autres qui est présenté par le gouvernement. Il y a un texte très clair et qui, en tant que tel, n'est pas encore soumis à tous les arbitrages qu'il va y avoir quand on sera au Parlement. Et donc, Sébastien Lecornu a annoncé que le 30 septembre prochain, il présenterait ce que serait le projet de budget pour l'année prochaine. Budget qui, en effet, sera ensuite soumis à énormément d'amendements et d'ajustements par le Parlement, si en définitive il parvient à être élu. C'est un peu surprenant parce que c'est le gouvernement lui-même qui, au début de l'été, je crois, dans le courant du mois de juin, avait soumis la possibilité que, notamment, un certain nombre d'aides sociales puissent être plus ou moins rabotées, s'agissant du revenu des foyers. Il y a également un rapport qui a été remis au gouvernement il y a quelques semaines, mais qui a été publié dans le courant de la semaine, qui, de manière explicite, propose, par exemple, parce que sur la question des APL, donc Sébastien Lecornu a démenti, le gouvernement a démenti, mais ce qui est intéressant, c'est quand même qu'il faut se rendre compte que ces allocations logement pour les étudiants sont distribuées de manière non dépendante du revenu et du patrimoine des parents. Ce qui est un peu surprenant, c'est-à-dire que même si on a un étudiant dont les parents sont millionnaires, il a de manière absolument universel accès à ces allocations logement. Donc on peut aussi comprendre que pour des allocations qui en plus ne sont pas contributives, on puisse avoir un certain nombre de réflexions, mais en l'occurrence le gouvernement les a démenties.
1: Alors on a parlé justement, cher Elliot, de ce budget qui arrive fin septembre, donc là on va avoir pas mal de spéculations. Est-ce qu'il y a un temps, un bon temps pour communiquer? Là on est en pleine période des vacances scolaires, on pense aux personnes qui préparent leur rentrée, pour que ça imprime, pour que ça puisse passer dans le cœur des Français, il y a un bon moment pour pouvoir aborder le sujet du budget, Elliot ?
0: Non, c'est devenu extrêmement délicat. On sait en plus que ce sera un budget qui est un peu particulier parce qu'à l'approche de la campagne présidentielle, soit les partis vont tous se montrer absolument intransigeants et donc ce sera impossible de voter un budget qui même conviendrait aux oppositions, soit au contraire, ils auront envie de se débarrasser du dossier extrêmement rapidement et vont donc très vite le voter. Donc non, le ton de la communication, c'est toujours un peu délicat, d'autant que le gouvernement a au moins respecté une chose cet été qu'il n'avait pas fait les étés précédents, c'est d'avoir une espèce de trêve estivale. Les Français n'ont pas envie pendant leurs vacances d'être abreuvés d'informations politiques, de communication sur le budget, on va vous couper ça la saison prochaine, etc. Donc je pense qu'attendre la rentrée, c'était au moins une bonne idée.
1: Alors, vous parlez de trêve estivale. Elliot, Michel Fayad, moi je sais pas, peut-être que ça a été des ballons d'essai comme ça, des pistes lancées par je ne sais qui par rapport à ces rumeurs. Les syndicats étudiants, eux, ils n'ont pas attendu, hein, ils n'ont pas fait la trêve, ils ont tout de suite répondu, ils ont fait non, hors de question. Moi, j'avais une question pour vous, Michel. Le Premier ministre, il explique sereinement que le budget 2027 est, je cite, en préparation. Michel, j'ai envie de dire heureusement, non ?
2: Oui, bien sûr, heureusement. Mais comme dit Elliot, je pense qu'il est, enfin, il y a de fortes chances que ce budget ne voit jamais le jour et qu'on soit obligé de réutiliser le même budget qui a été voté que pour l'année prochaine.
1: Vous penchez pour la loi spéciale prolongée, c'est ça ?
2: Oui, parce que je ne vois pas comment est-ce que les autres partis, comme
1: le 49-3 pour passer en force non plus.
2: Non, parce qu'il n'y a pas de majorité. Donc je pense qu'ils ne vont, ils vont pas s'entendre et puis on va garder le même budget comme on l'a fait précédemment. Mais moi, ce qui me frappe surtout, c'est qu'on veut taper sur les retraités, on veut taper sur les étudiants, on veut taper sur les bénéficiaires du RSA et certainement qu'on pourrait voir des économies un peu partout là-dedans. Mais on ne touche pas au point essentiel, à mon sens.
1: C'est lequel ?
2: Le point essentiel, c'est 1. Le coût de l'immigration, 2. Le déficit budgétaire avec des dépenses publiques énormes, avec peut-être trop de fonctionnaires dont on n'a pas besoin. Là où il y a des endroits où on n'en a pas besoin, mais il y a des endroits où, par exemple, à la police, on en a besoin. Donc il faut voir où les mettre, vous voyez. Et la troisième chose, c'est qu'il y a un déficit commercial. Et il n'y a rien qui est dit et qui est fait par le gouvernement pour changer le déficit commercial. Comment est-ce qu'on peut s'en sortir si on a un déficit public, un déficit budgétaire, un déficit commercial, et puis on continue à faire rentrer 500 000 personnes chaque année? Comment est-ce qu'on arrive à sortir de ce pétrin si on ne traite pas ces questions l'une après l'autre, enfin, en tout cas, ces questions en tant que telles? Parce qu'on nous parle d'APL, on nous parle de retraite, on nous parle de RSA. Mais ces questions, ces vraies questions, celles qui pèsent, qui coûtent et qui sont tout, en fait. Parce que, vous savez, l'essentiel aujourd'hui du budget, comment dire, pas l'essentiel, mais je veux dire le premier tiroir de ce budget, c'est les emprunts, enfin les intérêts sur la dette. Mais la dette, pour qu'elle soit réduite, il faut que la croissance économique augmente ou que notre richesse augmente.
1: Le fameux PIB.
2: Voilà. Et donc, pour qu'elle augmente, il faut qu'on n'ait plus de ce déficit commercial. Il faut sortir du déficit commercial. Quel est le projet du gouvernement pour sortir du déficit commercial? Qu'est-ce que le gouvernement propose pour qu'on exporte plus qu'on importe? Parce qu'aujourd'hui, on importe plus qu'on exporte. On est la France quand même.
1: Alors, on est la France, mais je vous entendais parler tout à l'heure, j'ai entendu, peut-être éventuellement revoir le nombre de fonctionnaires. Il y en a peut-être qui nous écoutent en ce moment en voiture, même certainement. Ben, je pense que comme les étudiants, ils n'ont pas envie qu'on touche à ce qu'ils ont déjà. Et donc, chacun défend un petit peu son précaré, ce qui est normal. Mais comment faire à un moment quand on demande de faire des efforts si personne n'en fait? On évoquait hier, vous en avez parlé vous aussi à l'instant, cette dette qui explose. On se souvient que la Grèce a fait une cure d'austérité, l'Italie, l'Espagne, et nous, on attend de voir le mur qui se rapproche, mais on ne prend pas d'initiative parce que c'est être impopulaire, quelque part, de faire des choix et de tailler dans le dur.
2: Oui, mais entre laisser le FMI nous faire imposer les règles...
1: Ça, c'est sûr.
2: Mais justement, soit on...
1: Oui, mais peut-être qu'en laissant le FMI, ils diront, c'est pas nous, et donc, quelque part, on subit.
2: Oui, je suis bien d'accord avec vous, sauf que nous, tant qu'on a notre destin entre nos mains, on peut décider nous-mêmes qu'est-ce qu'on veut couper, qu'est-ce qu'on veut garder, qu'est-ce qu'on veut changer, qu'est-ce qu'on veut améliorer. Si c'est le FMI va venir et va venir avec son book, son livre, son manuel et va dire, bon, premièrement, vous allez faire ceci, deuxièmement, vous allez faire cela et ça ne sera pas négociable. Donc, en fait, il est temps quand même qu'il y ait un certain courage politique.
1: Pensez qu'on a encore combien de temps devant nous? Combien d'années, messieurs?
2: Non, on a un an.
1: Un an, avant que le FMI puisse vraiment intervenir.
2: Si on continue comme ça, sur les mêmes dépenses, la même immigration qui vient, pas de budget qui est réellement voté, pas de planification économique, il n'y a rien, bah oui.
1: Elliot, première question, combien de temps? Et seconde question, est-ce que comme Michel Fayad, vous vous dites que l'immigration, c'est peut-être le premier secteur sur lequel il va falloir pouvoir puiser des économies?
0: Alors, combien de temps, je n'en sais rien, mais c'est vrai que je pense que la menace s'approche, et d'autant que le problème n'est pas d'avoir une dette en tant que telle, c'est plutôt ce qu'on en fait. Et en l'occurrence, l'usage de l'argent qui est suscité par la dette en France est absolument désastreux. Par exemple, les États-Unis, en proportion de PIB, sont quasiment aussi endettés que la France, mais c'est pour financer des infrastructures industrielles, c'est pour financer de nouvelles routes, c'est pour financer de nouveaux chemins de fer.
2: Et déficit commercial aussi.
0: Et alors, il y a un léger déficit commercial, mais en effet, ce n'est pas comparable à ce qu'on a en France, puisque les États-Unis ont encore une industrie, mais simplement tout ça pour dire que la dette américaine sert à financer ce qui améliore la productivité des États-Unis et donc ce qui en définitive permet de donner une espèce de dynamique et de dynamisme aux marchés financiers qui ont envie véritablement d'investir dans la dette américaine. En France, notre dette sert à payer les retraites, en gros. Elle sert à payer un certain nombre d'aides sociales parce qu'évidemment que c'est essentiel, sauf qu'on voit que lorsque ces aides sociales ne servent pas à soutenir une économie qui a encore un tissu industriel extrêmement productif, ça devient extrêmement compliqué puisqu'en fait la dette n'est plus qu'un mécanisme qui se finance lui-même. Et donc là, c'est vrai que c'est dans ce type de circonstances qu'on pourrait avoir des interventions étrangères et une administration étrangère forcée qui pourrait venir de manière beaucoup plus soudaine qu'on ne l'aimerait. Donc c'est vrai que c'est très préoccupant. Sur la question de l'immigration, ce n'est pas en effet le premier secteur de dépenses de l'État. Par exemple, les retraites constituent une proportion beaucoup plus importante. En revanche, c'est vrai que c'est, je pense, le clivage politique qui devient le plus essentiel. Et il faut absolument qu'il soit adressé par le gouvernement qui a commencé à y répondre de manière extrêmement timide. Hein. Par exemple, on parlait des APL à l'instant, les étrangers extra-européens ont été exclus de ces APL depuis le 1er janvier 2026, ou peut-être même plutôt le mois de mai 2026, j'ai un petit doute, je ne vois pas pourquoi ça aurait été en mai, donc je pense depuis le début de l'année. Quoi qu'il en soit, on voit que ça commence à arriver, mais c'est extrêmement timide, et... Au-delà du poids économique, il faut surtout y répondre parce que c'est une demande politique des Français.
1: Alors, Michel Fayad, justement, vous nous parliez de ce budget qui a peu de chances de passer, a priori, et avec cette absence de budget. Qui dit absence de budget dit certainement loi spéciale prolongée, mais par contre, on a l'IGF, l'Inspection Générale des Finances, qui alerte sur des risques majeurs, je m'explique. Si on poursuit cette loi spéciale, non pas sur quelques semaines, mais sur plusieurs mois, ça pourrait créer, d'après l'IGF, l'Inspection Générale des Finances, ça empêcherait déjà tout redressement des finances publiques, et ça aggraverait le déficit d'au moins 0,5%, alors qu'on cherche à le réduire en dessous de 5%.
2: Mais c'est pour ça que je vous dis qu'il y a un vrai risque que l'année prochaine, on soit obligé de commencer à discuter avec le FMI, parce que je vois effectivement le budget être prolongé. Donc oui, moi je partage cette analyse, mais je voudrais rajouter deux choses sur l'immigration. Pourquoi est-ce que je dis que ça compte? C'est parce qu'aujourd'hui, d'après l'organisme là, de l'immigration, de la démographie. Il y a un étranger sur deux d'origine africaine qui ne travaille pas aujourd'hui sur le territoire national. Et donc, on est en train, nous-mêmes, la société, l'État, lui paye pour qu'il reste et qu'il ne, et tout en ne travaillant pas. Ça, c'est une première chose. La deuxième chose, Elliot a parlé de quelque chose qui est bien sûr très important, c'est le système de retraite. Moi, pour moi, le système de retraite, c'est une pyramide de Ponzi. Pourquoi ? Parce qu'aujourd'hui, il y a de moins en moins de travailleurs et de plus en plus de retraités.
1: C'est pour ça qu'on parle de la retraite par capitalisation,
2: absolument.
1: Une dose.
2: Mais une pyramide de Ponzi, il faut avoir le courage politique de le dire, ça n'a jamais fonctionné éternellement. À un moment donné, ça crache. Donc, ça marche pendant un certain temps, et puis ça crache. C'est une escroquerie, c'est un scam, etc. Et donc, aujourd'hui, il faut quand même, encore une fois, que les candidats, que nos dirigeants, avouent, reconnaissent qu'on est arrivé au bout, que si on ne fait pas quelque chose maintenant, eh bien ce système social va tomber.
1: J'ai une dernière question à vous poser, il nous reste une petite minute, Michel Fayad. On a Sébastien Lecornu qui s'adressait aux parlementaires dans une lettre et qui demande vraiment, d'une façon absolue, de devoir trouver la concorde pour pouvoir avoir un budget commun. Il peut se faire entendre ou absolument pas ?
2: Moi, je crois pas, parce que chacun va jouer sa propre partition maintenant. Et lui, il dit ça parce qu'il a envie de balancer, disons, le bébé de l'autre côté, c'est-à-dire en disant c'est votre faute qu'il n'y a pas eu de budget, et les autres vont dire oui mais votre budget était nul, c'est à cause de vous que le budget est nul, donc ils vont rien faire malheureusement. Enfin, je suis peut-être pessimiste, mais c'est ce que je pense.
1: Elliot Maman.
0: Oui, c'est vrai que ça paraît extrêmement compliqué, et d'ailleurs un des paradoxes de la situation actuelle, c'est que une loi spéciale, paradoxalement, ça pourrait presque satisfaire le gouvernement qui est en quête d'économie, notamment parce que la loi spéciale reconduit le budget à euros courants, c'est-à-dire qu'il n'y a pas d'ajustement sur l'inflation. Puisque, de fait, ça fait que les Français, les budgets, les ministères, par exemple, auraient un petit peu moins de budget, puisqu'il y a une inflation d'une année à l'autre. Et donc, si on retranscrit exactement le même montant en euros, ben, il y a moins d'argent qui est dépensé. Donc, ça pourrait presque satisfaire les impératifs du FMI, même si c'est un signal absolument désastreux qui est envoyé à la scène internationale, évidemment.
1: 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On se retrouve dans un petit instant, messieurs, les prochains thèmes d'Europe 1 Soir avec une centaines d'anciens ambassadeurs qui appellent la France et le Royaume-Uni à s'opposer à Israël dans sa politique sur Gaza. Nous parlerons également de la maison du général de Gaulle à Colombey les deux églises et cette querelle, cette brouille comme ça entre les petits-enfants, alors que la demeure doit être rachetée par le département. Un petit-fils du général, lui, veut la garder dans le giron familial. Il fait même appel pour ça à une cagnotte en ligne. On en parle dans un instant sur Europe 1. Ce sera juste après le journal permanent. Et c'est avec vous, Frédéric Jancheret.
3: Si nous voulons véritablement consacrer des moyens efficaces à la reconstruction de Mayotte, nous devons, et c'est un préalable, fermer les vannes de l'immigration à Mayotte, déclaration d'Edouard Philippe, qui a fait bondir Jean-Luc Mélenchon. Pour le leader insoumis, il ne faut pas dire des choses qui ne peuvent pas se faire et dont on ne sait pas comment on les ferait. La ville de Paris met à l'abri 253 personnes qui étaient installées devant la mairie de Paris-Centre. Il s'agit majoritairement de migrants dont le campement a été évacué par l'État. Paris les a placés dans des gymnases. Nouvel incendie d'une paillotte en Haute-Corse la nuit dernière. Deux hommes de 28 et 33 ans ont été légèrement blessés à la suite de la déflagration. Une enquête a été ouverte. La mairie de Cannes dote sa police municipale de 3 détecteurs de protoxyde d'azote. Ils seront utilisés lors des contrôles routiers pour identifier la présence du gaz dans l'air expiré, à l'instar d'un éthylotest pour l'alcool. Face aux bénéfices qui ont explosé avec la crise au Moyen-Orient, 6 pays de l'Union européenne réclament une taxe exceptionnelle communautaire sur les compagnies pétrolières. L'Arctique, nouvelle route maritime d'intérêt pour les pays asiatiques. Un porte-conteneur sud-coréen est parti par cette voie une semaine après un navire chinois. Et Lando Norris partira demain à 15h en pole position du Grand Prix des Pays-Bas. Le champion du monde de Formule 1 a devancé les Mercedes de George Russell et Kimi Antonelli.
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1: Et le journal tout à l'heure de 20h avec vous, Frédéric, donc à tout à l'heure 20h. Pour l'instant, 19h47, je vous le disais, deux sujets avant d'arriver au journal de 20h. Et le premier concerne cette centaine d'anciens ambassadeurs français et britanniques qui ont lancé un appel commun contre la politique d'Israël en Palestine. Tribune reprise par le journal Le Monde, les diplomates appellent Paris et Londres à passer aux sanctions concrètes en suspendant des accords et en menant des embargos, notamment sur les armes. Les signataires de cette tribune, Michel Fayad, disent que le cessez-le-feu de Gaza n'est pas respecté.
2: Il n'est pas respecté par qui ? Puisque le cessez-le-feu, justement, demande le désarmement du Hamas. Le Hamas n'a pas désarmé. Donc, il n'est pas respecté par qui, encore une fois ? Pourquoi est-ce que ces 102 diplomates, on les entend quand maintenant, et on ne les a pas entendus lorsqu'il y avait les otages, lorsque le Hamas, là dernièrement encore et encore cette semaine, massacre de ses opposants en plein Gaza. Pourquoi on ne les entend pas? Pourquoi c'est dans un seul sens? Pourquoi est-ce qu'ils parlent que des résolutions qui ne seraient soi-disant pas appliquées par Israël, mais qui ne parlent pas des résolutions qui ne sont pas appliquées par les autres? Par exemple, la résolution 1559 de l'ONU qui exige le désarmement du Hezbollah, pourquoi est-ce que le Hezbollah ne l'applique pas? La résolution 1701 qui exige à nouveau le désarmement du Hezbollah, pourquoi le Hezbollah ne l'applique pas? Donc, vous voyez, c'est un peu à géométrie variable. Et on sent qu'est, en fait, ces diplomates sont assez représentatifs, finalement, de la politique de M. Barrot, qui est une politique alignée sur celle des pays arabes du Golfe, et non pas une politique qui fait la grandeur de la France, qui serait, en réalité, la mission historique de la France, d'être du côté des minorités religieuses dans cette partie du monde, c'est-à-dire les chrétiens d'Orient, c'est-à-dire les juifs, c'est-à-dire les alaouites, c'est-à-dire les druzes. Ces diplomates, on ne les a pas entendus non plus quand il y a eu plus de 5000 alaouites qui ont été massacrés par le président autoproclamé de la Syrie, Joulani. On ne les a pas entendus non plus quand les Kurdes ont été massacrés en janvier dernier. On ne les a pas entendus aussi quand les druzes ont été massacrés il y a un an, en juillet, aussi par les Syriens, par le président autoproclamé de la Syrie. Donc vous voyez, c'est très à géométrie variable. Pourquoi est-ce qu'ils tapent sur un pays démocratique qui se défend et pas sur les organisations terroristes qui, elles, n'appliquent pas ce qu'elles sont censées faire, c'est-à-dire désarmer.
1: Elliot Maman, par rapport à cette tribune donc, de cette centaine d'ambassadeurs français et britanniques, au risque de fragiliser donc, la relation bilatérale stratégique avec Israël, est-ce que la France et le Royaume-Uni doivent suspendre des accords commerciaux ou encore leur coopération militaire avec Israël, ou ce serait complètement disproportionné?
0: Je pense que ce serait disproportionné, quand bien même, en effet, un certain nombre d'instances internationales le réclament. D'ailleurs, la tribune demande notamment l'application de modalités qui relèvent du droit international, l'application de modalités qui ont été notamment réclamées par la CPI. Donc, on voit aussi qu'il y a une espèce de côté complètement erratique dans les injonctions qu'on a à l'heure actuelle d'instances qui, elles, sont très légales et très officielles. C'est peut-être aussi une des difficultés, c'est qu'on reconnaît un certain nombre de dispositifs de droit international que l'on a fait le choix de ne pas appliquer. Par exemple, la France a laissé Benjamin Netanyahou survoler son territoire lorsqu'il s'est rendu aux États-Unis dernièrement en voyage diplomatique, alors que la France reconnaît la CPI qui a mis un mandat d'arrêt. Et donc, si véritablement on avait voulu respecter nos engagements internationaux, on aurait dû envoyer des rafales pour escorter l'avion de Benjamin Netanyahou. Je pense évidemment que c'est très bien qu'on ne l'ait pas fait, mais ça montre qu'on est complètement contradictoire dans nos engagements internationaux et qu'ensuite c'est complètement illisible. Et d'ailleurs, le propos même de cette tribune, à savoir la reconnaissance par la France d'un État palestinien, rappelle la contradiction complète et le caractère complètement erratique de nos ambitions diplomatiques sur le sujet. Évidemment que le fait que la France dise que son objectif à terme, c'est d'avoir un État palestinien dont la souveraineté est reconnue et qu'elle puisse elle-même avoir des relations diplomatiques avec cet État palestinien, c'est quelque chose qui est tout à fait louable. Mais quand on l'a reconnu à l'ONU l'an dernier, tout le monde avait immédiatement dit « mais on ne peut pas reconnaître un État palestinien dans les conditions actuelles, ça va forcément être une impasse et ça va forcément aggraver encore plus la situation diplomatique sur place parce que ça va rendre notre position complètement illisible. » Et en fait, cette tribune-là en est la matérialisation la plus complète. Je terminerai juste sur un point. Cette tribune rappelle, et à juste titre d'ailleurs, les éventuelles violations du droit international qu'il y a pu avoir du côté d'Israël. Je m'étonne qu'il n'y ait pas une seule mention sur le désarmement du Hamas, qui était la condition sine qua non qui avait été posée par Israël pour que l'État hébreu se retire de la bande de Gaza, qui n'a pas été totalement respectée. Donc, comme l'a dit Michel Fayad, il y a quand même une asymétrie dans les attentes que l'on fait reposer d'un côté sur un État régulier, de l'autre sur une organisation terroriste.
1: Michel Fayad, justement, par rapport à ce que vient de nous expliquer Elliot Maman et cette géométrie variable, notamment le désarmement du Hamas, depuis la reconnaissance par la France de cet État de Palestine, est-ce que la France a perdu la confiance d'Israël?
2: Je pense que la France a perdu la confiance d'Israël bien avant même la proclamation de la reconnaissance de l'État de la Palestine. En fait, après le fait qu'Emmanuel Macron n'ait pas manifesté après le 7 octobre aux côtés de la communauté juive et d'autres d'ailleurs, a fortement impacté la relation avec la communauté juive et au-delà avec Israël. Et puis il y a eu différents problèmes avec Israël, notamment lorsque Emmanuel Macron a voulu faire croire qu'il y avait un Hezbollah, elle politique, et un Hezbollah, elle militaire, ce que le Hezbollah lui-même conteste, puisque le Hezbollah dit qu'en réalité, c'est eux, ils sont une organisation militaire, je reprends leur terme, avec des députés et des ministres qui ne sont que la façade de cette organisation militaire. Donc, ils reconnaissent qu'il n'y a pas d'aile politique. Donc, il n'y a que la France d'Emmanuel Macron qui veut faire croire qu'il y a une aile politique. Donc, tout ça, bien évidemment, a créé un fossé. Mais il y a aussi autre chose. C'est que, et là, il y a une contradiction avec justement cette volonté française incarnée par Emmanuel Macron d'avoir un État palestinien. C'est que si vous lisez les accords d'Oslo, si vous lisez l'accord de paix qui a été signé entre Israël et la Jordanie, et si vous regardez le premier plan de paix qui était le plan Reagan de 82, donc si vous regardez en fait chaque fois qu'il y a une avancée vers la paix, systématiquement on a lié l'existence d'un État palestinien avec la Jordanie. Pourquoi la Jordanie ? Parce que la Jordanie, historiquement, lors du mandat de la Britannique sur la Palestine, était partie intégrante de cette Palestine. La Jordanie est un État créé de toutes pièces. Le peuple qui y vit est le peuple palestinien. Peu importe si on l'appelle le pays Jordanie, on pourrait l'appeler Palestine, ça ne changerait rien, puisque le peuple est palestinien, puisqu'il faisait partie de cet ensemble qu'on appelait la Palestine mandataire. Donc pourquoi est-ce qu'Emmanuel Macron retire ce qui pourrait rendre viable en fait, un État pour les Palestiniens, c'est-à-dire la Jordanie.
1: Par rapport à Israël, j'aimerais aussi parler et avoir votre regard, Michel Fayad, de ce qui se passe actuellement entre Israël et la Turquie. Il y a de plus en plus de tensions personnelles et a priori stratégiques entre Netanyahou et Erdogan. Alors, du devenir de Gaza à l'évolution de la situation en Syrie, Michel, ça ne manque pas de friction, les points de friction ne manquent pas. Est-ce que vous pouvez nous éclairer un petit peu ?
2: Oui, il y a plusieurs choses. Déjà, il faut savoir que la Turquie accueille aujourd'hui le Hamas. Donc le Hamas désormais n'est plus au Qatar mais en Turquie, donc forcément ça crée des tensions. Puis il y a aussi le fait que la Turquie, vous savez, a soutenu l'accession au pouvoir en Syrie de Joulani et désormais essaye de remplacer la présence iranienne du temps de Bachar el-Assad en Syrie par une présence turque. Et ça c'est un autre phénomène de friction. Et il y a aussi autre chose, c'est que cette semaine le Trésor américain a déclaré que le Hezbollah n'est en réalité qu'une branche des gardiens de la Révolution et leur propriété est également sous leur commandement. Et a placé des sanctions contre le Hezbollah. Et dans les sanctions, si on lit les sanctions, toutes les sanctions concernent des sociétés turques et des individus de nationalité turque. C'est-à-dire que les Turcs sont à la fois les alliés de Joulani en Syrie et sont les alliés du Hezbollah au Liban. Et donc, en fait, ce sont les principaux adversaires d'Israël, puisqu'en plus, comme je l'ai dit, ils accueillent le Hamas. Donc en fait, tous les ennemis d'Israël sont concentrés d'une manière ou d'une autre entre les mains de la Turquie, qui est une armée extrêmement forte, une armée extrêmement développée, qui est présente dans l'OTAN et qui a signé cet accord de la Mecque avec l'Arabie Saoudite, avec le Pakistan, et qui aujourd'hui ouvre les bras à la fois à l'Égypte et à la Syrie, justement.
1: Elliot Maman, d'un mot.
0: Sans vouloir marcher sur les plates-bandes de Michel Fayad, il me semble qu'il y a une dernière chose, c'est que les États-Unis et Israël, lors des interventions et des potentielles interventions plus poussées en Iran, voulaient notamment se reposer sur la communauté kurde en Iran, qui est très puissante, mais qui est également très opposée au régime iranien. Et ça n'aurait pas du tout plu à Erdogan, qui a une politique de répression absolument effroyable contre les Kurdes en Turquie. Et précisément, il s'avère que Erdogan a plus ou moins réussi à rallier Donald Trump à sa cause, qui depuis quelques semaines dit que Erdogan est son grand ami. Et ça a beaucoup froissé Israël. Évidemment, Israël ne peut pas se permettre de immédiatement dénoncer ce que Trump fait en reprenant plus ou moins la cause d'Erdogan et en lâchant un peu les ambitions d'Israël en Iran. Donc, de fait, il préfère exprimer un désaccord diplomatique entre Israël et la Turquie, puisque ça, c'est acceptable, sans s'opposer directement à la politique de Trump par rapport à la Turquie.
1: Bon, je vais passer du coq à l'âne, puisque j'en avais parlé juste avant le journal permanent. J'aimerais juste vous parler de cette histoire qui se passe actuellement avec le fief de Charles de Gaulle, à Colombey les deux églises, qui doit être légué à la France ou alors rester dans la famille du général. C'est la grande question. Il y a Yves de Gaulle, le petit-fils du général de Gaulle, qui était chez nous en mai dernier, et pour lui, la boisserie demeure historique du général, appartient désormais à l'histoire de tous les Français. La boisserie, c'est cette maison du général de Gaulle à Colombey qui devait être vendue normalement à la Haute-Marne. Mais depuis, on a Pierre de Gaulle qui détient 50% de la demeure, qui dit non, je lance un appel aux dons pour que ça reste dans ma famille. Alors comme ça, d'un mot, messieurs, est-ce que ça appartient aux Français, cette demeure de Colombey les deux églises, ou alors est-ce que c'est bien de préserver le patrimoine dans sa propre famille ? Il nous reste vraiment quelques secondes. Michel.
2: Je ne sais pas vraiment, honnêtement, parce que le général de Gaulle est entre guillemets un citoyen, enfin était un citoyen comme les autres, mais en même temps c'est un personnage tellement important dans l'histoire de France qu'il appartient aussi à
1: aussi
2: tout le monde.
1: Aussi aux Français.
2: Donc franchement, je ne serais pas à me prononcer sur cette question.
1: Elliot, vous tranchez ?
0: Il y a eu des craintes à un moment que la famille du général de Gaulle, ses petits enfants, aient envie de vendre cette maison. Ça aurait vraiment été horrible parce que imaginons qu'un fonds chinois, qatari, ce que vous voulez, se dise, eh ben allez, on va aller reprendre cette maison extrêmement symbolique.
1: Il y a le droit de préemption aussi hein, de l'Amérique. Qui peut aussi
0: exactement.
1: Intervenir.
0: Mais, et donc c'est pour ça aussi qu'il y a eu des renforcements légaux ces dernières années. Donc je pense que c'est surtout ça. Tant que ça reste entre des mains françaises, c'est positif vraisemblablement.
1: Bon, l'offre d'achat du département de Haute-Marne sera présentée en commission permanente pour validation à la mi-septembre. On aura l'occasion d'en parler. Bon, on a un petit peu de retard. Juste après le journal de 21, on parlera aussi de la facture électronique obligatoire au 1er septembre pour les entreprises. Plusieurs politiques qui s'en inquiètent alors que la France est une vraie passoire pour nos données numériques. On verra ça. Donc juste après le journal de 20h.
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1: Je vous souhaite un excellent samedi soir. Il est 20h, c'est Europe 1.
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1: Le journal de Frédéric Joncheret. Bonsoir Frédéric.
3: Bonsoir Guillaume, bonsoir à tous.
1: Et le piratage de l'administration fiscale qui est encore dans tous les esprits.
3: À quelques jours de l'entrée en vigueur de la réforme de la facturation électronique, David Lisnard et Sarah Knafo appellent à sa suspension face à la menace des cyberattaques. Passe d'armes depuis Mayotte et la Drôme sur la question de l'immigration dans le 101e département. Jean-Luc Mélenchon et Édouard Philippe se rendent coup pour coup, vous l'entendrez. Et vendange précoce dans tout le pays, si les volumes sont à la baisse, la qualité s'annonce exceptionnelle en Champagne.
1: Estelle Lafont, un petit mot de la tendance météo pour demain dimanche.
11: Bonsoir à tous, une météo simple à comprendre demain, ensoleillée et calme pour la moitié est de la carte, un petit peu plus capricieux sur la moitié ouest. Je vous détaillerai tout ça en fin de journal.
1: Dès le 1er septembre, fini les factures papier.
3: Les 10 millions d'entreprises assujetties à la TVA seront obligées de recevoir leurs factures au format électronique. Objectif du gouvernement avec cette réforme, lutter contre la fraude. Bonsoir Laura Legault.
12: Bonsoir Frédéric, bonsoir à tous.
3: Ah mais après les piratages du fisc, plusieurs personnalités politiques s'interrogent.
12: Oui, à commencer par David Lisnard, le maire de Cannes, candidat à l'élection présidentielle, s'inquiète sur X du manque de sécurité lié à la facturation électronique pour les entreprises.
13: On a vu les fuites gravissimes ces derniers mois, dont la dernière de la Direction Générale des Finances Publiques. L'État n'est pas en mesure d'assumer les obligations qui résultent pour lui des obligations qu'il impose aux autres. Il est indispensable de suspendre cette obligation au 1er septembre prochain.
12: La députée européenne Reconquête, Sarah Knafo, appelle elle aussi à la suspension de la réforme. Un État incapable de protéger nos données et qui ne nous dit pas comment il compte s'améliorer n'est pas légitime pour centraliser encore davantage nos informations, écrit-elle sur X. Certains vont plus loin et réclament une suppression pure et simple de la réforme, notamment Nicolas Dupont-Aignan et Florian Philippot. Interrogée en début de semaine en conférence de presse, la directrice générale du Fisc, Amélie Verdier, a tenu à rassurer.
14: Ce vol de données n'a aucun lien avec la réforme de la facturation électronique. Je rappelle que les plateformes agréées ont toutes fait l'objet d'un audit de sécurité, que nous avons prévu des audits très réguliers.
12: Mais elle a toutefois concédé, le risque zéro n'existe pas.
15: Merci Laura Legault.
1: Et j'ajoute que nous parlerons de ce sujet dans un instant, juste après le journal de Frédéric, avec Arthur Bataille, c'est le président et fondateur de la société Neverhack, une société française de protection des données spécialisée dans la cybersécurité. Frédéric, la campagne pour la présidentielle de 2027 qui a bien commencé pour deux candidats.
3: L'un est dans l'océan Indien, Édouard Philippe, et l'autre dans la Drôme, Jean-Luc Mélenchon. Et depuis quelques heures, il s'écharpe à distance sur la question de l'immigration à Mayotte. Le chef de file de la France Insoumise a réagi aux propositions de l'ancien Premier ministre de fermer les vannes de l'immigration à Mayotte. Le maire du Havre a évoqué la suspension des demandes d'asile, du droit du sol et du regroupement familial, ainsi que la création d'un centre de retour en Afrique de l'Est. Et Jean-Luc Mélenchon ne mâche pas ses mots.
16: Je pense que c'est aberrant, ridicule et provocateur. Il ne faut pas dire des choses qui ne peuvent pas se faire et dont on ne sait pas comment on les ferait. S'il s'agit de rejeter à la mer les gens, ça n'a pas de sens. Il le sait comme nous. Par conséquent, les solutions sont à chercher dans une autre direction. Et ce qu'il y a à faire à Mayotte, l'ancien Premier ministre qu'il est, devrait se demander pourquoi la situation est celle qu'elle est sur Mayotte. Parce que personne ne peut ignorer ce qu'il y a à faire à Mayotte.
3: Édouard Philippe a répliqué et invite Jean-Luc Mélenchon à voir la réalité en face.
17: Arrive d'être souvent très en désaccord avec lui. Par ailleurs, je ne sais pas la dernière fois que Jean-Luc Mélenchon est venu à Mayotte. Il faudrait lui demander d'ailleurs. Mais j'aimerais qu'il m'explique, en venant ici, qu'il n'y a pas de problème lié aux migrations et à la crise migratoire à Mayotte. J'aimerais qu'il vienne ici et qu'il constate que la crise migratoire, ici, elle est prégnante. Et qu'elle a des impacts, pas simplement dans des grandes questions de principe, mais dans la vie quotidienne de l'ensemble de nos concitoyens français qui vivent à Mayotte.
3: Édouard Philippe qui poursuit son séjour dans l'océan Indien dans le département de la Réunion. Quant à Jean-Luc Mélenchon, il se trouve près de Valence dans la Drôme pour l'université d'été de son parti, la France Insoumise. Et rappelons que le Premier ministre Sébastien Lecornu se rendra également à Mayotte mercredi et jeudi prochain. Aujourd'hui, personne à gauche dans un deuxième tour ne peut imaginer gagner sans l'ensemble des électeurs de gauche. Déclaration d'Olivier Faure. Le premier secrétaire du Parti Socialiste a répondu à une question lors des journées d'été des écologistes à Grenoble. On lui demandait de se prononcer entre les deux candidats les mieux placés à gauche, l'insoumis Jean-Luc Mélenchon et le leader de la place publique, Raphaël Glucksmann.
1: Frédéric, parce qu'on aime les petites bulles, que vaudra la qualité du millésime 2026 en Champagne ?
3: Alors après un été de tous les records en termes de canicule et de sécheresse, les vendanges ont commencé dans la région viticole avec deux bonnes semaines d'avance. Une précocité qui interroge sur la qualité du raisin. Est-ce que cela l'a impacté ou au contraire transcendé ? Que va valoir le millésime 2026 ? La réponse avec le reportage d'Emma Ben-Youssef Sudarovic.
18: Dans les vignes du domaine Mallet, les vendanges battent leur plein. Sécateur en main, Alexandre, le propriétaire, veille au grain.
19: Là, la grappe, c'est pour qui, ça ? Pour les oiseaux ? Une bouteille en moins, Nico.
18: Il faut dire qu'entre les gelées du printemps et la sécheresse de cet été, chaque raisin compte.
20: Le rendement est très très faible cette année. Et on a des raisins qui pèsent moins lourd. Normalement, une grappe, ça fait à peu près 120-150 grammes. Là, on est sur des poids moyens aux alentours des 80-90 grammes.
18: Des fruits plus petits, mais tout aussi savoureux.
20: Il y a moins de raisins, mais des raisins exceptionnels. Il n'y a pas beaucoup d'eau à l'intérieur. Au final, on a des raisins qui sont gorgés de sucre, gorgés de soleil. Et là, on peut voir la petite goutte qui coule. Ça, c'est super sucré. Et c'est ce sucre naturel qui va se transformer en alcool. Il n'y a pas besoin de faire un ajout de sucre qui s'appelle la chaptalisation. C'est grâce à ça qu'on va avoir un millésime exceptionnel.
18: Il faudra attendre l'automne 2027 pour espérer goûter ce champagne qui promet d'être sensationnel. Mais avis aux amateurs, il sera sûrement produit en petite quantité en raison du faible rendement des vendanges.
3: Emma Ben-Youssef Sudarovic en Champagne pour Europe 1.
1: Tout autre chose, à présent à 20h07 dans Europe 1 Soir, les constructeurs automobiles chinois tissent leur toile en France.
3: Ils multiplient leurs points de vente et détiennent presque 8% des parts de marché au mois de juillet. Les marques de voitures chinoises séduisent de plus en plus les automobilistes français. Depuis quelques mois, la progression est nette. Malgré les taxes ou l'absence de bonus, les prix de leurs voitures électriques ou hybrides restent attractifs. Et désormais, elles ont pignon sur rue avec un réseau de distribution classique qui se mettent en place, les précisions d'Aurélien Fleurot.
2: BYD, MG, Leap Motor, XPeng, Chery, Jeco, Geely, la liste n'est pas exhaustive. Les marques chinoises ont trouvé leur place dans les concessions aux côtés des Opel, Fiat, Hyundai ou Volvo. Après quelques tentatives ratées de vente exclusivement en ligne façon Tesla, les constructeurs chinois ont vite compris qu'il fallait s'adapter aux attentes des Français, explique Guillaume Crunel, expert automobile au cabinet Deloitte.
21: C'est ce qui a vraiment changé dans la stratégie des acteurs chinois sur les deux dernières années, c'est l'apprentissage du marché français, des besoins du consommateur, l'envie de pouvoir toucher, d'échanger, donc nécessité d'avoir un réseau physique, il faut être sur le terrain pour vendre le produit.
2: Des marques qui rejoignent donc des réseaux déjà installés, bien contents de voir arriver des modèles qui peuvent plaire aux clients qui avaient déserté les concessions.
21: On a des grands distributeurs français qui font aujourd'hui face à des baisses de volume de leurs marques historiques. Ils ont besoin de volume pour équilibrer leurs comptes, pour faire vivre leurs mètres carrés, leurs vendeurs. Tout acteur qui arrive et qui apporte ces volumes, il est le bienvenu.
2: Il y a déjà près de 500 points de vente pour les différentes marques chinoises en France. La barre des 1000 pourrait être atteinte d'ici fin 2027.
3: Aurélien Fleureau du service économique d'Europe 1.
1: Parlons sport à présent avec les Bleus du badminton qui impressionnent.
3: Ah, c'est du jamais vu. Nous aurons demain des Français dans deux finales mondiales à New Delhi. Tom Jiquel et Delphine Delrue joueront à 10h du matin celle du double mix face au numéro 1 mondiaux chinois après avoir sorti les numéros 2 mondiaux en 3-7. Puis à 11h40, nous aurons Alex Lanier face au japonais Kodai Naraoka en finale du simple messieurs. Le Baptiste de 21 ans a sorti en demi le Canadien Victor Ley 2-7 à 1. Et puis en Formule 1, George Russell a remporté la course sprint du Grand Prix des Pays-Bas devant Charles Leclerc et Lando Norris. Pierre Gasly a pris 3 points, finissant 8e. Mais demain, c'est Lando Norris qui s'élancera en pole position à 15h devant les Mercedes de Russell et Antonelli. Il a été le plus rapide en qualification. Un Grand Prix à vivre, bien sûr, demain sur Canal+. Et en cyclisme, devinez quoi, Tadej Pogacar vient de remporter le contre-la-montre de 9 km dans les rues de Monaco qui ouvrait le Tour d'Espagne.
1: C'était le journal de 20h de Frédéric Joncheret. À tout à l'heure 20h30 pour le prochain point sur l'actualité. Place maintenant à la météo avec vous Estelle Lafond et un soleil généreux pour demain dimanche.
11: Généreux et dominant toute la journée, oui, selon où vous vous trouvez. Les auditeurs d'Europe 1 ne sont pas tous logés à la même enseigne, comme ça a pu être le cas notamment en juillet, hein, où la carte était souvent monotone avec du soleil partout. Là, on a quand même une certaine instabilité dès le matin sur la moitié ouest de l'Hexagone. Des ondées orageuses localisées sur le golfe de Gascogne, ce n'est pas très violent. D'ailleurs, on va en retrouver du même type dans l'après-midi côté Poitou, Sud-Bretagne et Pays de la Loire, additionné d'un vent d'est un peu sensible sous les nuages. Dans l'après-midi, ce vent balaye autant les côtes normandes que le Cotentin, la pointe bretonne et la façade atlantique jusqu'en Gironde. Ailleurs, je le disais, c'est plus calme, surtout plus ensoleillé. Exception, une fois encore, pour nos deux départements de l'extrême nord, coincés sous d'épais nuages le matin. Ça bourgeonne aussi légèrement sur les régions du centre dans l'après-midi, mais ça reste très ensoleillé entre l'Île-de-France et le Grand Est. Pareil pour une large bande sud du pays. Des orages localement plus costauds vont prendre place dans le sud de l'Aquitaine en soirée, avec quelques averses possibles sur les Pyrénées et le Massif central dans l'après-midi. J'en ai presque oublié le seul bémol dans le sud demain matin, la vallée de l'Aude et le Roussillon en général, des grisailles matinales qui vous empêcheront d'admirer le lever de soleil. Un mot sur les températures attendues, une hausse demain après-midi, c'est appréciable. Le matin, en revanche, comptez toujours sur un peu de fraîcheur, tout juste 7 degrés à Charleville-Mézières, 9 pour Verdun et Lille, 11 pour Clermont-Ferrand, Rouen et Nancy, 13 sur Colmar, Paris et Brest, 15 à Angoulême et Montauban, 17 sur Nîmes et encore 20 degrés pour Nice.
1: Merci beaucoup d'être avec nous ce soir dans Europe 1 Soir. Vous restez bien avec nous. Dans un instant, on parle de ce Big Bang administratif qui s'apprête à toucher toutes les entreprises de notre pays, du petit entrepreneur, avec justement la facturation électronique obligatoire au 1er septembre jusqu'aux grands groupes. Cela va impacter forcément directement les artisans, les commerçants, les professions libérales. Peut-être vous, qui sait. On en parle dans un instant sur Europe 1.
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1: 20h12, nous sommes le samedi soir, le samedi 22 août, et je suis toujours en compagnie d'Eliott Maman, journaliste indépendant et chroniqueur politique, et aussi accompagné de Michel Fayad, analyste géopolitique et aussi auteur du livre que je vous conseille, Après la guerre, paru chez Fayard. Eliott, Michel, on reçoit avec nous ce soir pour le prochain sujet, Arthur Bataille, président et fondateur de la société Neverhack, une société française de protection de données spécialisée dans la cybersécurité. Bonsoir Monsieur Bataille.
7: Bonsoir.
1: Merci d'être avec nous dans Europe 1 Soir. Bien évidemment, on vous fait intervenir pour avoir votre regard par rapport à ce qui va se passer pour des millions d'entreprises, des millions de patrons qui vont devoir passer au tout numérique pour la facture électronique. Fini la facture papier. Dès septembre, toutes les entreprises françaises vont devoir passer par une plateforme agréée pour leur facture électronique. Bercy promet la carotte avant le bâton. Pas de sanctions immédiates pour les entreprises qui sont de bonne foi, qui rencontrent des difficultés, pour se mettre justement au pas. Mais des amendes bien réelles, ça pourra aller quand même. On parle jusqu'à 15 000 euros par an pour les entreprises qui traînent des pieds, M. Bataille.
7: Mais malheureusement, on se pose la question de savoir où est l'enjeu, dans la mesure où ce qui vient de se produire avec la défaillance des systèmes de la protection des données est quand même aujourd'hui effroyable. Il y a quand même une question qui se pose pour les entreprises, de savoir si leurs données vont être respectées et si l'ouverture de leur système directement interconnecté avec ceux de l'État n'est pas une faille en elle-même.
1: Effectivement, alors justement, vous me devancez, j'allais vous poser cette question, une dématérialisation généralisée qui ne risque peut-être d'exclure aussi, c'était ma question, les dirigeants les moins à l'aise. Là, on a justement pas mal de personnes dans le monde politique qui demandent, face à la fuite des données massive qu'on a pu avoir ces dernières semaines, notamment par le site des impôts et puis encore le site du cadastre, avec plusieurs centaines de milliers de fiches de contribuables qui ont pu être aspirées par des hackers. Moi, j'aimerais vous faire écouter justement cette réflexion de David Lisnard, maire de Cannes, qui s'est exprimé sur X et qui parle des dangers de la facturation électronique.
13: On a vu les fuites gravissimes ces derniers mois, dont la dernière de la Direction Générale des Finances Publiques. L'État n'est pas en mesure d'assumer les obligations qui résultent pour lui des obligations qu'il impose aux autres. Il est indispensable de suspendre cette obligation au 1er septembre prochain.
1: Pour vous, l'État non plus n'est pas en mesure de pouvoir assumer la bonne tenue de ces plateformes ?
7: Bon, la question se pose réellement, vu que sur les systèmes qui sont les systèmes, on va dire, étatiques de gestion des contribuables au niveau de Bercy, puis après, derrière, sur les plans de cadastre, il y a eu des vulnérabilités qui ont été exploitées par un seul groupe d'attaquants qui se fait appeler Zero Bytes. On peut se demander, sur un système qui va être nouvellement implémenté, si tout a bien été testé, si tout a bien été homologué. Le problème, c'est que le tout numérique ouvre énormément de brèches. C'est un petit peu comme si vous acceptiez de donner les clés de votre maison à plein d'individus et de les partager. Et c'est ça qui pose un énorme problème.
1: Alors là, actuellement, on a l'État qui nous explique que toutes ces sociétés, il y a plus de 100 plateformes, je crois, qui peuvent recevoir ces factures électroniques, si je ne dis pas de bêtises. Par rapport à ça, on a l'État qui promet que ces sociétés, qui sont des sociétés privées, sont des sociétés agréées, elles sont auditées sur leur sécurité. Ce n'est pas un petit peu paradoxal de confirmer ça de la part de la patronne du fisc, Amélie Verdier, qui assume ça et qui affirme ça, alors que justement, nous-mêmes, les sites impots.gouv.fr, on se demandait s'ils ont passé aussi ces tests quelque part.
7: Oh, ils les ont passés, ils sont régulièrement audités. Le problème, c'est l'accélération de ces nouvelles menaces et la facilité avec laquelle ce nouveau genre d'attaquant peut émerger. Évidemment, je vais vous parler d'intelligence artificielle et de ce qui est en train de se produire, mais aujourd'hui, avec des robots de manière très automatisée qui vont scanner le web, ils vont trouver des vulnérabilités, ils vont mettre en place des opérations de phishing, ils vont récupérer des identifiants. Et donc, en fait, aucune société n'est complètement à l'abri. Et on est dans une dynamique où il y a toujours cette problématique de, il n'y a pas une confiance absolue qui peut se mettre en place. Alors, on peut mettre des outils, on peut faire de la prévention, on peut faire de la détection. Mais là où il y a un énorme enjeu, c'est qu'aujourd'hui, même en faisant de la détection, on n'arrive pas, parce que les comportements sont cachés par les intelligences artificielles, à détecter, on va dire, des comportements anormaux qui vont lever des alarmes et mettre en place toute la vigie qui va derrière couper le service. Même les sociétés qui sont régulièrement auditées ne sont pas forcément prêtes à ce nouveau genre de menace.
1: Vous êtes en train de nous dire quelque part que va falloir vivre avec ça et l'idée de se dire que de toute façon, une partie des données sera toujours aspirée et aspirable.
7: Oui, je suis en train de vous le dire, c'est bien le cas et c'est ce on doit se préparer en fait à une nouvelle dynamique dans laquelle on n'a plus cette confiance absolue, à la fois dans nos institutions, à la fois dans le numérique. Maintenant, c'est une guerre qui est ouverte et l'attaquant est très avantagé, hein, puisque l'attaque est très simple, hein, notamment par le biais de l'IA. Maintenant, à nous d'investir suffisamment pour augmenter notre surface de protection, notre surface de détection et surtout l'analyse comportementale, de pouvoir accélérer. Vous savez, c'est un peu comme... Moi, j'aime bien cette analogie avec les pilotes de Formule 1 qui sont capables de prendre des décisions en moins d'une seconde. Un être humain normal, on va dire peut-être une demi-décision en une seconde. L'IA, c'est peut-être 1000, 1 million, 1 milliard de décisions en une seconde. Et c'est là où, en fait, finalement, pour combattre avec les mêmes armes, il faut qu'on investisse pour avoir les mêmes outils de protection que les attaquants ont.
1: Oui, mais donc ça va être IA contre IA. Moi, ce qui m'impressionne dans ce que vous me dites, c'est que quelque part, là, depuis quelques jours, on n'arrête pas de blâmer l'État et son service de sécurité. En fait, on pourrait même dire qu'il n'y a pas de crainte à avoir, puisque c'est un dommage acceptable, d'après ce que vous me dites. Donc, quelque part, l'État n'a juste eu ce qui est normal, en fait.
7: Oui, mais malheureusement, c'est horrible de le dire, mais le problème, c'est aussi la notion de planification. C'est qu'aujourd'hui, ce qui se produit... est la résultante d'une non-planification et d'un non-investissement qui s'est produit il y a plus de 3 ans, quand on a vu que l'IA était en train d'arriver, qu'elle allait commencer à changer énormément de choses. Maintenant, dire que l'État est seulement défaillant, tout le monde peut être défaillant, c'est juste une question du fait de cible, et l'État est une cible prioritaire, c'est pour ça qu'il a été targeté par cette organisation.
1: Il est 20h19, vous écoutez Europe 1 Soir. Nous sommes avec Arthur Bataille, président et fondateur de la société Neverhack, une société française de protection des données spécialisée dans la cybersécurité. Avec vous, Monsieur Bataille, on parle de cette facturation électronique qui va être obligatoire pour des millions d'entreprises à partir du 1er septembre, avec pas mal justement de politiques comme Sarah Knafo qui appelle à suspendre la facturation électronique prévue au 1er septembre. Le maire de Cannes, on l'entendait, David Lisnard également. Sachez que avec ça, si on écoute ces politiques-là, et si on met ça en place, c'est reculer avec ce que vous nous avez dit, ça va être une suspension, mais malheureusement, on n'arrivera jamais à endiguer ce problème-là. Donc, à vous écouter, il faut quand même que cette facturation arrive au 1er septembre, ça a du sens.
7: Oui, on ne va pas changer la temporalité, on ne va pas changer aujourd'hui un problème qui date d'il y a maintenant 3 ans et où la perspective pour la remédiation, pour remettre en place des systèmes plus protégés, plus résilients, on est sur une échelle de temps qui va être entre 6 et 18 mois. Donc on ne va pas changer finalement cette situation avec un coup de baguette magique. Malheureusement, il faut qu'on ait tous, on évolue, mais je pense que la prise de conscience, ça doit être générale, pas simplement au niveau de l'État, mais aussi au niveau des entreprises qui doivent faire un chemin vers la cybersécurité, vers la protection, vers la mise en place de services de détection. Et tout le monde peut être touché, et encore plus avec des données qui aujourd'hui ont été exfiltrées, qui permettent d'avoir énormément de renseignements sur les individus et provoquer des arnaques. C'est bien ça l'objectif, hein, oui. De la vente de ces fichiers, c'est de mettre en place des arnaques par la suite.
1: C'est de l'argent, et puis après pour en refaire d'autres par vaste communicant pour regagner de l'argent, vous faites bien de le dire. Elliot Maman a une question à vous poser.
0: Oui, vous disiez tout à l'heure que la France payait également le fait qu'elle n'avait pas véritablement pris le pli de l'IA lorsque ça a été un sujet majeur il y a environ 3 ans. Est-ce que ça veut dire que notre exposition et notre vulnérabilité particulière sur les sujets de cybersécurité sont notamment le fait en France de notre sous-investissement dans l'intelligence artificielle et du fait que l'on n'a pas nécessairement accès aux modèles les plus poussés comme d'autres puissances, comme d'autres États dans le monde peuvent l'avoir. On pense notamment au cas américain.
7: Oui, bien sûr. On peut de toute façon se poser cette question. C'est une guerre géopolitique qui se met en place. Aujourd'hui, elle se fait sur la base de la puissance de calcul. Vous savez, en Chine, ils construisent des villes de 5 fois la taille de Paris, de GPU tous les mois. Quand on est en train
0: GPU,
7: de parler d'un projet data center GPU,
0: qui alimente l'IA en définitive, juste pour préciser pour les auditeurs.
7: Pardon. Oui, c'est ce qui permet de faire les calculs. C'est ce qui permet aux IA de fonctionner, aux modèles de se mettre en place, d'avoir la réflexion. Et donc, plus la puissance de calcul est importante, même le plus mauvais des modèles va être performant parce que sa puissance de calcul est telle qu'il va avoir beaucoup de possibilités de pouvoir répondre à la question. La problématique, elle n'est pas simplement juste de dire on investit dans une IA française avec un modèle français. Non, c'est d'avoir accès aux meilleurs modèles pour mettre en place des mécaniques de défense et surtout la protection de l'information et éviter de se faire piquer toute notre propriété intellectuelle aussi en utilisant des modèles qui aujourd'hui sont américains, chinois ou autres. Et donc, c'est d'installer ça sur des puissances de calcul françaises. Et on a une énergie, en plus en France, qui est ultra efficace en termes de génération. Et donc, il faut qu'on en profite.
1: Une dernière question à vous poser, Arthur Bataille. De l'auto-entrepreneur à la grande entreprise, en passant par la PME-PMI, on a donc 10 millions d'entreprises qui vont devoir être en mesure de recevoir des factures au format électronique. Je reparle de David Lisnard, qui est le maire de Cannes et candidat à la présidentielle. Pour lui, la facturation électronique donnera à l'État une vision complète du carnet de commandes de chaque entreprise, de ses marges, de sa dépendance à tel ou tel donneur d'ordre. Aucun système aujourd'hui en place n'a démontré le niveau de sécurité qu'exigent des données aussi sensibles. Est-ce que, quelque part, ce n'est pas donner le bâton pour se faire battre et avoir de grosses escroqueries à l'avenir?
7: Potentiellement. Après, je pense que la manière dont les données vont être structurées, il va y avoir quand même énormément de protection, notamment sur l'anonymisation des informations. Ils sont plus dans une dynamique de contrôle, de vérification pour justement les enjeux de l'URSSAF et la récolte de la TVA, plus que dans une dynamique de récolte d'informations qualifiées. Donc maintenant, est-ce que les bases de données en question vont être suffisamment protégées? Elles ne le seront jamais suffisamment. La réponse est donc non. Maintenant, est-ce que, vu ce qui s'est passé, il va y avoir une accélération dans la dynamique de mise en place d'outils, de surveillance, l'augmentation des équipes techniques qui vont travailler sur la protection de cette base de données? Oui. Et c'est plutôt une bonne chose que ce soit produit aujourd'hui, l'affaire Zero Bytes, que plutôt qu'après la facture électronique.
1: Effectivement, ça permet de parler du problème et d'anticiper. Merci beaucoup Arthur Bataille, président et fondateur de la société Neverhack, société française de protection des données spécialisée dans la cybersécurité. Europe 1 Soir, 20h24, Europe 1 Info, c'est demain, 13h-14h, manquez pas, je serai là aussi. 20h24, Europe 1 Soir, on continue de parler avec Michel Fayade et aussi Elliot Maman de cette facturation électronique. Alors, on parlait de David Lisnard qui, lui, demande une suspension comme Sarah Knafo pour que, effectivement, les problèmes de sécurité puissent être éventuellement répondus et qu'on arrive à éviter toute faille. Alors, on a d'autres candidats déclarés à la présidentielle de 2027 comme Nicolas Dupont-Aignan, président du Parti souverainiste Debout la France, qui lui est carrément plus radical. Il s'est exprimé sur X à propos de la facturation électronique. Écoutez.
5: La facturation électronique est le cauchemar de millions d'entrepreneurs français. Ça va être très complexe, notamment pour les auto-entrepreneurs. Beaucoup vont arrêter leur facturation, beaucoup vont arrêter leur entreprise et beaucoup, comme le dit Gaspard Koenig, vont passer au liquide, aux espèces, à la fraude généralisée. Et oui. Et les vrais fraudeurs, eux, ils vont continuer leur vraie fraude, notamment à la TVA, parce qu'ils profitent de la législation européenne. Et je l'ai expliqué dans un livre, Le voleur de la République, il n'y a pas les vrais moyens de Bercy.
1: Elliot Maman.
0: Non, mais écoutez, je ne sais pas dans quelle mesure c'est véritablement un risque sécuritaire majeur, parce qu'à l'heure actuelle, qu'est-ce qui se passe quand vous avez une facture auprès d'une petite entreprise? Elle va vous envoyer quelque chose qui n'est pas forcément homologué, un document PDF sur votre boîte mail. Est-ce que c'est véritablement moins sûr de passer par des sites qui ont été agrégés par l'État? Et surtout, en fait, dans quelle mesure est-ce qu'il y a des informations particulièrement sensibles dans des factures électroniques? C'est ça aussi la question. Alors évidemment, on comprend que quelqu'un qui vient de dépenser dans une même entreprise 550 000 euros en meubles magnifiques et que sur la facture, on aura donc non seulement le prix de tout ce qu'il a dépensé, mais également son adresse, il n'a pas envie que cette facture se retrouve dans la nature. Ça, on est entièrement d'accord. Mais en même temps, ces factures, elles sont déjà émises. Donc il y a déjà des vulnérabilités. Donc c'est pour ça que je ne sais pas si là, le fait qu'il y ait soudainement une espèce d'homologation à l'échelle centrale, est-ce que c'est véritablement un risque sécuritaire supplémentaire?
1: Moi, je vous l'explique.
0: Je ne sais pas.
1: C'est très simple. Si demain, on arrive à aspirer une facture ou par exemple une entreprise qui paye pour 15 ou 20 000 euros pour un tracteur, par exemple, ben après, je peux me faire passer pour cette même entreprise et faire changer le numéro de RIB pour pouvoir recevoir l'argent. Et ça, c'est multiplié par 1000 contrats. Eh bien, c'est autant de possibilités sur 1, 2, 3 d'obtenir un retour positif. Et c'est ça, c'est le nombre qui fait. Comme quand vous recevez un SMS, attention, votre colis Chine va arriver, si vous le voulez, il faut payer 2 euros. Bah, sur 1000 SMS, qui ne coûtent rien à envoyer, vous avez 2, 3, 4 personnes qui vont envoyer 2 euros. Et c'est la multiplication comme ça qui permet de pouvoir gagner de l'argent pour les escrocs. Et donc, s'ils ont comme ça la connaissance de gros dossiers, de gros contrats, on appelle ça aussi la technique de l'arnaque au président, c'est-à-dire qu'on se fait passer pour le président de la boîte, on appelle la comptable, et plus on a d'informations disponibles, plus on rassure la personne qu'on a au téléphone, et qui est prête après à vous croire et à suivre vos instructions.
0: Ça, on est d'accord, mais en même temps, les gros contrats aujourd'hui sont déjà émis de manière électronique, c'est pas une facture papier, vieille école, remise de main à main pour des contrats aussi importants que ce que vous dites.
4: Mais c'est le passage par la plateforme qui...
1: Oui. Ouais. Et là, d'un coup, on peut aspirer des centaines de milliers de contrats et donc aller
4: et falsifier
1: plus facilement.
4: Falsifier.
1: Mais non. C'est, après, c'est faut pas. C'est ce qu'on disait. C'est ce que nous expliquait avant Arthur Bataille, qui est de cette société Neverac. C'est que faut mieux voir maintenant ce piratage massif qui a eu lieu plutôt que de l'apprendre après. Donc maintenant, en étant au courant, peut-être qu'on va pouvoir anticiper les choses, Michel Fayad.
4: Ouais, j'espère, mais quand on voit aussi ce qu'ils ont fait avec la plateforme, là j'ai oublié le nom, mais pour l'éducation nationale, pour les inscriptions en fac et tout.
0: Ah oui, Parcoursup.
4: Parcoursup. Quand on voit cette plateforme que tous les parents décrivent chaque année, et puis ce qui est arrivé cet été avec donc le site internet des impôts, j'ai quand même quelques doutes sur la

0: prochains mois. Merci beaucoup Elliott Maman, Michel Fayad, d'avoir co-animé avec moi cette émission d'Europe 1 Soir. Après le journal permanent, eh bien, on va retrouver, vous savez qui, Laurent Tessier avec Ça nous a énervé cette année. Des propos tenus pendant la campagne des municipales qui ont bien énervé justement Laurent Tessier. Place à l'actualité dans un instant sur Europe 1.
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0: Et les informations, c'est avec vous Frédéric Joncheret.
6: Bonsoir Guillaume, bonsoir à tous. Jean-Luc Mélenchon réagit aux propositions d'Édouard Philippe pour fermer les vannes de l'immigration à Mayotte. L'ancien Premier ministre avait évoqué la suspension des demandes d'asile, du droit du sol et du regroupement familial, ainsi que la création d'un centre de retour en Afrique de l'Est. Pour le leader insoumis, seul le dialogue avec les autorités comoriennes a du sens. Résultat, il fustige le candidat Horizon.
7: Je pense que c'est aberrant, ridicule et provocateur. Il ne faut pas dire des choses qui ne peuvent pas se faire et dont on ne sait pas comment on les ferait. S'il s'agit de rejeter à la mer les gens, ça n'a pas de sens. Il le sait comme nous. Par conséquent, les solutions sont à chercher dans une autre direction. Et ce qu'il y a à faire à Mayotte, l'ancien Premier ministre qu'il est, devrait se demander pourquoi la situation est celle qu'elle est sur Mayotte. Parce que personne ne peut ignorer ce qu'il y a à faire à Mayotte.
6: Et Édouard Philippe a également vite réagi. Le maire du Havre a indiqué « J'aimerais qu'il vienne ici et qu'il constate que la crise migratoire est prégnante et qu'elle a des impacts dans la vie quotidienne. » Et de se questionner « Quand est-ce que Jean-Luc Mélenchon s'est rendu pour la dernière fois dans le 101e département ?» Sébastien Lecornu met en garde les parlementaires contre l'absence de budget. Pour le Premier ministre, ce serait le choix du désordre que d'attendre la présidentielle pour adopter un budget en 2027. Et pour parvenir à ses fins, il promet de prendre le temps qu'il faut pour le compromis, quitte à prolonger les débats au début de l'année prochaine. Le campement de migrants de Paris-Centre démonté. La ville de Paris dit avoir mis à l'abri 253 personnes qui étaient installées devant cette mairie à la suite de l'évacuation forcée par l'État du campement qui se situait dans l'enceinte du SAMU social. Ces personnes ont été placées dans des gymnases en attendant une solution pérenne. La mairie de Cannes dote sa police municipale de 3 détecteurs de protoxyde d'azote. Ils seront utilisés lors des contrôles routiers pour identifier la présence du gaz dans l'air expiré, et ce à l'instar d'un éthylotest pour l'alcool. Mark Carney tient tête à Donald Trump. Le Premier ministre canadien refuse l'accord commercial proposé par Washington, qui est qualifié d'injuste. En conséquence, des surtaxes américaines de 50% sur un total de 20 milliards de dollars d'importations canadiennes sont entrées en vigueur aujourd'hui. Et Mark Carney ne se laisse pas faire. Il a annoncé des mesures de rétorsion du même montant au dollar près, notamment sur l'acier et les produits laitiers. Le Parlement du Venezuela ouvre une enquête contre un député proposant la dollarisation de l'économie du pays. Le président du Parlement, Jorge Rodriguez, avait qualifié la veille cette proposition du député d'opposition Antonio Ecarri de stupidité. Une violation flagrante de sa souveraineté. La Syrie condamne la frappe israélienne qui s'est abattue près du Golan et dénonce les attaques répétées d'Israël. Il y a quelques jours, c'est une base militaire dans le nord-ouest du pays qui avait été bombardée. Double grande première pour le badminton français à New Delhi. Alex Lanier s'est qualifié pour la première finale mondiale en simple messieurs d'un tricolore. Après sa victoire face au Canadien Victor Ley 2-7-1, il affrontera demain le Japonais Kodai Naraoka à 11h40. Et auparavant, à 10h, c'est Tom Jiquel et Delphine Delru qui joueront la finale du double mixte face au numéro 1 mondial chinois. Là aussi, c'est du jamais vu pour les Bleus. Les Britanniques en forme.

0: sur le circuit du Grand Prix de Formule 1 des Pays-Bas. George Russell s'est adjugé la course sprint devant Charles Leclerc et Lando Norris. Pierre Gasly a pris la 8e place. C'est Lando Norris qui a signé la pole position lors des qualifications. Il s'élancera demain à 15h devant les Mercedes de Russell et Antonelli. Et puis enfin, Tadej Pogacar remporte le chrono inaugural à Monaco de la Vuelta. Le Slovène prend déjà le maillot rouge de leader du Tour d'Espagne.
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0: À 20h34, retrouvez Guillaume Lariche pour la suite d'Europe 1 Soir.
2: Merci Frédéric et à tout à l'heure 20h45 pour un nouveau point sur l'actualité.
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2: Le retour de Laurent Tessier et ça nous a énervé cette année. Vous revenez sur les propos tenus pendant la campagne des municipales.
4: Oui, tous les coups étaient permis, toutes les insultes, les menaces, tous les clichés. La France insoumise n'avait plus aucun filtre. Des attaques contre ce que représente la France. En janvier, la députée européenne LFI Rima Hassan avait pris la parole à la Courneuve en Seine-Saint-Denis pour soutenir le candidat au municipal Ali Diouara.
5: Dans un État raciste qui relativise son histoire coloniale, voire qui la glorifie, son nom, la couleur de sa peau, c'est politique. Dans un État policier, manifester, s'exprimer, c'est politique. Il n'y a qu'une seule façon de s'affranchir de ces chaînes, élire celles et ceux qui nous ressemblent.
4: État raciste, État policier. Et en plein meeting, Rima Hassan s'était attaqué avec une très grande violence à l'ancien ministre de l'Intérieur, Bruno Retailleau.
5: Alors je sais que Retailleau et tous ses prédécesseurs n'ont eu de cesse de désigner les musulmans et les immigrés comme les tout premiers responsables de tous les malheurs de la France. Alors j'ai une chose à lui répondre ce soir à Retailleau. Abba Retailleau, bien sûr. Bien sûr.
4: Abba Retailleau, un appel à la haine en plein meeting sous les applaudissements. Aucune réaction dans l'espace médiatique. Personne n'avait réagi ce week-end-là et dénoncé des élus qui se permettent tout. Des attaques aussi chaque semaine contre nos policiers. Le député LFI Sébastien Delogu, alors candidat à la mairie de Marseille, était présent là aussi en janvier à Villeneuve-d'Ascq pour soutenir Hugo Bernalicis au municipal.
6: Je ne sais pas si vous avez entendu la dernière fois, mais j'ai pris la parole à l'Assemblée et j'ai expliqué qu'il y avait des kilos de cocaïne qui ont été commandés par l'État et qui avaient disparu et que l'argent était caché dans les commissariats.
4: Le préfet des Bouches-du-Rhône avait condamné les propos. Tout était permis avant les élections municipales. Dans l'espace médiatique, vous avez eu aussi le festival de l'émission quotidien sur TMC. L'un des chroniqueurs s'était exprimé devant l'ancienne finaliste de la Star Academy, Ebony.
7: Vous auriez pu gagner si vous aviez chanté un peu mieux.
8: ou
7: si la France était un peu moins raciste. Voilà. Vous avez subi une campagne de cyberharcèlement complètement gratos et violente qui m'a donné l'impression que la France était devenue un gros département du Var.
4: Et les habitants du Var ont dû apprécier. Le racisme anti-blanc vécu par l'autre finaliste Marine, non, ça par contre, ça n'a pas existé.
7: Marine, victime, comme CNews l'avait rappelé, de racisme anti-blanc. Ce fléau qui touche, d'après les chiffres de l'INSEE, absolument personne. Et qui fait zéro dégât dans des régions comme nulle part sur Loire.
4: Le déni de l'espace médiatique, les attaques de LFI contre l'État, les policiers. Oui, la campagne des élections municipales a été assez terrible.
2: Merci Laurent. Sans plus attendre, la prescription culture, c'est avec Nicolas Caro. Nicolas, chaque semaine, vous nous proposez un roman culte, ou alors un classique, un roman américain, ce soir.
9: Et sans doute l'un des plus beaux, et je pèse mes mots. Ça s'appelle « Ne tirez pas sur l'oiseau moqueur ». Son auteur, c'est Harper Lee. En France, on connaît mal ce roman, mais c'est le livre préféré des Américains. On le lit tout jeune dans toutes les écoles, publié en 1960, prix Pulitzer en 61, adapté au cinéma avec Gregory Peck. Vous voyez, c'est un monument. Nous sommes dans les années 30, aux États-Unis, en Alabama, dans une petite ville, Maycomb. Atticus Finch est avocat. Il élève seul ses deux enfants, Jeremy, son fils, et Jean Louise, sa fille, mais tout le monde l'appelle Scott. Ne me demandez pas pourquoi. C'est elle, Scott, qui nous raconte l'histoire. Elle nous raconte que la vie de la petite famille est un peu bouleversée quand Atticus est un jour commis d'office pour défendre Tom Robinson, un noir accusé d'avoir violé une femme blanche. Il aurait pu refuser, mais il accepte. Autant vous dire que dans les années 30, en Alabama, donc au sud des États-Unis, ça lui vaut quelques inimitiés.
2: Et qu'est-ce qui leur arrive ?
9: Ah ben, on regarde un peu toute la famille de travers. Les enfants, Jem et Scott, se font insulter dans la cour de récré. Vous vous rendez compte, leur père défend un noir condamné d'avance et à deux doigts d'être lynché sans procès par la population. Mais Atticus ne lâche rien. Il y a une scène magnifique où, en pleine nuit, il fait barrage physiquement aux villageois venus chercher l'accusé dans sa prison. Scott, elle, à l'école, elle démarre au quart de tour. Elle rentre dans l'art de tous ceux, y compris les plus grands, qui manquent de respect à son père. Et dans le livre, Atticus, à un moment, offre pour ses enfants, pour Noël, deux petites carabines à plomb. Il leur dit qu'ils peuvent tirer sur des boîtes de conserve pour s'amuser, mais de surtout, ne pas tirer sur les oiseaux moqueurs, une espèce d'oiseau qui ne fait que chanter et qui incarne l'innocence.
2: Ne tirez pas sur l'oiseau moqueur, Harper Lee. Merci Nicolas Carreau. La suite d'Europe 1 Soir avec la chronique santé de Brigitte Millot. Brigitte, vous nous expliquez ce soir ce qu'est le score calcique.
8: Alors le principe est simple, il s'agit d'un scanner du cœur rapide, sans injection de produit de contraste, aucune douleur et qui dure seulement quelques minutes. Son objectif, mesurer la quantité de calcium déposée dans les artères coronaires. Vous savez, ces fameuses artères qui forment une couronne autour du cœur et qui l'alimentent. Plus il y a de calcium, plus cela se traduit, va traduire la présence de plaques d'athérome. Autrement dit, c'est pas très joli comme terme, mais un encrassement progressif des artères. Alors le résultat est exprimé en chiffres, c'est ce qu'on appelle le score calcique. Un score à zéro, bonne nouvelle, c'est rassurant. Ça signifie qu'il n'y a pratiquement pas de calcium dans vos artères, donc le risque est pratiquement nul de faire un problème dans les 10 années à venir. 10 années, j'exagère peut-être, mais enfin, c'est pas mal. En revanche, plus le score augmente, plus le risque d'accident cardiovasculaire, évidemment, est grand. Entre 100 et 300, on parle déjà d'un risque significatif. Au-delà de 300, le risque augmente. Et alors, au-dessus de 400, la vigilance devient beaucoup plus forte, avec parfois la nécessité d'un bilan cardiologique plus poussé, voire d'un traitement préventif renforcé, notamment sur le cholestérol, la tension, le tabac, enfin tous les facteurs de risque habituels. Et bien entendu, la calcification s'accentue au cours des années. Donc, on va aussi prendre en compte l'âge du patient. À 80 ans, vous avez plus de risques d'avoir des artères calcifiées qu'à 30 ans. Alors attention, le score calcique n'est pas destiné à tout le monde. Il est surtout utile chez les patients sans symptômes, mais qui présentent un risque cardiovasculaire intermédiaire. Par exemple, un homme de plus de 45 ans, fumeur. On peut se dire, il faudrait quand même peut-être faire un score calcique. Une femme après la ménopause qui a du cholestérol. On pourrait peut-être aussi proposer un score calcique. Ou alors, lorsqu'on a de l'hypertension, un parent qui a déjà fait un problème cardiaque, un surpoids. Dans ces situations, le score calcique aide à affiner le risque réel. Sa grande force, il faut bien le reconnaître, c'est surtout sa valeur prédictive négative. Autrement dit, quand le score est à zéro, vous pouvez être... ça ne veut pas dire qu'il faut se mettre à boire et à fumer et à manger. C'est plutôt rassurant. Cela ne signifie pas un risque nul absolu, mais ça réduit la probabilité d'un événement coronarien à court terme ou à moyen terme. Ce qu'il faut retenir, c'est que le score calcique ne prédit pas l'avenir à lui tout seul, mais il aide à mieux personnaliser la prévention. Il permet parfois de décider s'il faut simplement surveiller ou s'il faut agir plutôt pour éviter l'accident. En cardiologie, mieux vaut prévenir que réparer. Et parfois, quelques minutes de scanner peuvent changer beaucoup de choses. Prenez soin de votre cœur. Il travaille pour vous sans pause depuis votre premier jour.
2: Merci Brigitte. On vous retrouve demain sur Europe 1. Dans un court instant, on va rejoindre Elisabeth Assayag avec le patron de la France Bouge. Sans plus attendre, les informations avec Frédéric Joncheret.
10: Choisir d'attendre l'élection présidentielle pour adopter un budget pour 2027, c'est choisir le désordre, car la dette, elle, n'attend pas. Le Premier ministre Sébastien Lecornu prévient les parlementaires contre la tentation d'attendre la présidentielle pour adopter un budget en 2027. Passe d'armes sur l'immigration à Mayotte, Édouard Philippe a invité Jean-Luc Mélenchon à venir constater sur place les impacts de la crise migratoire. Le leader insoumis l'avait appelé à ne pas céder à la démagogie. La ministre de la Santé appelle les utilisateurs de préservatifs à effectuer un dépistage après l'annonce de la vente de 40 000 préservatifs non conformes. Stéphanie Rist invite également à un test de grossesse en cas de retard de règles. Évacuation par l'État du campement de migrants de Paris-Centre. La ville de Paris a recueilli 253 personnes qu'elle a installées dans des gymnases en attendant que l'État propose une solution pérenne. Et Arthur Fils joue pour une place en finale du Masters 1000 de tennis de Cincinnati. Le Français est opposé à l'Italien Flavio Cobolli.
2: Merci Frédéric, à tout à l'heure 21h pour un nouveau point sur l'actualité.
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2: Elisabeth Assayag avec le patron de la France Bouge, c'est tout de suite sur Europe 1. Elisabeth reçoit Bathilde Lorenzetti, vice-présidente de Paris Défense Arena.
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11: Alors, je le disais, Mathilde, je suis ravie de vous recevoir. Moi, on veut tout connaître, les coulisses, comment ça s'est fait, pourquoi Céline Dion, pourquoi la Défense Arena. Mais d'abord, on pitch. C'est ça la règle dans La France Bouge, c'est le rituel. On pitch pendant une minute. Donc la Défense Arena, c'est quoi, Mathilde Lorenzetti?
12: Alors écoutez, la Défense Arena, c'est un projet qui a vu le jour il y a une vingtaine d'années par mon père, Jacky Lorenzetti, qui souhaitait construire une salle de spectacle dans laquelle on jouait au rugby. Car nous sommes propriétaires de l'équipe de rugby, le Racing 92. Et il souhaitait créer une salle pour que les joueurs soient résidents dans cette salle. Donc c'est parti de ce projet complètement fou, une initiative complètement privée, qui a eu du mal à voir le jour parce qu'il fallait d'abord trouver le terrain, et puis ensuite parce que nous avons eu pas mal d'opposition. On a eu plus de 27 recours lors du dépôt du permis sur les terrains de Nanterre, aujourd'hui où se trouve la salle. Donc c'est un projet, la première pierre a été posée en janvier 2014 avec une ouverture avec les Stones le 19 octobre 2017. Évidemment, tout cela n'a pas été simple puisque nous sommes tombés, j'étais d'ailleurs venue pour ce sujet en plein Covid, très peu de temps après, où d'ailleurs nous devions accueillir Céline Dion en mai 2020.
11: Déjà à l'époque, mais
12: déjà
11: oui.
12: À l'époque. C'est un contrat que nous avions signé en août 2019 avec les producteurs de Céline Dion, et qui a malheureusement été reporté. Et effectivement, dans l'ascension de cette salle, qui a une croissance énorme, qui est, je le rappelle, la plus grande salle d'Europe. Aujourd'hui, on accueille 45 000 personnes en mode concert, 30 000 personnes en mode sport-événement. On accueille de nombreux événements extrêmement variés. On a accueilli les Jeux Olympiques, la piscine avec Léon Marchand.
11: Mais je m'en souviens parfaitement, Baptiste Lorenzetti. On a largement dépassé la minute. Merci pour votre pitch, Baptiste Lorenzetti. On va démarrer avec ce concert-événement qui arrive le 12 septembre. Le 12 septembre, alors, Céline Dion.
12: Absolument, c'est une résidence d'un mois qui commence le 12 septembre, qui finira le 17 octobre avec 16 dates.
11: 16 dates. Et il va en avoir de plus en plus parce qu'à chaque fois, ça s'est rallongé.
12: Alors, ça sera 16 dates. Dates qui ne bougeront pas. Au départ, on en avait prévu 10.
11: Ouais,
12: tous les mercredis, tous les samedis. Ouais. Et on a rajouté les vendredis soirs.
11: Alors, comment ça s'est passé? Vous nous disiez dans le pitch qu'au début, ça devait être prévu, Céline Dion, en août 2019, puis 2020. Alors, il y a eu pas mal de reports. Est-ce que là, les dates de septembre, finalement, c'est le contrat de 2019?
12: Alors, non. Entre-temps, effectivement, le contrat a été signé en août 2019. Pour un concert en mai 2020. Malheureusement, en mars 2020, le Covid, et à compter d'avril 2022, Céline Dion est tombée malade, et là, on ne savait pas quand est-ce qu'elle allait se remettre de cette maladie. Et en réalité, en off, tous les ans, on a tenté de reprogrammer en fonction de son état de santé, ce qui n'a pas pu se faire, parce qu'on n'était pas certain qu'elle puisse effectivement assurer le concert. Et donc là, on est ravis d'avoir enfin cette résidence.
11: Donc là, elle va se produire, la star, l'immense chanteuse Céline Dion à la Défense Arena à partir du 12 septembre. Est-ce que c'était donc une évidence qu'elle se produise, que le concert ait lieu à la Défense Arena? Ou est-ce qu'il a fallu de nouveau renégocier, faire en sorte que ce soit elle, qu'elle choisisse votre salle? Comment se sont passées les discussions?
12: Bah écoutez, parce qu'entre 2022... on est la seule salle d'Europe à pouvoir accueillir 45 000 personnes. On a une jauge à 33 000 personnes pour Céline Dion parce qu'elle a un parterre qui est assis. Donc évidemment, ça réduit la jauge globale. Deuxième point, on est une salle fermée. Pour pouvoir faire en fait une résidence, parce que ce qu'il faut bien comprendre, la particularité de ce concert, c'est que c'est l'unique résidence au niveau mondial. Donc elle fait une sorte de résidence comme à Vegas, mais à Paris.
11: À Paris.
12: Paris étant un centre assez important pour toute l'Europe, on a d'ailleurs une grosse clientèle étrangère, notamment américaine, et la salle offre toutes les caractéristiques indispensables à la bonne tenue d'un concert, d'une résidence, jusqu'au mois d'octobre.
11: Donc c'était une évidence, les équipes de Céline Dion n'ont pas cherché à aller ailleurs, au Stade de France, à Bercy, c'était la continuité de 2019, 2020,
12: absolument.
11: 2022.
12: Une continuité, et aussi parce que déjà c'était l'époque en 2019, alors en 2019, elle avait prévu la moitié du concert, on a doublé les concerts qu'elle devait faire en 2020. nos deux concurrents qui sont dans un premier temps l'Accor Arena, ils sont beaucoup plus petits que nous. Mmh. C'était compliqué de faire une résidence.
11: C'est l'ancien Bercy, hein, pour ceux
12: qui comprennent. C'est l'ancien Bercy. Et le Stade de France, c'est un stade ouvert avec énormément de problématiques.
11: Beaucoup de problématiques, déjà de son.
12: Et de son, de temps. En octobre, il peut pleuvoir. Je me rappelle.
11: Allez-y.
12: Et je me rappelle le concert de Mylène Farmer il y a pas longtemps. Ça a été compliqué parce que, alors même que c'était fin septembre, elle a eu un petit problème de voix, me semble-t-il, enfin de mémoire, à cause du temps. Il faisait extrêmement froid. Donc, Paris La Défense Arena, en réalité.
11: Ça combine tout ce qu'il faut pour Céline Dion.
12: Absolument.
11: Quand on a des problèmes de santé comme Céline Dion, est-ce que vous verrouillez davantage les contrats? Est-ce que vous jetez un œil avec plus de détails, plus de minutie? Parce qu'elle a des problèmes de santé. Elle ne s'en est jamais cachée, d'ailleurs.
12: Bah écoutez, nous, on a de toute façon des garanties type, hein, qu'on avait déjà dans les contrats initiaux. Je pense qu'après, il y a la question de l'assurance, mais la question de l'assurance de la résidence, parce qu'effectivement, elle ne fait pas tourner, c'est aussi pour ces raisons-là, pour la préserver. Après, les questions des assurances sont plutôt du côté de la production, qui est AEG.
11: Aujourd'hui,
12: et Jackie Lombard.
11: On en est où? On est à combien de billets vendus?
12: 480 000 billets vendus.
11: 480 000, est-ce que c'est un record?
12: Écoutez, oui, c'est un record, puisqu'on est le record le plus important qu'on avait pu faire, c'était les 9 dates de Mylène Farmer en 2018. Mais là, on a 16 dates sur la même jauge. Donc, effectivement, c'est un record pour un concert.
11: Vous l'avez rencontré?
12: Alors, pas encore.
11: Pas encore, mais vous discutez avec ses équipes, j'imagine.
12: Oui, bien sûr.
11: Là, quand on est à quelques mois du concert, du grand retour de la star, on parle de quoi avec les équipes? C'est quoi? C'est la scène? C'est la lumière? C'est le son? C'est le choix des chansons? De quoi parlez-vous dans les réunions? Tiens, aujourd'hui, il y a une réunion Céline Dion. Il se passe quoi dans ces réunions-là?
12: Je dirais que toutes ces questions de son, etc., tout ce qui est scénographie, DA, c'est la production. Nous, effectivement, la Céno, et surtout, nous, c'est plus les questions d'organisation de la billetterie, l'emplacement des sièges, etc., de savoir comment on va configurer la salle, mais plus d'un point de vue billetterie. Et puis nous, après, effectivement, on a nos packs VIP, les partenariats, des choses comme ça. On va dire que la phase plus technique, c'est plutôt côté production. Et deux, c'est quelque chose qui est fait en avant, puisque pour qu'on puisse commercialiser avec une certaine jauge et pouvoir donner un plan aux spectateurs, il faut que tout soit fait en amont. Donc tout cela est fait en amont.
11: Vous l'avez fait quand? Quand est-ce que vous avez préparé tout ça?
12: Écoutez, je ne saurais vous dire, parce que malheureusement, chaque année, deux fois par an, on se dit, est-ce qu'elle va venir en janvier, est-ce qu'elle va venir en septembre? Donc ça fait un petit moment qu'on travaille là-dessus. On a augmenté un petit peu aussi la jauge de départ. Ça fait un moment qu'on travaille vraiment dessus. Et on n'est jamais à l'abri d'un petit changement comme on l'a dans tous les concerts.
11: Non,
12: il faut savoir
11: normal,
12: que quand la production arrive, on a toujours des surprises. La Céno qui est un peu plus rapprochée que ce qui était prévu. Donc c'est pour ça qu'on a toujours une jauge de billetterie de replacement lorsqu'on a des problèmes techniques le jour J. Donc en réalité, un concert, il change et il peut évoluer
11: en temps réel
12: jusqu'à l'ouverture.
11: Ça s'est passé où et comment avez-vous réagi quand on vous a dit « c'est bon ». Ça y est, là, ça y est, 2026, septembre 2026, ça va se passer à l'Accor Arena et on a le feu vert. Ça s'est passé comment?
12: Alors, Paris La Défense Arena.
11: Oui, Paris La Défense Arena.
12: Désolée.
11: Vous avez raison.
12: La confirmation, je me rappelle très bien, c'était dans les couloirs. Alors, ça faisait un moment qu'on en discutait, hein. Mais j'avais les patrons d'AEG Europe et France dans le couloir lors d'un concert. Post Malone pour être complètement exact, qui m'ont dit c'est bon, on y croise, on va le signer, ça va aller. Donc alors moi j'étais là, bon, franchement j'y crois plus trop, je suis très amie avec Jackie Lombard, donc on déjeune souvent ensemble. Elle me dit ça y est Céline, c'est bon. Mais c'est vrai que on va dire quand j'ai vu tout le board Europe de AEG qui m'ont confirmé dans le couloir entre deux chansons de Post Malone que ça y est, c'était sûr, ça allait se faire. Je me suis dit bon.
11: C'est même pas dans le cadre d'une réunion. On est dans un couloir pendant un concert.
12: Il y a beaucoup de réunions avec les équipes, mais c'est vrai que voilà, on en parle. Mais et encore à ce moment-là, c'était pas certain. Le contrat était pas signé et ça faisait des années qu'on espérait ce retour. Et je pense. Pas que nous, puisqu'on a eu quand même 9 millions d'inscrits
11: mais
12: dans le monde entier de fans.
11: Ça, c'est la billetterie.
12: Qui voulaient pouvoir accéder à la prévente et à la vente.
11: C'est extraordinaire ce qui a été mis en place. Cette billetterie, vous en parliez tout à l'heure, Mathilde Lorenzetti, 9 millions d'inscrits sur les plateformes. Absolument. J'en ai fait partie. Vous en avez fait partie autour de la table?
0: Oui.
11: Tout le monde en a fait partie. Bon, moi, j'ai pas eu de billet. On fait ça parce que c'est Céline Dion, parce que tous les concerts n'ont pas des préventes pour accéder à la prévente. Enfin, on était dans un truc. C'était du Parcoursup, quoi. C'est-à-dire que je regardais ça.
0: C'est pas possible.
11: En fait, c'est la guerre.
12: Alors, très honnêtement, il faut savoir qu'il y a eu un système. On a un système de billetterie ultra sécurisé. Ce système, en réalité, d'inscription, avec ce système de billets par ce qu'on appelle le wallet ticket, ça a permis aussi de protéger les spectateurs de robots éventuels qui pouvaient acheter des billets avec un système pour être sûr de se connecter avec. Alors, je ne suis pas informaticienne, mais vous voyez de quoi je parle.
11: Des systèmes de protection. Exactement. Pour le consommateur.
12: Sur les inscrits, on a réussi à identifier via ce système tous les robots qui tentaient d'acheter des billets pour finalement les revendre, ce qui est, je vous le rappelle, complètement illégal. Je le redis, parce que l'achat pour la revente est illégal, même en tant que particulier.
11: Vous attendiez 9 millions d'inscrits ?
12: On s'attendait à quelque chose d'énorme. Il faut savoir que la jauge possible des gens qui pouvaient s'inscrire pour acheter une place, elle n'était pas franco-française ou européenne.
11: Non,
12: elle était
11: mondiale.
12: Absolument.
11: C'est-à-dire que là, on est aussi dans des conséquences économiques importantes qui vont nous faire du bien.
12: Absolument.
11: Que pour vous, ça va rapporter beaucoup pour la salle.
12: Oui, financièrement, et puis aussi en termes d'image au niveau international. C'est-à-dire qu'aujourd'hui, on a eu des étapes de vie. Et au niveau français, on a eu évidemment le virage Mylène Farmer. Au niveau international, on a eu Taylor Swift et les Jeux Olympiques. Et là, Céline nous apporte véritablement une assise internationale extrêmement importante. J'en vois déjà les fruits, puisque j'ai été contactée pour différents projets sur des Américains. Et je pense qu'effectivement...
11: Lesquels, par exemple?
12: Je peux pas en parler,
11: voilà,
12: c'est confidentiel, je suis désolée. Mais c'est vrai que l'effet Céline... avec cette reconnaissance mondiale, va nous permettre de conquérir de nouveaux marchés.
11: Restez avec nous, on va faire un petit quiz rapide. C'est juste des petites questions et vous répondez rapidement.
12: D'accord.
11: Bathilde, c'est à vous. Paris à Défense Arena aujourd'hui, une salle comme la vôtre est un lieu de sport ou davantage un lieu pour accueillir des artistes, des concerts, des spectacles?
12: Écoutez, aujourd'hui, en termes de pourcentage, c'est une salle de spectacle.
11: Le moment dans un concert que vous préférez, l'ouverture ou le final?
12: Alors, c'est une vraie question que j'ai évoquée. J'avoue, mon moment préféré, c'est lorsque la salle se vide et que les poids lourds et les super lourds rentrent et démontent. C'est un moment qui est à la fois extrêmement triste qui est hyper impressionnant de voir le temps extrêmement rapide du démontage, puisqu'ils partent tous à 5h du matin. Et c'est quelque chose qu'on ne voit jamais et qui, moi, me subjugue à chaque fois.
11: L'anecdote la plus folle avec un artiste lors d'un concert?
12: C'est lorsque Jean-Louis Aubert, à la demande de Calogero, ne voulait pas faire de chansons sur scène. Il était dans ma loge et au bout d'un moment, je lui ai dit: écoute, Jean-Louis, il faut que tu descendes, t'es Jean-Louis Aubert, il faut que tu ailles chanter. J'étais également avec son producteur. Il a filé, il est descendu, il est parti sur scène chanter avec Calogero. Il l'a d'ailleurs dit et les gens ne l'ont pas cru. J'étais en loge, c'était pas prévu. Bah, je confirme.
11: C'est exceptionnel.
12: C'était un truc incroyable et assez dingue.
11: Et dans 10 ans, les grandes salles seront-elles encore plus spectaculaires?
12: Écoutez, j'espère, parce que je pense que ce serait dommage de ne pas penser que notre métier, comme tous les autres métiers, évolue, qu'on arrive à trouver des choses un peu encore plus incroyables, des nouvelles technologies qui aident les artistes, on le voit en musique électronique, avec ces personnages comme Anima en 4D, qui arrivent à vivre, à faire partie complètement du concert, ce qui n'existait pas dans mes premiers festivals électroniques. Donc je pense qu'on va évoluer aussi avec tous les nouveaux moyens qui sont à notre portée. J'espère qu'on continuera comme ça longtemps. Et tout en gardant le live, pour moi, le live et la présence d'un spectateur devant un artiste est essentiel. Et c'est par contre la seule chose sur laquelle je ne serais pas d'accord, en tout cas je trouverais dommage, c'est de la rencontre du spectateur et de l'artiste dans un moment d'exception, puisque même quand un artiste se produit plusieurs fois, chaque concert est différent.
11: Merci Bathilde Lorenzetti, vice-présidente de Paris La Défense Arena.
2: C'était le patron de la France Bouge avec Elisabeth Assayac. Sans plus attendre, la météo avec vous, Estelle Lafond. Estelle, léger bouleversement dans le ciel demain dimanche sur l'ouest de la carte.
13: Bonsoir, oui, ça s'ennuage bien le long de la façade atlantique, surtout avec un point de détail sur le golfe de Gascogne, en proie aux ondées orageuses dans la matinée. Ce n'est pas forcément très violent, mais c'est le seul endroit où la météo fait un peu des siennes le matin. Ailleurs, c'est assez calme. On note ce vent sensible tout de même le long de l'Atlantique, un vent d'est qui se généralise au nord-ouest dans l'après-midi et apporte davantage de nuages d'ailleurs. Le soleil va rester visible, hein, mais on pourra par moment avoir l'impression qu'il joue à cache-cache, notamment entre la Normandie et la Bretagne. Les orages sur le golfe de Gascogne se déplacent dans la journée pour concerner l'après-midi le Poitou et les Pays de la Loire de façon assez localisée. Ça amène l'après-midi aussi quelques averses sur les reliefs des Pyrénées et des orages sur le sud Aquitaine. En soirée, sur le reste de la carte, on va pouvoir prévoir un petit déjeuner et un repas de midi dehors avec un soleil assez dominant plus ou moins toute la journée. Il faudra attendre l'après-midi pour le voir, ce soleil côté nord et Pas-de-Calais. Et puis ça m'amène un petit peu à la tendance. Pour la semaine prochaine, on aime bien savoir comment s'habiller. Alors ce qui est sûr, c'est qu'on a de bonnes pluies assez denses attendues du côté du Languedoc et une tendance un peu plus orageuse en début de semaine. Les températures vont rester douces avant une chute d'ici jeudi ou vendredi. Pour demain, 9 à 14 dans la moitié nord le matin, 14 à 20 dans la moitié sud. Et puis l'après-midi, 21 à 24 près de la Manche, comptez entre 25 et 28 pour le reste de la carte. Et on aura quelques pics à 33, 34 degrés dans le sud-ouest.
2: Merci Estelle. 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Et juste après, ce sera C'est arrivé cette semaine avec Frédéric Taddeï. Très bonne soirée avec nous sur Europe 1.
13: 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L'essentiel de l'actualité, c'est avec Frédéric Joncheret. Bonsoir Frédéric.
10: Bonsoir Estelle, bonsoir à tous. C'est aberrant, ridicule et provocateur. Réaction de Jean-Luc Mélenchon aux propositions d'Édouard Philippe pour fermer les vannes de l'immigration à Mayotte. L'ancien Premier ministre a répliqué aux leaders insoumis qu'ils viennent ici et qu'ils constatent que la crise migratoire est prégnante et qu'elle a des impacts dans la vie quotidienne. La dette n'attend pas, c'est la mise en garde de Sébastien Lecornu à l'adresse des parlementaires qui seraient tentés d'attendre la présidentielle pour adopter un budget en 2027. Le Premier ministre juge que ce serait le choix du désordre et pour parvenir à ses fins, il promet de prendre le temps qu'il faut pour le compromis, quitte à prolonger les débats au début de l'année prochaine. Aujourd'hui, personne à gauche dans un second tour ne peut imaginer gagner sans l'ensemble des électeurs de gauche. Déclaration d'Olivier Faure, le premier secrétaire du Parti Socialiste, a répondu à une question lors des journées d'été des écologistes à Grenoble. On lui demandait de se prononcer entre les deux candidats les mieux placés à gauche, l'insoumis Jean-Luc Mélenchon et le leader de la place publique, Raphaël Glucksmann. La ville de Paris met à l'abri 253 personnes qui étaient installées devant la mairie de Paris-Centre. Il s'agit majoritairement de migrants dont le campement a été évacué par l'État. Paris les a placés dans des gymnases en attendant une solution pérenne de l'État. Cannes devient la première mairie de France à doter sa police municipale de 3 détecteurs de protoxyde d'azote, un gaz de plus en plus utilisé à des fins récréatives, dangereux sur le plan neurologique qui altère fortement les capacités de conduite, un vrai danger pour la sécurité routière. Nouvel incendie d'une paillote en Haute-Corse la nuit dernière. Deux hommes de 28 et 33 ans ont été légèrement blessés à la suite de la déflagration. Une enquête a été ouverte plus tôt cette semaine. Un bar à Ajaccio a été complètement détruit par un feu allumé par 2 bidons d'essence. Et le 11 août, c'est une paillote sur une plage d'Ajaccio qui avait été détruite par un incendie criminel en pleine nuit. Le ministre belge de l'Intérieur profondément choqué, c'est ce qu'a déclaré Bernard Quintin sur X après l'attaque d'un commissariat de police à Anderlecht à l'arme automatique la nuit dernière. Mark Carney tient tête, lui, à Donald Trump. Le premier ministre canadien refuse l'accord commercial proposé par Washington en conséquence des surtaxes américaines de 50% sur un total de 20 milliards de dollars d'importations canadiennes sont entrées en vigueur aujourd'hui. Mais Mark Carney ne se laisse pas faire. Il annonçait des mesures de rétorsion du même montant au dollar près. Lando Norris partira demain en pole position du Grand Prix des Pays-Bas de Formule 1. Le champion du monde en titre a devancé son compatriote George Russell, victorieux plus tôt de la course sprint. Il a devancé également le leader du championnat, l'Italien Kimi Antonelli. Et Tadej Pogacar prend le maillot rouge de la Vuelta après sa victoire pour 9 centièmes devant le Britannique Ethan Hayters sur le chrono inaugural à Monaco.
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14: Bonjour, bon week-end. L'émission se poursuit au mois d'août, mais dans sa version estivale. Mon premier invité, l'épidémiologiste Antoine Flahaut, répond au questionnaire que j'ai concocté. On réécoutera ensuite Marwan Mehri. Il était venu nous raconter sa vie de négociateur de crise, et c'était très enrichissant, une fois adapté à la vie de tous les jours. Et Luc Rouban, l'auteur d'un livre passionnant, « Les racines sociales de la violence politique ». Bonjour Antoine Flahaut.
15: Bonjour.
14: Vous êtes épidémiologiste, professeur de santé publique. Vous étiez le directeur de l'Institut de santé globale à Genève pendant la pandémie de Covid. Aujourd'hui, vous êtes à l'hôpital Bichat à Paris. Votre dernier livre, c'est « Prévenez-moi, une meilleure santé à tout âge ». C'était paru chez Robert Laffont. Antoine, c'est difficile de se rendre compte à quelle époque qu'on vit. Au siècle des Lumières, nos ancêtres ne soupçonnaient pas qu'ils vivaient au siècle des Lumières ou à l'époque de la Révolution industrielle. Alors, selon vous, à quelle époque est-on aujourd'hui ? De quoi sommes-nous les contemporains ?
15: Alors, c'est vrai que c'est une question difficile lorsqu'on la vit, cette époque. Je dirais que l'ère digitale nous a profondément transformés. Et notamment, cette révolution de l'intelligence artificielle qui est en train de... à tous les étages de notre vie s'infiltrer et transformer nos vies. Ça transforme la personne qui passe un aspirateur dans sa pièce, ça transforme la voiture qui est difficile à conduire aujourd'hui sans utiliser toute la batterie électronique, le poste de télévision, autrefois on appuyait sur un bouton, maintenant c'est beaucoup plus compliqué, il y a des box, il y a des choses, etc. Et en fait, on a une vie qui est à la fois formidablement augmenté. Je veux dire, qu'est-ce qu'on était il y a quelques années, quand il n'y a pas très longtemps, on n'avait pas de smartphone, on n'avait pas toute cette possibilité d'avoir à la fois. Finalement, ça ne fait pas le café, quoi, mais ça prend les photos, ça vous réveille le matin, ça vous donne toutes les indications possibles. C'est fini la carte Michelin qu'on avait sur ses genoux et on s'engueulait à l'avant de la voiture. Bon, vous voyez, il y a une transformation très profonde de nos métiers et en santé, on le voit tous les jours. Aujourd'hui, les médecins n'ont souvent pas d'assistants médicaux et ils ont des assistants digitaux qui commencent à prendre des comptes rendus, qui commencent à challenger un peu leur diagnostic, à proposer parfois des prescriptions. C'est un peu terrifiant peut-être, mais aussi formidablement aidant. Donc il y a les deux versants et je pense qu'on vit l'ère de la révolution de l'intelligence artificielle.
14: Qu'y a-t-il de nouveau ?
15: Alors, ce qu'il y a de nouveau depuis quelques décennies, c'est une chose incroyable, c'est l'espérance de vie que nous avons. C'est tout à fait nouveau dans l'humanité. Elle a doublé dans tous les pays du monde. Il n'y a pas un seul pays de la planète qui n'a pas vu, disons en l'espace de 80 ans à un siècle, doubler son espérance de vie. C'est fabuleux. C'est-à-dire qu'aujourd'hui, en France, on a une espérance de vie en moyenne de plus de 80 ans. Il y a un siècle, c'était moins de 40 ans. Ça profondément transformé nos vies, parce que dans cette espérance de vie, on a aussi beaucoup d'espérance de vie en bonne santé, beaucoup plus longue que les générations précédentes. On a la chance de pouvoir faire deux fois plus de vie que nos aïeux. Et ça, c'est totalement inédit dans l'histoire de l'humanité. Ça n'a jamais été observé auparavant. Et encore une fois, je ne dis pas que tout est rose, je ne dis pas non plus que tous les pays sont égaux, mais au moins, aucun pays n'a été laissé pour compte vis-à-vis de cette ces progrès fabuleux, progrès de la médecine, bien sûr, mais pas seulement. C'est grâce aussi à notre instruction, c'est grâce aussi à nos revenus. Hein. On a beaucoup, la sécurité a en fait beaucoup augmenté dans le monde, à tous les étages de la vie publique, et ça, c'est nouveau.
14: Et qu'est-ce qui vous inquiète le plus ?
15: Alors, c'est vrai que c'est pas tout à fait rose, et on voit depuis quelques années, c'est pas très vieux, une montée des populismes, une montée de ces mouvements anti-science, une perte de confiance dans l'expertise scientifique, dans, pas qu'en France, hein, bien sûr, dans beaucoup de pays, on voit des choses qu'on n'avait jamais vues. Hein. On voit aux États-Unis un ministre en charge de la santé défier tous les scientifiques qui, jusqu'à présent, le conseillaient. Vous savez, les États-Unis, c'était notre phare. Moi, je suis médecin épidémiologiste. En épidémiologie, le phare du monde, c'était les États-Unis. Ils ont inventé beaucoup, beaucoup de choses en matière d'épidémiologie. Ils nous ont permis d'investiguer les épidémies dans les pays en développement, mais aussi dans nos propres pays, dans nos hôpitaux. On a eu un jour une épidémie de légionellose à l'hôpital Bichat. C'est avec les méthodes nord-américaines qu'on a investigué cela et qu'on s'en est sorti, qu'on a permis de contrôler tout ça. La science était le fondement des politiques publiques. On voit aujourd'hui des ministres en charge qui défient la science, qui n'ont pas confiance dans la science, qui vous racontent des choses qui ne sont pas du tout des choses prouvées scientifiquement, et ils s'en vantent. C'est-à-dire qu'on pouvait avoir autrefois des politiques qui n'étaient pas très appuyées sur la science, mais plutôt par ignorance, plutôt par manque de conseils. Mais lorsque les choses étaient rétablies, lorsqu'il y avait les universités, l'académie qui montait au créneau, tout ça se rétablissait. Aujourd'hui, on a plutôt une défiance, et ça m'inquiète un petit peu, et c'est un petit peu en plus associé à des mouvements politiques populistes qui vraiment s'attellent à tirer vers eux ces personnes qui n'ont pas confiance dans la science, et je pense que c'est inquiétant.
14: On fait une pause, Antoine Flahaut, on se retrouve tout de suite après.
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0: Charlélie Couture, comme un avion sans elle à l'instant sur Europe 1.
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3: C'est avec l'épidémiologiste Antoine Flahault qu'on fait le point aujourd'hui sur notre époque. Nouvelle question, qu'est-ce qu'on commence à comprendre ?
4: Alors, on commence à comprendre beaucoup de choses, évidemment, et la science nous aide beaucoup, produit énormément dans le monde. Et je trouve qu'il y a une chose qu'on commence à comprendre. Alors peut-être que l'été, c'est la bonne période de l'année pour se le dire, mais c'est le réchauffement climatique. Il est bien en route aujourd'hui. Je n'ai pas parlé de dérèglement climatique, j'ai dit réchauffement parce que on est en train, on a vécu des vagues de chaleur dès la fin du printemps et on vit un été avec des soubresauts climatiques, pas simplement en Europe, pas simplement en France, les États-Unis, on le voit avec la Coupe du monde de football où ça a été particulièrement mis en évidence, mais on voit ces dômes de chaleur surpuissants, on voit ces phénomènes climatiques dévastateurs parfois, et on voit alors... C'est pas nouveau, il y a toujours eu des canicules probablement, mais il y a toujours eu des cyclones probablement. Mais ce que l'on voit et ce que les scientifiques nous montrent, c'est qu'ils sont de plus en plus intenses en force, en virulence, si je puis dire, et de plus en plus fréquents. Et donc, ce qui était la rareté autrefois, une inondation par-ci, une vague de canicule par-là, devient presque la norme. On finit par s'habituer ou se dire qu'on va devoir s'habituer au dérèglement climatique. Alors, je pense qu'on commence à le comprendre. Je pense qu'on est très long à changer nos habitudes. Il y a beaucoup de progrès qui ont été faits depuis les accords de Paris en 2015. Si on n'avait pas eu ces accords de Paris, on aurait probablement une dégradation encore pire que celle que l'on est en train de vivre. Mais on se rend compte que c'est pas suffisant et que aussi... il va falloir s'adapter, c'est-à-dire que ces vagues de chaleur, elles vont nous demander de nous adapter. Probablement, il va falloir que la climatisation entre dans les EHPAD, les hôpitaux davantage, les écoles aussi, parce que sinon, on ne pourra pas faire des examens, on ne pourra pas faire de cours. Il faut que ça entre dans les domiciles, parce qu'une partie de la mortalité liée à la chaleur, elle est à domicile. Donc, oui, je crois qu'on va transformer un peu nos vies parce qu'on est en train de comprendre que ce ne sont pas des épiphénomènes anecdotiques, c'est quelque chose qui se répète et qui touche aussi bien Quimper, Brest, que Nice, Toulon ou Paris. Et donc on est pour la France métropolitaine, parce que c'est également vrai, malheureusement, également sous les tropiques et dans les territoires d'outre-mer, on connaît des cyclones plus puissants, plus graves, parfois des records sont battus, et tout cela, on est en train de bien le comprendre, je crois.
3: Antoine Flahault, quel progrès vous semble le plus invisible, parce qu'il ne fait jamais la une des journaux ?
4: Alors, vous allez retrouver le médecin de santé publique dans ma réponse. Je pense qu'un progrès un peu invisible, ce sont les bénéfices de la prévention. Vous savez, la prévention, c'est pas... J'ai parlé tout à l'heure de l'espérance de vie qui avait beaucoup augmenté. C'est pas tellement la prévention qui a fait cela. Bien sûr, la prévention contribue à l'augmentation de l'espérance de vie, mais on voit, par exemple, il y a des pays... dans le monde qui applique beaucoup plus de mesures de prévention que la France ou que l'Allemagne. Ces pays, ce sont le Japon ou la Suède. Eh bien, des pays comme le Japon ou la Suède n'ont pas une espérance de vie supérieure à celle des Français, ou très peu. On est dans le top de l'espérance de vie en France. Mais ils ont une meilleure santé à l'intérieur de leur espérance de vie. C'est-à-dire qu'ils ont une espérance de vie en bonne santé, c'est comme ça que ça s'appelle techniquement, qui est plus longue que la nôtre. Ça veut dire que quand vous avez... 65 ans au Japon, vous vivez 10 ans de plus en bonne santé que les Français, alors que vous vivez la même la même durée de vie, c'est-à-dire grosso modo jusque vers 80-85 ans en moyenne. Donc vous avez 10 ans de plus d'espérance de vie en bonne santé. C'est considérable. C'est ça qu'on veut. C'est pas tellement vivre beaucoup plus vieux. On veut vivre plus vieux en bonne santé. Et la prévention, c'est cela qu'elle apporte. Et ces bénéfices-là, ils sont un peu invisibles parce que c'est pas très facile à quantifier, à mesurer. Donc c'est un peu imperceptible. Et ça fait pas la une des médias. On n'a pas de conseil de défense pour dire qu'il faut dépister l'hypertension artérielle. Je prends juste l'hypertension artérielle parce qu'on pourrait parler des heures sur la prévention, mais vous vous rendez compte que 50% des hypertendus en France ne savent même pas qu'ils le sont. Ils n'ont pas pris leur tension artérielle. C'est incroyable. C'est la première chose qu'on fait quand on va chez le médecin. Il vous prend la tension artérielle. Les pharmaciens peuvent vous la prendre très facilement. On peut même se la prendre soi-même. Et la moitié des gens qui savent qu'ils sont hypertendus ne sont pas bien traités. Alors que les traitements sont remboursés complètement par la Sécurité sociale et que c'est très facile, ils sont génériqués, ils ne sont pas très chers, ce serait très simple de les prescrire. Donc on a pas mal d'efforts à faire et ça fait pas, il n'y a pas de conseil de défense là-dessus. Je veux dire, les politiques ne s'embellent pas beaucoup, ce n'est pas une grande cause nationale, la prévention, et on n'a pas à tous les étages des politiques publiques de vrais mouvement pour pousser la prévention, et je pense que ça reste encore un peu invisible aux yeux de tous.
3: C'était le sujet de votre dernier livre, hein, Prévenez-moi, une meilleure santé à tout âge, qui était paru chez Robert Laffont. Une dernière question, Antoine Flao, quelle est la première question que vous poseriez à quelqu'un venu du futur ?
4: À quelqu'un venu du futur ? J'aurais bien aimé poser la même question que celle que vous m'avez posée tout à l'heure. De quoi sommes-nous contemporains ? Moi, je lui dirais, de quoi étions-nous contemporains ? Vous qui étiez dans le futur, vous disiez quoi ? C'était qui ces gens-là ? Est-ce que, moi, je vous ai dit, c'est la révolution digitale, mais peut-être qu'eux vont nous caractériser avec le recul de leur époque différemment. Donc, je pense que peut-être leur réponse, sa réponse à cette personne qui vient du futur et qui parlerait de nous, nous surprendrait tous. Et peut-être pas la même chose que ce que je vous ai dit en entrée.
3: C'est vrai que les gens en 1900 ne savaient pas qu'ils étaient à la Belle Époque. C'est dans les années 20 qu'on a décidé que c'était la Belle Époque. Hein. De même, c'est après la guerre qu'on a parlé des années folles pour les années 20. Donc effectivement, quelqu'un du futur pourrait nous dire, lui, à coup sûr, à quelle époque on vit aujourd'hui.
4: Et oui, il le dirait d'une façon intéressante, parce que, encore une fois, quand on est plongé, comme vous dites, quand on était les 30 Glorieuses, c'était les années 60, je ne suis pas certain que les gens qui vivaient dans les années 60 se disaient « vivre dans les 30 Glorieuses », dans le fond.
3: Sûr que non, même. Merci Antoine Flao de nous avoir accordé du temps, passez un très bon été. Et sûrement à la rentrée.
4: Merci alors. Frédéric Taddeï.
3: On fait une pause et on retrouve Marouane Méry en 2023 au moment où il publiait Négocier l'impossible.
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0: Iconique chanson de la Coupe du Monde 2026, c'était Shakira, Dai Dai.
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2: Pawan Mehri, bonjour.
3: Bonjour.
2: Vous êtes négociateur de crise depuis plus de 20 ans. Vous publiez un livre intitulé « Négocier l'impossible » aux éditions Erol. Vous avez eu affaire au cours de votre carrière à des syndicalistes en grève, des diplomates, des hommes d'affaires, des escrocs, des avocats, des gourous, des kidnappeurs. Vous êtes à la tête d'une agence internationale de négociateurs professionnels. Vous faites également de la formation en entreprise. Un salaire, dites-vous, ça se négocie comme une libération d'otages. Et négocier la paix entre deux pays en guerre, est-ce que ça répond aux mêmes règles?
3: Alors, effectivement, sur le principe, parce qu'on rentre en négociation dès lors qu'il y a du conflit. La négociation naît du conflit. Et dans un premier temps, il faut se réconcilier avec le conflit, parce que finalement, le conflit, c'est l'expression d'un différend. Et que vous ne soyez pas d'accord avec votre employeur dans le cadre d'une augmentation de salaire ou que deux pays s'affrontent sur un sujet donné, au final, tout ça, ça se résume au conflit. Une fois que le conflit est assumé, on va rentrer dans une phase d'opposition. Et après, il y a différentes manières de gérer ce conflit. La médiation, la délégation, le passage en force, le recours à la loi et la négociation restent un outil de gestion de conflit.
2: Comment est-ce qu'on fait, Marwan Mehri, pour négocier avec ceux qui refusent de négocier?
3: Alors, ça m'arrive assez souvent, pour rien vous cacher, notamment quand je suis mandaté sur des négociations un peu complexes. Ce qui est important, c'est de comprendre ce qu'il y a derrière le refus. Souvent, le refus est finalement une position de façade, voilà, qui cache un enjeu qui peut être tout différent. Et derrière tout ça, évidemment, il faut arriver justement à creuser, aller au-delà de la position affichée pour comprendre véritablement ce que cherche à cacher la partie adverse. Et la

0: Quelquefois, les conditions ne sont pas encore réunies pour négocier. Ça me fait penser à un divorce que j'avais pu faire pour un très grand patron, donc il y avait beaucoup de millions à partager. Et il voulait se séparer de sa femme, le problème c'est que sa femme refusait. Et je lui ai dit, finalement, comme le temps ne joue pas en votre défaveur, ben on va se laisser un peu de temps parce que finalement, les choses vont peut-être s'éclairer. Et au bout de 6 mois, il s'est produit ce qui s'est produit, ce que j'attendais un peu, sa femme est tombée amoureuse d'une autre personne, ce qui nous a mis dans les meilleures conditions pour pouvoir de nouveau négocier.
1: Oui, tout à coup, elle était pressée, elle
0: exactement,
1: aussi.
0: Exactement.
1: Accepter de négocier, c'est accepter de se soumettre, car les deux parties vont perdre par rapport aux exigences qu'elles affichent.
0: Alors, dans certains cas, ça peut être le cas, mais c'est pas forcément un jeu de face communicant. C'est vrai que si vous avez des demandes qui sont très très élevées, que la partie adverse ne pourra pas satisfaire, évidemment, si vous restez ancré sur vos demandes initiales, vous risquez d'être déçu. Mais au final, ce qui est important, c'est que on a le sentiment d'avoir bien négocié dès lors qu'on a réussi à satisfaire son enjeu profond. Et c'est ça le plus important, parce qu'on peut avoir des demandes très élevées, on peut même faire des demandes irrationnelles. Ce qui est important derrière tout ça, encore une fois, c'est l'enjeu profond qu'on cherche à satisfaire. Donc, on peut quelque part être un peu déçu de ne pas avoir atteint certains objectifs, mais ce qui compte, c'est l'enjeu.
1: C'est vrai, comment est-ce qu'on fait quand l'une des deux parties demande quelque chose que l'autre n'a pas? Si on me demande 10 millions de rançons et que je n'ai pas 10 millions, ouais, qu'est-ce que je fais?
0: Alors ça, c'est un très bon cas. Ça me fait, évidemment, ça me rappelle le cas dont je parle dans mon dernier ouvrage sur le kidnapping d'un enfant en Afghanistan, ouzbek, de 9 ans. Vous avez une demande de rançon de 1,7 million de dollars. La famille ne peut payer que 50 000 dollars. Donc, ce qui veut dire que notre mandat, c'est-à-dire nos marges de négo, sont très, très limitées. Alors, ça, c'est la beauté de la négociation. C'est que finalement, comme la négociation naît du conflit, par définition, c'est normal qu'on ne puisse pas leur donner ce qu'ils nous demandent. C'est d'ailleurs pour ça que si on pouvait le faire, il n'y aurait pas de négo. Il suffirait simplement de leur donner. Et donc, toute la beauté de la négociation, c'est de minorer le niveau d'exigence. Ce qui va être après le plus important, c'est de se dire, est-ce que mon mandat, c'est-à-dire mes marges de manœuvre, me permettront de satisfaire l'enjeu ou le point de rupture de la partie adverse. C'est pour ça que même si vous avez des demandes farfelues, très élevées, au final, ce qui est important, c'est de comprendre véritablement le point de rupture. Quand il demande 1,7 million, est-ce que si le point de rupture est à 50 000 et que vous avez 50 000, bah, ça peut passer.
1: Marwan Mehri, quand on est un négociateur professionnel comme vous, est-ce qu'on est comme Bill Clinton au moment des accords d'Oslo entre Menachem Begin et Yasser Arafat, ou est-ce qu'on est comme François Hollande et Angela Merkel lors des accords de Minsk entre l'Ukraine et la Russie?
0: Alors, leur métier, évidemment, il est profondément différent du mien. Ce qu'ils font dans ce cas-là, ça reste quand même de la médiation. Voilà, alors que mon métier, c'est de faire de la négociation.
1: C'est quoi la différence?
0: Alors, Bill Clinton, et dans le cadre de la médiation, est un tiers. Ça veut dire qu'il ne représente aucune des deux parties engagées dans le conflit. Le but, c'est finalement d'être une personne extérieure qui va tenter finalement de trouver un consensus qui soit acceptable pour tout le monde. Alors qu'en négociation, vous représentez l'une des parties. Et moi, titre très personnel, je ne fais pas de médiation, parce que moi j'aime bien faire partie représenter une des parties. Donc, on a besoin quelquefois de médiateurs, voilà, notamment pour dépassionner le débat, et on a besoin quelquefois de négociateurs, finalement, quand en l'occurrence, y a un point d'achoppement et on considère que les parties prenantes ont les capacités pour le gérer.
1: Mais quand on lit votre livre, on s'aperçoit que, bien que négociateur, représentant d'une des deux parties, vous êtes obligé plus ou moins de négocier, y compris avec la partie que vous représentez. Vous faisiez allusion au cas de cet enfant qui a été enlevé. Vous êtes obligé de négocier avec son père, parce que vous n'êtes pas sûr qu'il vous dit tout. Et d'ailleurs, ça se vérifie, et son père vous ment, exactement comme la partie adverse vous ment.
0: Exactement, alors ça c'est toute la difficulté.
1: Et on peut imaginer que dans le cas de Bill Clinton, à la fois Yasser Arafat et Menachem Begin lui mentaient.
0: Très certainement d'ailleurs. Très certainement, parce que finalement se révéler totalement, ça peut également, on peut se vulnérabiliser, parce qu'on ne sait pas comment l'autre peut interpréter finalement ce qui vous tient le plus à cœur. Donc oui, toute la difficulté, dans un premier temps, c'est de négocier finalement avec celui qui vous a mandaté, parce que déjà, vous avez besoin d'obtenir un mandat, de comprendre véritablement l'enjeu, l'objectif qu'on cherche à obtenir dans cette négociation. Et c'est vrai aussi, il faut qu'on s'assure que la personne ne nous raconte pas trop n'importe quoi. Ce qui m'est arrivé à plusieurs reprises, évidemment, dans la vie. Et donc, du coup, on compose avec, malheureusement.
1: Vous dites dans votre livre que l'émotion ne doit jamais prendre le pas sur la raison. Ça semble une évidence.
0: Alors, ça semble une évidence. Dans les faits, c'est beaucoup plus compliqué, parce que finalement, ce qui nous différencie profondément des machines, ça reste l'émotion, au-delà même de la croyance. Alors l'émotion, on en a besoin, c'est vrai, notamment

0: qu'on véhicule des messages, voilà, quand on cherche à donner du relief à ce qu'on peut dire. Malheureusement, l'émotion, c'est une arme à double tranchant, parce que si notre lucidité est brouillée, parce que l'émotion a pris le pas sur la raison, ça peut avoir des conséquences dramatiques sur la négociation. Donc c'est d'ailleurs pour ça qu'on dit que quand on est un négociateur professionnel solide, on se doit d'être maître de nos émotions. Pourquoi ? Parce que comment vous voulez espérer stabiliser les émotions de la partie adverse quand vous-même, vous n'êtes pas capable de stabiliser vos propres émotions. Donc c'est pour ça, en l'occurrence, on parle de maîtrise émotionnelle, finalement. L'émotion, elle est nécessaire, mais il faut apprendre à la réguler.
1: Alors c'est vrai que c'est un problème considérable dans une négociation, parce que les deux parties ont des émotions. On pourrait presque dire que c'est ce qui structure notre pensée, l'émotion. C'est à travers les émotions qu'on a un rapport au monde. Et en même temps, c'est ce qui nous empêche, ou ce qui peut nous empêcher de négocier. Parce que l'autre, n'ayant pas les mêmes émotions, ne voit pas le monde de la même manière.
0: Exactement, vous avez parfaitement raison. C'est d'ailleurs pour ça que la raison purement froide n'existe pas. Et Descartes, justement, avait pu parler de ce sujet-là. Même le plus grand scientifique qui travaille sur un problème de mathématiques ultra complexe, derrière tout ça, il va quand même solliciter son émotion. Après, vous avez raison également, c'est que la façon dont les gens perçoivent une situation est différente d'une personne à l'autre, parce que finalement, chacun structure sa propre perception en fonction, en l'occurrence, de son éducation, son environnement socio-culturel, ce qui va provoquer chez lui un regard différent du vôtre. Nous, en tant que négociateurs, on a besoin de comprendre la façon dont la partie adverse porte son regard sur un sujet en particulier. Est-ce que ça a provoqué une émotion unique ou finalement ça va juste être passager ?
1: On le voit bien dans des guerres dont on parle beaucoup, malheureusement en ce moment, que ce soit en Ukraine ou à Gaza, les deux parties se voient comme des victimes. Vladimir Poutine a toujours présenté la Russie comme la victime. Et bien entendu, les Ukrainiens qui ont été envahis se voient comme les victimes. Et c'est pareil entre les Israéliens et les Palestiniens.
0: Tout à fait. Et derrière tout ça, en l'occurrence, on cherche à toucher l'émotion du plus grand nombre. Parce que maintenant, la plupart des guerres se font dans le champ informationnel et très dématérialisé. Regardez ce qui se passe sur les réseaux sociaux, où finalement c'est un peu la course au misérabilisme, à l'horreur. Et quelque part, finalement, c'est d'essayer de chercher, de toucher l'émotion du grand public pour que, évidemment, leur avis bascule d'un côté et de l'autre. Donc l'émotion, elle nous vulnérabilise. Parce qu'on devient quelque part un peu à sa merci à partir du moment où finalement elle prend le pas sur la raison.
1: Mais alors j'en reviens aux deux parties qui, dans toute négociation, sont tentées de mentir, hein, de dissimuler des choses ou de ne pas tout dire, et en particulier aux négociateurs que vous êtes. Au fond, vous évoluez dans l'incertitude. Comment être sûr des motivations réelles des uns et des autres ? C'est un peu comme essayer de deviner la main de tous les joueurs de poker autour de la table.
0: Alors c'est un très bon point. Le propre d'une négociation complexe, c'est qu'on ne maîtrise jamais 100% de l'environnement. Pourquoi ? Parce qu'on évolue profondément dans l'incertitude. Et quand en plus vous gérez du facteur humain, évidemment il n'y a rien de pire, parce que chacun va analyser une situation en fonction de son propre prisme. Derrière tout ça, toute la difficulté en négociation finalement, c'est de révéler son enjeu. Parce que ça peut très certainement vous vulnérabiliser. Imaginez la situation suivante. Moi je vous dis que je veux sauver des vies et que j'ai un budget illimité. Le risque, c'est que vous disiez, ok, donc il y a des dollars, il y a beaucoup d'argent, donc je vais augmenter mon niveau d'exigence. Donc finalement, le fait de révéler véritablement mon enjeu et même mon mandat, c'est-à-dire un budget limité, ça risque finalement de me vulnérabiliser. C'est pour ça que finalement, les gens sont enclins, d'accord, à cacher leur enjeu. Maintenant, moi, ça fait 26 ans que je travaille sur le mensonge. Il existe plein de manières également de détecter le mensonge. Alors, effectivement, il n'y a rien de sûr, mais au moins, il y a des méthodes scientifiques qui nous permettent d'y parvenir.
1: Y compris l'espionnage. Je ne parle pas pour vous, bien entendu.
0: Oui, tout à fait.
1: On négocie tous les jours, souvent avec nous-mêmes et parfois sans en avoir conscience, écrivez-vous dans votre livre. Tout dans la journée, vous négociez constamment avec vous-même et nous aussi par la même occasion.
0: Tout à fait. Quand vous devez prendre des décisions difficiles, quand vous devez ne serait-ce que divorcer, voilà, décider où vous allez quelle école choisir pour vos enfants, voilà, ne serait-ce qu'également que quel plat vous allez choisir pour déjeuner, ben, il va se passer une sorte de petit conflit interne en vous, et vous allez vous dire comment j'arrive à transcender ce conflit. Donc vous allez négocier avec vous-même, vous allez quelquefois vous accommoder de situations, de décisions acceptables, et puis quelquefois ça va créer une telle tension interne que vous n'allez pas être bien. Et le risque, évidemment, c'est de rester avec tout ça. Donc pour libérer cette tension, c'est-à-dire pour rétablir sa cohérence interne, ben généralement, en fait, on va se raconter une belle histoire. Voilà, c'est ce qu'on appelle amoindrir la dissonance cognitive pour rendre la réalité un peu plus acceptable. Donc finalement, on considère qu'on négocie 10 à 20 fois par jour avec nous-mêmes, ne serait-ce que sur des toutes petites décisions, dès lors qu'elles créent un conflit interne.
1: Le monde étant de plus en plus conflictuel, en tout cas c'est comme ça qu'on le voit, la négociation va y prendre de plus en plus de place.
0: Vous avez parfaitement raison. Et dans le monde dans lequel on vit, quand vous prenez un tout petit peu de recul, entre l'explosion démographique, on est près de 8 milliards d'habitants sur Terre maintenant, la pénurie des ressources, l'accélération des crises financières, la montée des eaux, le réchauffement climatique, tout ça va faire quoi ? C'est que les ressources vont se contracter et on sera de plus en plus nombreux. Donc tout va se réduire à peau de chagrin. Donc les conditions seront réunies, évidemment, pour d'autant plus négocier, bien sûr.
1: Merci Marwan Mehri. Je renvoie à la lecture de votre livre « Négocier l'impossible », ça vient de paraître aux éditions Erol.
0: Merci beaucoup.
1: On fait une pause et cette fois on s'intéresse aux racines sociales de la violence politique avec Luc Rouban.
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1: Luc Rouban, bonjour.
6: Bonjour.
1: Vous êtes politiste, chercheur au CNRS et au CEVIPOF à Sciences Po. Vous venez de publier « Les racines sociales de la violence politique » aux éditions de l'Aube. Vous montrez dans ce livre que les révoltes qui ont secoué récemment notre vie politique, que ce soit celle des Gilets jaunes ou des agriculteurs ou même des jeunes de banlieue après la mort de Naël l'année dernière, sont totalement inédites dans l'histoire de France. Pourquoi ?
6: Eh bien parce qu'on se retrouve dans une configuration tout à fait nouvelle, c'est-à-dire qu'on était habitué jusqu'à présent à des violences politiques qui étaient partisanes, qui s'inscrivaient dans un cadre bien précis, avec une idéologie, avec un corpus intellectuel, ça pouvait être les anarchistes, ça pouvait être des révolutionnaires de toutes sortes, ça pouvait être, je dirais même, l'ultra-droite. Mais là, on se retrouve devant une forme de violence inédite dans la mesure où elle est, je dirais, à la fois très diffuse dans la société. Elle a des surgissements imprévus, elle n'est pas du tout encadrée par une doctrine ou par une philosophie politique. Je dirais, elle se développe sur un terrain purement interpersonnel, spontané, exprimant des colères et touchant toutes sortes de milieux sociaux. C'est-à-dire qu'on n'est plus du tout dans le cadre du militantisme habituel, on est dans un cadre très général. On va trouver, alors je donne des exemples, on va trouver, bien sûr il y a des jeunes dans les banlieues, mais aussi lors des manifestations contre la réforme des retraites, vous allez avoir des personnes âgées, des étudiants diplômés, qui un jour se retrouvent devant le juge et disent « Bah oui, monsieur le juge, je ne comprends pas, je me suis mis à envoyer des choses sur des objets, sur les forces de police, et je ne sais pas trop pourquoi. » Et donc voilà, c'est ça qui m'a interrogé, qui, à mon avis, demandait quand même des explications.
1: Vous dites, en vous servant de l'enquête du CEVIPOF que vous avez effectuée auprès de 10 000 de nos concitoyens...
6: Avec des collègues. Avec des collègues.
1: Oui, bien sûr. Vous dites que toutes les classes sociales sont représentées dans les 26-27% de Français qui justifient le recours à la violence.
6: Absolument, et c'est ça qui est quand même assez étonnant, c'est-à-dire que ça m'a évidemment évidemment un peu surpris. On pense toujours qu'il y a toujours une forme de différenciation sociale dans le recours et dans l'appel à la violence, mais aujourd'hui on se rend compte que c'est très général et que ça devient un registre légitime d'action, je dirais d'action sociopolitique, avec effectivement des personnes qui sont diplômées, qui appartiennent à des catégories moyennes ou supérieures, qui vous disent, mais sans le recours à la violence, on n'est pas écouté. Et le pire, c'est que parfois même, vous avez des élus, je cite le cas d'un maire, qui, parce que les élus sont, et surtout les élus locaux, sont visés par ces violences au quotidien, mais on trouve même des maires, enfin en tous les cas, j'en ai trouvé un dans l'enquête, qui disait, bah vous savez, de toute façon, l'État ne comprend rien, et si on n'a pas recours à la violence, on n'y arrive pas, on ne se fait pas entendre. Donc c'est quand même le signe d'un délitement, si vous voulez, du rapport aux institutions, et d'une forme, je dirais, de décomposition aussi du lien social, parce que si vous avez des élus eux-mêmes qui commencent à penser que, dans le fond, l'état de droit n'est plus tellement efficace, mais qu'il faut passer par ailleurs, ça commence à devenir vraiment grave.
1: Ouais, et c'est vrai que ça aussi, c'est caractéristique de ces nouvelles révoltes, hein, c'est que ces mobilisations collectives, dites-vous, se doublent de violences à l'égard des élus, les maires en particulier, mais aussi les fonctionnaires, hein, et aussi c'est nouveau. Hein. Mais alors, vous l'expliquez comment ? Eh bien, Luc Rouban, vous l'expliquer par la conscience de plus en plus répandue de vivre dans une société inégalitaire, élitiste, fonctionnant avec des passe-droits et pratiquant le mépris social. 63% des classes populaires ont ce ressenti de vivre dans une société inégalitaire, mais aussi 49% des classes supérieures.
6: Oui, tout à fait. Et alors, il faut bien comprendre ce qu'il faut entendre par inégalité. C'est-à-dire, et c'est là, à mon avis, un des grands problème actuel, à gauche notamment. C'est-à-dire qu'il ne s'agit pas de l'inégalité au sens de la redistribution des ressources économiques ou des revenus. Il s'agit de l'inéquité, c'est-à-dire le fait que la règle du jeu ne soit pas la même pour tous. Et ça, c'est un ressenti qui est très général dans la société française, qui touche maintenant, effectivement, les classes moyennes, les classes supérieures, et notamment aussi des chefs d'entreprise. Ce sont ceux qui, d'ailleurs, sont les plus enclins à critiquer le fait... On avait posé une question qui consistait à dire... c'était plutôt une proposition, demander aux enquêtés de répondre et de dire s'ils étaient d'accord avec le fait que, dans le fond, dans la société française, beaucoup de gens qui sont en haut de la société ne le méritent pas vraiment. Et ça, c'est terrible, parce que vous voyez que les chefs d'entreprise eux-mêmes sont les premiers à dire, bah, 70%, ben oui, tout à fait, on est d'accord avec ça. Donc là, c'est quand même, ça devient inquiétant, c'est plus du tout... On n'est plus dans le cadre du populisme, si vous voulez, c'est-à-dire des pauvres qui mettent en cause une élite dirigeante lointaine, etc. On est vraiment dans une situation, je dirais, très préoccupante, où des personnes diplômées qui ont des moyens, des ressources sociales, qui sont cultivées, commencent à vous dire, mais non, le système ne va plus, et on a perdu les valeurs, on a perdu les critères de, je dirais, d'évaluation qui devraient être normalement, je dirais, partagés et, je dirais, qui devraient asseoir cette société.
1: Alors tout ça, ça ne date pas d'hier, mais on a l'impression, en lisant votre livre, que c'est la présidence d'Emmanuel Macron qui aurait provoqué, selon vous, une crise de lucidité, c'est votre terme, hein ?
6: Oui, alors c'est très curieux, c'est, je dirais, l'un des, peut-être, des énièmes paradoxes du macronisme, c'est qu'Emmanuel Macron a compris le problème, c'est très curieux, en 2016-2017, quand il fait sa campagne pour 2017, il dit clairement, mais voilà, et dans son livre Révolution, il en parle, la société française est trop figée, il a l'intention effectivement de faire évoluer le système des élites en France, etc. Puis après, bon, évidemment, la suite ne va pas être à la hauteur de ses objectifs ou de ses espérances, mais il pose le problème. Mais ce qui se passe, effectivement, à partir, je dirais, de l'époque du macronisme, il se passe, et on le voit bien avec les Gilets jaunes, il se passe qu'on voit apparaître ces mouvements de contestation de la hiérarchie sociale, de l'ordre social, qui ne sont plus encadrés par les partis, qui ne sont plus encadrés par les syndicats. Et dans le fond, c'est vrai que le macronisme correspond à une forme de, je dirais, de prise de conscience d'un déphasage, d'une déconnexion entre finalement un univers, une méritocratie républicaine qu'on ne trouve pas, qu'on trouve peu, et une appétence ou une demande d'autonomie de la part des Français, et une demande aussi peut-être de reconnaissance, et ça on le voit très bien, on l'a vu avec les agriculteurs, on le voit dans très nombreux milieux, chez les enseignants, et dans bien d'autres milieux aussi professionnels.
1: On fait une pause, Luc Rouban, on y revient tout de suite après.
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0: Christophe, la chanson Señorita à l'instant sur Europe 1 et on retrouve tout de suite Frédéric Taddeï avec son invité Luc Rouban.
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3: Dans ce livre, évidemment, vous invoquez l'affaiblissement de l'État et des services publics qui serait le détonateur de ces nouvelles formes de révolte. Hein. Jusque-là, l'État passait pour le défenseur de l'intérêt général, ça n'est plus le cas.
4: Oui, ça c'est un gros problème français, parce qu'il faut bien comprendre que le statut de l'État en France est très particulier, on ne le retrouve pas dans les autres pays européens, parce que l'État c'est pas simplement un redistributeur de revenus ou de ressources ou un prestataire de services. En France, c'est quand même la grande machine qui va sélectionner, trier les élites. Donc si vous voulez, historiquement, sociologiquement, l'État a un rôle essentiel. À partir du moment où cet État commence, je dirais, à se délabrer, où on commence à voir que dans le fond, il est imprégné peut-être d'intérêts privés, on le voit avec un certain nombre de problèmes concernant le personnel politique, les certains ministres, des problèmes de morale publique au sens plus général du terme. Eh bien, sa légitimité morale s'effondre, enfin disons s'effrite, et là vous avez un vrai problème, parce que comme c'est le grand garant de la République, parce que disons-le clairement, la République en France, elle ne tient que parce qu'il y a un État fort. Si vous avez un État qui devient faible, la République ça disparaît, puis vous avez des rapports de force sociaux, c'est-à-dire que vous avez des mafias qui apparaissent, on le voit très bien à Marseille en ce moment, hein, c'est-à-dire que vous avez des gangs, en fait, des États dans l'État, avec même aujourd'hui, on a entendu ça il y a encore quelques jours, des juges et des procureurs qui vous disent, on est en train de perdre la bataille devant les narcotrafiquants à Marseille. Je veux dire, ça devient grave, parce que là, on se retrouve dans des situations qu'on critiquait, qu'on condamnait, notamment en Italie, avec des pouvoirs privés qui devenaient aussi puissants, voire plus puissants que l'État, ou qui pénétraient l'État, qui le maîtrisaient. Et là, en France, la question commence à se poser vraiment. Donc, si vous voulez, alors ça, c'est un exemple, mais d'une manière plus générale, vous avez quand même cette remise en cause d'un État capable, je dirais, de donner l'exemple. Parce que dans le fond, la question, certes, elle est économique, certes, il y a le problème d'accès aux services publics, mais il y a aussi une question de morale publique, et je dirais d'une certaine rigueur dans ses comportements, et il y a évidemment, chez les enquêtés qu'on a pu étudier, une attente de morale et d'honnêteté. Et ça, c'est très important.
3: L'autorité a fini par se discréditer.
4: Bah tout à fait, parce que à la limite, dans le fond, et c'est ce qui arrive notamment chez un certain nombre de jeunes des banlieues, ils vont considérer que les forces de police sont au service donc finalement d'un système qui est pas plus vertueux que le leur, parce que dans le fond le leur il fait vivre une économie souterraine, que dans le fond on se retrouve devant intérêt privé contre intérêt plus vaguement public, plus ou moins on sait pas trop ce que c'est, et donc là il y a un vrai problème de légitimité, de rapport à l'autorité et de rapport à l'institution, hein, parce que en même temps, si vous voulez, et c'est aussi un petit peu ce qu'a pu exprimer à un moment donné le macronisme, c'est une forme de désacralisation des institutions, avec l'idée qu'il y aurait forcément une possibilité d'être plus proche des citoyens, mais dans le fond, cette proximité, alors ça c'est très spécifique à la France, joue contre l'autorité de l'État, parce que si vous êtes trop proche de ceux que vous devez gouverner, eh ben vous n'êtes pas considéré comme quelqu'un de suffisamment respectable.
3: Le rapport au mérite aussi est totalement à repenser. L'exemple était donné par le haut et ça n'est plus du tout le cas. On voit des réseaux de solidarité à l'œuvre, ou en tout cas, on les imagine comme tels.
4: Oui, parce qu'en plus, si vous voulez, à partir du moment où les critères ne sont plus très clairs, ne sont plus... Vous savez, c'est tout le problème, si vous voulez, par exemple, des diplômes en France. Bon, on voit très bien qu'une grande partie des classes moyennes, maintenant, s'inquiètent de voir leurs enfants, ou elles-mêmes d'ailleurs, avoir des diplômes qui n'ont pas vraiment de débouchés professionnels ou de débouchés en termes de mobilité sociale. C'est un vrai problème. Donc on a multiplié les filières, tout ça, ça devient extrêmement complexe. Et on sait très bien qu'entre les enfants qui vont avoir une mère enseignante qui va pouvoir les placer dans une préparation de qualité ou dans un lycée de prestige et les autres, il y a des différences essentielles. Donc si vous voulez, l'idée que dans le fond, la règle du jeu implicite prend le pas sur la règle du jeu explicite républicaine, cette idée se répand de plus en plus. Et alors là, vous avez, et c'est là que vous avez, vous ouvrez la porte aux soupçons, au complotisme, etc. Et après, ça peut partir effectivement dans toutes sortes d'imaginaires, je dirais, où il y a des réseaux, etc. il peut y avoir aussi des réseaux. Je veux dire, même les paranoïaques ont des ennemis, n'est-ce pas?
3: C'est en vous lisant que je me suis dit, mais au fond, c'est peut-être pour ça qu'on est de plus en plus sensible aux accusations de harcèlement ou d'agression sexuelle à l'encontre des célébrités. C'est l'illustration, au fond, que les puissants auraient recours à la force et à la violence pour dominer les plus faibles.
4: Oui, alors là, c'est un cas un peu particulier, mais c'est vrai que ça vient un peu illustrer cette idée que, dans le fond, il y aurait une règle du jeu très particulière, qui serait celle, je dirais, alors j'exagère un peu en disant ça, mais de la France d'en haut, d'une certaine France d'en haut, et que bah, le reste de la France ne pourrait pas comprendre, parce qu'on est dans un milieu particulier, parce que c'est le milieu du cinéma, parce que c'est le milieu des artistes. Alors, vous savez, il y a des choses qui se font, mais qui se font pas ailleurs, qui se font pas chez un artisan commerçant ordinaire, si vous voulez. Donc, effectivement, ça met en lumière cette espèce de fracture sociale souterraine et, je dirais, ces espèces d'isolats sociaux qui, dans le fond, vivent ailleurs. C'est une forme de sécession interne, si vous voulez. Dans le fond, on retrouve un peu, d'une certaine manière, j'insiste là-dessus, une forme de société d'ancien régime avec
3: oui,
4: des privilèges.
3: L'affaire du collier de la reine, qui
4: ben voilà, c'est
3: a fait
4: forme
3: beaucoup
4: d'entre
3: de mal.
4: Soi, une forme d'entre-soi plus ou moins illégale, plus ou moins malhonnête, où il y a un arrangement qui fait que, dans le fond, allez, un pigeon poursuit les ministres, de toute façon, ça débouche sur pas grand-chose.
3: Dernière question, il nous reste très peu de temps, Luc Rouban, votre conclusion, c'est qu'il suffit aujourd'hui de peu de choses pour renverser notre système politique, et c'est assez grave quand même, comme conclusion.
4: Oui, parce qu'on en arrive à un moment où, vous savez, il y a un terme en sociologie, c'est l'anomie. Et l'anomie, c'est le manque de normes de rattachement. Et la France, par rapport aux autres pays, est un pays où l'anomie est très forte, c'est-à-dire, et c'est ce qui alimente la violence, justement. Et ce sont les travaux bien connus de Durkheim sur le suicide d'ailleurs, violence contre les autres ou contre soi-même. Et c'est vrai que là on est dans une situation un peu de décomposition interne où il suffit de peu de choses pour que effectivement l'horizon politique puisse basculer dans un sens ou dans un autre, et c'est ce que confirment d'ailleurs les enquêtes électorales. On voit très bien que la fluidité électorale est extrêmement forte et qu'il devient très très difficile de prévoir l'avenir.
3: Merci Luc Rouban, je renvoie à la lecture de votre livre, il est très très très intéressant, Les racines sociales de la violence politique, c'est paru aux éditions de l'Aube.
4: Merci à vous.
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3: C'est arrivé cette semaine, c'est terminé pour aujourd'hui, on se retrouve demain à la même heure pour la suite. Passez une excellente journée sur Europe 1, dans un instant ce sera Europe 1 Nuit.
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6: Bonsoir à tous. Tout tête sera la bienvenue. Jean-Luc Mélenchon ne s'en cache pas. Le leader insoumis ne dirait pas non à un soutien des Verts dans son objectif 2027. 9000 euros pour passer le détroit de Gibraltar. C'est la somme réclamée par les passeurs aux migrants et les candidats sont nombreux. Vous l'entendrez. Les randonneurs heureux de retrouver la forêt de Fontainebleau après la catastrophe. Il y a toujours une pointe d'amertume. Mais 80% de la zone est accessible. Reportage à venir. Et les modèles chinois ont le vent en poupe. Les automobiles électriques et hybrides ne cessent de gagner des parts de marché. Les explications à la fin de ce journal.
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6: La dette n'attend pas. Sébastien Lecornu met en garde les parlementaires contre l'absence de budget. Pour le Premier ministre, ce serait le choix du désordre que d'attendre la présidentielle pour adopter un budget en 2027. Et pour parvenir à ses fins, il promet de prendre le temps qu'il faut pour le compromis, quitte à prolonger les débats au début de l'année prochaine. Jean-Luc Mélenchon, lui, accentue la pression sur les écologistes. Depuis les universités d'été de la France insoumise qui se clôturent demain dimanche à Valence, le leader du parti appelait une fois de plus au ralliement des Verts, toujours tiraillé entre le PS et LFI, Mayalen Trémollet.
7: Oui, d'un mot, Jean-Luc Mélenchon balaie les questions sur les divisions entre écologistes, préférant se placer au-dessus de la mêlée.
8: Toute aide sera la bienvenue. On ne se mêle pas des affaires des autres. Hein.
7: S'il refuse en public de rentrer dans les querelles de parti, le leader insoumis sait l'importance de rallier le vote des Verts, comme en témoigne l'invitation de la chef de file des élus écologistes aux amphis, Cyrielle Chatelain. En lorgnant sur le ralliement des écologistes, LFI espère dominer une fois pour toutes à gauche.
8: Pour les Verts, pour nous, c'est facile. On vote 85% ou 90% pareil à l'Assemblée nationale. Et on censure ensemble. La situation est donc tout à fait différente de la relation aux socialistes qui sont extrêmement agressifs et souvent soutiennent les macronistes. Voilà.
7: En clair, s'il renonce aux voix des socialistes, Jean-Luc Mélenchon accentue la pression sur la formation de Marine Tondelier et souhaite ainsi empêcher toute alliance entre les écologistes et le PS. Il faut dire que quelques heures plus tard, Olivier Faure tendait la main à son tour au Vert, affirmant qu'il souhaitait pour la gauche un bloc insoumis d'une part, un bloc social et écologiste de l'autre.
6: Maïalène Trémollet du service politique d'Europe 1. Jean-Luc Mélenchon, qui trouve par ailleurs aberrant, ridicule et provocateur les propositions d'Édouard Philippe pour mettre fin à l'appel d'air de l'immigration à Mayotte. Il ne faut pas dire des choses qui ne peuvent pas se faire et dont on ne sait pas comment on les ferait. S'il s'agit de rejeter à la mer les gens, ça n'a pas de sens, a-t-il fustigé. Édouard Philippe lui a répondu indirectement « J'aimerais qu'il vienne ici et qu'il constate que la crise migratoire est prégnante et qu'elle a des impacts dans la vie quotidienne ». Dès le 1er septembre, fini les factures papier. Les 10 millions d'entreprises assujetties à la TVA seront obligées de recevoir leurs factures au format électronique. Objectif du gouvernement avec cette réforme, lutter contre la fraude. Mais après les piratages du fisc, plusieurs personnalités politiques s'interrogent, Laura Legault.
9: Oui, à commencer par David Lisnard, le maire de Cannes, candidat à l'élection présidentielle, s'inquiète sur X du manque de sécurité lié à la facturation électronique pour les entreprises.
10: On a vu les fuites gravissimes ces derniers mois. L'État n'est pas en mesure d'assumer les obligations qui résultent pour lui des obligations qu'il impose aux autres. Il est indispensable de suspendre cette obligation au 1er septembre prochain.
9: La députée européenne Reconquête, Sarah Knafo, appelle elle aussi à la suspension de la réforme. Un État incapable de protéger nos données et qui ne nous dit pas comment il compte s'améliorer n'est pas légitime pour centraliser encore davantage nos informations, écrit-elle sur X. Certains vont plus loin et réclament une suppression pure et simple de la réforme, notamment Nicolas Dupont-Aignan et Florian Philippot. Interrogée en début de semaine en conférence de presse, la directrice générale du Fisc, Amélie Verdier, a tenu à rassurer.
11: Ce vol de données n'a aucun lien avec la réforme de la facturation électronique. Je rappelle que les plateformes agréées ont toutes fait l'objet d'un audit de sécurité, que nous avons prévu des audits très réguliers.
9: Mais elle l'a toutefois concédé, le risque zéro n'existe pas.
6: Laura Legault pour Europe. Près d'un mois après l'afflux massif de migrants dans l'enclave espagnole de Ceuta, plusieurs milliers d'entre eux souhaitent toujours se rendre en Espagne. Une aubaine pour les passeurs, prêts à les faire payer des milliers d'euros pour les transporter en bateau vers la péninsule ibérique. Pour mettre fin à cette immigration illégale, les autorités ont réalisé plusieurs arrestations. Les précisions de Nico Salvado.
12: La police espagnole a annoncé vendredi avoir démantelé deux organisations de passeurs spécialisées dans la traversée entre Ceuta et l'Andalousie. Cinq personnes ont été arrêtées avec un record. 9000 euros pour une traversée relativement courte entre l'enclave de Ceuta et la ville de Cadiz en Andalousie. Le fonctionnement des réseaux a pu être reconstitué par les enquêteurs. L'organisation opère entre le Maroc, Ceuta et l'Andalousie. Ses membres repèrent à Ceuta des migrants, les conduisent dans des appartements, des garages servant de cache avant le départ. Des petites embarcations rapides quittaient parallèlement les côtes de Cadiz, traversaient le détroit jusqu'à Ceuta, récupéraient les passagers, puis repartaient en retour immédiatement vers l'Andalousie. Ce sont des trajets très rapides et les pilotes étaient spécialement recrutés pour leur capacité à naviguer rapidement et à échapper au contrôle policier. Malgré cette arrestation, la situation n'est toujours pas sous contrôle. La police est pessimiste car les tarifs pour cette petite traversée n'ont jamais été aussi chers et le nombre de clients potentiels jamais autant élevé. Dans l'enclave, il reste encore entre 5000 et 10 000 personnes qui n'ont qu'une seule idée en tête, rejoindre une région espagnole.
6: Nico Salvado, le correspondant d'Europe 1 en Espagne.
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6: Après plusieurs semaines de vacances, l'heure est venue de faire les comptes. Surtout que la rentrée s'annonce serrée financièrement pour certains foyers, comme en témoignent ces familles rencontrées par Noémie Loisel sur l'aire de Cérézin du Rhône sur la 7.
13: Autour d'une table, Anthony, sa femme et ses deux enfants profitent d'une pause avant de reprendre la route vers Créteil et de préparer la rentrée.
14: Le budget vacances est complètement parti, avec les sorties, les petits plaisirs. Déjà, on a de la chance avant d'être parti en vacances, mais bon, à la rentrée, on va faire attention, on n'a pas trop le choix. Hein. L'essence, la taxe foncière à payer.
15: On est obligé de restreindre, soit pour nous ou même pour les enfants, c'est compliqué, la vie est chère.
13: La rentrée, Anne-Sophie et Didier y pensaient déjà pendant leurs vacances. Avec leurs deux filles, ils ont limité les sorties au restaurant.
16: On commence à faire attention pour la rentrée.
17: Parce qu'il faut quand même penser aux vêtements, aux choses. Aux fournitures scolaires, le budget est plus serré. Maintenant, on est obligé d'anticiper, on est obligé de mettre de côté, puisque sinon, on ne peut pas y arriver, même en ayant deux salaires.
13: Jean-Louis et Sylvie, 63 ans, ont respecté au centime près le budget vacances prévu. Le reste de l'année, ils surveillent aussi leurs dépenses au quotidien.
18: On fait toujours attention, en fait. Hein.
19: Avec des postes qui sont nécessaires, comme l'alimentation, sur lesquels on n'en transige pas sur la qualité. Sur le reste, on fait le strict nécessaire. L'entretien de nos véhicules, l'entretien de la maison. On fait le minimum de manière à ne pas se retrouver en cale sèche.
13: Des vacanciers qui craignent aussi de voir la guerre au Moyen-Orient faire repartir l'inflation à la hausse et réduire encore davantage leur pouvoir d'achat.
6: Le reportage dans le Rhône de notre correspondante Noémie Loisel. Le mois dernier, la forêt de Fontainebleau au sud de Paris connaissait un incendie. 2000 hectares du massif ont brûlé. Une forêt de Fontainebleau en Seine-et-Marne qui a rouvert aujourd'hui au public. 80% de la zone est accessible pour le plus grand bonheur des promeneurs, bien marqué par cette catastrophe toutefois. Le reportage de Caroline Baudry.
20: Fin de randonnée pour Angeline, cette habituée qui retrouve en famille son paradis vert et ses circuits.
21: On a marché pendant 2h30 aujourd'hui. Là, ça faisait un petit moment du coup, mais sinon, on essaye de venir un peu une fois par mois à peu près. Les paysages sont variés avec les rochers, les arbres, les chemins, c'est top.
20: Variés mais aussi changés, remarque Olivier, lunettes de sport sur le nez. Les zones ouvertes sont marquées par la sécheresse de l'été. Celles fermées sont calcinées, c'est 10% de la forêt. Ce père de famille s'en est approché.
22: On a vu juste au bord, alors c'est brûlé tout simplement, il n'y a pas d'autre chose à dire. Donc c'est brûlé, donc comme les résineux brûlent très vite, il ne reste plus grand chose, la terre est calcinée, donc c'est très très sombre. C'est une catastrophe. Moi, je n'aurais pas pensé un jour voir ça en Île-de-France. Surtout ce massif qui est quand même un massif particulier, qui est magnifique en France et qui est assez unique. Donc c'est quand même assez triste.
20: Il faut renforcer la prévention, la responsabilité de chacun et la lutte contre le réchauffement climatique, selon lui, pour que de tels incendies ne se reproduisent jamais ici. Fontainebleau, Caroline Baudry, Europe 1.
6: Et que vaudra la qualité du millésime 2026 en région Champagne? Après un été de tous les records en termes de canicule et de sécheresse, les vendanges y ont commencé avec deux bonnes semaines d'avance. Une précocité qui interroge sur la qualité du raisin. Est-ce que cela l'a impacté ou au contraire transcendé? La réponse avec le reportage d'Emma Ben-Youssef Sudarovic.
23: Dans les vignes du domaine Mallet, les vendanges battent leur plein. Sécateur en main, Alexandre, le propriétaire, veille au grain.
24: Là, la grappe, c'est pour qui, ça? Pour les oiseaux. Une bouteille en moins, Nico.
23: Il faut dire qu'entre les gelées du printemps et la sécheresse de cet été, chaque raisin compte.
25: Le rendement est très très faible cette année. Et on a des raisins qui pèsent moins lourd. Normalement, une grappe, ça fait à peu près 120-150 grammes. Là, on est sur des poids moyens aux alentours des 80-90 grammes.
23: Des fruits plus petits, mais tout aussi savoureux.
25: Il y a moins de raisins, mais des raisins exceptionnels. Il n'y a pas beaucoup d'eau à l'intérieur. Au final, on a des raisins qui sont gorgés de sucre, gorgés de soleil. Et là, on peut voir la petite goutte qui coule. Ça, c'est super sucré. Et c'est ce sucre naturel qui va se transformer en alcool. Il n'y a pas besoin de faire un ajout de sucre qui s'appelle la chaptalisation. C'est grâce à ça qu'on va avoir un millésime exceptionnel. Quoi.
23: Il faudra attendre l'automne 2027 pour espérer goûter ce champagne qui promet d'être sensationnel. Mais avis aux amateurs, il sera sûrement produit en petite quantité en raison du faible rendement des vendanges.
6: Emma Ben-Youssef Sudarovic en Champagne pour Europe 1. Les constructeurs automobiles chinois tissent leur toile en France. Leurs marques de voitures séduisent de plus en plus les automobilistes français. Il faut dire que malgré les taxes ou l'absence de bonus, les prix de leurs voitures électriques ou hybrides restent attractifs. C'est bien que les constructeurs chinois détiennent presque 8% des parts du marché automobile au mois de juillet. Les précisions d'Aurélien Fleureau.
26: BYD, MG, Leap Motor, XPeng, Chery, Geco, Geely, la liste n'est pas exhaustive. Les marques chinoises ont trouvé leur place dans les concessions aux côtés des Opel, Fiat, Hyundai ou Volvo. Après quelques tentatives ratées de vente exclusivement en ligne façon Tesla, les constructeurs chinois ont vite compris qu'il fallait s'adapter aux attentes des Français, explique Guillaume Crunel, expert automobile au cabinet Deloitte.
27: C'est ce qui a vraiment changé dans la stratégie des acteurs chinois sur les deux dernières années. C'est l'apprentissage du marché français, des besoins du consommateur, l'envie de pouvoir toucher, d'échanger, donc nécessité d'avoir un réseau physique. Il faut être sur le terrain pour vendre le produit.
26: Des marques qui rejoignent donc des réseaux déjà installés, bien contents de voir arriver des modèles qui peuvent plaire aux clients qui avaient déserté les concessions.
27: On a des grands distributeurs français qui font aujourd'hui face à des baisses de volume de leurs marques historiques. Ils ont besoin de volume pour équilibrer leurs comptes, pour faire vivre leurs mètres carrés, leurs vendeurs. Tout acteur qui arrive et qui apporte ces volumes, il est le bienvenu.
26: Il y a déjà près de 500 points de vente pour les différentes marques chinoises en France. La barre des 1000 pourrait être atteinte d'ici fin 2027.
1: Aurélien Fleureau du service économique d'Europe 1. Automobile toujours, mais côté sport, Lando Norris partira en pole position du Grand Prix de Formule 1 des Pays-Bas. Le champion du monde en titre a signé le meilleur temps des qualifications au volant de sa McLaren devant les Mercedes de son compatriote George Russell, victorieux plutôt de la course sprint, et devant le leader du championnat, l'Italien Kimi Antonelli. Le départ du Grand Prix sera à vivre sur Canal+ demain à partir de 15h. Tadej Pogacar remporte le chrono inaugural à Monaco de la Vuelta pour 9 petits centièmes de seconde. Le Slovène a devancé le Britannique Ethan Hayter sur cette boucle de 9 km en individuel. Le vainqueur du Tour de France prend déjà le maillot rouge du Tour d'Espagne qu'il n'a jamais gagné. Faut dire qu'il n'y a participé qu'une seule fois en 2019. Et puis en tennis, Cocorico, Arthur Fils se hisse en finale du Masters 1000 de Cincinnati. Le jeune Français de 22 ans a sorti en demi-finale l'Italien Flavio Cobolli, numéro 10 mondial, en 2-7, 6-3, 6-4. Il disputera sa première finale en Masters 1000 face au vainqueur du duel entre les Américains Nakashima et Tiafoe. Le dernier bulletin météo du jour sur Europe 1, c'est avec vous Estelle Lafond. Bonsoir.
0: Et bonsoir, que prévoir comme tenue demain ? Facile, des manches courtes. Même si le temps se dégrade un peu sur la moitié ouest, les températures restent douces, sauf évidemment au petit matin où il ne fera qu'un tout petit 7 degrés à Charleville-Mézières. Dans la moitié nord, comptez sur des valeurs allant de 9 à 14 degrés, 14 à 20 pour la moitié sud. Mais l'après-midi, c'est en hausse pour tout le monde, avec jusqu'à 34 degrés attendus localement dans le sud-ouest. Alors vous voyez, l'été est toujours là. Pour ce qui est du ciel, en revanche, on note les prémices de changement. Quelques ondes des orageuses vont concerner en matinée le golfe de Gascogne uniquement pour circuler et prendre en intensité en intensité dans l'après-midi pour stationner près des Pays de la Loire, du Poitou et de la face sud de la Bretagne. S'ajoute à cela un vent d'est un petit peu sensible sur le littoral atlantique toute la journée. Ce vent d'est gagne en deuxième partie de journée les côtes le long de la Manche, sauf du côté du Nord et du Pas-de-Calais où là il n'y a pas de vent, mais ce sera très compact dans la matinée, avant une après-midi plus lumineuse. De la Normandie au Grand Est, c'est plutôt ensoleillé toute la journée. Pareil sur un gros quart sud-est et ouest, malgré la présence de quelques nébulosités sur le relief pyrénéen. On aura aussi de la grisaille du côté du Roussillon et de la vallée de l'Aude dans la matinée. Pour la semaine prochaine, alors ça s'annonce un petit peu rageux en début de semaine, particulièrement pluvieux sur le Languedoc, mais on gardera des températures assez douces. Il faudra attendre jeudi ou vendredi pour noter une vraie baisse. Profitez-en donc au maximum. Bonne soirée à toutes et tous et à demain.
1: Merci Estelle Lafond. 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
10: Bonsoir à toutes et à tous et bienvenue dans votre Libre Antenne de ce week-end afin de partager encore une fois les moments les plus forts de la Libre Antenne, les plus émouvants, les plus remuants. jusqu'à donc 1h du matin. Vous pouvez composer le 01 80 20 39 21, 01 80 20 39 21, numéro non surtaxé de notre standard. Vous pouvez nous joindre aussi au 5 39 21, 75 centimes plus coût du SMS, et à l'adresse libreantenne@europe1.fr si vous souhaitez réagir à ce que vous entendez sur l'antenne. Belle émission, chers amis.
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10: Bonsoir Dani.
4: Bonsoir Valérie.
10: Merci d'être avec nous sur l'antenne justement d'Europe 1 pour nous parler de quoi ? Dites-moi.
4: Ben Valérie, j'ai eu l'occasion d'appeler plusieurs fois. Donc une fois avec Olivier, une fois avec Roland et deux, trois fois avec vous Valérie. Mmh. Et bon, on s'est appelé quand ça va pas. Donc je pense qu'il faut savoir appeler aussi pour dire quand ça va mieux ou que ça va bien.
10: Ah, vous voilà, avez tout à fait raison. Donc là aujourd'hui, c'est un jour avec ?
4: C'est un jour avec.
10: Ah, quelle bonne nouvelle.
4: Voilà, bon, sur plusieurs chapitres. Oui. Déjà, le logement, ben, j'en ai eu un.
10: Recontextualisez-nous, s'il vous plaît. J'ai du mal à le dire. Votre histoire un peu, Dani, parce que vous êtes passé plusieurs fois. On a échangé, mais je ne me souviens pas de votre histoire. J'ai que votre prénom.
4: Je conduisais le bus 32 qui a été agressé à Marseille.
10: Ah oui, oui, je me souviens. Bon, réexpliquez voilà. Pour les auditeurs, mais je me souviens très bien de votre histoire. Oui, bien sûr.
4: Ben, je conduisais le bus 32 qui a été agressé à Marseille en 2006. Ouais. Bon, il était évident que là, le choc, etc., tout ce qui s'est passé m'avait profondément touchée et meurtrie, parce que j'ai quand même fait 2 ans de psychiatrie. Je crois que j'ai fait presque tous les établissements de la région. Voilà, ça allait quand même bien. Je suis relativement bien suivie par le psychiatre actuel que j'ai depuis 15 ans ou 16 ans. Mais parallèlement à ça, et suite à des erreurs, alors je ne sais plus si je dois dire volontaire ou pas, Valérie, parce que je me suis retrouvée au mois de juillet l'an dernier sans plus aucun revenu. On m'a absolument coupé toutes les rentrées d'argent. Enfin, toutes les rentrées. La seule rentrée d'argent que j'avais, c'était une petite pension d'invalidité. Oui. Donc, on m'a dit qu'il fallait que je passe à la retraite de suite. Mais en principe, la retraite, j'aurais dû l'encaisser que là, au mois de février-mars. Mais bon, j'ai un peu pété un câble. J'ai téléphoné au ministère de la Santé et je suis tombée sur une dame qui était, qui est la secrétaire du cabinet à l'époque de Madame Vautrin. Bon, je ne donnerai pas son nom parce qu'elle ne veut pas. Elle est intervenue en l'espace d'un mois. J'ai déposé le dossier en septembre. Le 17 octobre, j'ai encaissé ma retraite. Mais tout le monde m'a dit, ça c'est du jamais vu.
10: Vous avez quel âge, Dani ? Vous avez quel âge aujourd'hui ?
4: J'ai eu 64 ans le 23 décembre. Ouais.
10: Et il me semble, dans mon souvenir, que vous aviez sauvé une vie, c'est ça hein ? C'est la jeune fille qui était brûlée au deuxième ou au troisième degré.
4: Oui, troisième.
10: Le bus, hein, je me souviens. Exactement.
4: Oui. Ouais. Mais, et donc, bon, alors attention, la retraite, elle n'est pas flamme, Valérie, elle est de 574 euros. C'est-à-dire, ils m'ont monté à 579. Mais donc, je me suis retrouvée sans plus rien, divorce en même temps, etc., etc. Donc, pas de possibilité d'avoir de logement, parce que auprès des bailleurs, il faut avoir 3 fois le
10: montant du loyer.
4: Le montant du loyer.
10: Vous avez divorcé quand
4: Officiellement, j'ai été divorcée à partir du 9 juillet 2025.
10: Voilà. Ah oui, c'est tout récent, oui.
4: C'est tout en même temps, après 38 ans de mariage.
10: Et pour quelle raison ?
4: Ben écoutez, je ne sais pas. En fait, je ne sais pas. Un jour, nous avons eu une dispute terrible. Mais je n'ai pas compris. En fait, j'étais partie la veille avec une amie. On devait passer la journée chez sa sœur. Et je me suis trompée, Valérie. Pourtant, ce n'est pas de moi, parce que j'ai l'habitude de conduire. Mais ce jour-là, bon, j'ai vraiment joué de ma chance. Je me suis trompée, au lieu de prendre la direction des Sainte-Marie de la Mer, je me suis retrouvée à Lyon, on fait une tournevire, je suis rentrée très tard. Alors, est-ce que ça a énervé mon mari? Parce que je suis rentrée le soir à minuit. Mais je veux dire, bon, je m'étais perdue, c'était vraiment
10: Vous l'avez appelé quand même sur la route pour lui dire ?
4: Mais bien sûr, oui, je l'appelais vers 20h quand j'ai vu que je serais très très en retard. Je l'ai appelé en lui disant, écoute-moi, j'ai le repas est prêt, tu n'as plus qu'à chauffer. S'il te plaît, est-ce que tu peux faire manger Romy, notre petite chienne ? Puis ne t'inquiète pas, je vais rentrer. Mais bon, écoutez, je ne sais pas. Je ne sais pas ce qu'il lui a pris. Jamais ça ne s'était passé avant ça. Et quand je suis arrivée, il était furieux, il était dans une colère noire. Bon, il m'a dit, dégage de la chambre. Donc je suis allée, je suis venue dormir sur le canapé dans la salle à manger. Et puis le lendemain, alors écoutez Valérie, ça a été une explosion de violence physique et verbale. J'ai rien compris ce qui s'est passé.
9: Physique.
4: J'ai rien compris.
9: Il a levé la main sur vous ?
4: Oui, oui, oui.
9: Ce qu'il n'avait jamais fait.
4: Ce qu'il n'avait jamais fait. Voilà. Ça a été physique et verbal au point que j'en suis tombée malade. Ça m'a fait un choc émotionnel terrible qui m'a déclenché 3 maladies, la fibromyalgie. J'ai fait ce qu'on appelle le takotsubo, vous savez, le syndrome du cœur brisé.
9: Ah, le cœur brisé, oui. Les médecins l'ont constaté ?
4: Tout à fait.
9: Oh là là.
4: Et j'ai développé ce qu'on appelle le TNF, c'est-à-dire le trouble neurologique fonctionnel. Voilà. Et depuis, c'était la dégringolade, c'était la perte de revenus, la perte de tout, la perte de repères. De repères avec lui, parce que ça, j'ai pas compris ce qui s'est passé.
9: Surtout après 38 ans et sans jamais un acte de violence, ni verbal, ni physique, il a vrillé complètement votre
4: complètement.
9: Mari.
4: Complètement. Enfin, ça fait 44 ans qu'on se connaît et 38 ans qu'on était mariés.
9: Et surtout, il a traversé avec vous toutes les épreuves que vous avez vécues depuis l'attaque du bus.
4: Tout à fait.
9: Depuis vous êtes reparlé, justement à froid, comme nous le disait Elisa à l'instant.
4: Alors, disons que je cohabitais, là je suis sur le canapé, ça fait 16 mois que je dors sur le canapé, lui il est dans la chambre, il m'autorise l'accès à la salle de bain, tout ça. Cet été, il m'a quand même fait souffrir parce qu'il a fait très très chaud chez nous, et particulièrement dans la salle à manger où je dors, salon salle à manger, il devait faire un peu de 40 degrés. Il m'avait supprimé la télécommande de la climatisation, donc mes chances étaient poussées à l'excès. Il avait coupé l'eau chaude, ce qui fait que c'était pas grave à ce moment-là. Il faisait très chaud, donc pour prendre la douche, c'était pas... Mais c'est surtout que moi, je me laissais plus faire, parce que pendant 38 ans, je me suis tue, Valérie. C'est assez compliqué, peut-être que... Mais je vais vous expliquer. Moi, je venais, quand je l'ai rencontré, j'avais 20 ans, Valérie. Je venais d'une famille, il n'y avait que des divorcés dans ma famille. Voilà. Mes parents étaient divorcés, mon frère était divorcé, mes oncles étaient divorcés. Chez moi, le divorce, c'est une institution, vous voyez.
9: Oui.
4: Donc, quand j'ai rencontré mon mari, je suis tombée dans une famille où... apparemment, c'est le contraire. C'était des couples qui tenaient depuis des années. Je me suis dit, tiens, mais finalement...
9: Qui tenaient ou qui s'aimaient. D'accord.
4: Qui tenaient, qui s'aimaient. Donc, je me suis dit, mais finalement, ça existe. Alors, je ne vous dis pas, on avait des petits accrochages. Mais moi, je me disais, ah, c'est pas grave, Dani, laisse tomber, tu vas pas te disputer pour ça. Le problème, Valérie, c'est que moi, je le prenais comme quelque chose que, bon, c'était pas grave, mais en face de moi, j'avais quelqu'un qui prenait de l'emprise au fur et à mesure. Voilà. Donc, je sais pas, voilà. Parce que tout le monde me dit, tu as supporté pendant 40 ans. Oui, mais j'avais pas l'impression de supporter. C'est maintenant que je me rends compte que...
9: Bah, sur les 40 ans, il y a eu quand même de nombreuses années où vous étiez affaibli, démuni, hospitalisé, et en choc traumatique, en syndrome post-traumatique. Donc, effectivement, vous pouviez pas vous battre sur tous les fronts non plus. Hein.
4: Non. Donc,
9: Alors là, qu'est-ce qui se passe ? Vous êtes toujours sous le même toit ?
4: On est sous le même toit, mais ça y est, j'ai obtenu un logement. Je déménage mercredi. Bon, c'est pas gagné, Valérie, parce que sur le plan administratif, j'ai eu une cousine qui est expert comptable, c'est même plus que ça, elle est au CGA. Elle m'a dit, il y a environ 35 à 40% des personnes qui ne le savent pas, mais leur retraite, c'est, je veux dire, il y a des erreurs. Voilà. Alors, si on ne dénonce pas une fois qu'on a été notifié, on est mort. Hein. Moi, on m'a dit 2 mois, il paraît que c'est 6 mois. Mais moi, j'ai dénoncé de suite le montant de la retraite que je touche. Alors, évidemment, c'est pas gagné. Il faut que je fasse des démarches. Et c'est l'histoire du pot de fer contre le pot de terre contre le pot de fer. Mais petit à petit, je remonte. Voilà. Et puis,
9: comment vous savez, Dani, qu'il y a des erreurs dans la retraite? C'est parce que vous avez calculé, vous avez vu qu'il y avait des périodes de vide, tout ça. Vous avez fait le calcul vous-même, hein?
4: J'ai fait le calcul moi-même parce que ce qui se passe, Valérie, moi, j'étais en invalidité catégorie 1.
9: Oui.
4: Vous avez trois catégories, la 1, la 2, bon, vous êtes relativement bien, entre guillemets, la 3, vous êtes grabataire, donc évidemment, là, voilà. Mais quand vous passez à la retraite, à la limite, c'est très bien s'il y a des personnes qui m'entendent, parce que comme ça, ça permettra de savoir, quand vous êtes en invalidité catégorie 1 ou 2, que cette invalidité est consécutive, soit à un accident de travail, une agression, ce qui était mon cas, ou à une maladie professionnelle, et que vous avez ce qu'on appelle une IPP supérieure à 20%, ce qui est mon cas aussi, puisqu'elle était de 25%, le calcul, alors déjà, vous êtes à taux plein, ils vous prennent à taux plein, ils n'ont pas le droit de vous prendre à 50%, et ils doivent vous calculer sur les 10 meilleures années, et non pas les 25 meilleures années. Et le taux, le coefficient de calcul est différent. Il est de 0,25 au lieu de 0,75. Alors évidemment, quand vous faites le calcul de base annuel, ça ne fait pas du tout le même montant, comprenez ?
9: Et oui, bien sûr.
4: Donc, et moi, je me retrouve à faire pratiquement 2,5 fois de moins que ce que je devrais avoir.
9: Ah oui, donc alors, vous allez vous battre.
4: Alors, je me bats. Je suis déjà passé, bon, comme j'ai dit à la personne qui a instruit mon dossier à l'ASPA, à la CARSAT, parce que quand j'étais passée, bon, il y avait des personnes qui disaient que je devais demander l'ASPA, etc. C'est très bien l'ASPA, Valérie, mais moi, je veux mon dû. L'ASPA, certes, ça m'aidera le temps que je puisse régulariser ma situation, mais moi, c'est pas l'ASPA que je veux, c'est mon dû.
9: Bah oui, mais vous avez raison, vous avez aussi travaillé pour, hein, on vous le donne, hein, c'est tout. Hein.
4: J'ai travaillé, mais surtout, il y a 20 ans, Valérie, moi, j'ai rien demandé, hein. J'ai rien demandé, c'était 21h, je faisais mon boulot. Pour une femme, je pense que ce n'est pas un boulot très facile, parce que ça se voit de plus en plus. Mais il y a 20 ans en arrière, sur 1600 chauffeurs, on devait être 80 femmes. Je pars de la région de Marseille, de la RTM. Bon, c'était 21h, je faisais mon boulot dans des quartiers nord. Et croyez-moi, c'était pas... Bon, j'ai failli mourir, peut-être j'aurais dû... Mourir ce soir-là, moi, c'est ce que je crois, parce que ce que je passe depuis 20 ans, c'est insupportable.
9: Mais vous avez sauvé des vies, Dani.
4: Oui, mais alors, vous savez, Valérie, quand on fait le ratio, on se dit... Parce que j'en ai eu des épreuves, Valérie. Ma maman me disait toujours, moi, je suis catholique, pratiquante, je ne suis pas de grenouille de bénitier, et si on me donne une claque sur la droite, je tombe pas la joue gauche. J'adapte parce que, voilà. Mais je ne fais pas de mal, je ne suis pas quelqu'un je ne suis pas de nature jalouse ou à convoiter ou quoi que ce soit. Tout ça, je ne connais pas. La méchanceté, je n'ai pas été élevée comme ça. Et ma maman me disait souvent, tu sais, il faut être éprouvé pour arriver à relativiser. Mais croyez-moi, Valérie, que depuis 20 ans, des épreuves, j'en ai. J'en ai beaucoup, beaucoup, beaucoup, beaucoup. J'ai eu un accident de bateau, j'ai failli me retrouver paralysée à 40 et quelques années. J'ai soigné ma mère pendant 30 ans, qui était une grosse malade, mais pas 30 ans ponctuellement. 30 ans au quotidien, à assister à ses opérations, et c'est là. Elle était dialysée, elle avait des problèmes cardiovasculaires. Enfin, elle avait beaucoup de problèmes. J'étais là à tout moment. Je vais vous dire, Valérie, je ne suis partie en congé que quand ma mère est décédée.
9: Je crois, Dani, que en fait, souvent, vous savez, on parle des postures que l'on prend dans la vie, des structures, la sauveuse, le bourreau, la victime. Vous êtes une sauveuse au sens propre. Vous êtes vraiment une sauveuse, vous, hein, qui sauve une vie, sauve le monde. Hein. Vous avez quand même sauvé des vies ce jour-là dans le bus.
4: Non, mais des fois, c'est ce que je dis, Valérie. Je dis que je me dis que Dieu m'a mis sur terre avec une mission, c'est aider et sauver. Parce que vous voyez, Valérie, j'ai même connu les Restos du Cœur. Et croyez-moi que dans ma vie, je n'ai pas eu de problème d'argent. Attention, j'étais pas une millionnaire, mais j'ai aidé financièrement, professionnellement, j'ai hébergé des gens, j'ai donné de l'argent, mais des sommes. Bon, et là, je me suis retrouvée dos au mur. Il y a que deux personnes de mon entourage qui m'ont aidé. Deux. Des amis qui étaient, figurez-vous, comme quoi le destin, c'était les aides ménagères de ma maman que je connais donc depuis plus de 20 ans. Et voilà, toutes les deux, elles sont présentes. Une s'appelle Mireille et l'autre.

0: Mais je le suis, mais je le suis.
1: Bravo.
0: Maintenant, comme il m'a dit mon psychiatre, attention. Il m'a dit, vous savez, le contre-coup, ça parle de 48 heures à 4 mois. Donc, je fais tout pour ne pas retomber dans ce système. Maintenant, j'ai d'autres médicaments par rapport à la fibromyalgie et tout ça.
1: En tout cas, la vie répond présente. Puisque là, vous arrêtez les médicaments, ça fait un mois, et vous avez l'appartement.
0: Oui. Et je vous dis, bon, parce que comme j'ai expliqué à la dame de la CARSAT, s'il faut, j'irai jusqu'à la Cour européenne des droits de l'homme. Hein, parce que moi, je demande juste mon dû, Valérie. C'est tout ce que je demande. Je n'ai pas dit que je voulais 10 000 euros de retraite par mois et pouvoir partir, faire la fiesta, le bling-bling. Ça ne m'intéresse pas, tout ça. Moi, je veux une vie sereine, tranquille. J'estime que j'ai assez souffert. Alors, même si je dois être encore éprouvée dans l'avenir, allez, allons-y, c'est pas grave. Voilà. Mais je veux pouvoir le traverser sereinement, tranquillement. Parce que je ne suis pas fatiguée, je suis épuisée, Valérie. Je suis épuisée.
1: Oui. Ben je vous comprends. Est-ce que vous emmenez Romy avec vous? Vous avez un petit chien, non, il me semble, ou pas?
0: Alors, j'ai une petite chienne, et justement, Valérie, si vous permettez, ce soir, j'aimerais lancer un appel auprès des personnes de la région PACA par rapport à un chien, un petit chien. Oui. Parce que là, bon, j'ai ma petite chienne Romy. La semaine prochaine, je dois récupérer une petite chienne dans un élevage qui n'est pas... entre guillemets, excusez-moi de l'expression que je vais employer, mais vendable, ou qui ne peut pas reproduire parce qu'elle a une sténose pulmonaire.
1: Oui.
0: Donc, moi, je l'accepte et je vais m'en occuper. Et j'espère que notre chemin va durer longtemps. Et puis, je vais récupérer aussi une autre petite chienne qui est sourde, voilà, qui a besoin, qui a été maltraitée, etc. Et j'avais entendu tout à fait par hasard une émission. Il y a un chien dans un refuge d'Aix-en-Provence qui s'appelle Ginko. Qui a été attaché H24 pendant 8 ans, qui a reçu des coups et qui aurait besoin il a 12 ans maintenant, de finir sa vie
1: tranquille.
0: Alors là, je sens que j'ai pleuré, Valérie, parce que ça m'émeut beaucoup, son histoire. Mmh. Voilà, je suis montée pour le récupérer. Malheureusement, il a une très très grosse masse au niveau du cou et il a atteint de l'échmaniose. Mais ça, ce sont des frais qui sont pris en charge, parce que c'est un panier retraite. Par la SPA.
1: D'accord.
0: Mais il a une durée de vie qui n'est pas très grande. Ils veulent simplement le sortir du box, du froid, qu'il soit heureux pendant quelques temps. Et ça, je ne suis pas armée psychologiquement, Valérie. Je ne me sens pas. J'étais prête à le prendre. Hein. Je suis montée sur Aix-en-Provence le chercher. Mais voilà, quand on m'a dit que la durée de vie, c'était en gros un an, peut-être un peu plus, mais je ne me sens pas. Je ne me sens pas d'affronter deuil. Parce que, voilà. Donc,
1: vous vouliez lancer un appel pour que quelqu'un se prenne en charge Ginko.
0: Ginko, oui.
1: Qui est dans un refuge SPA, donc d'Aix-en-Provence, qui a une espérance de vie que d'un an. À peu près, s'il y a une famille aimante ou une personne âgée, pas trop âgée tout de même, évidemment, ou une famille, ou une personne qui souhaiterait faire une bonne action, un acte d'amour, évidemment gratuit, c'est important de le dire, un acte d'amour gratuit, hein, juste apporter de l'amour inconditionnel à un vieux toutou qui va pas très bien et qui aurait droit peut-être à un petit peu d'amour avant de partir, et bien que cette personne, si elle nous écoute ce soir, et j'y mets vraiment tout mon cœur lorsque je le fais, vous savez combien j'aime les animaux, n'hésite pas à nous contacter au 01 80 20 39 21 01 80 20 39 21 pour accueillir ce chien. Évidemment que la SPA va prendre toutes les précautions pour être sûre qu'il tombe dans une bonne famille.
0: Hein. Ah oui, c'est important.
1: Parce qu'il a déjà beaucoup souffert.
0: C'est ça. Et je vous dis, Valérie, je ne me sens pas. Bon, déjà, 4 chiens, ça ne serait pas facile à gérer. Mais bon, mais je le ferais, ça ne serait pas grave. Ça ne me dérangerait pas de me priver pour lui apporter. Parce que vous savez, des fois, je disais que j'étais la jumelle de Brigitte Bardot. Mais là, je ne me sens pas. Psychologiquement, lui donner de l'amour et le voir partir, je ne me sens pas.
1: Oui.
0: Je ne me sens pas d'affronter.
1: C'est ça, c'est parce qu'il va partir, on va s'attacher, et dans un an, il est parti. Voilà. C'est tellement compliqué de les voir partir, nos animaux, que là, c'est vraiment un acte d'amour pour ce chien, pour qu'il termine vraiment sa vie en douceur et en toute tranquillité, le plus harmonieusement possible, en fait.
0: C'est ça. Il est vraiment trop beau. Il est...

0: couleur brégée, puis il a un regard, Valérie. Mon Dieu, ça. Ses yeux sont pleins d'amour. Ça, ça dit tout, hein, voilà.
1: Et, oui,
0: et je veux dire, malgré ce qu'il a subi, attaché, H24 pendant 8 ans et frappé, il n'en veut pas aux humains.
1: Le pauvre, le pauvre. Et vous, vous êtes aussi quelqu'un qui est plein d'amour, Dani. Je me permets de vous embrasser très fort, de vous souhaiter un très beau déménagement. Et encore de continuer comme ça à bien vous rétablir. Hein. Vous faites un merveilleux travail sur vous, vraiment un merveilleux travail sur vous.
0: Et si vous permettez, Valérie, j'aimerais aussi remercier le maire de ma commune, M. Lionel de Cala, qui a été réélu là aujourd'hui.
1: Oui.
0: Parce que je l'ai rencontré 2-3 fois, dont la première fois le 10 juillet 2025, quand il m'est arrivé tout ça, toutes ces catastrophes. Il a déclenché un tsunami d'entraide, mais alors vraiment. Et dernièrement, ça n'allait pas très bien, juste avant que j'ai l'appartement. J'étais vraiment à deux doigts de faire une bêtise. Et
1: il vous a entendu.
0: Il m'a fait téléphoner par sa secrétaire. Il a de suite téléphoné à mon médecin pour que mon médecin me reçoive en urgence. Il a téléphoné au CCAS pour qu'il vienne à la maison. Et écoutez, ce qu'il a fait, cet homme, voilà, je veux dire. Et voyez, aujourd'hui, quand je suis sortie du bureau de vote, je l'ai croisé. Oh, il m'a dit, Dani, bonjour, il m'a fait la bise. Voilà. Et voilà, c'est un homme formidable. Et voilà, je
1: et
0: veux dire,
1: c'est
0: pas
1: juste un maire.
0: C'est
1: aux gens qui font des choses sur le terrain.
0: C'est ça, c'est ça.
1: Hein, c'est ça. Et qui prennent soin. Et qui prennent soin. Prenons soin les uns des autres. On ne
0: et
1: répétera
0: savez, Valérie,
1: jamais assez. Oui, dites-moi, Dani.
0: Vous savez, Valérie, juste je finirai sur ça aussi. La dernière fois que je vous avais appelé, il y avait 6 personnes qui avaient laissé leur numéro.
1: Oui.
0: Pour que je les rappelle. Et notamment, qui proposaient, il y en avait 3 quand je les ai rappelés, qui m'ont proposé une aide financière. Dont un monsieur, qui a 87 ans, qui s'appelle Pierre, qui proposait de m'envoyer 100 euros par mois par semaine. Et je refusais, Valérie. Je refusais. Parce que j'ai dit, monsieur Pierre, c'est gentil, je comprends ce que vous faites, mais je ne peux pas accepter parce que d'abord, je vais essayer de m'en sortir seule. Deuxièmement, c'est pas à vous à m'aider, je dois récupérer mon dû. Et troisièmement, j'aurai l'impression de faire un abus de faiblesse, de confiance.
1: Oui, oui.
0: Voilà, donc j'ai tenu bon. Mais malgré tout, tous les soirs, Valérie, depuis la dernière fois que je vous ai eu au téléphone, nous nous appelons et je vais monter, lui rendre visite. Il habite du côté de à Beaugency, pas loin d'Orléans. Et voilà, c'est un peu comme le papy que je n'ai plus.
1: Ah,
0: et
1: par contre,
0: c'est un monsieur très, très, très cultivé, très intelligent, qui a toute sa tête, malgré ses 87 ans. Et c'est un pur bonheur de discuter avec lui. Et voilà, donc là aussi, je voulais le remercier, ce monsieur, parce que voilà, c'est des gens qui sont...
1: Est-ce que vous savez combien ça me touche, ce que vous nous dites ce soir? Parce que c'est exactement le pourquoi de cette émission de la Libre Antenne sur Europe 1. C'est cette capacité que nous avons de mettre les gens en lien. Parce que ce
0: mais
1: monsieur
0: c'est pour,
1: de
0: que vous, c'est pour ça que je vous ai appelé Valérie. Parce que je vous dis, quand j'écoute, bon, c'est vrai que c'est un peu le propre de l'humain de se plaindre. Mais je me suis dit, quand même, Dani, quand il y a des bonnes nouvelles, il faut le dire pour faire relancer un peu l'espoir. Parce qu'actuellement, c'est ce qui nous manque dans la vie. L'espoir de jours meilleurs.
1: L'espoir de jours meilleurs et l'espoir en l'humanité.
0: C'est ça, c'est ça.
1: Et là, il y a beaucoup d'humanité. Ce monsieur qui prend la peine de vous contacter via Europe 1 pour vous tendre la main, pour vous aider. Tous les autres auditeurs aussi, puisque vous avez eu 6 contacts. Cet élu qui fait le travail, enfin, quand même. Ça nous fait du bien qu'il y en ait quelques-uns. Oui. Vous voyez, Yaline, ce soir, vous avez lancé cet appel pour le chien qui vient de nous dire « C'est dommage parce que moi, je viens de perdre ma petite chatte, Perle, elle a 15 ans et j'ai du mal à faire mon deuil. » Entendu qu'elle aurait pu aussi s'occuper de Janko si elle n'avait pas perdu son animal de compagnie. Donc vous voyez, c'est ça la magie de la vie. Et j'ai commencé l'émission sur le merveilleux, sur cette citation de Christian Bobin que j'aime infiniment, qui est un auteur que j'adore, qui a le sens de la poésie, de la merveille, un peu comme Christiane Singer. Mais c'est ça, rajoutons de l'émerveillement dans nos vies. Christian Bobin qui disait « Ce qui manque au monde, ce n'est pas l'intelligence, c'est l'émerveillement ». Continuons d'avoir, de nous émerveiller des relations humaines et de la magie de la vie. Elle est partout, c'est nous qui la voyons pas forcément.
0: C'est ça. Mais vous savez, Valérie, moi, je suis une personne très loyale. D'abord, je suis capricorne, donc très en cœur. Quand on me fait du bien, je n'oublie pas quand on me fait du mal non plus. Et un jour, je monterai sur Paris, parce que bon, nous, à Marseille, on dit ça, je viendrai en personne remercier les personnes qui m'ont aidée. Donc, vous, Européens...
1: Avec plaisir. Vous serez la bienvenue en régie. Vous serez la bienvenue en régie. Je vous embrasse très fort, Dani. C'est la fin de cette émission. À bientôt. Prenez bien soin de vous.

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6: Bonsoir Marie-Claude.
7: Bonsoir Valérie.
6: Merci d'être avec nous sur l'antenne d'Europe 1 et d'avoir composé le 01 80 20 39 21 pour nous parler de quoi, Marie-Claude?
7: Alors justement, j'avais une réaction par rapport à Maïté.
6: Ah,
7: voilà,
6: oui.
7: Moi je voulais vous dire que je vais avoir 80 ans. J'habite dans une résidence de 4 étages avec 8 locataires.
6: Oui.
7: Donc, 3 communautés différentes.
6: Oui.
7: Et il y a également des Français. Donc, il y a un Français qui m'aide, mais les autres communautés m'aident les premiers. Toujours, j'ai pas trop de problèmes de santé. Ce qu'il y a, c'est que j'ai la carcasse qui est usée. Si bien que j'ai 4 prothèses, 2 hanches et 2 genoux.
6: Oui.
7: Et des problèmes, j'ai une petite opération, pas très grave, mais enfin, j'avais pas le droit de porter. Et mes voisins, ces voisins-là, ils sont les premiers à m'aider. C'est en bas de mon escalier. Je laisse mon sac en bas. Si j'ai besoin, j'essaye de porter quand même le maximum. Mais je le laisse en bas et quelqu'un me le monte. Je ne sais pas qui, mais on me le monte et je le trouve sur mon palier.
6: Ah oui, il y a une vraie solidarité. C'est l'immeuble
7: de
6: Coubillon chez vous, hein, là.
7: Tout à fait.
6: Vous êtes dans quelle région?
7: Région parisienne.
6: Région
7: parisienne.
6: Eh oui.
7: Oui.
6: D'accord.
7: Alors, il y a des Turcs, j'ai des Portugais et j'ai des Algériens. Et les Turcs, c'est des gens, tout le monde travaille, hein, tout le monde est très bien, tout le monde travaille. Et les Turcs, le plus jeune, il a 18 ans. Enfin, le plus jeune qui reste à 18 ans, il me voit arriver de loin, s'il veut ma voiture dans mon garage, s'il arrive, avant qu'il soit garé, portez pas, je vous montre ce que vous avez besoin.
6: Oui, donc,
7: c'est extraordinaire.
6: Voilà, donc vous, c'est l'exemple inverse de Madi,
7: tout
6: le monde vous donne un coup de main d'une manière ou d'une autre, sans que vous ayez à demander.
7: Ça me gêne, mais c'est vrai que quand ils font leur fête, ils me donnent toujours des gâteaux, ils me donnent toujours quelque chose. Et moi, quand il y a une naissance, je donne un petit quelque chose, et quand c'est Noël, je donne des chocolats, et quand c'est Pâques, je donne quelque chose pour les enfants, pour les petits, évidemment. Bon.
6: Et est-ce que vous faites de temps en temps, vous ouvrez la maison pour boire un petit café, un petit thé, des choses comme ça?
7: Non, c'est juste de l'entraide
6: entre voisins, comme ça devrait se passer d'ailleurs. Oui.
7: Tout à fait, et tout le monde est correct, tout le monde est très propre, tout le monde est correct. Vraiment, on se parle et tout, vraiment rien à dire. Par contre, il y a d'autres Français, quand on voit arriver, on reste dans la voiture pour éviter de me demander quelque chose. Je ne demande rien, attention, mais pour ne pas m'aider.
6: Ah oui,
7: vous voyez.
6: Ouais.
7: Voilà, c'est pour vous dire qu'il y a des gens quand même qui sont bien.
6: Eh ben oui, vous faites bien de le préciser aussi. C'est-à-dire qu'on n'est pas tous logés à la même enseigne, au même endroit, avec la même personne.
7: Et puis c'est des gens qui travaillent les escaliers, on mangerait dans les escaliers, enfin c'est vraiment, il y a un très grand respect les uns des autres, pas de bruit, tout, enfin vraiment c'est très agréable et voilà.
6: Ah oui, c'est l'inverse de Denise et l'inverse de Maddy, hein.
7: Vraiment,
6: c'est un petit immeuble que vous habitez?
7: Oui, mais enfin, il y en a plusieurs, mais un petit immeuble, on est 8 locataires par escalier. Il y en a d'autres, ils sont plus nombreux, mais c'est, il y a, je sais pas combien il y a d'immeubles, il doit y en avoir 6. À peu près, mais dans l'ensemble, ça va. Bien sûr, il y a des escaliers qui sont plus délicats. Ça, bon.
6: Vous les connaissez. Vous êtes installé depuis longtemps et ces familles aussi. Tout à fait. Vous les connaissez depuis longtemps.
7: Non, ces familles sont là depuis 3-4 ans. Avant, ça naviguait pas mal. Hein. Il y a des gens qui sont partis, des gens bon, qui sont partis pour différentes raisons. Il y en a qui ont acheté une maison, il y en a qui ont été en province. Mais là, vraiment, moi j'aidais les autres également. Les gens qui ne sont plus de ce monde, mais je les aidais. Mais même les Français, des fois, ils ne voulaient pas qu'on les aide. Ah, même oui. Entre Français, ils ne voulaient pas. Moi, ce n'est pas que je demande, c'est que ça me gêne, mais c'est spontané, mais je porte le maximum que je peux, mais vraiment, ils sont là toujours, vous aider, laisser. Alors des fois, une fois je suis rentrée tard, je suis rentrée, il était 20h, j'ai laissé en bas de l'escalier, j'ai dit la personne qui vient me faire mon ménage, mon aide ménagère le prendra demain matin, à minuit et demi, j'étais à ma porte, c'était à ma porte.
6: Ah oui.
7: Même s'ils rentrent tard, ils veulent mon sac, on me le monte.
6: Et surtout, ce que j'entends aussi, c'est que vous ne générez pas non plus la peur ou la menace. C'est-à-dire que vous laissez vos courses en bas de l'escalier et vous vous dites, j'ai confiance, quelqu'un va me les amener.
7: Tout à fait.
6: Et c'est bien parce que ça veut dire aussi que vous rayonnez, d'une certaine manière, la confiance.
7: Oui, tout à fait. Je leur fais confiance et puis s'ils ont besoin de quelque chose, ils savent que je suis là. Hein. Mais les locataires qui étaient là avant, moi je les aidais. J'ai dit, si vous avez besoin de quelque chose, dites-le moi, je vous aiderai. Mais ils n'osaient pas. Même entre Français, on n'osait pas.
6: Oui. Parce que c'est vrai qu'à une autre époque, moi je me souviens, on pouvait aller chercher, il manquait un œuf, on allait frapper chez le voisin, oui. Est-ce que vous avez des œufs, ou du sel, ou du sucre, et ça créait du lien hein, aussi. Hein.
7: Oui. Enfin, j'ai eu un locataire, c'était un petit peu trop poussé, hein. Il lui manquait toujours quelque chose, c'était des Français, mais il lui manquait toujours quelque chose, et puis alors les gamins faisaient un bruit pas possible, c'était un peu épuisant, vous voyez, moi je veux bien aider, mais enfin il y a des mesures, mais là, on ne me demande rien. Je leur dis, si vous avez besoin de quelque chose, au jour de l'an, je leur donne un petit quelque chose. C'est tout à fait normal. Hein. Et puis, je vous dis, quand nous, c'est pas que je donne quelque chose pour les enfants ou il y a une naissance, j'ai acheté quelque chose pour le bébé.
6: C'est le donner-recevoir, Marie-Claude. Vous aide à leur manière et vous vous aidez à votre manière.
7: Voilà. Ils sont charmants. Tout le monde est très gentil, respectueux, propre. Alors là, l'escalier, c'est impeccable. Il n'y a pas aucun problème. Ils sont petits pour l'instant. Donc après, c'est plus difficile peut-être, je ne sais pas. Mais pour l'instant, les petits, là, les jumeaux, sur mon palier, quand ils m'ont vu la première fois, ils commencent à parler. Ah, ils m'ont dit que j'avais des cheveux blancs. Ah, une mamie. J'étais la mamie.
6: Puis tout dépend de l'éducation des parents aussi avec
7: tout
6: les
7: fait,
6: enfants.
7: Tout
6: hein,
7: fait,
6: c'est
7: tout
6: aussi
7: tout
6: ça. Hein.
7: Maintenant, ils m'appellent par mon nom de famille. Hein. Ils sont contents de me voir. Ils m'appellent par mon nom de famille.
6: Ouais.
7: Voilà, vous voyez, c'est vraiment...
6: Beaucoup de respect.
7: Beaucoup de respect. Voilà. Les uns les autres, on a beaucoup de respect. Tout le monde est très propre, tout le monde est bien.
6: Vous êtes là depuis longtemps, Marie-Claude?
7: Très longtemps, oui. Très
6: vous êtes une des plus anciennes.
7: Maintenant, oui. ça fait plus de 40 ans.
6: Ah oui, effectivement. Ouais. Puis vous n'avez aucune raison de bouger. C'est pas comme Maddy. Hein.
7: C'est-à-dire si je voudrais bouger parce que j'ai 4 étages.
6: Sans ascenseur?
7: Ah oui. C'est ça le problème. Si j'avais un ascenseur, ce ne serait pas un problème. Mais d'un autre côté, c'est pas facile parce que on a notre vie, on a nos habitudes.
6: Ouais, ouais.
7: Et si je recherche un logement, automatiquement, ce sera beaucoup plus petit. Et il faut trouver... je suis tellement bien. Bon, c'est les escaliers, mais je suis tellement bien où je suis. On a la campagne qui est à côté. On a plein d'activités que je peux plus ou moins faire maintenant. Hein. Mais dans notre commune, on a une très très bonne commune qui est bien gérée. Vraiment, il y a toutes sortes de choses qui sont très bien.
6: Peut-être que vous pouvez demander... je ne sais pas si c'est un logement social ou pas.
7: Oui, c'est ce que
6: peut-être que vous pouvez demander à la mairie s'ils ont un rez-de-chaussée ou un premier étage.
7: Non. On m'a déjà proposé, mais des choses qui n'étaient pas. Non, c'était pas. Ça pouvait pas convenir.
6: Ce qui serait bien, c'est dans votre immeuble, en fait. Hein.
7: Ben oui, mais il n'y a pas. J'ai pas le droit d'avoir un 3 pièces dans mon immeuble. Je suis toute seule maintenant, donc je n'ai pas le droit. Mais j'avais voulu descendre d'un étage ou de deux étages, même au premier étage, ça ne me gênerait pas, même au deuxième, ça ne me gênerait pas. Mais non, je n'ai pas le droit. Non, quand on est seul, on n'a plus le droit à 23 pièces.
6: Ah, vous voilà. Vous organisez avec vos voisins si gentils, peut-être.
7: Oui, pour l'instant, oui, oui. Mais, tant que je peux monter, descendre les escaliers.
6: Non, mais peut-être qu'il y en a un dans l'immeuble qui aura envie de monter de deux étages et vous de descendre.
7: Non,
6: non vous d'échanger.
7: J'ai pas le droit, n'a pas le droit.
6: N'a pas le droit non plus.
7: Non, n'a pas le droit. C'est interdit, on n'a pas le droit. Non, ce qu'il y a, c'est pouvoir... parce que j'ai quand même... ma dernière prothèse a été faite au mois de novembre. J'ai quand même deux hanches et deux prothèses de genoux. Hein. J'ai les quatre. Hein.
6: Ah oui. Hein. Ah oui.
7: Plus les tendons dans une épaule qu'on lâchait. Voilà. Et bon, enfin bref, pour l'instant, bon, bah, ça va.
6: Et il y a peut-être d'autres HLM dans d'autres quartiers de la ville qui sont très très bien, non?
7: Non, il n'y en a pas. Non, on a une ville de 9000 habitants, il n'y en a pas. Non, non, non, puis je suis tellement bien. Non, je voulais aller dans une autre commune, mais c'est pas facile. Vous savez, pour les personnes âgées, on ne fait rien.
6: Eh oui.
7: Voilà,
6: oui.
7: On ne fait rien. Et c'est toujours pour les familles qui sont nombreuses. Et quand vous vieillissez, pour les personnes qui sont seules, ou alors si on m'avait proposé un 30 mètres carrés, qu'est-ce que vous voulez que je... Excusez-moi l'expression, oui. Que je passe dans un 30 mètres carrés. Quand on a toute sa vie, un 30 mètres carrés, c'est bien pour des jeunes qui débutent, qui n'ont rien. Mais quand on a sa vie, quand on a ses souvenirs, quand on a une partie de sa vie quand même, hein, on ne peut pas être dans un 30 mètres carrés, vraiment.
6: C'est, surtout si vous avez trois pièces aujourd'hui. Vous avez des enfants, Marie-Claude?
7: Oui.
6: Vous en avez combien?
7: J'ai un fils.
6: Il vient vous voir, il est proche de vous?
7: Oui, ils viennent me voir quand même. Bon, ils ont leur vie, ils sont toujours pressés, quoi. Enfin, quand on s'occupe de leurs enfants, on se plie complètement à eux. Et puis après, c'est fini. Hein. Moi, il y a eu plein de choses que je n'ai pas faites, des activités que je pouvais faire que je n'ai pas faites parce que fallait que je m'occupe des enfants. Et je me suis pliée en quatre pour les enfants. Puis maintenant qu'ils sont plus grands, moi... Maintenant que je suis plus libre parce qu'ils ont été en sixième, maintenant ils sont en première, que j'étais beaucoup plus libre, mais ma santé a décliné et puis je peux plus faire ce que je faisais. Alors du coup, c'est le gros problème. Hein. On est à la retraite, on dit on fera ci, on fera ça, on s'occupe des petits et puis on s'épuise au bout d'un moment et après, quand on est libre, on ne peut plus. Voilà. Et opération sur opération et ainsi.
6: Ouais. Et vos petits-enfants, ils viennent pas beaucoup vous voir non plus, alors?
7: Non. Non, vous savez, ils ont l'âge bête, ils ont 16 ans.
6: Oui, c'est ça. Ils sont occupés avec les copains et les
7: vous
6: copines.
7: Vous savez, après, ans, à partir de 13 ans, non, c'est la préadolescence, c'est l'adolescence, non, c'est ainsi, c'est comme ça. Hein. Et on est tous pareils, tous j'ai la même enseigne.
6: Ah, ça, c'est
7: quand
6: sûr,
7: on écoute les uns les autres, ils ont l'âge bête, ça ira mieux quand ils auront 18-20 ans. Mais il y a un âge qui est très difficile à passer.
6: Vous avez des amis, Marie-Claude?
7: Oui, j'ai des amis, mais bon, il y en a, mes amis que j'avais, hélas, sont partis au ciel, comme on dit.
6: Oui.
7: Hein, donc, j'ai une amie qui est partie il y a 4 ans, elle avait 68 ans, j'en ai une autre, c'est pas le même âge, qui avait 68 ans, qui est partie. Donc, maintenant, on arrive à un âge que les amis, ça se restreint.
6: Oui, voilà. D'où les activités que l'on peut poursuivre. Alors peut-être des activités qui ne vous demandent pas de faire du sport ou d'être trop active.
7: Voilà, c'est ce que je vais faire maintenant, mais pendant 5 ans là, j'ai opération sur opération. J'en ai une en janvier 2024, j'en ai eu deux en 2025. Entre-temps, j'ai perdu mon frère, et j'étais très liée avec mon frère. Donc tout ça s'accumule, on récupère pas aussi vite que quand on est jeune. Et puis maintenant, j'espère maintenant être tranquille et pouvoir recommencer à faire différentes choses. Mais je faisais beaucoup de choses avant et que je ne peux plus.
6: Mais
7: c'est pas facile.
6: Oui, c'est
7: surtout
6: ça. Quand
7: toujours on se réveille
6: se réadapter,
7: le matin.
6: S'adapter.
7: Oui. C'est pas facile. Surtout quand on se réveille le matin. Oh, je vais faire ci, je vais faire ça. Quand on met les pieds par terre, on dit non, mais je ne peux pas.
6: Ouais. Voilà, il faut accepter,
7: voilà. Ouais. Mais non, là, je pense que là, ça va repartir là cette année. Là, maintenant, l'année dernière était quand même assez entre janvier, juin et octobre, novembre. Ça a été quand même on cumule, hein. Voilà.
6: Bon, avec les beaux jours. On va dire qu'au printemps,
7: oui,
6: ça va repartir quand la sève va remonter.
7: On attend tout ce soleil. On a eu une période qui était très difficile, là. Le temps était triste, était gris. Pff, c'est pas très enthousiasmant hein, non plus. Hein.
6: Ça, c'est sûr. C'est pour ça qu'il faut, là, faut patienter. Dans un mois et demi,
7: moi, j'adore
6: ça,
7: les fleurs. J'ai des fleurs partout.
6: Ah.
7: Ah oui, oui, moi je vis qu'avec les fleurs.
6: Les fleurs et les plantes.
7: Ah oui, toujours. C'était ma profession, donc les fleurs, les plantes.
6: Ah, vous étiez fleuriste?
7: Oui, oui.
6: Ah, magnifique métier.
7: Donc la nature et tout. Là, au fin janvier, on commence à entendre les merles qui veulent nicher. Donc il y a les merles, il va y avoir les pigeons. J'entends ça de ma fenêtre. Et puis la nature va se réveiller. Ça va être superbe.
6: Exactement. Alors voilà. Vous savez quoi? On va. Alors c'est joli. Il y a Louise au 739-21 qui dit si je vivais dans sa ville, je serais ravie de l'aider et même de boire un verre avec elle en terrasse. Louise, si vous souhaitez nous laisser votre numéro de téléphone au 739-21 75 centimes plus coût du SMS, on transmettra avec joie votre numéro de téléphone Marie-Claude. N'hésitez pas. Et nous, on vous fait un petit cadeau, Marie-Claude, ce soir sur l'antenne d'Europe 1. On va se quitter sur la chanson de Laurent Voulzy et fils. Le soleil donne, qu'est-ce que vous en dites?
7: Ah, bien sûr, il arrive.
6: Voilà. Alors, je vous embrasse, Marie-Claude. Merci d'avoir composé le numéro du standard.
7: Et bonjour à toute la communauté et à l'accueil que vous avez.
6: Merci beaucoup. Au revoir. Au carillon d'Europe 1, il est 23h. 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Bonsoir Frédéric.
1: Bonsoir Valérie, bonsoir à tous. Toute aide sera la bienvenue. Jean-Luc Mélenchon ne s'en cache pas. Le leader insoumis l'a dit à la patronne des écologistes. Il ne dirait pas non à un soutien des Verts dans sa quête de l'Élysée en 2027. Pour l'insoumis, ce n'est pas le nombre de candidats, mais le nombre d'électeurs qui compte. Nous devons travailler double pour convaincre les gens de se rassembler vers nous, avoue-t-il. Première passe d'armes de la campagne présidentielle. Édouard Philippe a invité Jean-Luc Mélenchon à venir à Mayotte constater sur place les impacts de la crise migratoire sur le quotidien des Mahorais, après que le leader insoumis a appelé l'ex-premier ministre à ne pas céder à la démagogie. Le chef de file de LFI venait de réagir à la volonté du maire du Havre de mettre fin à l'appel d'air de l'immigration à Mayotte. Fabien Roussel appelle à se débarrasser de la politique d'Emmanuel Macron et de toutes celles et ceux qui souhaitent continuer à la mettre en œuvre. Lors de l'université d'été du PCF à Toulouse, le secrétaire national du Parti communiste a prôné pour une véritable révolution sociale et écologique contre cette oligarchie financière. La dette n'attend pas. Sébastien Lecornu met en garde les parlementaires contre l'absence de budget. Pour le Premier ministre, ce serait le choix du désordre que d'attendre la présidentielle pour adopter un budget en 2027. Et pour parvenir à ses fins, il promet de prendre le temps qu'il faut pour le compromis, quitte à prolonger les débats au début de l'année prochaine. Le sujet économique doit être un angle central des débats présidentiels, a plaidé le président des entrepreneurs. L'ex-CPME, Amir Reza Tofighi, constate que les candidats à la présidentielle sont nombreux, mais que très peu parlent d'économie. Son organisation patronale lancera un Tour de France en octobre pour élaborer des propositions. Emmanuel Macron a exprimé son horreur et son émotion après les dernières frappes russes qui ont touché un centre commercial en Ukraine. Le président français qui a annoncé l'envoi d'intercepteurs à Kiev qui manque de munitions pour sa défense anti-aérienne. Ne vous joignez pas à la guerre économique menée par les États-Unis, prévient le secrétaire du Conseil suprême de sécurité nationale iranien. Mohsen Rezaei a déclaré que tout pays participant à la mise en place de restrictions économiques contre l'Iran sera considéré comme un ennemi et que Téhéran porterait atteinte à leurs intérêts. Côté sport, Tadej Pogacar voit la vie en rouge sur la Vuelta. Le Slovène a remporté le contre-la-montre inaugural dans les rues de Monaco pour 9 petits centièmes de seconde de mieux que le Britannique Ethan Hayter. Il prend déjà les commandes du Tour d'Espagne. Et puis première finale en Masters 1000 pour Arthur Fils, le jeune tennisman français de 22 ans. S'est qualifié pour celle de Cincinnati après avoir sorti l'Italien Flavio Cobolli, numéro 10 mondial en 2-7, 6-3, 6-4. Il affrontera le vainqueur du duel entre les Américains Nakashima et Tiafoe. 23h03, belle soirée en compagnie de Valérie Darmon et des moments les plus forts de la Libre Antenne.
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6: Bonsoir et bienvenue dans les meilleurs moments et sans doute les moments les plus forts de la Libre Antenne de cette semaine. N'hésitez pas tout de même à composer le 01 80 20 39 21, 01 80 20 39 21, numéro non surtaxé de notre standard. Et vous pouvez aussi nous écrire pour réagir à ce que vous entendez à l'antenne au 7 39 21, 75 centimes plus coût du SMS. Bonne émission.
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6: Bonsoir Patrick.
8: Oui, bonsoir Valérie.
6: Merci de composer le 01 80 20 39 21. Et Nicolas me disait à l'instant pendant le disque que vous êtes au volant. Enfin, vous êtes arrêté pour nous parler, bien sûr. Mais que vous nous écoutiez dans votre camion, c'est ça?
8: Voilà, c'est ça.
6: Ah, mais j'adore. Vous savez, moi, j'adore les routiers. Donc, s'ils m'entendent ce soir, qu'ils n'hésitent pas à nous appeler. Vous faites quel parcours, là, Patrick?
8: Grenoble-Beaune,
6: Beaune-Chambéry,
8: Chambéry-Grenoble.
6: Ah, d'accord. Bon, ça va, c'est pas des très très longues distances non plus.
8: Ah, ça fait quand même 550 km et en camion, c'est une nuit de travail, quoi. Voilà.
6: Ouais. Beaune, c'est magnifique comme ville, en tout cas. Bon, vous aurez peut-être pas l'occasion de voir grand-chose, mais il y a les hospices de Beaune, c'est très très beau. Alors, quel est l'objet de votre appel, Patrick, ce soir? Dites-moi.
8: En fait, je vous écoute depuis peu, puisque j'ai repris un petit peu le travail en dépannage, je suis retraité.
6: Oui.
8: Et j'écoute tous ces gens qui appellent et qui ont des joies, des bonheurs, etc., des problèmes et autres.
6: Oui.
8: Et en fait, je me dis, avec tous les malheurs que j'ai eus, que je suis quelqu'un d'heureux et de chanceux. Parce que quand je vois la misère de beaucoup de personnes, et moi j'ai eu une enfance très heureuse dans un foyer d'ouvriers, j'ai connu l'amour à 16 ans, ça a duré très très très longtemps, j'ai eu deux beaux enfants,
6: oui.
8: J'ai rencontré la mort pour la première fois par mon père, j'avais 27 ans,
6: oui.
8: Où j'ai eu une souffrance mortelle.
6: Bah oui, tôt hein, quand même, 27 ans pour perdre son papa, c'est beau, c'est tôt.
8: Oui, tout à fait.
6: Oui.
8: Mais bon, voilà, j'ai tellement eu de bonheur avec lui que, tout en étant tôt, voilà, je garde tout ce qui a été bon avant, auparavant.
6: Oui, parce que vous avez eu la chance d'avoir un très bon père aussi.
8: Aussi.
6: Voilà, et donc de vous être vraiment rencontrés. Vous me faites penser souvent à cette citation de France Gall que je cite souvent sur la Libre Antenne d'Europe 1, qui a perdu sa fille à 20 ans et qui dit « J'ai eu la chance de la connaître jusqu'à 20 ans ».
8: Oui, effectivement. Peu importe, le temps n'a pas, ce n'est pas le plus important.
6: C'est la qualité de ce que vous avez partagé qui est importante.
8: Voilà, ouais. On se dit toujours que c'est trop tôt quand ça arrive. Mais bon, voilà, quand ça arrive, ça arrive. On peut malheureusement pas y faire grand-chose.
6: Oui.
8: Et donc après, bah, ma vie a continué. J'ai eu deux beaux enfants. Et j'ai retrouvé la mort plusieurs années plus tard, en 2009, avec ma première femme. Donc mon premier amour, ma première femme.
6: Eh oui, et la maman de vos enfants.
8: Voilà, qui était encore beaucoup plus jeune que mon père, qui avait, elle avait 49 ans.
6: Oui.
8: Je l'ai accompagnée pendant un an durant toute la maladie. Et la maladie dont tout le monde parle, dont j'ai l'impression qu'on va tous l'avoir, mais bon, c'est comme ça.
6: Mm-hmm.
8: Et là, j'ai touché le fond. Je sais ce que c'est de toucher le fond, parce que... C'est moi qui l'ai fait partir. Ça a été très dur, très pénible, parce que c'était fini, c'était la fin, mais comme c'est interdit en France, c'était interdit d'autant plus il y a près de 20 ans. J'ai été aidé pour le faire. On m'a dit, nous, on ne peut pas le faire. Mais
6: oui, oui, oui. Il y a quand même des médecins conciliants dans certains cas qui peuvent aider et qui peuvent comprendre.
8: Voilà. Mmh. Tout à fait. Mmh. Et donc voilà, je l'ai gardé à la maison pendant un an et je l'ai aidé à partir à la fin, mais il ne restait plus rien. C'était un semi-coma permanent.
6: Mm.
8: Donc voilà, c'était plus pour soulager, la soulager. Et je pensais me soulager. Oui. Et là, j'ai touché fond pendant 2 ans. Ça a été affreux pour moi. Tout en continuant de vivre et de travailler, mais c'est la nuit que je le payais. Quoi. Je rentrais chez moi le soir. Et j'avais encore un enfant à charge, qui faisait ses études. Et donc, on se retrouvait le soir tous les deux, juste pour rentrer, dormir et puis moi me confondre et dans ma défiance ponctuelle d'alcool. Voilà.
6: Là, vous avez sombré dans la dépendance à l'alcool à ce moment-là.
8: Mais oui, pendant 2 ans. Mais je ne roulais pas à l'époque, puisque j'ai toujours été chef d'entreprise.
6: Oui.
8: Et les autres roulaient pour moi. Donc, je rentrais chez moi le soir et je pouvais pouvoir dormir.
6: Et calmer la souffrance intérieure.
8: Voilà,
6: fuir en fait. Hein. Je fais une toute petite parenthèse parce qu'on a Eric justement qui est routier et qui dit qu'il nous écoute, qu'il conduit actuellement dans le sud-est, Toulon, Sorgues, Marseille, Marignane, Marseille, Avignon, Toulon. Voilà, ouais. C'est la petite parenthèse. On salue Eric évidemment. Je vous redonne donc la parole. Donc au bout de 2 ans, comment vous vous êtes sorti de cette dépendance à l'alcool, Patrick ?
8: Eh bien, les copains. Les copains m'ont vu sombrer, des copains proches. Ils m'ont tiré, ils m'ont amené, ils m'ont sorti, ils m'ont fait faire plein de choses. Et donc j'ai repris un petit peu goût à la vie. Et j'ai rencontré donc ma deuxième femme aujourd'hui, qui est aujourd'hui ma deuxième femme, qui avait déjà une fille de 5 ans.
6: Oui.
8: Et ça a été un amour complètement différent de ma première femme, mais un amour quand même.
6: Oui, et puis un premier amour, il n'y en a qu'un, hein, de toute façon.
8: Voilà, c'est ce que je dis quand je parle avec mes enfants. Je pourrais jamais aimer une autre femme comme j'ai aimé ta mère, mais j'aime différemment. Voilà, j'aime différemment. Et donc, j'ai eu une fille. Maintenant, j'ai une fille de toute manière, c'est à vie. Mmh. Et donc, j'ai réappris à vivre, j'ai réappris à aimer, j'ai réappris à faire l'amour, parce que ça en fait partie aussi.
6: Oui.
8: J'ai réappris tout ça. Et puis, voilà, donc j'ai élevé ma fille, qui aujourd'hui a 20 ans,
6: oui.
8: Le petit âge chanson. Et je vais, je pense, très bientôt rencontrer encore une fois la mort. Car ma mère est âgée, elle a 93 ans.
6: Oui.
8: Et elle n'est pas malade, mais elle est régulièrement malade. Voilà, elle n'a pas de maladie.
6: Oui.
8: Et j'ai peur de rencontrer à nouveau cette mort.
6: Mais là, c'est plus dans l'ordre des choses, hein, quand même. C'est oui, important de le signifier tout de même. Hein. J'ai une maman très âgée aussi, un tout petit peu plus jeune que la vôtre. Bon, ben, c'est dans l'ordre des choses hein, aussi, vous voyez. Ce sera toujours, c'est oui. toujours difficile, voilà, c'est la vie. Mais...
8: Oui, oui.
6: Bon, et puis si elle n'a pas de raison de s'éteindre comme ça, si elle n'a pas de pathologie, non. Votre maman, elle peut aujourd'hui, il y a des centenaires, de plus en plus de centenaires. Hein.
8: Oui, oui, tout à fait. C'est simplement qu'elle, elle voit son état régresser un petit peu, et de jour en jour, je dirais, quoi, avec l'âge.
6: Mm-hmm.
8: Et elle commence à avoir des idées noires, tout ça. Et moi, étant à la retraite, bah, je vais la voir tous les jours, sauf quand je travaille. Je la vois un petit peu moins, mais sinon je vais la voir tous les jours. Et j'ai peur de la suite, quoi, de sa mort, parce que j'aime énormément ma mère. J'ai peur que ça change encore quelque chose dans ma vie et que ça m'apporte encore un lot de souffrance énorme, tout en me disant de toute manière, bah, regarde avec ce qui t'est arrivé. T'en es sorti, ça s'est toujours passé, ça se passera. Et puis voilà, comme vous dites, hein, comme tu dis, c'est dans l'ordre des choses. Oui.
6: Et puis vous êtes accompagné tout de même, Patrick. C'est pour ça que vous avez commencé aussi en disant, ben moi, je suis plutôt joyeux et heureux. Vous avez quand même vos enfants, vous en avez trois, vous êtes proche d'eux. Peut-être que vous
8: êtes... Pas si loin à la fois. En fait, j'ai un fils qui est à Tahiti, un autre qui est à Bangkok.
6: Ah oui.
8: Et voilà, il me reste ma fille qui fait des études. Donc, je vois de moins en moins, forcément. Et voilà,
6: Vous avez votre seconde femme?
8: Oui, mais elle est beaucoup plus... Enfin, beaucoup. Elle a 12 ans de moins que moi. Elle travaille toujours et elle va encore travailler au moins 12 ans, je dirais. Et voilà, donc je suis seul la journée. Quand elle part au travail, je suis seul. On se retrouve toujours le soir, le week-end.
6: Oui, mais vous êtes accompagné quand même. Vous n'êtes pas tout seul dans la vie. Hein. Vous avez... Quand vous étiez veuf, vous avez vécu seul. Ce n'est pas du tout la même histoire qui se raconte. Et puis vous avez vos amis. J'imagine que vous les avez gardés, vu que c'est de tellement bons amis. Voilà. Donc c'est pas du tout vous avez quand même des points d'appui dans la vie en plus de vous-même.
8: Oui, et puis je me dis que comment je pourrais m'expliquer c'est compliqué un petit peu de dire son ressenti par rapport à la vie. Je me dis simplement que c'est la vie, quoi, ça passe. Sympa, j'ai pas d'idées noires, je suis heureux, tout va bien, je suis en bonne santé, ma femme, mes enfants, ma mère aussi, entre guillemets. Et je me dis que voilà, c'est dans l'ordre des choses. Bon, là, c'est ma mère, demain, ce sera certainement moi, si on est réellement dans l'ordre des choses. Mais c'est. Voilà, il y a toujours quelque chose à se raccrocher dans la vie. Il y a toujours quelque chose de bon qui nous arrive, ou alors il faut vraiment avoir un chat noir et être poursuivi, comme j'entends quelquefois les pauvres personnes qui ont l'impression qu'ils ont eu une vie de misère.
6: Oui, mais vous savez, l'émission de ce soir, puisque vous l'avez écoutée, puisque vous nous avez pris au vol et puis vous nous avez appelé, je vous en remercie. Voyez, c'est vraiment le thème de ce soir. Elle se dessine toujours de la même manière, les émissions. C'est souvent étonnant. C'est comme s'il y avait un fil conducteur qu'on ne connaît pas avant de prendre l'antenne, ni Tristan, ni Nicolas, ni moi. Et ce soir, c'est vraiment... Voilà, il y a toujours quelque chose de merveilleux qui peut se passer. Il s'agit juste de regarder. Ça a été vraiment le fil conducteur de ce soir, de Marie-Thérèse, de Charlie qui a perdu 3 enfants quand même, même de Léonie d'une certaine manière. Voyez, il y a toujours un petit fil conducteur de quelque chose de beau qui peut se présenter. Moi, je crois que le plus important, et pour tout vous dire, et parce qu'on est en fin d'émission, moi j'ai une maman qui est à l'EHPAD, les auditeurs le savent, parce qu'elle a fait un AVC. Bon, je l'ai vue la semaine dernière, et je disais, mais on est tous en bonne santé, ça suffit pour se réjouir.
8: Oui.
6: Voilà.
8: Oui, et puis il faut prendre toutes les bonnes choses que la vie peut nous apporter. Les prendre et pas attendre que ça tombe du ciel toujours.
6: Et je crois que c'est surtout profiter du présent.
8: Oui.
6: Aujourd'hui, on est là. Bah, vivons au mieux là où on est. D'ailleurs, c'est la pleine conscience. Hein. C'est vraiment la méditation de la pleine conscience. C'est-à-dire, quand je découpe une tomate, je suis dans le couteau qui découpe la tomate. Là, je suis à l'antenne, je suis en qualité de présence. En tout cas, j'essaie au maximum avec vous et vous avec moi.
8: Et, oui, c'est, tout à fait.
6: Et c'est
8: tout
6: ça fait. L'important, c'est ça l'important.
8: Oui.
6: Patrick, est-ce que vous voulez qu'on se reparle demain un petit peu de votre vie, par exemple?
8: Malheureusement, demain, non, ça va être compliqué parce que c'est le week-end et j'ai récupéré ma fille.
6: Vous allez profiter de la famille. En tout cas, si vous voulez qu'on se reparle vendredi prochain, vous n'hésitez pas, cette antenne est la vôtre. Donc n'hésitez pas pour qu'on poursuive notre échange, parce que c'est la fin de l'émission, donc je vais être obligée de vous laisser reprendre votre route.
8: Pas de problème, je vous rappellerai vendredi prochain.
6: Avec grand plaisir, Nicolas sera ravi de vous prendre en ligne avant de vous passer à l'antenne, comme ce soir.
8: Merci.
6: Un grand merci Patrick, soyez prudent sur la route. À très bientôt, à vendredi prochain.

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1: Bonsoir Mathilde.
2: Bonsoir.
1: Merci d'être avec nous ce soir sur l'antenne d'Europe 1 en ce dimanche soir où c'est un petit peu tardif. Donc merci à vous d'être avec nous et de partager votre dimanche soir avec nous sur Europe 1 pour nous parler d'amour. Et je crois que vous souhaitez rebondir sur le témoignage de Fred de la semaine dernière qui nous racontait un peu ses péripéties à travers les applis de rencontres. Et j'ai quand même le bonheur d'annoncer aux auditeurs et aux auditrices qui ont suivi le témoignage de Fred que Fred a rencontré l'amour sur une appli. C'était tout le sujet de la semaine dernière. Quant à vous Mathilde, quelle est votre expérience sur le sujet?
2: Alors, moi elle est un petit peu différente. J'ai cru rencontrer l'amour, mais j'ai rencontré surtout un gros menteur et un grand mythomane où j'ai été bien manipulée. Donc, j'ai pas tout à fait la même expérience.
1: Alors, quand vous dites un grand menteur, un grand mythomane, comment vous vous en êtes aperçu? Parce que tout le drame de ces applications de rencontres, c'est que, et Fred a commencé là-dessus d'ailleurs la semaine dernière, c'est-à-dire déjà les mensonges se font autour des photos qui sont mises sur ces sites de rencontres, qui sont rarement fidèles à la réalité. Vous, j'imagine que ça a été plus loin, les désillusions ont été beaucoup plus loin que la simple photo qui n'était pas la bonne.
2: Oui, tout à fait, tout à fait. Moi, la photo correspondait bien au personnage. C'est tout, pas descriptif, mais en fait tout mystère qu'il faisait au sujet de ses activités professionnelles, qui l'amenait à s'absenter très souvent en voyage à l'étranger, en me donnant des raisons qui me semblaient de temps en temps un petit peu farfelues ou peu réalistes. Mais quand on rencontre quelqu'un qui vous plaît sur l'appli, avec qui le dialogue s'établit assez bien, en fait, on a envie d'y croire. Donc, on a une petite lumière dans sa tête qui se dit « Tiens, là, c'est un petit peu bizarre ce qu'il me raconte, mais on y va quand même parce qu'on a envie d'y croire. »
1: Ça faisait combien de temps, Mathilde, que vous étiez seule lorsque vous avez rencontré ce monsieur?
2: Ça faisait 2 ans.
1: 2 ans. Et est-ce que vous arriviez à un moment donné de votre vie où la solitude était véritablement pesante, où vous vous sentiez peut-être plus fragile, peut-être plus démunie, peut-être que vous aviez besoin d'une épaule? Ce qui fait que si vous aviez été dans un autre contexte, peut-être qu'il aurait eu moins de prise.
2: Ah oui, tout à fait. Moi, je sais que j'étais en demande et en manque d'affection avec un veuvage qui s'est mal terminé. Donc, j'étais au bout de 2 ans. C'est vrai que j'avais envie de rencontrer quelqu'un. Et cette personne-là correspondait tout à fait au profil de ce que je recherchais, en fait.
1: Donc, à quel moment vous commencez à avoir ce que les jeunes appellent des red flags? Donc, des moments comme ça où il faut être particulièrement vigilant. À quel moment ça s'est passé? Au bout de combien de temps, Mathilde?
2: En fait, quand je fais l'analyse, ça s'est passé assez vite, puisque en fait, ce charmant monsieur était censé faire des photographies dans le nord de l'Europe, et on était déjà au mois de novembre, et c'est une histoire de contrat de photo où il devait rester que 15 jours sur place. On est passé à 3 semaines, on est passé à 1 mois. Et en fait, je me disais, mais comment peut-il faire de la photo alors qu'il n'y a plus de lumière à cette époque-là et que ce n'est pas l'époque à laquelle on programme de faire des photos, parce qu'il y a deux heures de luminosité en Finlande ou en Norvège, il y a très peu d'heures de luminosité. Et lui me racontait qu'ils étaient en plein staff, faire des photos, pas très loin. Des frontières avec la Russie, enfin bon, c'était...
1: Toute une aventure. Après, il aurait pu faire des photos de nuit. S'il partait, par exemple, pour un magazine expert de la photo, il n'y a pas forcément de règles. Vous voyez, si c'est son métier, ça pouvait tenir la route comme histoire.
2: Ouais, il avait le bénéfice du doute, ça c'est vrai. Donc c'est pour ça que j'étais interrogative, mais j'ai pas
1: réagi plus que ça.
2: Doute. Ouais, j'ai pas réagi plus que ça. C'est quand il est rentré, où il m'a dit qu'il rentrait un samedi matin à l'aube, qu'il m'apporterait les croissants. Quand il m'a dit qu'il décollait à 11h et puis qu'à 12h30, il était déjà sur le périph', je me suis dit, en 1h30, c'est pas possible, il y a
1: un vol supersonique, oui.
2: Voilà. Et donc, il y a eu des petites incohérences comme ça, et j'avais des petites lumières rouges qui s'allumaient progressivement dans mon esprit.
1: Est-ce que, voilà, naturellement, avant cette histoire, vous étiez un peu suspicieuse, ou vous l'êtes devenue parce qu'il y avait une forme d'intuition féminine ?
2: Non, je crois que je le suis devenue parce que je ne l'étais pas auparavant. Mais en fait, c'était tellement, de temps en temps, farfelu ou tellement... tellement étrange ce qu'il me racontait que je me suis dit il y a quelque chose, c'est pas possible, il y a autre chose. Après, il est parti pour faire un travail concernant un concert qui avait lieu en Europe, et puis il est parti donc une semaine pour travailler, tout en me racontant qu'il ne savait pas si le concert allait avoir lieu ou pas avoir lieu, etc., etc. Puis quand j'ai fini par me mettre sur les réseaux sociaux, j'ai vu que le concert était annulé alors qu'il prolongeait son voyage. Donc je me suis douté que le voyage, il ne le faisait peut-être pas tout seul. Voilà.
1: Oui, ou peut-être qu'il n'était pas en voyage et qu'il avait une double vie, tout simplement.
2: Exactement. Voilà. Donc ça a été... Ça a été la lumière rouge qui s'est allumée.
1: Encore plus.
2: C'était à peu près, encore plus, ouais, à peu près 2 mois après le début de notre histoire.
1: Et la goutte qui a fait déborder le vase, qui a fait que peut-être, je ne sais pas, est-ce que vous l'avez confondu un jour, ce monsieur ?
2: J'ai fini par lui piquer son portable. Fouiller dans son portable.
1: Ah oui, il laissait quand même le portable accessible.
2: Il a fait l'erreur une fois de laisser son portable dans son manteau. Et à 6h du match, je me suis levée et comme j'avais repéré son code, j'ai fait le code et j'ai vu un message de l'autre nana avec qui il était, qui dit « j'ai pas de tes nouvelles, qu'est-ce que tu fais ?» etc., etc. Donc je me suis aperçue qu'à elle, il lui racontait qu'il partait en voyage, faire une mission, machin, quand il était avec moi, et à moi, il faisait l'inverse. Donc c'était bien pratique de voyager, ça lui permettait, non pas de voyager en Europe, mais de voyager
1: entre deux domiciles,
2: de bout à l'autre de Paris.
1: Ah oui, parce qu'il vivait avec vous deux.
2: Il vivait chez moi, en fait. Il s'est installé chez moi quand il est revenu de son périple de photographie. Il s'est installé chez moi et ça ne l'a pas empêché de s'absenter pour aller passer quelques jours chez l'autre personne, mais moins fréquemment, parce qu'il était chez moi.
1: Ouais. Et en fait, Mathilde, les mensonges qu'il inventait, c'était le même mensonge pour l'une comme pour l'autre, hein, c'est-à-dire qu'il était dans les fjords pour les deux, par exemple, sauf que ce n'était pas les mêmes moments, forcément, pour éviter de se prendre les pieds dans le tapis, comme on dit.
2: Non, pour elle, je ne crois pas qu'il lui racontait qu'il était dans les fjords. Moi, il me racontait qu'il était dans les fjords, ce qui lui a permis de me faire poireauter 4 semaines à attendre qu'il revienne. Je pense que pendant ce temps-là, bon, il avait au moins une personne, puisque je suis rentrée en contact avec elle. Après, peut-être qu'il en avait une autre, je ne sais pas. Je sais qu'il l'a vu pendant la période où il était censé être dans le Nord. Et après, quand il était chez moi, oui, il était censé être en Europe, mais pour d'autres raisons. C'était pas les mêmes mensonges.
1: Ah oui,
2: il accommodait les mensonges au fur et à mesure. Voilà, tout était bien rodé, en fait.
1: Ah oui, c'était vraiment rodé. Et quand vous l'avez confronté à ces mensonges après avoir trouvé les messages dans son téléphone, comment il a réagi ?
2: En fait, j'ai fait un gros mensonge. Je lui ai dit que j'avais eu Tana au téléphone, alors que je l'avais pas eu au téléphone. Il pouvait prendre ses affaires et partir. Et là, il s'est assis, il était un peu livide, et il m'a demandé ce que je lui avais dit. Et je lui ai dit, écoute, c'est entre elle et moi, donc ça ne te regarde pas.

0: Et finalement, il vous a choisi ou pas?
1: Il m'a choisi. Oui, il m'a choisi, mais en fait, la relation était biaisée depuis le début, parce qu'en fait, il faut quand même qu'il y ait... C'est déjà pas facile de... Enfin, j'ai pas une grosse expérience des sites de rencontres, mais en fait, s'il n'y a pas, quelle que soit la rencontre, s'il n'y a pas un phénomène de confiance qui s'installe, on ne peut rien bâtir. On peut encore moins bâtir parce qu'en fait, on est obligé de se baser sur les dires de la personne qu'on rencontre. Si on rencontrait quelqu'un avec des amis ou qui connaissait d'autres personnes, on peut avoir des infos sur l'homme qu'on rencontre, savoir s'il est fiable, s'il n'est pas fiable, quelle a été sa vie. On peut avoir des points de repère. Quand on est sur une appli, on est dépendant de ce que la personne veut nous raconter, que ce soit... c'est le même principe avec les photos, l'âge, etc. etc. Tout peut être complètement biaisé, en fait.
0: Biaisé,
1: oui. C'est mal parti, quoi. Donc ça ne pouvait pas aller très loin.
0: Et voilà. Est-ce que, Mathilde, vous avez rencontré des amis à lui, par exemple, à un moment donné, et lui, évidemment, des amis à vous, mais dans ce sens-là, j'imagine qu'il y avait moins d'inquiétude, parce que parfois, quand on commence à rencontrer un peu le cercle de la personne, même via des applis, il y a des gens qui se sont connus sur des applis, qui sont mariés et qui ont fondé des familles, on commence à avoir plus d'informations.
1: Oui, alors effectivement, j'ai rencontré des amis à lui. Alors, soit j'avais rencontré des amis, mais qui voyaient le défilé des gonzesses au fur et à mesure. Donc, chacun fermait sa bouche et me disait bonjour. Et je sentais bien que j'étais quantité négligeable parce que j'étais une parmi plein d'autres et que j'étais une nana de passage et que la semaine d'après, ça serait certainement une autre, ou le mois d'après, ça serait certainement une autre. Hein. Donc, ça fait une sensation qui est relativement désagréable. Hein. Que j'ai perçu assez facilement. Ses amis étaient très sympas, hein, mais j'ai bien senti au départ que je les intéressais pas plus que ça.
0: Parce mais un peu complice, vous défi, voulez dire voilà. Complice de son attitude, c'est ça? Complice
1: pas
0: de ce qu'il mettait en place.
1: Mais habitué à son attitude, et par contre, des gens de sa famille, entre guillemets, qui étaient plutôt complices, son frère notamment... qui avait vu défiler certainement, voire plus de nanas que ses amis, qui était son frère, mais en fait, qui après, quand je l'ai eu au téléphone, m'a dit « en fait, je ne suis pas son frère, on est frère de cœur, mais on n'est pas vraiment frère, etc. etc. » Donc, en fait, il y avait tout un rituel qui était déjà installé, et avec la complicité... du faux frère, entre guillemets.
0: Ah oui, donc il
1: vous
0: avait...
1: débarquez là-dedans.
0: Ah oui,
1: vous
0: donc...
1: débarquez là-dedans, vous êtes complètement...
0: Perdu.
1: Perdu. Vous vous dites, c'est bizarre, parce qu'il ne semble pas être son frère, mais bon, il dit toujours que c'est son frère, ok. Puis jusqu'au jour où la vérité sort, et il me dit, non, mais en fait, je ne suis pas son frère, je suis son frère de cœur, je ne suis pas vraiment son frère. Donc en fait, il y a un accord tacite ou une entente avec parfois les gens de son entourage qui permet de noyer encore plus la personne qu'il rencontre.
0: Mais c'est un piège en fait, hein, finalement.
1: Ah ben tout à fait, tout à fait, mais à la limite c'est une expérience comme une autre, ça permet de se réveiller, ça permet de savoir à qui on a affaire, ça permet de grandir, et puis d'essayer de ne pas refaire les mêmes erreurs.
0: Donc, si je comprends bien, cet homme, Mathilde, il avait un faux travail, il avait un faux frère, est-ce qu'il a des vrais enfants par exemple?
1: Eh ben, je sais pas. Je sais pas ce que.
0: Non, mais il vous a parlé
1: de vraies vérités ou des fausses vérités.
0: Vous avez quel âge, Mathilde? Vous avez quel âge?
1: J'ai 58 ans.
0: 58 ans. Bon, j'imagine qu'il est à peu près dans votre tranche d'âge. Donc,
1: ouais.
0: Il est censé, enfin, souvent, hein, quand même. Est-ce qu'il s'est inventé une famille? C'est ça ma question. On peut ne pas en avoir. Mais est-ce qu'il s'est inventé une famille et des enfants?
1: Je suis sûre qu'il y a un enfant qu'il a, ça, j'en suis sûre.
0: Qui est
1: le sien, ça c'est sûr. Et puis il m'a parlé de deux autres enfants, mais une fille, et puis un garçon, c'était des jumeaux, puis après c'était des jumeaux, et en fait ils étaient nés à peu de temps d'intervalle, donc ils considéraient que c'était des jumeaux, mais en fait c'était pas c'était pas son fils, c'était le fils que sa femme avait eu avec son mari précédent, juste avant qu'ils se rencontrent, mais en fait ils le considèrent comme son fils, parce que c'est lui qui l'a élevé.

0: Et puis, oui, à un moment, vous vous dites, est-ce que sa fille, c'est sa fille, son fils, c'est son fils. Donc, il y en a un où je suis sûre, et le reste, je ne sais pas.
1: Tout est approximatif, en fait. Il s'arrange avec... Est-ce que vous pensez que c'est un mythomane?
0: Oui, je pense qu'il s'invente une vie, ou il s'invente une vie pour se rendre certainement intéressant, faire pleurer dans les chaumières, parce que quand il dit j'ai une fille, un fils, les deux sont décédés, machin, c'est vrai que ça attendait
1: des cœurs. Ah, en plus, il a joué avec la mort d'enfant éventuel.
0: Oui. Alors peut-être que c'est vrai.
1: Il n'a pas de limite du tout.
0: Oui, mais maintenant, est-ce que c'est vrai ou pas vrai? Je ne sais pas. Mais vous vous dites, si c'est vrai, je suis vraiment mauvaise de lui en parler et de replanter le couteau dans la plaie, quoi, remuer le couteau dans la plaie. Et si c'est pas vrai, c'est un sacré salopard de me raconter et de jouer avec les sentiments d'autrui pour essayer d'attendrir les gens, quoi.
1: Donc,
0: à partir du moment où en fait les mensonges ont commencé, qu'est-ce qui est mensonge, qu'est-ce qui est vérité? On ne sait plus, on est complètement perdu.
1: C'est ça le piège d'ailleurs, c'est qu'il instaure du flou absolument partout.
0: Oui, tout à fait. Le tout, c'est de... comme c'était quelqu'un d'intelligent, de beau physiquement, qui correspondait à... Il y avait plein de critères qui me convenaient. En fait, j'étais quand même tombée amoureuse de lui, en fait. Mais le tout, c'est d'arriver à s'extraire de cet état... pour essayer de surmonter les mensonges et de plus avoir une espèce de quête de vérité, parce qu'en fait une espèce de forme de quête de vérité pour savoir ce qui se passe et voilà quoi.
1: Oui, parce que vous projetiez Mathilde avec lui, j'imagine, puisque vous êtes tombée amoureuse de lui, donc c'est logique que vous cherchiez une forme de vérité. C'est la confiance, c'est quand même la base du couple.
0: Toutes les nanas avec qui il est sorti sont tombées raides dingues de lui. En tout cas, une bonne partie.
1: Comment vous le savez? C'est lui qui vous l'a dit? Parce que...
0: Non, c'est son téléphone qui me l'a dit.
1: Ah oui?
0: C'est son téléphone qui me l'a dit, ouais. Ah ben, j'ai fouillé, hein, allons-y gaiement, à la guerre comme à la guerre. Hein.
1: Ah oui.
0: Donc,
1: c'est un grand séducteur.
0: C'est un grand séducteur, ouais. Ouais, tout à fait.
1: C'est la seule chose qui est réelle, en fait. C'est sa capacité à séduire.
0: Et à mentir.
1: Oui, et à mentir, effectivement, ne sachant pas ce qu'est la vérité et ce qui ne l'est pas dans ce qu'il vous raconte,
0: finalement. Je crois qu'il y a un moment où ils se construisent des mondes et en fait, je crois qu'il y a un moment où il ne sait plus ce qui est la vérité de ce qui est mensonge.
1: Qu'est-ce qu'il a vécu dans son enfance ou qu'il vous a dit qu'il a vécu?
0: Je pense qu'il a pas eu de cellule familiale, en fait. Ça, je le sais. Je pense qu'il a manqué d'une cellule familiale, de son père absent, sa mère absente. Je pense que il a manqué de cohésion familiale, de structure, peut-être d'amour, je sais, peut-être d'amour aussi.
1: Aujourd'hui, vous êtes toujours en contact avec cet homme, Mathilde? Vous avez coupé les ponts? Parce que vous avez dit tout à l'heure, il m'a choisi. Donc, quel type de choix fait-il, cet homme, aujourd'hui, si c'est un menteur pathologique, un mythomane?
0: Alors là, je vais dire que j'ai un peu inversé la vapeur, parce que c'est vrai que j'ai été très profondément peinée et blessée de la situation quand j'ai su qu'il y avait une autre femme et qu'il comptait. Ça m'a vraiment blessée, parce que j'ai pas eu un coup de foudre pour lui, mais vraiment j'ai eu des sentiments assez rapides pour lui. La quantité de mensonges a fait que les sentiments ils n'existent plus. Maintenant, je continue à rester en contact avec lui, à déjeuner avec lui de temps en temps, le voir de temps en temps, mais il se passe rien et je le vois comme un ami. Lui, pour après, il voudrait essayer de reconstruire quelque chose, mais c'est cassé en fait. On peut pas. Je pense qu'on peut reconstruire quand on a vécu une grande histoire d'amour pendant plusieurs années, qu'il peut y avoir un accroc au sein du couple, et cet accroc peut être peut-être pardonner parce qu'il y a une... Il y a eu une histoire d'amour, il y a eu des bases, il y a eu de la solidité
1: de la construction.
0: Pendant plusieurs années.
1: Et de la construction. J'invite les auditeurs et les auditrices d'Europe 1 à intervenir, s'ils le souhaitent, d'ailleurs sur ce sujet du pardon, quand il y a un coup de canif dans le contrat de mariage. C'est intéressant d'avoir le point de vue des auditeurs et des auditrices au 01 80 20 39 21 ce soir, s'ils souhaitent nous appeler.
0: Mais je pense que quand le coup de canif, il est dès le départ, où il n'y a pas eu de construction, c'est cuit, en fait. Parce qu'il faut, de la confiance, il faut de la sérénité pour construire une histoire d'amour. Et si on ne l'a pas dès le départ, c'est trop tard.
1: Oui. Voilà, qu'est-ce qu'il vous dit qu'il vit aujourd'hui ? Il travaille ? Il continue de faire ses fausses photos ? Ou qu'est-ce qu'il fait
0: aujourd'hui ? Non, maintenant, il fait peut-être un autre faux métier. Il fait autre chose. dans l'aviation. Mais je cherche même plus à savoir si c'est vrai ou pas. Ça ne m'intéresse plus, en fait. Ça ne m'intéresse plus. Parce que c'est vrai que quand on essaye de démêler le vrai du faux, en fait, ça consomme une énergie dingue. Et en fait, je ne veux plus ça. Je lui ai donné sa chance. Je lui ai ouvert mon cœur. J'ai ouvert ma maison. J'ai tout ouvert. Et en fait, il n'a pas su sauter sur l'occasion, ou c'était peut-être pas son but non plus. Donc je ne cherche même pas à savoir, ça ne m'intéresse plus. Je l'écoute, mais ça rentre par une oreille et ça ressort par l'autre.
1: Est-ce que
0: ça ne m'empêche pas de passer des déjeuners avec lui sympathiques, mais ça s'arrête là.
1: Est-ce que la souffrance, Mathilde, a été à la hauteur de l'attachement et de l'amour que vous lui avez porté ? Parce que là, vous en parlez de manière un peu détachée. Mais j'imagine que sur le moment, ça a dû être extrêmement compliqué, en plus d'être énergivore, comme vous nous le dites ce soir sur l'antenne d'Europe 1.
0: Oui, puis c'était destructeur, mais oui, j'ai été très mal, surtout quand j'ai compris qu'il était parti avec une autre femme en vacances et qu'il me racontait des carabistouilles, comme on dit. C'est heureusement que j'étais entourée par des amis parce que j'étais très très mal et j'ai été mal pendant plusieurs semaines. Même après qu'il ait quitté cette autre femme, il m'avait retourné le cerveau en fait. Après je suis rentrée en contact avec cette autre femme. On en a parlé. Elle était dans le même état que moi en fait. Il avait réussi avec des mots, de la tendresse, de la gentillesse. Il arrive à se faire aimer, désirer. Il nous donne l'impression qu'on est unis, qu'on est son amour unique, etc. La tendresse. Et en fait, quand tout se détruit, en fait, elle était dans le même état que moi. Elle était la tête à l'envers, quoi, en fait.
1: Est-ce que vous vous êtes sentie coupable, Mathilde, de ne pas avoir été plus vigilante ou responsable, en tout cas, aussi, d'avoir ouvert votre maison un peu vite, peut-être, à cet homme ?
0: Non, parce que je le prends de manière positive, comme une expérience. Donc, je me suis relevée. Voilà, j'ai fait l'expérience des réseaux pour la première fois. Je suis pas sûre d'y retourner parce que je pense, pour moi en tout cas, que c'est pas le biais par lequel je cherche à rencontrer quelqu'un. Mais je me suis pas sentie coupable. Je me dis que je suis face à des personnalités que je n'avais jamais rencontrées auparavant, en tout cas. Dans mon intimité maintenant je sais que ça existe, donc non, pas de culpabilité. Je prends ça comme une expérience.
1: Est-ce que vous l'avez signalé tout de même au site de rencontre ? Parce que vous avez visiblement une estime de vous-même qui est quand même installée, en tout cas, qu'il aurait pu entamer sérieusement. Ça n'a pas eu lieu, visiblement. Mais il arrive quand même après un veuvage, c'est pas évident, hein, vous étiez fragilisée. Mais vous avez une bonne estime de vous, semble-t-il. Mais s'il sévit sur une femme qui n'a pas d'estime d'elle-même, il peut la ruiner, psychologiquement. Et peut-être même,
0: oui,
1: et peut-être même matériellement, d'ailleurs. Bah, sur le site de rencontre, souvent, on peut signaler des abus. C'est un abus.
0: En fait, oui, mais c'est aussi à la femme avec laquelle il rentre en contact de savoir déterminer les limites de la relation qu'elle veut instaurer. Il est pas malveillant, en fait. Autant ça m'est arrivé de dénoncer entre guillemets, de voir des photos où c'était la même photo avec des noms différents. Donc ça, je l'avais signalé aussi, comme quoi il y avait des trucs faux, en fait, des profils qui étaient assez faux. Mais lui est pas malveillant. Il cherche des femmes qui effectivement sont en demande d'amour. Généralement, c'était ou des veuves ou des divorcés. Et il essayait de reconstruire. Alors, est-ce qu'il essayait d'en avoir plusieurs tout le temps ou de refaire sa vie, mais avec une qui lui correspondait et de squatter chez elle? Je ne sais pas. Mais en fait, ce qui m'a blessée, ce n'est pas son comportement avec moi, puisqu'il était adorable avec moi. C'était son comportement quand il n'était pas là. En fait, il rendait dingue les nénettes par son absence, par ses absences de messages, ses non-réponses aux appels, etc., etc. Puisqu'il était avec une autre.
1: Donc voilà. Les fêtes de fin d'année sans vous, les anniversaires sans lui, enfin des choses comme ça?
0: Alors, la première année, mon anniversaire sans moi, puisqu'il était censé être en voyage, même s'il était porte-besanves, c'était beaucoup moins glamour, mais il n'est pas venu fêter mon anniversaire avec moi. Le réveillon du premier de l'an du 31 sans moi, puisqu'il était parti, soi-disant...
1: En voyage.
0: Il était parti en voyage. Dans son faux voyage. Enfin, c'était un vrai voyage, mais avec pour une fausse raison et avec une autre nana. Voilà, il y en a eu deux, et puis voilà. Et puis je me suis dit, plus jamais je me mettrai à pleurer le 31 décembre. Voilà, ah oui. Et aucun homme ne fera pleurer le 31 décembre.
1: Mais on a l'impression que vous l'avez complètement pardonné de tous ces abus, parce qu'on parle quand même d'abus. Hein. Et d'ailleurs, au 739-21, on a un auditeur qui nous dit, donc 739-21, 75 centimes plus coût du SMS, cette personne nous dit, pourquoi rester ami avec un menteur? Comment peut-on parler d'ami de quelqu'un qui nous arnaque sentimentalement? On a Marie qui nous dit, c'est tubuesque ce que sont capables de raconter ces personnages. On a Laurence qui écrit « Mathilde, vous méritez beaucoup mieux et rien ne vaut la magie d'une rencontre due au hasard. Laissez tomber les applications et bon courage à vous. » Mais moi, ce qui m'interpelle, c'est que vous ne semblez pas en colère.
0: Non, parce que je pense que c'est... D'abord, je ne suis plus en colère parce qu'il n'y a plus d'amour. Donc j'ai été en colère, hein, j'ai été très en colère. Et je pense que c'est quelqu'un qui a eu un départ difficile dans la vie. On n'a pas tous la chance d'avoir un bon départ dans la vie. Et je pense que, en fait, il a été pénalisé par son manque de structure familiale. Je fais une approche plus psychologique. Je pense que ce mec-là, il est perdu, mais je pense que ses parents sont responsables de sa perte. Il est pas forcément, enfin, il est responsable de ses actes, bien sûr, et de son comportement, mais pas seulement. Et en fait, c'est vrai que je sais pas pourquoi, parce que je suis pas rancunière, j'ai pas de manière générale, j'ai pas de haine. Il peut trouver un équilibre, je lui souhaite de trouver un équilibre et je me souhaite de rencontrer quelqu'un et de je ne tomberai plus jamais dans ses griffes, ça je le sais. Mais je pense que c'est un pauvre mec et je lui veux pas de mal en fait, même s'il m'en a fait, pendant une période. Alors maintenant, j'ai pas passé 10 ans de ma vie avec lui et ma vie s'est pas écroulée comme pour certaines femmes qui se font, dont le mari les quitte et autres. Donc je suis autonome, j'ai un métier, j'ai une famille, j'ai des enfants, etc., etc. J'ai un amour.
1: Oui, votre vie est équilibrée, structurée. Oui, c'est ça.
0: Voilà. Donc moi j'ai une structure que lui n'a pas
1: Je vous trouve très indulgente tout de même dans vos mots, parce que c'est pas parce qu'il a souffert petit que ça fait forcément des individus qui abusent d'autres personnes et surtout des femmes qui sont en situation de fragilité, vous voyez. Je vous trouve extrêmement indulgente. Ce qui est plutôt à votre honneur, parce qu'au moins vous vous empoisonnez pas avec la colère, hein.
0: Oui, parce que la colère, ça,
1: Samine, c'est une mauvaise énergie à l'intérieur de soi.
0: C'est une mauvaise énergie. Ouais. Et je veux rester que dans des bonnes énergies et être constructive. Mmh. Donc j'essaye de voir toujours
1: le verre à moitié plein.
0: Ouais, exactement. Ouais. Et voilà, bon, c'est comme ça. J'ai perdu quelques mois de ma vie. Quelques larmes, j'imagine, plus que quelques larmes. Mais c'est pas grave. Après, c'est moi qui l'ai largué. Alors on va dire qu'il y a une petite vengeance quand même. Voilà.
1: Oui, bah de toute façon, il est toujours dans votre vie visiblement. Donc même s'il n'y a plus l'emprise, même s'il n'y a plus tout ça, il a réussi à se faire une petite place.
0: Non, il n'a pas réussi à se faire une petite place. Je le vois une fois de temps en temps. Je l'ai au téléphone régulièrement, mais il mène sa vie. Il dort chez son frère, entre guillemets.
1: Son faux frère.
0: Il va chez ses amis, etc., etc. Il mène sa vie comme il l'entend. Et voilà, je le vois de temps en temps. Je le vois le temps d'un dîner. Et puis, en fait, quand je l'ai vu le temps d'un dîner... Comme je pense qu'il y a tellement de mensonges encore qui sont sortis, au bout de 2 heures, j'en peux plus, j'ai besoin qu'il évacue. Donc, le temps d'adiner me suffit. Voilà. Ouais.
1: Alors, il y a Jean-Luc qui pose la question au 739 21 75 centimes plus coût du SMS. Quel est l'intérêt de Mathilde de continuer à déjeuner avec lui? J'espère au moins qu'il vous invite quand même. Ça, c'est moi qui le rajoute.
0: Il m'invite.
1: Voilà.
0: Ah ouais,
1: il quand même. Mais
0: ouais,
1: c'est quoi l'intérêt, comme dit Jean-Luc? C'est vrai, c'est quoi l'intérêt avec quelqu'un qui vous a tant menti?
0: C'est pas gentil ce que je vais dire. Je crois qu'il y a une forme de pitié. Ouais, j'ai pitié de lui, en fait. Je crois que c'est ça.
1: Est-ce que lui, il a changé son attitude? Maintenant que vous avez découvert le poteau rose, est-ce qu'il essaye d'être un petit peu vrai? Ou c'est vraiment pas du tout, il n'est pas du tout en capacité de l'être?
0: Je pense qu'il essaye, mais je ne sais pas si c'est vrai ou pas.
1: Bah oui, c'est ça, on ne saura jamais avec quelqu'un comme ça.
0: Et en fait, je ne veux même pas savoir, je le vois de manière très superficielle et je ne veux pas savoir.
1: Marie nous dit aussi au 739-21, celui que j'ai rencontré détient la palme d'or en mythomanie, en manipulation, et j'ai tout stoppé d'un seul coup. Ça, c'est Marie. Et on a Elisa qui vient de composer le 01-80-20-39-21, c'est le numéro de notre standard qui n'est pas surtaxé. On va accueillir Elisa, elle souhaiterait interagir avec nous. Bonsoir Elisa.
2: Bonsoir.
1: Merci d'être avec nous sur l'antenne d'Europe 1 dans la Libre Antenne. Et vous êtes en notre compagnie avec Mathilde, on vous écoute, Elisa.
2: Bonsoir. Oui, alors moi j'ai pas... Bonsoir Mathilde, bonsoir aux auditeurs.
0: Bonsoir Elisa.
2: En fait, j'ai écouté l'émission en cours, je suis montée dans ma voiture et voilà, j'ai écouté, j'ai entendu à partir du moment où il était question de mythomanie, de mensonges et de dans une relation... Et que Mathilde disait que voilà, elle était un peu tombée des nues de voir que il y avait d'autres filles ou une autre fille. J'ai pas tout entendu et j'ai entendu l'appel à témoins en question de concernant le pardon en cas d'infidélité dans le couple.
1: Oui.
2: Du coup, j'ai appelé.
1: Alors, quel est votre point de vue, justement? Oui, je posais la question aux auditeurs et aux auditrices d'Europe 1 pour savoir si on peut pardonner. Parce que là, par exemple, Mathilde, elle a tout pardonné à ce monsieur, qui a menti quand même du début à la fin et des mensonges plus gros les uns que les autres. Et en plus, qui avait au minimum une double vie.
2: Aïe, aïe, aïe. Alors, comme les autres auditeurs, je me questionne sur le pourquoi rester en lien encore avec lui, vu que l'idée, c'est pas de continuer la relation. Mais j'imagine que elle est intéressée par ce qu'il est. Il y a des choses qui lui plaisent encore chez lui et qui fait qu'elle entretient ce lien. Enfin, j'imagine. Moi, me concernant, enfin, je sais pas si Mathilde veut répondre, mais moi, me concernant, c'est parce que on s'est mariés. On avait un enfant, on a un enfant qui à l'époque avait 2 ans et demi. Et quand je l'ai découvert, je suis tombée des nues, parce que c'est un homme en qui j'avais une grande confiance. Et même s'il y avait plein de petits soucis, je me disais, au moins il est fidèle, au moins il est fidèle, au moins il est fidèle. C'est quelque chose sur lequel je m'accrochais pour me dire, même s'il y a plein de choses qui ne vont pas, au moins il est fidèle.
1: C'était votre valeur numéro un, la fidélité. D'autres personnes, c'est la sécurité, d'autres personnes, c'est l'intégrité. Vous, c'était la fidélité.
2: Voilà. Et puis, parce que je me disais que c'était pas si évident que ça, hein, de trouver quelqu'un de fidèle. Et puis, au final, bon, voilà, il n'a pas été. Et puis, ce qui m'a fait plus mal au-delà de la fidélité, ce sont les mensonges, parce que c'est une, enfin, je veux pas dire que c'est une amie en commun, c'était d'abord une amie à lui, mais qui m'a présenté, du coup. Et des fois, on allait manger chez eux, mais elle faisait des allusions bizarres. Je lui ai dit, mais on dirait qu'elle se drague, cette meuf. Il me dit, ben non, elle est comme ça, on rigole. Enfin, il a toujours minimisé ce que je disais. Et puis, quand je lui ai dit, mais franchement, moi, j'aime pas du tout l'attitude qu'elle a avec toi, parce qu'elle disait des choses du genre, ah, c'est dommage que t'aies pas un frère jumeau, gna gna gna, t'es trop bien, devant moi, quoi. Donc, bon.
1: Et comment vous avez découvert que finalement ils étaient ensemble ?
2: J'ai découvert qu'il y a quelque chose qui se tramait parce que c'est par le portable. Un texto, il y avait plusieurs textos douteux. Et puis à un moment, j'ai trouvé un texto de mon mari. Donc on était mariés depuis 3 ans à ce moment-là. Où c'était écrit je t'avais dit d'écrire d'abord coucou. Et si je réponds, alors là, tu peux me dire ce que tu as à me dire et pas écrire directement. Et elle avait écrit directement un tas de trucs. Tu me manques, j'ai hâte qu'on se retrouve, qu'on puisse faire ça, ça, ça. Enfin bref,
1: ah oui.
2: Un message assez explicite. Mais c'est surtout, j'avais déjà trouvé des messages bizarres, mais il me disait, c'est elle, elle se fait des films sur moi et tout ça. Et c'est surtout sa réponse à lui qui était du coup douteuse.
1: Et c'était quoi sa réponse ?
2: Ben, ce que je viens de vous dire, je t'ai déjà dit d'écrire coucou, et si je réponds, alors là, tu peux me dire ce que tu as à me dire.
1: Ah oui, donc c'était les codes entre eux pour pas que vous découvriez ce qui se passe. Effectivement,
2: voilà.
1: Oui. Donc c'était
2: et
1: déjà
2: j'en
1: un
2: parlais
1: avis.
2: Avec un... Voilà, et j'en parlais avec un ami de mes doutes, et je disais, mon mari, il ne sait pas recadrer les filles qu'il drague, je ne sais pas si c'est parce qu'il n'a pas confiance en lui et que ça le rassure, etc. Et il m'a dit, moi, je pense qu'il sait très bien les recadrer, et peut-être qu'il n'a pas envie. Et alors là, ça m'a mis une petite araignée dans la tête. Et puis au final, il avait raison. Et puis finalement, quand j'ai découvert ça, je l'ai questionné, j'ai creusé. Et il m'a menti pendant 2 jours. Et finalement, j'ai dit, bah, écoute, je vais l'appeler. Il a dit, non, l'appelle pas. J'ai dit, bah si. Il a dit, non. Bah, j'ai dit, bah, appelle-la devant moi alors. Et puis finalement, il m'a avoué qu'il s'était passé quelque chose entre eux.
1: Et ça a duré longtemps ?
2: Alors, je pense qu'ils se sont cherchés pendant plusieurs mois, mais en tout et pour tout, ça a duré 1 an, mais ils se sont pas vus souvent. Ils se sont beaucoup, de ce que je sais, ils ont couché ensemble qu'une fois. Ils ont sorti ensemble 2 fois. Et après, il y a eu tout un tas de temps où ils se sont branchés, ils se sont fait des bisous au creux de la bouche pour se dire bonjour, des choses comme ça que quand j'étais pas là ou quand je voyais pas, quoi.
1: Alors Elisa, je vous propose de rester avec nous sur l'antenne d'Europe 1 pour qu'on poursuive votre récit juste après le flash de Maëlle Laurent.
2: Okay.
1: Et Mathilde, je vous remercie d'avoir témoigné de cette histoire, de cette triste histoire quand même sur les applis de rencontre, parce que vous incitez les femmes et les hommes qui y sont à redoubler d'intention quand même.
2: Tout à fait. Merci de m'avoir écouté.
1: Avec grand plaisir. Merci beaucoup. Et je vous souhaite évidemment l'homme de votre vie. Évidemment.
2: Merci.
1: Merci à vous. Merci à vous, Mathilde. Au revoir. Minute ou pile au carillon d'Europe 1. Le Flash vous est présenté par Frédéric Joncheret. Bonsoir Frédéric.
3: Bonsoir Valérie, bonsoir à tous. La dette n'attend pas. C'est la mise en garde de Sébastien Lecornu à l'adresse des parlementaires qui seraient tentés d'attendre la présidentielle pour adopter un budget en 2027. Le Premier ministre juge que ce serait le choix du désordre. Pour parvenir à ses fins, il promet de prendre le temps qu'il faut pour le compromis, quitte à prolonger les débats au début de l'année prochaine. C'est aberrant, ridicule et provocateur. Réaction de Jean-Luc Mélenchon aux propositions d'Édouard Philippe pour fermer les vannes de l'immigration à Mayotte. L'ancien Premier ministre a répliqué aux leaders insoumis qu'ils viennent ici et qu'ils constatent que la crise migratoire est prégnante et qu'elle a des impacts dans la vie quotidienne. Fabien Roussel appelle à se débarrasser de la politique d'Emmanuel Macron et de toutes celles et ceux qui souhaitent continuer à la mettre en œuvre. Lors de l'université d'été du PCF à Toulouse, le secrétaire national du Parti communiste apprenait pour une véritable révolution sociale et écologique contre cette oligarchie financière. Cannes devient la première mairie de France à doter sa police municipale de 3 détecteurs de protoxyde d'azote, un gaz de plus en plus utilisé à des fins récréatives, dangereux sur le plan neurologique, qui altère fortement les capacités de conduite, un vrai danger pour la sécurité routière. Mark Carney tient tête à Donald Trump. Le Premier ministre canadien refuse l'accord commercial proposé par Washington et a annoncé des mesures de rétorsion du même montant au dollar près que les surtaxes américaines de 50%. Cela concernera l'acier ou les produits laitiers américains. Ne vous joignez pas à la guerre économique menée par les États-Unis, prévient le secrétaire du Conseil suprême de sécurité nationale iranien. Mohsen Rezaei a déclaré que tout pays participant à la mise en place de restrictions économiques contre l'Iran sera considéré comme un ennemi et que Téhéran porterait atteinte à leurs intérêts. Le badminton français vise les sommets demain à New Delhi. Alex Lanier disputera la première finale mondiale d'un tricolore en simple messieurs face aux japonais Kodai Naraoka. Et le tandem Tom Jiquel et Delphine Delru jouera la finale du double mix face au numéro 1 mondiaux chinois. Première finale en Masters 1000 pour Arthur Fils. Le tennisman français de 22 ans s'est qualifié pour celle de Cincinnati après avoir sorti le numéro 10 mondial, l'Italien Flavio Cobolli, 6-3-6-4. Il affrontera le vainqueur du duel entre les Américains Nakashima et Tiafoe. Tadej Pogacar remporte lui le chrono inaugural à Monaco de la Vuelta pour 9 petits centièmes de seconde. Le Slovène a devancé le Britannique Ethan Hayter. Lando Norris partira demain en pole position du Grand Prix de Formule 1 des Pays-Bas. Le champion du monde en titre a signé le meilleur temps des qualifications devant son compatriote George Russell, victorieux plus tôt de la course sprint, et devant le leader du championnat, l'Italien Kimi Antonelli. Minuit 3, belle nuit à toutes et à tous et belle journée pour nos auditeurs de Calédonie. Je vous laisse en compagnie de Valérie Darmon et des moments les plus forts de la Libre Antenne.
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1: Bonjour et bienvenue dans la Libre Antenne de ce week-end. Rendez-vous avec les moments les plus forts de cette semaine, si vous le souhaitez. Et puis vous pouvez toujours composer le 01 80 20 39 21. C'est le numéro de notre standard. Il est non surtaxé, vous le savez. Et nous envoyer tout de même, jusqu'à 1h du matin, vos SMS au 7 39 21, 75 centimes, plus coût du SMS. Profitez bien de votre émission, chers amis.
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1: Bonsoir Claire.
5: Oui, bonsoir.
1: Que puis-je faire pour vous, dites-moi.
5: Merci à vous aussi.
1: Avec grand plaisir. Je vous écoute Claire. Quel est l'objet de votre appel ce soir?
5: Je souhaitais parler d'une certaine personnalité qui est aujourd'hui, avec le recul maintenant, je m'aperçois qu'elle elle s'amplifie. C'est-à-dire une personnalité toxique.
1: Ouais, alors quand vous me dites elle s'amplifie, vous nous parlez de qui? Qui a cette personnalité,
5: de cette personnalité
1: toxique? Oui.
5: La personnalité avec laquelle j'ai vécu et j'ai fondé ma famille.
1: Oui.
5: Pendant 17 ans, tout de même.
1: D'accord.
5: Donc j'ai eu 2 enfants.
1: Oui.
5: Et
1: vous êtes toujours avec cette personne? Avec cet homme peut-être?
5: Ah non. Non, absolument pas.
1: Alors, qu'est-ce qui vous fait dire que c'est une personnalité toxique? Comment ça se matérialisait au quotidien, cet amour toxique?
5: Alors, déjà, lors de notre rencontre, comme beaucoup de gens, j'espère, ont pu le voir sur des émissions de télévision,
1: oui,
5: qui datent, on parlait déjà de ce genre de personnalité vis-à-vis déjà des femmes battues, où il y avait des émissions quotidiennes, pas quotidiennes sur ce sujet, mais sur divers sujets qui étaient très populaires, dont j'ai oublié le nom de l'animatrice.
1: Oui.
5: Je suis vraiment désolée.
1: C'est pas grave.
5: Bon, oui. Voilà. Et oui, bah, il s'est avéré que on prenait ça à l'époque peut-être à la légère. Oui, c'était juste une info qu'on donnait comme ça et tout ça. Mm-hmm. Mais aujourd'hui, oui,
1: on en parle, c'est beaucoup récurrent. Plus. Oui, on en parle beaucoup plus.
5: Ouais, c'est mm-hmm. assez récurrent mm-hmm. et ça monte crescendo. Moi, j'ai pas été concernée par ça, hein, mais dans la violence. C'est-à-dire que maintenant, ça va vraiment beaucoup plus loin. Mais ce n'est pas le propos de mon...
1: Vous avez quel âge, Claire? Je ne vous ai pas posé la question.
5: Ah, aujourd'hui, 52 ans.
1: 52 ans. Quand vous ouais. avez quitté cet homme, vous aviez quel âge? C'est pour à peu près situé dans le temps. Hein.
5: Oui, oui. 38, 39. Je crois 39, presque.
1: D'accord. 39. Oui, donc c'est vrai qu'à une époque, on ne parlait pas du tout... Là, vous parlez d'emprise hein, psychologique un petit peu, c'est ça hein.
5: Ah, vous dites
1: toxicité
5: absolument.
1: Dans le couple, vous êtes restée 17 ans, voilà.
5: Ouais. Donc effectivement... Et je m'en rendais pas compte en fait. On s'en rend pas compte. On s'en rend mal à l'aise. Bon, après, c'est par rapport à l'histoire aussi. Bon, parce que j'ai été suivie, bien heureusement, après...
1: Suivie par un thérapeute, vous voulez dire? Suivie par un thérapeute.
5: Ah oui, oui, après, oui, oui.
1: Oui. C'est après que vous avez compris ce qui se jouait lorsque vous étiez avec lui.
5: Oui.
1: Oui, parce que sur le moment, vous vous sentiez coupable et responsable de ce qui se passait, c'est ça?
5: Tout à fait. Mais à un moment donné, j'ai dû prendre une décision parce que je voyais... comment vous expliquer ça? Une façon de vivre qu'il imposait à la famille.
1: C'est-à-dire, qu'est-ce que vous voulez dire par là?
5: Alors, c'est-à-dire, bon, je vais aller vraiment rapidos. Hein,
1: ça va, on a le temps, on n'a pas de format dans la libre antenne d'Europe 1, hein, on peut se parler.
5: En fait, je vais vous dire, bon, ce qui a révélé le truc où j'ai dit stop, c'est que mes deux filles, on a eu deux filles toutes les deux, mmh. tous les deux, elles étaient obligées d'avoir un casque sur les oreilles à l'époque. Pour écouter leur série préférée.
1: Parce que vous criez trop animés. L'un sur l'autre, ou l'un avec l'autre?
5: Absolument pas. On vivait dans une famille très silencieuse. On ne criait jamais. En tout cas, dans notre couple, il n'y avait pas de cri. Il n'y avait jamais rien.
1: Alors pourquoi elles étaient obligées de mettre un casque sur les oreilles? Pour qu'il n'y ait pas de bruit?
5: Voilà. Oui, parce que dès qu'il haussait la voix, c'est... tremblement de terre en moi, quoi.
1: C'était la dictature, vous voulez dire? À la maison?
5: Ouais. Vous avez tout à fait trouvé le mot.
1: Il imposait ses règles. Oui. Alors, il y avait le règle de mettre les casques sur les oreilles parce qu'il ne voulait pas entendre une mouche voler.
5: Non. C'est pas lui qui l'a fait. C'est moi qui ai trouvé la solution. Donc, vous voyez, c'est
1: Ah oui.
5: Beaucoup plus pervers que
1: ça.
5: Vous comprenez le cheminement.
1: Oui. D'accord.
5: Bah oui, ça s'est fait sur plusieurs années, vous comprenez.
1: Qu'est-ce qu'il y a eu d'autre, par exemple?
5: Ça m'a marqué. Bah, c'est ce qui a fait que... Voilà, un samedi matin... Il y a eu l'école, hein, samedi matin. Enfin, ça remonte, moi, je ne peux pas vous dire l'année. Mais les enfants ont eu de nouveau école le samedi matin. Je ne sais pas si c'est le cas chez vous, parce que moi, je suis dans l'océan Indien.
1: Oui.
5: Et donc, il y a eu l'école de nouveau le samedi matin. Ça a duré 2-3 ans ou 4 ans, peut-être. Ouais, un petit peu moins, peut-être. Enfin, j'ai plus une notion. Et du coup, ça décalait le week-end de monsieur. Enfin, maintenant, je me permets de parler de cette manière. Hein. Mm-hmm. Et ouais, ben, mes filles, midi, elles mangent, elles rentrent, elles ont envie de s'amuser, elles sont dynamiques, elles sont... Voilà, parce que moi, je n'ai pas inculqué, mais je suis très joyeuse. Hein. J'étais très joyeuse comme maman et tout ça, malgré, voilà...
1: Les difficultés dans le couple?
5: C'est pas la difficulté, c'est la distance qu'il y avait dans le couple. Nous, on n'avait pas de conflit.
1: Il était indifférent, Claire? Enfin, il feignait l'indifférence, parce que est-ce qu'il vous humiliait, par exemple, ce monsieur? Ou est-ce qu'il vous dévalorisait?
5: Oui. Oui, avec le recul, je peux me permettre de vous dire oui. C'est quand j'ai commencé à... C'est pas une histoire d'émancipation, hein, mais rébellion. C'est-à-dire que j'ai compris de suite, en fait, il a instauré des choses dans notre couple. J'ai tout eu avec lui. Dès le début, c'est ça qui est flagrant. La reconnaissance, être aimé, mais très court. Tout ça, c'est toujours très court. Toujours, parce que voilà, je me suis informée depuis.
1: Oui. Donc c'était juste le temps de souffler le chaud pour souffler le froid derrière.
5: Voilà, mais quand vous avez le froid qui arrive, vous êtes sidéré, ou pas, ou autre chose, peu importe. Ça fait un truc. Là, franchement, il y a un truc qui se passe, beaucoup de remises en question, et monsieur continue sa vie, comme si de rien n'était. Alors que dans votre tête, ça cogite, ça truc, et là va, est déjà mis en place, vous êtes déjà tombé dans le piège, en fait.
1: Oui, parce que vous êtes tombée amoureuse,
5: sans
1: en fait.
5: Sans savoir. Oui, amoureuse, ouais, c'est un grand mot aujourd'hui, hein. Amoureuse sous l'emprise, moi, je l'appellerais ça. Je suis tombée amoureuse de son emprise.
1: Oui, oui, bien sûr. Oui, vous étiez une victime consentante, en fait. Hein,
5: ouais, de parce votre que tomber amoureuse, on est d'accord, vous tombez amoureuse d'un être, de valeur, etc. Mais après,
1: non, mais c'est ce que vous avez, c'est ce que vous avez cru à l'époque, puisque vous avez fait deux enfants. C'est ce que vous avez cru. Vous avez cru être amoureuse de lui.
5: Non, non, non, c'est de suite, avant les enfants. C'est quand vous parlez de tomber amoureux. Oui, on tombe amoureux, tout le monde tombe amoureux. Mais il y a un moment donné où, paf, il y a un truc violent. Et moi, maintenant, je peux le formuler de cette manière. Le truc violent, vous n'allez pas rentrer dans le déni, pas dans le truc, vous le savez. Mais voilà, il y a quelque chose qui est plus fort que vous. Parce qu'il y a une mise en scène, vous rentrez dans une mise en scène sans l'être. J'espère que tout le monde comprendra ce que je dis, mais... Et cette mise en scène-là qui est mise en place par lui, parce que vous êtes manipulé depuis le début, en fait, sans savoir. Et après, à un moment donné, paf, il fait son truc, parce que oui... La sérénité, c'est pas fait pour lui. Cette personnalité, hein, quand je dis lui,
1: oui.
5: Je parle pas de mon ex-mari, hein, je parle de cette personnalité. Oui. C'est pas fait pour lui. Ça n'existe pas. C'est, enfin, je sais pas. C'est très complexe.
1: Est-ce qu'il était comme, est-ce qu'il était comme ça aussi avec les autres ou qu'avec vous? Parce que vous, vous étiez sa victime préférée.
5: Absolument pas. C'était qu'en famille, figurez-vous.
1: Oui. Donc dès que la porte se fermait, on avait affaire à un autre homme.
5: Ce que je me suis rendu compte. Très rapidement, mais vous savez pourquoi? Parce que j'ai rencontré en métropole via site de rencontre, mais à l'époque c'était via, ça remonte, c'était quoi le truc? Des annonces qu'on avait sur des magazines qu'on achetait dans les librairies.
1: Oui. Donc
5: zéro,
1: les petites annonces.
5: Je sais pas quoi.
1: Ouais, c'est ça, le journal des petites annonces, ouais.
5: Et là, on est quand 96.
1: Il y avait ça, il y avait le Minitel. C'était les deux choses.
5: Il y avait le, exactement. On est en 96. Mmh. Donc on passait par ce biais qui coûtait très cher, ouais. Peu importe.
1: La Minitel, maintenant, c'est complètement vintage quand on voit un Minitel aujourd'hui.
5: Tout à fait. Oh oui, tout à fait. Mais voilà, c'était le ciment, le socle, les fondations des sites de rencontres. Donc les gens de ma génération connaissent ça, qui sont passés par là. Et voilà, et puis après, vous avez, au bout d'un moment, la personne au téléphone, vous l'avez vraiment au téléphone, et donc du coup, on payait juste notre communication téléphonique. Mmh. À la minute, hein, pas au forfait, comme aujourd'hui.
1: Ah oui, à l'époque, c'était cher, hein, d'ailleurs.
5: Ouais, ouais, c'était beaucoup. Et plus
1: cher.
5: Vous discutiez, plus.
1: Oui.
5: Ah oui, oui. Nous, on était arrivés parfois à 2000 francs.
1: Ouais, de factures de téléphone. Ouais, je me rappelle très,
5: avant
1: très bien ce
5: oui,
1: temps-là.
5: Voilà.
1: Ouais, ouais.
5: Ah, et 2000 francs, vous imaginez, c'est 300 euros aujourd'hui, quoi. Ouais. juste pour discuter au téléphone.
1: Donc beaucoup de téléphones entre vous deux.
5: Oui, oui. Avant que voilà, je prenne l'avion et que ben, je le rencontre physiquement, vraiment. Et... Mais c'était une autre époque, hein, faut avouer tout ça. Et oui, c'était moi, enfin, en tous les cas, c'est une génération féminine qui fonctionnait énormément sur la confiance.
1: Oui. Ben, voilà, vous traversez quand même le monde entier, hein, vous partez de l'océan Indien pour venir rencontrer quelqu'un en France que vous avez rencontré, soit par petite annonce,
5: oui,
1: soit par
5: militaire. Oui, j'avoue, mais ça valait le coup. J'étais très jeune, hein, j'avais que 21 ans et demi.
1: Hein. Ah oui, oui, oui, oui.
5: Mais vu mon histoire, j'ai perdu ma maman à 10 ans.
1: Ah oui.
5: Un papa très travailleur, immigré, des valeurs, énormément de valeurs, hein. Sans contraintes, sans rien. Mes parents étaient musulmans, ils n'ont jamais inculqué la religion musulmane, ça n'a jamais été imposé, ça ne faisait pas partie du déjeuner du matin, jamais, comme dans une famille athée, c'est ça qui est extraordinaire. Mmh. Alors sûrement ils avaient leurs difficultés qu'ils ne nous montraient pas, parce qu'il y avait beaucoup de pudeur, hein. Oui, je m'en aperçois aujourd'hui.
1: Et de protection des enfants aussi, hein, oui. Ils ne parentalisaient pas les enfants.
5: Énorme. Parce que eux, ils avaient leurs croyances. Mon père, quand il est décédé, était musulman, ma mère aussi. Mm. Ils faisaient leurs prières et tout ça, quoi. On le savait, mais on ne nous a pas imposé ça. Bon, après.
1: Vous avez combien de frères et sœurs, Claire ?
5: Un seul frère.
1: D'accord.
5: Parce que ma mère est décédée, comme je l'ai dit précédemment,
1: petite,
5: très jeune.
1: Petite, donc vous étiez deux.
5: Oui, voilà.
1: Oui. Et vous avez vécu avec votre papa après ?
5: Oui, voilà.
1: Oui.
5: Papa. La DAS, on a fait un séjour rapide, mais à l'époque, parce qu'ils ont eu la maladresse de nous oublier une fois à la sortie de l'école. Donc du coup, moi, comme j'étais la plus âgée, j'étais au CM2, mon frère était en CP, ben, la nuit, elle est tombée. Et je connaissais le chemin de la maison pour rentrer à la maison. Ben, évidemment, si on était à la DAS, c'est parce que maman a été décédée d'un accident. Et que ben, je connaissais le chemin. Et mon père a été surpris, en rentrant de son travail, de me trouver à la maison. Vous faites quoi ici ? Ben, on est venu là parce que le bus n'est pas venu. Il est monté à la DAS, la ZE aujourd'hui. Il a fait un scandale que je... Franchement, aujourd'hui, c'est mémorable. Parce que il n'y avait pas cette politique de merde, enfin, tout ce qui est venu avant, moi je mets ce mot-là, mais c'est peut-être autre chose, j'en sais rien. Et vous voyez à l'époque, un papa qui arrive et qui dit, c'est inadmissible, vous avez oublié mes enfants, ils ont pu être en danger. Vous savez là quoi ? Mais moi, là maintenant, je les prends et je les ramène chez moi.
1: Et il a pu le faire. Aujourd'hui, ce ne serait pas possible.
5: Oui,
1: on entend suffisamment de témoignages.
5: Il n'y a pas eu de juge, il n'y a pas eu rien, aucun truc, aucun rien du tout. Pourquoi je vous dis ça, même si j'avais que 10 ans à l'époque ? Parce que les courriers, ben c'est moi qui les ouvrais. J'avais accès. Enfin, mon père me faisait confiance. Enfin, je ne sais pas comment vous expliquer. C'est extraordinaire qu'à l'époque, quand vous n'êtes pas content d'une institution qui a fauté en grave, vous gueulez sur les gens qui sont devant vous, je ne sais pas qui avait dedans, vous prenez vos gamins, vous partez. Et le monsieur finit pas en prison. Vous voyez le truc ?
1: C'était un autre monde.
5: C'était la DAS.
1: Eh oui, c'était un autre monde.
5: Ben, aujourd'hui, la ZE, c'est une autre histoire, gravissime.
1: Oui, c'est certain, puisqu'on entend
5: mais
1: des histoires sur la ZE tous les soirs dans la Libre Antenne.
5: Ouais, ben imaginez, mon papa qui, aujourd'hui, vous voyez l'histoire que je vous dis, mon père aurait eu la même réaction. Vous voyez les conséquences qui auraient eu lieu ?
1: Ah ben oui, vous aurez vu en milieu sécurisé une fois par mois, deux heures.
5: Il a bien fait de nous sortir de là. Parce qu'il avait confiance. Il sait qu'on est rentré. L'école était vraiment à 200 mètres hein, de la maison, hein, franchement. Mais c'était, il n'a pas accepté ça en tant que père.
1: Il vous a protégé, en fait. Hein. Alors, revenez.
5: Non, c'est même pas ça.
1: Il ne vous a pas laissé dans une institution qui vous oublie, surtout.
5: C'est pas ça. Il n'a pas accepté cette faute.
1: Ben oui, donc il protège ses enfants.
5: Comme
1: donc,
5: lui.
1: Donc, Claire.
5: Enfin, comme un parent qui oublie son enfant à l'école, quoi. C'est pas...
1: Claire, revenons donc à cette rencontre avec cet homme. Vous traversez le monde entier, la moitié du monde, pour rejoindre donc cet homme que vous avez rencontré sur le Minitel ou par petites annonces. Et là, il se passe quoi alors quand vous
5: après
1: êtes...
5: une longue conversation au téléphone,
1: oui, bien sûr, préciser. Bien sûr, bien sûr. Et il se passe quoi à ce moment-là?
5: Donc voilà, ben je vais là-bas, je fais l'expérience de vivre avec lui. À l'époque, je ne sais même pas comment vivaient les Français là-bas, je ne sais pas, hein, parce que je suis en métropole. Hein. Donc moi, je marche à mon instinct, tout ça. Il me reçoit super bien. Je dors sur le canapé, ça dure 3 semaines. Et après, il y a le moment du retour. Parce que forcément, j'ai un billet aller-retour.
1: Oui.
5: Il faut que je rentre chez moi, avec mon chat en plus. Que j'ai amené avec moi.
1: Mmh. Et il vous laisse partir ou pas?
5: Ben là, on va à une soirée et sur le retour de la soirée à pied, je sais pas, il me dit un truc que je suis incapable de vous dire aujourd'hui, donc je pense que ça fait partie peut-être de mon trauma. Et c'est là que ma vie a basculé dans ma tête. C'est-à-dire que j'ai été... Ça a mis la balance, je fais quoi, je fais truc, je vais le perdre. La panique, j'étais en panique. J'avais un travail là où j'étais. Je construisais quand même une vie professionnelle, même en tant qu'ouvrière, ce qui était énorme.
1: Donc vous vous êtes sentie clivée, complètement clivée à l'intérieur à ce moment-là, entre l'envie de rester avec lui
5: et
1: l'envie de rentrer chez vous, ouais, de rester sur votre axe.
5: Et retourner chez mon frère et mon père.
1: Oui. Oui, parce que vous avez 21 ans.
5: Oui. C'est pas évident ce que nous on a vécu. Enfin, c'est ma famille, eux.
1: Oui, oui. Bah, bien sûr, vous êtes proches forcément avec les épreuves de la vie.
5: Voilà, et depuis l'échec de la DAS, bah, depuis mes 11 ans, on vivait que tous les trois.
1: Oui. Et proches les uns des autres. Avec un papa référent en plus, repère. Un papa repère.
5: Oui, oui. Qui travaillait beaucoup. Qui m'a responsabilisée petit à petit pour le soulager. Bon, moi, maintenant je m'en rends compte. C'est même pas pour le soulager. C'est voilà, c'était comme ça.
1: Alors vous choisissez quoi à ce moment-là quand c'est le carrefour de la vie se présente?
5: L'erreur. J'en parle à mon frère parce que ma référence aussi c'est mon frère. C'est mon frère en fait. Et mon frère m'a dit oui, il avait que 16 ans. Il m'a dit « Oui, je comprends et tout, ce que tu vis. Ben, vas-y, vis, tu le sens, vas-y. » Et ben, écoutez, je dis « Écoutez. »
1: Bon, vous avez fait deux filles quand même.
5: S'il m'aurait dit non, je serais revenue. Alors, j'étais, comme vous le dites, amoureuse, même si je n'aime pas ce terme. Moi, je dirais plus sous l'emprise.
1: Oui.
5: Et voilà, quoi.
1: Mais vous avez fait deux filles, même avec cet homme.
5: Oui.
1: Aujourd'hui, comment ça se passe avec vos filles?
5: Alors, la dernière, bien, parce que j'ai pu la sauver.
1: Parce que quand vous êtes partie, vous avez emmené les filles avec vous?
5: Non, on s'est séparés, mais nickel, hein, tranquille. Hein.
1: Ah oui, d'accord, il a accepté la séparation, il a tout accepté.
5: Oui, d'où la perversion, bien sûr.
1: D'accord. Et le mode de... Quel âge avaient les enfants à ce moment-là?
5: Très jeune. Une 14 ans, ma première. Dont le papa ne s'est jamais occupé. Le papa était handicapé aussi. Alors, vous voyez, le handicap, c'est dans ce genre de personnalité, et vous le savez, hein, parce que vous avez étudié le cas, c'est les pires. Donc moi, j'ai eu affaire au pire. Lui, cette personnalité, plus le handicap. Donc, sociétalement, mais très bien vu, reconnu par l'État, Il était aveugle. Donc, vous savez ce que touche un aveugle en France?
1: Non, je ne connais pas le MDPH. Non, pas du tout. Je ne sais pas.
5: Vous ne connaissez pas un aveugle, hein, parce que c'est spécifique via la loi de Simone Veil, hein, qui remonte bien lui en face. Hein. Franchement.
1: Alors, revenons à vos filles. Donc, comment vous vous répartissez la garde?
5: Non, mais je vous explique.
1: Oui,
5: j'entends. Les aveugles, aujourd'hui, ils sont aveugles. Je le conçois. Mais il y a tout... Alors déjà, le minimum, c'est 2 200 € net d'impôts. Tout compris. Il y avait les taxes d'habitation à l'époque. Ils en étaient exonérés. Enfin, la taxe de l'audiovisuel, ils en étaient exonérés. Et la conjoncture, ils étaient qu'à 1 900 hein, à l'époque. Euros, hein. Aujourd'hui, c'est 2 200 €. Il n'y a plus de taxes d'habitation, il n'y a plus tout ce que... C'est 2 200... Non, mais il faut que je vous dise des trucs. Un aveugle, aujourd'hui, c'est 2 200 € net sur son compte bancaire et la cerise, mais qui date de 75, hein, c'est qu'il n'a pas à justifier qu'il embauche pas. Par contre, vous êtes en fauteuil roulant. Ah bah oui, ok, tu touches 1 000 € d'AAH, ce que touche l'aveugle, hein. Mais tu vois la compensation du conseil général du département, il faut que tu justifies, pas l'aveugle. Là, il faut, ceux qui vont m'écouter, mais tout ça pour, je dis quoi, c'est que ça lui a donné encore plus de pouvoir.
1: Plus de pouvoir, oui, plus de puissance,
5: bah,
1: plus
5: évidemment,
1: de puissance, oui.
5: Il a 2 200 € aujourd'hui, hein. Mais avec, à l'époque, on vivait avec 1 800. Vous imaginez un couple qui vit avec 1 800 € net d'impôts. À l'époque, hein. Allô, allô.
1: Alors, revenons donc à vos filles, au mode de
5: en
1: garde
5: couple,
1: avec...
5: En couple, hein,
1: ouais,
5: en
1: ouais,
5: couple.
1: Ouais. Alors, les filles, donc, elles vont où à ce moment-là?
5: Alors, à ce moment-là, elles sont avec moi.
1: Oui.
5: Voilà. Ça se passe comme ça se passe. On fait beaucoup d'allers-retours chez le papa. D'ailleurs, que, comme il est aveugle et qu'on s'entendait super bien, moi, c'était juste stop, là. C'est bon. Et pourquoi mon stop? Alors, mon stop, pourquoi? Parce que 3 ans auparavant, ce stop, j'avais des menaces. Parce qu'il y avait une petite forme de rébellion chez moi. Petite, hein. Oui, ce que tu me dis, j'aime pas. Ah, ça monte dans les tours. Ben oui, c'est le chef. C'est lui qui a l'argent, c'est lui qui a tout. Il est apprécié de tout le monde. Où qu'il sorte, waouh! Mais tout le monde, il est... comment on dit ça chez nous? À terre. Alors déjà, le handicap, à l'époque, l'intelligence, la gentillesse, mais on peut tous être comme ça. Hein. Vous voyez ce que je veux dire?
1: Oui, en tout cas, le piège était bien refermé.
5: Pire que bien,
1: ouais.
5: Mais on ne s'en rend pas compte.
1: Donc, les filles sont avec vous, et vous faites beaucoup d'allers-retours chez le père. Et après, comment
5: oui,
1: ça se passe?
5: Oui, chez le père, parce que j'ai aidé à son installation, trouver le logement aussi.
1: Oui,
5: parce que
1: vous êtes restée très gentille avec lui tout de même, oui.
5: Par rapport à mes enfants, parce que je voulais la proximité. Il voulait un logement qui était dans les hauts. Et moi, j'ai dit oui, mais le trajet en bus, en... Mais c'est pas grave, on s'est débrouillé, tout ça, là. Comment tu veux... Avec tout ce qui nous tombe sur la tête, quoi. C'est pas possible, enfin... C'est moi qui gérais tout le quotidien aussi, j'ai oublié de préciser. Depuis toujours, hein. Les finances, les papiers, les impôts, les docteurs, le kiné, tout. C'est moi qui gère. Mais évidemment, je ne travaillais pas. On se demande pourquoi je ne travaillais pas. Mais j'ai travaillé à un moment donné.
1: Bah là, quand vous partez, là, quand vous partez, vous êtes obligé de travailler tout de même, peut-être Claire, non, pour gagner votre vie. Comment vous avez fait ?
5: Non, je ne travaille pas et c'est ça qui me bloque pendant plusieurs années, justement.
1: Oui, pour partir. Mais une fois que vous êtes partie, vous avez travaillé ?
5: Oui, j'ai été obligée.
1: Ah, c'est ça, voilà. Oui.
5: Voilà. Mais je ne serai jamais restée 17 ans parce qu'avant même la naissance de ma deuxième fille, elles ont juste 5 ans d'écart. Tétus, voilà. J'ai fait des démarches au niveau d'une assistante sociale. Il n'y aurait rien, tout se passait bien. Mais il y avait déjà un mal à l'aise. C'est-à-dire que je voyais les choses sans pouvoir les décrypter.
1: Oui, mais vous n'aviez pas, les éléments pour reconstituer l'ensemble de sa structure. Oui,
5: même
1: c'est ça.
5: Si je n'ai pas des repères, moi, de mon côté familial.

0: que le travail thérapeutique est arrivé 2 mois avant. Et 2 mois avant, en fait, j'avais cheminé. Vous avez 17 ans, on réfléchit pas, on l'assume et tout ça. Après, bon, on s'est séparés. Il m'a aidée aussi financièrement, je ne vais pas dire non. Hein. Mais il y avait toujours une contrepartie. Et il bouffait mon temps. Parce que moi, j'étais sans formation. Enfin, si, j'avais un diplôme, mais qui était périmé, BEP en secrétariat. Alors que quand j'ai postulé, on demandait quand même de la comptabilité.
1: Vous êtes toujours en colère aujourd'hui, Claire ? Parce que je sens quand même dans vos propos qu'il reste encore un peu de colère contre lui.
0: Alors, un peu de colère, oui. Pas contre lui. Par contre, par ce genre de personnalité qui excelle
1: dans la manipulation. Dans la manipulation.
0: Ah oui, et si vous n'avez pas dans votre entourage, parce que moi je suis bien chanceuse, j'ai vécu 17 ans, pas de maltraitance, par chance, j'ai pas eu de coups physiques, hein. Par chance. mais je pense que peut-être il a senti ma limite aussi. Hein. Je dis par chance, parce que j'ai jamais goûté une caisse dans la gueule.
1: Vous étiez malheureuse, vraiment malheureuse, au quotidien.
0: Malheureuse, mais heureuse. Comment dire ça ? Heureuse de la chance que mes enfants avaient, mais pas que. La mienne aussi. C'est-à-dire de profiter de ma famille, parce que grâce à ses revenus allocataires,
1: vous viviez quand même bien, c'est ça que
0: ça me permettait de ne pas travailler et de m'occuper pleinement de mes enfants et de ma famille. Et donc, du coup, même de lui. De lui. Parce que c'est un monsieur qui est allé loin ici, hein. Dans le département où je suis. Hein.
1: En tout cas, vous êtes très lucide sur la situation.
0: Comme on dit, derrière chaque homme, il y a une femme.
1: Oui.
0: C'est pour ça que je ne veux pas trop dire là où je suis, mais parce qu'il n'y a
1: pas
0: beaucoup d'aveugles.
1: Est-ce qu'aujourd'hui, vous avez refait votre vie aujourd'hui ?
0: Alors, j'ai essayé. Franchement, j'ai essayé. Mais après 17 ans, en n'ayant connu que 2 hommes avant lui, quand je dis 2 hommes, c'est des amourettes, hein.
1: Oui.
0: Voilà, à l'époque.
1: Donc vous voulez dire que vous manquez d'expérience et donc vous
0: êtes craintive. Non, c'est pas d'expérience, c'est que j'ai débarqué 18 ans ou 19 ans après.
1: Non, mais je veux dire, aujourd'hui, vous êtes craintive, c'est ça que vous voulez dire ?
0: Ah ouais, après l'expérience d'avoir débarqué 19 ans après. Mais j'ai pas compris le monde, hein. Oui. Tellement je me suis fait avoir. Menteur, truc. Que du sexe. Voilà, c'est cru, hein. Mais
1: le principal, c'est que vous soyez sortie de ses griffes, tout de même. Vous êtes plus sereine aujourd'hui, néanmoins.
0: Sereine, oui. Enfin, sereine, non. Oui et non. Dans le sens où. Ça a brisé la relation que mes filles avaient entre elles. Parce que quand on s'est séparés, 8 mois après, même pas 6 mois après, la grande était déjà en crise d'adolescence à ce moment-là. Et paf, sur elle, la pauvre, c'est tombé à la séparation de ses parents. Et du coup, comme le papa était aveugle, même si elle a vu tout ce que j'ai mis en œuvre, enfin, je pense qu'elle a vu, il y avait une collaboration, voilà. Elle avait vu que j'abandonnais pas son papa, que les liens restaient, qu'il nous invitait chez lui, je venais, je faisais ses courses. Tout le monde a vu. Enfin, vous voyez, c'est une séparation pire qu'en douceur. C'est même plus la douceur, là, c'est le coton.
1: Plus encore qu'à l'amiable, oui.
0: Ah oui, oui, c'est dans l'idéal, parce que monsieur est handicapé.
1: Oui,
0: parce qu'il est handicapé.
1: Et donc vous voulez nous dire que votre fille, elle a été...

0: dans un conflit de loyauté et qu'elle a choisi son père, c'est ça ?
1: D'accord, oui, oui, oui, tout à fait. Mmh. Et sachant que, alors, le périmètre, le paramètre à retenir, c'est que le papa de mes filles ne s'est jamais occupé de ses filles. Quand on a vécu ensemble. Vous voyez, le problème du matin, lever du matin.
0: Et aujourd'hui,
1: quand elles sont malades, quand.
0: Et aujourd'hui, ça, est-ce qu'elle est toujours très proche de sa fille aînée et elle est beaucoup moins proche de vous, Claire, c'est ça ?
1: Non, non, c'est qu'il a profité de l'adolescence de ma grande.
0: Oui. Pour la manœuvrer.
1: Et que moi, j'en pouvais plus.
0: Pour la manipuler.
1: Que moi, j'en pouvais plus parce que on était séparés. Que je devais conjuguer son bien-être à lui. N'oubliez pas, il est handicapé. Mm. Donc, je faisais beaucoup de va-et-vient. Je ne travaillais pas avant. J'étais devenue femme de ménage. Femme de ménage, quoi. Allô ? Et c'est moi qui... Mes enfants ne sont jamais rentrés seuls de l'école. Pourtant, il n'y a pas ce qui se passe aujourd'hui. Hein. Mm. Mais moi, c'était... non.
0: Oui. Mais de toute façon,
1: une histoire de sécurité.
0: De toute façon, dans tout...
1: Bon, bref, oui. Moi, j'ai accumulé tout ça. Et à un moment donné, la grande, avec ses crises, ses trucs, anodine, hein, franchement, aujourd'hui. Enfin, anodine, hein, oui, non.
0: Enfin, vous n'étiez pas, en tout cas, en capacité d'absorber ces crises d'adolescence.
1: Il est resté très confident. Ah, c'est ça ou c'est la manipulation après ? Parce qu'il est aveugle, hein. Voilà. Mais il a sa cloche, moi c'est la cloche. Il m'a dit, oui, ben écoute, je peux te soulager si tu veux. Moi, c'est des mots là qui me tamponnent ma tête. Je peux te soulager. C'est étrange, hein, comme la mémoire peut oublier. Maintenant, c'est marquant, je peux te soulager. Tu peux me soulager de quoi, en fait ? Je peux la prendre chez moi et dès qu'elle est allée chez lui... Le papa qu'il a jamais été. Vous voyez, quand
0: il est devenu.
1: Ah, mais c'était son roi. Il est devenu son roi.
0: Mmh.
1: On habitait juste à 200 mètres. Donc, du coup, ma grande, elle est venue une, deux fois. Et moi, je venais d'aménager à 200 mètres. Nouvel appartement, vous voyez. Et après, elle n'est plus jamais revenue. Elle est venue deux fois dans cet appart. Vous imaginez deux fois alors qu'on a vécu deux ans ? Mais moi, je la voyais. Je la voyais, mais parce que j'allais chez lui. Avec la petite.
0: Et aujourd'hui, comment ça se passe avec votre grande ?
1: Ah ben, écoutez, aujourd'hui, il s'est passé beaucoup de choses. Il y a eu surtout la thérapie.
0: Oui.
1: Franchement, thérapie longue, tout ça. Longue.
0: Oui.
1: Et à travers la thérapie...
0: Vous avez compris beaucoup de choses, évidemment.
1: Oui, et surtout le soutien de mon thérapeute. Exceptionnel. Je dis thérapeute pour ne pas dire un autre mot, qui est assez controversé, voilà, qui commence par un P, mais...
0: Je ne comprends même pas ce que... C'est un praticien ?
1: La psychanalyse, madame.
0: Ah, c'est pas controversé,
1: docteur.
0: Psychanalyse.
1: Je suis restée encore à l'autre temps.
0: Oh bah oui,
1: parce
0: non.
1: Que moi, ça fait 10 ans que je suis en psy.
0: Oui, mais un psychanalyste, c'est pas controversé du tout. Hein. C'est juste un type
1: voilà,
0: de thérapie.
1: Même pas... enfin, j'ai commencé par un psychologue dans mon quartier. Mmh. Elle a rien compris. Elle était, rien que quand je lui ai raconté ma vie au début, hein, on est au début. Elle était, waouh, elle m'a fait peur, franchement. Comme si elle avait jamais. J'ai dit, voilà.
0: Oui, vous illustrez.
1: Quand on ne comprend rien, mais qu'on vous dit quand vous avez des problèmes d'esprit, de cœur, vous avez un docteur. Le docteur, c'est le psychologue. Et vous allez voir le psychologue pour la première fois. Bon, pas privé, hein, c'est de l'État, vous voyez.
0: Oui.
1: En plus, il faut attendre. Et quand vous le voyez, vous lui dites tout ce qui vous arrive. Il est décomposé. Donc la posture. Bon, maintenant je dis avec posture zéro. Ben, posture zéro, tout le monde s'enfuit.
0: En tout cas, le principal, c'est que vous ayez trouvé la bonne alliance thérapeutique avec votre psychanalyste et qu'aujourd'hui, vous soyez ce soir sur l'antenne d'Europe 1 pour nous raconter votre histoire, Claire. Merci beaucoup.
1: Tout à fait. Et mon message... Non, attendez.
0: Ah, alors, dites-moi vite, parce qu'on a d'autres appels. Donc,
1: oui,
0: dites-nous
1: parce
0: votre
1: que mon
0: message.
1: Message, même si les auditeurs n'auront pas trop compris, le message que je voulais passer à toutes ces femmes ou ces hommes ou quoi qu'est-ce, c'est que mes deux filles ont été séparées. Vous imaginez, 15 ans, 10 ans. Là, elles se sont... Avec ce travail thérapeutique, justement. Bon, particulièrement en psychanalyse. Hein. Mais après, il y a d'autres chemins. Hein. Oui. Importe. Ça a été un travail très long. Alors déjà, pour soutenir la dernière, qui ne voulait pas vivre avec son papa par rapport à ses affinités... La grande a eu des affinités, donc elle a vécu avec son papa. Le papa est allé jusqu'à l'aliénance parentale. Voilà. Oui. C'est-à-dire que je pouvais plus communiquer avec elle. Un jour, on s'est rencontrés dans la rue. Ça a été violent. Et je lui ai dit, mais qu'est-ce que tu me reproches ? Non, mais t'es pas ma mère. Là, j'ai pas compris. Donc, heureusement que j'étais soutenue. Parce que j'avais la dernière, voilà. Tout ce chemin, franchement, j'encourage tout le monde. On n'est pas des malades, on voit les choses. Mais franchement, si vous êtes soutenu par un bon professionnel, qu'il soit, et je le précise, hein, un thérapeute non diplômé, un psychologue diplômé, clinicien, mais pas que. Quand vous le voyez, dites-lui qu'est-ce que vous lisez. Si sa bibliothèque est grande, tant mieux. Combien t'as de livres ? 50, ouais, je ne sais pas. Un psychanalyse aussi, c'est une autre... C'est plus long, j'avoue.
0: Une autre démarche, oui.
1: Oui, franchement, c'est vraiment une autre démarche, j'avoue. C'est très long, voilà.
0: Mais chacun doit trouver son outil
1: fait,
0: et son praticien.
1: Mais il faut vraiment aller...
0: En tout cas, il faut demander de l'aide. C'est ça que vous voulez nous dire. Demander de l'aide et aller au bout de la démarche.
1: Même si malheureusement, ce qui est assez extraordinaire, c'est que la sécurité sociale ne prend pas en charge cela.
0: Un peu plus maintenant avec le CMP, mais il y a des listes d'attente. On progresse sur la santé mentale. C'était quand même la grande cause nationale l'an dernier, la santé mentale.
1: Les CMP, les psychiatres et les psychologues, ils sont fatigués. C'est comme si c'est les docteurs en urgence que vous me parlez là. Donc ne me parlez pas de CMP. CMP, c'est la blague.
0: En tout cas, on a compris, Claire, on a compris votre message ce soir.
1: Voilà,
0: et je ne peux, aller,
1: compris,
0: et je peux
1: voilà.
0: aller que dans votre sens, puisque je suis psychopraticienne, évidemment.
1: Mais c'est une longue démarche.
0: En tout cas, ne restez pas dans votre coin, seul, avec ce qui vous traverse, avec les douleurs, avec les interrogations, avec la culpabilité qui est mal placée. C'est ça que vous voulez nous dire. Allez vous ouvrir, allez demander de l'aide. Merci beaucoup, Claire. Au revoir.
1: À vous aussi, mais bon.
0: Merci beaucoup.

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1: Bonsoir Adeline.
2: Oui, bonsoir.
1: Comment allez-vous, Adeline ?
2: Ça va, j'essaye d'aller.
1: Ah, vous essayez d'aller. De quoi voulez-vous nous parler ce soir sur l'antenne ?
2: D'une famille qui est défaillante, en fait.
1: Donc la vôtre, j'imagine.
2: Oui, j'ai 51 ans.
1: Oui.
2: Et actuellement, je suis très isolée par rapport à ma famille paternelle. Du côté maternel, il n'y avait pas beaucoup de familles et tout le monde est décédé. Mais du côté paternel, j'étais une enfant qui n'était pas désirée de mes parents. J'ai été une enfant maltraitée. Et mon père a 10 frères et sœurs. Enfin, ils sont 10 en fait.
1: Ah oui, grande famille. Hein.
2: Oui. Et tout le monde a fermé les yeux sur la maltraitance que j'ai vécue enfant. Maintenant, j'ai 51 ans. Tout le monde a fermé les yeux. Personne n'a rien dit. Qu'ils ont vu. Hein.
1: Ils ont vu, ils ont assisté à des scènes.
2: Oui, et oui.
1: Et personne sur les 10 frères et sœurs de votre père n'a réagi. Aucun oncle, aucune tante, personne.
2: On disait à mon père, tu es dur avec elle. Tu es très dur avec elle. Mais bon. Et c'est tout. Et ils n'osaient pas aller plus loin. Et encore à l'heure actuelle, j'ai 51 ans, je me suis mariée, j'ai eu une fille, et j'adore ma fille. Et mes parents m'ont juré qu'ils me détruiraient.
1: Encore aujourd'hui ?
2: Oui, oui. Ça va faire, ma fille a 25 ans maintenant, et ça va faire 5 ans qu'elle est partie vivre chez mes parents.
1: Ah bon ? Mais comment se fait-il que votre fille soit chez vos parents ?
2: Elle était accueillie par eux parce que moi je voulais qu'elle connaisse sa famille des deux côtés. Du coup, j'ai jamais empêché qu'il la voie. Mmh. Et ben, il lui faisait des super cadeaux. Ensuite, il l'emmenait en camping-car. Il offrait des vacances. Enfin, moi, je lui offrais aussi. J'avais une caravane. On la mettait 6 mois de l'année au bord de la mer parce qu'on n'habitait pas loin. J'ai fait tout pour elle. Mais ils ont toujours tenté de faire plus pour elle que moi et son père, on pouvait lui offrir.
1: Et qu'est-ce qui s'est passé il y a 5 ans pour qu'elle aille vivre chez eux ?
2: Pas grand-chose. En fait, je qualifierais ça de presque de crise d'adolescence. Je lui demandais de ne pas prendre son téléphone à table, des petites broutilles comme ça. Et elle commençait à me répondre en me disant « je fais un petit peu ce que je veux quand même. Maintenant, je suis majeure. » Je lui dis « je te demande pas grand-chose, juste pas le téléphone à table. » Voilà, on est ensemble à table, c'est un peu normal, je sais pas, c'est... Et elle a téléphoné à son grand-père, comme il lui avait dit, si tu te disputes avec maman, si un jour ça va pas, tu m'appelles et puis on vient te chercher.
1: Et c'est ce qui s'est passé ce jour-là.
2: C'est ce qu'elle a fait une fois, oui. Elle est revenue une semaine après. Une deuxième fois, ça a recommencé encore pour des petites disputes de pas grand-chose. Elle était partie dans sa chambre, mais ça me faisait mal au cœur et j'ai voulu aller discuter avec elle. Et elle me dit, j'ai rien à te dire, j'attends papy. Je dis, comment t'attends papy ? Elle me dit, oui, je lui ai téléphoné, papy vient me chercher. Je dis, tu peux pas faire ça, tu vas pas partir comme ça. Et elle est partie, et là, elle a plus ou moins, oui, quand même, plus coupé les ponts que moi. Elle m'envoie un message à la nouvelle année, un SMS, et pour mon anniversaire.
1: Et c'est tout ?
2: Oui.
1: Depuis 5 ans ?
2: Oui, ça va faire 5 ans, oui.
1: Et avec son père, comment ça se passe ?
2: Elle a coupé complètement les ponts. Son père nous a abandonnés quand elle allait avoir 20 ans. Il est parti avec une autre femme.
1: Ah oui, donc votre mari vous a laissé quand elle a eu 20 oui. ans, et elle vous a laissé aussi quand elle a eu 20 ans.
2: Oui. Enfin, un petit peu. Enfin, son père est parti. Non, son père est parti un petit peu avant, quand elle a eu 18 ans.
1: Et vous avez tenté de parler à vos parents tout de même, en dépit des relations douloureuses que vous avez vécues avec eux ?
2: Oui, mais quand ils l'ont emmenée, quand elle est partie avec eux ce jour-là, ma mère est restée dans la maison avec moi, mon père l'attendait dans la voiture, attendait ma fille, et ma mère s'est approchée de moi, et je pensais qu'elle allait me prendre dans ses bras, parce que je pleurais, je hurlais, je disais non, elle ne peut pas partir comme ça, c'est pas possible, c'est n'importe quoi. Ma mère, elle s'est approchée, et les yeux dans les yeux, elle m'a dit « De toute façon, je te détruirai. » Moi, je pensais qu'elle allait me prendre dans ses bras en me disant « Ça va s'arranger, on va discuter, ça s'arrangera. »
1: Quelle violence. Est-ce que vous avez des amis qui peuvent vous soutenir? Est-ce que vous êtes...
2: Je suis assez battante, je suis passée à autre chose. Là, ce qui me fait mal, c'est que... en même temps, en parallèle, j'ai perdu un de mes oncles au moment du Covid, du côté de mon père, du coup. Et je sentais bien, quand je téléphonais à mes oncles et mes tantes pour prendre de leurs nouvelles, tout le monde était froid avec moi et je sentais qu'ils n'avaient pas envie de me parler ou ils me parlaient sèchement. Et ils m'en voulaient parce que je ne suis pas allée au deuil de mon oncle, parce que mon père m'avait caché que mon oncle est décédé et je n'ai plus allé au deuil.
1: Oui,
2: et moi, je l'ai pas su. Et ensuite, quand je l'ai appris, j'ai voulu téléphoner à une de mes tantes, ma tante qui a perdu mon oncle d'ailleurs, et j'ai cherché son numéro sur Internet, parce qu'elle change souvent de portable. Du coup, j'ai cherché à la contacter, et je suis tombée sur l'avis de décès de mon oncle, et ça faisait presque 18 mois qu'il était décédé.
1: Ah, c'est comme ça que vous l'avez appris ?
2: Oui. Et mes parents étaient avec ma fille en camping-car en vacances. Et j'ai appelé mes parents en leur disant « Mais qu'est-ce que c'est ça, mon oncle ?» Mon oncle est parti et je bégayais. Et mon père a dit « Attends, on arrive. » Et ils sont arrivés avec ma fille. Et il me dit « Arrête de bégayer. » Mais c'était le choc, j'arrivais plus à parler. J'ai bégayé pendant plus de 8 jours. Et il me disait « Arrête d'imiter ma sœur. » Parce qu'il a une sœur qui a eu un problème d'épilepsie et qui bégaye. Et il me dit « Arrête d'imiter ma sœur ». Mais je n'imitais pas sa sœur, j'arrivais plus à parler. Et il me dit « Si tu n'arrêtes pas de bégayer, on ne peut pas te laisser comme ça. J'appelle un hôpital psychiatrique et puis les pompiers t'embarquent et puis on te fait hospitaliser en psychiatrie. » Et là, je me suis mis en colère en disant « Mais non, c'est n'importe quoi. » J'ai dit « Je ne suis pas en bégayant. » Je leur ai dit « Mais c'est pas un hôpital psychiatrique. » Je suis choquée. Et je leur ai dit « Partez de chez moi. » Et mon père m'a dit « Non, je reste ici. » « Non, mais tu restes ici. » Je dis « C'est moi qui prends mon téléphone. » Et moi, je ne vais pas appeler les pompiers pour aller en psychiatrie. Je vais appeler les gendarmes pour qu'ils te sortent de chez moi.
1: Oui, la violence perdure, entre vous.
2: Oui, et ensuite, ce que j'ai vécu là, c'est qu'un requiem, j'ai déjà vécu ça parce que quand j'avais une quinzaine d'années, mon père avait rencontré une autre dame. Et il voulait quitter ma mère, mais méchamment aussi. Il voulait s'installer avec cette femme-là. Et il avait voulu faire enfermer ma mère en hôpital psychiatrique pour avoir la garde de moi et mon petit frère.
1: Oui.
2: Du coup, il avait déjà voulu enfermer ma mère en hôpital psychiatrique. Et moi, des fois, je disputais pendant la nuit. Même mon père frappait ma mère. Je me levais pour me mettre entre deux. Je défendais ma mère. Et je disais non, il prenait le téléphone pour appeler, pour la faire interner, parce qu'elle faisait comme des crises un peu de colère. Et il disait pareil, oh, t'es en colère, c'est parce que t'es folle. Et du coup, j'ai ce souvenir-là. Et encore mieux, mon père avec ses frères et sœurs, il y en a quelques-uns aussi qui se sont ligués contre mon grand-père paternel aussi. Et qu'ils ont réussi à le faire interner aussi en hôpital psychiatrique.
1: Ah oui, c'est le mode opératoire familial. Dès que ça ne va pas, on menace d'hospitalisation en hôpital psychiatrique.
2: Oui, et mon grand-père disait toujours, ils ont réussi à me faire interner. Et c'est vrai qu'il a été interné, il a été en colère, il était à bout de nerfs. Et après j'ai su, parce que j'ai commencé à être majeure, il me dit, tu me crois pas ma petite fille? Regarde, il me faisait voir ses relevés téléphoniques. On lui téléphonait sans arrêt la nuit, on lui raccrochait pour l'empêcher de dormir la nuit. Il était fatigué et il doutait que c'était ses enfants. Et puis quand il a été en colère, ils ont réussi à le faire interner avec après je l'ai su aussi parce qu'ils ont parlé devant moi. Ils savaient, j'ai toujours gardé ce que mon grand-père me disait. Mais j'ai une tante, du coup, une sœur à mon père qui a parlé devant moi. Elle est de connivence avec monsieur le maire, ma tante, et un médecin qu'elle connaissait bien. Et avec 3 signatures, ils ont fait interner mon grand-père en hôpital psychiatrique.
1: Il est resté combien de temps hospitalisé, votre grand-père ?
2: Je ne me souviens plus. Je me souviens que c'était au début, j'avais 18 ans. Je menais ma grand-mère le voir parce qu'elle n'avait pas de permis de conduire. Mais il disait que c'était injuste, il n'avait rien à faire là-bas. Et je me souviens que j'avais 18 ans, moi, et c'était très dur parce qu'il était... il y avait plein de médicaments, il était complètement fatigué, anéanti.
1: Oui, oui. Et comment ça s'est passé ce fameux jour où vous avez menacé d'appeler les gendarmes, votre père qui vous menace de vous faire hospitaliser, tout ça devant votre fille et devant votre mère maltraitante? Comment ça s'est terminé ce jour-là?
2: Eh bien, ils sont partis. ils sont partis. Et ensuite, moi, j'ai contacté ma tante qui a perdu son mari, mon oncle, du coup. Et au début, je suis même allée chez elle une fois, elle m'a reçue. Et il a fallu qu'elle le dise à mon père, qui est son frère. Et maintenant, après, j'ai essayé de lui retéléphoner. Puis elle me dit, tu sais, je ne veux plus te parler, je ne veux plus te recevoir chez moi. Même d'autres tantes m'ont dit, on veut plus te recevoir parce que, si ton père le sait, ça va être une catastrophe.
1: Ah oui, c'est toute la famille. Oui, c'est ça. Il est menaçant avec tout le monde.
2: Oui.
1: Ouais. Est-ce que vous faites suivre Adeline par une psy ?
2: Ah oui.
1: Oui, hein, c'est important surtout de bien poursuivre ce soutien parce que on n'est jamais à l'abri que les choses puissent s'arranger avec votre fille. Plus elle va grandir, plus elle va prendre conscience aussi.
2: Oui, c'est ce que je me dis.
1: Voilà. Et
2: là, je garde toujours un petit contact avec elle. Ben, je sais que là, le 1er janvier, à la nouvelle année, il était minuit une à peine. Ben, la première personne, elle a envoyé un SMS, c'était à moi.
1: Donc, vous voyez, il y a l'amour. Oui. Hein. Il y a l'amour, c'est juste une question de temps. Je vous souhaite plein de courage, Adeline. Plein de courage à vous dans la suite de votre relation avec votre fille. C'est ce qu'il y a de plus important. Maintenez bien le contact.
2: D'accord.
1: Prenez bien soin de vous, Adeline.
2: Je vous remercie.
1: Au revoir.
2: Au revoir.
1: Au revoir. Merci de votre fidélité à l'antenne d'Europe 1 et à la Libre Antenne. On se retrouve lundi dès 22h15. D'ici là, prenez soin de vous, des autres et du monde. 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
3: Savez-vous comment vous réagissez devant le danger ? Faites-vous partie de ceux qui conservent un calme redoutable ? De ceux qui s'affolent, de ceux qui se taisent, de ceux qui crient, de ceux qui se sauvent ? Ou bien de ceux que la peur transforme en statue de granit et qui font une crise de nerfs après ? Difficile à savoir si vous n'avez jamais couru de danger quelconque, ce que j'espère. Mais les réactions de chaque individu devant la peur sont parfois très étonnantes. L'histoire de cette jeune femme, par exemple, mère de 3 enfants. Elle se trouvait en voiture avec son mari, les enfants et le chien, bref, tout ce à quoi elle tient le plus au monde, et tout d'un coup, l'accident imbécile. Une autre voiture qui roulait à gauche les percute dans un virage. Or, à peine la voiture immobilisée, la jeune femme ouvre la portière et se sauve. Elle se met à courir comme une dératée, refaisant le chemin en sens inverse, sans savoir pourquoi, sans se préoccuper qu'il y ait ou non des blessés. Heureusement, il n'y en a pas, mais son mari a dû la rattraper sur la route. Et elle a mis quelques minutes à réaliser. Quand on lui a demandé pourquoi elle s'était sauvée si vite, sans s'occuper des autres, elle a répondu « Je ne sais pas, je ne comprends pas, je crois que je ne voulais pas savoir. » J'ai eu honte après. Ce préambule pour vous faire toucher du doigt dès maintenant l'angle sous lequel nous aborderons ce dossier extraordinaire. Car les criminels sont comme les autres, comme les innocents. Ils réagissent selon leur tempérament. Et vous allez voir à quel point il est difficile dans certains cas de déterminer si le comportement d'un homme est celui d'un assassin ou d'un innocent.

0: C'est une petite ferme trapue près d'une forêt du centre de la France. Soyons imprécis. La nuit de novembre est sinistre, c'est la veille de la Toussaint. Sinistre la petite route mal éclairée à quelques mètres, sinistre le vent qui s'acharne sur les volets fermés. Le témoin principal de notre dossier, c'est le fermier qui habite cette ferme. Depuis quelques minutes, il dresse l'oreille. Je t'assure que j'entends du bruit. Sa femme écoute, mais le vent siffle avec tant de violence qu'il est difficile de s'y retrouver entre les branches qui craquent au dehors et le grésillement du feu. Je n'entends rien. C'est peut-être une bête. Tu as bien fermé l'étable? Ah, je vais voir. Dehors, on ne s'entend plus. La forêt secouée par la première tempête d'automne perd ses feuilles avec fracas. L'homme fait 20 mètres et, rassuré, aperçoit un battant de la porte de l'étable qui cogne régulièrement sur le mur de pierre. Il le fixe solidement et, pour se persuader que tout est en ordre, il fait le tour des bâtiments, sa lanterne à la main. Tout est calme. Et il s'apprête à rentrer lorsqu'il dresse à nouveau l'oreille. Ah, décidément, se dit-il, j'entends des choses bizarres ce soir. Qu'est-ce que c'est que ça? Ça, c'est un autre bruit. Rien à voir avec un battant de porte. On dirait un gémissement, une sorte de petit cri. Ah, s'il n'était pas sorti, attiré par le battant de porte qui claquait, le fermier ne l'aurait jamais entendu tellement il est faible. On ne le perçoit que dans les accalmies du vent. Le fermier l'entend mieux tout à coup, plus fort. Puis plus rien que le vent. C'est en voulant enjamber le fossé qu'il bute tout à coup sur un sabot, puis sur un corps. Et le petit rond lumineux de la lanterne finit par éclairer le visage d'un homme à demi enfoui dans l'herbe, les yeux clos et barbouillés de sang. C'est Jean. L'ouvrier agricole de la ferme voisine à environ 500 mètres de là. Un homme de 64 ans qui travaille là depuis 20 ans. On dirait qu'il est mort. Père Jean. Oh! Père Jean! Délicatement, le fermier soulève la tête du malheureux dont les yeux s'entr'ouvrent. Qu'est-ce qui vous arrive? Le père Jean remue les lèvres. Il semble avoir du mal à réaliser que quelqu'un lui parle. Puis, entre deux gémissements, le fermier entend « Les salauds, ils m'ont eu. Les salauds. » Et puis, il s'évanouit. Une demi-heure après, il est à l'hôpital. Mais les gendarmes sont avertis. Le père Jean a le crâne enfoncé et deux vertèbres brisées. Il a perdu beaucoup de sang. S'il s'en sort, il pourra remercier la tempête une heure de plus, et il était mort. Profitant du fait que le fermier retourne chez lui, les gendarmes le chargent de prévenir la patronne du père Jean avec toutes les précautions d'usage. En effet, Madame Blois a 91 ans, et si elle a gardé bon pied bon œil, son cœur a quelques faiblesses bien compréhensibles. Vers 9 heures du soir, suivi de deux gendarmes, le fermier frappe à la porte de la vieille dame. Pas de réponse, et le verrou n'est pas tiré. Avec la même angoisse, les trois hommes pénètrent dans la pièce principale, vont jusque dans la cuisine, et y trouvent ce qu'ils craignaient. Si la vieille dame n'est pas morte, peu s'en faut. Crâne enfoncé, elle aussi, est dans le coma total. Décidément, pour une mauvaise nuit, c'est une mauvaise nuit. De retour en trombe à l'hôpital, pour la seconde fois, les gendarmes en profitent pour interroger le père Jean qui a vaguement repris conscience entre-temps. Qu'est-ce qui s'est passé? Je sais pas. Vous attaquez? Madame Blois aussi? Qui vous a frappé? J'ai rien vu. C'est Albert. Albert Bollet. Il est venu me chercher pour une vache qui vêlait. On est partis ensemble et puis... on m'a frappé par derrière. Les salauds. Impossible d'en savoir davantage pour l'instant. À son tour, Madame Blois arrive à prononcer quelque chose, quelques mots, avant de retomber dans le coma. Il est venu chercher mon commis, c'est le nouveau marié. Et les gendarmes ont la confirmation de l'identité du personnage. L'unique jeune marié du coin, c'est en effet Albert Bollet. Sa ferme est à 2 kilomètres et appartient à sa mère. Il s'y est installé le jour même avec sa jeune femme, car leur mariage date de 3 jours seulement. Le nouveau marié, c'est donc lui, Albert Bollet. Un jeune homme tranquille, plutôt timide, qui travaille dans une laiterie, et dont on ne s'attend pas à entendre citer le nom dans une histoire pareille. Les gendarmes s'attendaient plutôt à la description vague d'un rôdeur inconnu venu chercher les économies de Madame Blois. Mais rien n'a été volé, semble-t-il. Les meubles n'ont pas été fouillés. Et il n'y avait sur la table qu'un vieux portefeuille garni de papiers d'identité. Sous une pile de linge, quelques billets bien rangés. On n'a jamais vu un rôdeur ignorer les piles de linge. C'est une cachette évidente et naïve que la plupart des vieilles personnes ne se résignent pas à abandonner et les voleurs le savent bien. Alors, malgré l'heure tardive, une visite immédiate à Albert Bollet s'impose. Il y a la lumière. C'est la mère qui ouvre. Apparemment, Albert, sa femme et elle viennent de finir de dîner. La table n'est pas desservie. Les trois personnages ont l'air calmes et sereins des gens qui viennent de passer une soirée tranquille au coin du feu. La mère, une vieille dame toute ridée, accueille avec surprise les képis des gendarmes. La jeune femme se lève derrière elle, une pile d'assiettes à la main et les regarde entrer. Albert Bollet est assis de l'autre côté de la table, un sourire d'accueil un peu étonné sur les lèvres. Son visage est sympathique, les traits sont doux, le front haut. Le tout un petit air de séduction gentil. Il serait beau sans cette bouche un peu molle, une bouche d'enfant. Il a 27 ans. Quand le capitaine de gendarmerie s'adresse à lui, il avance de quelques pas, l'air interrogateur. « C'est moi que vous vouliez voir ?»« Oui, monsieur. » Il s'est passé quelque chose de grave. Le capitaine ne quitte pas Albert des yeux et prend son temps pour expliquer. La première réaction de cet homme sera intéressante à noter. Car, s'il n'est pas encore le suspect numéro un, il est bien placé pour le devenir. Et souvent, l'attitude d'un homme pris au dépourvu, comme c'est le cas, est révélatrice de ce qu'il cherche à cacher. Si Albert a participé à l'agression, ou si c'est lui qui a frappé, il ne devait pas s'attendre à cette visite, car les deux victimes, manifestement, ont été laissées pour mortes. La voix d'Albert est tout à fait normale. S'il sait quelque chose, il doit faire partie de ceux qui gardent leur calme envers et contre tout. Qui, moi ? Votre nom a été cité par Madame Blois et par le père Jean. Je ne comprends pas pourquoi. Je n'ai jamais mis les pieds chez eux. Je ne les fréquente pas. Ils disent tous les deux que vous êtes venus les voir. Plus exactement, que vous êtes venus chercher le père Jean à propos d'une vache qui vêlait. Je ne comprends pas. Je ne comprends pas pourquoi ils disent ça. Je n'ai pas de vache qui vêle en ce moment et à l'heure que vous dites, j'étais chez un fermier. Je conduisais ma chèvre au bouc. J'ai dû y rester une heure à peu près et je suis rentré ici. Directement ? Directement ? Quelle heure ? Oh, vers 7h du soir, je pense. 7h et quelque chose. Et ensuite ? Ensuite, on a dîné, ma mère, ma femme, moi. Je suis pas ressorti jusqu'à votre arrivée. Alors vous êtes peut-être un peu déçu. Je vous parlais au début de ce dossier de réaction étrange devant le danger. Et cet homme est en danger, il n'a pas de réaction. Enfin, il ne grimpe pas au mur, il ne saute pas à la gorge de personne. Il est juste un peu étonné, mais calme, normal, quoi. Patientez, vous allez voir. Pour l'instant, il apparaît au capitaine de gendarmerie qu'Albert est d'une entière bonne foi. Peut-être n'a-t-il pas bien réalisé ce qui se passe. Il ne se rend peut-être pas compte de sa situation, car si la vieille dame et son commis meurent, c'est d'un double crime qu'il va s'agir, d'un crime dont on dit qu'il s'est commis en sa présence à lui, Albert Bollet. Souvenez-vous, le père Jean a dit « Il est venu me chercher, on est partis ensemble », mais il a dit aussi « Ils m'ont eu, les salauds. Pourquoi ?» Les salauds. La nuit est bien avancée et Albert n'est pour l'instant qu'un témoin dans une affaire d'agression. Le capitaine ne doute pas a priori de sa bonne foi. Après tout, le vieux peut s'être trompé. Il faut attendre une confrontation, si elle est possible, et vérifier l'alibi. L'enquête sera donc pour demain. Mais avant de partir, le capitaine précise tout de même « Nous aurons sûrement besoin de vous, monsieur Bollet. Tenez-vous à notre disposition. On reviendra vous voir. » Formule classique qui sous-entend « Ne vous éloignez pas, l'histoire n'est pas claire » ou encore « On a encore des tas de choses à vous demander. » Albert Bollet dit bonsoir sur le pas de sa porte. Sa femme n'a pas dit grand-chose. Elle a l'air de ce qu'elle est, une mariée toute fraîche de 18 ans qui n'a pas encore pris l'habitude de se mêler des affaires des hommes et de parler à la place de son mari. Le lendemain, Madame Blois n'a toujours pas repris connaissance. Et le médecin est bien pessimiste. À 91 ans, une fracture du crâne est difficilement supportable. Quant au père Jean, son état ne permet pas de l'interroger pour l'instant. Il a dû être trépané et ne pourra pas tenir une conversation avant quelques jours. La vérification de l'alibi donné par Albert n'a demandé qu'une dizaine de minutes. Il a dit vrai. Il s'est effectivement rendu en voiture chez un fermier et les heures qu'il a données sont à peu près exactes. Mais ça ne veut rien dire, car on ne connaît pas précisément l'heure de l'agression. En attendant mieux, les gendarmes retournent voir Albert Bollet pour enregistrer sa déclaration. Et c'est là la surprise. Plus d'Albert Bollet. Ça y est, dit le capitaine, on s'est fait avoir. La mère est seule à la maison, l'air effrayé. Il est parti ce matin avec sa femme. Il a dit qu'il ne savait pas quand il reviendrait. Il n'a rien dit d'autre. Il n'y a plus qu'à entamer les recherches. Les gendarmes sont furieux. Furieux car il est évident maintenant qu'Albert est mêlé à l'histoire d'une manière ou d'une autre, puisqu'il s'est sauvé. Or, la veille, il était là, bien tranquille, à portée de la main. Dans la journée, on apprend qu'il a déposé sa femme non loin d'ici, dans sa famille. Les gendarmes s'y précipitent. La jeune femme est en larmes et terrorisée. Il m'a laissé de l'argent, il est parti, je sais pas où. Je sais pas ce qu'il a. Il vous a rien dit? Rien. Il était nerveux, il avait peur, je crois. Mais je suis sûr qu'il n'a rien fait de mal. C'est épouvantable, on était mariés depuis 3 jours et il est si gentil. Je le saurais s'il avait fait du mal. Albert étant parti en voiture, la gendarmerie lance immédiatement un avis de recherche sur tout le territoire. Avec une de chevaux, il n'a pas beaucoup d'avance sur les enquêteurs. Il n'en a pas du tout, même. Le lendemain, on découvre la voiture abandonnée au bord d'un chemin et à 100 mètres de chez lui, pratiquement sous le nez des gendarmes. Drôle de fuite. Et dans la même journée, 2 lettres parviennent à son domicile, l'une à l'intention de sa femme, l'autre pour sa mère, postée près de Lyon, et toutes deux disant à peu près la même chose. « Je ne supporterai pas qu'on m'accuse d'un crime. Je suis innocent. Le seul moyen d'avoir la paix, c'est de mourir. Ne m'en voulez pas. Je vais me suicider. » Le capitaine de gendarmerie, lui, est sceptique. Il a retrouvé sur le siège de la voiture abandonnée un croûton de pain et un papier gras de charcuterie. Son opinion est que on ne se suicide pas en mangeant un sandwich. Il reste qu'un criminel est en fuite, que les habitants de la région sont sans dessus-dessous et l'on organise une énorme battue pour le retrouver. D'autant plus que le père Jean, se réveillant de son opération, a déclaré « C'est lui, j'en suis sûr, je le connais. Je lui avais prêté du matériel il y a 1 an. Je l'ai bien reconnu. Il est habillé en bleu. » Or, Albert était habillé en bleu. Mais le père Jean ne sait pas si c'est lui qui a frappé. Il a dit « Les salauds, ils m'ont eu sans savoir s'ils étaient 1, 2 ou 15. » C'est une façon de parler. Il marchait à côté d'Albert quand on l'a frappé. Ça, il en est sûr. À côté ou devant, il ne se rappelle plus. Et avant de partir, Albert lui a demandé de lui prêter des coins de bûcheron, comme l'année dernière. Le vieux est monté les chercher au grenier. Seule Madame Blois pourrait le confirmer. Mais elle est morte aujourd'hui, après 2 jours de coma et de silence. Elle n'a rien ajouté à sa première déclaration où elle citait le jeune marié. Où est-il, ce jeune marié, pendant qu'une armée de gendarmes le cherche? Eh bien, je vous le donne en 1000. Personne ne le sait, mais il est là, là, tout près. À portée de menottes, pourrait-on dire. Depuis 24 heures, Albert Bollet se cache tout en haut d'un arbre, un gros arbre bien feuillu au bord de la route près de sa ferme. Depuis 24 heures, il est perché sur une branche, tremblant de froid, de peur, de fatigue, de faim. Et il regarde. Il regarde courir les gendarmes, il les voit entrer et sortir de chez lui. Il entend tout ce qu'ils disent. La famille entière a défilé, les journalistes sont venus. On a pris des photos de son perchoir. Il voit la cuisine où sa femme pleure. Il sent l'odeur du repas que sa mère prépare. Et il ne bouge pas, pas d'un millimètre. Il tremble, c'est tout. Accroché à sa branche, dans un état voisin du délire. C'est complètement stupide, mais il est là, au-dessus de tout le monde. Il ne peut même plus descendre. On le prendrait tout de suite. Alors, qu'est-ce que c'est que cet homme qui s'enfuit à 20 mètres de chez lui en largeur et à peu près la même chose en hauteur? Il se dit innocent, fait face à la police calmement, si calmement qu'on le croit, et le lendemain s'enfuit à grand bruit pour se percher sur un arbre. Il a l'air d'un gosse qui aurait cassé le vase du salon et aurait peur de la fessée. Son attitude n'est pas celle d'un innocent normal, si l'on peut dire. Et pas celle d'un coupable non plus. Un coupable ne joue pas à chat perché ou encore moins aux gendarmes et aux voleurs. À la nuit, Albert ne tient plus sur sa branche. Il n'en descend pas, il en tombe littéralement et se traîne à plat ventre jusqu'à la grange où il s'endort dans le foin. C'est là que son beau-frère le trouve au petit matin. Et en même temps qu'il appelle les gendarmes, il fait venir un médecin. Albert a l'air d'un fou. Hébété, tremblant de la tête aux pieds. Les yeux complètement hagards. Il ne cesse de répéter « Je suis innocent, je jure, je suis innocent, je le jure. Ne me faites pas de mal, je jure, je n'ai rien fait. » Fou ? Du jour au lendemain ? Après des années de vie normale et sans histoire, assassin ? Comme ça, tout d'un coup, pour rien ? Oh, possible, on en a vu d'autres. Mais tout de même. Madame Blois et le père Jean étaient des inconnus pour lui, ou presque. Il ne les fréquentait jamais, sauf une fois pour emprunter les fameux coins il y a un an. Il les avait rendus, il n'avait plus rencontré le père Jean depuis. Aucune question d'intérêt entre eux, aucune querelle de voisins, pas de vol, mystère. Pourtant, le père Jean maintient. C'est lui qui est venu me chercher, on marchait ensemble quand je suis tombé. Quand il est venu, j'étais en train de manger ma soupe. La nuit tombée, il est entré, il m'a demandé de venir l'aider à relever sa vache. D'abord, je ne l'ai pas reconnu, puis il m'a dit son nom, qui s'était marié le samedi d'avant. Alors j'ai fini ma soupe, il m'a demandé les coins comme l'année dernière, il a choisi un gros et un petit. D'ailleurs, on en a retrouvé un sur le sentier. Puis on est parti. Et on m'a frappé derrière, le coup du lapin. Et je suis tombé dans le noir. Pourquoi inventer ça ? Albert, pendant ce temps, retrouve peu à peu son calme dans un hôpital psychiatrique et en sort 15 jours plus tard pour gagner la prison. Il est officiellement inculpé de meurtre. Au cours de l'instruction, 3 mois plus tard, le père Jean formule contre lui une nouvelle accusation qui vient renforcer l'instruction. « Je me suis aperçu qu'il manquait 2000 francs dans l'armoire. Madame Blois les gardait pour faire des travaux à la ferme. Ils ont plus. » On manquait de mobile, en voilà un. Le plus accablant pour Albert, c'est que le jour de sa fuite désespérée, il a remis de l'argent à sa femme. Combien ? 2000 francs. Il dit que cet argent lui restait des économies faites pour son mariage. Et il continue de jurer qu'il est innocent, qu'il n'est jamais allé voir le père Jean ni Madame Blois, qu'il n'avait pas de vache grosse et aucun besoin de coin de bûcheron. Ce garçon est nerveusement fragile, on l'a compris, car il est impensable qu'il ait simulé son état, mais pendant un an. Il tient tête au juge d'instruction, il est innocent, innocent, il ne répète que ça. Contre lui, les affirmations du père Jean, bien sûr, et les dernières paroles de Madame Blois. Contre lui aussi, 20 minutes. 20 minutes de trou possible dans son alibi qui lui aurait permis de tuer, à condition qu'il y ait préméditation. Contre lui toujours les 2000 francs et sa voiture qu'un témoin aurait vue et dont il donne le numéro d'immatriculation à une lettre près. Cette voiture se serait trouvée près de la ferme Blois à l'heure de l'agression. Et contre lui surtout sa fuite. Pour lui, à peu près rien. Son passé irréprochable, sa femme, sa mère, qu'il soutienne. Et un témoignage si maigre qu'il en est dérisoire. Une femme aurait aperçu de chez elle la ferme Blois sans lumière, puis à l'heure dite. La lumière se serait allumée très rapidement et éteinte aussitôt, ce qui voudrait dire que le père Jean mentirait en disant qu'il mangeait sa soupe et qu'il a discuté avec Albert avant de sortir. Ce qui n'arrange rien, c'est que l'on n'a pas retrouvé l'objet qui a servi à frapper. Au procès, l'accusé est perché dans son box, comme jadis sur sa branche, presque aussi blanc de peur, il joue sa tête. C'est un procès qui appartient aux jurés, à leur intime conviction plus que jamais. Pas de preuves, un mobile sujet à caution, et la parole d'un homme contre celle d'un autre. En ce qui concerne le mobile, on peut trouver curieux, je dis curieux simplement, que le père Jean ne se soit aperçu que 3 mois après de la disparition des 2000 francs. Il faut dire également, pour ne rien laisser dans l'ombre, que le père Jean connaissait bien les affaires de Madame Blois depuis 22 ans qu'il travaillait chez elle. Il n'ignorait rien de sa vie et de ses économies. D'ailleurs, il hérite de la ferme. Le testament a été fait depuis longtemps en sa faveur. La ferme seulement. Le reste allant à la famille. Mais enfin, il hérite. Ce qui lui fait dire aux journalistes à la sortie du tribunal « Tout de même, je sais bien ce que je dis et ce que j'ai vu. Et je sais ce que je sais. C'est quand même pas moi qui me suis cogné le crâne pour le plaisir de me faire trépaner. » Quant à Albert, il n'a pour lui que sa sincérité si elle existe. « Mais enfin, pourquoi vous êtes-vous sauvé ? C'était la meilleure façon d'avoir l'air d'un coupable. » Chaque fois qu'on lui pose cette question, Albert donne l'impression de retourner sur son arbre comme un chat affolé. Je sais pas. C'est la panique, je vous jure.
1: Ça m'a pris tout d'un coup, je sais pas. J'ai dû me dire qu'on me croirait pas, je me suis sauvé. Je n'avais qu'une envie, c'était de me sauver. À 20 mètres de chez vous. Sur un arbre. Enfin, c'est ridicule. Je sais. Oui, maintenant, je sais. Les jurés ont dit non. Non coupable. Aussi bien par absence de preuves matérielles que par l'incohérence du comportement de l'accusé. Albert est sorti de prison pour retrouver sa femme. Un drôle de voyage de noces, tout seul en cellule avec la peur. Reste la grande question, qui a tué ? À votre avis, qui ? Celui qui a l'air d'un coupable ? Celui qui a l'air d'un innocent ? Ou un autre qui n'a l'air de rien ? Dans le village, on dit « Il y a des gens qui savent des choses, mais ils diront rien. » Mais dans les villages, on dit toujours ça.

0: Le 10 avril 1825, dimanche de Quasimodo, c'est la fête de Saint-Avertin en Touraine. Garçons et filles se sont rencontrés, ont dansé et ont bu le petit vin blanc. Les soirs de printemps, dans le pays de la Loire, ont des couleurs d'une tendresse infinie. Les poètes s'en émerveillent. Les étrangers déclarent « Mais ce sont les couleurs de la vraie France, du berceau de son histoire ?» Les paysans de la région, eux, habitués, se contentent d'en ressentir les bienfaits, la douceur de vivre. Je te raccompagne, si tu veux. Sylvie venait d'accepter qu'Honoré lui fasse un brin de conduite, devinant bien et le souhaitant qu'il lui ferait aussi un brin de cour en chemin. Sylvie Griveaux, servante dans une ferme, mignonne et farouche, disait-on. Honoré Veuillot, garçon de café, bien bâti, beau gosse, qui savait s'y prendre avec les femmes. Ils avaient 20 ans. Elle portait une robe blanche à volant, et lui, son costume des dimanches, noir, comme il se doit à la campagne. Les deux jeunes gens, dès qu'ils sont sortis du village, se sont enlacés. Ils marchent lentement dans un sentier de la forêt de l'Arcé, raccourci pour rejoindre le village de Véretz, où travaille Sylvie. Quand on prend un raccourci, on n'est pas pressé. Honoré fait durer le plaisir. La jeune fille pose la tête sur son épaule. Il lui embrasse le front. La forêt à la tombée du jour s'emplit de bruit. Des oiseaux qui appellent. Des animaux qui sortent des taillis pour aller boire à l'étang. Les amoureux arrivent au lieu dit, la fosse de la Lande. C'est un carrefour. Une étape, un prétexte à s'arrêter, à se reposer. Honoré enlève son veston, le pose à terre contre un buisson. Sylvie ne se fait pas prier pour s'asseoir dessus. Elle ne salira pas sa robe. Du moins, le croit-elle, jusqu'au moment où, bien sûr, elle s'étend complètement, regardant le ciel et la cime des arbres, et lui, étendu à son tour, l'obligeant à fermer les yeux. Soudain, ils entendent un remue-ménage, une violente dispute. Des gens sont là, tout près, qui se querellent. Évidemment, Honoré et Sylvie ne sont pas dans une situation qui leur permette de se montrer. Ils ne tiennent pas non plus à ce que l'on sache ce qu'ils font. Ils restent étendus à l'abri de leur buisson sans bouger. Un coup de feu retentit, puis deux autres. Alors Sylvie se relève, prête à s'enfuir. Honoré la retient. Ne bouge pas, surtout, attends. Ils ont quand même aperçu un homme abattu. Et des gens qui se sauvent à travers bois. Il n'est peut-être que blessé. Allons voir. Il s'approche. Mais c'est Monsieur Courrier. Mon Dieu. Ne le touche pas, surtout. Il est mort. Honoré Veillot et Sylvie Griveaux venaient d'être témoins de l'assassinat de Paul-Louis Courrier, l'écrivain, le grand pamphlétaire de la Restauration. Viens, Sylvie, ne restons pas là. Oh, j'ai peur. Justement, vaut mieux ne pas être mêlé à tout ça. Oh, c'est trop horrible. Allez, viens. Personne ne nous a vus. Tu n'as qu'à tenir ta langue.
1: Les deux jeunes gens rentrent séparément chez eux.

0: À la Chavonnière, le domaine de Paul-Louis Courier, c'est l'heure du souper. Le garde Frémont, un petit homme qui porte des favoris roux, entre dans la cuisine et pose son fusil dans un coin. « Je mangerai bien un morceau. » Le cuisinier lui sert une assiette de soupe. « Tu n'as pas rencontré monsieur en faisant ta tournée ?»«
1: Non. » »«
0: Il n'est pas rentré ?»«
1: Tiens non. »«
0: 28 heures passées. »« Jamais il rentre si tard. »«
1: Ah, mon dîner va être bon, tiens. »
0: Frémont mange sa soupe, puis se retire dans les communs où il se couche. À 10 heures, la cuisinière qui a attendu et commence à s'inquiéter sérieusement va réveiller le garde. On allume une lanterne, on parcourt le domaine en appelant, pas de réponse. Rentré à la maison, on se pose des questions. Frémont suggère « Madame est à Paris, il est peut-être allé la rejoindre. »
1: Il nous aurait prévenu. Oh.
0: « Oui, bien sûr. T'as pas fait atteler ?»«
1: Ben non, alors ?»
0: Fait nuit noire, que faire en cette campagne perdue ? Et pour un maître que ses serviteurs détestent, un homme bourru, au caractère fantasque, qui vit en solitaire comme un sanglier, qui n'a pratiquement pas de rapport avec ses gens, sinon pour les accabler de reproches. Après tout, ou peut-être mieux ne rien faire. Domestique décide d'attendre le lendemain. Le lendemain, le garde champêtre et les gendarmes, accompagnés de Frémont, organisent une battue. Au bout de plusieurs heures, ils trouvent, à la fosse de la Lande, le cadavre de Paul-Louis Courier. Qui a tué ? Le procureur du roi, délégué sur les lieux du crime, est perplexe. C'est un assassinat sans assassin. Un seul indice, Paul-Louis Courier a été abattu de 3 balles de chevrotine avec, dans les cartouches, de la bourre constituée de petits morceaux de journa. En recollant patiemment les morceaux, on s'aperçoit qu'il s'agit d'une page du feuilleton littéraire, un journal parisien que personne ne lit dans la région. Un assassinat sans assassin en Touraine, soit, mais à Paris. À Paris, Madame Paul-Louis Courier, une jolie femme de 20 ans plus jeune que son mari, dès qu'elle apprend la nouvelle, décrète qu'il ne peut s'agir que d'un crime politique. Elle ajoute même « fomenté par les jésuites ». Paul-Louis Courier, écrivain célèbre, pamphlétaire de grand talent, ancien officier d'artillerie, grognard sous Napoléon, grognon sous Louis XVIII, et depuis l'avènement de Charles X, la bête noire du régime. Il ne pardonne rien au roi le plus bête que la France ait connu, car il est intelligent, lui très intelligent. Il mesure la force d'une phrase bien écrite. Il n'est tyran qui n'obéisse ni maître, qui ne soit esclave. Un roi autocrate peut méditer ses paroles et craindre l'avenir. Quand son secrétaire lui annoncera la mort de l'écrivain, il dira simplement « Ouf !» Paul-Louis Courier dénonce tous les abus. Il n'est le compère de personne. « J'envoie au diable, dit-il, la droite, la gauche, le centre !» Il a condamné et condamnera jusqu'à son dernier soupir, malgré les amendes, la prison même, ce qui, à ses yeux, mérite d'être condamné. Le parti des prêtres, le milliard pour les émigrés, la guerre d'Espagne, l'occupation française en Italie. À ce propos, il ébauche une théorie de la guérilla et de la guerre subversive que n'auraient désavoué ni Gap ni Che Guevara. Une sorte de monstre pour son époque, la restauration et la grande désillusion après la révolution de 89. Après le crime sexuel du curé Mingras, une sorte de curé du Ruf, il publie une lettre sur le célibat du prêtre. Il s'élève avec force contre la souscription nationale destinée à donner le château de Chambord au duc de Bordeaux. « S'il vous arrive de lever un lièvre, voilà les gardes qui accourent. Chez les princes, tout est gardé. » Et encore, « Si un seul de ces honnêtes éligibles, ceux dont on fait nos députés, suffit à vous faire enrager, que sera-ce d'une cour à Chambord ?» Enfin, dans le pamphlet des pamphlets, il mesure sa force. Dans tout ce qui s'imprime, il y a du poison plus ou moins délayé selon l'étendue de l'ouvrage, plus ou moins mortel. De l'acétate de morphine, un grain, dans une cuve se perd, n'est point senti. Dans une tasse fait vomir. En une cuillerée tue. Voilà le pamphlet. Évidemment, un écrivain de cette trempe fait peur aux gens en place. De là à vouloir le supprimer,

regarde. Elle lui dit qu'il a sa chance. Le procureur questionne les domestiques, interroge les amis, les voisins. Quand elle s'est mariée, elle avait quel âge? 18 ans. Et lui? 42. Ils se sont installés à la campagne? Oui, presque tout de suite. Oh, elle s'y ennuyait beaucoup. Il passait son temps enfermé dans son bureau à écrire ou à lire. C'était un érudit. Il lisait Hérodote ou Cicéron dans le texte. Il se promenait avec elle? L'emmenait-il en voyage? Non. Non, la conversation dérange la promenade, disait-il. Elle empêche de jouir de la nature. Il projetait un séjour en Amérique avec Lafayette. Oh, sans elle. Il a voulu aussi partir au Portugal, seul. Elle le lui a reproché. Il lui a répondu, que veux-tu? Si Dieu m'a créé bourru, bourru je dois vivre et mourir. D'ailleurs, veux-tu que je te dise? Je suis vieux maintenant, je peux plus changer. Alors, quand il était en voyage, sa femme restait à la chavonnière? Oui, c'est de là d'où vient tout le mal. Pierre Dubois? Ah, vous saviez? Oh, remarquez, elle ne se cachait pas. Mais un charretier, tout de même, avec une dame comme elle. Il prenait ses repas à la salle à manger. Elle s'amusait à boire dans le même verre que lui, pour connaître ses pensées. Et s'il n'y avait eu que ça, elle avait d'autres amants. Pierre Dubois s'est marié, il a quitté la chavonnière, évidemment, et il s'est installé avec sa femme au village. Alors, Madame Courrier a pris le frère Dubois. Ça ne vaut rien. Mais je croyais qu'elle avait continué ses relations avec Pierre. Oh ben, ça n'empêche pas. Elle a gardé les deux. Elle les recevait même ensemble. Le garde, Frémont, les a vus à travers les volets. Eh ben, elle devait avoir une jolie réputation. Au contraire. Elle était si gentille, Madame Courrier. Pas comme son mari, hein. Elle, tout le monde l'aime ici. Le procureur n'en croit pas ses oreilles. C'était donc le paradis à la chavonnière, les fleurs, les petits oiseaux, la romance. Rôle de paradis, quand le maître revient, on le trouve assassiné dans les bois. Le meurtre de Paul-Louis Courrier demeure un mystère. Les deux seuls témoins, les amoureux de la fête de Saint-Avertin, ayant décidé de se taire. Meurtre politique peut-être. Crime passionnel, pourquoi pas? Quand une femme adorable consacre sa vie au plaisir, quand elle affiche un bonheur défendu sans honte et rend heureux ceux qui l'entourent, quand elle est riche et dépense sans compter pour elle et pour les autres, quand d'une voix douce, elle explique que la joie de vivre se moque de la morale, cela ne dure qu'un moment. Jusqu'au jour où le mari, de retour de voyage, reçoit une lettre anonyme. Vous êtes donc aveugle. Vérifiez les bouteilles de votre cave. Vous verrez que les meilleurs sont partis. Elles n'ont pas été perdues pour tout le monde. Et ce bougre de Pierre Dubois connaît le goût de votre vin aussi bien que la douceur de votre matelas. On boit dans le même verre, on couche dans le même lit, et le monde rit bien du bon mari confiant. Le procureur continue ses interrogatoires. La réaction de M. Courrier après cette lettre? Il s'est enfermé dans son cabinet, on ne le voyait plus. Et sa femme? À genoux. À genoux, elle demandait pardon. Il lui a trouvé des excuses? Aucune. Un jour, je l'ai entendu la traiter de putain. Elle s'est mise à pleurer. Si tu ne m'aimes plus, si tu ne veux pas me pardonner, respecte au moins le nom que tu m'as donné. Oh! Pour ce que tu en as fait, tu l'as traîné dans la boue. Enfin, ils avaient deux enfants. Ils auraient pu, pour les enfants, essayer. Oh, essayer quoi? Le premier enfant était de lui, mais le second. Enfin, ils envisageaient une solution. Monsieur Courrier a chargé le garde Frémont de surveiller sa femme. Il voulait des preuves en vue d'une séparation. Il lui a même donné de l'argent à Frémont pour tenter d'acheter à Pierre Dubois les lettres d'amour qu'il possédait. Frémont les a achetées? Non. Du jour où il a eu de l'argent, il s'est mis à boire de plus en plus. Il ne dessoulait plus. C'est Madame Courrier qui a pris la décision. Elle est allée s'installer à Paris chez ses parents. Et lui? Lui, il est resté à la chavonnière, il se promenait dans les bois, il lisait ou il écrivait. Paul-Louis Courrier rédige un livret du vigneron où il se parle à lui-même. Prends garde, Paul-Louis, prends garde. Les cajots te feront assassiner.

Le procureur, en lisant cette phrase, se demande si finalement la politique n'est pas mêlée au crime. Mais par quel intermédiaire? Qui serait venu de Paris? Ou encore, qui de Paris aurait soudoyé quelqu'un, payé un assassin? Les paysans de Touraine, les fermiers, haïssent l'écrivain. Et pourtant, lui écrit une pétition pour les villageois qu'on empêche de danser. Évidemment, pense le procureur, ce ne devait pas être très difficile de trouver dans la région quelqu'un pour se débarrasser d'un opposant si dangereux. Il n'y a aucune preuve. Le journal parisien, tout de même, ce feuilleton littéraire dont on s'est servi pour préparer les cartouches. Mais alors, le criminel ne serait pas un paysan du coin? L'enquête tourne en rond. Le procureur se penche à nouveau sur les pages du dossier qui concernent la vie amoureuse d'Herminie, la belle Herminie Courrier. Le mari, lui aussi, s'intéresse à l'amour, mais dans le secret de son cabinet. Il a traduit Daphnis et Chloé. Daphnis poursuit un bouc et tombe dans un piège. Chloé l'aide à se délivrer. Une fontaine est proche, il va s'y baigner. Chloé le regarde, charmée de le voir tout nu. Et le voyant, elle ne pouvait se retenir de le toucher. Puis le soir, retournant à son logis, elle pensait à Daphnis nu. Et cette pensée-là était le commencement de l'amour. Oh, que ne suis-je sa flûte pour toucher ses lèvres? Que ne suis-je son petit chevreau pour qu'il me prenne dans ses bras? Paul-Louis Courrier avait recopié à la bibliothèque laurentienne de Florence ce passage inconnu du manuscrit grec. Et en le recopiant, il avait fait une tache d'encre. Exprès? C'est ce qu'a prétendu le conservateur. L'écrivain voulait être le seul à posséder cette version du poème. Seul. Toujours seul. Une tache d'encre sur l'amour. Décidément, Paul-Louis Courrier paraît maudit. Dans ce climat érotique qui règne à la Chavonnière, le procureur s'entête. Crime politique ou pas seulement politique? Ce ne peuvent être que les amants d'Herminie, Pierre Dubois et son frère Saint-Forien, les coupables. Ou encore le voyeur, le vieux garde Frémont, l'alcoolique, qui s'embusque derrière les volets de la chambre à coucher. Pierre Dubois et son frère ont des alibis. Ils sont restés au village tout l'après-midi du dimanche, au cabaret. Ils ne l'ont quitté que tard dans la soirée. Or, selon l'autopsie, la mort a eu lieu en fin d'après-midi. Frémont, lui, est inculpé. Le procureur, en questionnant à nouveau les autres domestiques, a découvert que Paul-Louis Courrier avait donné rendez-vous à son garde dans la forêt pour préparer une coupe d'arbre, fendre d'un coup de hache un morceau de ceux qui devaient être abattus. Autre découverte plus grave, en perquisitionnant dans la chambre de Frémont, le procureur du roi y a trouvé une page du fameux feuilleton littéraire soi-disant inconnu en Touraine, sauf pour fabriquer les cartouches. « Monsieur l'avait rapporté de Paris, explique le garde. Je m'en servais comme des autres journaux quand il les avait lus. On a toujours besoin de vieux papiers. » Madame Courrier, dès que Frémont est en prison, change de tactique et la câble. Elle avait cru d'abord à un crime politique. Elle pense autrement. Mon mari voulait réorganiser ses affaires et exploiter différemment la propriété. Il avait décidé de renvoyer Frémont. « Mais c'est vous qui le dites. Lisez le journal d'André-Loire, vous y verrez une annonce. » Demande pour la campagne, domestique sachant lire et écrire. Et il aurait tué votre mari pour ça? C'est possible, il pensait que moi, je l'aurais gardé à mon service. Aussi, madame m'accuse, réplique Frémont, c'est pour se venger. J'étais le confident des chagrins de monsieur. C'est moi qui étais chargé de surveiller madame. Je disais tout à mon maître. Le procès s'ouvre à Tours le 31 août 1825. Il dure 3 jours. Seul inculpé, Frémont. En l'absence de preuves, il est acquitté. Et la vie reprend à la Chavonnière, presque comme au bon vieux temps quand le maître était en voyage. Herminie Courrier engage à nouveau Pierre Dubois et Saint-Forien et un maçon pour ériger dans la forêt de l'Arsag, au lieu dit de la fosse de la Lande, un monument, une colonne de marbre montée sur un socle de granit, avec une inscription gravée à la mémoire de Paul-Louis Courrier, assassiné en cet endroit le 10 avril 1825, sa dépouille mortelle repose à Véretz, mais ici, sa dernière pensée a rejoint l'éternité. La belle Hermine pense-t-elle que cela suffit pour revivre heureuse en compagnie de ses amants? Un mois plus tard, une main anonyme ajoute au goudron sur le monument une autre inscription. Frémont est l'assassin, il vit rongé de remords, mais les lois ne peuvent l'atteindre. La comédie dramatique tourne à la tragédie. Pierre Dubois délaisse la Chavonnière.
L'attrait de sa maîtresse ne suffit pas à lui apporter l'oubli. Son frère, Symphorien, bousculé par un cheval, se blesse grièvement et meurt, appelant dans son délire « Herminie ! Herminie ! Minette !» Celle-ci, en larmes, à genoux, près du lit du mourant, lui prend la main, l'embrasse, lui passe un anneau d'or au doigt. Le monument construit dans la forêt sur les lieux du crime est un défi. Un défi à personne ? Personne sauf Sylvie Griveaux, vous vous souvenez ? La jeune fille qui connut l'amour à cet endroit pendant qu'on tuait un homme. Elle y passe à cheval. Et c'est le cheval qui prend peur, fait un écart, se cabre, Sylvie tombe. Oh, elle n'a aucun mal, mais de retour à la ferme, elle avoue ingénument, en racontant l'accident à son patron. Oh, j'ai eu presque aussi peur que le jour où on a tué Monsieur Courrier. Qu'est-ce que tu dis ? C'est trop tard maintenant, elle a parlé. Tu as vu tuer Monsieur Courrier ? Oui. Je l'ai vu. Le patron emmène presque de force Sylvie chez le procureur. Les interrogatoires reprennent. Ils étaient combien ? 5 ? Les frères Dubois ? 2 bûcherons ? Et Frémont ? C'est Frémont qui a tiré. Oui, c'est moi qui ai tiré. Pierre Dubois m'a forcé. Il m'a dit « C'est lui ou toi ?» Symphorien a même ajouté « C'est madame qui a tout commandé. Si on se sert de toi, c'est parce qu'il n'y a que toi qui peut approcher monsieur. » Madame Courrier est arrêtée, puis relâchée au bout de 2 mois. Peut-on prendre au sérieux les témoignages d'une fille de rien qui s'invente des romans d'amour et d'un ivrogne qui n'a plus rien à craindre puisqu'il a été acquitté ? Un deuxième procès a lieu le 9 juin 1830 à Tours. Il ne reste donc comme accusé que Pierre Dubois et les 2 bûcherons. Sylvie Griveaux réitère ses accusations. Comparaît alors à la barre son amoureux du dimanche de la fête de Saint-Avertin, Honoré Veillot. Il a bien changé. Ce n'est plus un garçon de café, il s'est marié, enrichi, c'est un bourgeois. Le dimanche ? J'étais de service à l'auberge, je n'ai pas accompagné Sylvie. Je le jure devant Dieu et devant les hommes. Je n'ai pas été dans la forêt. Je n'ai pas assisté au crime. Entre les déclarations invraisemblables d'une fille de mœurs faciles et l'assurance, le serment d'un homme établi, le jury n'hésite pas. Les 3 accusés sont acquittés. La presse s'enflamme. On a accusé les comparses, des paysans sans défense. C'est un crime politique. Le pouvoir veut le camoufler. Les témoins ont dit n'importe quoi. On les a menacés, payés. La révolution de juillet met un point au débat, mais pas un point final. On en discute encore aujourd'hui, et différemment selon qu'on est de droite, ou de gauche, monarchiste ou républicain. Paul-Louis Courrier de l'autre monde conclut « La vertu semble avoir des bornes, mais le dernier degré de la bassesse n'est pas connu. » Et Madame Paul-Louis Courrier, qu'est-elle devenue ? Elle s'est remariée à Genève avec un Suisse et a vécu heureuse et considérée.

0: Un de mes patients, dont les parents s'étaient séparés quand il avait 3 ans, avait gardé une photo d'eux jusqu'à la fin de son collège, au-dessus de son lit. C'était une photo de son père et de sa mère à l'époque où ils étaient étudiants, bien avant sa naissance. Depuis, son père et sa mère avaient chacun retrouvé un compagnon et ils avaient eu des enfants. Et de ses petits frères et sœurs, il précisait en souriant « Et c'est pas des demi, c'est des vrais ». Mais dans sa chambre, il y avait cette photo, son mythe des origines, ce que j'appelle le « papa-maman en un seul mot », qui lui rappelait d'où il venait. On ne doit pas s'en inquiéter du tout, il faut au contraire, je crois, entièrement l'accepter pour la simple et bonne raison que l'enfant n'est jamais la cause de la séparation et qu'il n'a donc pas à s'excuser de ses origines. Et parce qu'il n'a pas le pouvoir de séparer ses parents, il doit aussi savoir qu'il n'a pas celui de les réparer. Quand on recompose un foyer, tout est important et tout est sensible. À son beau-père, l'enfant a parfois envie de crier « t'es pas mon père et t'es pas beau ». Et parfois, les passions se déchaînent, évoquant Médée, qui préfère tuer ses enfants que de les savoir avec la nouvelle épouse de Jason. Mais le plus souvent, avec le temps et beaucoup d'introspection, chacun finit par trouver sa place à une condition sine qua non. Quand on aime quelqu'un, on n'essaie pas d'effacer son passé, parce que ça, c'est pas de l'amour, c'est de la possessivité. Et quand on se respecte, on travaille à son propre bonheur, plus qu'au malheur d'autrui.
1: Marie-Estelle Dupont, merci Marie-Estelle. Voilà, il y a une phrase dans ce que vous venez de nous dire qui m'a particulièrement frappé, sur laquelle j'aimerais qu'on revienne déjà pour démarrer l'émission. C'est sur les familles recomposées. On en parlera d'ailleurs, on va en parler aujourd'hui et demain. Hein. Vous m'avez dit en préparant l'émission, il y a tellement de choses à dire, je voudrais faire 2 émissions. Donc il y aura l'émission d'aujourd'hui et l'émission de demain, mercredi. Ça c'est dit. Dans ce que vous avez dit dans votre édito, quand on recompose un foyer, tout est important et tout est sensible. Ça me paraît important de revenir sur cette phrase. C'est toujours compliqué de former une famille recomposée.
0: Alors, c'est-à-dire que il va falloir accorder ses violons pour que ce soit harmonieux. Mmh. Et la nouvelle musique va être subtile. Il y a la place de l'ex, il y a votre propre tempo psychique, c'est-à-dire que peut-être que vous avez accepté depuis plus longtemps que votre ex, que cette histoire est terminée. Donc les deux ne vont pas forcément se remettre en couple au même moment. Et donc il y a aussi le rythme psychique des enfants, c'est-à-dire que quand vous annoncez aux enfants la séparation, vous savez depuis longtemps que cette histoire est terminée. Et les enfants le découvrent au moment où vous êtes déjà presque prêt à commencer quelque chose de nouveau. Donc ça, c'est difficile, ça ne veut pas dire que c'est forcément extrêmement compliqué, mais ça va l'être si on veut forcer les choses et qu'on n'accepte pas le fait que les adultes et les enfants n'ont pas tous les mêmes rythmes et que parfois un enfant va s'identifier au chagrin d'un de ses parents et du coup ça va aussi l'entraver pour s'autoriser à investir le beau-parent comme beau-parent et pas comme père ou mère de substitution. Donc c'est subtil et c'est vrai qu'après une rupture, quand l'un des deux refait sa vie, si l'ex n'a pas profondément accepté la séparation, il va projeter parfois une rivalité dans laquelle il va confondre l'intérêt supérieur de son enfant qui a plutôt intérêt à ce que son parent soit heureux et épanoui avec un nouvel amoureux ou une nouvelle amoureuse, et puis son propre chagrin. Et c'est là que parfois on a besoin d'aide pour aborder ces virages.
1: Je rappelle le numéro de téléphone que vous pouvez appeler pour poser des questions ou témoigner évidemment, 01 80 20 39 21. Vous pouvez vous entretenir avec Marie-Estelle Dupont. Le rôle du beau-parent, on va s'y arrêter quelques instants. Le rôle du beau-parent, évidemment, dans la famille recomposée, c'est compliqué, car il n'est pas le père ou la mère, ce que vous avez dit, et il n'est pas le copain non plus. Hein. Bon, le beau-parent, son rôle est ambivalent. Qu'est-ce qu'on peut en dire?
0: Oui, bien sûr que c'est un rôle qui est délicat et on en entend beaucoup, on entend beaucoup de témoignages en consultation d'adultes qui s'interrogent de manière très sincère en disant je d'un côté j'ai ces enfants 1 semaine sur 2 donc je suis bien obligée quand même de me positionner en figure d'autorité, d'un autre côté je veux pas marcher sur les plates-bandes de l'ex-conjoint, mais je sens aussi que cet enfant est en demande de certaines limites, donc c'est des situations assez subtiles, avec aussi sa propre ambivalence inconsciente. C'est-à-dire qu'il faut comprendre que dans les recompositions familiales, on croit toujours que les problèmes sont manifestes, explicites, et en fait ils charrient avec eux beaucoup de choses inconscientes, c'est-à-dire que ça va être d'autant plus difficile d'être beau-parent que vous avez un doute au fond de vous de légitimité une forme de culpabilité, etc., etc. C'est pour ça que je recommande toujours de vraiment prendre son temps. Que vous retombiez amoureux est une belle chose. Que vous présentiez trop vite ce nouvel amoureux ou cette nouvelle amoureuse à vos enfants, ça va rendre la situation potentiellement inextricable et ça va même desservir l'intérêt de votre nouvel partenaire ou de votre nouveau partenaire parce qu'il va être perçu comme l'intrus. Quand je disais dans l'édito « Ouais, mais mon beau-père, c'est pas mon père et il est pas beau », c'est ça, c'est-à-dire que l'enfant, il va avoir besoin de temps et que ses deux parents l'autorisent à faire une place à cette personne. Et moi, je dis toujours en consultation, mais tu sais, ton beau-père ou ta belle-mère, on ne te demande pas de l'aimer. Tu as ta mère, tu as ton père, ça ne peut pas changer, ça ne changera jamais. Tu es même la preuve vivante que leur histoire d'amour valait la peine d'être vécue puisque tu es là. Mais c'est bien pour papa ou c'est bien pour maman qu'il soit heureux, qu'elle soit heureuse avec cette personne. Et ton beau-père ou ta belle-mère, finalement, on n'attend pas forcément de toi que tu l'aimes. Mais si tu as envie de l'aimer, il faut que tu comprennes que ton affection d'enfant, c'est pas un gâteau. C'est-à-dire que si t'aimes bien les moments que tu passes avec ta belle-mère ou avec ton beau-père, c'est pas de l'amour que tu retires à ton parent. C'est un adulte avec qui tu passes des bons moments. C'est chouette s'il t'apprend des choses que ton papa ou ta maman ne te transmettent pas. Et il n'y a pas de concurrence. Et vraiment, le plus gros travail, c'est ce travail d'autorisation que j'invite les parents à faire de « tu as le droit de l'aimer, tu as aussi le droit de ne pas l'aimer » parce qu'en fait, l'enfant, il n'a pas choisi que ses parents se séparent, il n'a pas choisi que ses parents retombent amoureux et il ne choisit pas de qui ses parents retombent amoureux. Et c'est une bonne chose parce que ça n'est pas à l'enfant d'autoriser les parents à être amoureux. Notre vie amoureuse n'est pas notre vie de parents et l'enfant n'a pas son mot à dire. Donc il faut sortir de cette culpabilité-là. En revanche, s'il n'a pas de droit de regard sur notre chambre à coucher, il a sa sensibilité, il a sa loyauté et il a aussi son immense empathie pour son autre parent qu'il sent peut-être en souffrance. C'est pour ça que vraiment, il faut lui dire « mais t'es pas obligé de l'aimer, mais t'es pas non plus obligé de ne pas l'aimer ». Donc, ce que tu ressens à sa place, et de toute façon, tu ne retires rien à personne. Quand tu as un nouvel ami, tu ne retires pas de l'amitié à tes amis précédents. C'est de l'amitié en plus. Et ben, quand tu apprécies des qualités de ton beau-père ou de ta belle-mère, tant mieux pour toi et c'est une bonne chose parce que les moments chez papa ou chez maman sont positifs. Ça ne veut pas dire, évidemment, que tu trahis papa ou maman. Et ça, c'est vraiment très très important pour que les choses se passent bien.
1: Et si on en parlait cet après-midi sur Europe 1 avec vous Marie-Estelle Dupont, on parle des familles recomposées. Vous diriez que c'est pour les enfants que c'est le plus compliqué quand on refonde une famille, qu'on agglomère de familles. C'est pour les enfants que c'est le plus difficile ?
0: Non, c'est-à-dire que les enfants sont des reflets et des éponges. Ça va être difficile pour l'enfant à la mesure de la difficulté vécue par un de ses parents. Donc si on désamorce les angoisses de trahison, si celui qui est encore célibataire est capable de dire « mais attends, mais moi je suis heureux que ou je suis heureuse que ta mère ou ton père soit bien maintenant dans sa vie et que tu passes des bons moments chez lui » et que donc on le libère de ça, déjà ça va être plus digeste pour lui. Ensuite, l'enfant, il a à faire effectivement une croix qui va mettre beaucoup de temps à faire sur ce mythe des origines, ce papa-maman en un seul mot. Et il faut lui expliquer que ses parents continuent d'exister comme ses parents et que simplement, leur vie amoureuse a franchi une étape. Et à partir de ce moment-là, l'enfant va pouvoir accepter que son père et sa mère ne bougent pas en tant que père et mère et que cette nouvelle figure qu'au début il voit un peu comme un intrus, comme un étranger, comme « mais qu'est-ce qu'il fait là ?» finalement il a sa place et c'est pas un ennemi. La difficulté, c'est si on arrive avec nos gros sabots et qu'on veut forcer les choses sans respecter le timing psychique de l'enfant. Alors parfois les adultes quand ils sont amoureux, ils deviennent un petit peu immatures et comme ils sont très très amoureux ils pensent que le monde entier doit être au diapason de cette passion amoureuse. Mais en fait, à part vous deux, tout le monde s'en fout de votre amour. Voire même votre ex ne le voit pas d'un bon œil. Donc c'est important de respecter les susceptibilités, les sensibilités de chacun. Et par exemple, quand vous présentez votre nouveau conjoint, ça fait pas 5 ans que vous êtes habitué à partir en vacances avec les enfants de l'autre. Donc vous n'allez pas avoir des démonstrations affectives dès le petit déjeuner qui peuvent mettre les enfants mal à l'aise. Moi, j'avais un petit enfant en consultation qui me disait quand ils se font des bisous, c'est vraiment dégoûtant. Et bien sûr que pour lui, c'était dégoûtant parce que il n'a n'avait pas encore cicatrisé de sa douleur que papa et maman ne puissent plus être ensemble. Donc, faut respecter ces timings. Et ensuite, je crois que une des difficultés pour l'enfant, c'est si justement le beau-parent veut être parce qu'il se sent insécure, pas légitime et qu'il veut absolument montrer sa place, va se mettre à instrumentaliser l'enfant pour prouver à l'ex-conjoint qu'il est un beau-parent légitime. Et là, il y a des espèces d'alliances, de trucs de séduction qui sont pas sains et l'enfant peut pas être bien là-dedans. Donc je crois qu'entre adultes, on doit régler les problèmes d'adultes et laisser aux enfants l'espace et le temps. Ouais. Pour s'habituer à ces nouvelles situations. Encore une fois, et je ne suis pas la seule psychologue à le dire, Marie-France Irigoyen, à propos de femmes sous emprise, en parlait, elle disait, c'est pas le divorce en lui-même qui va faire le plus de dégâts sur un enfant. Il faut bien comprendre que le couple parental donne la première note de la vie affective et amoureuse future de l'enfant. Donc, des enfants qui voient leurs parents rester ensemble, pour les conventions sociales de force, alors qu'ils sont l'ambiance est glaciale, en réalité, ils ne se respectent plus. L'enfant sent ce mépris, sent cette froideur, sent que son père est malheureux parce qu'il s'est enfermé dans le silence à force de subir des reproches, ou que sa mère est triste et qu'elle est déprimée. Cet enfant, ça ne va pas lui donner le goût de la vie de couple. Donc, dans certains cas, même si c'est triste qu'une histoire d'amour s'arrête, il vaut mieux pour l'enfant se construire sur une vérité que sur un mensonge. Et voir son parent dire « je me suis trompé » ou « ça s'arrête là ». Et puis tu vois, il y a un après, un jour, 3 ans, 4 ans plus tard, on est retombé amoureux et quelque chose de beau est possible. Ce sera toujours moins délétère qu'un mensonge. A contrario, si vous voulez forcer les choses et dire « mais vite, vite, vite, coûte que coûte, on enterre l'échec, au bout de 6 mois, tout est parfait, ta nouvelle belle-mère, c'est la plus belle, c'est la plus gentille », vous allez braquer tout le monde. Et donc, c'est important de faire les choses, je crois, tout doucement. J'aurais tendance à dire, dans les familles recomposées, on va jamais trop lentement, mais parfois, on va trop vite.
1: Alors justement, parmi les questions, et je pense à tous les auditeurs d'Europe 1 qui nous écoutent et qui vous écoutent, Marie-Estelle Dupont, à partir de quand on présente le nouveau compagnon ou la nouvelle compagne aux enfants? Quel est le moment adéquat?
0: D'abord, je crois qu'il faut faire un véritable travail d'introspection sur la fonction de cette personne dans notre vie. Parce que parfois, quand on se sépare, on retombe très vite amoureux, voire on se sépare parce qu'on est tombé amoureux. Et dans ces cas-là, il faut vraiment prendre son temps.